0: Et 22h30.
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2: Les migrations ont pris une place importante dans les discours politiques et l'Église n'échappe pas à une réflexion sur ce thème. Elle la nourrit de l'histoire des migrations, mais aussi de la Bible. Chez les chrétiens, c'est un thème clivant, se crispant autour d'un accueil inconditionnel de l'étranger ou au contraire d'un souci du maintien de la foi et de la culture. Comment tenir une telle tension? Comment l'Église peut-elle encore guider le monde contemporain sur cette thématique? C'est ce que nous allons approfondir avec vous, frère Jacques-Benoît Rocher. Bonjour.
3: Bonjour.
2: Vous êtes dominicain à Lyon, auteur d'un ouvrage intitulé « Les frontières d'un discours ». C'est publié aux éditions du Cerf. Alors, il n'y a pas d'idéal sans pratique. L'Église le sait. Dans quelle mesure est-ce qu'elle peut tenir une telle exigence dans la pratique et pas seulement dans des discours?
3: Je crois que ça, c'est très important de le rappeler. C'est que il n'y a pas de solution clé en main. Et il faut essayer de sortir aussi de cette espèce d'illusion que au nom de notre foi, on va trouver une solution absolument pure et parfaite à appliquer dans toutes circonstances. Et c'est pour ça que c'est important de se pencher sur la Bible, sur l'histoire longue finalement des chrétiens, pour voir comment est-ce que parfois ils se débattent avec ces problématiques, avec ces exigences de l'Évangile qui doit nous éclairer, mais en même temps qui ne nous donne pas une recette de cuisine.
2: Oui, alors ça veut dire que, est-ce que cette question, elle s'est posée directement après le Christ? Parce que, en fin de compte, le Christ a bouleversé, a renversé aussi ce qui était dit dans l'Ancien Testament. Il l'a accompli, mais il l'a aussi fait progresser, cette idée.
3: Oui, tout à fait. Hein, c'est vrai que ça a été une question pour les premiers chrétiens. Qu'est-ce qu'on fait de cet étranger? Qu'est-ce qu'on fait de cet accueil de l'étranger? Et il y a un terme grec, que je vais essayer de vous présenter, même si vous n'avez jamais fait de grec. Pas de panique, c'est très simple à comprendre, c'est la philoxénia. Alors, philo, on comprend que ça veut dire l'amour, et xénia, xénos, c'est l'étranger. La philoxénia, c'est un des termes clés des premiers chrétiens. Déjà dans le Nouveau Testament, et puis des premiers chrétiens, ils développent beaucoup cette idée de philoxénia, d'hospitalité. Qu'est-ce que ça veut dire? Ça veut dire l'amour de l'étranger. Dans les communautés chrétiennes, il faut accueillir tout homme, quelle que soit son origine ethnique, son origine géographique. On doit accueillir l'étranger parce que le message du Christ est pour tous.
2: Quand vous dites « il faut », c'est ce qu'on a compris de ce que le Christ a dit à ses contemporains.
3: C'est ce qu'on a compris de ce que le Christ a dit à ses contemporains, c'est ce que les premiers apôtres pratiquent dans les Actes des apôtres. Le message du Christ, le message de salut, il est pour toutes les nations. Et là, il n'y a pas à sourciller. On ne peut pas dire « je ne te baptise pas parce que tu es de telle nationalité. Tu ne viendras pas dans mon église parce que nous, on est une église de telle nationalité, de tel groupe. » On voit qu'il y a ces tensions, mais très vite, ça c'est très clair, il faut les dépasser dans l'église. La question, ça va être, il faut les dépasser dans l'église, mais comment est-ce qu'on s'organise dans la société face à l'afflux parfois d'étrangers? Et ça, ça va être la grande question des premiers chrétiens, notamment de ceux qui vont conseiller les princes et les pouvoirs politiques qui se mettent en place.
2: Mais ça veut dire que se pose la question de peut devenir chrétien toute personne, quel que soit le lieu d'où il vient, quel que soit aussi peut-être la religion qui était la sienne avant de rencontrer les disciples.
3: Voilà, et ça c'est quand même une boussole à ne jamais perdre, c'est que la différence de religion d'origine, la différence culturelle, la différence de langue, c'est pas quelque chose qui doit exclure a priori une personne pour pouvoir entrer dans l'Église. Mmh. L'Église est ouverte à toutes les nations.
2: Et au fond, là, vous mettez comme critère l'accueil dans la religion, au sein de la communauté chrétienne. Est-ce que c'est encore comme cela que se pose aujourd'hui la réflexion? C'est-à-dire, une communauté chrétienne accueille l'étranger, mais on sort de l'étranger qui vient chercher Dieu, peut-être. Est-ce que c'est là aussi qu'il y a un changement par rapport aux toutes premières communautés chrétiennes?
3: Exactement. Et c'est ça, parfois, à mon sens, l'ambiguïté aujourd'hui du discours là-dessus. C'est que ce qui est valable pour une communauté chrétienne ne l'est pas forcément pour une société dans son ensemble. Évidemment, la communauté chrétienne, et ça, il n'y a pas du tout à débattre là-dessus, elle doit accueillir tout homme qui veut rentrer dans la communauté chrétienne, quelle que soit son origine.

chose qui pourrait avoir une influence sur le reste de la société, mais les finalités ne sont pas tout à fait les mêmes. L'Église, elle est là pour annoncer le Christ, pour annoncer Dieu, donc elle présuppose cette foi en Dieu. Dans les sociétés, on ne vous demande pas, si vous demandez la nationalité française, quelle est la foi que vous confessez. Et donc il y a quelque chose là qui fait que peut-être, oui, il y a une différence quant à la finalité d'une société politique, d'une société profane et de l'Église.

0: Frère Jacques Benoît Rocher, on évoque avec vous l'accueil de l'étranger. Alors, on a vu l'accueil des étrangers dans les premières communautés chrétiennes et l'accueil aussi aujourd'hui. Alors, est-ce que on l'accueille au nom d'une communauté chrétienne? Finalement, est-ce que c'est un accueil à des fins spirituelles ou est-ce que c'est un accueil parce qu'un homme a besoin d'aide, a besoin de manger, a besoin d'avoir un toit?
1: Je pense qu'il ne faut pas séparer forcément les deux perspectives. Le Christ nous le rappelle que l'accueil du pauvre, c'est quand même le béaba de la vie chrétienne. Donc je crois que là, il y a une boussole pareille que le chrétien peut garder par rapport à l'accueil de l'étranger aujourd'hui. C'est de dire celui qui est dans une situation de grave nécessité, aucun chrétien ne peut dire on vous renvoie chez vous ou on sait très bien que vous allez mourir de faim ou que vous allez mourir persécuté politiquement gravement. Donc là, il y a une boussole, il n'y a pas à discuter là-dessus. Là où évidemment il y aurait une discussion peut-être plus importante à avoir, c'est sur l'accueil des personnes qui ne sont pas en situation de très grave nécessité.
0: Alors ça, c'est intéressant parce que ce que vous soulevez, c'est la question du lien de l'Église à l'urgence. S'il y a urgence, il n'y a pas débat. Si en revanche, il n'y a pas une nécessité première, alors vous semblez dire que ce n'est pas forcément inconditionnel l'accueil.
1: Ça peut se discuter en tout cas cet accueil, mais effectivement s'il n'y a pas urgence absolue. Et voilà, là je crois qu'il faut toujours se redire que l'Église elle est du côté de la vie et de la protection de la dignité humaine. Quand une personne voit sa dignité très gravement menacée parce qu'elle n'a pas à manger ou parce qu'elle risque sa vie ou celle de ses enfants en vivant dans un pays où elle est persécutée, il n'y a pas à discuter là-dessus. Je pense qu'un chrétien digne de ce nom ne peut pas discuter là-dessus.
0: Alors ça pose la question aussi du critère de l'accueil, en fin de compte. Est-ce que c'est un critère lié à la libre circulation, à l'attention qu'on porte à la possibilité, de, justement, vous le disiez, de pouvoir fuir un pays ou est-ce que, en fin de compte, la raison qui motive l'accueil, c'est un accueil spirituel?
1: Alors voilà, justement, c'est là, je pense, le cœur de ce que peut débattre un chrétien. Il ne peut pas débattre sur le fait qu'il accueille ou non le pauvre. Ça, je crois que ça ne se débat pas. En revanche, voilà, quelqu'un qui n'est pas dans une situation de grave nécessité, on peut avoir deux attitudes. Soit dire, au fond, il faut que je préserve quand même la stabilité de ma société ou de mon groupe, ou au contraire, m'ouvrir à l'autre va me renouveler, va aussi me faire réaliser que l'autre est porteur de richesses, va me permettre aussi de voir qu'est-ce que je porte moi-même comme spécificité que je n'avais pas vue, mais que l'autre va révéler par sa présence. Et là, ça va être aussi une expérience très belle.
0: Et ça, on a l'impression que cette expérience, on la vit presque plus à l'étranger nous-mêmes, quand nous sommes à l'étranger, de voir ce que l'autre va révéler de nous.
1: Oui, peut-être, mais je pense que quand on rencontre aussi des gens qui vivent différemment, ça nous aide aussi, même quand on les accueille ici. Vous savez, moi, je vis dans une communauté où on a plusieurs frères qui viennent de contextes culturels très différents. Bah, parfois, oui, ça nous bouscule aussi.
0: Est-ce que c'est une tradition chrétienne, justement, du reste, de prendre le pouls de la société dans laquelle elle vit?
1: Je crois que c'est l'expérience de grands saints des derniers siècles, des dernières décennies, que de nous rappeler que le chrétien, quand il est dans un contexte où il est déplacé, vit une expérience spirituelle très forte. Je pense à deux grandes figures, Charles de Foucault, qui raconte que c'est son contact avec des musulmans pratiquants qui l'ont aidé à se retourner vers Dieu. Il le dit très clairement dans une de ses lettres, que c'est en voyant prier des musulmans qu'il a eu, lui, envie de réapprofondir sa foi chrétienne. Mais je pense encore plus précisément,

0: Précisément à Christian de Chergé, le prieur des moines de Tibirine, donc assassiné en 1996, qui dit qu'il a eu besoin aussi de rencontrer des frères musulmans en Algérie pour pouvoir rentrer finalement dans sa spiritualité et découvrir les richesses de sa foi.
1: Merci infiniment, frère Jacques-Benoît Rocher. On vous retrouve demain.

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La vie est un peu de temps donné à des libertés pour apprendre à aimer, pour la rencontre de l'éternel amour, dans le toujours de l'au-delà du temps.

0: Dieu conduit ceux qu'il aime et leur propose un jour un chantier. Ce n'est pas forcément celui que l'on eût préféré. Parmi tous les chantiers possibles, en voici un qui n'a pas assez de travailleurs. Ou bien en voici un, pourtant indispensable, que personne ne veut ouvrir. Allons-y. C'est une aventure divine qui commence. Le circuit à parcourir est inconnu. Il faudra en franchir des précipices, en essuyer des tempêtes, en accepter des oppositions. Souvent, on sera seul, tenant à bout de bras l'édifice à ne point laisser submerger. Tout tiendra dans la fidélité de ce que l'on a promis à Dieu. Pourquoi ne pas tout laisser tomber? S'obstiner après tout, n'est-ce pas tentation de Dieu, orgueil masqué? Lâchons donc cette tentative stupide, cette course déréglée à l'impossible. Devenons enfin raisonnables, mais Dieu ne l'entend pas ainsi. L'impulsion qu'il a donnée est irrésistible. Le saut dans l'impossible est la loi. Les obstacles seront franchis. Les opposants deviendront des alliés. De nouveaux amis surgiront. Le souffle d'amour réussira bien à passer. Dieu ne met dans l'aventure que pour apprendre à ne compter que sur lui, à aimer quand même, malgré tout, à déborder d'amour incompris. Les oppositions ne sont rien, elles sont le commencement de l'acquiescement. La voix de Jean cria longtemps dans le désert, et c'était le prélude de l'action du Seigneur.
1: Celui qui croit en moi fera lui aussi les œuvres que je fais. Il en fera même de plus grandes, parce que je vais au Père. Et tout ce que vous demanderez au Père en mon nom, je le ferai. Christ, fort de ta promesse, nous te prions.

Nous te rendons grâce, Seigneur, pour tous les chantiers ouverts par ton Église pour combattre la misère qui empêche l'homme d'être homme. Nous te rendons grâce pour tant de tes disciples, très connus ou anonymes, qui engagent leur vie aux côtés des plus pauvres, dans leur passion de les voir se relever. Dans le tiers-monde ou dans le quart-monde à nos portes. Seigneur, nous désirons tous faire advenir l'homme vivant et fraternel que tu espères. Que ton esprit agisse en nous.

Seigneur, tu nous as donné un monde plein de promesses. Mais l'espérance de tant de peuples s'épuise aujourd'hui quand ils voient leur guerre se poursuivre sans fin à des tables de négociation. Nous te prions, Seigneur, pour tous ceux qui ont la lourde tâche de faire pencher la politique du côté des hommes et de leur humanité.

Oui, Seigneur, avec le psalmiste, nous te disons « Tu as vu le mal et la souffrance, tu les prends dans ta main. » Que chacun de nos frères et sœurs qui souffrent, pris par la maladie, puisse se savoir dans ta main. Qu'il puisse ressentir que tu es tout proche, que tu luttes avec eux pour sauver l'intégrité de leur corps, pour affermir la paix au fond de leur cœur. Tout homme qui souffre est seul. Toi qui reconnais en lui ton enfant, accueille en ta main l'offrande de sa douleur et fais-en le matériau d'un monde nouveau où il n'y aura plus que l'amour, ton amour.

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1: Cette semaine, dans Témoin, je reçois l'avocate pénaliste Solange Doumic. Elle a participé au procès Guy Georges, le tueur de l'Est parisien, l'une des affaires criminelles les plus glaçantes de ces dernières décennies. Mais derrière les titres des journaux et les audiences médiatisées, il y a surtout une femme passionnée par la défense, fascinée par l'être humain, convaincue que même dans les situations les plus sombres, il demeure quelque chose à comprendre, à écouter et à faire entendre. Solange Doumic porte un regard singulier sur la justice, sur la responsabilité, sur la vérité et sur cette part d'humanité qui subsiste jusque dans le box des accusés. Solange Doumic, bonjour.
2: Bonjour Pauline.
1: Vous dites souvent que vous n'étiez pas destinée à faire du droit. Vous étiez comment, adolescente, quand vous étiez jeune?
2: C'est-à-dire que je ne savais pas que je ferais du droit. Je savais que je ne voulais pas être juge parce que je trouvais trop difficile de juger ces contemporains. Et je pensais que je ne serais jamais avocate parce que ça me donnait l'impression d'être une profession où on passe son temps à être un peu mielleux.
1: Alors, vous avez grandi dans une famille assez littéraire. Il y a des livres qui vous ont marqué, justement, et qui ont peut-être façonné cette vocation future.
2: Le premier livre qui m'a beaucoup marqué, ce sont Les Misérables, que j'ai lu avec passion, d'abord en édition abrégée, et puis comme c'était coupé par des petits points au moment où étaient supprimées les longueurs, j'ai eu l'impression que j'avais été volée de l'essentiel. Et donc, j'ai tout lu en version intégrale. Et j'étais très jeune, et ça m'a énormément plu. Plus tard, quand j'étais adolescente, j'ai bien aimé Jane Eyre.
1: Qu'est-ce qui vous plaisait dans Les Misérables ?
2: Il y avait beaucoup l'aventure. Je suis morte avec Gavroche. J'étais dans les égouts. J'ai traversé Waterloo. J'étais vraiment très très attachée à cette aventure. Et puis oui, le fait que les petits puissent s'en sortir, je pense que la miséricorde, la rédemption, c'était des thèmes qui m'ont paru. Qui m'ont habité.
1: Alors, vous racontez souvent cette première journée au palais de justice. Qu'est-ce que vous avez fait ce jour-là? Qu'est-ce que vous avez ressenti?
2: Ma première journée au palais, c'était merveilleux. J'accompagnais une avocate qui se chargeait du contentieux du cabinet de conseil juridique où je faisais mon premier stage après la fin de ma première année de droit. Et elle m'a emmenée, on est passé par la TOC, c'est-à-dire l'endroit où nous rangeons où on nous met notre courrier. Elle a rencontré des copains, elle a bavardé, j'ai trouvé que c'était super. Après, on a été dans une salle d'audience, demander un renvoi. L'audience était très rapide, mais elle a rencontré d'autres copains en robe. Bon. Puis après, elle m'a emmenée prendre un pot à la buvette, parce qu'à l'époque, il y avait une buvette. Et j'ai trouvé que ce métier de relation était vraiment une vie d'étudiante pour adultes. Et voilà, ça a déclenché ma vocation. Donc, c'était pas défendre la veuve et l'orphelin, c'était aller prendre des pots avec les copains.
1: Donc, c'est ça, c'est un bon prétexte déjà. Et puis, vous faites le concours de la conférence?
2: J'ai passé le concours de la conférence du stage. Dès que j'ai prêté serment, j'ai été élue tout de suite. Et c'était une chance extraordinaire. Pour moi, ça a marqué ma vie professionnelle. Ça
1: Pourquoi
2: m'a permis de défendre, de connaître le pénal. De défendre les plus démunis, ceux pour lesquels on a besoin de commission d'office, dans les situations les plus graves, les assises. Et j'ai découvert une autre facette de la vie, une facette du métier que je n'ai jamais lâchée.
1: C'est à ce moment-là que vous découvrez, finalement, vous comprenez que le droit pénal, c'est là où vous allez vous orienter, c'est ce qui vous plaît?
2: Je ne pense pas que j'ai jamais fait d'analyse particulière, mais j'ai su que le droit pénal, vraiment, était ce qui me plaisait le plus. Et effectivement, il a fait partie de ma vie à partir de ce moment-là et j'en ai fait de plus en plus. On me disait beaucoup que le droit pénal n'était pas fait pour les femmes. Je l'ai beaucoup entendu. À cause de ça, je me suis restreinte. Et pendant des années, je n'ai pas fait de pénal à temps plein. On m'avait dit que les femmes, c'était fait pour faire du droit de la famille. Ça ne me plaisait pas. Chacun ses goûts. Mais j'en ai fait quand même. Et voilà. Et ça fait assez peu de temps, en fait, que je ne fais que du pénal.
1: Et alors, justement, comment on s'impose, vous le dites, c'est pas fait pour les femmes, dans un milieu finalement assez masculin, dans le domaine pénal, dans le droit pénal. Comment est-ce qu'on s'impose? Alors, vous, on va reparler dans un instant de l'affaire Guy Georges, mais voilà, vous arrivez quand même à faire votre place. Qu'est-ce qui fait
2: la
1: différence?
2: Je pense que j'ai jamais cherché à m'imposer, mais en revanche...
1: En tout cas, qu'est-ce qu'on peut apporter de plus peut-être dans ce domaine-là en tant que femme.
2: Je ne sais pas si on peut apporter quelque chose en plus ou en moins. Je crois que chacun est différent.
1: Une sensibilité.
2: Je crois qu'il n'est pas évident effectivement de faire sa place quand d'autres disent qu'on n'est pas à notre place. Mais que heureusement maintenant, ce n'est plus le cas, qu'il ne faut plus laisser dire des choses comme ça. Je pense qu'une femme peut très très bien plaider, tout à fait aussi bien qu'un homme, il n'y a aucun problème. Et que, après, chaque avocat a ses caractéristiques. Il y a ceux qui sont en lutte, ceux qui sont en force, ceux qui sont plus en finesse. Voilà, chacun a sa manière d'être.
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1: Et dans Témoin cette semaine, je reçois Solange Doumic, avocate pénaliste. Vous avez participé à l'une des plus grandes affaires judiciaires françaises, l'affaire Guy Georges, le tueur de l'Est parisien. C'est une affaire qui a évidemment marqué la France entière, qui a fait la une des journaux. Qu'est-ce qu'elle représente dans votre parcours, cette affaire? On peut peut-être rappeler qui vous défendiez.
2: Je défendais la famille de la première victime de Guy Georges, la famille de Pascal Escarfaille, qui avait été assassinée à 19 ans. Violée et assassinée. Un procès comme ça, c'est très difficile à cause de la lourdeur, la gravité des faits commis. Il y avait eu 7 jeunes femmes assassinées. C'était absolument atroce. Pour s'y préparer, pour m'y préparer, j'avais évidemment beaucoup travaillé le dossier. Cherché à comprendre les liens entre les différentes scènes de crime, parce que l'ADN de Guy Georges avait été retrouvé sur 3 scènes de crime, mais seulement, pas sur la scène d'assassinat de Pascal Escarfaille, et Guy Georges niait les faits. Donc il fallait qu'à l'audience, il finisse par avouer, ou en tout cas que les jurés soient complètement convaincus qu'il n'y avait aucun doute que c'était lui. Et on a toujours un peu peur dans ces cas-là, qu'il y ait un doute qui s'infiltre. Et que l'accusé soit relaxé ou acquitté pour certains des faits. Et ce qui s'est passé à l'audience, c'était quelque chose d'assez extraordinaire. Il y a eu un expert qui venait expliquer comment les vêtements avaient été découpés. Et il disait que le couteau avait été tenu par l'assassin par la main gauche. Et Guy Georges disait que ça ne pouvait pas être lui, puisque lui, il était droitier. Et j'ai remarqué à l'audience que Guy Georges bougeait le micro avec la main gauche et faisait passer les papiers avec la main gauche. C'est vrai qu'il tenait les choses qu'on lui tendait par la main droite, mais sinon c'était la main gauche. Donc il pouvait très bien être gaucher, comme le disait l'expert.
1: Vous observez ça toute l'audience, attentivement?
2: Oui, j'observe ça. Et ça faisait déjà une semaine d'audience, c'était la fin de la première semaine, Guy Georges se présentait de manière douloureuse, peinée. Il était désolé que les victimes soient mortes. Il y était pour rien. Il allait s'expliquer sur le fait qu'il y était pour rien. C'était une forme de complot. On ne savait pas très bien ce qui s'était passé pour que ce soit lui qui soit accusé. Mais en tout cas, voilà, l'ADN des scènes de crime avait été mis par les enquêteurs ou quelque chose de ce type. Il se défendait vraiment comme un innocent. Et c'était insupportable, franchement insupportable pour les familles des victimes de voir cet homme dont au plus profond de chacun, on savait qu'il était l'assassin, nier l'être. Et donc, en fin d'audience de la première semaine, je lui pose des questions.
1: C'est vendredi après-midi.
2: Oui,
1: tout le monde a envie de partir en week-end.
2: C'est ça, il est 18h, les journalistes ont commencé à partir. Tout le monde voit la fin de l'audience. Guy Georges aussi est fatigué. Et voilà, il se dit, dans une heure, c'est terminé, ce supplice, sûrement des questions répétées, etc. Et je lui fais remarquer que s'il prend bien les choses avec la main droite, en revanche, il se sert beaucoup de sa main gauche. Et là, pour se défendre d'être gaucher, il dit, mais non, mais c'est normal, c'est parce que ça, c'est avec la main gauche, mais sinon. Et pour se défendre mieux, il lève le poing droit. Et il mime un coup de couteau, en fait, de haut en bas, avec le poing droit. C'est glaçant. Et je lui dis, mais Guy Georges, ça veut dire que... Il dit, oui, quand je prends un couteau, c'est avec la main droite. Et il fait son geste avec une telle violence, une deuxième fois, enfin, en levant la main, que c'est manifeste qu'il a revécu devant nous ce qu'il a fait face aux victimes.
1: Et donc, là...
2: Et là,
1: ça se retourne complètement. Enfin, il s'énerve en plus, je crois.
2: Il s'énerve, il s'assied, en fait, il se glace lui-même, il fait le geste, et à ce moment-là, il se rend compte, en fait, il avait été projeté par mes questions dans ce qu'il avait vécu. Il avait, c'est une sorte de réminiscence, m'a expliqué après un psychiatre, qui fait qu'il avait perdu la distance qu'il avait quand il expliquait ses actes. Il était remis dans son acte. Et en fait, pour se défendre, parce qu'effectivement, je suis persuadée que l'expert se trompait, les coups de couteau ont été donnés par sa main droite. Et pour se défendre, que ce soit lui, puisque l'expert disait que c'était un gaucher, donc c'est pas lui, il a mimé le geste pour montrer qu'il était bien un droitier. Et donc, c'était terrifiant, il y a eu un grand silence. Le président, moi j'ai juste dit merci, parce que c'était tellement dingue. Le président qui... Tout le monde était déboussolé, fait entrer le témoin d'après, qui n'avait rien à dire, qui repart. Et puis, l'avocate de Guy Georges veut le récupérer. Donc elle lui dit, ben, elle se lève et dit « Guy Georges, vous avez répondu trop vite à une question de partie civile, que vous frappiez par la main droite, qu'est-ce que vous voulez dire par là ?» Et là, tout le monde s'attend à ce qu'ils disent « Ben oui, c'est parce que je ne suis pas un ange, il avait déjà dit à plusieurs reprises au sujet de son casier judiciaire, je ne suis pas un ange, donc ben, quand je bagarre, c'est avec la main droite. » Mais pas du tout, il était encore tellement dans sa fureur. Il se lève, il hurle, il me menace et il dit « C'est elle, c'est de sa faute, pour elle c'est un jeu. » Et il me menace, mais vraiment tellement visiblement, en hurlant et en s'asseyant après, avec un regard qui fusillait, qu'autour de moi, j'ai eu une stagiaire qui s'est écartée, parce qu'en fait, ça lui a fait peur. Elle s'est écartée, mise plus loin. Et voilà. Et là, c'était à partir de ce moment-là, il a avoué. En fait, il avait avoué par ses gestes. Et le lundi matin d'après, il est revenu tout à fait différent. Il a reconnu tous ses crimes. Enfin bon, c'était plus pareil.
1: Et alors, vous avez... conscience à ce moment-là que l'affaire prend un tournant et que ça y est.
2: Le choc est énorme. Quand il dit ça, ça fait un tel choc. Dans la cour d'assises, il y a eu d'abord un blanc, puis un murmure des jurés, puis après il y a eu une suspension d'audience. Enfin, c'était vraiment une cacophonie. Tout le monde sort et moi j'avais quand même vécu à la fois les questions, parce qu'avant cette question-là, j'avais posé d'autres questions, évidemment. C'était pour progresser dans le fait de le mettre dans un entonnoir. Des questions dans une audience, c'est ça. On cherche à mettre celui qu'on veut coincer dans un entonnoir. Donc, ça faisait un quart d'heure. J'étais moi-même fatiguée par cette semaine d'audience. Enfin bon, donc il y avait ce choc. Donc, toute la salle se vide. Et moi, je reste à l'intérieur de la salle un peu pour respirer. Et voilà. Puis, une fois que j'ai un peu respiré, que tout le monde est sorti, je me dis, ouf, là, il s'est passé quelque chose. J'appelle un copain pour dire, tu sais, il y a un truc à l'audience qui, Georges, a commencé à avouer sur mes questions. Et puis, je sors. Et là, je tombe face à un mur de caméras, de micros, de gens qui me disent « Maître Doumic, Guy Georges avoue, alors qu'est-ce que ça vous fait ?» Et là, je me suis rendu compte qu'il y avait un truc énorme.
1: Là, vous avez quand même réalisé que vous aviez fait basculer cette affaire et surtout aussi... ce que vous défendiez, c'est ces familles de victimes. Vous avez déjà eu peur, justement, parce que vous l'avez dit, c'était glaçant, c'est impressionnant. Est-ce que vous avez déjà eu peur quand vous avez exercé votre métier, vous êtes retrouvé face à un criminel ?
2: J'ai déjà eu peur une fois parce qu'un client en prison a voulu me taper dessus. Donc, on est quand on rencontre son client en détention, on est dans une petite salle avec lui. Et puis bien sûr, c'est fermé. Donc pour sortir, il faut appuyer sur un bouton et faire venir les gardiens. Et ce jour-là, les gardiens, quand j'appuyais sur le bouton, ont mis plus de 6 minutes à venir. Et c'était très très long. Et voilà, donc ce jour-là, j'ai eu peur, oui.
1: Une peur physique. Est-ce qu'il y a un procès qui vous a transformé? Est-ce que c'est l'affaire Guy Georges? Est-ce que... il y a des personnes qui vous ont touché, que vous avez dû défendre est-ce qu'il y a une personne qui vous a marqué dans cette dans votre carrière?
2: J'ai plusieurs clients qui m'ont beaucoup marqué. J'ai beaucoup appris grâce à mes clients. J'ai défendu des gens assez extraordinaires. Et ce qui m'a le plus marqué et fait avancer dans la vie, c'est toutes mes commissions d'office grâce à la conférence du stage. Au démarrage, mes commissions d'office criminelles. Là, la rencontre avec des gens qui sont...
1: Donc c'est des clients que vous ne choisissez pas?
2: Non, ils nous sont attribués. On peut ne pas les garder si on ne veut pas. On peut... Et j'ai rencontré des personnalités formidables et des parcours de vie
1: Vous avez un exemple que vous pouvez révéler?
2: J'en ai beaucoup qui se bousculent, là. Celui qui a failli me taper dessus un jour... Celui-là, j'aimais beaucoup. C'était un SDF qui avait à peu près 2 fois et demi mon âge, qui avait, il avait déjà tué une fois, il avait tué une deuxième fois. Il était complètement perdu. Et en même temps, il avait parfois des réflexions avec plein de bon sens. Il n'avait jamais voulu tuer. Hein. C'était dans des bagarres où il ne se rendait pas compte. Il était super fort. Et bon. Voilà, bah lui, il m'a ouvert sur autre chose. Et en fait, quelle chance on a, nous, d'être assis ensemble dans ce studio et d'avoir cette vie-là. Voilà.
1: Ça bouscule, on vous sent ému ?
2: Bah oui, je trouve que c'est toujours quelque chose d'émouvant de se dire qu'est-ce que j'ai fait pour mériter ça ? Que ce soit dans un sens ou dans un autre, d'ailleurs. Voilà, c'est une question.
1: Alors, vous parlez de loyauté, souvent. Pourquoi cette valeur, elle est centrale pour vous ?
2: En fait, c'est la vérité qui est centrale. C'est la recherche de la vérité pour soi. Dire la vérité. Agir en vérité. Reconnaître la vérité. Avoir le courage de la voir, le courage de la dire. Je pense que c'est essentiel. Je pense que énormément de situations qui ne vont pas viennent à l'origine d'un défaut de reconnaissance de vérité. Voilà.
1: Donc la quête de vérité, elle est importante. Vous évoquiez cet exemple de ce SDF qui vous a marqué, que vous avez défendu, qui vous a beaucoup appris finalement. Qu'est-ce que vous apprenez sur la nature humaine en défendant parfois ce qui peut paraître indéfendable ?
2: Les actes sont souvent indéfendables, mais les gens jamais. Donc, ce qu'on apprend, c'est la pauvreté de chacun. Donc, j'apprends forcément sur ma pauvreté en voyant celle de l'autre. Et puis, voilà, j'apprends aussi sur la grandeur humaine. Le pénal, c'est un grand lieu d'humanité. On y découvre tellement chez les gens qu'on côtoie, qui ont une vision différente, qui nous apportent des choses différentes.
1: Alors, il n'y a pas de personne indéfendable, vous le dites. Bon, vous êtes avocate, ça tombe bien. Mais malgré tout, parfois, on peut se dire qu'il y a des choses qui sont tellement injustes que c'est, voilà, c'est pas possible.
2: Ah, bien sûr, il y a des actes commis que l'un ou l'autre d'entre nous, par exemple, avocat, ne voudra pas ou ne pourra pas défendre. Et c'est tout à fait normal parce que ça fera peut-être écho chez lui à quelque chose de particulier. Puis celui d'à côté pourra. Je pense qu'une défense, c'est d'abord une rencontre entre...
1: Qu'est-ce qui n'est pas possible pour vous ? Vous dites alors, d'accord.
2: C'est pour moi, c'est quand je ne m'entends pas avec mon client. Si je ne m'entends pas avec mon client, je ne peux pas défendre le client, quoi qu'il ait fait. Hein. Ça peut être quelque chose qui paraît rien du tout, mais si on ne s'entend pas du tout, ben voilà, c'est pas...
1: Il faut qu'il y ait un... Voilà, que vous sentiez...
2: Il faut qu'il y ait un rapport de confiance réciproque qui puisse se nouer, qu'on puisse porter... une parole, que le client ait confiance dans ce qu'on va faire aussi, parce que ça peut pas marcher sinon.
1: Est-ce que vous parlez de vérité, mais est-ce que les clients vous disent toujours toute la vérité ?
2: Non, bien sûr. C'est tout à fait leur droit. Mais il faut qu'il y ait... On n'est pas forcé de tout dire à tout le monde non plus. Nos clients ne nous disent pas tout, parce qu'ils ne disent pas tout à la justice. Donc, et puis parfois, ils nous disent tout, on ne peut pas généraliser. Mais la confiance en l'autre, ça dépasse ça. Il faut pas se mentir, en revanche. Voilà.
0: Témoin, Pauline de Torsiac.
1: Et cette semaine, le témoignage en vérité de l'avocate pénaliste Solange Doumic, qui a participé à l'affaire Guy Georges, qui a fait changer le cours de ce procès. Au fil de votre carrière, Solange Doumic, est-ce qu'il y a des grandes questions existentielles quand même qui vous ont accompagnée ? Alors on a compris, il y a une question de quête de vérité, une question de confiance, mais malgré tout, parfois, est-ce que vous n'avez pas des questions existentielles ?
2: Ah ben, des questions existentielles, j'en ai quand même tous les jours, je crois. Mais je pense que c'est un peu bateau, mais la grande question, c'est l'existence du mal. Pourquoi tout ce mal ? Pourquoi toute cette douleur ? Pourquoi ? Bon. Et c'était au moment où je préparais le dossier Guy Georges que j'étais envahie par cette horreur qu'il avait commise et je commençais à plus dormir bien la nuit, vraiment. Et un jour, j'ai pensé à Mère Teresa en me disant, mais elle a fait tellement de bien, elle était encore vivante en plus à l'époque, elle fait tellement de bien et ça ne m'empêche pas de dormir du tout. Et donc je me suis dit, voilà, ben... C'est ça le mystère de notre monde. ce bien et ce mal mêlés. D'où sort le bien?
1: Alors justement, vous avez la foi, Solange Doumic, qu'est-ce que ça a influencé peut-être votre manière de regarder les personnes que vous défendiez, justement, voir. Alors il y a cette part d'ombre, mais aussi une part plus lumineuse.
2: Oui, bien sûr, parce que je crois très profondément que chacun est aimé. Alors, quand il s'agit des criminels, il y a quelque chose de bon en eux, aussi mystérieux que ce soit, et aussi enfoui que ça puisse être. Quand il s'agit de victimes, je sais qu'elles peuvent s'en sortir. En fait, je crois profondément que le meilleur est devant. Voilà.
1: Le meilleur est devant pour les victimes, quel que soit...
2: Oui, et puis
1: Pourquoi ?
2: Voilà, qu'elles trouveront un chemin, parce qu'une victime... Enfin, les victimes que j'ai rencontrées m'ont toujours impressionnée par leur force ou leur capacité de résilience, leur... déjà porter plainte, par exemple, c'est quelque chose d'énorme. Donc, voilà, je pense qu'il y a toujours une espérance à garder au cœur, qu'on peut trouver du bon devant et du bon dans l'homme.
1: La miséricorde, pour une avocate pénaliste comme vous, Solange Doumic, qu'est-ce que ça signifie ?
2: Non, c'est d'abord pour moi que je peux être pardonnée et que... La miséricorde, c'est tellement grand, ça va tellement au-delà de tout ce qu'on peut rencontrer que c'est certainement là la source de l'espérance. C'est-à-dire que quoi qu'on traverse ou qu'on rencontre, il y a tellement plus grand.
1: Voilà. Et c'est ça qui compte. Et vous l'avez un petit peu évoqué tout à l'heure, mais vous croyez à la rédemption de chacun, voilà, quoi qu'il arrive, c'est quelque chose en laquelle vous croyez ? Est-ce que c'est possible pour tout le monde, la rédemption ?
2: Oui, je crois que chacun peut la rencontrer, oui. J'en suis sûre, même.
1: Même le plus grand des criminels ?
2: Pas forcément en ce monde.
1: Oui, pas forcément en ce monde. Lorsque... vous êtes confronté justement à ces crimes très graves. Vous l'avez dit, parfois, c'est quand même difficile de dormir la nuit, de comprendre ce mystère du mal. Comment préserver l'espérance et comment elle peut se toucher à travers voilà, les personnes que vous défendez, à travers les plaidoiries que vous pouvez faire?
2: J'essaye, quand je plaide, de transmettre ce que j'ai compris d'un dossier, ce que je vois, ce qui peut se construire. J'essaye de voir le bon, en fait. J'essaye de voir le bien. Je pense que c'est essentiel que nous, avocats, nous essayons de mettre de la vie, c'est-à-dire d'apporter du positif, de la construction. Nous sommes auxiliaires de justice pour construire quelque chose. C'est pas pour, le but n'est pas de détruire l'adversaire, mais bien d'apporter quelque chose qui fasse avancer. Et c'est comme ça qu'on peut aider nos clients. C'est ça aussi qui peut, je l'espère, convaincre les juges. C'est de voir tout ce qu'on peut apporter pour ceux qu'on défend. Maintenant, les juges ne sont pas toujours très ouverts. C'est normal aussi. Enfin, voilà.
1: Justement, vous portez quel regard sur la justice aujourd'hui ? On sait qu'il y a beaucoup de défiance à l'égard de l'institution. C'est légitime, selon vous, ou pas ?
2: Je pense qu'il y a parfois trop de vulnérabilité de la justice aux médias. Je pense qu'il faudrait qu'il y ait plus de solidarité entre tous les acteurs judiciaires, avocats et magistrats. Je pense que la justice fait ce qu'elle peut. Je crois aussi qu'elle ne va pas si mal que ça. Il y a aussi pas mal de bonnes choses qui se passent. Je pense qu'elle manque de moyens, qu'elle manque de recul. Voilà. Et qu'elle est perfectible.
1: Elle est perfectible. Vous avez souvent défendu les plus fragiles, Solange Doumic. Pourquoi ? Voilà, vous avez cette attention finalement aux plus vulnérables, parce que voilà, même dans le mal, il y a de la vulnérabilité aussi. Pourquoi c'est important pour vous d'avoir cette sensibilité-là auprès des plus fragiles ? Peut-être qu'on peut mettre ça en perspective avec votre foi.
2: Ça, c'est ma manière de croire en l'homme. Je crois que nous sommes là pour nous serrer les coudes. Donc, quand quelqu'un est plus fragile, il a plus besoin d'être épaulé. Il a plus besoin d'être soigné, d'être encouragé, d'être réconforté, d'être défendu. Et il me semble que c'est notre humanité, la grandeur de notre humanité, même indépendamment de toute foi ou de la grandeur de notre humanité, que de s'intéresser aux plus faibles et aux plus fragiles. Une société qui laisse tomber ses plus fragiles, c'est une société totalitaire, c'est une société qui ne laisse rien. Sparte n'a rien laissé. Et donc, je pense qu'il faut impérativement que ces plus fragiles soient au cœur de nos préoccupations. D'ailleurs, nous avons tous une part de fragilité. Donc, c'est bien gentil de faire semblant qu'on n'en a pas, de la masquer, de ne faire attention qu'au pouvoir, au plus grand, au plus fort, etc. Ça mène à rien.
1: Et en plus, on est quand même dans une société un peu binaire où c'est soit c'est bien, soit c'est pas bien. Soit c'est, on est dans le bon camp, soit dans le mauvais camp. Vous le ressentez, ça aussi
2: Ah ben oui, bien sûr, quand on est en défense, je peux vous dire que on ressent très très bien. Et je pense que c'est caricatural et par définition tellement réducteur. Et justement, ça nous écarte de l'humanité qui, elle, doit être fine, sensible, s'adapter, être capable de s'émerveiller de choses diverses et des petits points de lumière qu'il y a.
1: J'ai une dernière question qui m'est venue au cours de cette interview. Quelle est la personne la plus difficile à défendre ?
2: C'est celui qui ne veut pas être défendu.
1: C'est celui qui ne veut pas être défendu, ça veut dire quoi ? Ça veut dire qu'il ne veut pas...
2: Ben, qui dit que... Ben, c'est... puisque c'est comme ça, ben, je vais dire ça. Ah ben, dans ces conditions, ça n'a pas d'importance, je vais me taire.
1: C'est quelqu'un de résigné.
2: Ben, j'expliquerai. Ou très en colère, souvent. Oui, trop résigné ou trop en colère.
1: Et la plus facile ?
2: C'est toujours plus facile de défendre quelqu'un qui est, par exemple, défendu par tous les médias. Il n'y a pas de problème. Pour ça, défendre une victime de Guy Georges, c'est beaucoup plus facile que défendre un prévenu en pénal des affaires. Ça, c'est certain. C'est plus simple de hurler avec les loups. Hein.
1: Vous avez une raison d'espérer plus largement, Solange Doumic, et qui peut s'exprimer à travers votre métier ?
2: Je pense que dans chaque homme, on peut trouver une pépite. Et ça, c'est magnifique.
1: Et ce sera le mot de la fin. Merci beaucoup, Solange Doumic. Vous êtes avocate pénaliste. Évidemment, on a beaucoup parlé de cette affaire Guy Georges. Vous avez défendu l'une des victimes et vous avez fait basculer le procès. Mais vous avez beaucoup d'autres belles histoires à raconter dans le cadre de votre métier. Vous pouvez évidemment retrouver cette émission sur rcfnotredame.fr et sur toutes les plateformes. Merci.

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1: Le pasteur Jean Lasserre a été l'ami français du grand théologien allemand Dietrich Bonhoeffer. Une amitié va naître dans des circonstances historiques tragiques. C'est ce que nous allons découvrir dans quelques instants.
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1: Dans un monde où les conflits et les violences sont de plus en plus présents et inquiétants, il est pour nous urgent de découvrir et de connaître des grandes figures au service de la paix. Jean Lasserre est une de ces figures. Il a défendu la non-violence. Né en 1908 et décédé en 1983, il fut pasteur de l'Église réformée de France, engagé dans de nombreux combats pour l'abolition de la peine de mort, contre la torture, en faveur de l'objection de conscience, contre l'armement nucléaire et bien d'autres causes encore. Il y a un aspect de sa vie qui nous intéresse particulièrement aujourd'hui, son amitié avec le grand théologien allemand Dietrich Bonhoeffer, résistant au nazisme, exécuté le 9 avril 1945 au camp de Flossenbürg. Comment cette amitié s'est-elle développée et quel rôle Jean Lasserre a-t-il joué auprès de Dietrich Bonhoeffer ? Quel sens donner à cette amitié partagée par ce pasteur français défenseur de la non-violence et le grand théologien allemand qui va renoncer finalement au pacifisme pour rejoindre la conjugation.

0: Conspiration contre le Führer. Pour répondre à ces questions, je suis très heureuse d'accueillir aujourd'hui Frédéric Rognon. Bonjour.
1: Bonjour.
0: Alors, vous êtes professeur de philosophie à la faculté de théologie protestante de l'Université de Strasbourg et vous êtes l'auteur du livre Jean Lasserre, l'ami non violent de Dietrich Bonhoeffer, paru en 2025 aux éditions Ampelos. Le livre présente cette figure importante du protestantisme français du XXe siècle. Pourriez-vous nous dire, pour commencer, quelques mots simplement pour présenter Jean Lasserre ?
1: Jean Lasserre est un pasteur de l'Église réformée de France. Il est né en 1908 et il a traversé quasiment tout le XXe siècle puisqu'il est mort en 1983. Et il a eu une vie vraiment hors norme, une vie d'engagement pour la non-violence et contre pas seulement la non-violence dans les conflits internationaux, mais à tous les niveaux, contre la violence faite aux femmes. En s'engageant contre la prostitution, pour l'abolition des maisons closes, contre la peine de mort et pour l'objection de conscience, contre la torture. Et puis, il a été un pasteur de paroisse. Il a servi plusieurs paroisses ouvrières dans le nord de la France, également à Saint-Étienne. Il a une vie très engagée dans sa conviction que le message du Christ est un message de paix et qui nous propulse vers des engagements courageux, des engagements audacieux au service de la paix par des moyens pacifiques, par des moyens non violents.
0: J'ai découvert aussi à cette occasion, en préparant l'émission, qu'il a fait partie d'un comité qui a fait venir Martin Luther King à Lyon.
1: En 1966, oui, Martin Luther King effectivement a été accueilli à Lyon par une foule tout à fait enthousiaste et Jean Lasserre était convaincu depuis sa jeunesse de la justesse de la non-violence dans les combats pour la justice et pour la paix. Et donc, comme il était anglophone, il pouvait très bien parler avec Martin Luther King. Et donc, il a fait partie de ce comité qui a organisé sa venue et qui l'a accueilli à Lyon.
0: Pourriez-vous nous parler maintenant de sa rencontre avec Dietrich Bonhoeffer dans les années 1930-1931 ? Comment Jean Lasserre a-t-il rencontré Bonhoeffer ? Comment cela a-t-il été possible ?
1: Alors ce sont des circonstances tout à fait étonnantes. Jean Lasserre était étudiant en théologie, il se préparait à devenir pasteur, donc il avait fait ses études à Paris et il a obtenu une bourse pour aller à New York pendant une année pour parachever sa formation en théologie. Et Dietrich Bonhoeffer était exactement dans la même situation, il avait fait ses études à Tübingen en Allemagne et puis à Berlin. Et lui aussi, excellent étudiant, avait décroché une bourse pour aller passer une année à New York. Et voilà donc ces deux jeunes étudiants en théologie qui se retrouvent dans la même promotion à New York, mais en 1930, c'est-à-dire 11 ans après le traité de Versailles. On peut imaginer le contexte, hein, c'était la France et l'Allemagne n'étaient pas du tout les meilleurs amis du monde comme aujourd'hui, et le traité de Versailles avait suscité dans la population allemande un état d'esprit d'humiliation et de revanche, de volonté de revanche, et contrairement à ce qu'on croit, enfin, bien souvent, Dietrich Bonhoeffer n'était pas du tout épargné par cet état d'esprit à ce moment-là. Il était tout à fait, en 1929, jusqu'au début de 1930, tout à fait en phase avec l'état d'esprit général du peuple allemand, d'une revanche contre la France. Il y a des textes, des conférences de Dietrich Bonhoeffer en 1929 qui vont tout à fait dans ce sens.
0: Il n'était donc pas facile pour ces deux hommes, français et allemand, de se rencontrer.
1: Voilà, c'était probablement d'ailleurs la première fois que chacun des deux rencontrait une personne de l'autre nationalité en chair et en os. Ils avaient entendu parler des Allemands pour les Français, ils avaient entendu parler des Français pour les Allemands, mais voilà, c'était une rencontre improbable et la glace a été difficile à briser. Et elle s'est brisée petit à petit au cours des mois, entre juillet et décembre 1930. Les deux étudiants obligés d'être sur les mêmes bancs de la

0: Et on voit vraiment le quotidien de la guerre, de la Grande Guerre. Et dans la salle de cinéma, il y a de nombreux jeunes Américains qui, eux, n'ont pas de lien avec la guerre de 14. Alors que Dietrich Bonhoeffer, comme Jean Lasserre, ont perdu des membres de leur famille. Dietrich Bonhoeffer a perdu son frère aîné dans les tranchées. Et ces jeunes Américains prennent cette séance de cinéma comme un jeu, comme une manière de se distraire. Ils se mettent à applaudir, à chanter, à tout rompre. Et pour Dietrich Bonhoeffer et Jean Lasserre, c'est une épreuve très, très douloureuse. Et en sortant de la séance de cinéma, ils se promettent l'un à l'autre de s'engager ensemble pour la cause de la paix. Et Dietrich Bonhoeffer racontera cet événement comme une véritable conversion. Il fera même allusion à la conversion de l'apôtre Paul sur le chemin de Damas. C'est une conversion non pas à Jésus-Christ, puisqu'il était déjà engagé, chrétien, étudiant en théologie, mais une conversion du nationalisme chrétien au pacifisme chrétien. Et ça, sous l'influence de Jean Lasserre et de cette rencontre avec Jean Lasserre.
1: Alors cette rencontre avec Jean Lasserre a été décisive. Quelles sont à ce moment-là, peut-être faut-il le rappeler, les positions de Jean Lasserre, le pacifisme, le christianisme social, ce sont des éléments majeurs de sa personnalité.
0: Tout à fait. Déjà, durant ses études de théologie, et même déjà un peu avant, donc jeune homme, il était très proche de ce courant théologique du protestantisme qu'on appelle le christianisme social, qui a son équivalent catholique dans le catholicisme social. Donc une présence chrétienne en milieu populaire. Il choisira d'ailleurs lui-même d'être pasteur dans des faubourgs de mineurs du nord de la France. Ça sera son choix d'être vraiment au plus près de la population la plus précaire, la plus pauvre. Donc le christianisme social et le pacifisme ou la non-violence sous l'influence de certains de ses camarades de promotion à Paris, à la faculté de théologie de Paris, ou de pasteurs déjà en poste, qui lui transmettent cette foi dans l'engagement pour la paix, en fidélité à l'enseignement du Christ. Et il y a certains de ses camarades qui ont choisi l'objection de conscience et qui donc ne peuvent pas être pasteurs, parce qu'à l'époque on ne pouvait pas être pasteur quand on était objecteur de conscience, et puis qui risquaient la prison. Et l'un d'entre eux a fait jusqu'à 4 ans de prison pour refus de faire le service militaire. Et Jean Lasserre n'ira pas jusque-là, mais il est très, très sensible à cet engagement, très, très admiratif de l'exemple que lui donnent ses camarades. Et donc, quand il part à New York en 1930, il n'a pas, à la différence de Dietrich Bonhoeffer, il n'a pas cette animosité à l'égard des Allemands. Il a déjà tout un cheminement dans la non-violence, une non-violence évangélique. Au nom du Christ, il considère que le Christ transcende tous les clivages nationaux et qu'on peut se réconcilier, on peut se rapprocher entre ennemis héréditaires quand on est en Christ, en communion avec le Christ.
1: Frédéric Rognon, comme vous le précisez dans votre ouvrage, une amitié profonde va naître entre Dietrich Bonhoeffer et Jean Lasserre. Un premier moment important, un jalon important, ce serait à l'occasion d'une conférence de Dietrich Bonhoeffer sur la paix en juin 1931 à Paris. Et là, il y aurait eu une convergence du théologien allemand et du pasteur français sur la question du pacifisme. En quel sens la position de Dietrich Bonhoeffer a évolué à ce moment-là ?
0: Alors, elle a fait plus qu'évoluer. C'était vraiment un tournant à 180 degrés. C'est-à-dire que si on compare les textes d'avant 1930 avec les textes à partir de 1931, on voit vraiment un virage et donc une conversion. C'est vraiment une conversion au pacifisme chrétien sous l'influence de Jean Lasserre et du fait de cette rencontre. Et d'une certaine manière, ce que dira Jean Lasserre, c'est que Dietrich Bonhoeffer a été plus loin que lui dans le pacifisme. Il va jusqu'à dire que il faut distinguer radicalement la paix et la sécurité, parce que tant qu'on est obsédé par la sécurité, tant qu'on cherche à tout prix la sécurité, eh bien on s'éloigne de la paix parce qu'on va s'armer, on va se surarmer. Et Jean Lasserre est impressionné par la prise de position de son ami.

0: qui est extrêmement incisive dans son combat pour la paix. Et nous sommes avant le Troisième Reich, nous sommes là dans les années 31, 32. Donc Hitler arrive au pouvoir en 33, mais Dietrich Bonhoeffer est vraiment très lucide quant au risque que la montée du national-socialisme fait courir à son peuple, à son pays. Et Jean Lasserre est très impressionné par cette lucidité, par cette vision qu'a son ami sur la situation de l'Europe à ce moment-là. Et Jean Lasserre dira, ben voilà, c'est lui aussi qui m'a converti. Ils se sont en quelque sorte convertis mutuellement, où ce que je parlerais d'une fécondation intellectuelle et spirituelle mutuelle. L'un comme l'autre a influencé l'autre dans le sens d'une lucidité et d'un courage d'engagement en faveur de la paix.
1: Cet engagement se poursuit sur ces à peu près 10 ans. Il y a aussi un moment que vous mettez en avance, une conférence œcuménique à Cambridge en septembre 1931. Quelle est à ce moment-là la mission de Dietrich Bonhoeffer et leurs positions respectives? Quel rôle ont-ils joué à ce moment-là?
0: Alors, Dietrich Bonhoeffer, après son séjour à New York, va être ordonné pasteur et il ne va pas tout de suite avoir une paroisse, il va avoir plusieurs missions, plusieurs ministères, dont le ministère d'aumônier des étudiants à Berlin et donc de responsable des mouvements de jeunesse. Et c'est en tant que tel qu'il est invité à Cambridge, à la rencontre de Cambridge, et il propose à Jean Lasserre de le rejoindre, et ils vont ainsi se rejoindre à Cambridge, ensuite à Fanø au Danemark. À plusieurs reprises, ils vont se retrouver pour des rencontres qui ont comme finalité la cause de la paix, essayer de faire en sorte que la montée vers la guerre que l'on sent bien partout soit enrayée d'une manière ou d'une autre. La stratégie de Dietrich Bonhoeffer, c'est de passer par la jeunesse, faire en sorte que des jeunes ou des responsables de mouvements de jeunesse de toute l'Europe, de différentes églises, de différents pays, puissent se rencontrer, se reconnaître, s'apprécier. Par-delà les frontières et par-delà les clivages nationaux et nationalistes, de manière à, espère-t-il, c'est son utopie qui va évidemment échouer, de manière à ce que les jeunes puissent enrayer la montée vers la guerre. Et donc, ils vont se rencontrer à plusieurs reprises, Jean Lasserre et Dietrich Bonhoeffer, dans le cadre de ces rencontres de jeunes, pour essayer de conscientiser les responsables des mouvements de jeunesse de différentes églises à la cause de la paix et à la fidélité au Christ qui passe forcément par un engagement contre la montée vers la guerre.

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1: Frédéric Rognon, l'amitié entre Dietrich Bonhoeffer et Jean Lasserre a duré plus de 10 ans, de 1931 à 1943. Ils vont se retrouver à plusieurs reprises avant l'arrestation de Dietrich Bonhoeffer le 5 avril 1943, sa captivité et sa mort en déportation le 5 avril 1945. Je voudrais revenir sur certains éléments de ces rencontres, en particulier les visites un petit peu hors de ce cadre, on va dire, institutionnel, lorsque Dietrich Bonhoeffer va retrouver en Haute-Savoie, en vacances, Jean Lasserre. Et on conserve, vous la reproduisez dans votre livre, une carte postale que Dietrich Bonhoeffer a adressée à Jean Lasserre. Et donc ma question, c'est de savoir qu'est-ce qu'il reste de cette correspondance entre ces deux hommes.
2: Alors on n'a pas grand-chose, on n'a pas beaucoup d'archives. On sait qu'ils ont correspondu, qu'ils se sont vus à plusieurs reprises, notamment en 1934, Jean Lasserre a invité Dietrich Bonhoeffer à Bruay en Artois, où il était pasteur. Ils ont fait de l'évangélisation ensemble, ils ont parcouru les faubourgs ouvriers de Bruay en Artois pour distribuer des bibles et pour annoncer l'évangile. On a des souvenirs qui ont été répertoriés. Et quelques lettres. Par contre, on sait qu'il y a eu des lettres, même après la déclaration de guerre, parce que Jean Lasserre, à ce moment-là, était à Maubeuge, était pasteur à Maubeuge, en zone occupée, et il se trouve qu'un jour, deux militaires allemands de l'armée d'occupation viennent au culte, et après le culte, entrent en communication avec le pasteur, et Jean Lasserre voit que ils sont en communion véritablement, et il les invite au presbytère, et ils sont tellement proches dans leur communion en Jésus-Christ que il leur demande s'il est possible de faire passer des lettres à Dietrich Bonhoeffer, qui n'est pas encore arrêté, hein, puisque nous sommes là dans les années 41-42. Et ces deux militaires allemands vont faire passer un certain nombre de lettres, de part et d'autre, entre Dietrich Bonhoeffer et Jean Lasserre, mais ces lettres étaient brûlées juste après lecture, donc on ne connaît pas le contenu, mais on sait qu'ils sont restés en lien, et en lien d'amitié et d'estime très très forte, jusqu'à l'arrestation de Dietrich Bonhoeffer le 5 avril 1943.
1: Il y a un discours important de Dietrich Bonhoeffer que vous évoquez également dans votre ouvrage, le 28 août 1934, qui aurait joué un rôle décisif pour Jean Lasserre. Je cite Dietrich Bonhoeffer, « La paix dans le monde n'est pas un problème, mais un commandement donné à la venue du Christ. » Quel est exactement, comment comprenez-vous ce message de Dietrich Bonhoeffer ?
2: Dietrich Bonhoeffer, à ce moment-là, parce qu'il va évoluer par la suite, mais en 1934, et nous sommes déjà un an et demi après la prise du pouvoir par Hitler, hein, à ce moment-là, il est extrêmement conscient des risques de guerre entre nations européennes, et il a rassemblé de nombreux responsables de mouvements de jeunesse de différentes églises, deux pays qui vont ensuite se faire la guerre, en disant la question de la paix, c'est la question centrale, c'est la question cruciale pour aujourd'hui et pour la crédibilité du christianisme, et qu'il s'agit donc de s'engager de corps et âme dans ce combat-là. Et il a à ce moment-là des positions extrêmement radical, on peut dire utopiste, hein, mais d'un radicalisme extrême. Par exemple, quand on lui demande qu'est-ce qu'il ferait si la guerre éclatait, il répond, eh bien, si la guerre éclate, je demanderai à Dieu de me donner la force de ne pas y participer, mais même d'emmener avec moi le maximum de chrétiens pour se situer entre les belligérants, en prière et en chantant des cantiques, en espérant qu'un miracle se produise et que la guerre s'arrête. Vous voyez, on est là en pleine utopie. C'est une période où Dietrich Bonhoeffer est un pacifiste radical. Il va ensuite évoluer, mais à ce moment-là, il a des positions qui vont beaucoup plus loin que celles de Jean Lasserre. C'est en quelque sorte une influence de Jean Lasserre, mais qui va se débrider en quelque sorte. Hein, Dietrich Bonhoeffer va extrêmement loin dans son pacifisme.
1: Alors, il est fortement ancré dans ce pacifisme, comme vous venez de le rappeler. Peut-être aussi devons-nous rappeler qu'il cherche à activer des moyens de résister spirituellement à la montée du Troisième Reich. Et peut-être pourriez-vous dire deux mots sur l'Église confessante et le rôle de cette Église en Allemagne.
2: Alors, effectivement, en 1933, lorsque Hitler prend le pouvoir, il va essayer de mettre l'Église protestante sous son contrôle. Il va nommer un Reichsbischof, c'est-à-dire un évêque des évêques, un dirigeant d'église qui soit à sa botte, et il va exclure du corps pastoral tous les pasteurs qui ont une ascendance juive, qui ont un grand-père ou une grand-mère juif, et à ce moment-là, une partie du corps pastoral, à peu près un tiers du corps pastoral, 7000 pasteurs sur 21000, vont résister, vont entrer dans une résistance spirituelle, refusant notamment l'exclusion du corps pastoral des pasteurs d'ascendance juive, et vont créer ce qu'on va appeler l'Église confessante. Ce qui n'est pas, c'est pas vraiment une autre Église, c'est à l'intérieur de l'Église protestante, bien une partie de l'Église qui se veut fidèle au Christ et qui donc rentre dans une résistance, pour l'instant une résistance spirituelle, en refusant la mainmise du régime sur l'Église, ce qui va conduire à la déclaration de Barmen en mai 1934. Donc ces thèses qui vont être édictées, qui ne sont pas une critique directe contre le régime, mais qui est une dénonciation des compromissions d'une bonne partie de l'Église avec le régime, ce qu'on appelle les Deutsche Christen, donc les chrétiens allemands, on pourrait dire plutôt les chrétiens nazis, qui constituent la majorité de l'Église. Et donc l'Église confessante, minorité, mais grosse minorité, un tiers à peu près, dénonce l'hérésie des Deutsche Christen. Et donc, Dietrich Bonhoeffer est l'un des piliers de cette église confessante, qui va essayer de résister de différentes façons, par des déclarations, par des prédications, par des prières. Et pour Dietrich Bonhoeffer, sa mission à ce moment-là, dans les années 35-37, ça va être de créer et de présider un séminaire clandestin au service de l'Église confessante, donc un lieu de formation des pasteurs dans l'esprit de la résistance spirituelle à Hitler et au Troisième Reich, ce qu'il va faire donc jusqu'en 1937, encore jusqu'en 1938 avec la formation des pasteurs qui sont vicaires, qui sont placés dans des paroisses, et puis à partir de 1938, alors va avoir lieu un changement de stratégie, et Dietrich Bonhoeffer va entrer dans la conjuration, donc dans la résistance armée. Il va passer d'une résistance spirituelle à une résistance armée visant à assassiner le Führer.
1: Alors ce tournant dans la vie de Dietrich Bonhoeffer, qui dont le jalon important est 1939, va avoir bien sûr un impact sur, on imagine, cette relation amicale entre Jean Lasserre et lui-même. Jean Lasserre, qui restait fidèle au pacifisme, comment a-t-il jugé l'engagement de Dietrich Bonhoeffer? Comment l'a-t-il évalué? Oui.
2: Leur amitié ne sera pas du tout affectée, hein, jusqu'à sa mort. Jean Lasserre parlera de Dietrich Bonhoeffer comme son grand ami. Il a une grande estime, mais lui-même n'aurait pas fait le choix de la résistance armée. Lui-même, comme vous l'avez dit, restera fidèle à une position pacifiste radicale jusqu'à sa mort. Et il considère qu'il y a eu une certaine irresponsabilité de la part des conjurés, puisque l'attentat contre Hitler, les attentats, puisqu'il y en a eu une quinzaine, hein, les attentats contre Hitler ont tous échoué, et que les conséquences ont été dramatiques. Il y a eu des répressions, des milliers de personnes ont été tuées suite à chacun de ces attentats manqués. Alors, il estime que il ne fallait pas faire ce choix-là, que c'était tout à fait, même si c'est Hitler, eh bien, le chrétien n'a pas le droit de tuer. Mais il garde toute son amitié envers son ami Dietrich Bonhoeffer. Et voilà, il ne le juge pas à proprement parler. Il considère qu'ils ont fait deux choix différents. De la conjuration et l'autre du pacifisme. Et qu'ils se retrouveront au royaume, il évoque ces retrouvailles qu'il espère avec son ami dans le royaume pour se retrouver dans la communion en Jésus-Christ qui peut donner lieu à des choix, à des modes d'engagement différents, chacun ayant fait donc son propre chemin.
1: Il y a des éléments de justification, bien sûr, de Dietrich Bonhoeffer lui-même. Un petit fait qu'il évoque et que j'ai noté, Dietrich Bonhoeffer écrit, si un fou lançait son auto sur le trottoir à Berlin, que doit faire le pasteur? Est-ce qu'il doit simplement enterrer les morts et consoler les familles? Et Dietrich Bonhoeffer dit, lui, qu'il est prêt à bondir et qu'il est prêt à arracher le volant de son chauffeur. Enfin, empêcher la voiture de faire cet accident. Qu'est-ce qu'il signifie par là ?
2: Eh bien, c'est la responsabilité du chrétien de ne pas simplement être auprès des familles éplorées et des victimes, mais aussi, quand c'est possible, d'essayer d'empêcher un fou de commettre l'irréparable. Et donc, ça justifie son engagement dans une conjuration qui visait à éliminer le tyran. C'est donc une métaphore, s'il était dans ces conditions-là, s'il était à côté d'un fou au volant d'un camion qui écrase la foule, eh bien, il ne s'agit pas simplement d'attendre que le drame se soit produit, il s'agit de d'arracher le volant à ce fou. Jean Lasserre, lui, il reprend cette même métaphore en disant, mais il y a autre chose à faire que de tuer le tyran. Il y a une résistance qui reste totalement non violente et à laquelle il croit encore jusqu'à sa mort.
1: Les différentes théologiques sont présents, mais il y a, comme vous l'avez indiqué, cette fécondation intellectuelle et spirituelle entre Dietrich Bonhoeffer et Jean Lasserre. Merci infiniment, Frédéric Rognon. Votre ouvrage sur Jean Lasserre, l'ami non violent de Dietrich Bonhoeffer, paru en décembre 2025 aux éditions Ampelos, est absolument passionnant. Merci également à Pascal Gauthier à la réalisation technique et à nos amis de RCF Strasbourg qui nous ont accueillis aujourd'hui en duplex.

0: Je vous invite à rester avec nous pour un nouveau numéro de « Où va la vie ?» avec Frédéric Mounier.
1: Nous allons poursuivre notre réflexion sur la transition écologique et les choix de transport avec une expérience originale, celle du père Laurent Blourdier, prêtre du diocèse d'Angers, curé de 19 villages et qui, figurez-vous, fait toute sa pastorale à vélo. Vous allez voir, c'est passionnant parce que c'est très riche d'enseignements pour tout le monde. À tout de suite.
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1: Bonjour à tous, nous sommes très heureux de vous accueillir sur RCF Notre-Dame pour cette nouvelle édition de notre émission Où va la vie ? Au micro, comme chaque semaine, Frédéric Mounier. Je vous accompagne tout au long de cette conversation consacrée aux questions éthiques d'aujourd'hui. Nous sommes en partenariat, comme toujours, avec les facultés Loyola Paris. Notre thème aujourd'hui, c'est le troisième épisode d'une série de trois. Face à la transition écologique, quel choix de transport ? Depuis deux semaines, vous avez pu nous écouter, justement, pour savoir un peu comment se présente cette question de la transition écologique, les choix de transport. La première semaine, le chercheur Aurélien Bigot nous a aidé à réfléchir sous l'angle de l'économie générale, des comportements que nous pouvons adopter. La semaine dernière, et je vous encourage à réécouter ces émissions, Gabriel Paulet nous a expliqué comment ça se passe au sein des communautés jésuites et on a vu que bien des recettes, bien des réflexions pouvaient nous aider dans notre vie quotidienne à nous autres laïcs. Nous sommes en compagnie cette semaine de Dominique Coatanea, bonjour.
5: Bonjour.
1: Merci beaucoup d'être avec nous. Vous êtes enseignante-chercheur à la faculté de théologie Loyola Paris. Vous présidez par ailleurs l'association œcuménique de théologiennes et théologiens pour l'étude de la morale. Et puis nous sommes en duplex des rives de la Loire avec le père Laurent Blourdier. Bonjour à vous.
6: Bonjour à vous.
1: Vous êtes prêtre du diocèse d'Angers, donc vous êtes prêtre du Prado. Et vous êtes curé de deux paroisses en rural, vous avez 19 villages, vous allez nous en parler. Et bien, depuis 5 ans, vous exercez sans voiture, vous exercez à vélo, vous avez inauguré une pastorale du vélo dont vous allez nous parler dans un instant. Et puis par ailleurs, vous pilotez pour le diocèse d'Angers la question de l'écologie intégrale.
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1: Troisième et dernier épisode de notre série consacrée donc à la transition écologique en matière de transport. Alors nous sommes donc, je le disais, avec le père Laurent Blourdier, prêtre du diocèse d'Angers. Et donc vous faites toute votre activité pastorale à vélo. Vous avez totalement abandonné la voiture. Alors expliquez-nous, père Laurent Blourdier, comment ça s'est fait. Parce que habituellement on dit que les curés de paroisse aujourd'hui et les évêques passent leur vie en voiture, qui font des dizaines de milliers de kilomètres pour sillonner leur territoire de plus en plus large au fil de réunions de plus en plus nombreuses. Alors comment avez-vous décidé de changer de vie, monsieur le curé, père Laurent Blourdier ?
6: Oui, alors à l'origine, et c'est très bon pour mon humilité ça, c'est à cause de ma négligence, c'est-à-dire que j'avais une voiture, et puis c'était en janvier 2021, et un petit bouton rouge normalement qui indique le niveau d'huile.
1: Le fameux petit bouton rouge.
6: Le lendemain, je vais au garage.
1: Oui.
6: Le lendemain, je vais au garage. Et puis finalement, le vendredi matin, je me dis, non mais là, demain matin, je vais au garage. Et le vendredi soir, on dirait en Formule 1, moteur cassé, c'est ça ?
1: Oui.
6: Elle me casse, et du coup...
1: Ça s'appelle un joint de culasse, c'est ce qu'on disait autrefois, oui.
6: Voilà.
1: Et donc ça coûte très cher à remplacer, Et donc, vous étiez au pied du mur, monsieur le curé.
6: Et je trouve que j'ai fait un appel aux assurances. J'avais le droit à un trajet gratuit, moteur cassé. Ça me coûtait plus cher de réparer la voiture que d'en acheter une nouvelle. Donc, direction la CAF. Mm-hmm. Puis donc, je me retrouve sans voiture. Et du coup, j'ai commencé à utiliser plus le vélo, bah, un peu par obligation. Vélo, à pied, etc. Et puis, du coup, j'ai réfléchi pendant le carême et au carême à Pâques 2021. Oui. Du coup, j'ai fait un peu d'expérience de carême à vélo et à pied. Et je me dis, bah, c'est possible. Allez, j'essaye. Alors, j'avais un peu la question d'écologie intégrale en tête. Et puis, sur ma mobilité, que puis-je faire de nouveau, quoi. Mais, entre guillemets, si je n'avais pas été poussé, peut-être que j'aurais fait de temps en temps, mais j'aurais gardé la voiture parce que c'est pas possible.
1: Alors, racontez-nous le contexte. Quelle est l'étendue de vos paroisses? Vous avez deux paroisses, 19 villages. Ça a quelle étendue, votre zone pastorale?
6: Alors, pour l'une des paroisses, donc je suis neuf là. Avant, j'étais 4 ans dans deux autres paroisses, mm-hmm. côté de Saumur. Et puis là, c'est des nouvelles paroisses. Il y en a une, ça fait de faire 25 km de long. D'accord. Et puis l'autre, autour de 13, 14, quelque chose comme ça. Bon. Et donc, elles sont séparées par la Loire. Et donc, je traverse la Loire régulièrement. Quoi,
1: Racontez-nous le terrain. C'est plutôt plat? Vous avez des déclivités? Comment ça se présente?
6: Alors, il y a le long de la Loire, là, c'est du plat. Et oui. Puis, il n'empêche que quand on s'écarte le long de la Loire, il y a toujours une côte quelque part. Donc, d'un côté, il y a une grande côte, là.
1: D'accord.
6: Les côtes du Pélican, c'est dit dans le coin, la Pomeraye. Et puis, sur l'autre côté aussi, pour aller dans d'autres coins, il faut un peu grimper aussi, quoi. Voilà. Mm-hmm.
1: Donc, dernière question tout à fait pratique. Vous avez un vélo musculaire ou un vélo électrique, Père Laurent Blourdier?
6: Alors, les 4 dernières années, j'avais un vélo musculaire, comme on dit. Mm-hmm. Et puis, quand je suis parti de Saumur, les gens là-bas, ils me disaient, mais là, ça va faire un peu long, vous n'allez jamais y arriver, Père Laurent, tout ça. Donc, ils m'ont donné de l'argent pour acheter un vélo électrique. Et puis, alors, particularité, c'est une femme qui s'est convertie il y a 2 ans. Puis, comme cadeau, elle m'a offert un vélo électrique. Et puis, d'ailleurs, elle est décédée après. Et elle m'a même dit, comme petite phrase, elle m'a dit, Père Laurent, c'est pour que les gens aillent plus vite à Jésus. Parce qu'elle, du coup, elle a été à Jésus tardivement.
1: D'accord.
6: Et, voilà, lié mobilité et mission.
1: Donc, il y a une belle histoire. Il y a une belle histoire autour de votre accès au vélo électrique, Père Laurent Blourdier. Une question tout à fait pratique. Votre pastoral s'étend tout au long de l'année. En hiver, en automne, au milieu des orages, des vents, du froid, de la pluie, comment vous faites?
6: Alors, le grand secret du vélo, c'est qu'il faut pédaler.
1: Certes, oui.
6: Et donc, quel que soit le temps, je veux dire, je pédale après, c'est-à-dire que, et c'est l'un des bienfaits du vélo, c'est qu'il y a une reconnexion avec la nature. Et du coup, il y a des fois, ça m'oblige un peu à attendre.
1: Oui.
6: Ou
1: à vous abriter sous les arbres.
6: À voir à quel moment c'est possible les rendez-vous.
1: Oui.
6: Ou carrément à dire non. Par exemple, certaines, s'il faut enchaîner trop de célébrations, bah, ce sera non. Ou trop de rendez-vous, non.
1: D'accord. Dire non, c'est une façon de discerner. On sait que les curés de paroisse ont beaucoup de réunions le soir. Comment vous faites la nuit, Père Laurent Blourdier?
6: Alors, y a deux options. Je suis sur deux paroisses. Il y a une paroisse là où il y a une petite chambre au presbytère. Donc, ça m'arrive d'être un peu plus itinérant, de coucher, de rester le soir, et puis pour repartir le lendemain ou faire la réunion le lendemain, etc. Et puis sinon aussi, alors c'est l'un des bienfaits du soir, c'est que faire une demi-heure, trois quarts d'heure ou une heure de vélo le soir, il y a le temps de contempler, et puis aussi de ruminer un peu les rencontres de la journée, et puis voir aussi des fois de prier. Bien sûr.
1: Oui, forcément.
6: Donc c'est du temps, ça pourrait paraître du temps perdu, mais en fait c'est du temps à habiter autrement. Ah. Quoi. Et c'est l'une des choses qui avait jailli pour moi dans mon rapport au temps, et c'est comment vous présentiez là, les prêtres. C'est que moi j'étais arrivé à un point aussi où finalement mon rapport au temps était assez, le vocabulaire employé autour du vent c'était assez vite... J'en perds, j'en gagne. Au fond, un rapport au temps assez mercantile.
1: Oui, fondé sur l'efficacité, sur la productivité.
6: Oui, voilà. Et du coup...
1: Et vous avez changé là-dessus.
6: Le vélo explose.
1: Oui.
6: Explose ou attaque, en tout cas, ce rapport au temps, quoi.
1: Mm-hmm. Voilà. Et alors, vos confrères, qu'est-ce qu'ils en disent, les autres curés de paroisse du diocèse? Est-ce que vous faites des jaloux?
6: C'est très différent, oui. Très différent les rapports. C'est-à-dire, il y en a qui encouragent. Et puis, je vois que je suis pas le seul à faire du vélo. Alors, il y en a que c'est en ville, alors c'est plus facile, évidemment. Mm-hmm. Mais voilà. Et puis après, il y en a certains qui disent, leur première question, c'est comment tu fais?
1: Et oui, évidemment, c'est comment ça la question que tout le monde
6: se pose. Et puis, il y en a qui prolongent ça et disent, mais alors, si toi, tu fais pas, ça veut dire qu'il y en a qui sont obligés de faire à ta place.
1: C'est-à-dire voilà.
6: Ben, c'est-à-dire que si moi je fais pas une réunion aussi là, il faut qu'il y en a d'autres qui le fassent, quoi. Bon,
1: et oui.
6: Célébration, mais ça peut être aussi rencontre. Et là, ça reporte sur les laïcs, quoi.
1: Mais vous savez que.
6: Et en fait, je vois finalement, je fais déjà pas mal de choses.
1: Oui, vous avez pas l'air inoccupé.
6: Voilà, on peut pas tout faire.
1: Alors, on va revenir
6: puis,
1: sur.
6: Oui. Oui, et puis moi, c'est un peu humble, ma petite question sur la mobilité, c'est-à-dire c'est pour que finalement je l'ai presque pas choisi au début,
1: oui.
6: Puis après j'ai fait le choix, la décision.
1: D'accord.
6: Mais c'est un peu pour que chacun puisse se poser la question. Mm-hmm. Et toi, dans ta transition écologique, qu'est-ce que tu fais?
1: Alors voilà,
6: c'est
1: la bonne question.
6: Ça, en fait, en me baladant en vélo, c'est peut-être
1: oui.
6: Ça qui pourrait.
1: Voilà la bonne question. Merci beaucoup, Père Laurent Blourdier. Vous restez avec nous parce que vous avez encore beaucoup de choses à nous raconter et à nous donner envie d'une certaine façon à travers ce qu'on peut appeler votre conversion, d'une certaine façon, votre conversion au vélo et cette pastorale du vélo que vous mettez en œuvre. Dominique Coatanea, je vous regardais en écoutant notre interlocuteur depuis les rives de la Loire. C'est tout à fait passionnant ce que nous raconte le père Laurent Blourdier.
5: Alors, de fait, de le qualifier de pastoral ou d'apostolat en vélo, ça permet d'intégrer aussi dans ce choix dont Laurent dit lui-même très humblement qu'il s'est un petit peu imposé à lui. À un moment donné, il y a eu la possibilité, il a dit oui, il a choisi. Et du coup, il y a quelque chose de très missionnaire, c'est-à-dire c'est très modeste, hein, ce type de choix, mais de temps en temps, et parfois on peut provoquer évidemment les choix aussi, on peut s'engager dans une forme de co-responsabilité. Et ça, il me semble que c'est un chemin très synodal, ce que Laurent souligne, c'est-à-dire capacité aussi pour le curé d'une paroisse de dire, non, dans cette paroisse, je ne vais pas faire tout, je ne serai pas omniprésent et omnipotent, je vais faire avec vous et avec, puisqu'on a chacun nos contraintes, et les miennes sont celles-là, c'est-à-dire pour pouvoir vivre un temps qui est un temps dans lequel je me réapproprie du temps pour la prière, pour la méditation, pour la rumination, Laurent a très joliment dit ça, c'est dire aussi à quel point l'enjeu pour les paroissiens, c'est de s'engager à se poser la question, mais qu'est-ce que moi je peux donner aussi pour engager peut-être aussi une réflexion du type église verte, hein, c'est-à-dire comment la possibilité que ce curé-là se désengage de « je vais tout faire », non, on va faire ensemble, et du temps on va en gagner, entre guillemets, on va plus utiliser ce vocabulaire, mais on va le partager. Et du coup, c'est une manière de dire « discernons communautairement comment cette expérience de notre curé vient nous faire bouger ».
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1: Nous sommes en partenariat, comme chaque semaine, avec les facultés Loyola et nous poursuivons cette conversation absolument passionnante autour de la question de la transition écologique et des choix de transport. C'est le troisième et dernier épisode de notre série que nous avons construite depuis deux semaines. Nous sommes en lien avec le père Laurent Blourdier, prêtre du diocèse d'Angers, prêtre du Prado, qui est curé de deux paroisses en rural avec 19 villages. Et le père Laurent Blourdier nous a expliqué qu'il a décidé de mettre, enfin il a décidé, ça lui a été donné, et il lui a été donné de mettre en œuvre une véritable pastorale du vélo, qui a complètement modifié son rapport au temps, son rapport à la nature et peut-être même son rapport aux paroissiens. Père Laurent Blourdier, racontez-nous comment est-ce que le regard de vos paroissiens a changé sur vous. Ils étaient habitués à vous voir débouler en voiture et là ils vous voient arriver en vélo sous la pluie. Comment est-ce que ça a changé le regard de vos paroissiens, Père Laurent Blourdier?
6: Alors, c'est pas si évident que ça, mais en tout cas, les gens, ils sont intéressés d'abord ou ils sont questionnés sur le rapport, c'est ça, par exemple, le temps. Ou c'est par exemple, vous êtes sportif, ou alors les parties un peu techniques, j'allais dire, du vélo. Après, on espère qu'il faut un peu aller plus loin. Et d'ailleurs, ça m'a obligé, moi, à aller plus loin que le technique. Qu'est-ce qu'il y avait derrière? Par exemple, vous disiez, alors en automne ou au mois de mars, là, avec les giboulées, comment faire du vélo, de l'apostolat, son ministère, normalement, avec la pluie, etc. Et ça m'a interrogé, moi aussi, sur... il y a des fois, je grognais un peu contre la pluie.
1: Ben oui, on peut l'imaginer.
6: Alors, je me suis dit, mais comment ça se fait, moi, si je grogne contre la pluie, qu'est-ce que ça dit, ça, d'abord, je grogne comme tous les gens. Beaucoup de gens grognent aujourd'hui de ceci ou cela. Et puis, je me suis interrogé, puis alors, bon, ça vaut ce que ça vaut, mais je me suis dit, la pluie, on en a besoin. Et puis, il y a des moments où, les parents, quand ils aiment leurs enfants, ils les aiment alors quand ils sont enfants, mais il y a des parties, des moments où c'est plus difficile. Par exemple, quand un bébé, il réveille la nuit. Ou alors, la partie de la vie où quand ils sont adolescents, faut tenir bon pour les parents. Pourtant, c'est les mêmes personnes, mais elles sont en train de grandir. Et je me suis dit ça, la pluie qui me tombe dessus, c'est sort pluie. À d'autres moments, on est bien content de l'avoir. Puis j'ai réalisé au fond, au fur et à mesure que nous sommes constitués à 90%, alors je ne sais plus le chiffre précis, ou peut-être bien 95% d'eau, donc on en a aussi besoin. Je me rappelle aussi que la question de l'eau potable, c'est une grande question, y compris pour le Maine-et-Loire.
1: On voit bien, en vous écoutant, Père Laurent Blourdi, à quel point votre pratique de pastoral à vélo, par écho successif en quelque sorte, vous a amené à reconsidérer votre rapport au temps, votre rapport au monde, et même au sein du diocèse, puisque vous êtes responsable diocésain de tout le travail autour de l'écologie intégrale dans le diocèse d'Angers, sous la présidence de Monseigneur Emmanuel Delmas. Comment est-ce que ça se passe au sein du diocèse? Racontez-nous, Père Laurent Blourdier. J'imagine que votre initiative fait écho, qu'il se passe des choses dans ce diocèse d'Angers sur le plan de la transition écologique, Père Laurent Blourdier.
6: Oui, alors de fait, dans cette petite commission-là, je ne suis pas le seul, heureusement, il y a une équipe avec différents regards, il y a un autre prêtre, Père Jean-Marie Gautreau, et puis aussi des laïcs, des chrétiens, et donc ça c'est précieux. Alors il y a tout l'aspect avec le travail avec Église Verte, qui est un super outil pour notamment de diagnostic de départ, donc soutenir les initiatives de l'Église Verte.
1: Savoir d'où on part, faire un diagnostic énergétique des comportements, des attitudes, des consommations.
6: Il y a la question un peu de formation, évidemment, notamment avec la dot aussi. Et puis, donc, il y a une journée diocésaine. On fait une journée diocésaine. Bon, évidemment, cette année, c'est avec Saint-François, les 800 ans de la mort de Saint-François d'Assise. Et puis, on a inventé aussi, peut-être, il y a deux choses originales aussi qui sont intéressantes. On a inventé des missions écologie intégrale dans des paroisses. C'est-à-dire qu'on se fait inviter par une paroisse. Ou des fois plusieurs, et puis on travaille en amont et on fait des rencontres autour de l'écologie intégrale. Alors on a développé des outils, des rencontres avec des enfants, des jeunes. Alors dans les adultes, il y a des paroissiens, puis aussi on rencontre, par exemple on aime bien rencontrer les élus pour leur demander quel est le plan de transition d'écologie. Alors eux, c'est pas intégral, évidemment, le plan de transition de leur commune. Et puis on rencontre aussi des acteurs locaux sur l'écologie. Alors, ce qu'on voit, c'est qu'en tout cas, c'est comme partout. C'est-à-dire qu'il y a quelques motivés, et ça, il y en a de plus en plus, et c'est des motivés, et puis aussi des gens non motivés, y compris des chrétiens non motivés.
1: Voire des opposants. Alors, on comprend, en vous écoutant, Père Laurent Blourdier, que vous êtes vraiment l'un des artisans d'une sorte de conversion écologique du diocèse d'Angers. On sait les polémiques qui ont lieu, en particulier dans le monde rural français, autour de l'implantation d'éoliennes, toutes les réticences autour des énergies renouvelables. Est-ce que vous sentez cela sur place et comment est-ce que vous gérez les tensions qu'il peut y avoir quand on accuse certains écologistes de favoriser l'écologie punitive, alors que vous, j'imagine que vous favorisez plutôt une écologie de concertation, Père Laurent Blourdier?
6: Oui, alors nous, en équipe, on ne gère pas forcément beaucoup de choses. On est on entend parler d'eux, il y a une association, et voilà. Justement, sur les questions des éoliennes, il faudra sans doute qu'on fasse une fiche, etc. Mais il y a d'autres, missions à travers la France qui l'ont faite là-dessus, pour réfléchir. Et puis, alors sans rentrer dans toute l'analyse, etc. Mais en tout cas, moi, ce que je trouve intéressant, c'est même si les anti-écolos et les pro-écolos, quelle question est intéressante chez eux ? La réponse n'est pas forcément...
1: Dans les deux camps.
6: Ne l'est pas forcément.
1: Oui.
6: Mais en tout cas, quelle bonne question ils posent. Ça, c'est peut-être en ça où...
1: C'est ce que vous essayez d'identifier. Dominique Coataneas, c'est ça, en fait, la clé d'une conversion écologique qui soit concertée, c'est d'identifier ensemble les bonnes questions.
5: Et c'est d'autant plus décisif si on rejoint les enjeux du rural, c'est-à-dire ce qu'on a dit tout à l'heure, c'est-à-dire la difficulté pour les uns et pour les autres, que ce soit toutes les parties prenantes, les agriculteurs, les communautés locales, les regroupements de communes, les personnes qui doivent se loger à la campagne, mais
1: la
5: qui travaillent en ville.
1: La gestion de l'eau, la gestion des déchets.
5: Exactement. Donc tous ces enjeux-là, comment les chrétiens qui participent à la vie de leur société, de leur commune rurale, peuvent être des lieux de débat. Non pas, on n'est pas d'abord d'accord, mais si on peut faire émerger des lieux dans lesquels on peut débattre paisiblement. Parce que l'enjeu du débat aujourd'hui...
1: C'est ça le défi, oui.
5: L'enjeu du débat aujourd'hui, c'est qu'on a tendance à stigmatiser les opinions avec lesquelles on n'est pas d'accord et de considérer que ce sont des ennemis. Or, tout l'enjeu de la dernière encyclique du pape Léon, c'est de dire il s'agit dans un moment où les crispations sont des crispations qui vont conduire sur des clivages et des conflits qui amènent à la guerre, enfin vraiment, à pacifier les débats. Le pape François avait déjà dit ça plusieurs fois. Il a dit qu'il ne s'agit pas d'être d'abord d'accord, mais d'assumer le conflit.
1: Savoir s'écouter.
5: S'écouter, avoir une vraie qualité d'attention relationnelle. Tu n'es pas d'accord avec moi, mais tu es un frère dans la quête et dans la recherche de ces questions. Là, entre les agriculteurs, les écologistes, les personnes qui ont besoin de leur voiture, celles qui sont très très pro-vélo, etc. Et comment les communautés chrétiennes, les chrétiens déjà entre eux, parce que ces clivages peuvent être à l'intérieur des communautés, peuvent apprendre à débattre. Il me semble que c'est un des grands enjeux.
1: Alors, sur le terrain, justement, sur le terrain, Père Laurent Blourdier, vous qui êtes curé donc, de deux paroisses en rural et qui essayez de piloter avec beaucoup d'autres, j'imagine, l'écologie intégrale au sein du diocèse d'Angers, sur le terrain, ces débats que Dominique Coataneas, théologienne, vient d'évoquer, est-ce que vous arrivez à rendre ces débats écoutants, pacifiants, ou en ouverture à la conversion? Comment ça se passe dans la réalité, dans les réunions, dans les villages, Père Laurent Blourdier?
6: Ben, en tout cas, j'allais dire, ça déborde la question de l'écologie intégrale, ou du moins, ça déborde la question de l'environnement. Ben, par exemple, mais ce que vous évoquez au début, un travail synodal, avec par exemple des conseils, des équipes responsables, après des comités ecclésiales de base quand ça existe, des services... Tout ce va-et-vient entre ça demande plus de temps, plus de concertation, mais on va plus loin, et on va plus loin ensemble, pour reprendre un slogan habituel.
1: Tout seul, on va plus vite, mais à plusieurs, on va plus loin ensemble, c'est ça.
6: Oui, c'est ça. Oui. Et ça, je pense que ça s'inspire, s'il fallait faire des figures, pendant un moment, on était assez pyramidal comme fonctionnement. Maintenant, on bascule à quelque chose de... un peu de plusieurs ronds avec plein de liens entre, et puis compris avec une instance qui décide dans l'ensemble. Et moi, ça, là, de ce côté, ça fait vraiment penser à la question de la biodiversité.
1: C'est ce que le pape François appelait le polyèdre. On passait de la pyramide au polyèdre, c'est-à-dire de l'objet à plusieurs côtés. C'est vraiment très intéressant ce que vous nous dites, Père Laurent Blourdier, parce que bien au-delà de l'enjeu écologique, ce que vous pointez là, et c'est aussi ce que Dominique Coataneas nous explique, il s'agit d'un enjeu d'église, c'est-à-dire que la conversion idéologique devient un moteur, en quelque sorte, si je vous ai bien entendu, de la conversion synodale, et que d'une certaine manière, nous ne pouvons plus y échapper. C'est bien cela, Père Laurent Blourdier ?
6: Oui, tout à fait. Et j'allais dire, puisque la Terre, on l'appelle Sœur Terre, alors voir, il y a des moments Mère Terre, mais en tout cas, au moins Sœur Terre, apprendre de comment elle marche, apprendre, y compris humainement, mais y compris pastoralement, c'est-à-dire qu'elle nous enseigne la terre aussi. Alors, ses bons côtés, et aussi aujourd'hui, par ses cris. Du coup, elle crie, et comment on en tient compte dans la pastorale. Cela étant dit, dans la pastorale, il y a cet aspect synodal, mais c'est pas si évident que ça de...
1: Oui, on peut l'imaginer.
6: Compte. Je veux dire, les gens, ils sont un peu comme... vous voyez, comme, par exemple, prendre l'avion, oui, il faut faire attention, il y en a qui disent. Par contre, quand c'est visiter sa famille, là, ça ne marche pas, faire attention à l'avion.
1: Et c'est là où il faut discerner. Un dernier mot, Père Laurent Blourdi, avant de nous quitter. Je le disais tout à l'heure, vous êtes prêtre du Prado, donc avec une attention aux plus pauvres. Comment ça se passe dans vos relations avec les acteurs du monde rural, avec les éleveurs, avec les agriculteurs dont on connaît les difficultés aujourd'hui? Quand vous parlez écologie, vous êtes accueilli comment?
6: Alors, moi, je viens de débarquer dans les deux paroisses nouvelles rurales, donc il n'y a pas encore eu beaucoup de rencontres autour de ça. Mais on retrouve un peu, je veux dire, ce qu'on disait tout à l'heure, hein, c'est assez binaire, c'est-à-dire il y a les pros et les anti.
1: C'est ça.
6: Et puis quand on est pro, quand on est d'accord avec quelque chose, on dit bah oui, mais économiquement ça marche pas. Enfin, c'est assez binaire les affaires. Mais faut discuter.
1: Vous arrivez à le dépasser,
6: Prado. Oui. Le deuxième chose que je dirais, c'est que nous, le Prado, il y avait une attention vraiment depuis longtemps, depuis le père Chevrier, depuis le fondateur, à l'attention aux pauvres. Mmh. Mais n'empêche qu'il n'y avait pas l'attention à la plus pauvre des pauvres, qui est la création, qui est la terre. Alors du coup, au Prado maintenant, il y a une orientation, on est en train de faire attention, mais parmi les plus pauvres, il y a maintenant la terre qui crie. Mmh. Et donc, on va travailler ça, sur cette articulation entre la pauvre terre, s'il fallait dire avec d'autres mots, et les pauvres, mais en tout cas l'attention, y compris nous, à la pauvre terre.
1: Un grand merci à vous, Père Laurent Blourdier. Je rappelle que vous êtes prêtre du diocèse d'Angers, curé de paroisse, et on a bien compris en vous écoutant à quel point votre fameuse pastorale à vélo va bien au-delà du fait que vous faites tous vos déplacements à vélo, mais c'est aussi une vision globale du monde, de la paroisse et de l'Église qui est en jeu. Dominique Coatanea, nous arrivons au terme de cette série de 3 épisodes de Où va la vie, en partenariat avec les facultés Loyola, consacrées à la transition écologique, au choix de transport. Un mot de conclusion, il se passe des choses, ça bouge.
5: À la fois, ça bouge dans le local, on pourrait dire, au plus près. Le choix de Laurent, de cette pastorale à vélo, ça bouge de façon communautaire, à travers...
1: On l'a entendu avec les jésuites la semaine dernière.
5: Exactement, avec Gabriel qui a explicité comment une communauté religieuse se met en transition, parce que c'est vraiment l'enjeu, se mettre en transition. Et ça bouge aussi au niveau des sociétés civiles, quand des citoyens prennent à bras-le-corps les questions et du coup deviennent un corps social conscient des enjeux et du coup capable de pousser les politiques à arbitrer autrement.
1: Et voilà le programme pour les semaines à venir. Un grand merci à vous, Dominique Coatanea. Je rappelle que vous êtes enseignante-chercheure aux facultés de théologie Loyola Paris. Un grand merci également au père Laurent Blourdier, prêtre du diocèse d'Angers, curé de 2 paroisses, qui met en œuvre une pastorale à vélo. Je voudrais en profiter pour faire la promotion d'un diplôme universitaire d'écologie intégrale, dont justement je crois savoir que le père Blourdier a suivi le cursus. La prochaine promotion, janvier 2027, décembre 2027, ce diplôme universitaire d'écologie intégrale qui rassemble l'Université catholique de Lille et les facultés Loyola Paris est ouvert à tous ceux qui cherchent à creuser les enjeux éthiques, philosophiques et théologiques de la transition écologique dont il a été question dans ces différents épisodes de Où va la vie, justice sociale et justice environnementale sont le fil conducteur de cette formation. Pour en savoir plus, rendez-vous sur loyolaparis.fr. Un grand merci à notre réalisateur Cédric Cobat, un grand merci à vous tous qui nous écoutez fidèlement. Vous pouvez nous écouter et nous réécouter dans le podcast sur l'application RCF Notre-Dame. Et je vous donne rendez-vous la semaine prochaine pour une autre conversation autour des grands débats éthiques d'aujourd'hui. Merci à vous tous.

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2: Pendant longtemps, parler de salaire au travail était presque impensable. Aujourd'hui, les choses évoluent un petit peu avec l'entrée en vigueur progressive de nouvelles règles en Europe sur la transparence des rémunérations liées notamment à une certaine demande de la part des salariés. C'est vrai que les entreprises sont de plus en plus nombreuses à s'interroger sur leur politique salariale. Alors, la question, elle est très simple. Est-ce qu'il faut rendre les salaires plus transparents? Pour certains, c'est oui, ce serait un moyen efficace de réduire les inégalités, notamment entre les femmes et les hommes, et de renforcer la confiance au sein de l'entreprise. Et pour d'autres, c'est non, car une plus grande transparence pourrait créer des incompréhensions, des comparaisons et parfois des tensions entre collègues. Les entreprises doivent tout de même s'adapter à de nouvelles obligations, tandis que les salariés souhaitent mieux comprendre aussi comment leur rémunération est fixée et pourquoi des écarts existent. Alors, faut-il se réjouir de la fin du secret autour des salaires ou craindre ses effets sur l'ambiance de travail? On en parle dans Je pense, donc j'agis avec nos deux invités et comme chaque jour avec vos réactions et vos témoignages. Selon vous, connaître les salaires dans l'entreprise permet-il davantage d'équité ou crée-t-il surtout des tensions? Est-ce que votre propre entreprise communique sur ces critères de rémunération? Et si vous êtes salarié ou chef d'entreprise, est-ce que vous seriez favorable à cette transparence? On vous attend au 01 56 56 44 00, par mail à direct@rcf.fr et en vidéo sur la chaîne YouTube de Radio Notre-Dame.
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2: Et pour discuter avec nous jusqu'à 11h, nous avons le plaisir d'accueillir deux invités. Sandrine Dorbe, bonjour.
3: Bonjour.
2: Merci beaucoup d'être avec nous dans cette émission. Vous êtes experte en stratégie de rémunération, vous êtes autrice et conférencière. Claudia Sénic, bonjour.
4: Bonjour.
2: Merci également à vous de participer. Vous êtes professeure à l'Université Paris-Sorbonne et à l'École d'économie de Paris. Claudia Sénic, je vais commencer avec vous. Quand on parle de transparence salariale et de ces différentes directives, et on aura l'occasion d'en reparler, on est vraiment sur une ligne de crête?
4: Sur une ligne de crête. Donc on est sur les starting blocks, je dirais. C'est-à-dire qu'il faut mettre en application la directive européenne qui date de 2003 sur la transparence des rémunérations, notamment entre les différences entre hommes et femmes. Donc là, ça fait l'objet d'un texte de loi qui va sûrement s'appliquer par décret dans les mois à venir, quoi. Mmh. Et donc l'idée, c'est de, qu'il y a des objectifs louables qui sont de permettre de réduire les écarts de rémunération entre les hommes et les femmes à poste équivalent. Oui. En sachant que les écarts sont assez importants, 22% en rémunération salariale brute. Après, quand on regarde à l'équivalent temps plein, ça tombe à 14%. Et quand on regarde vraiment à poste et complètement identique, etc., ça tombe à 3%, mais bon, quand même 3%. Mmh. Donc, pourquoi cette transparence permettrait de réduire les écarts? Simplement parce qu'elle permettrait d'améliorer le pouvoir de la négociation des femmes. Je sais pas à quel moment, mais il y a une petite expérience qui a été analysée par une chercheuse, oui, aux États-Unis, qui montre que c'est effectivement le cas. Quand les femmes, finalement, ont connaissance du salaire moyen qui est offert dans le poste auquel elles aspirent, et ben en fait, elles demandent ce salaire-là. Et puis, du coup, la différence qu'on voyait autrefois, c'est sur une plateforme de recrutement pour des ingénieurs aux États-Unis. Il y avait une différence de salaire parce qu'il fallait demander un salaire comme ça dans une case vide. Et donc, les femmes demandaient toujours moins. Elles, je sais pas, elles sont plus pessimistes ou elles osent moins, etc. Puis sur le site a été mis le salaire médian pour les différents postes qui étaient offerts par les entreprises, bah les femmes ont demandé ça et puis il n'y a plus aucun écart entre les salaires négociés par les hommes et par les femmes. Donc voilà, l'information, ouais, ça permet de s'aligner et de négocier.
2: Cette directive sur la transparence des rémunérations, c'est un texte européen qui a été adopté en 2023 et puis avec une date de transposition dans les États membres fixée au 7 juin 2026. Dans les faits, c'est beaucoup plus compliqué que ça, on va bien sûr en reparler, avec un double objectif, Sandrine Dorbe, hein, on l'a dit avec Claudia notamment il y a quelques instants, c'est déjà rendre les rémunérations plus transparentes, ça c'est une première chose, et puis de faciliter la détection et donc par la force des choses la correction des discriminations salariales.
3: Il y a déjà un point sur lequel il faut être très clair, c'est que ce texte il est très mal nommé. Il s'appelle Directive européenne sur la transparence des salaires. À aucun moment dans le texte européen et dans le projet de loi français, il est question de rendre les salaires transparents. Ce qu'on va pousser les entreprises à faire, c'est de rendre plus clair, de rendre public, au moins en interne, les règles autour de la rémunération. Autrement dit, comment mon salaire est défini, comment il peut évoluer dans le temps, et par rapport à des gens qui ont un emploi de valeur équivalent au mien, comment est-ce que je me positionne ? Donc, le titre de la directive et le titre du texte français amènent une confusion dans la tête de beaucoup de salariés qui pensent que demain, ils connaîtront le salaire de leurs collègues. Ce n'est pas le cas. Oui. Néanmoins, ils auront accès à plusieurs informations qui vont leur permettre de pouvoir se positionner, de mieux négocier et d'avoir toutes les cartes en main pour parler de leur rémunération individuelle avec leur employeur.
2: Et quelles informations, justement, on pourrait réussir à rendre publiques dans les entreprises ?
3: Alors, justement, Claudia Sénic disait l'objectif de la directive, c'est de réduire les écarts de rémunération entre les hommes et les femmes.
2: Oui.
3: Ces écarts de rémunération, ça fait longtemps qu'on essaye de les réduire. Et pourquoi est-ce qu'on n'y arrive pas ? Eh bien, parce que ces écarts, ils se créent et ils se perpétuent à différents moments de la vie des salariés. Donc, la directive, aujourd'hui, elle dit « Ok, faisons le pari qu'on va essayer de regarder tous ces moments-là. Le premier moment, c'est le recrutement. Dans le projet de loi français, on prévoit que toutes les offres d'emploi doivent avoir une fourchette de salaire. Donc, un candidat ou une candidate auront les mêmes infos de rémunération, l'un et l'autre.
2: C'est pas selon l'expérience.
3: Ça peut être selon l'expérience, mais en tout cas, quand on postule à une offre d'emploi, il y aura une fourchette. Et donc, potentiellement, si on a tendance à sous-estimer un peu sa valeur de marché ou ses compétences, on pourra voir que l'entreprise est prête à payer une certaine rémunération. Et donc, c'est là-dessus qu'on va jouer. Et c'est justement, ça fait référence à l'étude dont parlait Claudia. C'est quand on a les infos, finalement, c'est plus facile de se positionner et de négocier que quand on ne les a pas. Ensuite, lors de la vie en entreprise, le texte crée un nouveau droit pour les salariés qu'on appelle le droit à l'information. Donc, chacune aura le droit de demander à son employeur des infos très concrètes sur son positionnement en interne.

0: du niveau de compétence, de l'ancienneté, si elle n'est pas déjà rémunérée par ailleurs. Mais oui. on va ouvrir. J'ai dit rouvrir parce qu'à une époque, on parlait un peu plus de rémunération en entreprise. Mais en tout cas, là, aujourd'hui, on va rouvrir le dialogue sur la rémunération d'entreprise.
1: Claudia Sénic, vous êtes prof à l'Université Paris-Sorbonne et à l'École d'économie de Paris. Pourquoi cette transparence salariale est j'ai envie de dire plus généralement, la rémunération est un sujet quand même très tabou dans les entreprises en France.
2: Bah, la rémunération, c'est toujours un sujet un peu tabou parce que ça donne aux gens un peu une idée de la manière dont ils sont valorisés, reconnus par les autres. Et surtout, la transparence, ça permet de se comparer. Dire la transparence sur même si on connaît pas, on n'aura pas le droit de connaître les salaires individuels, on pourra pas demander je voudrais connaître le salaire d'un tel, mais voilà, poste égal, responsabilité égale, etc. Donc ça crée un accès à l'information sur ce que gagnent les autres, et donc on va se comparer, mais les comparaisons c'est toujours vers le haut, on se compare toujours à ceux qui gagnent plus que nous. L'économiste Jason Berry l'avait déjà montré, enfin ou suggéré en 1949, et on se compare rarement à ceux qui gagnent moins. Quand on prend connaissance de la rémunération de quelqu'un qui gagne plus que soi, on est frustré, on est jaloux, on est en colère, on est humilié, enfin tout ce qu'on veut, des émotions négatives. Quand on se rend compte qu'on est mieux payé que quelqu'un, en fin de compte, ça nous fait ni chaud ni froid. On n'est pas tellement satisfait de gagner plus. Donc en fait, les comparaisons sont toujours vers le haut, donc elles sont uniquement source de frustration. Enfin, c'est d'ailleurs le but de la loi, c'est qu'on n'est pas content, donc on va aller renégocier ou on va bouger ailleurs. Oui. Donc ça va faire de la compression salariale, ça va égaliser les salaires. Mais non. Donc ça les rend les gens quand même assez furieux. Et surtout, ça, enfin, on voit bien, comme on l'a dit au début, qu'il y a des objectifs louables de gouvernance, de transparence, de justice, etc. Donc de non-discrimination. Mais d'un autre côté, d'un point de vue psychologique ou hédoniste, disons, ça attire l'attention des gens sur un sujet qui est toxique. C'est-à-dire, justement, où je me situe, un sujet de positionnement relatif. Est-ce que je suis mieux payé qu'un tel? Est-ce que je suis moins bien payé qu'un tel? Les comparaisons ne peuvent que faire souffrir.
1: En France...
2: Je vais vous raconter une petite histoire.
1: Oui, Claudia Sénic, alors allez-y si vous voulez.
2: Comme je suis à distance, du coup, Non, mais en fait, il y a une expérience grandeur nature qui s'est produite. C'est pas en Norvège. Donc, en Norvège, la loi voulait depuis toujours que les revenus imposables de tous les citoyens puissent être connus par tous et consultables. Donc, à l'époque, avant Internet, il fallait aller à l'hôtel des impôts pour demander, je voudrais connaître le revenu, mais c'était même nominatif, hein, je voudrais connaître le revenu de, un tel, mon collègue. Mais bon, il fallait y aller, il fallait que ça soit ouvert, c'était du temps, etc. Les gens avaient quand même autre chose à faire. Et puis, ça a été mis en ligne, en fait, en 2001. Donc, le gouvernement a mis en ligne sur un site les revenus imposables de tout le monde. Et ça a créé une espèce de fièvre terrible. Les gens commençaient à regarder. Enfin, les gens, quand on regarde sur Google Trends, ce que faisaient les gens sur Google le matin, ils regardaient, ils allaient consulter le revenu imposable de leurs collègues, de leurs voisins, de leurs amis, avant même plus que la météo. Et ça a créé vraiment cette espèce de fièvre. Et il y a un auteur génial qui s'appelle Ricardo Perez-Trulia, qui est un économiste californien, qui a analysé l'impact de ça sur la satisfaction et le bonheur des gens. Et il montre que dans l'équation de satisfaction, si vous voulez, dans la genèse de la satisfaction dans la vie, le poids du revenu a augmenté de 30%. Ça veut dire que l'écart de bonheur entre les pauvres et les riches, suite à ce qu'on appelle un choc de transparence, a augmenté d'un tiers. Alors ça a rendu les pauvres, ça a dégradé de 30% le bonheur de ceux qui se sont rendus compte qu'ils étaient moins payés que d'autres. Donc cette fièvre, d'ailleurs, vous me demandiez pourquoi c'était tabou. Oui. C'est pour ça que je voulais ajouter ça. C'est que ça devenait vraiment une folie. Les gens consultaient le revenu imposable de ceux qui étaient géolocalisés autour d'eux. Ils avaient sur leur application smartphone le revenu imposable de leurs amis sur Facebook. Et donc, au bout d'un moment, ça s'est appelé, cette fièvre, ils ont appelé ça « tax porn ». C'est de la pornographie parce qu'en fait, il y a quelque chose de transgressif de vouloir connaître le revenu d'autrui. C'est quelque chose qui, normalement, est privé. La pornographie, c'est de regarder quelque chose qu'on ne devrait pas voir. Et donc, on voit qu'il y a quelque chose de transgressif là-dedans. Et juste pour finir, comment est-ce que le gouvernement a essayé de mettre fin à cette fièvre? Comment il a fait? Il a essayé de plusieurs manières, ça ne marchait jamais. À la fin, il a trouvé le moyen. C'est que ceux qui voulaient connaître le revenu imposable des autres devaient s'identifier. Et à ce moment-là, ça a complètement inversé le processus. Et finalement, les gens ont commencé à regarder non pas le revenu imposable de quelqu'un d'autre, mais qui est en train de consulter mon revenu.
1: Et
2: ça a quand même duré entre 2001 et 2014.
1: Sandrine Dorbe, qu'est-ce que ça vous évoque, cette anecdote racontée par Claudia Sénic? Une forme de voyeurisme aussi à tout vouloir voir, surtout.
0: Je connaissais pas l'exemple de la Norvège. Moi, je connaissais celui de la Finlande qui, dès le départ, par contre, a rendu obligatoire l'identification. Donc, si on veut connaître le revenu imposable.

0: honorable de son collègue, bah, il faut se rendre à l'hôtel des impôts et s'identifier. Donc très vite. En écoutant Claudia Sienic, je me disais, bah, Dieu merci, c'est pas ce que la France a prévu, hein, ouais, de rendre nos feuilles d'impôts obligatoires, ni les salaires totalement transparents. Ce qu'on essaye de faire, c'est de casser une asymétrie de l'information en entreprise qui favorise les personnes qui ont les codes sociaux pour négocier, qui ont les codes sociaux pour défendre leurs intérêts et qui ont les informations. Quelque part, il y a toujours des gens qui savent des choses en entreprise plus que les autres. Donc, ce que ce texte essaye de faire, c'est de ramener de la transparence sur les salaires parce qu'on a un sujet d'équité, d'égalité, mais aussi parce que dans la société au sens large et sur de nombreux sujets, il y a ce besoin, cette envie, cette revendication de plus en plus de transparence. Il y a une aversion de plus en plus forte vis-à-vis de l'asymétrie de l'information, vis-à-vis de tout ce qui peut représenter un pouvoir qui abuserait. Alors j'ai failli faire des guillemets, on a la radio, vous m'excuserez, c'est pas très radiophonique.
1: Ben, on nous voit sur la chaîne YouTube de Radio Notre-Dame d'ailleurs, je le rappelle.
0: Mais il y a une aversion pour tous ceux qui auraient une information que les autres n'ont pas, une aversion vis-à-vis du pouvoir, et en entreprise, le pouvoir c'est la direction. Et donc on veut pousser quelque part la direction, au sens large, à être très clair sur les règles du jeu. Et quelque part, quand je disais on a su faire, c'est avant la mondialisation et la complexification des business, les salaires étaient gérés de manière beaucoup plus administrative. Oui. Donc il y avait moins de secrets autour de la rémunération parce que tout le monde était traité de la même façon. Quand on a individualisé les parcours RH, on a individualisé les rémunérations et là on a commencé à rendre le tout de plus en plus opaque. Ben là on essaye de sortir de ça. Pour ramener justement de la rationalité. Et quand on parle de la critique qui est cette loi va venir tasser les salaires, parce qu'on va devoir payer tout le monde de la même façon, on part vers l'égalité totale. C'est pas ce que le texte demande. Le texte, il demande à ce que on explique les écarts de rémunération. Si on veut récompenser quelqu'un parce que cette personne est la meilleure de l'équipe, on le fait. Simplement, on doit l'assumer. Et quand on me dit, ben voilà, puisque c'est comme ça, nous on va tasser les salaires, c'est un choix. C'est pas ce que la loi demande. D'accord. Vous faites le choix de ne pas assumer la différenciation. Vous faites le choix d'une forme de paix sociale en tassant les salaires, mais c'est pas ce que le texte demande.
1: Il est un peu plus de 10h15 sur RCF Notre-Dame. Je rappelle que ce matin, on parle de la transparence salariale. C'est une directive européenne. En France, ça met un petit peu de temps à s'appliquer. On va voir justement un peu où on en est. Avec nos deux invités, Sandrine Dorbe et Claudia Sienic. Et puis, comme chaque jour, avec vos réactions et vos témoignages, si vous êtes chef d'entreprise ou alors salarié, est-ce que vous seriez favorable à une certaine transparence des salaires, hein, avec les informations qu'on a pu transmettre depuis le début de cette émission? Est-ce que ça peut permettre davantage d'équité ou alors surtout des tensions? Bref, vous nous appelez, vous venez réagir et apporter vos avis au 01 56 56 44 00 ou par mail à direct@rcf.fr.
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1: Avec nos deux invités jusqu'à 11h dans cette émission, je pense donc j'agis. Sandrine Dorbe, vous êtes experte en stratégie de rémunération. Vous êtes autrice et conférencière. Et puis Claudia Sienic, vous êtes professeure à l'Université Paris-Sorbonne et à l'École d'économie de Paris. Vous vouliez réagir, Claudia Sienic, sur ce qu'on se disait dans cette transparence salariale?
3: Oui, on parlait de la compression salariale et est-ce que ça va égaliser les rémunérations. Donc là, l'idée, c'est que les salariés auront le droit à l'information sur les rémunérations correspondant à un travail de valeur équivalente. Alors c'est là que ça se complique, parce que valeur équivalente, c'est compte tenu des compétences, des efforts, des responsabilités et des conditions de travail, donc ça va être compliqué. Mais de toute façon, par exemple, l'exemple de ce choc de transparence en Norvège montre, et plein d'autres cas, c'est qu'effectivement, la transparence crée de la compression salariale à niveau donné. Oui. Pourquoi ? Parce que la recherche sur ce sujet montre que les comparaisons, si on se rend compte que quelqu'un qui fait le même métier que soi gagne plus, on trouve ça injuste, ou alors on est humilié, ça crée vraiment de l'insatisfaction salariale. Mais en revanche, il n'y a pas de problème pour se rendre compte que quelqu'un qui a un niveau de responsabilité plus élevé ou qui est plus avancé dans la carrière gagne plus. Au contraire, ça crée des perspectives de progression. Donc il y a vraiment deux effets. Il y a un effet, vraiment, j'appelais ça jalousie, et il y a un effet ambition. Donc il peut très bien, on peut très bien avoir une différenciation des salaires le long de la chaîne de responsabilité. Et au contraire, c'est une très bonne chose. Les gens aiment bien se voir sur des profils de rémunération croissants au fil du temps. Donc ça, c'est plutôt une très bonne chose. Par contre, effectivement, La transparence crée de la compression, donc de l'égalisation à niveau donné. Et, c'est ce qu'on voit souvent dans les entreprises, il y a moins de différenciation. Donc, la loi, elle impose de fournir l'information sur les rémunérations, mais non seulement le salaire de base, mais aussi toutes les parties variables aussi. Donc, on ne va pas pouvoir financer en disant vous avez le même salaire, mais etc. Voilà, donc je crois que ça va quand même créer, et c'est ce qu'on voit dans les données, chaque fois qu'il y a quelque chose de transparence, ça crée de la compression salariale parce que les gens qui se rendent compte qu'ils sont moins payés que les autres, en moyenne, bah, soit ils revendiquent, soit ils s'en vont. Ouais. Le choc de transparence crée énormément de turnover. Ça s'est vu en Norvège, il y a eu énormément de turnover.
1: Sandrine Dorbe.
0: Autant j'aime bien l'exemple norvégien que je trouve savoureux, autant je ne suis pas sûre qu'il soit vraiment comparable à ce qui va nous arriver. Mmh. Ensuite, qu'il y ait de la compression salariale, à titre très perso, ça ne me dérange pas. C'est-à-dire que si on a un budget d'augmentation de 10% pour une équipe et qu'on l'applique à tout le monde plutôt que de l'appliquer à une ou deux personnes qui auront tendance à plus réclamer, moi ça me va. Hein. Ça me va qu'on répartisse mieux les choses, qu'on égalise un petit peu, même si je ne suis pas hyper fan du mot, parce qu'à chaque fois que je le dis, on a l'impression qu'on va devoir tirer un peu les salaires vers le bas, mais vous me diriez, c'est un peu ce qu'appelle la compression. Moi, ça ne me dérange pas. Ce qui est insupportable aujourd'hui en entreprise, c'est l'impression que certaines tirent davantage la couverture à eux parce qu'ils ont une forme de pouvoir. La formation. Et je trouve que dans le moment qu'on vit, c'est pas inintéressant de se dire il faut qu'on remette toutes les informations, qu'on les rende accessibles en fait à tout le monde pour que chacun chacune puisse exercer ses droits. Maintenant, il y a des entreprises aujourd'hui qui sont déjà dans une forme de transparence plus avancée que ce que propose la directive. Et il y a toujours des gens, évidemment, qui vont contester, qui vont ne pas être d'accord, qui vont se comparer, qui vont être jaloux.
1: Ça fait partie de la vie d'une équipe aussi.
0: Ça fait partie de la vie d'une équipe.
1: Pardon, je vous ai coupé la parole. Hein,
0: mais non, mais c'était juste ça pour dire qu'aujourd'hui, on pratique déjà la transparence sous différentes formes dans les entreprises. Aujourd'hui, il y a un texte qui définit ce qu'est la transparence. Avant ça, avant 2023, il y avait une mode sur les réseaux sociaux, notamment les réseaux sociaux professionnels où on parlait d'entreprises transparentes, mais à l'extrême. Et j'avais des clients, des entreprises que j'accompagnais, qui me disaient on veut être plus transparent, mais on veut pas faire comme ces entreprises-là, qui sont... très transparente. Pour moi, la transparence, c'est répondre à deux questions. C'est permettre aux gens de comprendre leur situation. Pourquoi est-ce que j'ai ce salaire et pas plus? Et comment est-ce que je peux me projeter dans le temps? Et il est important
1: c'est donner une vision.
0: C'est donner une vision, et c'est ce que Claudia disait, c'est l'importance de pouvoir se projeter quand elle parlait d'ambition.
1: Et parfois, ça manque dans les entreprises.
0: Aujourd'hui, ça manque dans les entreprises, où parfois on me dit les règles, elles ne sont pas claires. Donc il y a une forme de mauvaise foi très partagée. Hein, où côté direction, on va me dire, mais les règles, elles sont hyper claires, on les a répétées 15 fois. Et côté salarié, on va me dire, mais on n'en a jamais entendu parler, on ne sait pas du tout comment sont prises les décisions. Donc parce qu'il y a une mauvaise foi partagée, moi je trouve ça assez intéressant, et j'irais même jusqu'à dire sain, que les règles soient formalisées et partagées pour qu'ensuite on puisse se parler de la même chose. Et il n'est pas question, parce que ça aussi c'est parfois une idée reçue de la part des directions, il n'est pas question que les gens soient d'accord avec nous. Hein. Il faut que les gens comprennent nos décisions. Il ne s'agit pas qu'on se mette d'accord, je ne sais plus qui disait l'entreprise n'est pas une démocratie, il ne s'agit pas que les salariés se mettent d'accord entre eux pour savoir qui mérite plus ou moins, quel est le bon niveau des salaires. Ouais. Par contre, il faut qu'ils comprennent les décisions. Et s'ils ne comprennent pas, qu'ils ne sont pas d'accord et que c'est insupportable, oui, ils vont partir, comme ce que disait Claudia.
1: J'entends quand même de votre part, Sandrine Dorbe et Claudia Sénic, à la fois, ça reste une bonne idée pour apporter peut-être plus de transparence dans l'entreprise, peut-être un équilibre, à voir ce qu'on met derrière ce terme d'équilibre, à condition que ce soit bien accompagné, que ce soit bien fait, Claudia Sénic. Si on regarde un peu pour la France, on en est où de cette application de cette directive européenne?
3: Non, ça devait entrer en vigueur le
1: 7 juin.
3: Le 7 juin, finalement, c'est pas le cas. Donc là, il y a un texte de loi qui a été proposé, et puis ça va être transposé dans la loi, probablement, donc, comme j'ai dit, sous forme de décret. Donc on va voir. C'est vrai que ça impose énormément d'obligations aux entreprises. En fait, ça impose de définir exactement quelles sont les attendus à chaque poste, puisque après, on va devoir comparer les rémunérations à responsabilité, compétences, etc. égales. Donc, des choses qui étaient un peu allouées comme ça, peut-être de manière plus informelle, surtout dans les petites entreprises. Maintenant, ça va devoir être vraiment codifié, quoi. Donc ça, bon, il y a un aspect de bureaucratisation quand même, il y a un aspect d'admin, peut-être un peu artificiel. Enfin, ça va être une discussion aussi avec les partenaires sociaux. Puis après, il y a d'autres obligations. Hein. Il y a le droit à l'information des salariés. Donc il y a trois étapes. Au moment du recrutement, l'entreprise doit fournir aux salariés L'information sur le salaire typique pour le poste donné, éventuellement avec une petite fourchette, ça peut aller plus ou moins. Voilà. Deuxièmement, il faut les salariés, une fois qu'ils sont là, ils ont tout le temps le droit de demander quelles sont les rémunérations des gens qui font un job équivalent. Et aussi, quels sont les critères qui sont utilisés pour fixer les rémunérations. Donc, ça devient vraiment une sorte de recette. Ouais. Quelle est la recette pour fixer la rémunération? Et puis ensuite, troisièmement, de toute façon, les entreprises ont un devoir de publication, donc un peu de reporting. Donc, elles doivent publier des rapports réguliers sur les écarts entre hommes et femmes. Et pas seulement l'écart moyen. C'est tous les moments de la distribution, comme on dit, c'est-à-dire statistique, c'est-à-dire l'écart moyen, l'écart médian, et puis après, par niveau de rémunération. Donc, dans les 10% les moins bien payés, quel est l'écart entre hommes et femmes? Dans les 10%, dans les 10% les mieux payés, quel est l'écart entre hommes et femmes? Et du point de vue de la progression salariale, comment ça s'est passé, etc. Enfin, ça va être du boulot, quoi, pour l'entreprise.
1: Sandrine Dorme. Vous êtes dubitative.
0: Non, ça va être du boulot qui aurait dû être fait depuis des années. Il faut revenir à la théorie. La rémunération, elle est là pour stimuler les comportements professionnels dont l'entreprise a besoin. Cette directive, elle va nous ramener à ça, d'être très clair sur finalement qu'est-ce qu'on rémunère. Quand on dit, la directive, elle nous dit, il faut les critères pour distinguer deux postes, c'est le niveau de compétence, le niveau de responsabilité, le niveau d'effort et les conditions de travail. Mais moi, dans mon entreprise, qu'est-ce que ça veut dire concrètement? C'est quoi la compétence? Comment est-ce qu'elle se répartit dans les différents niveaux? Oui. Et qu'est-ce que je rémunère finalement? Oui, il y a du boulot de formalisation, oui, il y a du boulot administratif, il y a du boulot de process, et ça aurait dû être fait depuis longtemps. Ça aurait dû être fait depuis longtemps parce que ces sujets-là, doivent pouvoir être gérés au quotidien de manière fluide pour garantir l'équité. C'est aussi à ça que sert une politique de rémunération et sert une politique RH, enfin une stratégie RH au sens large. Mettre au service d'une stratégie d'entreprise les compétences dont elle a besoin, donc il faut bien les avoir en tête, les compétences en question. Et ensuite, s'assurer qu'on traite tout le monde de la même façon au nom de l'équité et au nom de l'égalité de traitement qui est dans la loi depuis longtemps. On parle beaucoup là de salaire égal, travail égal, salaire égal. Ça date du traité de Rome, 1957. Ce principe est à la retraite aujourd'hui, oui. Littéralement pour le coup. Mais ça fait longtemps qu'on en parle, on n'arrive pas à le faire. Donc un moment, quand ça fait des dizaines d'années qu'on parle d'un concept qu'on n'arrive pas à mettre en œuvre, ben là on sort l'artillerie lourde et oui, on va demander aux entreprises de davantage processer. Ce que je trouve intéressant...
1: Ce qui est déjà, il y a déjà beaucoup de process dans les entreprises, est-ce que ce ne serait pas leur rajouter encore
0: évidemment.
1: Une pierre?
0: Ça rajoute oui et non. Ça leur demande, il y a un coût d'entrée qui est net. Hein. Ouais. Il faut se mettre là-dessus, ça demande plusieurs semaines, voire plusieurs mois en fonction de la taille de l'entreprise. Ce que je trouve intéressant, c'est qu'il y a des petites entreprises qui sont hyper processées et où le sujet y roule tout seul. Il y a des grandes entreprises du CAC 40 qui ne sont pas assez processées et où les décisions ne sont pas assez formalisées, où les principes ne sont pas assez formalisés. Ce que je trouve intéressant, c'est que ce sujet, en tout cas dans la façon dont moi je l'explore, oui, dans les entreprises que je rencontre, c'est que qu'on soit une très grande entreprise ou qu'on soit une petite, eh bien, il est compliqué à prendre. Chaque société, chaque typologie d'entreprise a ses problématiques et parfois on me dit, mais pour les grandes entreprises, c'est plus simple. Pas du tout. Parfois on me dit, les petites entreprises, c'est plus simple. Pas tant non plus.
1: Cette directive, et après on va marquer une pause, elle serait appliquée à toutes les entreprises ou
0: absolument
1: uniquement les entreprises de plus de 50 salariés? C'est ce
0: toutes
1: que j'avais lu, moi.
0: Oui, en fait, c'est une idée reçue qui circule, parce d'accord, que justement, il y a une histoire de seuil pour le reporting. C'est ce que Claudia disait. Il y a une obligation qui fait partie du texte, qui est le reporting. Et ce reporting ne s'applique qu'aux entreprises de plus de 50 personnes. Pourquoi les entreprises de plus de 50 personnes? Parce qu'elles sont déjà aujourd'hui soumises à un reporting qu'on appelle l'index pour l'égalité professionnelle. Mais le reste des obligations s'applique à tout le monde. Maintenant, ce fameux reporting, il ne va pas s'appliquer uniformément à toutes les entreprises de plus de 50 personnes. Quand on est une entreprise de 70 personnes ou quand on est une entreprise de 15 000 personnes, on n'aura pas les mêmes attendus sur ce reporting. Néanmoins, c'est une idée reçue. La directive s'applique bien à toutes les entreprises. Donc, un artisan plombier qui a 10 salariés devra appliquer les obligations, la fourchette de salaire, le droit à l'information, etc.
1: Claudia Sénic, en un mot avant de marquer la pause?
3: Non, c'est juste un tout petit point, c'est que ce reporting, là, le fait de devoir publier les écarts de salaire tout au long de la distribution, comme j'ai dit, ça sera juste plus fréquent alors, tous les ans pour les grandes entreprises et puis moins fréquent pour les petites. Donc, ça, c'est, disons que la charge admin va être moins lourde pour les entreprises de petite taille. Quoi.
0: Écart de rémunération à poste de valeur équivalente. Oui. Donc, en fonction de comment on a pesé les emplois dans l'entreprise, il peut y avoir plus ou moins de catégories. J'ai une cliente aujourd'hui, ils sont 60, il y a 4 catégories de postes de valeur équivalente. Donc, quand on publiera les moyennes, ça donnera pas tant d'informations aux salariés.
1: On marque une petite pause dans Je pense, donc j'agis sur RCF Notre-Dame. On se retrouve dans un instant avec vous deux. J'ai pris plein de notes, il y a plein de choses à dire sur cette transparence salariale avec, bien sûr, vos réactions comme chaque jour. On vous attend à l'antenne pour nous dire si c'est une bonne ou une mauvaise idée. En tant que salarié ou chef d'entreprise, vous avez peut-être un avis différent. 01 56 56 44 00. Vous témoignez par mail à direct@rcf.fr. A tout de suite.
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1: Et en direct jusqu'à 11h dans cette émission, Je pense donc j'agis sur RCF Notre-Dame avec nos deux invités. Jusqu'à 11h, je viens de le dire. Sandrine Dorbe, je rappelle que vous êtes experte en rémunération. Vous êtes également autrice et conférencière. Et puis Claudia Sénic, professeure à l'Université Paris-Sorbonne et à l'École d'économie de Paris. Je voulais qu'on parle de la fonction publique parce que ces grilles indiciaires, elles existent depuis longtemps dans la fonction publique. Sandrine Dorbe, et ça n'a jamais posé de problème.
0: C'est le principe de l'administration. C'est-à-dire que, là aussi je reviens un peu à la théorie, hein, mais l'administration est là pour apporter une réponse à une question. Donc dans l'administration, quand on demande mais quel est mon salaire, on regarde une grille et on dit, mais on regarde une ligne, une colonne et on pose le doigt sur le bon chiffre. Ça n'a jamais posé de problème, ça pose tout de même en fonction de dans quel ministère on est, ça peut poser des problèmes. Oui. Et j'écoutais un podcast récemment d'une ancienne professeure qui disait, on connaît dans l'éducation nationale le salaire de tout le monde, grâce aux grilles qui sont connues. N'empêche qu'on ne parle que de ça à table. On connaît le salaire des uns des autres, on connaît les possibilités de progression, on connaît les différents accessoires qu'il peut y avoir, et on en parle énormément.
1: Mais c'est mauvais, c'est pas bien ?
0: Je ne dis pas que c'est pas bien ou c'est mauvais, c'est qu'aujourd'hui, parfois, j'entends des dirigeants qui pensent que parce qu'on va rendre les sujets transparents, les gens n'en parleront plus, les gens auront accès à l'information, donc en parleront et commenteront. Et justement, le sujet de l'éducation nationale dont faisait écho cette personne, c'est que les niveaux de rémunération sont jugés trop faibles.
1: Ah oui.
0: Et donc, en entreprise, quand on ouvre quelque part la boîte de Pandore pour parler de rémunération, on peut avoir aussi des commentaires à ce niveau-là. Mais j'entendais une entreprise qui est dans un bailleur social. Donc c'est clairement, si on veut devenir riche, on ne va pas travailler chez un bailleur social. Ouais. Les niveaux de rémunération ne sont pas les plus élevés du marché. Et sortis du Covid, ils avaient du mal à recruter. Ils ont rendu public au moins en interne, la politique de rémunération, la grille. Et en fait, cet effort de transparence a joué en leur faveur. C'est que les gens, en entretien, constater que oui, ben, c'est peut-être pas les progressions les plus intéressantes qu'on peut avoir sur le marché, néanmoins, on sait exactement comment on va être traité.
1: Ouais,
0: et cette projection-là fait du bien.
1: Claudia Sénic.
3: Bah oui, enfin, pour les fonctionnaires, ceux qui sont... tout le monde dans le secteur public n'est pas fonctionnaire. Hein. Il y a aussi des gens qui sont privés dans le secteur public, il y en a beaucoup. Ben, pour ceux qui sont fonctionnaires, il y a une grille et puis il y a un avancement quand on passe les deux catégories et en fonction de l'ancienneté aussi de passer les échelons. Donc effectivement, les gens savent combien ils sont payés. Après, il y a aussi des primes dans la fonction publique, ça dépend du métier. Enfin, pas quand on est enseignant, en tout cas dans le premier ou second degré, mais sinon, il y a des primes, il y a une part variable qu'il a, et effectivement, crée de la différenciation, et puis se connaît pas forcément. Donc,
0: c'est intéressant, tu as du variable.
3: C'est une grande question, quoi. Est-ce que ça motiverait les gens d'avoir une différenciation en fonction de la performance? Mais est-ce qu'on peut vraiment mesurer la performance toujours au niveau individuel? Parfois, dans une entreprise, il y a un travail de collectif, c'est pas évident de savoir qui a contribué à tout le monde n'est pas un vendeur
1: ouais, tout à fait.
3: Le volume de ses ventes. Ça pose des questions. Ouais. Mais effectivement, il y a un aspect, si on est économiste, il y a un aspect incitatif. On croit quand même beaucoup aux incitations. Et donc, le fait d'avoir une relation entre ce qu'on fait, le résultat de ce qu'on fait et la rémunération, ça joue. Donc, bon, voilà, c'est vraiment le trade-off, enfin, l'arbitrage majeur, hein, c'est efficacité et équité.
1: Oui, et puis quels effets ça peut donner ?
3: Efficacité et égalité, disons. Ouais.
1: Quels effets ça peut donner sur les salariés, Sandrine Dorme, hein, c'est un peu ce qu'on disait depuis tout à l'heure. C'est soit ça motive en disant, bah, tiens, je vais bosser beaucoup plus pour gagner plus. Je reprends oui. cette formule qui est voilà, assez risible.
0: Attention, il y a un copyright dessus.
1: Oui, on sait qui c'est. Soit ça démotive, on se dit, bon, de toute façon, j'ai plus d'avenir dans cette entreprise. C'est un peu à double tranchant, non ? C'est là où l'accompagnement doit être vraiment nécessaire.
0: C'est des gens qui quittent leur entreprise aujourd'hui parce qu'ils s'estiment pas assez reconnus, que ce soit financièrement ou non financièrement, il y en a déjà plein. Demain, je suis pas sûre que ces gens-là seront vraiment si nombreux que ça. Enfin, pas plus qu'aujourd'hui. Aujourd'hui, il y a déjà des gens qui démissionnent parce qu'ils estiment qu'ils sont pas assez bien traités. Moi, mon premier livre s'appelle « La rémunération n'est pas qu'une question d'argent ». Ce que je crois et ce que je défends dans ce livre, c'est que quelqu'un qui demande une augmentation veut des sous, mais pas que. Il y a autre chose qui s'exprime. Alors, et là, d'une personne à l'autre, ça varie. Et ce qui est compliqué, c'est que souvent, soi-même, on n'est même pas conscient de ce qu'on recherche vraiment. Alors, compliqué pour le manager ou la manager de comprendre ce que si la personne veut changer de niveau de vie, veut de la reconnaissance, veut se sentir traité justement, etc. Aujourd'hui, moi, ce que je constate dans les entreprises qui font déjà un effort de transparence, oui. pas extrême, mais déjà un effort de transparence dans le sens de la directive, c'est qu'on déplace la discussion. C'est que la préoccupation n'est plus tant sur le montant que sur le contenu. Quand on va se parler enfin de rémunération en entreprise, on arrêtera de se parler de rémunération. Je ne sais pas si...
1: Non, ce n'est pas clair pour moi.
0: En entretien, mais disait...
1: J'ai envoyé un message à mon DRH oui, pour qu'il écoute l'émission.
0: Vous l'embrasserez de ma part.
1: Ouais.
0: Mais en entretien, il y a longtemps eu... En entretien d'embauche, j'entends, ouais. il y avait des débats sur les réseaux sociaux. Est-ce qu'il faut accepter qu'un candidat ou une candidate pose la question de la rémunération dès le premier entretien ? Alors, il y en a qui disent oui, il y en a qui s'insurgent. Néanmoins, qu'on évacue cette question dès le premier entretien, pour moi, c'est une excellente idée. Parlons-nous enfin d'autre chose. Mmh. C'est si on se dit, OK, moi, à ce prix-là, enfin, sur cette fourchette-là, je suis capable de me positionner. Maintenant, parlons-nous du poste, parlons-nous de ce qu'on attend, parlons-nous de l'entreprise et de ce qu'on va vraiment faire. Et pareil, quand en entreprise, quand je dis plus on va parler de rémunération, moins on va parler de rémunération, c'est que dans les entreprises que je rencontre, quand il y a cette clarification sur la politique de rémunération, quand on se dit comment est défini le salaire, comment il évolue, quelles sont les primes qui existent, qui est éligible, quand c'est versé, comment c'est versé, bah au final, il y a des gens qui peuvent être déçus, de dire oui, mais moi, je me voyais plus haut dans la grille. Oui, mais moi, je pensais que j'étais éligible à cette prime. On peut leur dire, OK, la règle, c'est ça. C'est, on l'a, et mon, ma promesse à moi, c'est que je vais l'appliquer à tout le monde de la même façon. Mais la règle, c'est celle-là.
1: Oui. Claudia Sénic, est-ce que vous êtes d'accord avec Sandrine Dorbe ?
3: Sur le fait que c'est bien d'être clair, enfin, au bout d'un moment, si on affiche certains critères et qu'on les voilà et qu'on explique les règles du jeu et qu'elles sont appliquées de manière transparente et crédible, bah, soit cette culture d'entreprise, disons, ou cette culture de rémunération va bien aux salariés, soit effectivement ça ne correspond pas à ses propres attentes ou valeurs et à ce moment-là il peut chercher une autre entreprise. Sur la valorisation, en fait, ça me fait penser à un travail récent qu'on a conduit. À l'Observatoire du bien-être du CEPREMAP, là, dont je m'occupe, on avait fait une enquête il y a longtemps, en 2009, avec Christian Baudelot, Olivier Gauthier, d'autres sociologues, qui s'appelait SALSA, les salariés jugent leur salaire. Et donc, on voyait quels étaient les motifs de la satisfaction salariale. Et puis, il se trouve que l'APEC, avec Terra Nova, a fait une enquête cette année, enfin en 2025, sur la satisfaction salariale dans le privé, en reprenant certaines des mêmes questions. Donc, du coup, on peut regarder l'évolution. Quels sont les motifs qui font que les gens sont contents de leur salaire ou pas ? Donc, il y a évidemment le montant du salaire lui-même. Mais le truc qui est vraiment nouveau, qui apparaît vraiment, enfin, dont le poids a vraiment augmenté aujourd'hui par rapport à il y a 15 ans, c'est le sentiment d'être reconnu. Le sentiment que le travail qu'on fait est reconnu. Donc, le salaire, c'est à la fois la reconnaissance, c'est la valorisation, la rémunération de ce qu'on fait, de la contribution que l'on apporte à l'entreprise. Mais il faut aussi qu'il y ait quelque chose de plus symbolique, ouais. de plus un retour, quoi, un feedback du manager ou autre sur... la reconnaissance de la valeur de ce qu'on fait. Parce que finalement, le salaire, bon, c'est le pouvoir d'achat, on en a besoin, il faut payer son loyer, etc., et toutes les dépenses incompressibles, mais c'est aussi la valorisation de mon travail dans l'absolu et par rapport aux autres. Donc c'est l'image de soi aussi, c'est important.
1: Ce que j'entends dans vos propos ce matin, c'est ça qui est vraiment intéressant, c'est que à une époque... jusqu'à aujourd'hui, où le parcours RH était plutôt quelque chose de très personnel, en lien avec son manager et le DRH, Ça peut devenir une affaire collective, Sandrine Dorme ?
0: Ça peut redevenir une affaire collective.
1: Pourquoi redevenir ?
0: Parce qu'à une époque, justement, on était moins dans l'individualisation des parcours. Et aujourd'hui, ce qui est fascinant, et j'ai vraiment... dans 10 ans, on en reparle et je vous dirai que je regrette, mais... J'ai hâte d'être dans 10 ans pour voir comment le sujet aura évolué. Parce que faire de la transparence est un sujet collectif. Parce que ça nécessite de formaliser des règles, de les appliquer à tout le monde, de suivre leur application et de contrôler les résultats. Aujourd'hui, on est dans une société, et ce n'est pas un jugement, c'est un constat, où de plus en plus individualiste. On veut chacun, chacune être connu pour nos besoins propres, nos parcours propres, nos compétences propres, nos qualités propres. Et donc, je suis curieuse de voir comment cette expérience de transparence va se faire dans un moment où chacun, chacune veut qu'on traite ses besoins très, très spécifique, j'ai envie de dire. Ce que moi, je vois aussi dans des entreprises, c'est que parfois, et là aussi, il y a une forme de mauvaise foi. Je pense à une cliente qui, au départ, me dit « Mais nous, notre politique, elle est au carré. Toutes les règles sont hyper claires. Quand on rentre chez nous, il y a une grille. On ne déroge pas à la grille. » Comme je suis un peu coquine, j'ai demandé à avoir la paye.
1: Oui.
0: Et en paye, je voyais tout un tas de primes. Et quand je lui demande ce que c'est, elle dit « Oui, mais en fait, parce que certains ne seraient pas venus si on n'avait pas mis ce complément-là. »
1: Ah oui.
0: Donc, les règles, elles sont claires, mais on fait des encoches. On traite les gens de la même façon, sauf ceux qui râlent plus fort que les autres. Donc, au final, vous voyez que même...
1: Mais est-ce qu'il n'y a pas ce risque, justement?
0: Alors, avec le reporting, avec tout ce qu'on va demander, non. Justement, on va...
1: Il y aura un contrôle, quand même.
0: Il y aura un contrôle, au moins, du CSE. Et ce que Claudia évoquait tout à l'heure, justement, dans le reporting, il y a une donnée que je trouve intéressante, c'est qu'on va devoir publier des moyennes de salaire à poste de valeur équivalente, de la rémunération globale, donc avec les salaires, les primes, les avantages. Mais aussi, on va devoir publier le taux de personnes qui sont éligibles à un variable dans l'entreprise. Mmh. Et la surprise, des gens vont découvrir que 30% des gens de l'entreprise sont éligibles à un variable. Et oh, surprise, dans ces 30%, on a 70% d'hommes. Et en plus de cette stat-là, on va devoir publier le bonus moyen global, le bonus moyen des hommes, le bonus moyen des femmes.
1: Donc ça, ce sera pour avis à consultation du CSE, qu'on appelle les délégués du personnel également, pour simplifier. Et que peut faire le CSE en la matière?
0: Ah, il peut challenger l'entreprise. Et j'ai une pensée émue pour Safran Hélicoptère, qui en ce moment a un énorme procès qui a été porté par les syndicats, justement sur des suspicions de discrimination dans les années 80. Donc voilà ce que peuvent faire les syndicats.
1: Oui, quand on a un syndicat dans son entreprise.
0: Quand on a un CSE qui est soutenu par un syndicat et donc des moyens.
1: Oui. Voilà, c'est plutôt ça. Mais donc, ça, finalement, Claudia Sénic, ça ne va pas concerner toutes les entreprises.
3: C'est-à-dire que n'importe quel salarié a le droit de demander l'information sur les rémunérations pour le poste équivalent, s'il y a d'autres gens qui font le même. Et ensuite, soit ça passe par le CSE, soit par les partenaires sociaux, soit par... je ne sais pas exactement comment, mais il a le droit de... En fin de compte, à partir du moment où il pose la question, et s'il trouve qu'il y a une rémunération qui est supérieure à 5%, je crois, par rapport au salaire pour emploi équivalent, il peut demander s'il n'y a pas de discrimination. Et à ce moment-là, c'est à l'entreprise, mais c'était déjà le cas avant, c'est à l'entreprise de prouver que non, il n'y a pas de discrimination. Donc la charge de la preuve est du côté de l'employeur. C'était déjà le cas, ce n'est pas une aversion... la charge de la preuve. Donc, dès qu'on soulève la question de la discrimination, l'entreprise doit faire l'effort de montrer que non, c'est pas le cas. Donc, on voit que ça va prendre du temps. Hein. Ça va être un peu chronophage, tout ça.
1: Sandrine Dorme.
0: C'est là où il y a une confusion qui est faite. Il y a deux sujets. Il y a le droit à l'information qui s'applique absolument à tout le monde. Et dans une entreprise de 15 personnes, chacun chacune pourra demander la moyenne des salaires à poste équivalent. Et il y a le reporting. Le reporting qui ne va s'appliquer que des entreprises de plus de 50 personnes. 50 personnes égale CSE. Donc quand on fait un reporting et qu'on publie toutes les stats dont on parlait avec Claudia, on a un CSE en face qui pourra challenger, par essence, parce qu'on est déjà plus de 50. Maintenant, la deuxième confusion, c'est sur ces fameux 5%. Ils ne s'appliquent que dans le cas du reporting. Dans le cadre du droit à l'information, je demande la moyenne, je suis très en dessous, je pose des questions, on m'explique. Alors il faut que les critères, les explications soient objectives. Dans le cas du reporting, si entre la moyenne des hommes et la moyenne des femmes à poste de valeur équivalente, j'ai plus de 5% non justifié, hyper important, là il faut que je rende, des comptes au CSE. Oui. Dans les reportings que je fais en ce moment, dans les entreprises que j'accompagne qui veulent se préparer un peu, prendre de l'élan, parfois, à poste équivalent, on a des écarts de 15-20%. Et quand on creuse l'échantillon, on se rend compte qu'on arrive à expliquer de manière très objective les écarts. Là, il n'y a pas de compte à rendre au CSE. Vraiment, c'est ça la clé. 5% uniquement dans le reporting, si on ne peut pas expliquer les écarts entre la moyenne des hommes et la moyenne des femmes.
1: Il y a mon DRH qui est arrivé en régie, je vais faire attention à ce que je vais dire.
0: Où la porte de sortie,
1: il n'y a pas de porte de secours. On est en direct jusqu'à 11h sur RCF Notre-Dame dans cette émission, je pense. Donc j'agis, vous l'entendez, on parle de transparence salariale avec nos deux invités. Et bien sûr, on attend vos réactions comme chaque matin au 01 56 56 44 00 ou par mail à direct@rcf.fr.
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1: Et avec nous deux invités, Sandrine Dorbe, experte en rémunération. Vous êtes autrice et conférencière. Et Claudia Sénic, vous êtes professeure à l'Université Paris-Sorbonne et à l'École d'économie de Paris. On a dit beaucoup de choses sur cette transparence salariale. On a parlé de la posture des salariés aussi qui peuvent demander des informations de rémunération, on va dire. Ça peut aussi changer la posture dans les pratiques managériales. Claudia Sénic, finalement, ça peut permettre aussi de faire grandir une entreprise.
3: C'est sûr que ça va imposer énormément de changements ou d'adaptations aux managers ou alors à ceux qui sont responsables des ressources humaines, les RH. Toute cette classification, codification, le fait d'expliquer, le fait d'assumer les critères qu'on met en place, de suivre. Et puis sachant que la main-d'œuvre, elle change aussi. Enfin, les salariés, ils ne restent pas pour toujours, notamment ceux qui sont assez diplômés. Il y a une espèce d'idée qu'on change de boîte tous les 3-4 ans. Enfin, je parle sous le contrôle de votre autre invité. Pour monter, donc oui, ça va changer les pratiques et ça va changer la manière de considérer la gestion de la main-d'œuvre.
1: Sandrine Dorbe.
0: Ça s'appelle transparence des salaires. Et donc, parfois, on se dit salaire égale paye, paye égale RH, donc c'est un problème RH. Et dans les grandes entreprises où il y a des experts en rémunération, on se dit, en plus, ça concerne vraiment l'expert en rémunération, c'est une rockstar, il va nous faire quelque chose de bien. C'est une idée reçue dangereuse. Enfin, dangereuse, en tout cas, de manière opérationnellement, c'est dangereux. Parce que ce sujet, il concerne énormément de monde dans l'entreprise. Déjà, c'est un problème de gouvernance. Puisqu'il s'agit d'être objectif, clair et d'assumer ce qu'on veut vraiment rémunérer. Donc c'est pas le DRH, c'est pas la DRH qui va décider ce qu'on assume de rémunérer. Oui. C'est bien la direction. C'est un sujet RH, ok, et c'est aussi un sujet de management parce que les managers vont être en première ligne vis-à-vis des questions des équipes. Aujourd'hui, parfois, on dit les managers, ils ont tellement de choses à faire, ils peuvent parfois juste renvoyer le sujet à la RH. Dire, écoute, je ne sais pas pourquoi tu as cette rémunération-là, je ne sais pas comment ça a été décidé, je n'étais pas là, demande à la RH. Demain, cette réponse-là, elle sera plus audible. Oui. Les salariés vont attendre des réponses très claires. Et ce qui est un peu dangereux, et là, pour le coup, vraiment dangereux dans les mois à venir, c'est qu'il y a beaucoup d'informations qui circulent sur les réseaux sociaux et qui ne sont pas toujours très justes. Il y a beaucoup de gens qui pensent que demain, on va
1: signer avec ça, chère Sandrine.
0: Oui, excusez-moi, moi, ouais. Je suis sur mon sujet et, je tourne dans mon petit local, évidemment, ça aurait été trop simple s'il n'y avait que ça, mais aujourd'hui, il y a beaucoup de gens qui pensent que demain, ils pourront demander le salaire de leurs collègues. Ce n'est pas le cas. Il y a beaucoup de gens qui pensent que s'ils sont à plus de 5% d'écart de la moyenne, l'entreprise aura l'obligation de les remonter. Ce n'est pas le cas. Mmh. Et il y a plein d'idées reçues qui circulent, et tant que l'entreprise ne se forme pas sur le sujet, oui. Ne fait pas à minima un plan d'action, ne forme pas ses managers, elle laisse les salariés continuer de construire une vision fantasmée du texte. Et moi, je pense sincèrement, sans cynisme aucun, que beaucoup de gens vont être déçus. Beaucoup de salariés vont être déçus de ce qu'est vraiment le texte et de ce que ça va vraiment leur apporter par rapport aux fantasmes que je peux lire sur les réseaux sociaux.
1: Claudia Sénic, elle a raison, Sandrine Dorbe, de rappeler ça. C'est un peu ce que vous disiez aussi tout à l'heure, hein, beaucoup de fantasmes sur cette transparence salariale.
3: Beaucoup de fantasmes... Oui, les gens attendent de savoir des choses qui autrefois ne se savaient pas. Peut-être que même on n'en parlait pas. Donc là, c'est un peu, là, on va lever le voile sur quelque chose qui est important, etc. Ça me fait penser... je pense que ça va quand même créer pas mal de compression et de... Enfin, on va arriver à des grilles et ça va être risqué pour les entreprises. Donc sûrement, elles vont l'éviter de trop différencier et d'avoir des critères un peu trop flous parce que ça va être une source d'ennui potentiel. Et ça me fait penser à un débat un peu, en prenant un tout petit peu de hauteur peut-être, sur la méritocratie. Vous savez, maintenant, parce que là, c'est un peu ça l'idée, quoi. C'est, on va définir des rémunérations en fonction exactement de ce que font les gens, le poste, les responsabilités, les compétences, l'ancienneté, etc., etc. Et chacun aura exactement la rémunération qu'il mérite. Et donc, c'est très bien. C'est la définition même de la justice. Donc, c'est très bien, en fait, de mettre ça en œuvre. Et, mais en fait, malgré ça, il y a plein d'auteurs, et notamment un auteur très, très célèbre qui s'appelle Michael Sandel, qui est professeur à Harvard, qui fait des vidéos, qui a même eu une série d'émissions à la télé, enfin, qui a des millions de spectateurs, de followers, et qui a écrit un bouquin qui s'appelle carrément The Tyranny of Merit, la tyrannie du mérite, de la méritocratie, en disant, en fait, le mérite, OK, ça paraît bien, ça paraît juste, etc. Mais en fait, ça rend les gens très, très malheureux. Pourquoi ? Parce que ça dit aux gens, vous avez ce que vous méritez, donc si vous réussissez bien, si vous êtes bien payé, etc., bon, bah, tant mieux pour vous, vous le méritez, et ça crée de l'hubris chez ces gens-là. Et les autres, ceux qui sont moins payés ou moins rémunérés, etc., eh ben, en fin de compte, ils peuvent s'en prendre qu'à eux-mêmes, oui. Et ça crée une humiliation pour ces gens-là. Et donc, évidemment, les critères, par exemple, quelqu'un qui est tout à fait adapté aux attentes du métier de l'entreprise dans laquelle il travaille, c'est un peu le fruit du hasard. Ça dépend de la technologie du moment, ça dépend des besoins du moment, ça dépend à quel point lui, il est adapté à la situation du moment. Donc voilà, il y a pas de mérite intrinsèque, il y a pas de voilà, mais bon, c'est comme ça, quoi. Et donc on lui dit, bah finalement toi tu vaux moins, et bah, tu vois, tout est bien, tout est clair, mais c'est comme ça, donc bah te plains pas, quoi. Et voilà, encore une fois, c'est juste et c'est bien, et je vois pas trop comment faire autrement, mais simplement d'un point de vue de ce qui m'intéresse moi, à savoir le subjectif, oui. le bien-être subjectif, ça peut avoir des effets assez délétères, c'est-à-dire que la méritocratie, c'est juste, il y a pas d'autre meilleur système, mais ça peut rendre les gens malheureux. Je suis pas Michael Sandel, juste je l'évoque parce que c'est quand même qui a énormément d'influence. Ce genre d'idée résonne beaucoup en ce moment. C'est même un des ferments de ce qu'on appelle le populisme, en fait, un peu. Hein.
1: Et je pense que tout le monde peut se mettre aussi dans cette posture, hein, Sandrine Dorbe. C'est intéressant, ces échanges sur la méritocratie. Ça me fait penser à ce que vous avez dit tout à l'heure sur certains dans les entreprises, certains ou certaines, bien sûr, hein, qui vont peut-être avoir un peu plus de pouvoir, qui vont un peu tirer la couverture vers eux, c'est ce que vous avez dit.
0: C'est ce qui se passe aujourd'hui. Aujourd'hui, il y a des gens... Alors, pour vous... La plupart des salariés que je rencontre au sujet de ce texte sont très pour. Parce que, voilà, comment être contre plus d'égalité ? Il m'est arrivé de rencontrer des personnes qui me disaient, moi, écoute, alors, avec plus ou moins de véhémence, moi, je pensais notamment à une femme qui m'a dit, écoutez, moi, votre truc, ça ne m'arrange pas du tout. Comme si c'est moi qui avais écrit le texte. Parce que moi, je lâche pas mon patron. C'est une PME de 200 personnes. Je le lâche pas. Tous les ans, je demande une augmentation. Tous les ans, je m'arrache pour lui demander une augmentation. Tous les ans, je l'obtiens. Quand les collègues vont savoir combien je gagne, ben, j'obtiendrai plus.
1: Qu'est-ce qu'on peut lui reprocher à cette personne ?
0: Ah, elle, rien du tout. Elle joue avec les cartes qu'on lui donne aujourd'hui. Aujourd'hui, son entreprise ne joue pas la carte de la clarté de sa politique de rémunération, traite les cas individuels un par un, se plie à la pression. Alors, c'est hyper facile de mon côté de dire
1: Oui, oui.
0: Son entreprise, on n'a rien à lui reprocher. Enfin, cette personne, on n'a rien à lui reprocher. Elle joue avec les cartes qu'on lui donne. Maintenant qu'elle se désole que demain, parce que tout le monde aura les mêmes cartes, ce sera plus difficile de défendre ses intérêts à elle. C'est comme ça qu'on devrait fonctionner. Enfin, je ne peux pas la plaindre. J'entends sa déception, mais je ne peux pas la plaindre. Et donc, il y a déjà aujourd'hui des gens qui se disent « Mais demain, comment je vais faire pour tirer la couverture à moi ?» Puisque tout le monde connaîtra les règles.
1: Oui, mais c'est là, c'est exactement ce qu'on disait sur le parcours RH, qui normalement est quelque chose de personnel, qui peut devenir quelque chose de collectif. négocier, c'est aussi un jeu. Alors, parfois, qui n'est pas très plaisant, mais si tout le monde s'y met d'un coup, on peut sortir un petit peu du jeu.
0: Si la négociation, elle est cadrée, il n'y a pas de raison que ça déborde. Si on se dit aujourd'hui, on assume de payer entre temps et temps pour tel élément, la négociation, elle est très cadrée. On ne va pas tuer la négociation, on pourra encore négocier sur certains éléments, mais en termes de rémunération, en tout cas, les règles, elles devront être cadrées et contrôlées pour que chacune ait les mêmes infos. Sur le sujet de la méritocratie, c'est un sujet qui est passionnant et qui mériterait qu'on en parle des heures. Le fait est qu'aujourd'hui, dans certains environnements, ce n'est pas forcément ceux qui méritent le plus qui obtiennent. C'est ceux qui ont la capacité de demander plus qu'obtiennent. Et c'est ça aujourd'hui qu'on veut essayer de rééquilibrer un peu.
1: Parce que dans les entreprises, il y en a qui sont plus ou moins à l'aise avec rien que le mot rémunération ou négociation.
0: Absolument. Et je pense à une entreprise où là, c'est même pas la faute des salariés.
1: Qu'on en a fait quelque chose de tabou aussi.
0: Parce qu'on en a fait quelque chose de tabou. Alors déjà en France, c'est un peu un poncif, mais on n'aime pas trop parler d'argent. Comme le disait Claudia, quand on parle d'argent, on parle de beaucoup d'autres choses que d'euros sonnants et trébuchants. On parle de sa valeur, de son ressenti, de comment on se positionne par rapport aux autres. Mais dans certaines entreprises, on entretient le flou. Il y avait un article dans Le Monde il y a quelques semaines qui parlait d'un homme de 30 ans qui était chez EDF et qui lui tenait un fichier Excel de la rémunération de ses collègues. Et donc quand on est un collègue de cette personne, on peut dire ok, je suis volontaire pour être dans ton fichier Excel. On met son poste, son ancienneté, quelques éléments et sa rémunération. Et une fois qu'on a mis ces données dans son fichier Excel, on a accès au fichier Excel pour voir un peu comment les autres se positionnent, et donc ensuite pour pouvoir négocier sur sa contribution individuelle. Donc le papier commence avec cette anecdote en disant, voilà, vous voyez, les jeunes, ils sont beaucoup plus capables de négocier. Et tout de suite, le journaliste prend le contre-pied en parlant d'autres secteurs, d'autres environnements, où il y a des personnes aussi d'une trentaine d'années qui disent que dans leur entreprise, parler de rémunération est impossible. Parler de rémunération, en transparence ou pas, est un sujet de culture d'entreprise. Il y a des environnements où c'est plus facile d'aborder le sujet de la rémunération que dans d'autres.
1: On m'a toujours dit, Claudia Sénic, que lors des négociations salariales, il fallait jamais parler des autres et se comparer aux autres en matière de salaire. Moi, ce que j'entends dans tout ça, c'est que quand même, il va falloir parler des autres.
3: Bah si, une négociation, elle s'organise toujours autour d'une encre, d'un ancrage. C'est-à-dire, on a une espèce de point de référence sur lequel, qu'on connaît, sur lequel on s'accorde. Et puis après, on dit, moi, par rapport à ça, je voudrais plus, je voudrais moins, pour telle et telle raison, j'ai tel besoin supplémentaire, j'ai telle compétence supplémentaire. Donc, il ne s'agit pas d'avoir l'air d'être jaloux de quelqu'un en particulier, mais... Quoique, en fait, c'est justement pour ça que la loi impose de donner l'information à la personne qu'on va recruter sur le salaire existant dans l'entreprise. C'est justement pour lui donner cet ancrage et lui permettre, par rapport à ça, de voir si elle est bien rémunérée ou pas. Et justement, ce qui est interdit dans le projet de loi, la disposition européenne interdit, c'est de demander au candidat à l'embauche combien il gagnait, surtout elle gagnait, auparavant. Parce que justement, souvent, les femmes arrivent avec des salaires inférieurs parce que, pour plein de raisons. Ça va servir de point d'ancrage, le candidat ou la candidate va indiquer son salaire antérieur et puis la négociation va se faire autour de ça et on partira d'un point plus bas. Et donc, on arrivera à un point plus bas. Donc, c'est ça qui est carrément interdit. On n'a pas le droit de poser la question. La personne peut venir, si elle a un salaire très élevé, elle peut le dire. Elle peut dire, moi, je viens de telle boîte avec tel salaire, donc j'aimerais bien garder mon pouvoir d'achat. Mais par contre, l'employeur
1: ne peut pas demander.
3: Lui demander.
1: Et ça, c'est pas le cas actuellement.
0: Non, aujourd'hui, il y a beaucoup d'entreprises qui continuent de poser la question à combien est-ce que vous êtes aujourd'hui combien est un ancrage, comme le disait Claudia.
1: Merci beaucoup à toutes les deux d'avoir été avec nous sur RCF Notre-Dame dans cette émission. Je pense donc j'agis. Claudia Sénic, je rappelle que vous êtes professeure à l'Université Paris-Sorbonne et à l'École d'économie de Paris. Sandrine Dorbe, merci également à vous, experte en rémunération, autrice et conférencière.
0: Merci
1: à Pierre-Henri et Sabine à la réalisation de cette émission. Je pense donc j'agis. Demain, on parlera d'intelligence artificielle. On va faire le point puisque, évidemment, l'IA accélère, mais l'humain hésite. Est-ce qu'il faut reprendre la main ? Ce sera demain dans Je pense donc j'agis de 10h à 11h.

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0: 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Des arts et des lettres, Christophe Maury.
2: Mercredi, c'est le cinéma, les nouveautés, et pas facile de faire le tri parmi toutes les sorties. Mais nous avons décidé de parler du dernier Spielberg, du dernier Soderbergh et du dernier Quentin Dupieux. Finalement, on a choisi des cinéastes plus que des films. Bon, peut-être que mal nous en a pris, on va voir ça avec vous.
3: Oui.
2: J'aimerais simplement, avant de parler des films de la semaine, j'aimerais que nous parlions d'un film et d'une série qui commence ce soir à 21h sur France Télévisions. Pour ceux qui ne suivent pas le foot, c'est une série écrite par Muriel Magellan et signée Jean-Pierre Améris. Alors Jean-Pierre Améris était venu dans notre studio pour parler de son travail, de sa filmographie. Et là, il filme Magali Sabi, danseuse en fauteuil roulant. Alors ce soir, si on regarde le foot, eh ben, il y aura session de rattrapage sur la plateforme de France TV. Et je rappelle que ce film « Danse ta vie » passe à 21h. C'est un film avec Magali Sabi, danseuse en fauteuil roulant. Voilà, nous revenons à l'actualité en salle avec le dernier film de Steven Spielberg avec Emily Blunt, Josh O'Connor et Colin Firth. Il renoue avec son vieux rêve d'extraterrestre, plus de 40 ans après Rencontre du troisième type, où... après l'immense succès d'E.T., Spielberg reprend un de ses sujets de prédilection. Faut-il dire la vérité ? Et si les extraterrestres existent, faut-il le dire ? Pourquoi les archives ne sont-elles que partiellement déclassifiées ? Sur la toile, deux courants s'affrontent, ceux qui interdisent la vérité d'éclore pour préserver l'équilibre du monde. Et puis, en face, seul contre tous, un jeune hacker qui dispose de toutes les informations qu'il s'apprête à révéler au nom de la liberté et de la vérité. Deux parallèles, donc, j'avoue ne pas avoir été convaincu du tout, mais Spielberg montre son génie dans une poursuite de voiture, la sortie de camion de pompiers ou encore une scène de train formidablement tournée. Allez, on écoute la bande-annonce et j'ai hâte de vous entendre.
4: Je les vois, ils sont tout prêts.
5: Réalisé par Steven Spielberg.
6: I am much more inclined now than I was when I made Close Encounters. To really believe that we're not the only intelligent civilization in the universe.
7: Qu'est-ce que t'as volé ?
4: Des secrets. Tout le monde a droit à la vérité.
6: This is a story about us. All of us.
8: Bonjour, Kansas City.
6: Up against the most extraordinary event in human history.
8: Qu'est-ce qui m'arrive ? J'ai peur, je comprends plus rien tellement j'ai peur.
9: Il ne faut pas, il y a quelqu'un d'autre.
8: Daniel Kellner.
4: Vous êtes qui ?
8: Ne retournez pas dans la maison.
10: Ils vous ont retrouvé,
8: je sais pas qui vous êtes, mais ils veulent vous tuer.
11: L'humanité ne peut pas accepter ce que nous savons. Il faut arrêter cet homme, à tout prix.
4: C'est n'importe quoi, c'est n'importe quoi, c'est n'importe quoi!
12: Ça fait 79 ans qu'on dissimule la vérité. Il faut que ça cesse.
13: Nous allons interrompre notre édition.
6: When Disclosure Day actually happens, we're going to have to accept we haven't been alone since the beginning of time.
5: En juin. Découvrir le sens de ta vie. Tu dois retourner là où tout a commencé.
4: Je te reconnais.
8: Moi aussi, je te reconnais. Qu'est-ce qui nous est arrivé ?
6: I used to say to myself, wouldn't it be wonderful if all of this turned out to be true?
3: I'm now thinking, wouldn't it be wonderful for people to know all of this is true?

0: Disclosure Day.
1: All of this is true, Dominique Bord.
2: Oui. Et ben c'est le 37e film de Spielberg, déjà.
1: Incroyable.
2: Et bon, on peut dire qu'après E.T. et Rencontre du troisième type, hein, Spielberg continue d'interroger les extraterrestres, peut-être pour s'interroger lui-même ou nous interroger sans attendre de réponse, mais en faire un spectacle. Il en a déjà fait beaucoup. Là, c'est un petit peu différent. Ici, les amateurs de science-fiction risquent d'être déçus et les autres surpris. Pourquoi ? Parce que 90% du film est une longue course-poursuite entre ceux qui savent que les extraterrestres sont là et ceux qui veulent absolument les faire taire et continuer à dissimuler une réalité discutable. C'est du cinéma d'action mené de main de maître avec une séquence en particulier où une voiture accrochée à un train.
1: Formidable.
2: C'est très, très impressionnant. Et bon, il y a des choses comme ça. Et un épilogue sur la découverte d'un extraterrestre présumé et un message humaniste sur la découverte et l'acceptation de l'autre, l'étranger. Aidé d'ailleurs par une bonne sœur très pragmatique.
1: Elle est très bien, la bonne sœur.
2: Oui. Ouais. On se demande un peu ce qu'elle fait là, mais elle a déjà
1: elle est très
2: anticipé
1: bien.
2: Les choses. Voilà. On se croirait plutôt dans un épisode de Mission Impossible, mais l'argument n'appartient qu'à Spielberg lui-même, où il y a du mystère, de l'action, de la violence, jusqu'à un point d'interrogation sur la présence de l'extraterrestre et le mystère Roswell, puisque c'est ça le point de départ du film. Spielberg ne nous laisse pas le choix. Entre l'ignorance et le mystère préservé, il impose la découverte et l'acceptation d'êtres venus d'ailleurs. À nous de méditer cette leçon de tolérance et cette découverte discutable ou discutée, mais qui laisse un point d'interrogation à la fin, de toute façon.
1: Et vous avez marché dans le Hansel Gretel, dans ce, avec les cerfs, dans le bois, devant
2: cette
1: maison.
2: Oui, non, mais il y a des scènes assez surréalistes comme ça, qui sont assez belles, d'ailleurs.
1: Mais c'est beau, mais on se demande ce que ça fait là.
2: Oui, on se demande ce que ça fait là, oui.
1: Il se fait plaisir.
2: Et on reconnaît à peine Colin Firth, d'ailleurs. J'ai mis du temps à le reconnaître, avec une barbe, etc. Et Emily Blunt, oui. Non, c'est curieux, on n'attendait pas ça de Spielberg. Moi, je m'attendais à voir des petits hommes verts dès le début.
1: Oui.
2: On n'y a qu'à la fin qu'on voit un homme qui n'est pas tout à fait vert.
1: Non. mais c'est le père d'E.T. Marie-Noël.
3: Oui, c'est vrai que c'est très mélangé, et que ce mélange de genres est assez déroutant. En fait... Mais Spielberg reste quand même un grand maître du spectaculaire. Mais il entretisse ici une intrigue de thriller politique autour des extraterrestres, secrets bien gardés, mais aussi

0: qui s'entretisse à ça, qui est une histoire légendaire et religieuse.
1: Et religieuse,
0: profondément.
1: Parce que qui nous dit, mais oui, oui, ça peut exister, parce que lorsque Dieu a fait la création, on parle de la création de la Terre et la création de l'univers, il y a certainement d'autres vies ailleurs. Et qui dit ça? La bonne sœur.
0: Voilà.
1: C'est un dialogue formidable.
0: Oui, oui, il y a plusieurs dialogues étonnants comme ça.
1: La religion rejoint la science.
0: Oui, alors rejoint, c'est beaucoup dire.
1: Oui, mais enfin, dans le pourquoi pas.
0: Dans l'imaginaire de Spielberg, il y a cette dimension, en effet, légendaire qui remonte à l'enfance, à ces trésors d'enfance, d'où à la fois les contes, les fables, une sorte de quête initiatique de transcendance. Qui est représentée par tout au long du film par le personnage de Maggie, qui est une Miss Météo douée de pouvoirs extra-naturels. Elle se met à parler des langues qu'elle ne connaît pas et surtout elle entre dans la personnalité des êtres qu'elle rencontre. Et donc les déroute complètement en leur révélant ou des blessures d'enfance ou qui ils sont en profondeur. Donc il y a toute cette dimension-là qui est très intime et intérieure et qui s'entretisse avec le côté thriller politique. Alors ça, c'est très étonnant et ça nous vaut des scènes, en effet, très spectaculaires. Les décors et les atmosphères rétro-futuristes sont quand même formidablement campés par Spielberg. Il y a des maisons étranges, des voitures noires, un peu genre Tintin. Il se souvient de ces films d'aventure qu'il a tournés. Alors, parfois trop. Il y a des scènes... ce que je lui ai reproché, si je puis dire, en cours de route, c'est de... Tout à coup, on n'y croit plus.
1: Absolument.
0: Quand la maison est cernée par des voitures noires, là, toute une flotte de voitures noires, et que Daniel arrive, détecté par personne, à s'emparer d'une voiture, à prendre le volant, à foncer dans la maison, on n'y croit pas. Moi, je n'y ai plus cru, et c'est très important de continuer à croire quand on est spectateur. Donc, il y a ces ruptures qui m'ont gênée, qui m'ont tout à coup sorti de l'histoire. Mais c'est une curiosité, c'est une somme des rêves et des pensées et du savoir de Spielberg. C'est pas inintéressant, c'est beaucoup trop long, souvent trop lourd. Mais ce qu'il veut dire, c'est beaucoup trop lourd. C'est pas, mais c'est pour lui une espèce de somme. Et ce qu'il nous dit quand même, c'est que d'une part, il y a une grande faille de sécurité. Ça, c'est le côté thriller politique. Et puis, d'autre part, ce qui compte, c'est l'empathie. Le ressort de l'évolution, c'est l'empathie. Donc, c'est toute la dimension intérieure, spirituelle, qui prend parfois des allures un peu puériles. Il confond enfance et puérilité.
1: Bon, on va passer au deuxième film.
2: Des arts et des lettres, Christophe Maury.
1: Le Vertige de Quentin Dupieux avec Alain Chabat, Jonathan Cohen, Anaïs Desmoustiers, qu'on ne reconnaît pas. Hein. C'est un réalisateur que nous aimons beaucoup et chaque film est une occasion de se précipiter au cinéma. Alors ne vous pressez pas, cela dure 1h04, mais c'est interminable. Platon décrit notre condition humaine dans son mythe de la caverne. Nous ne voyons que des ombres, des illusions. Il faudra sortir des préjugés qui nous enchaînent pour sortir de la grotte et regarder enfin l'Eidéa, source de toute vérité. Voilà, je vous l'ai fait en trois lignes, Quentin Dupieux. Dit à peu près la même chose. On écoute la bande-annonce.
3: Bruno.
4: Oui. Quoi?
3: Ça va te paraître complètement farfelu au premier abord, mais il faut que tu me fasses confiance.
4: Ok.
3: J'ai la certitude absolue que le monde dans lequel nous vivons n'est pas réel.
4: Ok, t'as pris les champignons?
3: Tout est bidon, il n'y a rien de réel.
4: Ça, c'est réel ou pas?
3: Non.
4: Bah, si, ça vaut 8000 balles, c'est forcément réel quand même.
3: J'ai vu une boulangère qui avait 8 doigts à chaque main.
4: On est dans un monde fabriqué et il y a des bugs qui traînent, voilà. Franchement, je vais être honnête, hein. Ça me chie la tête, ton

0: trucs, là.
1: Oh là ! Ah merde ! Oh là là, ça y est, je perds les os.
0: T'es sûr ?
1: Bah, tu vois bien. Ah, oh, c'est une fille en plus !
0: Attends, ça y est, on est parents, là ? Là, t'as rien vu de bizarre ?
2: Bah, c'est pas bizarre, elle a accouché, quoi, c'est la nature.
3: Tu captes pas le concept de simulation, je vois bien.
0: Non, mais si, bien sûr que si, que je capte, ça va, oh, c'est bon, hein, tout est réel, je suis pas débile.
3: Non, rien n'est réel.
0: Je te le dis, tu vas être une maman exceptionnelle, j'en suis certain, tu commences hyper bien.
1: C'est vrai ?
0: 100%.
4: Dominique Borde.
5: Oui, Dupieux continue de s'amuser avec le cinéma, voilà, c'est un terrain de jeu et une cour de récréation de son imaginaire absurde et amusant. Cette fois-ci, il est avec des comédiens virtuels qui ont les visages de vrais comédiens, des acteurs, il y en a quatre, et il compose une petite fable sur la perception du réel. Qu'est-ce que la réalité quand elle est virtuelle ? Il répond une autre réalité. Il suffit d'y croire. Mais on a du mal tout de même, même si l'invention est audacieuse, ça devient très vite lassant, gratuit et lassant. Bon, c'est une expérience. Il faut prendre ça comme un cinéma expérimental.
4: Oui, mais enfin, un court-métrage, en ces cas-là.
5: Oui, bah, il n'est pas très long, hein. C'est un moyen-métrage.
4: Non, oui,
5: c'est de l'ordre du moyen-métrage, là. Voilà, alors il y a une naissance, un accident assez atroce, et puis qui sont les éléments puzzle, qui n'ont vraiment sans queue ni tête, finalement, d'une histoire qui pourrait se passer ailleurs avec d'autres. C'est ce qu'ils nous disent. Mon cinéma peut être ailleurs. Mais moi, je m'amuse à faire ce que je veux. En gros, c'est ça. Comme il a du succès, les comédiens se précipitent. Ils veulent tout jouer dans du Dupieux, maintenant. Voilà. Mais c'est curieux, faute d'être drôle. Aberrant, faute d'être vraiment surréaliste. C'est un film d'essai, plutôt, à mon avis, mal transformé.
4: Marie-Noël.
6: Ah non, moi, j'ai été très amusée par cette boîte à malice qui est, je trouve, un régal de drôlerie incongrue, une espèce de fantaisie métaphysique hilarante qui fait trembler les apparences, mais de rire. Et on peut y voir, je trouve que c'est bien construit, parce que au début, on est du côté du personnage de Jackie, Alain Chabat, et qui est une espèce de... Il est dans un délire pseudo-scientifique, rationaliste, il peut tout expliquer, il a tout compris, rien n'est réel, et il peut vous le prouver, il a 264 preuves, plus une 265e, qui arrive sous la forme d'une naissance inattendue, où le bébé n'a pas de cordon ombilical, avouez voilà. Que c'est louche. Bon. Et,
5: c'est Adam.
6: Il explique tout
5: Adam
6: ça.
5: Adam n'a pas de nombril.
6: Oui, mais, oui, c'est une poupée. Donc, oui. Mais comme eux, les acteurs prouvent le mouvement en marchant, puisque ce sont de vrais acteurs qui ont des apparences de créatures animées
4: par l'IA.
6: Voilà, par l'IA. Et bon, ils rencontrent un savant, Christophe Bourgeois, et Bruno, l'ami de Jackie, qui est très sceptique, qui ne croit pas du tout les délires rationalistes de son copain.
4: Qui est joué par Jonathan Cohen.
6: À voir autre chose. Et il y a une scène de miroir qui est très très drôle.
4: Alors le miroir revient très souvent. Hein.
6: Ben évidemment, puisque la question c'est qui est dans le miroir ? Est-ce que c'est la réalité ou un reflet ? Ou est-ce que c'est nous qui sommes le reflet ? Bon, en effet... Platon, gna gna, mais tout ça devenu revu par le Tex Avery et les gens de la BD. Donc lui, Bruno, le sceptique, il va voir l'utilisation pragmatique qu'il peut faire de tout ça et arriver à un grand show et faire une grande escroquerie autour du miroir. Et il présente un...
4: Comme un smartphone, finalement.
6: Voilà.
4: On pense à Steve Jobs. Hein. On pense à Steve Jobs dans ses grandes...
6: Alors il présente un réflectus
4: voilà.
6: Qu'on peut acquérir pour la modeste somme de $999 et qui vous permet d'entrer véritablement dans votre être profond. Et puis, c'est sa fille, bizarrement prénommée Claude. Est-ce que ça a un rapport avec l'IA de Anthropique ? Je ne sais pas, s'il y a pensé. Mais c'est sa fille qui, tout uniment, dit bien, en fait, c'est un miroir. C'est un simple miroir que vous pouvez acquérir pour $1000. Et après toutes sortes de réflexions, il conclut, on va dîner. Voilà. Parce qu'il y a tout un jeu quand même sur les apparences et la réalité sensible. Le Christophe Bourgeois, il est écrasé par un bus, il y a du sang, les pompiers arrivent, tout ça ressemble fort à de la réalité. Et ce sont des retournements constants que personnellement j'ai trouvé fort drôle et inattendu.
4: Très bien.
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4: The Christophers de Stephen Soderbergh. Alors, c'est Gillian Sklar, qui est une ancienne figure majeure du pop art londonien, qui devient misanthrope, qui vieillit et qui n'a rien peint depuis des décennies. Alors, ses enfants, avides d'héritage, engagent Laurie, une restauratrice, une ancienne faussaire d'ailleurs, pour se faire passer pour son assistante. La mission, c'est finir en secret une série de 8 toiles inachevées, les Christophers, et en tirer une fortune. Restauration ou contrefaçon ? Hein, la question se pose.
8: Other door.
9: You said this was a restoration job. It's a forgery job.
10: We know why you hate him.
11: Think of this as a way to get revenge.
12: This isn't about the unfinished Christophers, is it? These don't even speak of them.
10: Everybody knows what one original Julian Sklar from that period is worth.
12: I lied. You are to speak of them once when you tell me they are no more. Then bring me the evidence. It's not that I don't trust you, Laurie. It's just that I don't trust you. Have you ever been betrayed, Laurie?

0: By Barnaby and Sally to complete the unfinished Christophers.
1: And what makes you think that you could do it?
0: I guess that's where the art of it comes in.
1: Oh, poo.
0: The first Christopher series, there's a delicacy. Colours warm with each successive layer. In the third and fourth, the light got denser and the oil thickened. There was a liftedness. You were falling in love, and for the first time, you were free.
1: I had a relationship with the canvas. I mean, I've said what I've got to say to it.
2: On est bien d'accord qu'il y a un charme british formidable dans ce film.
1: Oui, l'appartement aussi,
2: oui.
1: Tout ça, oui.
2: Dominique.
1: Là, avec quatre personnages, donc ce vieux peintre cynique et désabusé qui n'a plus rien créé, et une faussaire géniale. Et plus loin, la fille et le fils du peintre qui veulent monnayer les dernières toiles de leur père. C'est surtout ça. Ils sont très intéressés. Soderbergh, ce livre, a une réflexion brève et désespérée sur l'art et la création. Au fond, qu'est-ce que l'art quand il n'est pas sanctionné par un marché? Qu'est-ce que la création qui peut se confondre avec une imitation inspirée? La réponse est dans ce presque huis clos entre celui qui a créé et celle qui imite. Les deux ont le savoir, mais un seul a le talent. C'est une sorte de jeu de rôle qui veut faire tomber les masques de la création. C'est intéressant d'une certaine manière, ça traîne un peu, c'est un peu lassant parfois, on comprend, mais tout se confond. Le vieux peintre ne croit plus en rien et la faussaire a fait de l'illusion un métier, reste une valeur marchande, c'est tout. C'est triste, mais c'est comme ça, c'est la société d'aujourd'hui. C'est le thème qui est en filigrane du film, entre celle qui n'y croit pas et celui qui n'y croyait plus.
2: Marie-Noël.
3: Oui, c'est un film de dialogue.
1: Oui.
3: Donc, en effet, on souffre un peu parfois de cet excès de dialogue, de bavardage. Mais c'est riche aussi et plein de retournements et ça triture la question. C'est étonnant, d'ailleurs, dans les trois films, il est question de vérité et mensonge, illusion et réalité, et Spielberg y répond par le sentiment.
2: C'est un sujet récurrent.
3: C'est un sujet
2: absolument
3: du pieux par la plaisanterie et le rire, et Soderbergh par l'ironie mélancolique.
2: Oui.
3: Donc ces trois tons, ces trois tonalités différentes. Qui retourne
2: c'est un peu la réflexion et la crainte de l'IA et d'une nouvelle réalité qui ne nous concerne pas encore. Et on sent que beaucoup de gens y travaillent. Beaucoup de livres sortent sur la question. Le pape en a fait une encyclique. Oui. Les films sortent.
1: On en parle beaucoup.
3: Et si je peux faire une petite citation d'un livre qui vient de paraître sur la question, un livre de Pierre Delacote, qui s'appelle « Peut-on vivre sans IA ?» aux éditions Temporis. Il dit qu'il y a une chose que ne saura jamais faire l'intelligence artificielle, c'est le rire, c'est la blague, c'est la plaisanterie. Et elle ne sait pas. Elle ne peut pas. L'IA est bien mécanique, mais elle n'est pas du tout vivante. Pire que de mauvaises blagues, l'IA, ce qu'on pourrait dire de Dupieux, l'IA ne fait pas de blagues du tout. Elle fait semblant d'être drôle et c'est bien triste. Il suffit de lui demander une plaisanterie d'humour noir, et non l'humour raciste sur les hommes noirs, pour qu'elle s'offusque, pondant alors un long paragraphe aseptisé condamnant l'humour raciste. Voilà. Elle est incapable d'humour, donc ça, rire reste le propre de l'homme.
1: L'IA n'a pas le doute. Nous, on a le doute. L'IA n'a pas le doute.
3: Et elle n'a pas l'humour. Et elle n'a pas l'humour, elle n'a pas le rire. Donc, plaisanter reste quand même une marque humaine de Quentin Dupieux.
2: vous les sauvez, vous.
3: Qui est une réponse à l'intelligence artificielle. Mais l'ironie aussi, qui est une forme d'humour, et qui est dans le film de Soderbergh. Voilà,
2: ce
3: sont des réponses à
2: l'intelligence
3: artificielle et à la fausseté.
2: En effet, de la fausseté, de la réalité, mais aussi de la transmission. C'est-à-dire,
3: qu'est-ce qu'on transmet
2: dès lors que notre réalité est faussée et qu'elle ne... Ainsi, dans le film de Quentin Dupieux, la fille s'en va et elle déteste son père.
3: Oui.
2: Il n'y a rien à transmettre à sa fille parce qu'il n'y a plus de réalité.
3: Oui.
2: Et de fait, là, on a ces huit toiles qu'il faut achever, mais qui ne peuvent pas être transmises de cette forme-là. Et donc, on va créer une fausseté.
3: On va créer une fausseté.
2: Pour transmettre.
1: Étoile qu'on ne voit jamais, d'ailleurs.
2: Étoile qu'on ne voit jamais, absolument.
1: Et ça, c'est assez important aussi.
2: Et donc, ce pauvre Julian Sklar, dans le film oui. The Christophers,
3: de Stephen Soderbergh. Est-ce que d'autres peuvent s'en emparer artificiellement pour mentir
2: Absolument. Et on est toujours dans cette question de la réalité du mensonge. Oui. Mais ça, votre livre que vous avez apporté, qu'on va donner dans toutes les coordonnées, c'est de Pierre Delacoste. Peut-on vivre sans IA ? Elle sait tout de toi, tu ne connais rien sur elle, et c'est publié aux éditions Temporis. Donc, ces films, on les conseille à nos auditeurs ?
1: On peut les conseiller, oui. Il y a des qualités cinématographiques dans le film, indiscutablement. Oui. Bon, il y a un metteur en scène derrière, c'est vrai. Quentin Dupieux, ça se discute. C'est un jeu. C'est une expérience. C'est un cinéma expérimental.
3: Mmh. Et Soderbergh, c'est un magnifique numéro d'acteur.
1: Oui. Ah, oui. Il faut dire Ian McKellen
3: et Michaela Coel. Alors, c'est étonnant parce qu'elle est très belle, très fine, et elle a d'immenses yeux et d'une certaine façon, on pourrait presque la trouver cousine d'E.T.
1: Oui, oui.
3: De ces extraterrestres aux immenses yeux qui font rêver Spielberg.
1: Elle a un peu le côté extraterrestre. Oui. Elle a des pommettes hautes et des grands yeux.
3: Très beau, très beau visage, très, très fin, très sculptural. Étonnant.
2: Et ce qui est merveilleux, c'est la façon dont elle exprime la concentration. Je ne sais pas si vous avez vu dans son visage, quand elle se concentre, on sent que... c'est une ancienne faussaire, quoi. Donc, elle sait exactement trahir la réalité. Et ça, c'est quand même un grand moment.
3: Il faut savoir trahir,
2: absolument.
3: Tout un savoir.
2: Donc, avoir The Christophers de Steven Soderbergh. Le Disclosure Day, qu'est-ce qu'on fait? On attend de le revoir à la télévision ou... On va le voir en salle. Il y a quand même des scènes époustouflantes.
1: Évidemment,
3: c'est fait pour le grand écran.
2: Bon. Mais... la scène des camions de pompiers qui sont invisibles, qui deviennent invisibles et qui arrivent à sortir du garage, du hangar, alors qu'on ne les voit pas, mais tous les verres qui explosent, j'ai trouvé que c'était magnifique.
3: Ah oui, il y a des moments de spectacle, et puis en effet, le train, c'est formidable. La façon
2: alors vous vous souvenez
3: la voiture s'accroche au train, elle n'a qu'un quart de seconde elle, pour...
2: Vous vous souvenez de ce film de Spielberg qui racontait son enfance?
3: Et bien sûr, magnifique.
2: Et on le voyait avec un train électrique. Le train était très important.
3: Voilà un film de Spielberg qu'il faut voir absolument.
2: Et là, on le retrouvera. Bien, merci, merci à tous les deux, Marie-Noëlle Tranchant, Dominique Borne. Grand merci à Jean-Paul Lérine pour la réalisation. Merci également à François Dieudonné, Philippe Malpeuch et Camille Meyer pour la réussite technique de notre rendez-vous. Demain, c'est jeudi, nous parlerons de Don Guéranger et de la renaissance de l'abbaye de Solesmes. D'ici là, montons des bouteilles d'eau aux personnes isolées et soyez heureux, c'est urgent. Je vous embrasse.

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1: Que vient bousculer dans les sociétés la circulation des hommes à travers le monde et en particulier les migrations contraintes par l'économie, par les guerres? En quoi le chrétien est-il appelé à s'impliquer dans cette question qui occupe une place importante dans les échanges politiques et sociaux et sociétaux? Ce thème de l'étranger, vous le rapportez à la doctrine sociale de l'Église. Frère Jacques Benoît Rauscher, bonjour.
2: Bonjour.
1: Vous êtes dominicain actuellement au couvent dominicain du Saint-Nom de Jésus à Lyon. Vous enseignez la morale sociale et politique à la faculté de théologie de l'Université catholique de Lyon. Et vous êtes l'auteur d'un livre, Les frontières d'un discours, publié aux éditions du Cerf. C'est une réflexion passionnante qui cherche à comprendre comment discerner et trouver des réponses à l'accueil de l'étranger. Alors, qu'est-ce qu'un chrétien doit faire? Jusqu'où doit-il se préoccuper de cette question? Eh bien, vous, frère Jacques Benoît Rauscher, vous interrogez comme piste de réflexion la question de la propriété. Qu'est-ce qui vous fait interroger le rapport à la terre, le rapport à la possession?
2: Je crois que c'est souvent une question qui est un peu impensée dans nos sociétés, et en particulier quand on traite de la question de l'accueil de l'étranger. Au fond, ce qui nous fait peur dans la venue de l'étranger, c'est qu'ils nous prennent des choses dont on a vraiment besoin, qu'ils nous prennent des ressources dont on a vraiment besoin, qu'ils mettent la main sur des choses qu'on a travaillées pour les élaborer et qui ne sont pas à lui, et il va mettre la main dessus. C'est ça qui nous fait peur souvent. Et je crois que ça interroge quelque chose de fondamental aussi dans notre vie chrétienne spirituelle. Qu'est-ce que mon rapport avec ce que je possède ?
1: Alors, parce que justement, quel est le statut de la propriété matérielle quelque part? Qu'est-ce que nous dit l'Église sur le fait de posséder son toit, son travail, son jardin? Qu'est-ce que l'Église nous dit sur la possession?
2: Alors, l'Église nous dit que l'horizon qu'il faut atteindre, c'est se rappeler que les biens de ce monde sont destinés à tous. C'est ce qu'on appelle la destination universelle des biens, mais qui n'est pas illégitime. Pour bien entretenir un bien, pour bien le développer, de se dire propriétaire, par exemple, de sa maison, de son jardin. Mais cette propriété, elle doit jamais être à l'exclusion de l'autre, et elle doit jamais être non plus une manière, au fond, de ne pas user de ses biens en vue de quelque chose de plus grand. Se dire simplement, j'accumule des biens pour le plaisir un peu narcissique de dire que je les ai mis dans mon panier ou dans mes actes de propriété, il y a quelque chose qui est pas sain du point de vue chrétien là-dedans.
1: Destiné à tous, qu'est-ce que ça veut dire ?
2: Destiné à tous, ça veut dire que quelqu'un qui en a un grand besoin, encore une fois vital, il devrait pouvoir y avoir accès. Si je ferme, par exemple, totalement les frontières de mon pays à quelqu'un, alors qu'il y a des ressources abondantes qui suffisent à la population qui se trouve là, voire même une population qui gaspille ses ressources, alors qu'il y a le reste de l'humanité qui meurt de faim, par exemple, il y a quelque chose qui est un grave déséquilibre qu'un chrétien ne peut pas admettre.
1: Alors vous évoquiez le fait de savoir ce qui nous est nécessaire. Ça tient à quoi le nécessaire? Qu'est-ce que vous appelez par nécessaire? Et à quel moment on peut partager au-delà du nécessaire quelque part? C'est à ça qu'on est appelé, vous semblez dire.
2: Oui, alors le nécessaire, il ne faudrait pas le réduire à ce qui est nécessaire uniquement biologiquement. Les grands saints chrétiens, les grands penseurs ont eu une réflexion là-dessus. Je pense à un grand docteur dominicain, saint Thomas d'Aquin, qui s'est beaucoup interrogé là-dessus et qui disait le nécessaire, c'est évidemment ce qui est nécessaire biologiquement, mais c'est ce qui est nécessaire aussi pour accomplir ma mission. Par exemple, un roi, c'est l'exemple qu'il prend, pour accomplir sa mission, il va devoir organiser des grands banquets. Des banquets un peu somptueux pour recevoir dignement les hôtes qu'il a à la cour. En faisant ça, il ne fait pas quelque chose qui n'est pas nécessaire, parce que c'est nécessaire à sa fonction sociale. Et là, encore une fois, on peut se dire, comment est-ce que je possède des biens en vue de l'autre, en vue de la mission qui m'est confiée dans la société? Et pas simplement, encore une fois, pour me rassurer parce que je possède un certain nombre de choses qui flattent un peu mon angoisse peut-être ou bien mon narcissisme.
1: Il y a des papes qui ont évoqué la migration comme ne pouvant pas être, je cite, la simple déstabilisation de son bien-être. C'est le pape François. Alors, son bien-être, c'est quoi finalement? On est toujours un peu tiraillé entre qui met presque le chrétien en porte-à-faux parfois.
2: Oui, alors je pense que la question qu'on peut se poser très concrètement, c'est est-ce que le confort dont je dispose, hein, qu'il soit très important ou qu'il soit plus réduit, en quoi, encore une fois, il est nécessaire à ma mission? En quoi est-ce qu'il est ouvert sur les autres? Je prends un exemple très concret. Hein, si j'ai trois résidences secondaires dans lesquelles je ne vais pas du tout pendant l'année, est-ce que c'est un bien qui sert ma mission et qui est nécessaire pour les autres? En revanche, si j'y organise des rencontres entre amis, avec ma famille, si c'est un lieu où je sais que des gens que j'aime peuvent s'y rendre avec plaisir, ben voilà, là, il y a quelque chose qui peut déjà être davantage dans l'ordre de ma mission.

0: frère Jacques-Benoît Raoucher, on entend bien ce que vous nous disiez sur le fait de donner l'au-delà du nécessaire sans se mettre soi-même dans la difficulté. Il y a parfois une culpabilité chez les chrétiens vis-à-vis du migrant pour trouver la juste mesure finalement de son attitude.
1: Oui, alors je pense qu'encore une fois, une bonne tension, elle fait partie de la vie chrétienne. Je crois que ce serait dangereux de se dire « j'ai les deux pieds dans la bonne case et je suis pur et parfait, il n'y a pas de problème ». Il faut toujours s'interroger et de se dire « la vie chrétienne, c'est difficile, et parfois, oui, est-ce que j'en fais assez ?» Et ça, c'est une question qui est saine pour le chrétien. Après, il ne faut pas tomber dans la culpabilité qui consisterait effectivement à ne plus regarder l'autre, mais à regarder son propre nombril et à se regarder en train de donner. Mmh. Ça, ce serait quelque chose de dangereux.
0: Frère Jacques-Benoît Raoucher, on a vu en début d'émission que l'Église, au départ, sur cette question des migrants, avait accompagné les premiers migrants qui étaient des chrétiens. Donc, elle les aidait à tenir leur foi, en quelque sorte, y compris dans un milieu qui leur était étranger. Il y a eu cette deuxième phase où l'Église a accompagné les organisations internationales dans le respect du droit, de ce qui pouvait accompagner le réfugié pour qu'il puisse vivre dignement. Où est-ce qu'on en est aujourd'hui dans le discours de l'Église? On entend bien celui du pape François qui semble effacer les frontières en quelque sorte, ou en tout cas qui rappelle que le salut est universel et que l'accueil peut être inconditionnel. Comment est-ce que le chrétien peut s'y retrouver dans sa propre pratique vis-à-vis du discours de l'Église?
1: Justement, je pense qu'il ne faut pas oublier qu'est-ce que c'est que sa propre pratique. C'est-à-dire qu'il peut être éclairé effectivement par beaucoup d'invitations, d'injonctions, se souvenir de cette boussole que le pape François a manifestée dès son premier voyage sur l'île de Lampedusa pour dire « attention, la Méditerranée est en train de devenir un cimetière », donc protéger le migrant dans des situations extrêmes. Mais pour le reste, le chrétien, il doit aussi accepter que la pratique, elle n'est jamais toute blanche ou toute noire, elle est parfois un petit peu grise. Et justement, il ne faudrait pas rentrer dans la culpabilité de dire « je suis dans un monde qui n'est pas pur et parfait ». C'est la réalité de notre monde dans lequel Dieu nous place. Et le chrétien, là-dessus, il doit accepter que peut-être il doit prendre des décisions qui ne sont pas pures et parfaites, encore une fois. Et si vous me permettez, je suis parfois un peu inquiet quand je vois un discours trop idéal de la part de l'Église ou des chrétiens. Je me dis, le chrétien, il doit être là quand même pour dire aussi, peut-être aux responsables associatifs, aux responsables politiques, qui ne peut pas appliquer tous les idéaux qui sont proclamés, notamment d'accueil, fais un pas qui va dans cette direction, mais ne te culpabilise pas non plus si tout de suite tu n'y arrives pas. Il faut faire attention à ça. Vous voyez, moi, parfois, je me dis, le maire de Calais qui reçoit des migrants sur ses plages, est-ce qu'il est éclairé par le discours de l'Église tel qu'il est présenté aujourd'hui sur les migrants? J'ai un peu tendance à dire, il est un petit peu trop éthéré, ce discours. Il faut faire attention de pas trop le laisser planer. Il faut aussi dire aux personnes qui sont en responsabilité, on vous donne des critères clairs. Encore une fois, accueillir celui qui est dans une grande nécessité, c'est très important. Mais en même temps, il y a toute une série de choses où on va s'en remettre à votre discernement. Et le discernement, la responsabilité du responsable politique, du chrétien qui vote, c'est quelque chose qu'il ne faut pas mettre trop vite sous le boisseau en attendant des consignes de vote de la part de l'Église.
0: Du reste, le pape François ne fait pas fi non plus des circonstances concrètes, parce que quand il dit accueillir, il dit accueillir, accompagner, protéger. Ce n'est pas simplement accueillir l'étranger sur un territoire. Il y a vraiment beaucoup plus, et c'est peut-être ça aussi qui est un peu oublié, c'est l'étape suivante de l'accueil.
1: Oui, c'est un peu oublié. Et puis je pense que pour faire entendre son message, compte tenu du fait qu'il sentait bien qu'il y avait des résistances à cet accueil, il avait peut-être eu tendance à mettre beaucoup plus l'accent sur la nécessité de l'accueil. Mais c'est vrai qu'il ne faut pas oublier cette complexité du monde dans lequel on vit. Parce que si on l'oublie, je pense qu'on n'est plus vraiment chrétien non plus. Le chrétien, il a deux bâtons. La radicalité de l'évangile et en même temps la prudence avec laquelle il faut avancer dans ce monde.
0: Merci beaucoup, frère Jacques-Benoît Raoucher. Je rappelle que vous êtes dominicain et vous évoquez avec nous la question de l'accueil de l'étranger. Merci à vous.
2: Dans un instant, place à Bruno Fuma pour faire un point sur l'histoire.

0: ce jour dans l'histoire.
1: Aujourd'hui, nous sommes le 18 juin. Élu roi de Pologne et grand-duc de Lituanie en 1573, Henri, le troisième fils d'Henri II de Catherine de Médicis, apprend par une lettre de sa mère le 14 juin 1574 le décès de son frère, le roi Charles IX, qui laisse le royaume de France sans héritier. Dans la nuit du 18 juin, Henri quitte en catimini le palais royal du Wawel à Cracovie pour rejoindre Paris et arrive en France en septembre. Sacré roi de France, il devient Henri III, ça sera le dernier des souverains valois. Après le retour de Napoléon au pouvoir en mars 1815, une coalition européenne se constitue au congrès de Vienne pour combattre l'empereur français. Les armées vont s'affronter en Belgique. La dernière bataille a lieu du côté de Waterloo, le 18 juin 1815.
0: La bataille de Waterloo clôt la période révolutionnaire. Elle met aussi fin à 7 siècles d'hostilité entre la France et l'Angleterre. Enfin, elle inaugure en Europe près d'un siècle de prospérité et de paix relative sous l'égide de monarchies conservatrices.
1: Napoléon rentrera à l'Élysée le 21 juin, il abdiquera le lendemain. Il sera envoyé avec ses derniers fidèles en exil sur l'île de Sainte-Hélène où il mourra en 1821. Londres, en ce 18 juin 1940, il est 18h dans les locaux de la BBC, la radio anglaise. Un général français de 49 ans enregistre un message à destination des Français. Il sera diffusé sur les grandes ondes, les ondes moyennes et les ondes courtes de la BBC à 22h.
2: Moi, général de Gaulle, j'entreprends ici, en Angleterre, cette tâche nationale. J'invite tous les militaires français des armées de terre, de mer et de l'air qui se trouvent en territoire britannique ou qui pourraient y parvenir à se mettre en rapport avec moi. J'invite tous les Français qui veulent rester libres à m'écouter et à me suivre. Vive la France, libre dans l'honneur et dans l'indépendance.
1: Ce message du général de Gaulle sera rediffusé sur les ondes courtes de la BBC le lendemain. L'enregistrement du message initial du général de Gaulle ne sera pas conservé. Les archives ne possèdent que la version du 22 juin 1940.
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1: Du côté de la culture, c'est le 18 juin 2008 que disparaissait le réalisateur Jean Delannoy. Il débute sa carrière en 1927. Il reste connu pour ses films de cap et d'épée. Il s'était tourné à partir de 1976 vers la télévision. Jean Delannoy était né en 1908. Et puis, c'est le 18 juin 1942 que vit le jour le bassiste du plus célèbre groupe britannique. Il s'agit des Beatles. Et vous avez reconnu Paul McCartney. La séparation des quatre garçons dans le vent, il fonde le groupe Les Wings dans les années 70 avant de poursuivre sa carrière en solo.

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1: Bonjour, aujourd'hui nous fêtons les Léonces et les Hosannas. En garnison au Liban, à Tripoli, saint Léonce est un soldat phénicien du IVe siècle, mort martyr pour sa foi. C'est un saint très populaire en Orient, spécifiquement en Syrie. Il y a aussi un autre saint Léonce, ami de saint Honorat et de saint Cassien, qui fut évêque de Fréjus à la même époque. Il est aujourd'hui le saint protecteur de la ville de Fréjus. Nous fêtons aussi aujourd'hui la bienheureuse Hosanna de Mantoue, en Lombardie. Secrètement tertiaire dominicaine, comme sainte Catherine de Sienne un siècle plus tôt, Hosanna passe 37 ans à la cour de Mantoue, surintendante de la maison du duc François II et de son épouse Élisabeth d'Este. Mais, dans le secret de sa chambre, elle vit des expériences mystiques intenses. On la dit très proche des pauvres et des malades. Beaucoup de personnes qui perçoivent sa vie cachée viennent lui demander conseil. Lorsque la bienheureuse est proche de la mort, le duc de Mantoue lui demande sa bénédiction, mais elle répond « Les prêtres seuls bénissent ». Alors, son père spirituel, le père Jérôme, prend la main d'Hosanna pour qu'elle bénisse le comte et son épouse. En souvenir d'elle, la duchesse Élisabeth lui élève un mausolée dans la cathédrale de Mantoue. Et depuis le XVe siècle, de nombreuses personnes ne cessent de prier la bienheureuse Hosanna.
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3: En ce temps-là, Jésus disait à ses disciples « Lorsque vous priez, ne rabâchez pas comme les païens. Ils s'imaginent qu'à force de paroles, ils seront exaucés. Ne les imitez donc pas, car votre Père sait de quoi vous avez besoin avant même que vous l'ayez demandé. Vous donc, priez ainsi. Notre Père, qui es aux cieux, que ton nom soit sanctifié, que ton règne vienne, que ta volonté soit faite sur la terre comme au ciel. Donne-nous aujourd'hui notre pain de ce jour. Remets-nous nos dettes, comme nous-mêmes, nous remettons leurs dettes à nos débiteurs. Et ne nous laisse pas entrer en tentation, mais délivre-nous du mal. Car si vous pardonnez aux hommes leurs fautes, votre Père céleste vous pardonnera aussi. Mais si vous ne pardonnez pas aux hommes, votre Père non plus ne pardonnera pas vos fautes. »

un véritable envoi dans cette parole de l'Écriture. Quelques mots pour marquer notre journée. Priez. Votre Père sait ce dont vous avez besoin. Pardonnez. Qu'est-ce que la vie ? La vie avec Dieu, la vie sous le regard de Dieu. Un appel à l'amour, un accueil de la réponse de Dieu et une action de grâce, une reconnaissance, une vie marquée par un regard qui nous appelle à rendre grâce. Dieu nous voit. Et le texte nous dit « Priez ». La vie est prière. Priez en reconnaissant notre appartenance. Priez votre Père, notre Père. Donc, une appartenance personnelle qui fait que nous pouvons tout attendre, tout croire de celui qui est notre Père. Ce n'est pas le Père de quelqu'un, c'est le mien. Donc je peux tout attendre, je peux me resituer devant lui, revenir si j'ai des doutes, si j'ai perdu confiance, si je suis triste, ou si je suis tout simplement en paix, rendre grâce. Dieu recadre nos vies. La parole dit, il sait ce dont nous avons besoin. Quelle parole forte, il connaît nos besoins, nos manques, nos inquiétudes, notre force, nos vertus, nos capacités, nos possibilités. Se resituer sur ce Dieu qui sonde nos cœurs, il sait et il nous élève. Il nous élève pour que nous vivions avec lui, que nous le laissions agir à travers toute notre vie. Voilà la vraie vie telle que Jésus nous la donne comme un enseignement, comme un véritable chemin de celui qui marche devant nous. Il est le bon pasteur. Avançons, mes amis, avec confiance, avec foi, avec action de grâce aujourd'hui, une nouvelle fois. Amen.

Notre Père, qui es aux cieux, que ton nom soit sanctifié, que ton règne vienne, que ta volonté soit faite sur la terre comme au ciel. Donne-nous aujourd'hui notre pain de ce jour. Pardonne-nous nos offenses, comme nous pardonnons aussi à ceux qui nous ont offensés. Et ne nous laisse pas entrer en tentation, mais délivre-nous du mal, car c'est à toi qu'appartiennent le règne, la puissance et la gloire pour les siècles des siècles. Amen.

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3: Bonjour et bienvenue dans Génération Laudato Si. Je vous retrouve à nouveau au Centre Sainte-Croix en Dordogne, un centre spirituel orthodoxe fondé par le père Philippe Dautet et son épouse Eliante dans les années 80 pour proposer aux chrétiens des sessions de formation, des temps de prière ou des ateliers. Depuis plusieurs semaines, nous avons découvert ici comment la tradition orthodoxe propose une sagesse très particulière sur les relations entre l'homme, le cosmos et Dieu. Et cette semaine, nous allons approfondir la question de la transition intérieure. Comment cette reconnexion avec nous-mêmes, avec la nature et avec Dieu, pourrait changer le monde ? Vous allez voir que la tradition orthodoxe nous offre des pistes passionnantes. Nous en parlons justement avec Michel Maximegger. Il est suisse, essayiste, éco-théologien et de tradition orthodoxe. Je le retrouve tout de suite, c'est parti.
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1: Bonjour Michel Maxime.
2: Bonjour.
1: Merci beaucoup d'être avec nous ici au centre Sainte-Croix en Dordogne, près du petit village de Monestier. C'est un lieu que vous connaissez bien ici?
2: Alors bien, je dirais pas, mais je suis venu plusieurs fois. J'ai eu l'occasion de vivre deux très puissantes sessions, une en 2005 sur la personne méditante militante et une autre en 2014 sur l'éco-spiritualité. Et je suis en lien spirituel depuis une trentaine d'années avec le père fondateur, le père Philippe Dautet.
1: La personne méditante, militante, on pourra en parler plus tard dans la suite de notre émission. Alors on est vraiment dans ce lieu magnifique, on est là sur cette grande pelouse pleine de pâquerettes au mois de printemps. Derrière nous il y a l'hôtellerie, on voit l'église orthodoxe au loin. Michel Maximegger, vous avez de multiples casquettes, vous êtes sociologue, essayiste, vous êtes conférencier et plus largement vous aimez dire que vous êtes éco-théologien. Qu'est-ce que ça veut dire exactement?
2: Alors c'est vrai que c'est une expression qui n'est pas très fréquente en francophonie. En revanche, elle est très répandue dans le monde anglo-saxon et pour moi, c'est simplement une manière d'exprimer mon champ de recherche et d'exploration, qui est la théologie de l'écologie, mais avec ce néologisme, c'est-à-dire où on fusionne écologie et théologie et écologie et spiritualité, c'est une façon de dire que pour moi, il n'y a pas d'un côté l'écologie et de l'autre côté la spiritualité, mais que les deux forment un tout, qu'ils sont indissociables parce que nous sommes avec la terre, avec le vivant, avec tous les êtres qui l'habitent dans une communauté d'êtres, de vie et de destin.
1: Et justement, vous vous définissez comme un militant méditant, méditant militant. Est-ce que pour vous, ça veut dire que vous cherchez un équilibre entre votre vie, vie contemplative enracinée dans la tradition orthodoxe, et une vie de militant actif engagé dans le monde?
2: Alors, méditant militant, je précise tout de suite, apprenti méditant militant, parce que c'est un chemin qui est un chemin d'apprentissage qui n'est jamais fini. Alors, c'est vrai que méditant militant, il y a le trait d'union. Et c'est vraiment un chemin où on tente, où je tente d'articuler de manière profonde un chemin spirituel de transformation de soi avec un engagement citoyen pour la transformation du monde. Et méditant vient avant, pour moi c'est important, parce que dans cette spirale et cette danse entre les deux pôles, méditant, militant, eh bien de mettre le pôle méditant avant, c'est une façon simplement de signifier que là pour moi, dans l'intériorité, est le levier, la source de l'engagement, ce qui va lui donner sens, ce qui va l'orienter, ce qui va me donner l'élan pour avancer.
1: Alors le centre Sainte-Croix où on se retrouve aujourd'hui fait justement à sa manière une synthèse entre la contemplation et l'action. Qu'est-ce que vous aimez dans ce lieu en particulier?
2: Alors ce que j'aime d'abord, c'est que c'est un lieu qui est beau, qui a par sa dimension de prière, par la qualité des offices, quelque chose qui est pour moi, qui vit maintenant depuis plusieurs jours ici, de très apaisant, de très unifiant. Et puis, c'est vrai que je trouve remarquable tout ce qui a été développé ici depuis une quarantaine d'années, comme ouverture d'espace de guérison conjointe de la Terre et de l'humanité, sachant que les deux sont quand même bien en souffrance aujourd'hui.
1: Alors, Michel Maximegger, on va quitter justement le jardin du centre où on se trouve pour rentrer à l'intérieur d'une salle. On va s'installer pour parler avec vous de transition intérieure et extérieure. C'est parti.
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1: Michel Maximegger, on va essayer de décortiquer avec vous cette question de la transition intérieure et extérieure. Et tout d'abord, on va planter ensemble un peu le décor. Comment vous pourriez qualifier l'époque que nous vivons, qu'on traverse actuellement, qui connaît des grands bouleversements? Il y a sûrement plusieurs manières de la comprendre et de réagir.
2: Alors moi, j'aime bien utiliser l'expression de l'éco-philosophe Joanna Macy, qui dit que nous sommes dans une situation d'incertitude radicale. Alors, j'aime bien l'idée d'incertitude parce que c'est comme si nous étions sur une ligne de crête où ça peut basculer d'un côté ou de l'autre. Alors, c'est vrai que l'incertitude, c'est pas très confortable. Elle dit d'ailleurs qu'il faut apprendre à danser avec l'incertitude. Mais ce que j'aime bien dans l'incertitude, ça veut dire que tout n'est pas joué. C'est-à-dire qu'il est tard, il est de plus en plus tard. On le voit bien avec le climat, etc. Mais qu'en réalité, il n'est pas encore trop tard. Et donc, elle dit que dans cette situation, on a le choix fondamentalement entre trois histoires. La première histoire, c'est ce qu'elle appelle le business as usual, c'est-à-dire qu'en fait, on continue comme on l'a fait jusqu'à maintenant, on a conscience qu'il y a des problèmes, on essaie d'apporter un petit peu des mesures correctrices, d'améliorer les choses, mais fondamentalement, il n'y a pas de mise en question de nos modes de vie ou du système. C'est-à-dire que, et puis il y a cette espèce de croyance que finalement, l'être humain par son intelligence et notamment par la technologie, va bien finir par trouver des solutions.
1: C'est le fameux technosolutionnisme qu'on nous vend partout.
2: Ouais. Absolument. Et pour elle, c'est une forme de déni de réalité. La deuxième histoire, c'est ce qu'elle appelle la grande désagrégation. Alors là, on n'est pas dans le déni de réalité, on regarde les choses en face. Et qu'est-ce qui se passe quand on regarde les choses en face? C'est qu'on peut être envahi par des émotions douloureuses, difficiles, qui d'ailleurs constituent ce qu'on appelle l'éco-anxiété, comme la peur, comme la tristesse, qui peut aller jusqu'à la dépression, comme le découragement, le sentiment d'impuissance, la colère, etc., etc. Ça, c'est la deuxième histoire. Et on peut être complètement pris dans cette histoire-là. Et la troisième histoire, c'est ce qu'elle appelle le changement de cap, la grande transition, après quel que soit le nom qu'on donne, qui est vraiment l'engagement personnel et collectif pour ce passage, transité, passé, de ce système qui détruit le vivant pour aller vers des sociétés qui, au contraire, vont le protéger, le soutenir, l'honorer, parce qu'elles vont être fondées sur des relations rééquilibrées entre les êtres humains et entre les êtres humains et les autres qu'humains. Et ça, c'est, la question qui nous est posée, c'est dans quelle histoire est-ce que je suis, si je suis honnête avec moi-même, mais surtout plus encore, dans quelle histoire est-ce que je désire être.
1: Et donc cette troisième option de la transition dont vous nous parlez, pour vous, c'est un choix crucial qu'on doit faire à la fois individuellement et collectivement?
2: Alors c'est collectif et individuel, bien évidemment. Je pense qu'on est dans ce moment du choix, en réalité, entre la vie et la mort. Et faire ce choix, c'est pas simplement, et c'est là qu'il y a une dimension collective, c'est pas simplement une forme de conversion individuelle, mais c'est un véritable changement de paradigme.
1: Donc pour bien comprendre ce que vous nous dites, Michel Maximegger, quand vous nous dites qu'il faut choisir la vie, qu'on est appelé à choisir la vie, il y a à la fois une transition donc intérieure et extérieure à vivre, mais c'est peut-être pas très clair dans la tête de nos auditeurs. Quelle distinction vous faites clairement entre les deux?
2: Alors, transition extérieure ou écologie extérieure, pour moi, c'est l'écologie qui est composée, qui est formée

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2: Michel Maximeger, vous êtes de confession orthodoxe, suisse, vous êtes essayiste et éco-théologien. Et aujourd'hui, on s'intéresse avec vous à ces deux mouvements, la transition extérieure et la transition intérieure en ce qui concerne l'écologie. Vous nous avez dit en première partie d'émission à quel point la transition intérieure était indispensable. Alors maintenant, j'aimerais que vous nous expliquiez un peu comment on fait pour vivre cette écologie intérieure.
0: Alors cette écologie intérieure, elle a plusieurs dimensions, plusieurs composantes, mais une qui me paraît essentielle, c'est d'entrer dans un processus de lucidité. Donc lucidité, ça veut dire avoir une vision claire de ce qui est en train de se passer. Et être lucide, pour moi, c'est être beaucoup plus qu'informé. C'est pas simplement être informé. Et on voit bien qu'un des grands problèmes, en tout cas moi je constate un grand hiatus, un grand décalage entre d'un côté la gravité de la situation et son urgence, et toute l'information qu'on peut avoir sur cette situation, et de l'autre côté, l'insuffisance des changements de comportement, sans parler de l'insuffisance des mesures politiques. Donc quand on commence à réfléchir au pourquoi en fait de ce décalage, alors il y a plein de raisons, mais pour moi, une des raisons qui est d'ordre spirituel, c'est qu'il y a comme une forme de dissociation ou de division entre la tête et le cœur. Et est-ce que tous ces rapports du GIEC, toutes ces informations, est-ce que ça reste simplement au niveau de la tête et ça vient nourrir le mental, ou est-ce qu'à un moment donné, ça descend à l'intérieur pour venir toucher, blesser, brûler le cœur? Et le cœur brûlant, c'est le courage. Et là, pour moi, il y a une vraie question qui nous est posée.
2: C'est très fort, je trouve, ce que vous dites, parce qu'on a beau effectivement être peut-être surinformé de ce qui se passe actuellement, on continue d'avoir cette rupture esprit-cœur. En fait, on continue d'être indifférent au bouleversement de notre monde, au cri de la terre et des pauvres, Michel Maxime.
0: Alors, c'est pas toujours forcément. Alors, il peut y avoir de l'indifférence, mais c'est pas toujours le cas. C'est-à-dire que quand on entre dans cette lucidité, eh bien, ce qui se passe, je l'ai déjà évoqué avec la deuxième histoire, c'est qu'on peut être justement, à un moment donné, envahi par toutes ces émotions qui sont douloureuses, qui sont difficiles à vivre, qui sont difficiles à partager aussi, comme justement la tristesse, la peur, la colère, l'impuissance. Et donc, l'être humain, bah, c'est très naturel, quand ces émotions arrivent, il va avoir tendance à s'en protéger. Donc, il va en fait les refouler. Et donc, il va en fait recréer une nouvelle dissociation entre la partie mentale, intellectuelle et la partie émotionnelle. Et c'est là toute la question de qu'est-ce que je fais de ces émotions à partir du moment où j'accepte d'entrer dans ce processus. Et si je n'en fais rien, eh bien, je risque le burn-out, ou la dépression ou d'autres vraiment symptômes de ce genre. Ou si j'en fais quelque chose, et c'est ça tout ce qu'on appelle, nous, le compostage des émotions à travers le travail qui relie. On a différentes approches pour ça. Mais en fait, je vais pouvoir transformer ces émotions en engrais pour l'engagement.
2: Alors, une fois qu'on a pris conscience de ces souffrances, de ces émotions négatives, difficiles, sans se laisser submerger, qu'on les a compostées, quelle est l'étape d'après? Comment on fait pour avancer?
0: Alors, peut-être juste une précision, je ne parlerai pas d'émotions négatives, ça c'est un petit peu la connotation habituelle quand on parle de ces émotions-là. Pour moi, elles ne sont ni négatives ni positives, elles sont simplement part de notre humanité et elles sont ce qui fait que nous ne sommes pas des robots. Et je crois qu'il faut faire très attention dans la manière dont on les qualifie, il ne faut pas les pathologiser, mais il ne faut pas non plus les voir de manière négative. Et au contraire, je crois que d'avoir ces émotions, c'est parfaitement non seulement légitime, mais sain. Souffrir d'une terre malade est un signe de santé, de sensibilité et de connexion. Je tenais quand même à préciser ça parce que souvent, voilà, on est dans ces visions-là. Alors, un autre moment important, c'est de travailler sur notre imaginaire. Parce que la manière dont nous maltraitons la nature est liée à la manière dont nous la regardons. Et en fait, toute cette exploitation, c'est fondée sur une vision extrêmement réductrice de ce qu'est la nature, c'est-à-dire qu'elle a été réduite à sa dimension matérielle, c'est une nature sans âme qui est devenue simplement un stock de ressources, un gisement de matières premières, une marchandise, et ça, c'est tout un processus civilisationnel en Occident qu'on a appelé le désenchantement du monde.
2: Donc, il y a un enjeu à déconstruire nos imaginaires. Je comprends bien toute cette importance. Et comment on fait pour reconstruire un imaginaire positif, vertueux, qui nous emmène collectivement vers un monde plus beau?
0: Alors ça, c'est tout le processus de, moi, ce que j'aime bien appeler réenchanter notre relation au vivant. Et alors là, on a plein de ressources pour ça, que d'ailleurs la science nous offre. Hein. Il suffit de penser à la manière dont ces 20-30 dernières années, notre perception de l'animal et du végétal ont changé. Hein, même le végétal qui a une sensibilité, qui a une intelligence. Mais aussi, je pense que du coup, les traditions de sagesse, et en particulier la tradition chrétienne, ont beaucoup à nous apporter pour ce processus de réenchantement. Et là, j'aimerais simplement mentionner deux aspects pour moi essentiels qu'on peut

0: très fondée théologiquement, mais que je vais juste évoquer rapidement. Le premier, c'est cette vision de la création comme, au fond, manifestation de Dieu, c'est-à-dire expression, reflet de sa sagesse, de sa bonté, de sa beauté, de son amour. C'est le pape François, c'est très présent dans l'encyclique Laudato si, quand il dit « le sol, les montagnes, tout est caresse de Dieu ». Et comme nous sommes ici à Sainte-Croix, dans un lieu très marqué par les pères du désert, saint Antoine le Grand, le père des pères du désert, lui dit « moi, je vois l'univers comme un grand livre dans lequel je vais lire les œuvres de Dieu ». Ça, c'est un premier axe. Et puis, on a un deuxième axe, et il y a beaucoup de belles ouvertures dans l'encyclique Laudato si, mais c'est très très cher à la tradition orthodoxe. C'est ce qu'on appelle le panenthéisme, c'est-à-dire la vision de tout en Dieu et Dieu en tout. Et ça, c'est cette idée que non seulement la création, la nature est la manifestation de Dieu, mais qu'elle est aussi le lieu de sa présence. Mmh. Dieu est présent dans la création. Et avec, voilà, c'est ce que le pape François dit, l'univers se déploie en Dieu qui le remplit tout en Dieu. Et là, on pourrait avoir toute une relecture d'ailleurs du Christ en lui redonnant la dimension cosmique du Christ, c'est-à-dire qui a été oublié souvent, qui a été retrouvé au XXe siècle, mais c'est cette idée, voilà, que quand certes le Christ, dans son incarnation, se fait chair humaine, mais à travers cette chair humaine, il récapitule absolument tout le cosmos et tous ses règnes.
1: Alors vous nous encouragez à revoir nos imaginaires, et je comprends ce que vous dites. L'enjeu est de comprendre que la nature est à la fois un lieu du divin et le reflet du divin qui nous entoure. Ça paraît assez facile comme ça quand on vous entend, mais on le sait que ça ne l'est pas tant que ça. Alors comment est-ce qu'on passe d'une compréhension intellectuelle de toutes ces choses à une vraie démarche spirituelle intérieure ?
0: Eh bien, il faut en faire l'expérience. C'est l'appel à l'expérience. L'éco-spiritualité, c'est de l'expérience. Et là, j'aimerais bien citer Bernard de Clairvaux. Dans une lettre, un de ses disciples, il lui écrit, et je trouve ça absolument extraordinaire, il commence « croisant mon expérience ». Donc on n'est pas dans un truc intellectuel de grande élaboration cérébrale. Croisant mon expérience, tu en apprendras beaucoup plus dans les bois que dans les livres. Les arbres et les rochers t'apprendront des choses et des choses de Dieu que tu ne saurais connaître autrement. Donc il y a vraiment en fait un appel à une expérience, et c'est une expérience en fait de reliance, de relation profonde avec le vivant, à travers, qui n'est pas justement qu'intellectuel, mais qui est à travers tout notre être, à travers nos sens, donc notre corps, à travers nos émotions, à travers notre intuition, notre imagination, évidemment notre raison, mais aussi avec ce que, dans la tradition, on appelle l'esprit ou l'intellect spirituel, qui est justement, quand on l'éveille et le cultive par la prière, cette faculté mystique que nous portons en nous et qui nous permet justement d'entrer en connexion avec l'invisible et la dimension divine.
1: Est-ce que vous diriez que l'enjeu est d'arriver à davantage s'émerveiller, à être dans la gratitude ?
0: Alors c'est effectivement ces fameuses vertus écologiques, parce que de tout ça découle des vertus écologiques. Le pape François, à un moment donné, quand il parle justement de cette présence de Dieu dans la nature, il dit « la découverte de cette présence va nous permettre de cultiver les vertus écologiques ». Alors les vertus écologiques, c'est bien évidemment la gratitude, puisque cette création, elle nous est donnée gratuitement. C'est l'émerveillement, parce que cette création, elle est bonne et belle, hein, comme on le répète dans le texte de la Genèse. Et puis, c'est aussi le respect, puisque cette création, dans cette vision-là, elle est la maison commune, mais pas seulement la maison commune de l'être humain, mais aussi la maison habitée par Dieu. Et donc, elle est d'autant plus digne de respect, ce que le pape François appelle un respect sacré.
1: Vous nous parlez de ces vertus écologiques, et on entend très bien dans ce que vous dites la posture juste qu'on devrait avoir dans notre monde aujourd'hui. Mais on le sait, et j'insiste, on est quand même traversés toutes et tous par des réflexes anciens, par une posture de domination vis-à-vis de la nature et des biens que nous consommons de manière non ajustée. Quelle serait selon vous la juste posture que nous devrions avoir en tant qu'êtres humains dans le monde ?
0: Alors déjà là, c'est un des grands enjeux de l'éco-spiritualité, et le pape François le souligne aussi dans la Laudato si, quand il dit « il n'y a pas de nouvelle relation avec la nature sans un être humain nouveau ». Et ça nous amène de nouveau à aller aux racines. Et ces racines, il y avait ce désenchantement du monde, c'est-à-dire cette désacralisation de la nature. Et de l'autre côté, eh bien, il y a un autre type de séparation qui est effectivement que l'être humain, et ça c'est tout le paradigme de la modernité occidentale, à un moment donné, s'est placé en dehors de la nature. Il s'est placé au centre de tout, c'est-à-dire qu'il a pris la place de Dieu, et il s'est surtout placé au-dessus de la nature, c'est-à-dire dans une posture de domination. Et là, donc, tout l'enjeu, ça va être de développer une nouvelle conscience pour sortir finalement ou prendre congé de cet homme despote et retrouver notre juste place. Et d'ailleurs, le pape François, il dit, la juste place, c'est de comprendre que nous sommes inclus dans la nature. Il dit, nous en faisons partie, nous sommes enchevêtrés avec elle. Et il parle même d'une forme de famille universelle. Et ça, évidemment, ça renvoie à la vision de François d'Assise, de saint François, de sa fratrie cosmique avec son Cantique des créatures, où tous les êtres, le soleil, le vent, la lune, etc., sont nos frères et sœurs. Grande vision de la fraternité, on pourrait dire aussi de la sororité cosmique.
1: Vous nous dites, Michel Maximeger, que l'homme est dans la nature. Vous dites aussi dans vos écrits que nous sommes un microcosmos. Qu'est-ce que ça veut dire exactement ?
0: Alors, ça veut dire que, comme je viens de le dire, nous sommes part du vivant, donc avec cette grande famille, cette fratrie, mais en même temps, ce vivant, il est à l'intérieur de nous, avec tous ses règnes, minéral, végétal, animal. Et ça, c'est par exemple ce qu'exprime très bien le récit biblique, puisque nous sommes façonnés avec de la glaise, nous sommes créés le sixième jour, le même jour que les animaux, donc nous sommes partie intégrante du règne animal, et nous sommes créés en dernier. Alors là, il y a des grands débats sur ce dernier, c'est-à-dire que certains ont dit « oui, mais alors du coup, nous sommes le sommet de la création, nous sommes le couronnement de la création », ce qui nous ramène à cette dimension de supériorité, alors que là, l'idée, c'est plutôt de voir l'être humain comme une récapitulation de toute la création, c'est-à-dire que nous portons en nous toute la création avec tous ses règnes, ce qui veut dire que ce que nous faisons à la création, nous le faisons à nous-mêmes, et ce que nous faisons à nous-mêmes, nous le faisons à la création.
1: Tout est lié, comme dit le pape François.
0: Exactement, c'est cette notion d'interdépendance.
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1: Michel Maximeger, vous êtes éco-théologien suisse. Nous sommes ensemble au Centre Sainte-Croix en Dordogne pour parler de cette transition intérieure et extérieure. Alors, vous nous avez beaucoup parlé de notre relation à la nature, à cette création magnifique dont on devrait s'émerveiller et prendre davantage soin. Mais dans cette création, il y a aussi les créatures humaines. Il y a aussi les hommes et les femmes qui souffrent aujourd'hui, on le sait. Alors, comment cette transition intérieure peut-elle nous amener à nous intéresser davantage aux personnes les plus fragiles ?
0: Alors d'abord, quand on parle de création, bien évidemment que ça inclut les humains et les autres qu'humains. Ça, on n'oublie pas. Et d'ailleurs, c'est tout le message de ce qu'on appelle l'écologie intégrale, c'est-à-dire à la fois le souci de la nature, le souci des créatures autres qu'humaines, et en même temps aussi le souci des pauvres. Donc voilà, on ne peut pas dissocier les choses. Alors, comment on peut être sensible ? Eh bien, je pense que aux êtres vulnérables, c'est d'abord d'entrer dans notre propre vulnérabilité, et de prendre conscience de notre propre vulnérabilité. Et ça, c'est une fragilité, ça, c'est une dimension importante, la transition intérieure. Et puis l'autre aspect, c'est que comme je disais que ce que nous faisons à nous-mêmes, nous le faisons à la nature et inversement, et dans la nature, j'inclus les autres humains, eh bien, ça nous ouvre à cette grande, grande vertu écologique qu'est la compassion, c'est-à-dire en fait souffrir avec, et pas du tout par sentiment de pitié, mais justement par cette conscience que de cette interdépendance profonde. Et là, il y a cette phrase du pape François extraordinaire qui dit que la désertification du sol est comme une maladie pour chacun et nous pouvons nous lamenter sur l'extinction d'une espèce comme si elle était une mutilation de notre être. C'est extrêmement fort.
1: C'est très fort.
0: La disparition d'une espèce comme une mutilation de notre être. Alors, est-ce que véritablement nous vivons ça comme ça ? Ça, c'est pour moi, ça fait partie justement de ce chemin d'expérience.
1: Et donc, dans ce chemin d'expérience, on doit vraiment complètement changer de relation à l'autre, passer du « je » à « cela », les choses, à « je tue ». C'est une relation.
0: Oui, alors, vous évoquez le « je tue », le « je cela », donc, qui a été développé par le philosophe Martin Buber. C'est des notions qui me sont très chères. Il dit, fondamentalement, nous avons deux types de relations. Nous avons des relations « je cela » et des relations « je tue ». Les relations « je cela », c'est des relations qui sont superficielles, qui sont, comme il dit, unilatérales, c'est-à-dire que ça va que dans un sens, et qui sont instrumentales. Dans ces relations, l'autre est simplement un objet. Il est au service de mes besoins, de mes désirs, de mes intérêts. Le « je tue », nous sommes dans une relation non pas superficielle, mais profonde, non pas unilatérale, mais réciproque, ça va dans les deux sens, et non pas instrumentale, mais dialogique, c'est-à-dire en fait une relation d'amour et de service, et l'autre vraiment est reconnu dans sa dimension de sujet. Et là où il est génial, c'est qu'il dit qu'à un certain niveau ou degré de profondeur et de qualité, au cœur de la relation « je tue », s'ouvre un espace où un « tu » majuscule, qui est le « tu » divin, va pouvoir se manifester.
1: Quand on vous écoute comme ça, Michel Maxime, ça a l'air simple. ça a l'air facile. Pourtant, encore une fois, on sait que ça ne l'est pas. Quels sont nos freins pour vivre cette transition intérieure, selon vous ?
0: Alors, la transition intérieure, c'est pas simplement un chemin, voilà, où on va un petit peu, si vous voulez, voilà, simplement prendre soin de soi et se faire du bien, même si ça peut aussi être une composante. C'est vraiment un chemin de transformation, c'est-à-dire qu'il y a une dimension d'exigence, et ça veut dire qu'on va se confronter à nos ombres, à nos fragilités, à nos limites. On va devoir sortir de nos habitudes, on va devoir nous libérer d'un certain nombre de conditionnements, on va devoir revisiter nos croyances, quitter des zones de confort, etc., etc. Et ça, bien évidemment, j'ai parfois envie de dire, même si c'est pas très populaire, que, en tout cas, je peux le dire d'un point de vue chrétien, que le chemin de transition intérieure, c'est une forme de chemin de croix, où il va falloir mourir un certain nombre de choses, et tout ce qui nous entraîne et qui participe de la mort, pour pouvoir renaître à ce qui, au contraire, nous fait participer à la vie avec un grand V, qui est précisément une vie bien reliée.
1: Est-ce que vous estimez que nous devons aussi quitter nos addictions au système capitaliste dans lequel nous vivons, à cette surconsommation qui nous entoure ?
0: Alors, je pense que là, on a vraiment un champ exploratoire très important, qui est la question de comment on va sortir ou se libérer du consumérisme. Le consumérisme, alors, qui n'est pas simplement de consommer, qui est de surconsommer, on sait l'impact que ça a sur la planète. Et ça, c'était vraiment pour moi une question que je me suis souvent posée, c'est-à-dire, en fait, pourquoi ce système capitaliste, alors moi, j'aime bien parler de croissanciste, obsédé par la croissance matérielle, productiviste, consumériste, pourquoi est-ce qu'il résiste à toutes les crises ? Pourquoi, en fait, finalement, il résiste aussi à toutes les critiques qu'on en fait ? Pourquoi cette passion de consommer est si tenace ? Et pourquoi cet imaginaire de la consommation est si fort ? Eh bien, je crois que c'est parce que ce système, en réalité, il n'est pas à l'extérieur de nous, mais il vit à l'intérieur de nous. Et il vit à l'intérieur de nous par la captation, la capture d'un certain nombre de nos ressorts intimes les plus profonds, comme notre puissance de désir, comme la peur du manque, derrière laquelle, d'ailleurs, se cache la peur de la mort, aussi notre besoin de reconnaissance et d'identité. Et je pense qu'on ne pourra pas sortir, et c'est là où la transition intérieure joue son rôle, on ne pourra pas sortir et se libérer du consumérisme sans travailler sur ces trois questions. Qu'est-ce que je désire ? De quoi ai-je peur ? Et qui suis-je ?
1: En quelques mots, puisqu'on arrive bientôt au terme de notre émission, vous nous avez parlé de la louange et de l'émerveillement. Quels fruits on peut attendre de cette transition extérieure-intérieure ?
0: Moi, je peux simplement vous parler des fruits que j'en ai retirés. Moi, j'ai retiré de tout ce chemin une plus grande ouverture du cœur, le sentiment d'être relié beaucoup plus profondément. Je pense qu'aussi une plus grande sensibilité. Je pense que mon intelligence émotionnelle s'est beaucoup développée. J'ai démultiplié mon pouvoir d'action et puis surtout, j'ai reçu un souffle et un élan pour aller de l'avant, une dimension de sens et d'espérance. Et j'aime beaucoup, pour moi, Václav Havel, le grand dissident tchèque, quand il dit « c'est quoi l'espérance ?» L'espérance, ce n'est pas la certitude que tout ira mieux demain, mais c'est la conviction que ce que je fais a du sens. Et c'est sans doute ça que la transition intérieure m'a permis de renforcer et de développer.
1: Je pense aux auditrices et aux auditeurs qui nous écoutent. Quelles ressources spirituelles vous voudriez nous conseiller pour entamer ce chemin de transition intérieure-extérieure ?
0: Alors déjà une invitation peut-être à commencer à faire des pratiques de reliance profonde. Je pense que la méditation et la prière sont aussi des lieux très importants pour vivre cette éco-spiritualité. Et puis il y a un certain nombre d'ouvrages qui ont été écrits. J'en ai écrit un certain nombre. Vous pouvez en trouver des titres sur mon site personnel qui s'appelle www.trilogie.org. Et puis vous trouverez aussi des informations sur toute une série de sessions, en particulier en lien avec ce fameux travail qui relie, qui est cette puissante méthode de transformation individuelle et collective pour la transition.
1: Et je précise que vous avez effectivement publié de nombreux ouvrages pour nous éclairer sur toutes ces questions, et notamment « Réenchanter notre relation au vivant » aux éditions Jouvence, « Reliance, manuel de transition intérieure » aux éditions Actes Sud, et le dernier « Gaïa et Dieu.e, un écoféminisme chrétien est possible » aux éditions de l'Atelier. Merci beaucoup, Michel Maxime Eger, de nous avoir éclairé sur cette question passionnante de la transition intérieure. La semaine prochaine, nous serons de nouveau avec vous pour parler d'une personnalité étonnante, Bartholomée Ier, le primat de l'Église orthodoxe de Constantinople, qu'on appelle aussi le Patriarche Vert. Merci à Stéphanie Tesson et à Laurent Sarraoui pour la conception de cette émission. Merci à Raphaël Ferreira pour les moyens techniques. Et moi, je vous dis à la semaine prochaine.
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3: Bonjour et bienvenue sur RCF Notre-Dame, j'espère que vous allez bien. Je suis très heureux de vous retrouver pour une nouvelle matinale, une joie mêlée à un sentiment de tristesse et de grande impuissance. Nous allons beaucoup parler du Proche et du Moyen-Orient dans cette matinale de l'Iran, à Gaza, une terre meurtrie. Hier soir, au milieu d'un dîner de gala, dont le seul rôle était de flatter l'ego d'un dirigeant mégalomane, Donald Trump a signé l'accord avec l'Iran. Les États-Unis ont tout lâché face aux Iraniens par cynisme économique pour assouvir leurs besoins en pétrole. Et dans ce contexte de grandes tensions au Moyen-Orient, en Ukraine aussi, quel rôle pour les chrétiens ? Continuer inlassablement d'appeler à la paix. Cette voie de la paix, elle n'est ni candide ni naïve. Nous sommes le 18 juin. Cette date nous rappelle l'existence d'appels qui changent le cours de l'histoire. Les appels à la paix des chrétiens du pape ressemblent à l'appel du 18 juin. Une voix qui crie dans le désert, semence de résistance. Dans l'évangile du jour que nous écouterons dans 20 minutes, Jésus enseigne le Notre Père. Et dans la liturgie catholique, juste après la prière du Notre Père, le prêtre à la messe dit cette phrase innocente « Donne la paix à notre temps ». Donne la paix à notre temps. Notre seule arme dans ces conflits, c'est de prier pour la paix. Nous ne prierons jamais assez pour la paix. Il est 6h30, la matinale RCF Notre-Dame, c'est jusqu'à 10h. Et bonjour Clara Bévilacqua.
4: Bonjour Pierre-Hugues.
3: L'accord de paix entre les États-Unis et l'Iran a finalement été signé hier.
4: Oui, par les présidents américains et iraniens, chacun à distance. Donald Trump depuis Versailles où il était accueilli par Emmanuel Macron. Dans ce protocole d'accord, Téhéran s'engage à diluer son uranium enrichi en échange de la levée des sanctions américaines. Le détroit d'Ormuz doit rouvrir sans frais pendant 60 jours. Puis l'Iran travaillera avec les pays de la région sur un accord spécifique. Une soirée à Versailles qui a clôturé le G7, trois jours de sommet à Évian en Haute-Savoie. Emmanuel Macron a estimé que cette rencontre avait été un succès et un moment d'unité entre ses dirigeants. Il a salué la remobilisation en faveur de l'Ukraine. Nous nous sommes engagés à accroître les pressions sur la Russie, y compris par un renforcement de nos sanctions, s'est félicité le président français.
3: Le thermomètre s'emballe, hein. Plus de 37 degrés hier dans l'Hérault, les Landes ou encore l'Aude.
4: Et ça va continuer de grimper. 26 départements de la région parisienne au Puy-de-Dôme à la Haute-Savoie sont placés à partir de midi en vigilance orange canicule. Cette vague de chaleur est prévue pour durer au moins jusqu'au milieu de la semaine prochaine. Le parquet de Paris fait appel de la relaxe prononcée hier en faveur d'un animateur du périscolaire de la capitale. Il était poursuivi pour harcèlement et agression sexuelle sur mineurs. C'était le premier procès d'un animateur depuis la multiplication des accusations dans les écoles parisiennes. Pour rappel, au total, 132 animateurs ont été suspendus depuis le début de l'année, une cinquantaine pour suspicion de violences sexuelles. Le Nutri-Score, ce système qui note de A à E la qualité nutritionnelle d'un produit alimentaire, arrive devant la Cour de justice de l'Union européenne. Cela fait suite à une décision rendue par le Conseil d'État. Il avait été saisi par Lactalis, le géant laitier, qui n'a jamais adopté le Nutri-Score, lui reprochant de ne pas prendre en compte les portions réellement consommées dans son calcul.
3: Est-il possible de lutter contre la fast fashion?
4: C'est cette mode éphémère à bas coût achetée en ligne, souvent sur des plateformes chinoises. Eh bien, une étape majeure a été franchie hier pour une proposition de loi anti-fast fashion. Députés et sénateurs ont trouvé un accord et devraient concerner donc les grandes plateformes asiatiques comme Chine et Temu, mais pas les européennes comme Kiabi, Zara et H&M. Le texte instaure un malus financier sur les produits de cette ultra-fast fashion qui pourra représenter jusqu'à 50% du prix hors taxe du produit.
3: Pour la météo, eh bien, il fait chaud.
4: Exactement. 26 départements sont en vigilance orange canicule allant de la région parisienne au Jura et jusqu'au nord de l'Auvergne-Rhône-Alpes. Quelques orages isolés circulent ce matin en Bretagne. Sur le reste du pays, le temps actuellement est calme et ensoleillé, mais ça va se charger dans l'après-midi. Le temps deviendra plutôt nuageux et lourd. Des orages vont éclater localement un peu partout sur le territoire. Et vous l'avez dit, Pierre-Hugues, il va encore faire chaud. On attend 38 degrés à Paris, à Bourges et à Bordeaux. Il fera 36 degrés à Metz et on compte 28 degrés à Marseille.
3: Eh bien, on n'oublie pas de s'hydrater. Voilà, on le redit à chaque fois, mais c'est toujours aussi important. Retour dans 10 minutes sur la visite du cardinal Pizzaballa en France. Le patriarche latin de Jérusalem, c'est-à-dire l'évêque de Jérusalem, était de passage à Paris et à Paray-le-Monial. RCF Notre-Dame, il est 6h35, vous entendrez aussi le témoignage du père Laurent Blourdier. Il a troqué sa voiture pour un vélo, il a pourtant 19 clochers en Anjou, il va nous raconter ça dans quelques minutes. Mais d'abord, avec vous Clara, c'est la bonne info.
4: Et on va parler console de jeu ce matin, une console interactive pensée pour les seniors. Elle s'appelle Coppelia. Alors au-delà d'un divertissement, elle vise aussi à développer l'inclusion entre par exemple des résidents dans un EHPAD, mais à stimuler aussi la mémoire, la motricité. Coppelia, qui participe d'ailleurs au salon Vivatech, hein, qui s'ouvre ce mercredi à Paris pour représenter donc la métropole européenne de Lille. Et on découvre Coppelia avec sa cofondatrice Kenza Castel. Bonjour.
5: Bonjour.
4: Alors Kenza, les personnes âgées aiment jouer à la console?
5: Effectivement, ils aiment beaucoup jouer à la console adaptée Coppelia, qu'on a d'ailleurs créée spécialement pour eux et aussi co-créée avec les seniors et les équipes médicales des EHPAD et résidences services seniors.
4: Et alors à quoi elle ressemble cette console?
5: Eh bien, on va dire qu'elle ressemble à une console de salon, comme on a l'habitude de voir par exemple chez Coppelia. On aime bien dire qu'on a créé la Wii pour les seniors. Donc c'est une console de salon, mais la seule différence c'est que là, les manettes sont adaptés. On a créé des manettes ergonomiques qu'on a d'ailleurs brevetées.
3: Et justement, Kenza Castel, je ne sais pas si vous êtes encore avec nous, mais qu'est-ce que les personnes âgées peuvent faire avec cette console?
5: Alors, ils peuvent jouer à différents jeux. Évidemment, on a créé des jeux dans un premier temps qui leur plaisent, mais aussi pour faire face aux grands enjeux du dernier jour qui sont l'isolement et la perte d'autonomie. Donc, nos jeux stimulent les capacités cognitives, comme la motricité et la mémoire.
4: Par exemple, comme jeu, qu'est-ce qu'ils peuvent faire?
5: Par exemple, ils peuvent jouer au bowling. On a fait un bowling adapté. Ils aiment bien jouer aussi aux jeux de quiz. Et on a créé aussi des jeux innovants, un petit peu jeux vidéo, pour que ce soit une première étape pour eux dans le jeu vidéo avec lesquels ils n'ont pas forcément grandi.
3: Est-ce qu'elles aiment, les personnes âgées, jouer avec cette console de jeu?
5: Bien sûr, nous on a vraiment co-créé la solution avec eux. On est sur le terrain vraiment depuis des années, on a testé dans énormément d'établissements. Et là actuellement on vient de terminer une étude expérimentale et le taux de satisfaction est quasi à 100%. À chaque fois ils nous disent qu'elles aiment beaucoup et surtout les personnes qui peuvent avoir des pathologies visuelles ou par exemple Parkinson ou Alzheimer, elles peuvent enfin jouer à quelque chose qui est inclusif pour eux, adapté pour eux, donc oui, elles sont très satisfaites.
4: Alors, elles sont satisfaites une fois qu'elles ont joué et qu'elles ont vu que ça leur plaisait, mais au début, quand on leur dit, voilà, vous allez jouer aux jeux vidéo, aux jeux comme ça sur une console, comment elles réagissent?
5: Alors évidemment, en tant qu'animateur, il faut un petit peu accompagner. En général, on a un lien de confiance avec les résidents de son établissement. Il faut un petit peu les accompagner, mais en général, elles ont l'habitude des animations. Les animations, on n'est pas dans résidence service senior, c'est 2 fois par jour, 7 jours sur 7. Donc elles ont l'habitude des jeux, mais là voilà, le seul petit changement c'est que c'est un petit peu digitalisé, mais après on a tout fait pour que ce soit très simple d'utilisation pour elles et que ce ne soit pas justement une source de doute, etc.
3: Dans quelle mesure peuvent-elles jouer peut-être toutes seules dans leur chambre?
5: Alors nous ce ne sera pas forcément le but, car nous on veut aussi faire face à un des grands enjeux du bienveillir, c'est l'isolement. Donc nous, c'est aussi pour créer du lien social. Donc c'est vraiment une console qui se joue en groupe.
4: Et je pourrais raconter un petit peu comment se passe une séance quand on joue avec cette console. Donc les personnes âgées se réunissent voilà, dans une même pièce et donc ça leur permet d'échanger. Ils jouent chacun leur tour, ils jouent ensemble.
5: Alors on a différents jeux. On a des modes où voilà, on est un petit peu les uns contre les autres. On a des modes où on est en groupe. Voilà, ça dépend de ce qu'on veut, chercher. Si on veut chercher plutôt voilà, l'unité ou plutôt se taquiner. Mais effectivement, on va tout simplement donner une console à chaque senior. Mmh. L'animateur va venir piloter le jeu grâce à une application qui est sur un téléphone. Et voilà, le jeu se joue sur la télé. On peut jouer à différents jeux et différents modes selon les goûts et les besoins de l'animation.
3: Alors, on imagine qu'on ne joue pas à Mario Kart. Racontez-nous un exemple de jeu. À quoi peut-on jouer concrètement?
5: Alors, on a une panoplie pour vous donner un petit peu plus de détails. On a beaucoup de jeux de mots. Voilà, les personnes âgées aiment beaucoup, comme on peut voir un peu sur les jeux télévisés. Voilà, type question pour un champion, motus, etc. Nous, on a beaucoup adapté des jeux de mots, mais on a aussi des jeux qui vont faire appel à la motricité. On a un jeu où ça va être un petit pédalier, par exemple, qui font du vélo et ils peuvent parcourir la France grâce à des vidéos faites par une GoPro. On a aussi, comme j'ai dit, le jeu du bowling. On a un autre petit jeu vidéo où ça se joue en groupe pour guider un petit personnage pour sortir d'une pyramide. Voilà, on a différents niveaux sur celui-ci. Voilà, sinon ça va être, comme j'ai dit, des jeux de quiz, des jeux de lettres.
4: Voilà, beaucoup de jeux. Et on imagine ce qui est intéressant, en plus, c'est qu'une fois qu'ils ont terminé de jouer, ils continuent d'en parler entre eux. Ça permet de créer une discussion, les jeux de mots.
5: Exactement.
4: En tout cas, il n'y a pas que les personnes âgées qui aiment ça. Vous pirez que vous êtes fan de...
3: J'adore les jeux de mots. Mais moi, j'aime bien les jeux de mots. C'est pas les mêmes jeux de mots dont on parle. Voilà.
4: Ah oui, c'est les blagues plutôt, Pierrick. Merci. Merci beaucoup, Kenza Castel, d'avoir pris le temps de répondre à nos questions ce matin. Je rappelle, vous êtes donc la cofondatrice de Copelia, cette console de jeux dédiée aux personnes âgées. Un grand merci.
3: Et merci à vous, Clara. On vous retrouve dans 5 minutes pour le Saint du jour.
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3: 6h40 sur RCF Notre-Dame. Chaque matin, je vous fais écouter le meilleur de la journée et faire du vélo sous la pluie pour exercer son ministère de curé dans 19 villages. C'est le choix du père Laurent Blourdier. Il est prêtre du diocèse d'Angers et il a troqué sa voiture pour un vélo. Il est l'invité de cette semaine de Frédéric Mounier dans l'émission Où va la vie ? Une émission déjà disponible sur rcfnotredame.fr et je vous propose d'écouter un extrait. Le père Laurent Blourdier qui raconte comment le vélo a transformé son rapport au temps.
7: Alors, c'est l'un des bienfaits du soir, c'est que faire une demi-heure, trois quarts d'heure ou une heure de vélo le soir, il y a le temps de contempler et puis aussi de ruminer un peu les rencontres de la journée.
3: Oui.
7: Et puis voir aussi, des fois, de prier. Ça peut paraître du temps perdu, mais en fait, c'est du temps à habiter autrement.
3: Ah.
7: Et c'est l'une des choses qui avait jailli pour moi.
3: Oui.
7: Dans mon rapport au temps, et c'est comment vous présentiez là, les prêtres, c'est que moi j'étais arrivé à un point aussi où finalement mon rapport au temps était assez. Le vocabulaire employé autour du vent, c'était assez vite j'en perds, j'en gagne.
3: Oui.
7: J'en perds, je gagne.
3: Oui.
7: Au point, un rapport au temps assez mercantile.
8: Oui, fondé sur l'efficacité, sur la productivité.
7: Oui. Voilà. Et du coup.
8: Et vous avez changé là-dessus.
7: Le vélo explose.
8: Oui.
7: Explose ou attaque en tout cas. Ce rapport au temps, quoi.
3: Vous écoutiez le père Laurent Blourdier au micro de RCF Notre-Dame de Frédéric Mounier. Émission déjà disponible sur rcfnotredame.fr. À suivre, retour sur la visite du cardinal Pizzaballa en France. Que faut-il en retenir? Monseigneur Hugues de Walmont, le directeur de l'œuvre d'Orient, est avec nous.
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3: RCF Notre-Dame, il est 6h44. Saint-Léon, c'est bienheureuse Hosanna de Mantoue à l'honneur aujourd'hui, de vie donnée pour le Christ. Clara nous raconte leur histoire dans 5 minutes. Mais d'abord, Monseigneur Hugues de Walmont, vous êtes avec nous, directeur de l'œuvre d'Orient, et vous revenez sur la visite en France de sa béatitude Pierre-Baptiste Pizzaballa.
11: Oui, c'était une semaine absolument magnifique. La France a accueilli le cardinal Pizzaballa, le patriarche latin de Jérusalem. À l'invitation de l'œuvre d'Orient et du sanctuaire de Paray-le-Monial, il est venu témoigner auprès des autorités civiles et religieuses de notre pays, de ce qu'il vit chaque jour aux côtés des habitants de Terre Sainte. Il a reçu d'ailleurs la Légion d'honneur des mains du président de la République. Nous avons besoin d'entendre la voix d'un pasteur qui, depuis le 7 octobre 2023, avec la guerre entre Israël et le Hamas, accompagne les communautés de Jérusalem, de Gaza, de Bethléem, de la Cisjordanie, de Jordanie et de Chypre.
3: Monseigneur Hugues de Walmont, que retenez-vous de cette visite ?
11: Ce qui frappe dans son témoignage, c'est d'abord son constat. C'est que la violence est devenue un langage. Elle s'installe dans les discours, dans les réseaux sociaux, dans les relations entre les communautés. Cette violence s'enracine dans des blessures profondes. Pour les Israéliens, le traumatisme du 7 octobre demeure immense. Et pour les Palestiniens, Gaza est devenu un traumatisme collectif dont nul ne mesure encore toutes les conséquences. Le cardinal nous invite à regarder cette réalité en face et à prendre au sérieux la souffrance de chacun sans opposer les douleurs.
3: Monseigneur Hugues de Walmont, lors de sa visite en France, le cardinal Pizzaballa a-t-il évoqué d'autres thématiques ?
11: Le cardinal Pizzaballa a aussi parlé de Gaza, où des familles vivent encore au milieu des ruines. Il a parlé de la Cisjordanie, où se joue une part importante de l'avenir du conflit. Il a parlé aussi de Jérusalem, dont le caractère multireligieux et multiculturel demeure un bien précieux à préserver. Ce responsable d'église ne parle jamais seulement de crise ou d'urgence. Il parle aussi d'avenir. Un avenir qui passe par l'éducation, la rencontre et la reconstruction de la confiance. Il nous rappelle également que les chrétiens de Terre Sainte ne veulent pas être réduits au rôle de victimes. Ils veulent continuer à servir, à éduquer, à soigner, à construire la paix. Alors bien sûr, à l'œuvre d'Orient, c'est précisément cette conviction qui nous anime. Et grâce à la générosité de nos donateurs, nous soutenons les communautés et les familles de Terre Sainte.
3: Et puis, Monseigneur Hugues de Walmont, il y a eu ce voyage en Bourgogne.
11: À Paray-le-Monial, enfin, à l'occasion des fêtes du Sacré-Cœur, le cardinal Pizzaballa a rappelé que l'amour du cœur de Jésus aide à ne pas céder à la haine, à continuer à rencontrer l'autre, à garder finalement son cœur ouvert. Alors, chers amis, nous qui aimons la Terre Sainte, elle est au cœur de l'actualité, elle doit aussi être au cœur de notre prière.
3: Et dans la suite de cette matinale sur rcfnotredame.fr, vous allez retrouver le témoignage de Monseigneur William Chomaly, l'évêque auxiliaire du patriarcat latin de Jérusalem. Il sera au micro d'Étienne Pépin. On va continuer d'ailleurs à prier pour la paix dans quelques minutes sur RCF Notre-Dame. 6h47, le saint du jour avec vous, Clara Bévilacqua. Aujourd'hui, nous fêtons les Léonces et les Hosanna.
4: Oui, en garnison au Liban, à Tripoli, Saint Léonce est un soldat phénicien du 4e siècle, mort martyr pour sa foi. C'est un saint très populaire en Orient, spécifiquement en Syrie. On raconte que militaire, il lit assidûment les écritures devant ses frères d'armes. Il prêche l'évangile par la parole et par l'exemple. Il est finalement inculpé du crime de prosélytisme, ce qui lui vaut d'être décapité après d'affreuses tortures, dont celle d'être pendu, la tête en bas, avec une lourde pierre attachée au cou qui l'étouffe lentement. Il y a aussi un autre Saint Léon, Saint Mi de Saint Honorat et de Saint Cassien, qui fut évêque de Fréjus à la même époque. Il est aujourd'hui encore le saint protecteur de la ville de Fréjus.
3: Nous fêtons aussi aujourd'hui la bienheureuse Hosanna de Mantoue, en Lombardie.
4: Secrètement tertiaire dominicaine, comme Sainte Catherine de Sienne un siècle plus tôt, elle n'était pas recluse, aristocrate. Hosanna passe 37 ans à la cour de Mantoue, surintendante de la maison du duc François II et de son épouse Élisabeth d'Est. Mais dans le secret de sa chambre, elle vit des expériences mystiques intenses, on l'a dit, très proches des pauvres et des malades.
3: Beaucoup de personnes qui perçoivent sa vie cachée viennent lui demander conseil.
4: Oui, et lorsque la bienheureuse est proche de la mort, le duc de Montuéli demande sa bénédiction, mais elle répond « les prêtres seuls bénissent ». Alors son père spirituel, le père Jérôme, prend la main d'Osana pour qu'elle bénisse le comte et son épouse. En souvenir d'elle, la duchesse Élisabeth lui élève un mausolée dans la cathédrale de Mantoue. Et depuis le XVe siècle, de nombreuses personnes ne cessent de prier la bienheureuse Osana.
3: Merci beaucoup Clara Bévillacois. Il y a encore quand même les tortures subies par
4: dur,
3: le Saint-Léonce. C'est très dur, mais c'est aussi ça, hein, défendre la foi jusqu'au bout. Saint-Léonce, donc Saint-Léonce de Tripoli, à ne pas confondre donc avec Saint-Léonce, l'ami de Saint-Honorat. À suivre sur RCF Notre-Dame, la prière du matin. On se retrouve Clara dans 10 minutes pour les informations et je vous donne un peu de visibilité sur la suite de la matinale. Nous serons aussi avec Aymeric Christensen, puisque c'est une révolution dans la presse chrétienne hein, cette semaine. Le magazine La Vie passe à un rythme quinzomadaire. Il paraîtra désormais une semaine sur deux. Le directeur de la rédaction de La Vie, Aymeric Christensen, va nous expliquer ce changement très important pour ce quotidien que vous lisez peut-être. RCF Notre-Dame, 6h50.
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3: Et comme chaque matin, nous nous mettons à l'écoute d'un passage de l'Évangile. Aujourd'hui, le Christ enseigne la prière du Notre Père. C'est dans le 6e chapitre de Saint Matthieu, commenté par le père Jean-Jacques Dutaine. Il est prêtre du diocèse de Bordeaux.

En ce temps-là, Jésus disait à ses disciples « Lorsque vous priez, ne rabâchez pas comme les païens. Ils s'imaginent qu'à force de paroles, ils seront exaucés. Ne les imitez donc pas, car votre Père sait de quoi vous avez besoin avant même que vous l'ayez demandé. Vous donc, priez ainsi. Notre Père, qui es aux cieux, que ton nom soit sanctifié, que ton règne vienne, que ta volonté soit faite sur la terre comme au ciel. Donne-nous aujourd'hui notre pain de ce jour. Remets-nous nos dettes, comme nous-mêmes, nous remettons leurs dettes à nos débiteurs. Et ne nous laisse pas entrer en tentation, mais délivre-nous du mal. Car si vous pardonnez aux hommes leurs fautes, votre Père céleste vous pardonnera aussi. Mais si vous ne pardonnez pas aux hommes, votre Père non plus ne pardonnera pas vos fautes. »

un véritable envoi dans cette parole de l'Écriture. Quelques mots pour marquer notre journée. Priez. Votre Père sait ce dont vous avez besoin. Pardonnez. Qu'est-ce que la vie ? La vie avec Dieu, la vie sous le regard de Dieu. Un appel à l'amour, un accueil de la réponse de Dieu et une action de grâce. Une reconnaissance, une vie marquée par un regard qui nous appelle à rendre grâce. Dieu nous voit. Et le texte nous dit, priez. La vie est prière. Priez en reconnaissant notre appartenance. Priez votre Père, notre Père. Donc, une appartenance personnelle qui fait que nous pouvons tout attendre, tout croire, de celui qui est notre Père. Ce n'est pas le Père de quelqu'un, c'est le mien. Donc je peux tout attendre, je peux me resituer devant lui, revenir si j'ai des doutes, si j'ai perdu confiance, si je suis triste, ou si je suis tout simplement en paix, rendre grâce. Dieu recadre nos vies. La parole dit, il sait ce dont nous avons besoin. Quelle parole forte, il connaît nos besoins, nos manques, nos inquiétudes, notre force, nos vertus, nos capacités, nos possibilités. Se resituer sur ce Dieu qui sonde nos cœurs, il sait, il nous élève. Il nous élève pour que nous vivions avec lui, que nous le laissions agir à travers toute notre vie. Voilà la vraie vie telle que Jésus nous la donne comme un enseignement, comme un véritable chemin de celui qui marche devant nous. Il est le bon pasteur. Avançons, mes amis, avec confiance, avec foi, avec action de grâce aujourd'hui, une nouvelle fois. Amen.

Notre Père, qui es aux cieux, que ton nom soit sanctifié, que ton règne vienne, que ta volonté soit faite sur la terre comme au ciel. Donne-nous aujourd'hui notre pain de ce jour. Pardonne-nous nos offenses, comme nous pardonnons aussi à ceux qui nous ont offensés. Et ne nous laisse pas entrer en tentation, mais délivre-nous du mal, car c'est à toi qu'appartiennent le règne, la puissance et la gloire pour les siècles des siècles. Amen.

0: Magnifique ce Notre Père, chanté en araméen par Merlin Stivet. Sacha Augustine, le père Jean-Jacques Dutaine faisait le commentaire, il est curé en Gironde. Notre prière se poursuit, vous entendez les cloches de l'Angélus.
1: L'ange du Seigneur apporta l'annonce à Marie.
2: Et elle conçut du Saint-Esprit. Je vous salue Marie, pleine de grâce. Le Seigneur est avec vous. Vous êtes bénie entre toutes les femmes, et Jésus, le fruit de vos entrailles, est béni. Sainte Marie, Mère de Dieu, priez pour nous pauvres pécheurs, maintenant et à l'heure de notre mort.
1: Voici la servante du Seigneur.
2: Qu'il me soit fait selon votre parole. Je vous salue Marie, pleine de grâce. Le Seigneur est avec vous. Vous êtes bénie entre toutes les femmes, et Jésus, le fruit de vos entrailles, est béni. Sainte Marie, Mère de Dieu, priez pour nous pauvres pécheurs, maintenant et à l'heure de notre mort.
1: Et le Verbe s'est fait chair.
2: Et il a habité parmi nous. Je vous salue Marie, pleine de grâce. Le Seigneur est avec vous. Vous êtes bénie entre toutes les femmes, et Jésus, le fruit de vos entrailles, est béni. Sainte Marie, Mère de Dieu, priez pour nous pauvres pécheurs, maintenant et à l'heure de notre mort.
1: Priez pour nous, Sainte Marie, Mère de Dieu.
2: Afin que nous soyons rendus dignes des promesses du Christ.
1: Daignez, Seigneur, répandre votre grâce dans nos âmes, afin qu'ayant connu par la voix de l'ange l'incarnation de votre Fils Jésus-Christ, nous puissions parvenir par sa passion et par sa croix à la gloire de sa résurrection, par le même Jésus-Christ, votre Fils, notre Seigneur. Amen.

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2: Jeudi 18 juin, nous fêtons aujourd'hui Saint Léonce. Très bon début de journée. 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Et à la une, Clara Bevilacqua, l'accord entre l'Iran et les États-Unis officiellement signé.
3: Oui, signé hier par les deux parties à distance. Donald Trump était à Versailles avec Emmanuel Macron. Dans ce protocole d'accord, Téhéran s'engage à diluer son uranium enrichi après la levée des sanctions américaines. La capitale ukrainienne visée cette nuit par une nouvelle attaque de missiles. Kiev a déjà été la cible de frappes russes lundi. Elles ont fait 11 morts. Le thermomètre s'affole et la France suffoque. 26 départements sont en vigilance orange canicule et les températures vont encore augmenter jusqu'à au moins la semaine prochaine. Députés et sénateurs se sont mis d'accord en commission mixte paritaire sur une version commune d'une proposition de loi anti-fast fashion déposée il y a plus de 2 ans, ce qui ouvre la voie à son adoption définitive.
2: C'est une révolution dans la presse chrétienne. Cette semaine, le magazine La Vie passe un rythme quinzomadaire. Il paraîtra désormais une semaine sur deux. On en parle avec Aymeric Christensen dans 10 minutes.

0: Personne ne l'avait vu venir. Il devait être signé demain lors d'une cérémonie en Suisse. Mais finalement, Donald Trump a choisi Versailles pour ratifier le protocole d'accord avec l'Iran. Le président iranien, lui, l'a signé aussi, mais à distance. Désormais, place à 60 jours pour négocier un accord final qui prévoit à terme la fin des hostilités, mais aussi la réouverture totale du détroit d'Ormuz. Le Pakistan, pays négociateur entre l'Iran et les États-Unis, confirme qu'il y aura tout de même une cérémonie demain en Suisse. Et après cette signature, les cours du pétrole sont maintenant en net recul. Ce matin, le baril de Brent, la référence mondiale pour le brut, se négocie en dessous de la barre symbolique des $80.
1: Le G7 a été objectivement un succès, affirmait Emmanuel Macron.
0: Et le sommet présidé par la France cette année s'est clôturé hier à Évian, en Haute-Savoie. Pendant 3 jours, les dirigeants allemands, canadiens, américains, italiens, japonais, britanniques et français ont échangé sur plusieurs dossiers clés, notamment la guerre en Ukraine. Sur ce point, Emmanuel Macron se félicite de la remobilisation du G7 sur le soutien à l'Ukraine et le souhait d'accroître la pression sur la Russie.
1: La canicule est de retour en France.
0: Et quelques semaines après les records de température du mois de mai, la France se prépare à avoir de nouveau très chaud. 26 départements sont en vigilance orange pour canicule aujourd'hui. Selon une étude de la Fondation pour le logement, 2/3 des Français supportent difficilement la chaleur chez eux à cause de mauvaise isolation de leur logement. Le parquet de Paris fait appel de la relaxe prononcée mardi contre un ancien animateur d'une école du 11e arrondissement. L'homme de 47 ans était jugé pour harcèlement et agression sexuelle sur mineur. Le tribunal correctionnel avait estimé que l'infraction n'était pas assez caractérisée. Le procureur avait requis une peine de 18 mois de prison avec sursis depuis le début de l'année. Ce sont 132 agents d'école de la capitale qui ont été suspendus, dont 52 pour suspicion de violences sexuelles. Faut-il des contrôles de stupéfiants pour les membres du gouvernement, dans les ministères, pour les hauts fonctionnaires? La réponse est oui, selon le Premier ministre. Dans une circulaire, Sébastien Lecornu demande à ses ministres de procéder à des dépistages surprises pour déceler une éventuelle consommation de drogue au sommet de l'État. Le football français en deuil. L'entraîneur du Stade brestois, Éric Roy, est mort d'un cancer du pancréas à l'âge de 58 ans. Il avait été sacré meilleur entraîneur de Ligue 1 en 2024, après avoir qualifié Brest pour la Ligue des Champions. Éric Roy se battait contre la maladie depuis plus de 3 ans sans abandonner son banc. Pour ce qui est de la météo, du soleil et de la chaleur avant que ça n'éclate, il va faire encore très chaud. On attend jusqu'à 38 degrés aujourd'hui. L'ensemble de la région est placé en vigilance orange canicule et le soleil est déjà bien levé, mais les orages devraient éclater en fin d'après-midi avec d'importantes rafales de vent à plus de 85 km/h.
1: RCF Notre-Dame, il est 7h04, l'actualité des diocèses d'Île-de-France. Et Clara, l'église Notre-Dame des Champs dans Paris célèbre ses 150 ans.
0: Et oui, l'imposante église du boulevard Montparnasse fête son anniversaire sous le slogan « Que ta volonté soit faite ». Des célébrations jalonnent donc toute cette année, à commencer par un nouveau parcours pour découvrir ou redécouvrir. Philomène Dubois, vous étiez sur place.
2: Il ne faut pas se fier à la grande bâche blanche qui recouvre sa façade en travaux. Notre-Dame des Champs est bien ouverte et en fête. Le père Camille Milour, curé de la paroisse, nous présente ses nouvelles installations.
3: Donc là, nous fêtons la bénédiction de l'église, le 31 octobre 1876. Et donc, 1876-2026, ça fait 150 ans. Après ce que nous avons vécu avec 2 incendies criminels l'été dernier, nous avons pensé avec le conseil pastoral et puis l'équipe des prêtres qu'il serait bon de pouvoir fêter les 150 ans de la bénédiction pour redonner de la force, de la vigueur. Et puis c'est une belle année d'espérance.
2: Marilyn est l'une des paroissiennes qui guide les visiteurs dans ce nouveau cheminement.
4: Il nous permet de faire le parcours que font beaucoup les touristes, c'est-à-dire de tourner plutôt autour de l'église. Et il nous rappelle les grands temps forts du sacrement et qui parle à tout le monde, aux paroissiens et aux personnes du quartier. Notre père curé est très attentif à ce que cette église s'ouvre vraiment à toutes les personnes du quartier qui sont très sensibles, même s'ils ne sont pas du tout catholiques.
2: Est-ce qu'on peut faire le début de ce parcours et vous montrer un peu les différentes étapes?
4: Bien sûr. Donc vous passez déjà par cette porte, vous voyez assez, assez originale. Hein. Nous sommes des pierres vivantes, alors c'est aussi ce que veut nous dire notre curé, c'est-à-dire que cette église de pierre, elle est belle, elle a des très très belles peintures, et puis en même temps, il y a des paroissiens avec, comme vous le savez ici, un grand pôle de charité en face, au 92 bis, c'est-à-dire qu'on a toujours été une paroisse qui essaye de mêler le spirituel, puis aussi l'aide à toutes les personnes du quartier qui sont dans le besoin.
2: Donc là, on vient de passer en dessous de la porte.
4: On a fait le signe de croix.
2: Et on se dirige vers...
4: vers le baptistère, pour se rappeler de notre baptême et du sacrement, également de la confirmation, qui nous a permis de recevoir le Saint-Esprit. J'aime énormément le fait qu'on ait des ex voto.
2: C'est un petit livret, en fait, qui est disponible un peu partout dans l'église. Et
4: alors,
2: dont les...
4: principalement mis à l'entrée de la porte. Hein. On le prend, il est personnel, puisque on peut y écrire, par exemple, la date de son baptême. Voilà, et ça va être l'adoration du Saint-Sacrement qui commence avant la messe. La chapelle de Saint-Joseph, c'est l'étape numéro 6, avec un très beau tableau. C'est ça qui a été abîmé par l'incendie et qui va être restauré.
2: C'est le seul endroit où on voit encore les traces de l'incendie.
4: Absolument. Voilà, l'objectif de notre père curé, c'est vraiment de rendre l'église belle, belle, magnifique.
2: Et là, c'est la dernière étape, c'est ça ?
4: Et là, c'est la dernière étape. C'est Sainte-Thérèse, où on peut déposer une intention. Et Sainte-Thérèse, elle nous envoie en mission. C'est pour ça qu'elle est placée près de la porte de sortie. Vous voyez, on a fait tout le tour de l'église et puis là, on va sortir dans le quartier et là, on va annoncer.
2: Le père Camille Milour invite tous les passants à oser franchir la porte de l'église pour se joindre à ce grand jubilé.
0: Voilà un beau reportage signé Philomène Dubois à l'église Notre-Dame-des-Champs, boulevard Montparnasse, qui fête donc ses 150 ans cette année avec un tout nouveau parcours à découvrir.
1: Et en plus, en cette période de canicule, je ne peux que donner ce conseil. Rentrez dans les églises, il y fait frais. Voilà, si vous ne savez pas où aller aujourd'hui, rentrez dans une église, vous y passez une heure. Il y a la messe, il y a les vêpres, que sais-je. Vous y restez, vous y priez, vous êtes heureux et vous êtes au frais. Ça, c'est important. C'est une révolution dans la presse chrétienne. Le magazine La Vie passe un rythme quinzomadaire. On va en parler avec Aymeric Christensen. Et puis à 7h30, le grand témoin d'Étienne Pépin ce matin, c'est Mgr William Chomaly, l'évêque auxiliaire du patriarcat latin de Jérusalem sur RCF Notre-Dame.
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2: RCF Notre-Dame, il est 7h10, soyez les bienvenus si vous nous rejoignez à l'écoute ce matin de la matinale RCF Notre-Dame. Et bonjour Aymeric Christensen.
3: Bonjour Pierre-Hugues.
2: Vous allez nous apprendre un mot dans le point de vue quinzomadaire, on va voir de quoi il s'agit. Et puis bonjour Pauline de Torsiac.
4: Bonjour Pierre-Hugues, bonjour à tous.
2: Au programme, le témoignage de Solange Doumic.
4: Oui, comme chaque jour de cette semaine, on retrouve l'avocate pénaliste. Elle va nous dire dans quel état d'esprit elle prépare la défense de ses clients et quel regard elle porte sur la justice aujourd'hui.
2: L'occasion de parler de ce qui est juste ou pas avec elle. Donc, Solange Doumic, dans 5 minutes, la foi en action. Mais d'abord, Aymeric Christensen, ce matin, je crois que vous aviez un sujet qui vous tenait particulièrement à cœur.
3: Voilà. Vous l'avez ?
2: Ah bah oui.
3: Bon, restez calme.
2: Vous voulez que je chante l'histoire de la vie ?
3: Ça ira, Pierre-Hugues. Restez calme, tout ira bien. Ceci est une prise d'otage. Pas de geste brusque, Pierre-Hugues. Posez ce téléphone, s'il vous plaît. Ce n'est pas par plaisir que je fais ça, vous savez. Mais je vais détourner cette chronique pour interpeller vos auditeurs sur la plus grosse actualité de la semaine. Le fait que La Vie, ce formidable magazine que vous connaissez peut-être, lance une toute nouvelle version, entièrement repensée, enrichie, et qui paraît désormais une semaine sur deux. Alors je sais, c'est un peu cavalier d'en faire la promo comme ça, pardon, et en même temps, vous auriez voulu que je parle de quoi d'autre ? De la Coupe du Monde, de la canicule, des sacres, de la Fraternité Saint-Pédis, quand même pas encore de Trump.
2: Et Aymeric, eh bien, puisque vous êtes là, de toute façon, on parlait de votre magazine, La Vie, dont vous êtes directeur de la rédaction. À l'origine de ce changement important, il y a, je crois, des raisons économiques.
3: Alors c'est pas parce que je vous prends en otage que vous êtes obligé d'être désagréable, Pierre-Hugues. Mais oui, c'est vrai, comme toute la presse écrite, et particulièrement la presse magazine, nous sommes confrontés depuis plusieurs années au changement des usages et à une baisse du nombre de lecteurs. Économiquement, ce n'était plus viable. Alors, nous avions deux possibilités. Soit faire des plans de pure économie, rogner sur la qualité de ce qu'on proposait en espérant retrouver un équilibre fragile. Soit nous mobiliser, repenser en profondeur ce qui fait l'essence du magazine et le cœur de la promesse depuis le lancement à l'été 45, pour mieux adapter cette vocation initiale à notre époque. Alors, le suspense est insoutenable. Quel choix avons-nous fait ? Le résultat sort cette semaine, un magazine quinzo donc, qui assume de prendre le temps une semaine sur deux, d'approfondir les sujets et de chercher du sens.
2: Un projet cohérent, j'imagine, avec ce qu'écrivait le pape Léon XIV dans Magnifica Humanitas quand il plaidait pour, je cite, « un journalisme sérieux et des lieux de débat où compte davantage l'argumentation et la vérification que la réaction immédiate. » Alors ça c'est quoi ? C'est un dessin animé ?
3: Ouais, les références pas du tout générationnelles, désolé. C'est la fameuse écologie de la communication dont parlait déjà François avant Léon. Dans un monde où tout va toujours plus vite, où l'information est partout, au point d'en devenir souvent anxiogène, ce qu'on vous propose, c'est un acte de résistance. Refuser l'immédiateté, les simplifications, le buzz, en un mot, lire. Et pourquoi pas donc lire La Vie, tant qu'à faire. Un magazine chrétien, curieux, inspiré, qui aide à penser, à croire et à agir. Qui s'intéresse autant aux joies et aux espoirs qu'aux tristesses et aux angoisses de notre époque. Et qui éclaire et accompagne ses lecteurs. Pour les aider, comme l'écrivait Jacques Maritain, à être dans le monde et au plus profond du monde pour y faire, en chrétien, son métier d'homme.
2: Voilà tout un programme, un peu comme le nom du magazine d'ailleurs.
3: Merci de le noter Pierre-Hugues, c'est gentil et heureusement que je vous ai écrit cette relance. Parce que La Vie, j'ai envie de dire, c'est toute la vie et rien que la vie. La vie du monde comme notre vie quotidienne, la vie sociale et la vie spirituelle. La beauté et la dignité de toute vie. Tous les 15 jours, cette super équipe de journalistes vous propose donc 132 pages d'enquêtes, de reportages, d'analyses et d'entretiens, mais aussi d'idées, de conseils, de coups de cœur. Pour le découvrir, rendez-vous sur notre site lavie.fr. On vous envoie un numéro chez vous gratuitement. Voilà. J'aurais pu encore citer ce verset du Deutéronome « Choisis la vie ». Mais je ne voudrais pas non plus insister trop lourdement. Alors, je vais vous laisser juste sur ces quelques mots très touchants de François Morel qui résume assez subtilement, je crois, cette chronique. «

0: Il n'y a rien d'autre. J'attendais la chute, mais voilà, c'est la vie, la vie, la vie, la vie. Merci beaucoup, Aymeric Christensen. En tout
1: cas,
0: on a compris le message. La vie pince en 15 hebdomadaires. Vous nous avez fait bien rire ce matin, en tout cas. Merci beaucoup, Aymeric. Et un numéro sur les coachs. Donc, j'allais dire cette semaine dans la vie. Il faut que je m'y habitue. On dit comment ? C'est 15 jours dans la vie.
1: On peut dire cette semaine, c'est dans ce numéro, mais c'est pour 15 jours.
0: Dans le dernier numéro de la vie.
1: Dans le dernier numéro.
0: Directeur de la rédaction de la vie, Aymeric Christensen, vous étiez avec nous ce matin et vous qui nous écoutez, vous pouvez réagir par mail direct@rcf.fr. N'hésitez pas à réagir, on lit vos messages et j'ai déjà, cher Aymeric, des retours d'auditeurs qui sont enchantés d'avoir entendu à l'antenne le générique de « Il était une fois la vie ».
1: Mais ça fait toujours plaisir.
0: Voilà, c'est sans doute un tout petit peu générationnel. C'est Ricard sur RCF Notre-Dame.
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0: L'été approche, on va prendre la direction du diocèse de la Loire qui prépare déjà deux fêtes populaires importantes pour le 15 août. Nous serons en direct avec Élise Ventrepol, journaliste pour RCF Saint-Étienne. Mais d'abord, Pauline de Torsiac, la foi en action, comme chaque matin, dernier épisode avec Solange Doumic.
3: Oui, depuis lundi, l'avocate pénaliste se confie. L'une des affaires qui l'a marquée, bien, c'est l'affaire Guy Georges. Elle défendait la première victime du tueur en série de l'Est parisien. Et Pierre-Hugues, eh bien, c'est elle qui a fait basculer le procès devant la cour d'assises en l'acculant, en le mettant face à ses contradictions. Celui qui clamait son innocence va, par un geste, se trahir. Et ça va le pousser à reconnaître ses crimes. Alors, Solange Doumic ne veut pas que l'on résume sa carrière à cette affaire. Chaque jour, elle défend des victimes, mais aussi des criminels. Quel que soit l'acte commis par son client, l'avocate est intimement convaincue que tout homme a une part d'humanité. Et c'est justement cette part-là qu'il faut défendre.
4: J'essaye, quand je plaide, de transmettre ce que j'ai compris d'un dossier, ce que je vois, ce qui peut se construire. J'essaye de voir le bon, en fait. J'essaye de voir le bien. Je pense que c'est essentiel que nous, avocats, nous essayons de mettre de la vie, c'est-à-dire d'apporter du positif, de la construction. Nous sommes auxiliaires de justice pour construire quelque chose. C'est pas pour... Le but n'est pas de détruire l'adversaire ou de, mais bien d'apporter quelque chose qui fasse avancer. Et c'est comme ça qu'on peut aider nos clients. C'est ça aussi qui peut, je l'espère, convaincre les juges. C'est de voir tout ce qu'on peut apporter pour ceux qu'on défend.
3: Depuis presque 35 ans, Solange Doumic exerce la profession d'avocat. C'est en étant commis d'office pour des affaires criminelles qu'elle va découvrir l'univers du pénal et en faire sa spécialité. Aujourd'hui, elle défend des personnes et des entreprises comme Lafarge. Alors, dans un contexte de défiance croissante de la justice, eh bien, elle nous dit quel regard elle porte sur l'institution.
4: Je pense qu'il y a parfois trop de vulnérabilité de la justice aux médias. Je pense qu'il faudrait qu'il y ait plus de solidarité entre tous les acteurs judiciaires, avocats et magistrats. Je pense que la justice fait ce qu'elle peut. Je crois aussi qu'elle ne va pas si mal que ça. Il y a aussi pas mal de bonnes choses qui se passent. Je pense qu'elle manque de moyens, qu'elle manque de recul, qu'elle est perfectible.
3: Une justice perfectible et des hommes fragiles. Solange Doumic veut croire à la partie lumineuse de chaque être humain. Elle s'attache à ses clients, elle défend et ne juge pas. Elle s'engage pleinement dans ses plaidoiries, quel que soit l'itinéraire de la personne. Une manière d'être au service de l'humanité dans sa vulnérabilité.
4: Ça, c'est ma manière de croire en l'homme. Je crois que nous sommes là pour nous serrer les coudes. Donc quand quelqu'un est plus fragile, il a plus besoin d'être épaulé. Il a plus besoin d'être soigné, d'être encouragé, d'être réconforté, d'être défendu. Et il me semble que c'est notre humanité, la grandeur de notre humanité, même indépendamment de toute foi ou de la grandeur de notre humanité, que de s'intéresser aux plus faibles et aux plus fragiles. Une société qui laisse tomber ses plus fragiles, c'est une société totalitaire, c'est une société qui ne laisse rien. Sparte n'a rien laissé. Et donc, je pense qu'il faut impérativement que ces plus fragiles soient au cœur de nos préoccupations. D'ailleurs, nous avons tous une part de fragilité. Donc c'est bien gentil de faire semblant qu'on n'en a pas, de la masquer, de ne faire attention qu'au pouvoir, au plus grand, au plus fort, etc. Ça mène à rien. Je pense que dans chaque homme, on peut trouver une pépite. Et ça, c'est magnifique.
3: Voilà le magnifique témoignage de Solange Doumic. Et si vous n'étiez pas là, chaque matin à 7h15 pour écouter les épisodes de l'avocate pénaliste. 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
0: C'est très beau cette conclusion. Tout homme lui est une étincelle divine qui mérite notre amour. C'est peut-être ça aussi ce qu'on peut retenir. Pauline de Torsiac, on vous retrouve dans 3 minutes pour l'actualité chrétienne.
3: Oui, on va aller, on entendra des futurs prêtres parce que le bal des ordinations sacerdotales démarre ce week-end. Et bien, on va écouter justement dans quel état d'esprit sont ces futurs prêtres qui vont être ordonnés à partir de ce week-end.
0: Eh bien, on sera donc avec vous, Pauline, dans 5 minutes. Mais d'abord, direction la Loire, où le diocèse de Saint-Étienne se prépare à l'événement principal de l'été, le 15 août, la fête de l'Assomption, une date toute particulière puisqu'elle rassemble chaque année des centaines de fidèles autour de deux pèlerinages traditionnels dans la Loire. Bonjour Élise Ventrepol.
5: Bonjour, bonjour Pierre-Hugues.
0: Vous êtes journaliste à RCF Saint-Étienne, alors racontez-nous.
5: Alors, il y aura deux sanctuaires, deux ambiances, mais une même ferveur pour ce 15 août dans le diocèse de Saint-Étienne. Le premier pèlerinage se tient à Valfleury, dans la vallée du Gier, au sud-est de Saint-Étienne. Ce sanctuaire ancien, marial, animé par la congrégation des Lazaristes, ouvre ses portes dès le vendredi 14 août. Au programme ce soir-là, un enseignement sur la dévotion mariale et les sanctuaires dans le monde, puis une messe de veille à 20h et une procession au flambeau à 21h au départ de l'église. Le lendemain, samedi 15, la messe solennelle est célébrée à 10h30 dans le parc, présidée par Monseigneur Jean-Yves Riocreux, évêque émérite de Guadeloupe et originaire du diocèse de Saint-Étienne. En l'absence d'évêque résidentiel à Saint-Étienne, c'est lui qui assurera la présidence des grandes célébrations de l'Assomption cette année. L'après-midi, confession, adoration et procession mariale sont au programme, avec une dernière messe à 17h30.
0: Et Élise Ventrepol, le deuxième pèlerinage, où se tiendra-t-il ?
5: À Noirétable, dans le nord du département, aux portes du Puy-de-Dôme, le sanctuaire Notre-Dame de l'Ermitage est un cadre assez saisissant, niché dans les bois en pleine montagne, à plus de 1100 mètres d'altitude. Là aussi, les festivités débutent la veille, le vendredi 14, avec une veillée de prière animée par le chanteur catholique Jean-Claude Gignada. Une tradition bien installée à Noirétable. Le samedi 15, une messe solennelle à 10h30 également, présidée par le père Bruno Cornier, administrateur diocésain, et animée par la communauté des Sœurs de Notre-Dame de la Salette. L'après-midi, une procession traditionnelle part de l'esplanade du sanctuaire jusqu'à une chapelle et sa source. Un moment convivial, vécu souvent en famille, qui attire chaque année plusieurs centaines de personnes, parfois jusqu'à 400 ou 500 pèlerins. Ce sont les deux grands rendez-vous religieux de l'été pour le diocèse stéphanois. Mais d'ici là, le diocèse de Saint-Étienne espère recevoir la bonne nouvelle de Rome avec la nomination du nouvel évêque de Saint-Étienne avant la venue de Léon XIV fin septembre.
0: Merci beaucoup Élise Ventrepol. Je rappelle que vous êtes journaliste pour RCF Saint-Étienne. Et bien écoutez, en attendant le nouvel évêque, Monseigneur Riocreux sera donc présent donc avec vous cet été pour le 15 août. Le pape salue les efforts de négociation entre les États-Unis et l'Iran. L'actualité chrétienne, c'est à suivre avec Pauline de Torsiac.
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0: Il est 7h23 sur RCF Notre-Dame. Clara Bevilacqua, le Premier ministre, veut faire des tests de stupéfiants pour les membres du gouvernement.
10: Oui, Sébastien Lecornu veut faire passer des tests surprises, inopinés, selon ses mots, à ses conseillers, aux fonctionnaires et à tous les ministres. Et si le test est positif, eh bien, sanction.
0: C'est quand même un peu surréaliste, ouais, cette histoire, non ? Parce que c'est très bien. Enfin, il faut évidemment, voilà, mais qu'il y ait besoin. S'il y a besoin, c'est sans doute que. Bon. Pauline de Torsiac, vous êtes avec nous.
3: Je pense qu'on pourrait vous tester positif au café, vous, le matin, quand même.
0: Ah oui, là, un petit peu, ouais. Et vous êtes droguée à quoi, Pauline ?
3: Ah bah au café, hein, j'avoue.
0: Je pensais que vous alliez faire une réponse spirituelle, une droguée à l'esprit saint,
10: à l'amour.
0: Ah oui, non, voilà, droguée au café, c'est clair, c'est net, c'est catégorique. Moi, je suis droguée au Nesquik, si vous voulez tout savoir. Tous les matins, à 4h, un petit Nesquik. Allez, 7h24, sur RCF Notre-Dame, l'actualité chrétienne avec vous, Pauline. Le pape salue les efforts de négociation entre les États-Unis et l'Iran.
3: Oui, Léon XIV a salué hier la conclusion de l'accord à venir, accord qui sera signé demain à Lucerne entre Washington et Téhéran. Le pape a exprimé sa gratitude envers les pays qui l'ont favorisé, mais aussi sa tristesse en ce qui concerne le conflit qui s'étend en Ukraine. Léon XIV lance un appel à ouvrir des voies de dialogue et à éteindre la haine pour que prenne fin le conflit en Ukraine.
0: Et précisons que l'accord a donc été signé hier à Versailles et demain il y aura cette cérémonie officielle à Lucerne. Et c'est dans ce contexte que l'observateur permanent auprès des Nations Unies à Genève est intervenu hier.
3: Oui, Monseigneur Ettore Balestrero a fait savoir que la multiplication des conflits réduit les financements destinés au développement. C'est son inquiétude. Le coût réel de tout cela pèse sur les pauvres et les personnes dans le besoin, a-t-il ajouté. Il intervenait, je le précise, dans le cadre de la 62e session du Conseil des droits de l'homme.
0: Léon XIV qui a réaffirmé l'engagement de l'Église en faveur de la protection des mineurs et des personnes vulnérables.
3: Et devant les membres du Centre de recherche et de formation pour la protection de l'enfance, Léon XIV a appelé à promouvoir une culture de la prévention et à faire de toutes les communautés ecclésiales des espaces sûrs où chacun peut rencontrer le Christ dans la confiance et la liberté. Et
0: ce week-end, Pauline démarre le bal des ordinations sacerdotales.
3: Oui, vous savez, Pierre-Hugues, elles sont célébrées traditionnellement lors de la fête de Saint-Pierre et Saint-Paul, les deux piliers de l'Église. Et c'est la communauté Saint-Martin qui ouvre le bal. Les ordinations diaconales et sacerdotales de la communauté de prêtres et de diacres se tiendront demain et samedi dans la basilique Notre-Dame de l'Épine à Évron. 10 séminaristes seront ordonnés diacres et 12 autres recevront l'ordination sacerdotale. Dans le Morbihan, ce sont 3 diacres qui recevront l'ordination sacerdotale dimanche dans la basilique Sainte-Anne-d'Auray. Parmi eux, Jean de Barmont, il a confié à nos confrères de RCF Bretagne comment sa vocation s'était peu à peu façonnée dès sa plus tendre enfance.
11: J'ai été élevé dans une famille pratiquante. J'étais beaucoup bercé dès le primaire par la présence de comités religieuses aussi au sein de l'établissement. Voilà. Et avec une proximité aussi avec le service de l'hôtel que j'ai démarré assez tôt, dès ma première communion. Le fait de côtoyer l'Eucharistie voilà, au plus près m'a aussi formé et a nourri ma vie spirituelle avec des figures de prêtres voilà, qui m'ont bien marqué, les prêtres de ma paroisse ou les prêtres des aumôniers des mouvements scouts auxquels j'appartenais. C'est des figures qui m'ont quand même inspiré, qui m'ont quand même marqué pendant mon enfance.
3: Et après des études d'ingénieur, il va chercher un sens à sa vie. Et ce sens, eh bien, Jean va le trouver dans la vocation sacerdotale, Pierre-Hugues.
0: Le 28 juin prochain, la cathédrale Saint-Pierre de Rennes sera en liesse à l'occasion de l'ordination sacerdotale de Mériadec et Erwan.
3: Oui, Erwan qui a découvert l'amour inconditionnel du Seigneur à travers la prière, le silence, au micro de Cécile Pollard de RCF Rennes. Eh bien, il nous raconte ce jour où il est entré au séminaire.
12: Je m'en souviens comme quand même le saut dans un grand inconnu. On grandit tous dans une famille, on ne grandit pas dans un presbytère. Donc on sait ce que c'est que la vie de famille, la vie comme prêtre, on en a un aperçu de loin. Mais quand on s'y avance, on s'avance quand même vers quelque chose de nouveau, quoi. Et donc je me souviens très bien de cette entrée au séminaire avec en même temps le sentiment que j'étais à ma place et que je faisais ce que je devais faire. En tout cas, c'est ce qui me semblait le meilleur à faire à ce moment-là. Et en même temps, le saut dans un grand inconnu en sachant pas trop vers quoi j'allais me diriger. Mais je me souviens très bien me dire « je suis sûr que ma place aujourd'hui, elle est là. Demain, on verra. » Et de prendre les choses vraiment petit à petit.
3: Et c'est désormais l'heure de son ordination. Alors, à quelques jours de son ordination, eh bien, Erwan nous dit dans quel état d'esprit il se trouve.
12: Sois pour moi un roc hospitalier toujours accessible. Une phrase du psaume. Et moi, justement, c'est de ce toujours accessible qui me marque beaucoup dans ces temps de préparation et qui vient résonner justement avec ce qu'on partage là en ce moment. Je pars pour ce grand saut avec la certitude d'avoir Dieu à mes côtés et de trouver en lui ce refuge toujours accessible. Et c'est ça qui me donne le courage et la joie d'y aller.
13: Chercher les réalités d'en haut. C'est vrai que c'est un moment où...
3: Et dans le diocèse de Strasbourg, Monseigneur Pascal Delannoy ordonnera 3 prêtres pour l'église en Alsace le 28 juin prochain. Parmi eux, Valentin Waldheim, il a 28 ans. Et si pour lui aussi, c'est le grand saut, le contexte actuel est pour lui un vrai challenge pour sa mission.
14: C'est vrai qu'avec On l'a vu, le nombre de baptêmes qui augmente, le baptême d'adultes qui augmente, effectivement, un peu la mutation effectivement spirituelle et même sociétale, voilà. Eh bien, il y a beaucoup d'inconnus dans notre vie ministérielle qui va venir là. Et c'est une joie aussi de se dire, ben voilà, le Seigneur nous envoie, lui il sait où on va, nous on essaiera de suivre, et puis ce sera très bien.
3: Et à Paris, les ordinations auront lieu le 27 juin. Elles seront célébrées en la cathédrale Notre-Dame de Paris par Mgr Laurent Ulrich. Il leur donnera 9 nouveaux prêtres.
0: Merci beaucoup Pauline de Torsac. Et si vous nous écoutez sur RCF Notre-Dame en région parisienne, vous entendrez ce jour-là la rediffusion des ordinations sur notre antenne. L'actualité chrétienne, c'est à retrouver sur notre site rcfnotredame.fr. Il est 7h30. Vous écoutez RCF Notre-Dame, très bon début de journée. Nous sommes le 18 juin et dans l'actualité, Clara Bévilacqua, l'accord de paix États-Unis-Iran a été signé plus tôt que prévu.
10: Oui, signé hier soir par Donald Trump à Versailles en présence d'Emmanuel Macron et à distance donc pour le président iranien. Ce texte prévoit la réouverture du détroit d'Ormuz, la fin des combats, y compris au Liban, et doit permettre d'empêcher l'Iran de se doter de l'arme nucléaire en échange de la levée des sanctions américaines. Le G7 s'est clôturé à Evian hier et a été objectivement un succès, c'est ce qu'affirme Emmanuel Macron. Pendant 3 jours, les dirigeants du sommet ont échangé sur plusieurs dossiers, notamment la guerre en Ukraine. Et sur ce point, Emmanuel Macron se félicite de la remobilisation du G7. La canicule s'étend en France. 26 départements sont en vigilance orange, du bassin parisien à l'est du pays, en passant par la Bourgogne. On attend des températures jusqu'à 40 degrés en fin de semaine, notamment à l'ouest de la France et dans la vallée du Rhône. Et quel impact cette chaleur peut avoir sur la fête de la musique? Célébrée ce dimanche 21 juin, des concerts seront-ils annulés? Les décisions sont locales car les températures et situations sont différentes d'une commune à l'autre. C'est ce qu'a expliqué la ministre de la Santé, Stéphanie Rist. Le gouvernement, en tout cas, s'est engagé, en cas de demande des préfectures et organisateurs, à déployer des pompiers et la protection civile. Faut-il des contrôles de stupéfiants pour les membres du gouvernement, dans les ministères, pour les hauts fonctionnaires? La réponse est oui pour le Premier ministre dans une circulaire. Sébastien Lecornu demande donc à ses ministres de procéder à des dépistages surprises pour déceler une éventuelle consommation de drogue avec des sanctions en cas de test positif. En février dernier, un membre du cabinet du Premier ministre avait dû être exfiltré de Matignon pour consommation de drogue. C'était à la fin de 2025.
0: À suivre la météo.
10: Et c'est du soleil et de la chaleur pour ce matin. En tout cas, il fait chaud. On attend jusqu'à 38 degrés. L'ensemble de la région est placé en vigilance orange pour canicule aujourd'hui. Et le soleil, donc ce matin, déjà bien levé. Mais les orages devraient éclater en fin d'après-midi avec d'importantes rafales de vent à plus de 85 km/h.
0: À suivre, le grand témoin avec Étienne Pépin.
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0: RCF Notre-Dame, il est 7h33. Bonjour Étienne Pépin.
15: Bonjour Pierre-Hugues Dubois, bonjour à tous.
0: On part en Terre Sainte ce matin avec vous puisque vous recevez Mgr William Chomaly, l'évêque auxiliaire du patriarcat latin de Jérusalem.
15: Mgr William Chomaly, bonjour.
16: Bonjour à vous et à tous.
15: Merci d'avoir accepté de répondre à nos questions depuis Jérusalem où vous êtes. Le président américain Donald Trump a signé depuis le château de Versailles l'accord avec l'Iran pour mettre fin à la guerre au Moyen-Orient. De son côté, le ministère iranien des Affaires étrangères a également confirmé hier soir la signature de l'accord avec Washington. Le texte prévoit la fin immédiate et définitive de la guerre et des opérations militaires sur les différents fronts, y compris au Liban. Les négociations vont maintenant débuter dans un délai de 60 jours en vue de parvenir à un accord définitif. Mgr Chomaly, est-ce que vous croyez à cet accord de paix qui mettrait donc fin à la guerre qui embrase le Moyen-Orient depuis le 28 février? Est-ce que vous y croyez?
16: Je voudrais y croire mais les expériences du passé ont montré que les accords ne sont pas toujours respectés. Il suffit d'un petit détail de désaccord pour faire tomber à l'eau tout ce qui a été signé, malheureusement, connaissant aussi les parties qui ont signé. Mais je voudrais ajouter une chose, que cette guerre a été vraiment inutile parce qu'on est revenu à la situation d'avant. Il n'y a pas eu de progrès envers le dossier iranien. Donc il y a eu une guerre inutile pour revenir à la situation d'avant la guerre.
15: Quel rôle peut jouer l'Église catholique et le patriarcat latin de Jérusalem dans cet accord, justement? Quel rôle peut jouer, par exemple, le cardinal Pizzaballa pour favoriser la mise en œuvre de cet accord?
16: Lui n'a pas été invité à participer à des négociations. Donc, je ne pense pas qu'il aura une influence sur cet accord, excepté, nous le croyons tous, par la prière. Et quand nous prions, nous faisons bouger, mouvoir le ciel. Donc, ça, c'est un levier très fort. Mais le cardinal pourrait avoir une certaine influence sur la guerre inter-sainte, parce qu'il vit là, il a écrit une belle lettre pastorale, très lu en cinq langues. Et dans cette lettre, il présente ses pensées sur le futur de Jérusalem et sur le processus de la paix entre Palestiniens et Israéliens.
15: Alors, Mgr Chomali, on va y revenir dans quelques instants. Et justement, je voulais qu'on évoque la visite du cardinal Pier Battista Pizzaballa la semaine dernière. En France, vous étiez avec lui. Il a reçu la Légion d'honneur des mains du président de la République à l'Élysée. Emmanuel Macron a salué cet apôtre infatigable du dialogue religieux, de la justice et de la paix. Le dialogue est encore possible. C'est la seule voie possible, peut-être, Mgr Chomali?
16: Le dialogue est possible, toujours, mais il y a des conditions pour que le dialogue soit possible. Il faut qu'il y ait bonne intention de deux parties belligérantes. Il faut qu'il y ait aussi des États qui parrainent ces négociations. Dans ce cas-là, ce sont les États-Unis qui parrainent la situation inter-sainte et au Moyen-Orient. Je voudrais que l'Europe soit partie de ce parrainage, parce que les États-Unis, avec tout mon respect, ne sont pas dans l'impartialité 100%. Il faudrait qu'il y ait une autre partie qui fasse équilibre et un peu de pression sur les deux parties pour conclure un accord selon la légitimité internationale.
15: Est-ce que vous attendez quelque chose de la France, justement, à ce sujet, Mgr Chomali? Emmanuel Macron a dit la semaine dernière, hein, conformément à ses responsabilités historiques, la France demeure engagée auprès des chrétiens de Terre Sainte et de tous les peuples du Proche et Moyen-Orient. Qu'est-ce que vous attendez de lui? Est-ce que la France a un rôle particulier à jouer dans ce contexte?
16: La France a eu un rôle très fort dans la protection, entre guillemets, des chrétiens de la Terre Sainte et aussi du Moyen-Orient, surtout au Liban et en Syrie. Maintenant, le rôle de la France a diminué en faveur des États-Unis, qui a beaucoup plus d'influence. Et après la reconnaissance de la France d'un État palestinien souverain, son influence sur Israël a un peu baissé, parce que Israël n'a pas aimé, ni accepté, ni apprécié cette reconnaissance de la France, qui a attiré d'autres reconnaissances par d'autres États européens. Donc l'influence de la France a diminué, mais la France reste consistante en elle-même en travaillant pour une paix selon les résolutions des Nations Unies. Donc le rôle de la France reste, mais il faut que cette influence soit mise en pratique.
15: Monseigneur Chomali, merci d'être avec nous. Évêque auxiliaire du patriarcat latin de Jérusalem, merci d'être avec nous sur RCF Notre-Dame. Vous l'avez évoqué dans sa lettre pastorale d'avril sur la vocation de l'Église en Terre Sainte. Le cardinal Pizzaballa a écrit que le conflit fait désormais partie de la culture de cette terre. Il faut vivre avec. Comment penser les blessures profondes, humaines, spirituelles, qui sont les conséquences de cette guerre au Moyen-Orient ?
16: Oui, le patriarche parle toujours de quatre éléments qui aident à la paix. Le premier élément est la justice. Mais la justice elle-même ne suffit pas pour arriver à la paix. Il faut deux autres éléments qui sont le pardon et la
15: réconciliation. Et le pardon est possible, Monseigneur Chomali ? Le pardon est possible alors que les dégâts sont considérables ?
16: Nous avons des exemples dans le monde, dans l'histoire mondiale, dans des situations aussi très graves. Après deux guerres mondiales, quelques années après la fin de la Deuxième Guerre mondiale, l'Europe, qui a subi une guerre, deux guerres même, avec 80 millions de victimes, a créé l'Union européenne, basé sur le pardon des choses du passé. Et c'était un grand succès et l'Union européenne continue malgré les difficultés. En Irlande du Nord, après un siècle de belligérance, les deux Irlandes ont trouvé le chemin, je pourrais dire, d'une certaine réconciliation. Il y a eu la paix entre l'Égypte et Israël, entre la Jordanie et Israël. Donc, il y a eu des faits historiques grâce à des personnes de bonne volonté, comme Sadat, Rabin, Schuman, De Gasperis, Adenauer. Donc, il y a des hommes et des femmes qui croient au pardon, comme vertu humaine, mais aussi comme vertu surnaturelle, divine. Et grâce à eux, il y a eu cette paix.
15: Le cardinal Pizzaballa, dont on évoque la lettre à plusieurs reprises depuis le début du conflit au Moyen-Orient, a dénoncé les violences perpétrées à l'encontre des chrétiens, notamment en Cisjordanie. Comment vont les chrétiens de Terre Sainte, justement, aujourd'hui ? Quelle est la situation ?
16: Oui, les chrétiens, comme tous les Palestiniens de bonne volonté, ont subi les répercussions d'une guerre qu'ils n'ont pas voulu. Cette guerre a été commencée par Hamas avec une réaction disproportionnée d'Israël qui a causé des grands dégâts soit à Gaza directement, soit aussi en Cisjordanie. En Cisjordanie, les Palestiniens ont souffert et continuent à souffrir, et les chrétiens palestiniens parmi eux, de plusieurs souffrances. La première est la situation économique est très mauvaise. Il y a chômage. À Bethléem, plus de 40% des jeunes ne travaillent pas. Il y a aussi l'absence du tourisme religieux, parce que Bethléem dépend beaucoup sur ce secteur. Il y a aussi les clôtures, comment on appelle ça en français, la fermeture d'accès à Jérusalem et à Israël. Il y a 2000 checkpoints, barrières militaires en West Bank, qui empêchent une circulation normale entre les villes et les villages. Et troisièmement, il y a les transgressions, les attaques des colons contre leurs voisins palestiniens, parce qu'ils veulent prendre leur terrain agricole et les annexer colonies.
15: On voit bien les contraintes qui pèsent sur les chrétiens en Terre Sainte. Et justement, on se souvient, le 29 mars, le dimanche des Rameaux, la police israélienne avait empêché le cardinal Pizzaballa d'entrer au Saint-Sépulcre. C'était une première depuis des siècles. Est-ce que les chrétiens sont menacés ? Est-ce que vous sentez une menace, même une menace de disparaître des chrétiens ? Monseigneur Chomali.
16: Il y a des défis, des menaces, surtout à Jérusalem. Il y a les crachats contre le clergé. Parfois, il y a des attaques physiques, comme la sœur qui a été agressée à Jérusalem par un colon. D'ailleurs, le colon a été repéré et jugé, donc ce qui est positif. Donc, il y a des attaques physiques, mais surtout les colons qui attaquent des villages palestiniens et des villages chrétiens comme Taïbé, Aboud, Bessahour, Birzeit, où les gens, les chrétiens vraiment souffrent des exactions de ces colons violents armés. Et l'armée elle-même ne réagit pas, n'entre pas en jeu pour empêcher ces colons de faire ce qu'ils font. Donc il y a une certaine menace contre les chrétiens et nous attendons vraiment un changement sur ce point.
15: Monseigneur Chomali, notre invité ce matin sur RCF Notre-Dame, évêque auxiliaire du patriarcat latin de Jérusalem. Comment vivre cela sur le plan spirituel et dans la foi? Jérusalem, dans la Bible, c'est l'espérance, c'est le salut. Mais aujourd'hui, c'est la détresse. Comment comprendre ça en chrétien, le vivre bien en chrétien dans la foi?
16: Oui. Nous savons que la paix est un don de Dieu. La paix réelle, et qu'elle vient comme fruit de la prière, mais aussi des actions des hommes de bonne volonté. Premier point. Deuxième point, la Terre Sainte, depuis un siècle, a connu beaucoup de guerres. Toutes ont trouvé une fin. On a repris la vie après. Ce n'est pas la première guerre qui a eu lieu. Nous avons eu les guerres du siècle dernier entre Israéliens et Palestiniens, celle de 1936, 1948, 1967, 1973, les deux soulèvements palestiniens, les cinq guerres entre Gaza et Israël, et finalement la guerre du 7 octobre. Donc, toutes les guerres du passé.
15: Mais quelle espérance dans ce contexte? Comment garder la foi? Comment rester chrétien? Comment témoigner de la foi chrétienne alors que la guerre fait partie de la vie au Moyen-Orient?
16: Oui, parce que nous croyons en Dieu, qu'il ne nous laisse pas, premier point. Deuxième point, il y a eu une solidarité mondiale avec les chrétiens de Terre Sainte. Et cette solidarité mondiale nous donne beaucoup d'espérance et nous signifie que nous ne sommes pas abandonnés. Et car grâce à cette aide humanitaire que nous recevons de l'Europe, des États-Unis, des diocèses, des associations catholiques, nous pouvons aider notre peuple, soit à Gaza pour leur envoyer de la nourriture, et aussi à notre peuple qui souffre en Palestine pour payer médicaments, hospitalisation, loyer de maison, scolarité, et d'autres besoins urgents. Donc l'aide et la solidarité concrète de nos amis en Europe, en France et dans les États-Unis nous donne une certitude que nous ne sommes pas abandonnés.
15: Et vous restez sur place comme un témoignage du Christ lui-même, finalement, sur cette terre sainte. Qu'attendez-vous des fidèles chrétiens de France et du monde? Est-ce que vous attendez qu'ils reviennent en pèlerinage en terre sainte pour soutenir à la fois l'économie et puis soutenir spirituellement les communautés chrétiennes, Monseigneur Chomali?
16: Oui. Bien entendu, durant notre voyage en France, nous avons senti la solidarité des Français, soit chevaliers du Saint-Sépulcre, église en détresse, œuvre d'Orient, même le gouvernement français voudrait aider dans certains aspects humanitaires. Donc, nous croyons qu'il y a une solidarité entre la France et la Terre Sainte. Et nous avons le patriarche lui-même qui a été, après Paris-le-Monial, a invité les Français à revenir comme pèlerins, car à un certain moment de notre histoire, le plus grand nombre de pèlerins qui arrivaient en Terre Sainte, c'était de la France. Plus tard, ils ont été dépassés par d'autres, mais pour longtemps, les Français étaient constitués le plus grand nombre de pèlerins.
15: Est-ce qu'il faudrait, Monseigneur Chomali, évêque auxiliaire du patriarcat latin de Jérusalem, est-ce qu'il faudrait que le pape vienne en Terre Sainte comme un pèlerin de la paix?
16: Oui, on l'attend. Il a déjà annoncé qu'il viendra en 2033, pour célébrer 2000 ans du salut, de la rédemption.
15: Parce que le Christ, de la résurrection du Christ.
16: Et de la résurrection, voilà. Parce que la rédemption consiste en la mort et la résurrection. C'est la rédemption. Et il va venir, nous aurions souhaité avant, alors après combien d'années, 7 ans. Bon, 7 ans, nous allons, après 7 ans, nous allons recevoir, espérons, le pape Léon XIV.
15: Merci infiniment pour votre témoignage ce matin sur RCF Notre-Dame. Monseigneur William Chomaly, évêque auxiliaire du Patriarcat latin de Jérusalem. Vous étiez en France la semaine dernière avec le cardinal Pierre-Baptiste Pizzaballa qui a reçu la Légion d'honneur des mains du président de la République à l'Élysée, Emmanuel Macron. Merci beaucoup d'avoir été notre invité en direct de Jérusalem ce matin, Monseigneur Chomaly.
16: Merci à vous et à tous nos spectateurs.
0: Merci, Monseigneur William Chomaly. Merci à vous, Étienne Pépin. RCF Notre-Dame, il est 7h50, Saint-Léon, c'est bienheureuse Hosanna de Mantoue à l'honneur aujourd'hui, de vie donnée pour le Christ. Clara nous raconte leur histoire dans 5 minutes, mais avant cela, je vous propose de partager un temps de prière sur RCF Notre-Dame, comme chaque matin, on se met à l'écoute d'un passage de l'Évangile, et aujourd'hui, le Christ enseigne la prière du Notre Père, c'est dans le 6e chapitre de Saint Matthieu, commenté par le Père Jean-Jacques Dutaine, il est prêtre du diocèse de Bordeaux.
17: En ce temps-là, Jésus disait à ses disciples « Lorsque vous priez, ne rabâchez pas comme les païens. Ils s'imaginent qu'à force de paroles, ils seront exaucés. Ne les imitez donc pas, car votre Père sait de quoi vous avez besoin avant même que vous l'ayez demandé. Vous donc, priez ainsi. Notre Père, qui es aux cieux, que ton nom soit sanctifié, que ton règne vienne, que ta volonté soit faite sur la terre comme au ciel. Donne-nous aujourd'hui notre pain de ce jour. Remets-nous nos dettes, comme nous-mêmes, nous remettons leurs dettes à nos débiteurs. Et ne nous laisse pas entrer en tentation, mais délivre-nous du mal. Car si vous pardonnez aux hommes leurs fautes, votre Père céleste vous pardonnera aussi. Mais si vous ne pardonnez pas aux hommes, votre Père non plus ne pardonnera pas vos fautes.

un véritable envoi dans cette parole de l'Écriture. Quelques mots pour marquer notre journée. Priez. Votre Père sait ce dont vous avez besoin. Pardonnez. Qu'est-ce que la vie ? La vie avec Dieu, la vie sous le regard de Dieu. Un appel à l'amour, un accueil de la réponse de Dieu et une action de grâce, une reconnaissance, une vie marquée par un regard qui nous appelle à rendre grâce. Dieu nous voit. Et le texte nous dit « Priez ». La vie est prière. Priez en reconnaissant notre appartenance. Priez votre Père, notre Père. Donc, une appartenance personnelle qui fait que nous pouvons tout attendre, tout croire de celui qui est notre Père. Ce n'est pas le Père de quelqu'un, c'est le mien. Donc je peux tout attendre, je peux me resituer devant lui, revenir si j'ai des doutes, si j'ai perdu confiance, si je suis triste, ou si je suis tout simplement en paix, rendre grâce. Dieu recadre nos vies. La parole dit, il sait ce dont nous avons besoin. Quelle parole forte, il connaît nos besoins, nos manques, nos inquiétudes, notre force, nos vertus, nos capacités, nos possibilités. Se resituer sur ce Dieu qui sonde nos cœurs, il sait et il nous élève. Il nous élève pour que nous vivions avec lui, que nous le laissions agir à travers toute notre vie. Voilà la vraie vie telle que Jésus nous la donne comme un enseignement, comme un véritable chemin de celui qui marche devant nous. Il est le bon pasteur. Avançons, mes amis, avec confiance, avec foi, avec action de grâce aujourd'hui, une nouvelle fois. Amen.

Notre Père, qui es aux cieux, que ton nom soit sanctifié, que ton règne vienne, que ta volonté soit faite sur la terre comme au ciel. Donne-nous aujourd'hui notre pain de ce jour. Pardonne-nous nos offenses, comme nous pardonnons aussi à ceux qui nous ont offensés. Et ne nous laisse pas entrer en tentation, mais délivre-nous du mal, car c'est à toi qu'appartiennent le règne, la puissance et la gloire pour les siècles des siècles. Amen.

0: écoutiez Paul Baloche, Cet amour, et c'est le père Jean-Jacques Dutheine qui faisait le commentaire de l'évangile. Il est curé en Gironde. 7h57 sur RCF Notre-Dame. Et Clara, aujourd'hui, nous fêtons les Léonce et les Hosanna. Vous riez ce matin, vous êtes
1: oui,
0: à la.
1: Je suis heureuse d'être avec vous.
0: La joie se partage sur RCF Notre-Dame. Et aujourd'hui, nous fêtons donc les Léonce et les Hosanna.
1: Et on va commencer par Léonce. En garnison au Liban, à Tripoli, Saint Léonce est un soldat phénicien du 4e siècle, mort martyr pour sa foi. C'est un saint très populaire en Orient, spécifiquement en Syrie. On raconte que militaire, il lit assidûment les écritures devant ses frères d'armes. Il prêche l'évangile par la parole et par exemple, il est finalement inculpé du crime de prosélytisme.
0: Nous fêtons aussi aujourd'hui la bienheureuse Hosanna de Mantoue en Lombardie.
1: Et secrètement tertiaire dominicaine comme Sainte Catherine de Sienne, un siècle plus tôt, elle n'était pas recluse. Aristocrate, Hosanna passe 37 ans à la cour de Mantoue, surintendante de la maison du duc François II et de son épouse Elisabeth d'Este. Mais dans le secret de sa chambre, elle vit des expériences mystiques intenses, on l'a dit, très proches des pauvres et des malades.
0: Beaucoup de personnes qui perçoivent sa vie cachée viennent lui demander conseil.
1: Exactement, et lorsque la bienheureuse est proche de la mort, le duc de Mantoue lui demande sa bénédiction, mais elle répond, les prêtres seuls bénissent. Alors son père spirituel, le père Jérôme, prend la main d'Hosanna pour qu'elle bénisse le comte et son épouse. Depuis le 15e siècle, de nombreuses personnes ne cessent de prier la bienheureuse Hosanna.
0: Merci beaucoup Clara, restez avec nous puisque dans 2 minutes avec vous, ce sera les informations de 8h. À 17 ans, elle a conquis la France avec sa voix lyrique, elle est en tournée dans les églises de France. La chanteuse Monroe sera avec nous dans 10 minutes sur RCF Notre-Dame. À tout de suite.
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0: Nous sommes aujourd'hui le jeudi 18 juin, nous fêtons Saint Léonce. Excellent début de journée. RCF Notre-Dame, le point sur l'information, il est 8h. Et à la une, Clara, la canicule qui s'étend en France.
1: Les 26 départements sont en vigilance orange, du bassin parisien à l'est du pays, en passant par la Bourgogne. La SNCF annonce supprimer 71 intercités jusqu'à lundi par crainte de panne de climatisation. C'était la surprise de la nuit, la signature de l'accord de paix entre les États-Unis et l'Iran. Dans les mesures, Téhéran exclut de s'équiper de l'arme nucléaire. En échange, les États-Unis doivent lever leurs sanctions. Le Premier ministre veut imposer des tests de stupéfiants. Surprise pour les membres du gouvernement, aux fonctionnaires. Les ministres doivent organiser des dépistages pour les membres de leur cabinet sous la forme de tests salivaires. Le parquet de Paris fait appel de la relaxe prononcée contre un ancien animateur d'une école du 11e arrondissement. Il était jugé pour harcèlement et agression sexuelle sur mineurs. Le tribunal correctionnel avait estimé que l'infraction n'était pas assez caractérisée.
0: Dans 10 minutes, l'invité de la matinale, la chanteuse Monroe, mais d'abord la suite de l'information plus près de chez vous.
1: Le thermomètre s'emballe, plus de 37 degrés hier dans l'Hérault, dans les Landes ou encore dans l'Aude. Et ça va continuer de grimper. 26 départements de la région parisienne au Puy-de-Dôme, à la Haute-Savoie, sont placés à partir de midi aujourd'hui en vigilance orange canicule. Cette vague de chaleur est prévue pour durer au moins jusqu'au milieu de la semaine prochaine.
0: L'accord de paix au Moyen-Orient a été signé hier soir par l'Iran et les États-Unis.
1: Et signé à distance. Donald Trump se trouvait au château de Versailles avec Emmanuel Macron. Le Le texte qui devait initialement être signé demain est considéré comme une victoire par Téhéran. Il inclut notamment le déblocage par les États-Unis d'un fonds de 300 milliards de dollars pour la reconstruction et le développement de l'Iran, sous condition d'un accord définitif sur sa capacité nucléaire. Et après cette signature, les cours du pétrole sont maintenant en recul. Ce matin, le baril de Brent, la référence mondiale, se négocie en dessous de la barre symbolique des 80 dollars. Le G7 s'est clôturé à Évian hier et était objectivement un succès, affirme Emmanuel Macron. Pendant 3 jours, les dirigeants du sommet ont échangé sur plusieurs dossiers clés, notamment la guerre en Ukraine. Sur ce point, Emmanuel Macron se félicite de la remobilisation du G7. Dans une circulaire, Sébastien Lecornu demande à ses ministres de procéder à des dépistages surprises pour déceler une éventuelle consommation de drogue au plus haut sommet de l'État, avec des sanctions en cas de test positif. En février dernier, un membre du cabinet du Premier ministre avait dû être exfiltré de Matignon pour consommation de drogue à la fin de 2025. Pour ce qui est de la météo, c'est du soleil et de la chaleur qui s'annonce pour ce matin. Ça va éclater pour laisser place aux orages dans l'après-midi avec d'importantes rafales à plus de 85 km/h, mais il va tout de même faire très chaud. On attend jusqu'à 37 degrés en Ile-de-France.
0: Il est 8h03 sur RCF Notre-Dame. Place aux leçons d'histoire avec vous, Louis Dauphren.
6: Oui, le son qu'on donne et le son que l'on tire, c'est le principe de ce petit rendez-vous avec Stéphanie Duncan, aujourd'hui journaliste, ancienne productrice de l'émission Autant on emporte l'histoire sur France Inter, et qui publie Espions en guerre, les grandes figures de l'espionnage sortent de l'ombre aux éditions Talendier. Bonjour Stéphanie Duncan. Alors évidemment, il y a des espions extrêmement connus, d'ailleurs, mais je ne pense pas que celui-là vous en parlez, Richard Sorge, vous savez, qui a joué un rôle très important pendant la Seconde Guerre mondiale, en particulier en avertissant Staline que le Japon n'attaquerait pas l'URSS et en donnant la date de l'attaque nazie sur la Russie. Mais il y a d'autres figures d'espionnage que vous avez réunies dans ce livre où vous dites que la plupart des espions dont je raconte ici les destins n'avaient pas prévu de devenir agent secret. On devient agent secret par hasard ?
7: Surtout pendant les guerres, ce sont des circonstances particulières, exceptionnelles par définition, et ce sont des circonstances où il y a des personnalités qui se révèlent, qui ne sont pas forcément au départ des gens qui ont envie de s'engager dans l'espionnage, notamment les femmes, parce que c'est à l'origine, c'est pas un métier de femme, notamment pendant la Première et la Seconde Guerre mondiale, par exemple, on voit apparaître des personnalités. Bon, il y a des anciens escrocs, il y a des femmes qui étaient plutôt destinées à devenir de bonnes épouses, de bonnes mamans, et puis finalement elles se trouvent engagées par patriotisme dans l'espionnage. C'est le cas par exemple de Christina Skarbek. Vous parliez de Richard Sorge qui avait effectivement informé Staline de l'imminence de l'attaque allemande sur l'Union soviétique en 1941. Christina Skarbek, elle aussi, elle n'a pas informé Staline, mais elle a informé son service secret. Elle était polonaise et elle a informé Churchill qu'il y aurait une attaque sur l'Union soviétique. Et Churchill s'est empressé d'informer Staline. Mais encore une fois, il n'en a rien fait. Il n'a pas fait confiance à ses services de sécurité ni à Churchill. Et Churchill disait de cette Christina Skarbek qu'elle était son espionne préférée. Et elle, cette femme, n'était vraiment pas destinée à devenir espionne. C'était une femme qui était mariée, qui était très, très sportive. C'est une femme qui avait beaucoup de courage. Mais c'est en 1939, en début de septembre 1939, elle est en Afrique du Sud avec son mari et elle apprend que son pays, la Pologne, a été envahie. À la fois, bon, pour l'instant, c'est que l'Allemagne d'Hitler. Après, 15 jours plus tard, ce sera aussi l'Union soviétique. Et elle va en Grande-Bretagne, parce que c'est le pays qui, à ce moment-là, est le seul à se battre. Enfin non, c'est pas vrai. Non, mais c'est le pays où elle se destine. Et elle va directement au MI6, le service de renseignement, et elle propose ses services. Et tout de suite, ils vont l'engager, quoi. Mais elle n'était pas destinée à être espionne.
6: Alors Christina Skarbek, Marthe Richard, il y a un certain nombre de femmes qui sont, Ursula Kuczynski, qui sont présentes dans cette galerie de portraits, et puis bien sûr aussi des hommes. Quelle est l'utilité, Stéphanie Duncan, de parler des espions aujourd'hui en guerre? Est-ce qu'il y a une utilité pour les jeunes générations, pour nous aujourd'hui, de se référer à ce type de profil?
7: Je ne sais pas s'il y a une utilité, en tout cas il y a un intérêt forcément, mon intérêt est historique, je fais des émissions d'histoire, c'est mon propos, c'est de raconter l'histoire, c'est aussi une manière peut-être de faire intéresser à l'histoire des gens qui sont pas forcément qui sont pas forcément historiens ou voilà qui ont pas forcément un intérêt pour l'histoire, qui ont des mauvais souvenirs peut-être de l'école ou du lycée. Et l'espionnage, c'est une entrée aussi, voilà, c'est une entrée, c'est un sujet sérieux, mais en même temps c'est un sujet avec un peu d'aventure entre guillemets, voilà. Et donc je pense qu'il y a des jeunes, même des très jeunes, qui j'ai vu dans des signatures, etc. J'ai vu des enfants venir me voir. Ça m'a amusé d'ailleurs. Évidemment, il y a des adultes aussi, mais je pense que c'est utile parce que bon, connaître l'espionnage, l'histoire de l'espionnage, c'est utile parce que il y en a toujours de l'espionnage. Il y en aura toujours. Il y aura bien sûr, il y a l'espionnage avec l'IA, l'espionnage.
6: Ça se renouvelle sans cesse.
7: On a toujours besoin de l'espionnage humain, hommes et femmes.
6: Et il y a bien sûr des séries comme Le Bureau des légendes qui ont beaucoup popularisé aussi. Oui. Et puis des romans, il y a toute une trame romanesque, une littérature romanesque très importante autour de ces figures dont vous parlez. Alors malheureusement, on n'a pas beaucoup de temps. J'aurais voulu évoquer la mémoire du colonel Passy, André de Vavrin, l'espion du général, mais qu'on pourra retrouver avec votre plume. Tous les beaux personnages aussi et ces profils tout à fait atypiques. C'est ça qui est aussi intéressant, c'est de voir comment ces personnes ont pu entrer dans ce monde si étonnant et finalement assez peu connu, et c'est normal, de l'espionnage. Merci beaucoup Stéphanie Duncan.
0: Et merci à vous Louis Dauphren. Les leçons d'histoire, c'est à réécouter sur notre site rcfnotredame.fr. À 17 ans, elle a conquis la France avec sa voix. Elle est en tournée dans les églises de France. La chanteuse Monroe est avec nous dans 2 minutes, l'invitée de la matinale de RCF Notre-Dame.
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1: RCF Notre-Dame, il est 8h10, soyez les bienvenus. Si vous nous rejoignez, vous pouvez nous suivre en direct sur la chaîne YouTube de Radio Notre-Dame. Dans 20 minutes, l'accord entre l'Iran et les États-Unis à la une du journal de Radio Vatican, Clara.
2: Oui, cet accord qui doit mettre un terme à la guerre au Moyen-Orient. Donald Trump à Versailles et son homologue Massoud Pezeshkian à Téhéran ont signé chacun à distance le texte. Mais le plus dur reste à faire. Tous les détails, ce sera dans le journal de Radio Vatican à 8h30. Ce sera après l'invité de la matinale. Pierre-Hugues, vous recevez ce matin Monroe, cette chanteuse qui a représenté la France à la dernière édition de l'Eurovision. Elle est maintenant en tournée dans les églises de France.
1: Il va faire très chaud aujourd'hui et il est un lieu où l'on peut se réfugier pour fuir la canicule, pour y trouver de la fraîcheur, mais aussi de la beauté, de la paix, de la sérénité. On peut aussi y trouver Dieu. Vous l'avez compris, ce sont les églises. Bonjour Monroe.
3: Bonjour.
1: Merci beaucoup d'être avec nous ce matin. On va parler de votre tournée dans les églises en Moselle, Saône-et-Loire, dans la Marne, en Haute-Garonne, dans le Cher, en Gironde. C'est un véritable tour de France. Oui. On va en parler dans quelques minutes, mais je voulais d'abord présenter votre musique, Monroe. Oui. Comment vous définissez votre musique? Vous êtes chanteuse lyrique?
3: Oui, je chante entre la pop, la musique pop et la musique lyrique, la musique classique. J'ai toujours fait ça depuis que je suis très petite et j'aime beaucoup expérimenter avec ce mélange de styles.
1: C'est deux styles qu'on oppose souvent. Comment vous les conjuguez?
3: Je dirais que c'est des façons à interpréter très différentes. Et elles sont vues comme très différentes, mais en fait, on voit quand elles se mélangent qu'elles ne sont, elles sont pas si étranges à mélanger, si différentes à mélanger ensemble, en fait. On voit que ça peut produire des choses qui sont très beaux et qui sont très touchantes aussi.
1: Et on va entendre une de vos musiques dans quelques instants. Vous êtes franco-américaine et petite, vous chantiez dans la chorale de votre église à Salt Lake City. C'est là que tout a commencé?
3: Oui, c'est là où tout a commencé. J'ai commencé à chanter à la chorale avec ma famille, avec les autres personnes. Et j'ai vu pour la première fois la façon que la musique, ça touchait les gens en personne, tu vois, comment ça leur impactait. Et ça peut leur rendre beaucoup de joie, des larmes, tu vois, c'est incroyable.
1: Que chantiez-vous?
3: Alors moi, je chantais beaucoup des chants sacrés. Surtout, c'était des choses qui rassemblaient, des choses, tu vois, apprécier ce côté spirituel et à vraiment partager un moment ensemble.
1: Vous avez pris des cours de chant?
3: Oui, j'avais pris des cours de chant en privé avec un autre enseignant aussi sur le côté. Et entre les deux, j'ai appris à chanter.
1: Et vous avez appris à chanter des chants lyriques. Alors, vous avez été révélée au grand public par l'émission Prodige. Vous étiez jeune adolescente à l'époque. Comment on vit quand on est jeune comme ça, d'un coup, d'être sous le feu des projecteurs avec ce travail à faire sur la voix, Monroe?
3: Oui, pour Prodige, je pense que c'est une expérience incroyable. Déjà parce que, oui, c'est une émission qui est centré sur la musique classique, mais sur les jeunes qui font la musique classique, tu vois, si ce soit la danse, les instruments, la voix. Et ça permet aux jeunes de se rassembler, tu vois, d'apprécier la musique ensemble, d'apprécier ça avec le public, avec un orchestre et avec des juges qui sont tellement gentils d'être là et de nous soutenir. Alors ça nous a beaucoup inspirés, ça nous a donné envie de continuer. Et ça nous a vraiment rapporté beaucoup de... ça nous a appris beaucoup sur la musique aussi, et sur nous-mêmes.
1: C'est la seconde fois que vous mentionnez le caractère fédérateur de la musique. Ça vous touche, ça?
3: Oui, ça beaucoup, parce que ça nous apprend d'un côté très personnel, tu vois. Ça nous apprend à devenir meilleurs chaque journée de notre vie. Et aussi d'apprécier, de voir les choses qu'on aime dans notre vie et de les garder avec nous.
1: Monroe, vous avez représenté la France à la dernière édition du concours de l'Eurovision. Racontez-nous les coulisses, peut-être, de l'Eurovision. Comment ça se passe? Comment cette mécanique incroyable de l'Eurovision se décline-t-elle?
3: Oui, c'est intense. et c'est incroyable. Il y a beaucoup de bonheur. J'ai beaucoup de moments où je m'en rappelle. Où c'était que du plaisir, beaucoup de joie. Il y a beaucoup de choses à faire déjà. Dans les coulisses, je me souviens à Vienne, c'était très bien organisé, c'était efficace, tout le monde était très gentil. Ils étaient contents d'être là. On avait plein de jeux, plein de personnes, plein de styles différents qui se mélangeaient, qui étaient sur la même.

0: une scène, et c'était ça ce qui était vraiment beau avec toute l'expérience, vraiment.
1: Eh bien Monroe, je vous propose qu'on écoute justement, comme oui. ça on sera une idée de votre musique, ce que vous avez interprété donc au concours de l'Eurovision. Quand tout s'illumine.

0: Voilà, regarde, Monroe, vous interprétiez ce titre pendant le concours de l'Eurovision. Ça vous fait quoi de le entendre?
1: Ah bah, ça me rend très contente.
0: Ouais. Je suis, émue aussi.
1: Oui, bien sûr. C'est une chanson qui a une place très importante dans mon cœur. J'ai passé beaucoup de temps avec cette chanson. Et c'est quelque chose... C'était un grand honneur pour moi d'aller sur la scène de l'Eurovision avec cette chanson.
0: Nous sommes avec Monroe sur RCF Notre-Dame. On va parler de votre tournée dans les églises. On va parler aussi de la dimension spirituelle que vous y trouvez dans quelques instants. Mais avant cela, il y a la fête de la musique quand même ce week-end. Et c'est aussi une des raisons de votre venue. Samedi soir, vous serez sur France 2. Oui. Et dimanche, à l'Élysée.
1: Oui.
0: Incroyable.
1: Oui, j'ai hâte pour tout ça.
0: À 17 ans, vous vous retrouvez à chanter devant le président de la République.
1: Oui, c'est un grand honneur. Déjà, je suis tellement reconnaissante et heureuse d'être là, de pouvoir y participer. J'ai hâte pour cette expérience et j'ai hâte d'être avec tout le monde, surtout.
0: Et après l'Eurovision, après l'Élysée, il y aura cette tournée dans les églises de France. Je le disais il y a quelques minutes, vous allez aller en Moselle, en Saône-et-Loire, dans la Marne, en Gironde, dans le Cher.
1: Ouais.
0: Un véritable tour de France.
1: Oui.
0: Pourquoi souhaitez-vous, Monroe, chanter dans les églises?
1: Oui, en fait, c'était quelque chose qui... Chanter dans les églises, c'était quelque chose qui m'a touchée depuis que je suis toute petite. C'est là où j'ai commencé. Et quel honneur pour moi, tu vois, ça me rend beaucoup de bonheur de pouvoir faire ma première tournée dans des églises. Tu vois, c'est ce côté de ma vie qui est très, très importante et très puissante pour moi. Alors, je suis tellement contente de pouvoir aller voir toutes ces histoires de chaque église, chaque cathédrale, et de vraiment apprécier ça pendant les prochains 3 mois.
0: Vous venez des États-Unis, Monroe, où il n'y a pas d'église aussi ancienne qu'en France. Ça vous touche aussi, ces vieilles églises qu'on peut voir à travers le pays?
1: Bien sûr, parce que c'est toute une histoire. Tu vois, chaque église, chaque cathédrale, c'est une histoire du peuple qui était là, tu vois. Des gens, de leur vie, de la foi qu'ils avaient aussi.
0: L'église au milieu du village.
1: Exactement, tu vois, c'est quelque chose qui rassemblait les gens. C'est un beau bâtiment, tout le monde peut y aller, tu vois. C'est pas fermé à qui que ce soit. Alors c'est un endroit de rassemblement,
0: C'est vrai qu'il y a le côté fédérateur, il y a la beauté. Quelle signification vous mettez-vous dans le fait de chanter dans une église? C'est un cantique à Dieu, c'est un chant pour le peuple qui est présent. Quelle signification vous y mettez?
1: Tout vraiment. Je pense que tu peux la regarder de toutes les façons. Que tu parles à Dieu, que tu parles à toi-même, que tu parles aux autres gens, les connexions que tu formes, le moment que tu crées. Ça, c'est en fait tout est inclus dans la chanson, tout est inclus dans le bâtiment et dans l'esprit qu'il y a là.
0: En France, vous avez déjà chanté dans des églises?
1: Alors en France, j'ai pu aller un peu répéter et chanter ici et par là quand je peux. J'ai déjà été à Saint-Sulpice, comme on en parlait un peu avant de monter ici. J'ai pu aller à Saint-Sulpice, j'ai pu chanter un peu là. Et j'ai rencontré une guide qui m'a montré un peu la crypte, tu vois, où l'église était avant que ça soit détruite. Elle m'a raconté un peu de son histoire, tu vois. Et c'est magnifique, tu vois, quelle beauté.
0: Quelle beauté à l'histoire?
1: Oui. Exactement.
0: Est-ce que vous rêvez peut-être de chanter à Notre-Dame?
1: Ah oui, ça serait le rêve, chanter pour le pape. Tu vois, on rêve grand.
0: Ah, vous voulez chanter pour le pape qui sera en France? C'est possible, hein, il vient en France fin septembre.
1: Oui, on verra.
0: C'est en cours de discussion peut-être?
1: Moi j'espère. Hein.
0: Et peut-être qu'on pourrait vous voir dans les églises. Quel message vous voulez porter par votre voix? Là on entendait le titre Regarde, qui est un titre qui parle d'amour.
1: Oui.
0: Quel message vous voulez porter à travers vos chants, Monroe?
1: Oui, pour moi le chant c'est tout centré sur l'amour, tu vois, sur cette idée de rassembler les gens et de ramener de la paix, tu vois. Je sais, en grandissant pour le chant, la musique, ça m'a beaucoup touchée. C'était quelque chose qui m'inspirait, qui me ramenait beaucoup de paix, qui m'apprenait des choses sur moi et sur des autres aussi. Et ça me permettait à connecter avec les autres gens, ce qui était tellement important, tu vois, pour tout le monde, de connecter avec des gens. Alors c'était un peu ma façon aussi à rencontrer des nouvelles personnes, des personnes que je n'aurais jamais rencontrées. C'est pas à travers la musique aussi.
0: Est-ce qu'il y a un lien avec Dieu?
1: Oui, bien sûr. Je pense que pour tout le monde, leur foi est très personnelle, tu vois. Et c'est quelque chose pour moi.
0: Et pour vous?
1: Oui, pour moi, c'est quelque chose qui joue un grand rôle dans ma vie, ma foi. Et quelque chose que je ramène toujours partout avec moi et qui m'inspire.
0: Quand vous chantez, vous y pensez?
1: Bien sûr, oui. quand je chante, je pense à... Bah, tu penses à tout, ça dépend de la chanson, ça dépend de l'histoire et du lieu, bien sûr. Mais tu vois, la foi, pour moi, c'est quelque chose qui rassemble à travers des qualités d'amour, de paix et de respect, tu vois. C'est les qualités où on aime dans la vie, des qualités qui te mènent à être gentil à la personne à côté de toi.
0: Ça peut sembler antagoniste avec la vie de star, la vie d'artiste ?
1: Non, non, je pense pas. Je pense que c'est... Bah, je pense que n'importe qui tu es, tu vois, tu as toujours cette... Je trouve ce devoir, tu vois, d'être respectueux envers tout le monde que tu es en contact avec, de leur aimer, d'être gentil avec eux, tu vois. Tu donnes ce que tu as envie de recevoir aussi. Tu vois, si tu veux que les gens soient gentils avec toi, tu vas être gentil avec eux aussi.
0: Eh bien, on va approfondir cette question du beau, du bien, oui, de Dieu avec vous. Mais on va écouter avant cela ce magnifique Ave Maria que vous interprétez,
1: merci,
0: Monroe, et donc bientôt en tournée dans les églises de France.

0: magnifique Ave Maria que vous interprétez, Monroe. Il est tôt ce matin, on vous a pas fait chanter en direct évidemment, même si on a envie de continuer à écouter ce magnifique Ave Maria, c'est très beau. Est-ce que le beau dit quelque chose de Dieu ?
1: Le beau dit quelque chose de Dieu ? Bien sûr, je pense que bah, Dieu c'est le beau. Je pense que c'est ça, tu vois, la partie centrale de la religion, tu vois. Mm. Ce côté un peu majestique, tu vois, grandiose très aimant.
0: Vous avez grandi dans une famille mormone, vous avez chanté dans des cathédrales catholiques, vous représentez la France à l'Eurovision, vous allez être à l'Élysée, qui est un temple républicain. Oui. Comment vous conjuguez tout ça ?
1: Oui, c'est beaucoup de belles choses. Je me rends compte que j'ai beaucoup de chance, tu vois, de pouvoir faire tout ça. Je pense que et tous les jours, je me réveille, je me rends compte. Oui, j'ai pu faire ça, C'est un grand honneur pour moi. J'ai beaucoup de chance d'avoir pu pouvoir faire ça. Et je dois toujours me rappeler que, tu vois, c'est pas tous les jours qu'on puisse faire ça.
0: Dans votre musique, on le disait, hein, vous cherchez à fédérer, à mettre de l'amour.
1: Oui.
0: Vous considérez que c'est un peu votre mission pour le monde, Monroe ?
1: Je dirais que moi, pour moi, la musique, elle a toujours été ça pour moi. Alors je pense que je ressors ce que j'ai reçu, tu vois ? Que pour moi, la musique, c'était toujours quelque chose qui rassemblait les gens. C'était toujours quelque chose qui ramenait de la joie, qui ramenait façon de comprendre les choses, de comprendre la vie. Alors pour moi, c'est quelque chose, c'est la même, tu vois, en le ressentant, en le chantant avec les autres gens aussi.
0: On parlait de Dieu tout à l'heure, vous disiez que vous aviez toujours Dieu avec vous, Dieu vous a donné des talents. Vous considérez que vous avez un rôle de quelque part, révéler ces talents au grand public ?
1: Je ne sais pas si je dirais ça, mais je pense que... j'aime beaucoup chanter. J'aime beaucoup chanter, ça me rend heureuse. Ça me donne envie de rencontrer des gens, ça me permet de rencontrer des gens. Alors du coup, tu vois, tout le monde, on veut faire ce qu'on aime faire. Alors le plus que je peux faire, ce que j'aime faire, bah, je suis contente, tu vois. Mmh. Et je suis fière de faire ça.
0: Vous désirez transmettre l'amour de Dieu aussi ?
1: Oui, oui, tout à fait.
0: Racontez-nous.
1: Oui, bah, c'est quelque chose... c'est très beau. C'est un côté très personnel.
0: Ouais.
1: C'est quelque chose qui est très renforçant et ça m'a beaucoup touchée.
0: Ouais. Et dans quelle mesure aussi le chant, ça touche le cœur et Dieu se révèle dans le cœur et pas toujours dans le cerveau. L'idée, c'est aussi de toucher le cœur des gens qui vous écoutent.
1: Oui, oui, je pense que même moi, quand j'ai écouté plein d'autres artistes et je vois leur façon d'interpréter les chansons, juste en écoutant leur voix, juste en écoutant tout ce qu'ils ont fait pour être jusqu'à ce point-là, tout l'entraînement qu'ils ont fait, tout l'effort qu'ils ont fait pour ramener l'émotion dans une chanson, tu vois, ces vibrations à travers la musique, tout cette idée de leur travail, ça vient vers moi, tu vois, et ça me donne une appréciation pour leur travail, tu vois, et l'histoire qu'ils essaient de me raconter aussi.
0: Et histoire que vous verrez aussi dans toutes les églises de France.
1: Exactement.
0: Où vous allez vous rendre, Monroe. On peut retrouver sur Internet toutes les représentations. Il y en a énormément à l'église Sainte-Thérèse de Metz, dans la cathédrale d'Autun, cathédrale de Reims, cathédrale de Lille, cathédrale de Bourges, cathédrale de Lisieux, cathédrale de Rouen, cathédrale de Gap. Bref, oui. Je ne vais pas faire toute la liste ici parce qu'elle est très longue. Ce sera entre septembre et novembre. On espère vous avoir aussi pour la visite du pape Léon XIV en France.
1: Oui.
0: En plus, il est américain, il y aurait un sens. Et Monroe, vous serez également sur France 2 samedi soir et à l'Élysée dimanche. Merci beaucoup.
1: Merci beaucoup.
0: D'avoir été avec nous ce matin pour nous transmettre aussi cette beauté de la musique. Monroe.
1: Merci.
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0: On regarde la météo avec vous, Clara Bévilacqua.
5: C'est à nouveau une chaude journée qui s'annonce en Ile-de-France. Les températures ne vont faire qu'augmenter au fil des jours. On attend jusqu'à 38 degrés aujourd'hui. La région est placée en vigilance orange canicule. Le soleil va briller ce matin, mais dans l'après-midi, le ciel va se charger de nuages. Des orages devraient éclater en fin de journée, accompagnés d'importantes rafales de vent allant à plus de 85 km/h. Pierre-Luc, ce matin, vous nous emmenez en Haute-Marne.
0: Mais oui, c'est aujourd'hui le 18 juin.
5: Oui.
0: L'appel du général de Gaulle. Et la propriété de la Boisserie à Colombey, les deux églises, est en ce moment au cœur de l'actualité d'une guerre de succession. Et je me suis demandé ce matin, Clara, pourquoi Colombey, les deux églises ? C'est un tout petit village, 661 habitants. Pourquoi y aurait-il deux églises ? Eh bien, il y avait bien deux églises à Colombey, les deux églises. Une des deux a été propriété d'État en 1789. L'autre est encore l'église communale. Tu vois ? 8h30, direction Rome pour une nouvelle édition du journal de Radio Vatican.
6: Signature hier soir de l'accord États-Unis-Iran qui doit mettre un terme, du moins provisoirement, à la guerre au Moyen-Orient. Donald Trump à Versailles et son homologue Massoud Pezeshkian à Téhéran ont signé chacun donc à distance le texte, mais le plus dur restera à faire. Au Liban, le Hezbollah se félicite de cet accord et voit une victoire. Le chef du mouvement chiite refuse en tout cas que les problèmes internes au pays soient traités diplomatiquement entre les talibanais et Israël. Succès de l'Ukraine à l'issue du sommet du G7 à Évian, elle pourra produire sous licence sur son sol des missiles longue portée, un élément essentiel pour la poursuite de la guerre contre la Russie qu'elle réclamait depuis longtemps. Les évêques européens critiquent de la directive retour européenne qui acte la création de centres de rétention fermés pour migrants dans des pays tiers. Nous entendrons le vice-président de la Comissée, Mgr Antoine Herouard. La lutte contre l'épidémie de virus Ebola en RDC passe aussi par la collaboration de tous et de la population en particulier. C'est ce que nous verrons avec un médecin de l'ONG Alima, très impliqué sur le terrain. Ce sera dans notre dossier à suivre à la fin de ce journal.
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6: Bonjour, c'est l'amitié franco-américaine, l'alliance même entre Français et Américains qui devait être célébrée hier soir à Versailles, où fut reconnue il y a 250 ans l'indépendance des États-Unis. Le dîner organisé par le président français pour Donald Trump après le sommet du G7 à Évian devait parachever une séquence diplomatique qui consacrait le rapprochement des Européens avec le président américain. Eh bien, lors de ce repas, sous les ors du château, Donald Trump a sorti son stylo. Le récit de Marie-Christine.
8: Le président Donald Trump a signé une version papier de l'accord préalable avec l'Iran devant le président français Emmanuel Macron pendant le dîner qui a réuni les deux hommes au château de Versailles hier soir. Le président américain avait déjà signé électroniquement ce document dimanche, ainsi que son vice-président et le président du Parlement iranien. Hier soir, c'est donc une version papier qui a été signée par le président américain. Et à distance, depuis Téhéran, le président iranien, Massoud Pezeshkian, a fait de même. La Maison-Blanche a publié une vidéo dans la foulée de l'événement à Versailles. On y voit le secrétaire d'État, le ministre américain des Affaires étrangères, Marco Rubio, qui présente donc une version papier du protocole d'accord avec l'Iran, au président Trump, qui est assis à table avec le président Macron. Le président Trump signe cet accord et le président Macron dit bravo et on entend des applaudissements avant que le président français ajoute bien joué en serrant la main de Donald Trump. Du côté iranien, l'agence officielle du régime en place à Téhéran a publié également une photo, cette fois-ci, du président Pezeshkian tenant à la main une version papier de cet accord.
6: Marie-Christine Bonzon, et le texte prévoit l'engagement des deux parties à négocier et à conclure l'accord final dans un délai de 60 jours. Le détroit d'Ormuz doit rouvrir sans frais pendant 2 mois seulement. L'Iran devrait recevoir 300 milliards de dollars pour aider à la reconstruction du pays et les sanctions infligées au régime seront progressivement levées. L'accord sera en outre entériné par une résolution contraignante du Conseil de sécurité de l'ONU. Pour le Liban, c'est en principe la fin de la guerre entre le Hezbollah et Israël. Mais ce n'est pas la fin des discussions entamées il y a plusieurs semaines entre l'État libanais et l'État israélien. Le président libanais Joseph Aoun a assuré hier en effet que les négociations menées par le gouvernement avec Israël demeuraient indépendantes du protocole d'accord. Quant au secrétaire général du Hezbollah, Naïm Qassem, il n'a pas tardé, lui, à répondre, affirmant que les négociations libano-israéliennes doivent se limiter à la sécurité mutuelle. À Beyrouth, Paul Khalife.
9: Fort de ce qu'il qualifie de grande victoire pour l'Iran et par projection pour le Hezbollah, Naïm Qassem a fixé aux autorités libanaises une feuille de route pour la période à venir. Selon lui, Beyrouth doit déployer les efforts nécessaires pour obtenir 5 points. L'arrêt de l'agression par air, terre et mer, le retrait d'Israël de l'ensemble du territoire libanais, la libération des prisonniers, le retour des déplacés dans leurs villages et la reconstruction des régions dévastées. Le chef du Hezbollah a insisté sur le fait que l'armée libanaise devrait se déployé exclusivement au sud du fleuve Litani, rejetant le principe des zones pilotes convenues lors des négociations directes entre le Liban et Israël ou de la zone tampon de facto établie par l'État hébreu dans le sud du pays. Naïm Qassem a indiqué que tout ce qui concerne la situation interne libanaise doit être totalement exclu des négociations. Il faisait allusion à la question du désarmement du Hezbollah qui était à l'ordre du jour des 5 réunions tenues entre des délégations libanaises et israéliennes ces 3 derniers mois à Washington. Paul Khalife, Beyrouth, RFI pour Radio Vatican.
6: Et la signature de l'accord américano-iranien n'empêche pas sur le terrain des escarmouches entre armée israélienne et miliciens du Hezbollah. Un soldat israélien a été tué ce matin dans le sud du Liban. 7 autres militaires ont été blessés. La guerre en Ukraine, elle se poursuit. Il y a quelques heures à peine, la Russie a subi une attaque à grande échelle de drones ukrainiens. C'est Moscou, la capitale, qui était visée. Plusieurs projectiles ont touché une raffinerie. Et puis toujours la nuit dernière, des missiles russes ont visé cette fois Kiev, la capitale ukrainienne. Aucune victime pour l'instant n'a été signalée par les autorités locales. Pour mener sa résistance à l'invasion russe, l'Ukraine réclamait depuis de longs mois la possibilité de fabriquer sous licence sur son territoire des missiles longue portée. Eh bien, les pays du G7 ont donné finalement leur accord à l'issue de leur sommet hier. Une annonce saluée par les Ukrainiens. À Kiev, les explications d'Emmanuel Chaz.
10: En Ukraine, lors de chaque raid aérien russe, les réserves de la défense aérienne ukrainienne en missiles s'amenuisent un peu plus. Le président Zelensky, plutôt que des livraisons d'équipements de défense, a donc longtemps demandé à ses partenaires l'autorisation de produire ces missiles directement sur le sol ukrainien. Accélérer cette production permettrait de réduire la dépendance de Kiev aux envois d'aide militaire de la part de ses alliés, aide soumise aux changements politiques et économiques, devenue encore plus incertaine depuis le déclenchement de l'offensive israélo-américaine contre l'Iran en février, alors que l'Ukraine doit toujours urgemment se prémunir contre les attaques russes. Cette attaque ne concerne pas seulement la défense aérienne, mais aussi des missiles de longue portée permettant à l'Ukraine de continuer ses frappes en profondeur sur le territoire russe, des frappes qui visent tout ce qui nourrit l'effort de guerre de Moscou, des entrepôts et des entreprises d'armes, des raffineries de pétrole, les infrastructures de transport et de stockage d'hydrocarbures. Emmanuel Chaz, Kiev, RFI pour Radio Vatican.
6: Conséquence de la guerre en Ukraine, la Finlande autorise le déploiement d'armes nucléaires sur son territoire. Un changement majeur pour ce pays qui est resté tout le temps de la guerre froide et au-delà dénucléarisé. Le Parlement finlandais a adopté hier la loi qui aligne donc maintenant le pays sur la politique de dissuasion de l'OTAN qu'elle a rejoint à cause de l'invasion de l'Ukraine par la Russie. Les évêques européens vivement inquiets après le vote hier à Strasbourg de la directive retour de l'Union européenne. Ce règlement permet de délocaliser les des migrants qui n'ont pas été accueillis par les États membres de l'UE et qui ne peuvent pas être expulsés vers leur pays d'origine. Le texte prévoit ainsi des centres de rétention fermés situés hors d'Europe dans des pays tiers. Ce qui est inacceptable, et la commission de la conférence épiscopale de l'Union européenne l'a fait savoir. L'extension de la détention, les restrictions aux voies de recours effectives et l'externalisation croissante des responsabilités vers des pays tiers soulèvent de sérieuses questions éthiques et humanitaires, a-t-elle écrit dans un communiqué. Monseigneur Antoine Herouard est le premier vice-président de la Comissé.
11: L'exemple qui avait déjà été fait par la Grande-Bretagne, le Rwanda et l'Italie avec l'Albanie ont montré que il y avait des grandes questions juridiques qui se posaient et puis des problèmes humains qui ne manqueront pas aussi parce que on ne va pas déraciner les gens dans un pays qui n'a rien à voir avec leur culture et où ils vont rester un certain nombre de temps. D'ailleurs, par exemple, on peut dire aussi que jusqu'à présent, le gouvernement français a déclaré un peu son scepticisme devant une telle mesure qui sans doute relève un peu plus de l'affichage de la communication vis-à-vis de l'opinion publique que une efficacité quant au but recherché. Mais de façon plus profonde, l'inquiétude que la Comissée peut exprimer, c'est de dire, est-ce que l'Union européenne n'est pas en train, doucement et mesure après mesure, à laisser un peu de côté ce qui est ses propres fondements, ses propres valeurs? Le projet européen a toujours été enraciné dans les principes de solidarité, de fraternité humaine et de protection des plus vulnérables. Et ces principes ne sont pas optionnels et ils ne sont pas à géométrie variable, ils sont au cœur de l'identité de l'Union. Et donc si on les met en cause, alors là, on est en train tout à fait d'abandonner ce qui est même le cœur du projet européen.
6: Monseigneur Antoine Herouard, l'archevêque de Dijon et premier vice-président de la Comissée, il était interrogé par Alexandra Siergan. Le G7 demande une réponse coordonnée pour endiguer la propagation de l'épidémie d'Ebola, en particulier dans l'est de la République démocratique du Congo, où le virus a déjà contaminé plus de 800 personnes et fait 192 morts en un mois. Le taux de létalité est aujourd'hui ainsi de 24%. Il n'existe pas de vaccin et l'épidémie n'a pas encore atteint son pic, estime même la Croix-Rouge, qui souhaiterait une réponse humanitaire plus importante. Actif au sud et au nord Kivu, mais aussi en Ituri, l'ONG ALIMA, l'Alliance pour une action médicale internationale, se mobilise avec 3 centres de prise en charge dédiés, une cinquantaine de structures de santé et 800 agents communautaires. Son chef de mission, basé à Goma, Barry Mamadou Kaba, revient sur le climat de peur, mais aussi le déni des populations exposées.
12: Il y a un climat de psychose, mais on a l'impression que cela n'a pas trop changé au quotidien des habitants de l'Est parce que les marchés continuent à être ouverts, les gens continuent à se rassembler. C'est vrai qu'il y a des points de lavage de mains ça et là, mais hors Bunia aujourd'hui, il y a plusieurs zones qui ne sont pas couvertes, des zones que nous appelons des zones rurales. L'intervention ne doit pas être simplement concentrée dans ce que nous appelons les zones hotspots. Il faut aussi aller dans des zones qui sont à risque pour que toute la communauté soit quand même activée pour répondre à cette épidémie. Et je voudrais juste rajouter que les professionnels de santé seuls, malgré tous les moyens à disposition, ne peuvent pas endiguer seuls cette épidémie. Et côté comportement des habitants, on ne sent pas qu'on est dans une épidémie aussi dangereuse que celle de Ebola.
13: Ce virus a été découvert il y a 50 ans, c'est la 17e épidémie d'Ebola. Est-ce que vous diriez que la population est au moins en partie informée et attentive aux règles sanitaires?
12: Je peux dire une partie de la population est informée, mais maintenant, il faut souligner aussi qu'on a une bonne partie de la population qui n'y croit pas. Parce qu'aujourd'hui, avec les attitudes que nous découvrons ça et là dans des communautés où les populations souhaiteraient récupérer un corps, cela ne nous dit pas que tout le monde est conscient de la dangerosité de la maladie.
13: Donc là, vous avez parlé de la réclamation des corps. Il y a d'autres attitudes problématiques?
12: Oui, tout à fait, parce que les équipes communautaires qui font les suivis des contacts, la récupération et le transfert des cas suspects sont toujours agréables. agressée au niveau communautaire. Il y a des endroits où parler de Ebola signifierait souhaiter que la maladie arrive là. Et tandis que mieux on est informé, mieux nous pensons qu'on pourra se prémunir afin d'éviter la contamination.
13: Est-ce que vous pouvez nous rappeler les règles de base pour la prévention primaire?
12: Côté personnel, c'est toujours maintenir l'hygiène des mains, essayer de garder quand même une certaine...
13: Une distance?
12: Oui. Avec des personnes suspectes. Il faut aussi, côté communauté, accepter que des personnes qui sont en contact soient quand même suivies de près par un personnel qualifié. Il y a aussi toute attitude quand même aussi au niveau communautaire de laisser des professionnels, des équipes de suivi des contacts, des équipes qui sont chargées de l'enterrement digne et sécurisé, fassent leur boulot, mais en toute sécurité.
13: Pour bien comprendre, pour ceux qui nous écoutent, tous ceux qui sont réticents, par exemple, à voir leurs proches être traités ailleurs qu'à domicile, est-ce que vous pouvez nous expliquer les conditions de prise en charge?
12: Aujourd'hui, Alima travaille dans une grande transparence dans les structures de santé. Contrairement à des dizaines d'années auparavant, aujourd'hui, les accompagnants peuvent regarder leurs parents à travers des baies vitrées. Et ils communiquent aussi à travers des baies vitrées. Même en cas de décès, le protocole qui est mis en place, c'est préparation du corps et exposition du corps pour que les parents voient que ce n'est pas quelque chose de caché. Il faut que les gens sentent aussi que quand on est dépisté très tôt, on arrive à l'hôpital très tôt, il y a des chances qu'on s'en sorte. Dans la journée d'hier, Alima a libéré 7 personnes qui sont guéries. Aujourd'hui, on est dans les quarantaines de personnes qui sont guéries, dont des enfants de moins de 2 ans. Donc, ça veut dire qu'il y a de l'espoir.
14: Interrogé par Marie Duhamel, Barry Mamadou Kaba de l'ONG Alima était ce matin l'invité de Radio Vatican.
0: 8h45 sur RCF Notre-Dame, c'est Xavier Sartre qui présentait le journal. Dans 5 minutes, la prière du matin, on va écouter l'évangile du jour. Jésus enseigne la prière du Notre Père, mais d'abord c'est la chronique littérature. Bonjour Christophe Maury.
15: Bonjour Pierre-Hugues, bonjour à tous.
0: Et cette semaine, vous nous présentez pour le livre de la semaine, La Sultane Corse de Julien Denady, c'est aux éditions du Rocher.
15: Le baptême du sultan de Zobaran est une toile sans doute oubliée, détruite, simplement introuvable. Le baptême du sultan. Ce sont les jésuites qui auraient véhiculé cette légende. Une sultane d'origine corse, qui gardait en cachette la foi de ses ancêtres, aurait baptisé son fils en secret. Tel est le sujet du tableau. Madame Alessandrini, conservateur en chef du musée de Bastia, n'a pas trouvé trace de cette œuvre qui, vraisemblablement, a transité par la Corse, mais n'y figure plus. Vous pensez qu'elle connaît sa Corse comme sa poche, Madame Alessandrini? C'est ce tableau qu'un universitaire parisien, Maxime, accompagné de Denise, la fille d'un puissant homme d'affaires, actuellement incarcéré à Istanbul, c'est ce tableau qui est au centre de la quête que raconte ce roman. La sultane corse. Alors Denise écrit dans un cahier ce qui lui semble être les mémoires de son aïeul qui fut enfermé dans un harem et de la naissance au fils du sultan. Cette narration entrecoupe le récit et permet des va-et-vient dans l'histoire. Les scènes au harem à Istanbul montrent autant de cruauté que de sensualité. On est emporté dans les parfums et soieries d'Orient. Maxime aussi avait une bisaïeule corse. Il retrouve la maison de famille abandonnée depuis 40 ans dans un petit village sur la montagne qui domine la mer. Veut-il y prendre sa retraite à défaut d'y reprendre racine?
0: Alors Maxime et Denise sont-ils amants? Ils sont toujours en couple?
15: On le saura aux trois quarts du livre.
0: Ah bah non. Le livre. Ah, non. Bah vous nous dites la fin.
15: Non, ils retrouvent leurs origines et a priori ils n'ont rien à voir avec ces familles corses, souvent déchirées à partir d'un secret. Il en va de même pour bien des personnages, comme si l'âme corse n'existait pas sans diaspora. Le personnage de Stéphanie est aussi une figure qui revient sur ses origines corses pour y terminer sa vie. Ses antécédents de danseuse légère dans des clubs du Venezuela lui donnent une réputation sulfureuse. Elle en joue? Il y a aussi Abel, un très jeune médecin, un juif parisien, qui revient à ses origines corses lui aussi. Mais est-il vraiment accepté? Maxime, Denise, Stéphanie, Abel reviennent au pays sans vraiment s'y assimiler complètement, ou plutôt sans y être assimilés. La Corse, celle du roman, se partage entre Saint-Matour, au bord de mer, et Nocciolo, dans la montagne. On a vraiment les deux faces de l'île. Je cite l'auteur. La rigidité morale puisée dans une vie austère et pieuse, la rébellion, un brin cynique, qu'autorise une longue habitude de l'oppression, et peut-être une troisième encore, la Corse du dehors, celle qui se reproche de ne plus l'être.
0: Revenons sur le tableau dont vous nous parliez, celui de Francisco de Zurbarán.
15: Ben oui, Francisco de Zurbarán, vous savez, il était né en 1598, il est mort en 1664 à Madrid. C'est un peintre du siècle d'or espagnol. Il est contemporain et très très pote avec Velázquez. Zurbarán, il se distingue dans les peintures religieuses et il devient un artiste emblématique de la contre-réforme. La contre-réforme a son bras armé, la Compagnie de Jésus. Murat, du fond de sa geôle, à Istanbul, écrit à sa fille, je le cite, « Je m'intéresse aux jésuites encore et toujours. J'ai appris une chose intéressante. Parle-en à Maxime, il t'expliquera. La Compagnie de Jésus a été expulsée des Amériques dans les années 1760. Ses navires se sont naturellement dirigés vers les États pontificaux, mais dans un premier temps, le pape a refusé de les accueillir. Ils ont été déroutés vers la Corse. Ce n'est pas grand-chose, mais voyez ce que vous pouvez faire de ça. » Car Murat, esthète et collectionneur, cherche le tableau de Zurbarán.
0: Ben oui.
15: Sa fille trimballe un portrait de la sultane. Est-ce une copie, un morceau du retable? C'est en tout cas une quête du Graal à travers le maquis et les silences des autochtones qui nous emportent et nous transportent sans divulgâcher. Il y a une scène d'incendie qui nous tient en haleine. C'est un roman parfait pour l'été.
0: La sultane corse de Julien Donadi aux éditions du Rocher. Merci beaucoup. Christophe Maury à suivre la prière du matin sur RCF Notre-Dame.
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0: RCF Notre-Dame, il est 8h50. Saint-Léon, c'est bienheureuse Hosanna de Mantoue à l'honneur aujourd'hui de vie donnée pour le Christ. Clara va nous raconter leur histoire dans 5 minutes. Mais d'abord, je vous propose de partager un temps de prière. Comme chaque matin, nous nous mettons à l'écoute d'un passage de l'Évangile. Et aujourd'hui, le Christ enseigne la prière du Notre Père. C'est dans le 6e chapitre de Saint Matthieu. Ce passage est commenté par le Père Jean-Jacques Dutaine. Il est prêtre du diocèse de Bordeaux.
17: En ce temps-là, Jésus disait à ses disciples: lorsque vous priez, ne rabâchez pas comme les païens. Ils s'imaginent qu'à force de paroles, ils seront exaucés. Ne les imitez donc pas, car votre Père sait de quoi vous avez besoin avant même que vous l'ayez demandé. Vous donc, priez ainsi. Notre Père, qui es aux cieux, que ton nom soit sanctifié, que ton règne vienne. Que ta volonté soit faite sur la terre comme au ciel. Donne-nous aujourd'hui notre pain de ce jour. Remets-nous nos dettes, comme nous-mêmes, nous remettons leurs dettes à nos débiteurs. Et ne nous laisse pas entrer en tentation, mais délivre-nous du mal. Car si vous pardonnez aux hommes leurs fautes, votre Père céleste vous pardonnera aussi. Mais si vous ne pardonnez pas aux hommes, votre Père non plus ne pardonnera pas vos fautes.

un véritable envoi dans cette parole de l'Écriture. Quelques mots pour marquer notre journée. Priez. Votre Père sait ce dont vous avez besoin. Pardonnez. Qu'est-ce que la vie ? La vie avec Dieu, la vie sous le regard de Dieu. Un appel à l'amour, un accueil de la réponse de Dieu et une action de grâce, une reconnaissance, une vie marquée par un regard qui nous appelle à rendre grâce. Dieu nous voit. Et le texte nous dit « Priez ». La vie est prière. Priez en reconnaissant notre appartenance. Priez votre Père, notre Père. Donc, une appartenance personnelle qui fait que nous pouvons tout attendre, tout croire de celui qui est notre Père. Ce n'est pas le Père de quelqu'un, c'est le mien. Donc je peux tout attendre, je peux me resituer devant lui, revenir si j'ai des doutes, si j'ai perdu confiance, si je suis triste, ou si je suis tout simplement en paix, rendre grâce. Dieu recadre nos vies. La parole dit, il sait ce dont nous avons besoin. Quelle parole forte, il connaît nos besoins, nos manques, nos inquiétudes, notre force, nos vertus, nos capacités, nos possibilités. Se resituer sur ce Dieu qui sonde nos cœurs, il sait et il nous élève. Il nous élève pour que nous vivions avec lui, que nous le laissions agir à travers toute notre vie. Voilà la vraie vie telle que Jésus nous la donne comme un enseignement, comme un véritable chemin de celui qui marche devant nous. Il est le bon pasteur. Avançons, mes amis, avec confiance, avec foi, avec action de grâce aujourd'hui, une nouvelle fois. Amen.

Notre Père, qui es aux cieux, que ton nom soit sanctifié, que ton règne vienne, que ta volonté soit faite sur la terre comme au ciel. Donne-nous aujourd'hui notre pain de ce jour. Pardonne-nous nos offenses, comme nous pardonnons aussi à ceux qui nous ont offensés. Et ne nous laisse pas entrer en tentation, mais délivre-nous du mal, car c'est à toi qu'appartiennent le règne, la puissance et la gloire pour les siècles des siècles. Amen.

0: Magnifique ce Notre Père chanté en araméen par Merlin Steve et Sachine Augustine. Le père Jean-Jacques Dutaine faisait le commentaire. Il est curé en Gironde. h 56 sur RCF Notre-Dame. Nous sommes le 18 juin, mais ce n'est pas de l'appel dont on va parler. On va parler du saint du jour, ou plutôt des saints du jour, Clara, puisque nous fêtons les Léonce et les Hosanna.
1: Oui, on va commencer avec Léonce, en garnison au Liban à Tripoli. Saint Léonce est un soldat phénicien du 4e siècle, mort martyr pour sa foi. C'est un saint très populaire en Orient, spécifiquement en Syrie. On raconte que, militaire, il lit assidûment les écritures devant ses frères d'armes. Il prêche l'évangile par la parole et par l'exemple. Il est finalement inculpé du crime de prosélytisme, ce qui lui vaut d'être décapité après d'affreuses tortures, hein, vraiment affreuses, dont celle d'être pendu, la tête en bas, avec une lourde pierre attachée au cou qui l'étouffe lentement. Alors il y a un autre saint Léon, ami de saint Honorat et de saint Cassien, qui fut évêque de Fréjus à la même époque. Il est aujourd'hui encore le saint protecteur de la ville de Fréjus.
0: Nous fêtons aussi aujourd'hui la bienheureuse Hosanna de Mantoue en Lombardie.
1: Oui, secrètement tertiaire dominicaine comme sainte Catherine de Sienne un siècle plus tôt. Aristocrate, Hosanna passe 37 ans à la cour de Mantoue, surintendante de la maison du duc François II et de son épouse Élisabeth d'Este. Mais dans le secret de sa chambre, elle vit des expériences mystiques intenses, on l'a dit, très proches des pauvres et des malades.
0: Et beaucoup de personnes qui perçoivent sa vie cachée viennent lui demander conseil.
1: Exactement, et lorsque la bienheureuse est proche de la mort, le duc de Mantuélie demande sa bénédiction, mais elle répond « les prêtres seuls bénissent ». Alors, son père spirituel, le père Jérôme, prend la main d'Hosanna pour qu'elle bénisse le comte et son épouse. En souvenir d'elle, la duchesse Élisabeth lui enlève un mausolée dans la cathédrale, lui élève un mausolée dans la cathédrale de Mantoue. Et depuis le 15e siècle, de nombreuses personnes ne cessent de prier la bienheureuse Hosanna.
0: Merci beaucoup, Clara Bévilacqua, pour le saint du jour. Donc, saint Léon, c'est bienheureuse Hosanna de Mantoue. C'est en Lombardie en ce 18 juin. C'est aussi le jour anniversaire de l'appel du général de Gaulle. Vous retrouvez d'ailleurs sur RCF. Notre-Dame.fr, des articles consacrés au gaullisme et à la personnalité du général de Gaulle. 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
0: Nous sommes aujourd'hui le jeudi 18 juin, Saint Léonce à l'honneur, excellent début de journée. RCF Notre-Dame, il est précisément 9h et les informations vous sont présentées par Clara Bévilacqua et à la une, un accord signé hier au château de Versailles.
1: Un accord entre les présidents américains et iraniens entre les deux pays. Dans ce texte, l'Iran assure ne pas se doter de l'arme nucléaire en échange de la levée de sanctions américaines. Une attaque de drones ukrainiens la nuit dernière dans la ville de Moscou. Plusieurs projectiles ont touché une raffinerie, annonce le maire. La ville de Kiev annonce elle aussi avoir été visée par une attaque de missiles russes cette nuit. Le parquet de Paris annonce faire appel de la relaxe annoncée mardi au au bénéfice d'un animateur du périscolaire parisien. Il était poursuivi pour harcèlement et agression sexuelle sur mineurs. Le thermomètre s'affole et la France suffoque. 26 départements sont en vigilance orange canicule aujourd'hui et les températures vont encore augmenter jusqu'à au moins la semaine prochaine.
0: Fin de vie, le Conseil constitutionnel ferme la porte à un référendum. On en parle dans 10 minutes dans le débat du jour avec Jean-Pierre Denis, Aurélien Veil et Pascal Tournier. Les prix du pétrole chutent de plus de 3% après la signature de l'accord États-Unis-Iran.
1: Ouais, cet accord de paix au Moyen-Orient qui a été signé hier soir par l'Iran donc, et les États-Unis à distance. Donald Trump se trouvait au château de Versailles avec Emmanuel Macron. Le texte qui devait initialement être signé demain est considéré comme une victoire par Téhéran. Il inclut notamment le déblocage par les États-Unis d'un fonds de 300 milliards de dollars pour la reconstruction et le développement de l'Iran sous condition d'un accord définitif sur sa capacité nucléaire.
0: Le G7 a été objectivement un succès, affirme Emmanuel Macron.
1: Le sommet présidé par la France cette année s'est clôturé hier à Évian. Pendant 3 jours, les dirigeants allemands, canadiens, américains, italiens, japonais, britanniques et français ont échangé sur plusieurs dossiers clés, notamment la guerre en Ukraine. Et sur ce point, Emmanuel Macron se félicite de la remobilisation du G7. Dans une circulaire, Sébastien Lecornu demande à ses ministres de procéder à des dépistages surprises pour déceler une éventuelle consommation de drogue au plus haut sommet de l'État avec des sanctions en cas de test positif. En février dernier, un membre du cabinet du Premier ministre avait dû être exfiltré de Matignon pour consommation de drogue. Est-il possible de lutter contre la fast fashion, cette mode éphémère à bas coût achetée en ligne, souvent sur des plateformes chinoises ? Une étape majeure a été franchie hier pour une proposition de loi anti-fast fashion. Députés et sénateurs se sont mis d'accord. Le texte instaure un malus financier sur les produits de l'ultra-fast fashion qui pourra représenter jusqu'à 50% du prix hors taxe de ce produit. Elle devrait concerner donc les grandes plateformes asiatiques comme Chine et Temu, mais pas les européennes comme Kiabi, Zara et H&M. Pour ce qui est de la météo, c'est à nouveau une chaude journée qui s'annonce en Île-de-France et les températures ne vont faire qu'augmenter au fil des jours. On attend jusqu'à 38 degrés aujourd'hui. La région est d'ailleurs placée en vigilance orange canicule. Le soleil va briller ce matin, mais dans l'après-midi, le ciel va se charger de nuages. Il devrait éclater. Ils seront également accompagnés d'importantes rafales de vent allant à plus de 85 km/h.
0: 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Vous avez le sourire, Clara, oui. Ça tombe bien, c'est la bonne info.
1: On part à la découverte d'un parcours assez atypique, celui de Régis Picot. Il a été militaire pendant 26 ans, puis est revenu à sa passion, le dessin. Et il a créé dans le Pas-de-Calais son atelier de restauration d'art sacré qu'il a appelé Art 601. Il va nous dire pourquoi. Il va nous raconter également cette passion autour des œuvres religieuses et comment il leur redonne vie. Régis Picot, bonjour.
6: Oui, bonjour.
1: Alors, votre atelier s'appelle Art 601. Pourquoi ce nom ?
6: Oui, je vous entends par intermittence, mais j'arrive à déchiffrer. Donc, c'est simple. J'ai commencé mon service militaire au 601 à Cairn en 82. Et ensuite, j'ai fini ma carrière au 601 à Arras, juste après sa dissolution. Donc, et j'ai reçu un don du ciel. Et j'ai créé mon atelier en hommage à tout ce que j'ai appris, Art 601.
0: Et justement, vous avez une passion pour les œuvres religieuses. Racontez-nous ce que vous faites des œuvres que vous récupérez, Régis Picot.
6: C'est un contact humain qui est important avec les paroisses, les associations, les mairies. Et je récupère les pièces, je fais une étude et je les restaure comme elles ont été créées à l'époque. Donc là, j'ai un chemin de croix à café et tout blanc. Délicatement, j'enlève la peinture blanche pour retrouver les couleurs d'origine et les restituer comme ils ont été créés.
1: Donc ce sont des peintures, ce sont des

0: sculpture, qu'est-ce que c'est comme art?
1: Le chemin croix, c'est des sculptures. Hein, vous aviez à l'époque différents fabricants qui fabriquaient les statues quand il fallait mettre une Notre-Dame de Lourdes dans chaque église, une Sainte Thérèse. Donc, il fallait faire vite. Et dans les années 60, elles ont été peintes en blanche. Et puis là, on les remet comme elles étaient créées à l'époque.
2: Pourquoi vous intéressez-vous tant à la rénovation, à la réfection de l'art sacré? Pourquoi c'est urgent pour vous, Régis Picot?
1: Ça m'est tombé dessus. Parce que juste avant de prendre ma retraite en 2009, j'ai demandé le baptême, 47 ans. Et je rentre dans la chapelle Saint-Louis au 601 avec le padré et il faisait ma formation. On rentre dans la sacristie, le Christ en croix était par terre. Le clou était encore dans le mur et l'anneau qui tenait la croix est encore bon. Et le padré, il n'a pas compris pourquoi le Christ était par terre. Alors je lui ai dit, il y a quelqu'un qui est rentré et puis il est tombé. Il fait, non, il n'y a que moi qui a la clé. Et il me dit, bon, est-ce que tu peux faire quelque chose? Je lui dis, mais padré, qu'est-ce que tu veux que je fasse avec ça? Il dit, fais quelque chose. Et je n'y connais rien, moi. Alors pour le satisfaire, pour qu'il soit content, j'ai pris le Christ en croix et puis je l'ai amené chez moi et puis ça m'est tombé dessus. Et j'ai réussi à le restaurer, j'ai jamais compris comment j'ai fait.
0: Et donc ça, c'était votre première restauration, alors ce Christ en croix.
1: Ma première restauration, et après je ne me suis pas arrêté, j'ai continué. J'ai restauré dans la chapelle de Saint-Louis, il y avait la statue de Benoît Labre, je l'ai restaurée et on en a fait don à Ahmed.
0: Quand vous vous lancez dans une restauration, peut-être là en l'occurrence ce chemin de croix ou une autre sculpture, qu'est-ce que vous ressentez?
1: Je suis dans un autre monde, moi. Là, je suis. Il y a même des fois, je comprends pas comment je travaille. Hein. J'arrive à des. C'est simple, j'ai deux mots, simplicité, efficacité. Donc.
0: C'est le côté militaire, ça peut être qui ressort.
1: Ça me vient comme ça. Je crée ma peinture, je la fabrique moi-même. J'ai les gestes qu'il faut, ça vient tout seul.
2: Et Régis Picot, vous le disiez, vous avez demandé le baptême. Quel sens vous mettez? Il y a de la prière quand vous faites ça?
1: Ça fait partie de l'ensemble, parce que je crois que si je n'aurais pas été baptisé, je n'aurais pas fait ça.
0: Et donc, c'est ce qui...
1: Je n'aurais pas créé mon atelier, j'aurais fait autre chose.
0: Et donc, vous étiez quand même passionné de dessin avant de commencer?
1: Je l'entends par intermittence.
0: Vous étiez passionné de dessin avant de commencer tout de même faire cette restauration.
1: Oui, je faisais des dessins d'étoiles sur les théâtres d'opération pour raconter la vie des militaires, leur rendre témoignage, etc. Mais ça n'avait rien à voir avec la sculpture religieuse.
0: Oui, ça a totalement changé. Maintenant, vous restaurez donc ces œuvres sacrées. Un grand merci, Régis Picot. Vous êtes donc vous êtes le fondateur de cet atelier de restauration art sacré que vous avez appelé Art 601. C'est dans le Pas-de-Calais. Un grand merci.
2: Et merci à vous, Clara Bévillacois. Encore une bonne info à réécouter sur rcfnotredame.fr. À suivre le débat du jour. Il sera présenté une dernière fois par Jean-Pierre Denis ce matin.
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1: Et un débat qui est très riche aussi, puisque nous avons le sommet de Versailles qui a suivi le G7 à Évian. Enfin, cette réception, un grand spectacle. Les satisfaits de Versailles. Hein. Donald Trump vante un accord historique avec l'Iran. Emmanuel Macron, un changement très profond sur l'Ukraine. Faut-il les applaudir? Peut-on les croire? Et puis la France Insoumise, qui avait prévu de faire un concert Place de la République à Paris à l'occasion de la fête de la musique, il a été interdit par le préfet de police à Paris. Nous reviendrons sur cette décision éminemment politique et puis tout aussi politique. Il n'y aura pas de référendum sur la fin de vie, c'est ce que vient de décider le Conseil constitutionnel. Les catholiques ont-ils été floués ? Bonjour Aurélien Veil, donc je disais, vous êtes... avocat de formation, vous êtes aussi chroniqueur sur une autre antenne, une antenne de la communauté juive, RCJ, et puis vous êtes, et ce n'est pas rien, l'un des petits-fils de Simone Veil.
2: Bonjour Jean-Pierre. Bonjour.
1: Et puis nous attendons aussi Pascal Tournier, rédactrice en chef adjointe à La Vie, journaliste politique, qui devrait être avec nous par Zoom dans quelques minutes, ce qui nous permet de garder la présence de Pierre-Yves Dubois.
2: Bah oui, je vais rester, je vais faire des heures sup en attendant que Pascal Tournier arrive, si vous voulez bien de moi. Mais
1: c'est très bien.
2: Je suis très intimidé d'être en face d'Aurélien Veil.
1: Alors ça va être bien, oui. J'évoquais les satisfaits de Versailles, hein, Donald Trump qui est vraiment très content de cet accord historique avec l'Iran, puis Emmanuel Macron qui est enchanté de la situation, de l'évolution du dossier sur l'Ukraine. Un accord historique, Aurélien Veil, qui fait d'Israël un peu le laisser pour compte, non ?
3: Ce serait une erreur, je pense, aussi bien de la part des Européens que de la part des Israéliens, que d'imaginer que les États-Unis ont d'autres intérêts que les leurs. On a pensé pendant l'ère Obama, comme pendant l'ère Clinton, comme pendant l'histoire des relations entre l'Europe et son partenaire privilégié américain, il y avait un lien spécial, mais il ne faut pas oublier qu'aux États-Unis, le cycle électoral très rapide implique un intérêt systématique du pouvoir américain pour les élections et donc pour ses constituants. On le voit en matière économique, on le voit en matière géopolitique, ce qui prédomine essentiellement dans les États-Unis et dans leur politique, dans leur action générale, c'est l'intérêt des Américains et des citoyens américains.
1: Mais alors, tout ça pour ça, Aurélien Veil, parce qu'on avait quand même des buts de guerre, en théorie. C'était faire tomber le régime iranien, c'était empêcher le régime de développer l'arme nucléaire. Et tout d'un coup, il s'agit juste de rouvrir les robinets de pétrole. On n'est quand même pas du tout dans la situation que Donald Trump avait imaginée.
3: Mais que s'est-il passé au Venezuela ? Au Venezuela, on a... les États-Unis se sont emparés du président. Est-ce que ça a changé le régime? Pas du tout. Avec l'Iran, de la même façon, les États-Unis ont pensé pouvoir mener une action militaire éclair, obtenir des résultats. Ce que cherche Trump, c'est s'inscrire dans le temps médiatique pour obtenir immédiatement quelque chose d'éclatant qui lui sera bénéfique à titre personnel. Il n'est pas toujours... suivi des faits, et c'est, je pense, une des réflexions que les États-Unis devraient mener sur leur politique, et notamment sur les actions de Donald Trump, qui sont souvent plus prestigieuses que réellement efficaces.
1: Pascal Tournier, rédactrice en chef adjointe à La Vie, et l'une des meilleures journalistes politiques de la Place de Paris, vous êtes avec nous, je crois, par téléphone.
4: Oui, bonjour Jean-Pierre, effectivement, désolé de cette acrobatie, je vais dire, technique pour vous.
1: Et par voilà. Zoom, donc c'est une très bonne chose. Pascal, vous avez évidemment suivi cet événement de Versailles qui vient en clôture du sommet d'Évian. Alors, ces deux satisfaits, là, Donald Trump et Emmanuel Macron, est-ce qu'il faut les croire? Est-ce qu'il faut les applaudir?
4: Alors déjà, on le sait, comme vient d'être dit, par rapport à cet accord qui vient d'être signé, c'est un accord entre guillemets au rabais. C'est quand même aussi, ça montre que les États-Unis ont été pris dans cette escalade. Enfin, Donald Trump ne s'attendait pas, bien évidemment, on l'a vu, il pensait gagner la guerre très rapidement, si je me souviens au début, en quelques jours. Et en fait, on l'a bien vu, cette guerre, voilà, l'Iran a été plus que jamais a su résister. Donc, il était temps, effectivement, que la guerre s'arrête, pour bien sûr, pour les vies.

0: légitime, mais je dirais, rien n'est résolu encore complètement dans la région, notamment que comment ça va se passer du côté d'Israël. Et je dirais même la.
1: Israël, Pascal Tournier, qui est montré du doigt par Donald Trump, ce qui est quand même tout à fait nouveau, puisque le président américain a dit que il fallait mieux faire au Liban et que, je le cite de mémoire, on lançait pas, on détruisait pas des immeubles à Beyrouth pour un drone qui avait frappé dans le désert. C'est une formule, une de ces formules dont Donald Trump a le secret. Ça, c'est nouveau, non, Pascal Tournier?
0: Alors, de mémoire, je crois que, alors là, pour le coup, je pense que dans l'histoire des États-Unis, alors, le problème, c'est que j'ai pas, je me souviens plus très bien, donc je crois que ce n'est pas la première fois qu'un président américain, je dirais, tape un peu sur les doigts d'un président israélien. Là, on le sait, de toute façon, Donald Trump n'avait pas le choix. Les élections des midterms approchent, ce conflit est de moins en moins populaire. Il fallait mettre un terme à cette guerre qui n'en finissait pas. Et on voit bien que, finalement, pour les États-Unis, comment dire, depuis quelques conflits, n'arrive pas finalement à montrer sa superbe. On est finalement, encore une fois, avec un conflit qui montre que la prédominance des États-Unis sur le monde, je dirais, est en difficulté. Enfin, en tout cas, ne peut plus. Voilà. Et en plus de ça, il ne faut pas oublier que Donald Trump avait été élu sur Make America Great Again, donc pas du tout dans une volonté comme
1: Ah,
0: ça de
1: d'accord,
0: s'engager
1: Pascal.
0: sur des théâtres extérieurs.
1: D'accord, Pascal Tournier, mais il a été élu sur ce programme, mais c'est quand même lui qui a fait cette guerre.
0: Bien sûr, non, mais tout à fait. On est tout à fait d'accord. Mais c'est pour ça qu'il n'avait pas d'autre choix qu'à un moment donné de dire stop et de se retirer et de mettre vraiment fin à ce conflit qui, voilà, on voit bien que les États-Unis n'arrivaient pas, notamment par rapport à la question du détroit de Hormuz, hein, qui était quand même un levier de la part des Iraniens très fort, hein, et les États-Unis n'avaient pas d'autre choix qu'à un moment donné l'inflation était très importante. Les Américains, comme aussi les Européens, hein, voient le prix de la pompe flambée, donc il fallait qu'ils mettent effectivement un terme à cette guerre.
1: Aurélien Veil, ça veut dire que concrètement, entre le soutien à Israël et les midterms, Donald Trump a choisi les midterms.
2: Donald Trump a choisi les midterms et c'est une leçon définitive pour les Européens sur l'importance de la construction européenne, sur l'importance d'être une puissance indépendante des États-Unis. Les États-Unis choisiront toujours les États-Unis. Le président américain, quel qu'il soit, choisira toujours les midterms, choisira l'économie américaine. Encore une fois, je soulignais sur les protectionnismes américains, les États-Unis paraissent un pays effectivement extrêmement libéral en interne, mais la protection des consommateurs américains, la protection de l'économie américaine est déterminante. C'est quelque chose dont il faut avoir en tête au moment où il faut réindustrialiser l'Europe, assurer son énergie, une énergie, des sources d'énergie indépendantes, assurer une agroalimentaire indépendante, etc.
1: Vous voulez dire que ce lâchage, ou en tout cas cette fâcherie, ou cet espace qui s'est créé tout d'un coup entre Netanyahou et Trump, il a des conséquences d'abord pour nous, mais attendez, il a quand même d'abord des conséquences pour Israël. Israël se retrouve là un peu seul, non?
2: Israël se retrouve seul, et ça doit être une leçon pour Israël sur l'importance de développer sa propre industrie de défense, de développer des alliances qui soient aussi indépendantes des États-Unis avec d'autres pays qui soient susceptibles de la soutenir géopolitiquement.
1: Mais est-ce que c'est pas aussi le résultat du jusqu'au boutisme du gouvernement israélien qui finalement a cru qu'il pouvait toujours aller de l'avant et mener ses opérations au Liban et quelque part tordre le bras à Donald Trump. On ne peut pas tordre le bras à Donald Trump, apparemment.
2: Je ne suis pas certain qu'on ait vraiment envisagé jamais du côté du gouvernement israélien de tordre le bras à Donald Trump. C'est Donald Trump. Il y a certains moments, des demandes spécifiques avaient été faites pour obtenir des bombes permettant de détruire des usines de production nucléaire profondément enterrées. Donc ce sont des choses ponctuelles, mais je prenais l'exemple déjà auparavant du Venezuela. C'est Donald Trump qui, tout en ayant été élu sur le programme isolationniste qui était le sien et dans la perspective du Make America Great Again, veut une action rapide dans le temps médiatique et il a pensé pouvoir refaire la même chose avec l'Iran. C'était évidemment quelque chose pour lequel il était soutenu, poussé par le gouvernement israélien qui voyait son propre intérêt. Mais Donald Trump a d'abord son agenda politique personnel.
1: Vous êtes sur RCF Notre-Dame avec Aurélien Veil, avocat de formation, petit-fils de Simone Veil, et Pascal Tournier, journaliste politique à La Vie. Le débat se poursuit. Nous évoquons la suite de cette rencontre de Versailles. Et puis, il y avait un volet à Versailles, tout aussi important peut-être que le volet iranien, c'est l'Ukraine. Alors, Donald Trump, on l'a dit, est extrêmement satisfait, même si on peut contester le bilan de cette guerre. Emmanuel Macron, lui aussi, Pascal Tournier, Emmanuel Macron, lui aussi, il a l'air très satisfait. Il dit qu'il y a un changement profond sur l'Ukraine. Il est où, le changement, en réalité ?
0: En tout cas, on voit bien qu'au jeu de ces derniers temps, l'Ukraine, enfin, si on prend d'un point de vue purement militaire, l'Ukraine tient bon. Ces derniers temps, a fait preuve d'offensive vraiment importante vis-à-vis de la Russie, je ne sais pas si c'est en difficulté, mais enfin, en tout cas, on ne peut pas dire aujourd'hui que c'est la Russie qui a l'avantage. D'autant que, d'un point de vue, si on prend aussi sur le plan de la société civile, il commence à y avoir aussi des brèches en Russie, un moindre soutien de la population vis-à-vis de la politique menée par Poutine. Donc ça, c'est sur le plan, je dirais, militaire. L'autre point, effectivement, on voit bien que les États-Unis, là, pour le coup, pareil, ne lâchent pas totalement l'Ukraine. Hein. C'était une des grandes craintes, bien évidemment, de l'Europe, hein, vis-à-vis de l'Ukraine, et de l'Ukraine en premier, bien évidemment. Donc on voit bien qu'il y a quand même toujours un soutien. L'Europe aussi continue de faire bloc, bien sûr, vis-à-vis de l'Ukraine. Donc on pourrait peut-être espérer peut-être aussi une résolution, même si je pense que les Ukrainiens, beaucoup d'Ukrainiens, ne sont pas du tout sûrs que la fin de la guerre puisse approcher.
1: Mais Pascal Tournier, tout ça, c'est très bien, mais ça n'a rien à voir avec les négociations à Évian. Où il est le changement profond qu'évoque Emmanuel Macron est-ce qu'il y a vraiment quelque chose de neuf qui est sorti de ce sommet, ou est-ce que c'est, comme souvent avec ces sommets internationaux, des déclarations d'autosatisfaction, mais finalement... c'est pas grand-chose de concret.
2: Je pense en effet qu'il s'agit beaucoup de déclarations d'auto-célébration sans réel effet, dans la mesure où l'autre conflit le démontre. La position de Donald Trump, elle est essentiellement dépendante des intérêts géostratégiques américains, des intérêts économiques américains, de l'évolution de l'économie. Il faut voir que à quel point la bourse a progressé depuis l'annonce d'un accord en Iran. Il faut voir les effets que ça va avoir sur la logistique internationale, la logistique du commerce international, et donc la facilité pour l'économie américaine de rebondir. Je pense que ce sont ces éléments-là qui sont déterminants dans l'action de Donald Trump. Aujourd'hui, il souhaite continuer à enliser Vladimir Poutine en Ukraine pour se protéger sur le front géopolitique. Et donc il persévère dans un soutien à l'Ukraine que l'Europe lui demande. Mais je ne me fierai pas plus que de raison ni à ses déclarations ni aux engagements d'un jour.
1: Alors on reviendra évidemment bientôt sur ces affaires. Oui, Pascal Tournier, vous voulez...
0: Juste quand même pour un petit peu mettre une note d'optimisme, il y a quand même eu des engagements qui ont été pris de la part des États-Unis sur notamment, encore une fois, un soutien financier en matière d'équipement militaire. Donc on est quand même loin, souvenez-vous, au tout début de la guerre en Ukraine, où on avait quand même un Donald Trump qui allait jusqu'à parfois utiliser la rhétorique de Vladimir Poutine. Donc Peut-être que ce sont juste des déclarations, mais il y a quand même, j'ai le sentiment, d'une forme de... voilà, on scelle finalement quand même cette alliance, en tout cas, entre les États-Unis et l'Europe vis-à-vis du soutien de l'Ukraine. Donc il y a quand même eu des engagements, certes oraux, mais en tout cas, on est loin de ce qui a pu être par le passé.
1: Alors, Pascal Tournier, encore un mot sur ce dossier ukrainien. Vous avez... évoquer une situation sur le terrain, à la fois interne en Russie et sur la ligne de front, qui finalement est plutôt plus favorable à l'Ukraine qu'elle ne l'était, qu'elle ne le semblait l'être il y a quelque temps. On dit que Donald Trump n'aime que les gens qui remportent des victoires. Est-ce que c'est peut-être pour ça qu'aujourd'hui il y a peut-être un certain changement? Vous avez évoqué, Pascal Tournier, cette différence entre voilà, Donald Trump qui humiliait Vladimir le président ukrainien dans son bureau,
0: dans le bureau ovale.
1: Et aujourd'hui, des États-Unis qui sont effectivement sur un autre ton, Aurélien Veil.
2: Je pense qu'il ne faut jamais négliger aux États-Unis, que ce soit dans la droite ou la gauche américaine, des divergences d'appréciation. L'isolationnisme, qui était la ligne initiale de Donald Trump, elle... tranchait très fortement avec l'interventionnisme que les républicains avaient pu avoir. Il y a aujourd'hui encore entre la ligne Vance et la ligne Rubio, et donc le président navigue parce qu'il est obligé...
1: Vance, vice-président des États-Unis, Rubio, ministre des Affaires étrangères.
2: Exactement, et donc avec des perspectives tantôt plus traditionnelles d'une diplomatie américaine forte, pro-européenne.
1: Côté, ça c'est Rubio.
2: Côté Rubio, et au contraire, côté Vance... qui est le cœur de MAGA, le cœur de l'électorat américain, plus américano-centré.
1: Je vous propose qu'on termine sur ce sommet d'Évian et puis sur cette rencontre de Versailles. Nous reprendrons dans quelques instants sur les événements plus français, mais quand même un tout dernier mot, Aurélien Veil. Finalement, Emmanuel Macron, ce sommet de Versailles, cette façon de s'afficher, quel va être le bilan diplomatique du président de la République ?
2: Question difficile au moment où l'Union européenne évolue, comme on a pu le voir par le vote très nouveau du Parlement européen hier. Il y a une évolution profonde de l'organisation politique des populations européennes et donc des gouvernements. On annonce l'AFD très majoritairement devant dans les sondages en Allemagne, en Angleterre aussi. Des mouvements nationalistes sont très forts. Et donc son action internationale risque de se réduire finalement à peu de choses.
1: Alors on reprendra le débat après la pause et les infos sur RCF Notre-Dame.
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1: Ne 19h30 sur RCF Notre-Dame et les infos avec Clara Bévilacqua.
7: Bonjour à tous. La SNCF supprime 71 trains intercités jusqu'à samedi par crainte de panne de climatisation. La canicule s'étend en France. 26 départements sont en vigilance orange du bassin parisien à l'est du pays en passant par la Bourgogne. Cette vague de chaleur est prévue pour durer au moins jusqu'au milieu de la semaine prochaine. Et quel impact cette chaleur justement peut avoir sur la fête de la musique célébrée ce dimanche 21 juin? Des concerts seront-ils annulés? Les décisions sont locales car les températures et situations sont différentes d'une commune à l'autre. C'est ce qu'a expliqué la ministre de la Santé, Stéphanie Rist. Le gouvernement s'est tout de même engagé, en cas de demande des préfectures et organisateurs, à déployer des pompiers et la protection civile. Personne ne l'avait vu venir. Il devait être signé demain lors d'une cérémonie en Suisse, mais finalement Donald Trump a choisi Versailles hier pour ratifier le protocole d'accord avec l'Iran. Le président iranien l'a aussi signé à distance. Place maintenant à 60 jours pour négocier un accord final qui prévoit à terme la fin des hostilités mais aussi la réouverture totale du détroit d'Ormuz. Le Pakistan, pays médiateur entre l'Iran et les États-Unis, confirme qu'il y aura tout de même une cérémonie demain en Suisse. Les prix du pétrole chutent de plus de 3% ce matin après cette signature. Le G7 s'est clôturé à Évian hier et a été objectivement un succès. C'est ce qu'affirme Emmanuel Macron. Pendant 3 jours, les dirigeants du sommet ont échangé sur plusieurs dossiers clés, notamment la guerre en Ukraine. Et sur ce point, Emmanuel Macron se félicite de la remobilisation, je cite, du G7. Pour ce qui est de la météo, eh bien, on l'a dit, il fait chaud. 26 départements sont en vigilance orange canicule. Quelques orages isolés circulent ce matin en Bretagne. Sur les restes du pays, le temps est calme et ensoleillé, mais ça va se charger dans l'après-midi. Le temps va devenir nuageux et lourd. Des orages vont éclater localement et il va faire encore chaud. Comptez 38 degrés à Paris, Bourges et Bordeaux, 36 degrés à Metz et 28 degrés à Marseille.
1: Merci Clara Bévilacqua, on vous attend. On espère que vous revenez à 10h pour nous donner de nouvelles infos.
7: Je serai là.
1: À tout à l'heure.
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1: Le débat du jour avec Aurélien Veil et Pascal Tournier. Alors nous étions très loin sur la scène internationale, en Ukraine, au Proche-Orient, le conflit entre l'Iran et les États-Unis. Nous atterrissons directement à Paris sur la place de la République où devait avoir lieu un concert pour la fête de la musique, un concert organisé par LFI. Alors Clara Bévilacqua a évoqué dans les infos une vague de concerts qui seraient annulés en raison de la canicule. Mais le concert prévu par LFI, il n'a pas été annulé par le préfet de police de Paris en raison de la canicule, mais certainement pour des raisons très politiques. Aurélien Veil, vous comprenez cette annulation? Vous vous en réjouissez?
2: Je pense que cette annulation était indispensable. Il n'est pas envisageable de politiser un événement festif comme la fête de la musique, et particulièrement dans un espace aussi symbolique que la place de la République. Il y a un temps pour les manifestations politiques. Les manifestations politiques, traditionnellement, à gauche, sont effectivement très festives, avec des concerts, on connaît un certain nombre de festivals, ou la fête de l'humanité. Il y a un temps aussi pour les festivités non politiques, et je pense que la fête de la musique ne peut pas être littéralement subtilisée par un parti politique, quel qu'il soit.
1: Mais ce n'est pas quand même un gros couac, parce que ce concert, il a bien été autorisé. Pourquoi on peut autoriser un jour un concert et puis tout d'un coup l'interdire? Finalement, le LFI peut s'estimer victime de cette annulation.
2: L'autorisation était, à mon sens, inexplicable. C'est vraiment une question de principe. Je considère que une fête populaire comme celle de la musique ne peut pas être instrumentalisée par un parti politique, particulièrement dans une période d'élection qui s'annonce.
1: Pascal Tournier, vous êtes journaliste politique, vous couvrez la vie politique pour la vie depuis des années. Comment vous expliquez ce quoi? Qui a pu autoriser ce concert alors que les relations, on le sait, entre LFI et la majorité municipale ne sont pas bonnes? On sort d'une élection municipale où ils se sont affrontés. Et pourtant, c'est visiblement... Il y a eu un quoi, quelque part. Expliquez-nous.
0: Je vous dirai après. Moi, je voudrais juste revenir sur le fond, en fait, d'abord. Je pense que vous avez raison, Jean-Pierre. Ça peut potentiellement victimiser LFI. Donc, je pense que ce n'est pas une bonne chose. Et d'autre part, je trouve qu'on voit bien aujourd'hui qu'il y a un climat autour de la culture, de ce qu'on appelle la fameuse guerre culturelle. On voit bien que la culture est devient un champ d'instrumentalisation ou en tout cas un champ d'investissement du politique. Donc je ne sais pas si c'est une très bonne idée finalement d'avoir interdit dans la mesure où effectivement ça ne peut que accentuer justement ce climat de la culture devient un lieu d'affrontement politique et d'affrontement idéologique. Donc ce couac en fait c'est pas très. Enfin, je pense que sur le fond effectivement il fallait désolidariser, si je puis dire, en tout cas couper, pas faire en sorte que cette fête de la musique devienne un lieu politique. Et en même temps, dans ce climat, l'interdire comme ça au dernier moment, ça ne peut que accentuer justement ce climat de guerre culturelle où la culture devient un champ d'affrontement politique. Alors pour revenir au couac, on peut imaginer aussi, dans la mesure où c'est le préfet, on peut imaginer aussi qu'il y ait peut-être aussi une intervention, étatique. Enfin, c'est pas que
1: le préfet de police, il est effectivement aux ordres, du gouvernement. Ce concert qui finalement permet à LFI de se victimiser, il faut quand même en évoquer l'affiche. À l'affiche de ce concert, il y avait le rappeur Medine, Aurélien Veil. La présence du rappeur Medine sur la place de la République à Paris, ça vous plaît pas, j'imagine.
2: Il n'y a aucun doute que des messages politiques qui LFI entendait véhiculer. L'affiche elle-même indiquait que c'était un concert antiraciste. Donc c'est clairement un concert.
1: Mais ça, c'est bien, non, d'être antiraciste.
2: Ça dépend comment on définit le racisme dans l'esprit de LFI.
1: Alors, qu'est-ce qui, dans l'esprit de LFI, vous pose problème dans cette définition du racisme ?
2: Dans l'esprit de LFI, LFI reprend l'idéologie décoloniale du racisme systémique, qui n'est pas la définition du racisme telle qu'elle est retenue par le droit français, qui se fonde sur la discrimination vis-à-vis d'une personne en fonction de sa race et de son ethnie. Mais l'idéologie décoloniale considère que le racisme est forcément le fait de dominer à l'égard de dominants. C'est un mécanisme global. L'antiracisme de LFI, tel qu'il est défini par LFI, cache à la fois les dimensions xénophobes que peuvent entretenir l'idéologie de LFI, et puis aussi. C'est une volonté à la fois de banaliser l'antisémitisme d'une part et de nier ce qui peut arriver, le racisme anti-blanc.
1: Au cœur de la polémique sur cet événement, ce concert, il y a la présence du rappeur Medine que j'évoquais. On peut peut-être rappeler pour les auditeurs de RCF Notre-Dame, le rappeur Medine s'était fait connaître pour un morceau de musique qui s'appelait Don't Like, L-A-I-K. Donc il était contre. On va dire la laïcité, en tout cas à critiquer la laïcité à la française, et puis des accusations aussi d'antisémitisme. Ces accusations, ces controverses, Pascal Tournier, ça ne justifie pas en soi qu'on interdise ce concert sur la place de la République à Paris ?
0: Sans doute, c'est un tout. Il y a aussi, je sais qu'il y a le comité Adama qui était aussi invité. Donc c'est vrai que ça donne une couleur, très particulière. Enfin, ça pouvait donner une couleur très particulière à ce concert. Quelque chose d'assez affirmé, assez affiché, effectivement, sur une ligne très politique. Et c'est vrai qu'avant tout, la fête de la musique, ça se veut un lieu très convivial, bon enfant. Donc, on peut imaginer que peut-être aussi, vu cette affiche, qu'il pouvait peut-être y avoir des débordements. J'imagine que le motif invoqué, je ne sais pas quel était le motif.
1: C'est forcément un motif d'ordre public.
0: D'ordre public. Enfin voilà, à mon avis, c'est ça ce qui a dû être prévaloir. On sait aussi que quand il fait très chaud, les esprits peuvent s'échauffer. donc je pense que tout ça va vraiment converger vers cette décision. Moi, je dirais quand même, pour tempérer un petit peu le propos. Moi, je me souviens aussi quand même, vous souvenez-vous, là, toute la tradition de SOS Racisme, de ces grands concerts aussi des SOS Racisme. Je pense que LFI a voulu renouveler sur un petit peu cette tradition avec ses propres, évidemment, son propre positionnement. Il est évident qu'aussi, c'est une façon de toucher la population jeune. On sait que l'électorat de LFI est très jeune. Donc, de leur part, je trouve que c'était effectivement assez cohérent. Après, il était sans doute sur une ligne de crête et la préfecture a jugé que voilà, il fallait effectivement séparer les questions politiques et les questions de musique.
1: Vous avez évoqué, Pascal Tournier, cette guerre culturelle. Hein, c'est vous qui avez employé cette expression. La culture est devenue un champ de bataille. Et dans ce champ de bataille, il y a aussi la question de l'antisémitisme qui est apparu à travers le boycott d'un cinéaste d'origine israélienne qui n'a pas pu se rendre à un festival de cinéma à Marseille, à travers des incidents dont ont été victimes
0: à la Scala. Oui, et puis même on peut citer dans un autre genre cette pièce de théâtre sur les migrants de Michalik qui a fait l'objet aussi d'une interdiction, en tout cas d'une non-présentation, et que l'évêque local a vraiment s'est insurgé contre. Donc vous voyez, en fait, on a aussi aujourd'hui dans les deux camps, si je puis dire, vraiment des prises de position de plus en plus dures, tranchées, ce qui converge, enfin, je dirais, fait qu'on s'achemine, et moi c'est un petit peu ma crainte, même à titre de citoyenne, on s'achemine vers une élection présidentielle de plus en plus polarisée, en fait. Et la culture n'est que le reflet, enfin, ce qui se passe dans le domaine de la culture, n'est que le reflet de cette société qui est de plus polarisée, et polarisée vers les extrêmes.
1: Est-ce que vous partagez, Aurélien Veil, cette analyse de Pascal Tournier, qui finalement dit que c'est vers les extrêmes, et ce n'est pas seulement un problème LFI, ou est-ce que pour vous, c'est spécifiquement un problème LFI ?
2: Je pense que la culture est par essence politique. Je pense que ce serait un tort de négliger aussi l'importance dans l'esprit républicain de la Troisième République depuis les Hussards Noirs. Et on a tort de l'abandonner, je pense, trop. Enfin, en tout cas, ceux qui se réclament de l'universalisme républicain ont tort de peiner à exprimer ses valeurs et l'importance de faire valoir ses valeurs. Il faut continuer à les exprimer. J'ai un peu tendance à considérer que tout est politique, et vraiment les questions de la culture et des mentalités l'est tout à fait pour convaincre les citoyens dans leur vote. Je pense qu'il y a effectivement une polarisation, il y a une nouveauté en matière culturelle. Une nouveauté, c'est qu'il y avait une hégémonie culturelle à gauche qui aujourd'hui est de plus en plus contestée. Je citais tout à l'heure le vote du Parlement européen hier sur visant à réguler l'immigration. Je pense que c'est la manifestation d'une évolution profonde des citoyens et des projets politiques. Ensuite, je crois qu'il y a malheureusement une polarisation dans la société qui est la conséquence du tripartisme instauré en 2017. Moi, j'ai grandi avec un système d'alternance. Je pense qu'il fallait conserver une gauche et une droite démocratique et républicaine, que l'idée de les fondre dans un grand centre était une erreur, parce que forcément, au bout d'un certain temps, l'alternance devait se faire, et cette alternance, si on n'avait pas une alternance, encore une fois, républicaine, elle se ferait aux extrêmes, puisque les Français, au bout d'un moment, ont envie de nouveautés. Et malheureusement, je crains que ce que nous aura laissé le macronisme, c'est cette victoire en 2027 des extrêmes l'un ou l'autre. Et c'est quelque chose que je redoute beaucoup, parce qu'effectivement, c'est très inquiétant sur la concorde civile et sur ce que va devenir la France dans un an.
1: Alors Jean-Luc Mélenchon a évidemment réagi à l'annulation de ce concert de LFI pour la fête de la musique Place de la République à Paris. Il dit qu'au fond, la décision ne vient pas du préfet de police de Paris lui-même, mais de la pression, de la demande du président du CRIF, Jonathan Arfi, et de celle du maire socialiste de l'arrondissement de Paris-Centre, Ariel Veil. Est-ce que ces noms vous semblent sortir complètement au hasard, Aurélien Veil ?
2: Évidemment non, c'est ce qu'on appelle un dog whistle, c'est-à-dire c'est un appel...
1: En bon français, expliquez-nous.
2: Alors le dog whistle, c'est... le fait de c'est le sifflet de chien, c'est un appel, un sifflet à l'ultrason, c'est-à-dire c'est utiliser des codes collectifs partagés par une communauté de personnes pour, sans tomber dans les foudres de la loi qui, en France, encadre la liberté d'expression, faire référence à un certain nombre de messages. Et c'est une pratique récurrente au sein de LFI, que ce soit dans l'appellation « Dragon céleste » utilisée par David Guiraud en référence au manga One Piece pour désigner les Juifs, que ce soit pour parler de financiers. Il y a aujourd'hui au sein de LFI une volonté d'utiliser l'antisémitisme, non pas de façon déclarée, mais de faire recourir à un certain nombre de tropes séculaires, parfois millénaires, y compris sur le trope du crime rituel, qu'on peut déceler dans l'accusation de génocide répétée obsessionnellement par la France insoumise et par un certain nombre d'accusations qui ont été proférées et qui sont le miroir inversé de la réalité des fêtes du 7 octobre, mais qui sont des fêtes fantasmées par LFI pour alimenter une passion triste, mais très ancienne, et des réflexes antisémites au sein de la population occidentale. C'est pas quelque chose qui est spécifique à la France, c'est quelque chose qui existe de façon générale dans la gauche radicale occidentale, qui voit dans l'israélien le symbole du dominant occidental, et qui trouve les moyens de l'attaquer. Je voyais encore l'autre jour, je ne sais plus quelle responsable irlandaise, qui expliquait que le mal sur Terre venait d'Israël et qu'il fallait libérer la Palestine pour libérer le monde du mal, comme Francesca Albanese disait que les Israéliens étaient l'ennemi de l'humanité, ou utilise l'expression « israélisation » pour parler de toutes les dérives autoritaires des régimes politiques partout dans le monde.
1: Pascal Tournier, cette accusation d'Aurélien Veil, il dit que finalement, dans sa protestation contre l'annulation de ce concert, Jean-Luc Mélenchon joue avec le feu de l'antisémitisme, donne des noms qui font évidemment immédiatement tilt dans certains esprits. Yeah. Est-ce que vous partagez cette analyse ?
0: Je trouve que c'est pas très malin de façon générale, je trouve, de jeter des noms. C'est un procédé, on le critique parfois quand les milieux de l'extrême droite utilisent ce procédé. Là, je trouve que c'est pareil. En plus, effectivement, je pense que vous avez raison, c'est pas deux noms qui sont choisis au hasard. Avec des consonnes, bien évidemment, je connaissais pas votre expression, mais je me la redirai parce que je trouve que c'était intéressant. Bien évidemment, c'est très, très vite, il y a des messages subliminaux qui sont accrochés à ces deux noms.
1: Donc, dog whistle en anglais, hein, en français, donc on pourrait dire siffler le chien.
0: Ouais, je trouve ça très intéressant comme concept. Je trouve que c'est un peu donner le bâton pour se faire battre. C'est d'une certaine manière, Jean-Luc Mélenchon ne cesse d'être taxé de jouer avec la ligne rouge en matière d'antisémitisme. Là, c'est une fois de plus, il donne le bâton pour se faire battre. Donc je vois pas trop d'un point de vue politique. Alors peut-être que c'est, encore une fois, on le dit, c'est une façon de sa part de toucher un certain électorat, c'est une forme d'électoralisme, etc. Je pense que dans le moment où il se trouve, où il est candidat à la présidentielle, où il est censé avoir une image plus rassembleuse, je pense que c'est un faux pas. Enfin, je pense que c'est une erreur, en tout cas stratégique, bien évidemment sur le fond, on est bien d'accord. Mais même d'un point de vue stratégique, par rapport au moment où il en est, où il a finalement assez bien réussi, je ne sais pas si vous avez pu regarder ou assister à son meeting de lancement de sa campagne présidentielle, à afficher une image un peu plus rassembleuse en jouant sur les symboles, là encore, notamment avec la basilique Saint-Denis. Là, je trouve qu'on retrouve du Mélenchon d'avant, si je puis dire. Bon, voilà.
2: Moi, je ne suis pas du tout étonné.
1: Aurélien Veil.
2: Je ne suis pas du tout étonné parce que je pense que Jean-Luc Mélenchon va alterner pendant toute la campagne les postures rassembleuses dont il aura besoin en prévision du deuxième tour et les postures agressives pour polariser le débat et s'assurer qu'il se retrouve face à un candidat du Rassemblement national au premier tour. Donc il va essayer à la fois de... Je m'attends à une campagne extrêmement volontairement très polarisée, très agressive, tempérée parfois par effectivement, des caractères plus rassembleurs pour pouvoir s'appuyer dessus à partir du soir du premier tour. Mais son objectif, c'est clairement d'écarter tout candidat, je dirais, de la droite modérée, du centre ou de la gauche modérée.
1: Alors, on aura l'occasion de juger l'arbre à ses fruits. Est-ce qu'il y a un dérapage, au fond, de Jean-Luc Mélenchon qui met en cause sa nouvelle stratégie plus rassembleuse, ou est-ce qu'au contraire, on aura cette alternance de chaud et de froid? Je voudrais qu'on évoque maintenant un autre sujet, c'est celui de la fin de vie. Non pas pour parler du fond de cette affaire, de savoir si on est pour ou contre le projet de loi sur l'euthanasie, mais pour, avec vous qui êtes des observateurs politiques, s'interroger sur cette décision du Conseil constitutionnel, présidée par un proche d'Emmanuel Macron, faut quand même le rappeler, Richard Ferrand, nommé récemment. Décision du Conseil constitutionnel, il n'y aura pas de référendum sur la fin de vie. Or, Emmanuel Macron, le président de la République, avait lui-même évoqué cette possibilité. Alors, est-ce que ça veut dire, Pascal Tournier, cette absence de référendum, cette volonté de boucler finalement à tout prix ce projet de loi, cette transformation assez profonde de la société, est-ce que ça veut dire que le gouvernement a trahi finalement sa promesse d'un débat apaisé et d'une prise en compte de tous les points de vue? Est-ce qu'il a trahi notamment les catholiques opposés à cette loi?
0: Je dirais que de toute façon, on l'a vu sur d'autres sujets, à chaque fois qu'il veut promettre un débat apaisé, entendre toutes les parties, etc. Bien souvent, je dis pas que ces débats apaisés ne sont la plupart du temps des simulacres. Souvent, le gouvernement, et en l'occurrence sur cette question de la loi fin de vie, veut avancer, je sais pas si c'est imposé, enfin, en tout cas, veut faire en sorte que cette loi soit votée. Donc, je pense que si on en est à un moment où le gouvernement, enfin, et notamment Emmanuel Macron, qui quand même, je pense, dans le fond, n'est pas si à l'aise avec ce projet de loi, mais c'est une promesse aussi de campagne. Donc, il veut aussi qu'il veut inscrire à son bilan la fin de son mandat approche. Je viens de dire que cette décision du Conseil constitutionnel, c'est pour clore le débat, oui. C'est pour clore le débat.
1: Alors Aurélien Veil, des débats à l'Assemblée qui ont été finalement à marche forcée, au fond, sur un sujet extrêmement important. Et puis là, une décision du Conseil constitutionnel, donc a priori une décision de la plus haute instance de notre ordre juridique, mais qui n'est pas directement une décision politique, mais l'un plus l'autre. Est-ce qu'on peut dire que l'Église catholique a été flouée dans cette affaire?
2: Alors, je suis juriste, mais pas constitutionniste, donc je ne me prononcerai pas sur le fond de la décision du Conseil constitutionnel. Je pense que le Conseil constitutionnel, et c'est justement l'une des raisons pour lesquelles il n'a pas été érigé en Cour suprême, exclusivement avec des juristes, mais composé également de personnalités politiques. Comme vous l'avez souligné, il y a eu ma grand-mère, bon, qui était elle une juriste, mais aujourd'hui présidée par Richard Ferrand, qui n'est pas un juriste, devrait sentir la dimension politique de ces décisions. Je pense que dans le contexte actuel où il y a une crise de la démocratie représentative, refuser le référendum sur un sujet aussi personnel, aussi intime, est quelque chose qui est en soi problématique. Je pense qu'évidemment, il y a un conflit entre démocratie directe et démocratie représentative, avec la question de savoir jusqu'à quel point est-ce que un référendum, enfin, il peut y avoir une expression populaire par référendum qui se substitue à la décision du Parlement, et c'est évidemment quelque chose qui est susceptible de faire jurisprudence dans d'autres domaines. Je pense en particulier, tout le monde sait que le Rassemblement National attend prendre le pouvoir pour faire un référendum sur la question de l'immigration. Sera-t-il considéré comme possible ou pas? On verra bien la décision du Conseil constitutionnel dans ce cas-là. Mais pour en revenir à notre question, je pense que c'est regrettable que le Conseil constitutionnel n'ait pas intégré l'importance de la dimension de ce sujet intime pour trouver dans sa jurisprudence et trouver dans les textes de quoi permettre ce référendum qui avait été promis par le président de la République.
1: Pascal Tournier, le pape Léon XIV viendra en France fin septembre. On sera, si je ne me trompe pas dans le calendrier, enfin on sera dans l'adoption de cette loi majeure et qui suscite évidemment une opposition depuis des années hein, de l'Église catholique. Est-ce que le pape a raison de venir dans ce contexte où ça peut apparaître quand même comme une façon de donner un blanc-seing au gouvernement après cette loi sur la fin de vie?
0: Alors, on peut imaginer que la venue du pape, dans les sujets qui seront abordés, bien évidemment, il n'y aura pas que la fin de vie, hein, il y aura aussi beaucoup de sujets diplomatiques. Il est évident que ça peut être aussi une manière, il peut retourner, si je puis dire, hein, le sujet, en montrant justement, en soulignant son désaccord. On peut retourner, si je puis dire, le message qui peut être envoyé de la part de l'Église vis-à-vis de ce moment. On peut très bien imaginer des prises de parole, des phrases. Voilà, sur ce sujet-là, qui pour montrer la désapprobation de l'Église alors que le texte aura été voté à l'Assemblée nationale. On peut aussi le retourner de cette manière-là. Après, je pense qu'il y aura beaucoup d'autres sujets qui seront abordés, à mon avis. Il y aura aussi la question de l'extrême droite, la question de, j'imagine, il y aura des messages aussi sur la question plus de la situation politique aussi en France.
1: Cette visite du pape donc au mois de septembre dans ce contexte-là, vous voyez ça comment, avec quel œil vous Aurélien Veil, vous attendez quelque chose d'ailleurs de cette visite du pape en septembre en tant que citoyen français?
2: Je pense que c'est important de permettre l'expression d'une sensibilité catholique dans notre pays, pays qui a été longtemps la fille aînée de l'Église. Je pense que c'est important que les catholiques de France puissent aujourd'hui exprimer leur position. J'ai souvent le sentiment que certains différents partis politiques qui oublient leur attachement à la laïcité qui était historique, dès que les catholiques émettent une opinion en tant que telle, d'un seul coup se veulent à nouveau les descendants du petit père Combes et plus anticléricaux que possible. Je pense que c'est important que les catholiques prennent aujourd'hui acte du fait que, avec la perte du sentiment religieux, ils ne constituent pas plus forcément une majorité du pays, et donc que leurs droits soient respectés comme minorité en se constituant aussi d'un point de vue politique comme un élément d'influence légitime à exprimer son avis sur l'ensemble des sujets concernant les citoyens. Et j'espère que la venue du pape, premier pape américain, facilitera à la fois cette prise de conscience et cette volonté de structurer une idée politique catholique en France.
1: Merci Aurélien Veil, merci Pascal Tournier d'avoir participé à ce débat sur RCF Notre-Dame. Et nous accueillons maintenant Melchior Gormand qui pense et qui agit. Melchior, je ne vous poserai plus la question parce que je ne serai pas là demain. J'ai remplacé Louis Dauphren jusqu'à aujourd'hui. Mais je vous la pose donc une dernière fois. Vous pensez à quoi? Vous agissez sur quoi?
9: On va penser à l'intelligence artificielle qui pense un peu plus vite que nous, on a l'impression. Tout va très très vite, ça accélère énormément. Est-ce qu'on peut freiner tout ça? Est-ce qu'il ne faudrait pas reprendre la main aussi sur cette machine infernale? On en parle dans Je pense donc j'agis à l'occasion de l'ouverture de VivaTech et avec nos deux invités. Vos appels, vos réactions en direct au 01 56 56 44 00. A tout de suite.

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2: Il est 10h sur RCF Notre-Dame, le retour de l'info avec Clara Bévilacqua. Bonjour Clara.
3: Bonjour Melchior.
2: L'accord de paix entre les États-Unis et l'Iran a finalement été signé hier.
3: Oui, par les présidents américains et iraniens, chacun à distance. Donald Trump depuis Versailles, où il était accueilli par Emmanuel Macron. Dans ce protocole d'accord, Téhéran s'engage à diluer son uranium enrichi en échange de la levée des sanctions.

0: américaines. Le détroit d'Ormuz doit rouvrir sans frais pendant 60 jours, puis l'Iran travaillera avec les pays de la région sur un accord spécifique. Et après cette signature, les prix du pétrole chutent de plus de 3%. Ce matin, le baril de Brent, la référence mondiale pour le brut, se négocie en dessous de la barre symbolique des 80 dollars. Une attaque de drones ukrainiens la nuit dernière dans la ville de Moscou, la plus vaste attaque de drones depuis plus de 2 ans lancée par l'Ukraine. Plusieurs projectiles ont touché une raffinerie, annonce le maire. La ville de Kiev annonce elle aussi avoir été visée par une attaque de missiles russes cette nuit. La canicule est de retour en France quelques semaines après les records de température du mois de mai. La France se prépare à avoir de nouveau très chaud. 26 départements sont en vigilance orange aujourd'hui. Selon une étude de la Fondation pour le logement, 2/3 des Français supportent difficilement la chaleur chez eux à cause de la mauvaise isolation de leur logement. 71 trains intercités sont supprimés, annonce la SNCF à l'instant, jusqu'à lundi. Le parquet de Paris fait appel de la relaxe prononcée mardi contre un ancien animateur d'une école du 11e arrondissement. L'homme de 47 ans était jugé pour harcèlement et agression sexuelle sur des mineurs et le tribunal correctionnel avait estimé que l'infraction n'était pas assez caractérisée. Le procureur avait requis une peine de 18 mois de prison avec sursis. Depuis le début de l'année, on le rappelle, 132 agents d'école de la capitale ont été suspendus, dont 52 pour suspicion de violences sexuelles.
1: Merci beaucoup Clara Bévilacqua. On vous retrouve demain en direct de
0: La Roche-sur-Yon.
1: Vous allez prendre votre valise.
0: On a pris la valise,
1: j'espère
0: on est prêt.
1: Que le train ne va pas être annulé.
0: Je viens d'annoncer des trains annulés, alors j'espère que ça ne va pas.
1: Bon, on va regarder ça.
0: Parce que mais déjà pour Limoges, la dernière fois,
1: mais
0: on n'avait pas eu
1: sinon,
0: vous
1: restez avec moi.
0: Plus tard, oui.
1: Ah bon,
0: pas demain.
1: Allez, merci beaucoup Clara Bévilacqua. À demain en direct de La Roche-sur-Yon avec toute l'équipe de La Matinale. Ce sera de 6h30 à 10h. Allez, on y va.
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1: L'intelligence artificielle va vite, très vite, même beaucoup plus vite que ce que la plupart d'entre nous imaginent. Pourtant, pendant qu'on débat encore de ses dangers, de ses promesses ou des règles qu'il faudrait lui imposer, elle est déjà partout. Elle écrit des textes, répond à des clients, crée du code, aide à prendre des décisions et s'invite discrètement dans notre quotidien. Et c'est vrai que chaque semaine, on l'a vu d'ailleurs ces derniers jours, une nouvelle annonce fait le buzz avec un modèle plus puissant, un assistant plus intelligent, un agent autonome capable de travailler presque seul. À force, on finit par avoir un peu le tournis. Mais à quel moment reprend-on la main? D'ailleurs, est-ce qu'il faut vraiment la reprendre? Est-ce maintenant, tant qu'il est encore possible, de choisir comment utiliser l'intelligence artificielle? Ou attendra-t-on qu'elle soit devenue indispensable partout au point qu'il soit trop tard pour freiner ou corriger la trajectoire? On va en parler avec nos deux invités dans cette émission « Je pense donc j'agis ». Et comme chaque matin avec vos réactions et vos témoignages, est-ce que pour vous l'IA c'est devenu un outil banal qui est entré un peu dans la norme, dans votre quotidien? Est-ce que son utilisation vous inquiète, vous fait peur ou pas du tout? Vous nous appelez pour réagir au 01 56 56 44 00. Par mail à direct@rcf.fr et en vidéo sur la chaîne YouTube de Radio Notre-Dame.
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1: Et pour discuter avec nous jusqu'à 11h, deux invités. Je commence avec vous, Arthur Gaudron. Bonjour.
3: Bonjour.
1: Merci beaucoup d'être avec nous. Vous êtes enseignant-chercheur au sein du Centre de robotique de Mines Paris PSL. Merci beaucoup de nous accompagner dans cette émission. Et puis un autre, Jérôme Béranger. Bonjour.
4: Oui, bonjour.
1: Merci également à vous de participer. On vous avait entendu il y a quelques mois dans cette émission, je pense. Donc j'agis. Vous êtes docteur en éthique de l'IA. Vous êtes directeur général de Goodalgo. Et vous êtes aussi chercheur associé à l'INSERM, CERFOP et à l'Université Toulouse 3. Alors, moi, je ne sais même plus comment faire le tri sur toutes les actualités autour de l'intelligence artificielle. Jérôme Béranger, entre les annonces d'investissement de la part de la France à hauteur de 650 millions, le modèle anthropique a été bloqué aux États-Unis, la DGSI qui change de logiciel interne. On s'y perd un petit peu, Jérôme Béranger, dans tout ça?
4: On s'y perd un petit peu parce que l'évolution finalement de l'intelligence artificielle et surtout ses impacts depuis 6 mois a fortement accéléré. Je ne dis pas qu'entre 2002 et 2025, c'était un effet d'annonce et qu'il n'y avait pas eu des premières

0: avancées et des premières conséquences. Mais ce que je vois sur le terrain, quand j'accompagne les entreprises et les organisations, notamment avec ma société Goudalgo, c'est que depuis 6 mois, ça impacte toutes les sphères de la société, les différents types de métiers, du manuel même, en passant forcément par les métiers du service, du raisonnement, de l'intelligence
1: Oui.
0: médicale, paramédicale, notaire, expert comptable, etc., les métiers du conseil. Et là, c'est vrai que ça prend de l'ampleur, même géopolitique, hein, bien sûr. Et les évolutions, chaque version finalement qui apparaît sur le marché d'une entreprise à l'autre surplombe celle de la précédente.
1: Oui.
0: Donc il y a une vraie course d'accélération depuis vraiment 6 mois et ça impacte jusqu'on en parlera sûrement, jusqu'au sens du travail, quoi.
1: Ouais.
0: C'est vraiment impressionnant et je ne sais pas jusqu'où ça va aller. Mais voilà, les effets d'annonce, j'ai envie de dire, essayent de suivre justement cet emballement technologique et on est au début de ça, quoi.
1: Arthur Gaudron, c'est quelque chose que vous avez pu observer également. Tout va très très vite.
2: Oui, tout va vite. Pourquoi est-ce que ça foisonne? Je pense qu'il y a une certaine motivation à avoir, ne pas rater le train qui est en train de
1: Ouais.
2: partir. Donc c'est pas seulement qu'on va très vite, c'est qu'on va aller dans beaucoup de directions différentes
1: Ouais.
2: et qu'on doit les explorer. Alors je pense que si on parle de la DGSI qui abandonne Palantir pour une entreprise française, ils n'étaient pas complètement naïfs, je pense, à l'époque d'avoir un logiciel américain. Mais il faut explorer des pistes parce que bah, il faut voir ce qui est capable, quelles sont les capacités de certaines entreprises par rapport à d'autres. Et alors, on ne sait pas ce qu'ils ont perdu, mais ils ont peut-être gagné du savoir sur comment fonctionne Palantir, qu'ils peuvent ensuite transférer, on l'espère, vers la start-up française, par exemple.
1: Ouais.
2: Donc, c'est aussi compliqué. Personne ne sait trop où ça va. Et donc, c'est pour ça qu'il y a aussi beaucoup d'annonces, beaucoup d'argent. On investit beaucoup pour ne pas rater le train, mais on sait que il y aura de la perte
1: Ouais.
2: à la fin.
1: On parlait il y a quelques mois aussi dans une émission, je pense, donc j'agis d'une certaine guerre de la data, des données, avec ces risques parfois de perte de données, justement. On est rentré dans une guerre de l'IA, d'après vous, Arthur Gaudron?
2: Non, j'utiliserai pas le mot guerre, mais il y a une grosse compétition. Les données, ça reste un problème énorme. On voit qu'il y a toujours des fuites de données, il y a toujours du danger aussi.
1: Il y a des choix de souveraineté, en tout cas.
2: Il y a des choix de souveraineté derrière. Hein. On parlait de Palantir juste avant. C'est un choix quand même assez fort que d'avoir choisi une solution américaine. Voilà, il faut quand même aussi être conscient aussi en tant qu'utilisateur individuel de toutes les plateformes, de tous les réseaux sociaux. Aujourd'hui, si on parle de l'IA aujourd'hui, a été entraîné pour une bonne partie au début sur les réseaux sociaux, sur Reddit, etc. Donc c'est aussi nos données aussi qui ont nourri des modèles qui
1: Ouais.
2: aujourd'hui sont valorisés à plusieurs dizaines de milliards.
1: Jérôme Béranger, cette guerre de l'IA, c'est une expression que vous utilisez ou on n'en est pas encore là?
0: Je ne sais pas si on peut. Enfin, parce que derrière guerre, c'est tous les impacts que ça peut avoir et le mot est très fort. En tout cas, ce qui est sûr, c'est qu'on est dans des tensions géopolitiques. Et on est plutôt dans des rapports de force. C'est-à-dire, je vous donne un exemple, on suit la hype aussi du moment. À la même époque, l'année dernière, le mot qui était associé le plus dans les conséquences autour de l'IA, c'était l'impact écologique environnemental.
1: Oui, c'est vrai, oui.
0: Ce terme-là a été complètement laissé à l'abandon, clairement, par les pouvoirs publics ou par les médias. Pourquoi? Parce que bah, la nature a horreur du vide. Un mot est revenu avec les tensions qu'on voit géopolitiques, avec la guerre en Moyen-Orient ou autre, c'est le côté de souveraineté. Parce qu'on s'aperçoit que finalement, peut-être qu'un jour, je ne sais pas, mais les Américains ne seront peut-être pas toujours nos alliés. On a une dépendance à 70-80% de la technologie qui est américaine. Et donc, bah, les priorités étaient de dire, bah, maintenant, depuis 6 mois, 1 an, c'est la notion de souveraineté digitale, nationale, qui est mise en avant. Donc forcément, bah, si vous avez cette priorité-là à mettre en place, l'environnement durable et l'écologie, pourtant la technologie n'est pas moins ou plus écologique qu'avant, c'est passé au second plan, voire au troisième plan. Et donc c'est vrai que je ne sais pas si on peut parler encore d'une guerre.
1: Oui.
0: En tout cas, ce qui est sûr, c'est qu'il y a un rapport de force qui est en train de s'installer et chacun montre ses muscles. Les budgets aussi associés font aussi état de ça. Donc il y a une prise de conscience.

0: Hein, en termes de performance par rapport aux autres, et ils se positionnent comme on ne va pas forcément proposer des algos à l'état de l'art, des frontier models. On va proposer des choses qui sont peut-être un peu moins performantes, mais à meilleur coût et avec un aspect de souveraineté, ce que vend beaucoup Mistral finalement. Donc dans cette guerre aussi, bah, y a différentes batailles. C'est pour ça que le mot guerre est un peu compliqué, c'est un truc global, alors qu'en fait c'est plus une stratégie de marché et on va attaquer différents marchés en fonction des usages et des contraintes des utilisateurs.
1: On parle de l'intelligence artificielle ce matin sur RCF Notre-Dame, dans cette émission je pense donc j'agis avec nos deux invités. Et bien sûr, vos réactions, vos témoignages au 01 56 56 44 00. Dites-nous si vous êtes à l'aise avec l'intelligence artificielle ou alors c'est plutôt quelque chose qui vous fait peur pour le moment. Bref, vous avez toutes et tous la parole. Vous pouvez également nous regarder, je le rappelle, en vidéo sur la chaîne YouTube de Radio Notre-Dame. Il y a un petit chat YouTube. Vous pouvez apporter vos commentaires.
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1: Deux invités jusqu'à 11h. Arthur Gaudron, vous êtes enseignant-chercheur au sein du Centre de robotique de Mines, Paris PSL. Et Jérôme Béranger, vous êtes docteur en éthique de l'IA et directeur général de Goodalgo. Je note aussi deux livres d'ailleurs qui sont sortis en 2025 et 2024. L'IA consciente n'est plus une utopie. Ça, c'était en mai 2024. Et puis le journal de MEV en octobre 2025. Je le disais tout à l'heure en introduction, dans cette émission, Sébastien Lecornu, le Premier ministre, a annoncé à la veille de l'ouverture du salon Vivatech un plan de 650 millions d'euros supplémentaires pour France 2030, ce fameux plan, pour développer l'intelligence artificielle, ou en tout cas pour essayer de soutenir les infrastructures, la recherche et protéger la souveraineté nationale. Jérôme Béranger, ça rime à quoi ces investissements ?
3: En fait, tout simplement, ces investissements, c'est pour préparer l'avenir, mais aussi le présent, parce qu'on voit qu'il y a déjà des décalages qui se font au fur et à mesure quand j'échange, notamment avec les DRH des entreprises. La demande des entreprises par rapport à la formation qui est proposée sont déjà en décalage. C'est-à-dire que pour des mêmes fiches métiers, on ne demande pas forcément les mêmes compétences, les mêmes skills. Et c'est vrai que ces investissements, pour moi, ils peuvent être ordre technique, souveraineté, c'est une chose. Mais aussi, on est en train de repenser le sens du travail, quoi. Ouais. Je ne sais pas si ça va avoir un impact avec une approche capitaliste qui, à la base, était axée sur la valeur du travail. Mais là, si on n'a plus le sens au travail, on est plutôt dans la valeur de la production, ça pose des vraies questions. Ça me donne un peu l'exemple, je trouve, de ce qu'on a vécu avec le Covid. Parce que finalement, au Covid, on était en arrêt de travail, bon, pour cause de pandémie, c'est une chose. Donc, on avait plus de temps pour se poser des questions, pour se dire, il y a eu beaucoup de reconversions après le Covid, parce que les gens ont eu le temps de réfléchir du sens qu'ils apportaient au travail qu'ils effectuaient. Ils avaient le temps, justement, pour ça. Et finalement, avec l'IA, ce qu'on fait en 5 jours, ce qu'on faisait en 5 jours, on le fait presque en 2 jours, voire en 1 jour. Ça dépend des tâches et des missions. Et donc, on a plus de temps de dire, mais en fait, où est ma valeur ? Oui. Où est mon... Et ça pose des vraies questions sur la formation, sur l'éducation, sur l'esprit critique, sur qu'est-ce qu'on veut exactement. Et je pense qu'on est dans un vrai virage anthropologique, finalement, aussi, là-dedans. Donc, les investissements, ils doivent être à la fois technologiques, humains, éducationnels, et environnementaux, quoi. C'est tout un ensemble et on est qu'au début de ça, encore une fois.
1: Arthur Gaudron, vous avez travaillé notamment sur l'utilisation de l'intelligence artificielle dans le milieu professionnel, dans le management. Ça change déjà quelque chose ?
0: Alors ça change des choses et puis il y a des choses qui ne changent pas encore parce que il y a des grandes performances, mais je pense qu'il faut aussi se replacer des fois dans le contexte des entreprises. Si on pense à l'industrie, un des gros problèmes, c'est l'accès aux données. Donc là, l'IA, l'accès aux données, dans le sens, des fois, la donnée n'existe pas. Ouais. Donc l'IA ne peut pas faire grand-chose derrière ça. Donc il y a encore l'industrie n'est pas toujours en pointe sur les nouvelles technologies, donc il faudra encore un petit peu de temps, mais c'est vrai qu'on voit beaucoup d'utilisation, mais on voit aussi parler de nécessité de formation. On va utiliser l'IA un peu trop à tort et à travers. Bon, on fait des comptes rendus de réunions automatiques, mais bah, y a plus personne pour lire les comptes rendus non plus. La qualité non plus des points de synthèse sont parfois...

0: redire. Donc, finalement, si c'est quelque chose qui a été créé et que personne ne lit, et quand on va s'y référer derrière, bah, finalement, il y a des erreurs. Quelle était la valeur ajoutée de l'IA ?
1: Il y a une autre actualité qui a fait grand bruit aussi, c'était en début de semaine, avec le modèle anthropique. Hein. Alors c'est un autre nom de l'intelligence artificielle, vous connaissez ChatGPT. Alors anthropique qui a désactivé deux modèles d'intelligence artificielle qui étaient considérés comme extrêmement puissants. Et ça, c'était une exigence de Washington directement, hein, qui a demandé à couper ces modèles. Jérôme Béranger, est-ce que vous pourriez nous expliquer un petit peu ce qui s'est passé ?
2: Bah, ce qui s'est passé, c'est que, en fait, si vous voulez, il y a eu. Donc, Anthropic a sorti deux modèles, Claude Fable 5 et Claude Mytho 5, qui se veut être beaucoup plus performant que le modèle de Claude standard. Et c'est vrai que, selon l'entreprise, Fable 5 est désormais un modèle le plus performant d'entreprise qui est accessible au grand public. Et très vite, en fait, donc via la bureaucratie de direction de Trump, ils ont voulu arrêter, couper vraiment l'accès libre au grand public, notamment des ressortissants non américains, à cela parce que, alors je ne sais pas si c'était aussi pour montrer leur pouvoir de dire nous aussi, nous qui est, nous sommes un peu les maîtres du jeu et on montre nos forces et nos biceps là-dessus. Mais ça pose des vraies questions. Finalement, pour la première fois aussi, c'est un signal fort pour dire que l'IA de frontières et devient un actif géopolitique. Et que désormais, bah, ce sont des modèles eux-mêmes qui peuvent être soumis à des restrictions de gouvernement. Et ça signifie quoi pour l'Europe finalement? Ça signifie d'une part qu'on est vraiment dans une dépendance technologique qui est mise en évidence. Ça se rappelle finalement ce qui s'est produit dans le cloud, les semi-conducteurs, les satellites, les systèmes d'exploitation au début, avant qu'on développe nous-mêmes des stratégies européennes là-dessus. Donc on a toujours, ça montre quand même qu'on a quand même un temps de retard, de décalage là-dessus. Ça montre aussi une accélération de la souveraineté européenne qui doit être prise, d'être renforcée. Donc on a parlé de Mistral, mais il y a aussi des modèles européens finalement d'open source, des infrastructures de cloud européens et de calculs aussi européens qui faut se développer. Ça démontre aussi finalement qu'il y a des risques de fragmentation de l'Internet de l'IA avec des blocs qui s'identifient, que ce soit qui va émerger, des blocs donc États-Unis avec OpenAI, Anthropic, Google, Gemini, tout ça, puis Europe avec Mistral et des initiatives souveraines, et puis la Chine avec DeepSeek, Baidu, etc. Et enfin, peut-être que ça peut être aussi une opportunité pour les acteurs européens, paradoxalement, pour cette décision qui profite à l'Europe, parce que si les entreprises européennes craignent un modèle américain puisse devenir indispensable du jour au lendemain, elles pourraient privilégier justement des modèles plus open source, des fournisseurs européens, voire des solutions hébergées localement. Donc je pense que là, c'est quand même un signal pas faible, mais vraiment fort, de montrer que, voilà, pour la première fois, de manière concrète, on voit comment la géopolitique rentre foncièrement sur des applications d'IA dans le concret, quoi. Parce que là, en tant qu'utilisateur, on a pu voir ce virage-là en disant « Ah bah tiens, on m'a fermé les robinets. »
1: Mais en tout cas, sur ce modèle anthropique Arthur Gaudron, ça allait beaucoup trop loin en matière de sécurité nationale. On n'a rien vu encore des risques de l'IA, d'après vous ?
0: On va toujours voir des nouvelles choses, mais si vous me permettez d'être un peu cynique par rapport à ces annonces-là,
1: je vous autorise.
0: Merci. C'est deux bons coups de com' à la fois du département de justice américain et de l'autre côté de Anthropic. D'un côté, ils montrent qu'ils sont forts, ils sont dans une position de « on a le contrôle sur l'IA
1: oui. ».
0: Et de l'autre, Anthropic dit « Regardez, mes modèles sont tellement puissants que le DOJ va me couper effectivement les robinets. » Donc c'est un signal qui est assez fort, mais il peut être aussi bénéfique. Sur la vision des différents blocs, c'est intéressant de dire pour avoir différents internets. C'est comme ça que les acteurs aussi chinois se sont créés, Baidu, etc. Ce que la Chine, avec leur grand firewall, leur muraille de Chine virtuelle, ce qu'ils ont fait, c'est qu'ils ont empêché l'accès à Google sur le territoire chinois. En fait, ils l'ont pas complètement interdit. Il y avait l'utilisation de VPN, de choses comme ça. Donc en fait, ça a percolé quand même en Chine. Donc ils avaient accès aux technologies, mais

0: pour y avoir accès, pour pouvoir jouer avec, pour comprendre ce qui se passe, etc., pour développer leurs propres solutions. Oui. Donc cette stratégie de bloc a existé, peut-être qu'il faudrait y réfléchir, et peut-être que dans la régulation, la réglementation, ça pourrait être un axe intéressant à réfléchir.
1: Et pour vous,
2: pour compléter
1: oui,
2: ça,
1: Jérôme Béranger, allez-y.
2: Si je me permets, c'est moi, j'aime beaucoup l'histoire, finalement, le passé éclaire le présent, et le présent prépare le futur. Et quand on regarde dans l'histoire de l'humanité, c'est le même phénomène en termes de communication qu'il y a eu avec la conquête de l'espace, avec la guerre froide, avec les Américains, c'était pas la Chine, mais c'était plutôt la Russie. La Russie était les premiers, l'URSS à l'époque, de faire les premiers satellites. Puis après, les premiers hommes qui sont marchés sur la Lune, c'était une conquête américaine. Et c'était aussi pour montrer la force d'une nation, d'un pays, en termes de géopolitique, en montrant, voilà, notre puissance, notre savoir-faire. Et c'est, je ne sais, pour moi, c'est de la com, mais c'est de la com quand même qui a un impact sur l'économie aussi. Ouais. Et donc, quand c'est sur l'économie, c'est aussi sur les populations et sur toute la géopolitique dans l'ensemble. Donc, moi, je trouve que ça ressemble étrangement, ou en tout cas, on reproduit toujours les mêmes choses sous différentes formes, qu'à l'époque de la guerre froide avec la conquête de l'espace.
1: Donc, vous utilisez quand même cette notion de guerre, Arthur Gaudron aussi.
0: Finalement, une guerre commerciale, ouais. Si on rajoute l'adjectif commercial.
2: Voilà, c'est ce que j'allais dire. Il faut rajouter les adjectifs à côté de guerre.
0: Bien qu'il y ait une dimension géopolitique évidente, les stratégies de tension qu'on voit aujourd'hui, qui sont développées par la Chine ou par la Russie, avec la notion de guerre hybride, c'est vrai que là, la guerre prend et protéiforme. Ces questions d'IA, on commence à en faire partie. Si on parle des réseaux sociaux aussi, la capacité des réseaux sociaux à disséminer de l'information, de la fausse information, l'IA vient aussi créer beaucoup de contenus qui sont très difficilement discernables pour le commandement social, enfin même pour même des experts peuvent se faire flouer, j'imagine. Donc il y a aussi cet impact-là de déstabilisation, et on verra sûrement en 2027, hélas, en France.
1: Avec la présidentielle.
0: Avec la présidentielle.
1: Et la campagne surtout.
0: Et la campagne, oui. Ouais.
1: On parle de l'intelligence artificielle sur RCF Notre-Dame. Est-ce qu'on va trop loin? Est-ce qu'il faut reprendre la main sur cette accélération, cette machine infernale? Vous nous appelez avec vos réactions, vos avis et vos questions, pourquoi pas, au 01 56 56 44 00, 01 56 56 44 00 ou par mail à direct@rcf.fr. Arthur Gaudron, vous êtes enseignant-chercheur au Centre de robotique de Mines Paris PSL, et chez Jérôme Béranger, vous êtes directeur général de Goodalgo, chercheur associé à l'INSERM, et vous êtes aussi docteur en éthique de l'IA. Actuellement, est-ce que vous voyez une certaine éthique dans l'IA, Jérôme Béranger?
2: J'ai envie de dire, l'IA pour l'instant, elle est conçue par des humains. Donc si vous voulez, elle prend finalement les approches, les appréhensions, les garde-fous que l'humain veut bien lui donner. Il y a de plus en plus d'entreprises, moi je le vois, qui me demandent comment intégrer au mieux les systèmes d'IA au sein des entreprises. Et il y a prochainement une réglementation qui va sortir qui s'appelle l'IACT, là, en début d'été, qui est vraiment centrée autour de l'éthique, sur les niveaux de risque autour de l'IA, etc., et les exigences et les préconisations. Toutes les entreprises commencent à développer progressivement une vraie gouvernance autour de l'éthique. Là où je le bas blesse, finalement, c'est que je trouve qu'au niveau des États et des moratoires, je ne sais pas, mais en tout cas au niveau international, l'éthique n'est pas forcément présente comme elle devrait l'être, à mon sens. Et il manque peut-être une grande structuration internationale, nationale aussi là-dessus, même si en France, on a des conseils du numérique autour de l'éthique, etc. Mais c'est vrai que d'un point de vue pragmatique, cette régulation-là, et encore, je trouve, elle commence à s'initier parce que les personnes ont une prise de conscience de l'impact que ça peut avoir. Mais je trouve qu'il y a encore des efforts là-dessus à faire. Et ça va très vite, finalement, là-dessus. Mais je vous prends un exemple. On a parlé tout à l'heure des présidentielles. C'est impensable, selon moi, que les prochains candidats au niveau des présidentielles axent pas à un des points, une priorité autour de l'éthique et notamment autour de l'IA, de la gouvernance autour de ça, de qu'est-ce qu'on en fait, finalement, comment on investit dessus. Parce qu'en fait, il est quand même élu pour le prochain président ou la présidente pour 5 ans. Et là, on...

0: voit déjà les impacts que ça a. Il faut se projeter dans 5 ans, 10 ans, etc. Et donc, pour moi, ça va être un élément majeur, comme l'insécurité peut être aussi, la migration, tout ce que vous voulez, mais ça va être un sujet créé. Il y a des ministères, d'ailleurs, maintenant, le ministère du numérique, c'est le ministère du numérique et de l'IA,
1: Oui.
0: mais je pense qu'il va falloir vraiment accélérer là-dessus. Donc, l'éthique, oui, il y a des prises de conscience, ça intéresse. Le problème que j'ai envie de redruire, c'est que pour des entreprises, parler d'éthique, ils savent même pas comment le définir
1: Ouais,
0: finalement.
1: c'est un peu fou.
0: Parler plutôt d'une IA digne de confiance, ça leur parle plus, c'est plus pragmatique. Mais il faut aussi inciter que ce cadre-là soit incitatif et que surtout soit un peu imposé aussi, comme une soft law, c'est-à-dire il y a les règlements européens, etc. Mais il y a aussi comment se démarquer aussi par rapport aux technologies américaines, chinoises. C'est là où l'Europe, je pense, a aussi son enjeu, son mot à dire assez important sur la scène internationale autour de l'éthique, bien sûr.
1: Arthur Gaudron, vous êtes d'accord avec Jérôme Béranger sur cette question d'éthique liée à l'intelligence artificielle?
2: Alors, là, je commence à sortir un peu de mon domaine d'expertise,
0: Oui.
2: mais pour moi, il y a deux défis dans la réglementation. Donc, elle est importante, mais le premier défi, c'est que ce qu'est capable de faire l'IA l'année dernière n'est pas encore disponible. Enfin, alors je reprends. Si vous voulez, je vous laisse une petite pause dans Je pense, donc j'agis. On se retrouve juste après. De toute façon, il fallait qu'on marque la pause, donc
1: Eh
2: ça
1: ben,
2: tombe bien. Ne
1: marquons
2: vous
1: la
2: inquiétez
1: pause.
2: pas, Arthur Gaudron et Jérôme Béranger. On vous retrouve dans un instant avec toujours vos questions, vos réactions en direct au 01 56 56 44 00. On parle de l'intelligence artificielle. Est-ce que vous pensez qu'il faut reprendre la main sur tout ça? Vous pouvez également témoigner par mail à direct@rcf.fr. À tout de suite et en direct.
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2: Et en direct jusqu'à 11h dans cette émission Je pense donc j'agis sur RCF Notre-Dame avec nos deux invités, Jérôme Béranger, docteur en éthique de l'IA et directeur général de Goodalgo, et Arthur Gaudron, enseignant-chercheur au Centre de robotique de Mines Paris PSL. On évoque l'intelligence artificielle avec vos réactions, vos appels au 01 56 56 44 00. Alors Arthur Gaudron, vous avez profité de cette pause pour remettre vos idées en place.
6: Ouais, merci. par rapport à cette question de la réglementation, il y a deux défis. Le premier, c'est qu'est-ce que l'IA sera demain? L'IA, elle existe depuis les années 50, 60, elle a beaucoup bougé, puis elle a même disparu dans les années 90 pour revenir plus tard. Donc, c'est assez compliqué sur un objet aussi mouvant que de se décider de qu'est-ce qu'on va faire, qu'est-ce qu'on va autoriser, qu'est-ce qu'on va pas autoriser. L'autre élément, c'est que tout ce qui est règlement, normes aussi peut être une arme, pour, par exemple, bloquer certains pays dans certains endroits. Donc il faut aussi être prudent sur aussi dans quel coin la réglementation va nous amener, et pour pas que ça soit non plus une impasse, parce que on le sait, les normes et les réglementations peuvent aussi être un outil pas commercial, mais disons pour pouvoir contrôler un peu plus le marché. Donc on revient sur des questions géopolitiques derrière.
2: Ouais. Jérôme Béranger, ça rejoint un peu ce que vous disiez tout à l'heure, hein, c'est que finalement, certes, on est dans le présent, mais...

0: Il va falloir écrire l'avenir très vite.
1: Oui, bien sûr. Et puis, il faut savoir que c'est toujours un peu la course contre la montre quand on fait des régulations juridiques et éthiques par rapport à la technologie qui, elle, n'attend pas. Par définition, les cadres juridiques, il faut légiférer, etc. Donc, ça prend un temps plus ou moins long, c'est assez chronophage. Pour ça que ce règlement européen, l'AI Act, qui devait sortir il y a même plus de 2-3 ans, a été décalé parce qu'est arrivée l'IA générative, puis maintenant l'IA agentique. Et donc, le scope en fait, de la mise en application de ce cadre de réglementation eh ben, était vraiment dépassé par rapport à la technologie. Là où l'éthique, finalement, a une réflexion beaucoup plus rapide et de réactive au temps présent. Et donc, c'est une régulation à T plus 1, alors que le juridique, on va dire, c'est à T plus 2. Et souvent, c'est le juridique qui est alimenté par les réflexions éthiques pour pouvoir légiférer aussi. Et ce qui est intéressant là-dessus, c'est que quand on parle d'éthique, finalement, ce qui est important, c'est la quête du sens. C'est-à-dire, c'est de dire quels sont un projet d'IA et alimenté par les data. Qui a accès à mes données? Est-ce qu'elles sont structurées? Est-ce qu'il y a des biais? Est-ce qu'elles sont confidentielles? Est-ce qu'elles représentent bien la population de tel ou tel secteur d'activité où il y a l'IA? Et puis, c'est toutes les questions autour des pratiques, des décisions, du système d'interface. Comment il fonctionne? Comment il a été réalisé? Est-ce que l'algorithme, il est robuste? Il est fiable, il est de qualité, il est performant. Est-ce qu'il y a des zones de transparence ou pas, ou d'opacité? Quel est l'impact de ce projet d'IA au sein de l'entreprise ou par rapport à ses clients, à sa population? Je vous donne un exemple. Moi, depuis qu'on accompagne, depuis 3-4 ans maintenant, véritablement les entreprises à intégrer des projets d'IA en grande ampleur au sein de l'entreprise, je n'ai jamais autant parlé avec mes collègues d'humains, finalement, d'organisation. Pour encadrer la technologie. Et donc, ça veut dire, et ça, c'est de l'éthique pure et dure. C'est-à-dire qu'il y a plein de, il y a plus de 90% des projets à de grande ampleur au sein des entreprises qui ne fonctionnent pas pour de l'IA. Par contre, individuellement, ça fonctionne. Et donc, on voit bien qu'il y a aussi une appréhension et une application, une adhésion aussi des entreprises par rapport à leurs organisations. Et cette performance collective, il y a tout ça à construire. Et ça, c'est là où l'éthique est le cœur du métier, finalement, qui peut permettre à la bonne réalisation de
0: Ouais, tout
1: tel
0: à
1: ou tel
0: fait.
1: projet autour de l'IA.
0: Arthur Gaudron, vous vouliez réagir?
2: Oui, je pense que la remarque est importante sur l'éthique et sur aussi chaque organisation est différente. Donc culturellement, il y a des organisations qui sont très ouvertes sur l'IA, d'autres pas du tout, d'autres qui sont, je sais pas, mon métier c'est de faire ça, si je le donne à l'IA, ça perd son sens. Alors que pour la même, une entreprise similaire qui ferait la même chose, peut-être, ça poserait aucun problème. Sur la version précédente de l'IA, juste le deep learning, par exemple, on pouvait se dire, ah, l'algo va nous aider à traiter, par exemple, pour une banque, est-ce que je donne ou pas le prêt? Et ça aidait beaucoup à traiter, en fait, finalement, les dossiers. En fait, ça traitait les dossiers les plus faciles. Donc, le conseiller en banque, finalement, ne se retrouvait qu'avec les cas complexes. Donc sur l'humain, il se retrouve à, bah en fait, j'ai plus les cas faciles qui me permettent de respirer, d'apprendre peut-être aussi parce que je découvre aussi des choses. Donc ça change le métier et je me dis ah bah j'ai fait qu'un dossier aujourd'hui parce qu'il était trop complexe et en fait j'ai même pas réussi. Alors qu'avant j'en traitais 10 parce qu'il y en avait 9 faciles et un difficile. Donc ça va vraiment changer aussi l'aspect mental à ce niveau-là. Et si on prend aussi un parallèle avec des technologies plus physiques, si je pense à par exemple, de la préparation dans les entrepôts. Il y a différentes technologies pour dire à la personne, prends quelque chose de telle boîte et tu le mets dans ton. Tu fais le picking, tu prends quelque chose sur une étagère et tu le mets dans le chariot. Par exemple, il y a des éléments physiques, c'était un PDA, donc un petit ordinateur qui était posé sur le bras. En fait, cette prothèse était lourde et venait créer des trous musculo-squelettiques sur le bras. Bah, je pense qu'on peut garder cette image sur l'IA, c'est que on ajoute une prothèse, la prothèse elle est disons, mental, psychologique, oui, ou à un niveau beaucoup plus immatériel. Et pourtant, ça, il va y avoir des changements. Ça va lui apporter des choses, mais qu'est-ce que aussi ça va lui coûter derrière? Et c'est ça aussi qu'il faut étudier à l'échelle de l'organisation, à l'échelle peut-être même des services.
0: Pour changer les manières de travailler, d'appréhender aussi les différentes missions. Et d'ailleurs, c'est un peu ce qu'espère Sébastien Lecornu, hein, avec cet investissement à hauteur de 650 millions d'euros. Il veut aussi investir pour la fonction publique dans l'État, pour faciliter certaines tâches quotidiennes. Les procédures judiciaires, aider les enseignants-chercheurs dans le cadre de leurs appels à projets. C'est pour vous, ça, Arthur
2: c'est
0: Gaudron.
2: C'est une proposition intéressante. C'est un peu ironique, bien sûr, mais... on va s'appuyer sur l'IA pour faire des propositions de projets et puis les commissions feront appel à l'IA pour l'analyser. Donc si c'est une boucle comme ça, ça me paraît un petit peu ridicule. Ensuite, il y a des investissements qui sont importants sur le numérique. Hein. Le travail qui est fait par je ne sais plus quel interministériel, mais sur le développement d'outils type Office, Zoom, etc., avec de la propriété intellectuelle. Enfin, elle est open source en réalité, mais proposer des choses qui marchent et qui fonctionnent et pas un truc bidouillé. L'État aussi est capable de proposer des choses intéressantes et avec un rythme assez rapide.
0: Mais ça, par exemple, Jérôme Béranger, pour cette annonce pour les fonctionnaires, pour tous les agents publics qui auraient cet assistant conversationnel, c'est quoi? C'est une bonne idée? Ça arrive un peu tard
1: C'est un peu, il est jamais trop tard, on va dire, mais c'est un peu inéluctable qu'ils vont utiliser tous les métiers, même les métiers du manuel, sont en train d'incorporer, d'intégrer de l'IA dedans. Concrètement, un métier, c'est pas uniquement une tâche, c'est plusieurs tâches associées. Et concrètement, on voit que selon la nature des métiers, peut-être qu'il y a 40%, 50% des tâches qui vont être totalement automatisables et 50% des tâches qui sont de valeur plus humaine, on va dire, ou interrelationnelle ou autre, qui vont être où l'IA n'a pas encore son champ, son périmètre d'action. Ce que je vois là-dedans, c'est que finalement, je ne sais pas si ça va aller jusqu'à là, mais on peut se poser la question, se dire, ils incorporent de plus en plus de l'IA au sein de la fonction publique, des fonctionnaires. Clairement, on sait que c'est un secteur où finalement qui consomme énormément d'argent aussi dans les budgets de l'État. C'est quoi la suite? Est-ce que c'est de se dire, tous les fonctionnaires qui partiront à la retraite, finalement, ils vont être renouvelés remplacés par des IA qui, le fonctionnaire, peut-être que ce qu'il faisait en 5 jours, il va le faire en 2 jours parce qu'il est augmenté avec de différentes batteries d'IA, métiers qui sont spécifiques. Et donc, ça coûtera toujours moins cher des licences, des logiciels autour de l'IA que de l'humain chargé, etc., en termes de coûts. Donc ça, c'est à moyen terme, c'est ce qui peut peut-être arriver. Mais au-delà de ça, c'est quand même se dire que ça pose des vraies questions, je pense, existentielles, mais c'est surtout autour du sens du travail. C'est-à-dire, ce que je fais en 5 jours, je le fais en 2 jours, qu'est-ce que je fais de mes 3 autres jours? Est-ce qu'ils vont créer un revenu universel et puis que finalement, ces 3 jours, on va apporter comme de l'intérêt général et on va faire autre chose qui ont du sens pour la société? C'est des vraies questions qui peuvent être à moyen terme mettre sur la table.
0: En tout cas, il va falloir se poser ces questions. C'est ce que
1: clairement, donc pour moi, il n'est pas trop tard pour le faire. Mais c'est vrai que moi, je le vois. C'est là où finalement l'éthique peut avoir une vraie importance et va donner du sens aussi à tout ça. Je vous donne un exemple qui est assez stigmatisant, je trouve. J'ai vu une étude il n'y a pas longtemps. Plus de 40% des CV actuellement sont générés en majoritairement, même pleinement, par des IA. D'accord ? Et donc le CV, c'est quand même la porte d'entrée pour trouver un métier. Et c'est de l'humain derrière. Et ce qui est encore plus marquant, je trouve, c'est qu'on sait que des grands groupes du CAC 40 qui reçoivent énormément de CV par jour, ils traitent avec de l'IA justement pour faire une présélection. Presque 30% des CV sont même pas regardés dès le début parce qu'ils sont filtrés par une IA. Donc en fait, ça veut dire quoi? C'est que la génération des CV IA est évaluée par de l'IA. L'humain n'existe plus. Donc, s'il n'y a pas un encadrement éthique, Parce que derrière l'éthique, c'est des valeurs morales.
0: Ouais.
1: Et c'est de l'humain.
0: Et c'est un peu comme
1: ça peut aller très loin là-dessus.
0: C'est un peu comme les prêts bancaires, hein, tout à l'heure, que vous évoquiez, Arthur Gaudron.
2: Oui, puis il y a des attentes. Alors moi, l'exemple datait un petit peu, donc c'était sur l'IA qui n'était pas explicable. Ouais. Peut-être qu'on pourrait avoir des choses un petit peu plus claires, mais une autre souffrance pour le banquier, c'était aussi le dossier est refusé et vous expliquez pourquoi au client. Mais en fait, c'est une boîte noire. Donc en fait, le banquier était dans une situation complètement... La machine, c'est une boîte noire. Il me dit non et je dois faire des ronds de jambes pour expliquer, essayer de comprendre pourquoi est-ce que la machine a choisi ça. Je pense, pour revenir sur ce qui a été dit précédemment, il y a une vraie problématique de gestion de compétences et de politique RH en termes d'effectifs. Par exemple, si je prends un exemple plus dans le monde physique de l'IA pour la robotique, vous avez une société qui gère des entrepôts et qui donc du coup c'est quoi gérer un entrepôt, c'est vider des camions, vider des camions par exemple de colis, bah c'est très lourd, ça fait mal aux épaules, etc. Quelle est la politique, en tout cas d'un certain entrepôt, c'est de se dire sur ces postes-là, je mets pas de permanent, je mets pas de staff, parce que en fait déjà c'est très dur, donc en fait les gens ne tiennent pas, mais je sais que dans 2 ans, 3 ans, je vais avoir des robots qui vont être là. Donc en fait je sais que ils vont arriver, donc je ne vais pas prendre de staff, parce que sinon je vais me retrouver avec du staff dont je ne sais pas quoi faire. Donc il y a aussi cette vision un peu à long terme, cette confiance un peu dans l'avenir, et surtout pour aussi ne pas user les corps inutilement sur des choses qui peuvent être assez traumatiques pour les membres supérieurs.
0: On parle de l'intelligence artificielle avec nos deux invités sur RCF Notre-Dame, avec vos appels, vos réactions en direct, et je rappelle ce numéro 01 56 56 44 00. Dites-nous si vous utilisez l'intelligence artificielle dans votre quotidien, dans vos tâches professionnelles. Qu'est-ce que ça change pour vous? Est-ce que vous en avez peur d'ailleurs de l'IA? Est-ce que l'évolution et l'accélération vous inquiètent? 01 56 56 44 00.
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0: Et en direct sur RCF Notre-Dame avec Jérôme Béranger, docteur en éthique de l'IA et directeur général de Goudalgo, et Arthur Gaudron, enseignant-chercheur au Centre de robotique de Mines Paris PSL. On a une réaction de Duguette qui nous envoyait un message. Elle nous dit « C'est vrai que pour beaucoup d'entre nous, c'est un sujet complexe, ne sachant pas vraiment où ça pourrait nous mener. Faut-il reprendre la main ? Oui, mais comment et quels sont les risques, surtout, à reprendre la main sur tout ça ?» Arthur Gaudron s'intéresse ce que nous dit Huguette. C'est un peu la question que j'ai posée en introduction tout à l'heure. Est-ce qu'il faut reprendre la main? Est-ce qu'on peut reprendre la main sur l'IA?
2: Ah, je pense qu'on peut toujours reprendre la main. Alors peut-être pas sur l'IA, mais de notre utilisation de l'IA. Déjà au niveau individuel, de se dire quel usage j'en fais. Est-ce que je suis complètement en train de me reposer dessus?
0: C'est un peu tôt, non, pour se dire ça, non?
2: C'est-à-dire?
0: Pour l'instant, on est plutôt, j'allais dire, en train de découvrir, pas vraiment, mais on est tellement dans une utilisation naturelle et banale de l'intelligence artificielle que c'est peut-être trop tard de se poser cette question.
2: Non, je pense qu'il n'est jamais trop tard et on le voit. Moi, on fait un travail avec les étudiants, par exemple, avec mes étudiants dans le master, sur les compétences transversales, sur les compétences racines. Des discussions qui ressortent, finalement, grâce aux discussions qu'on a eues, finalement, j'ai diminué l'utilisation de mes réseaux sociaux. C'est des étudiants qui ont vécu avec les réseaux sociaux. Il y a moyen de revenir en arrière dessus. Parce qu'on voit, que ce soit les réseaux sociaux ou sur l'IA, il y a une telle facilité d'accès à la formation. Du coup, il y a une question aussi de est-ce que j'arrive encore à utiliser mon cerveau? Nicolas Carr, il y a 20 ans, demandait « Is Google making us stupid ?» On est toujours dans cette idée de prothèse qui a des impacts hyper positifs. Google, ça a été quand même quelque chose d'extraordinaire, et ça l'est toujours. Ouais. Mais derrière, voilà, j'ai déporté une partie de mes connaissances et qui je suis après ça. On peut mettre en place différentes stratégies. Moi, j'en ai une, c'est de se dire, si j'ai une tâche à faire, enfin, je parle dans le milieu professionnel, une tâche à faire, au lieu de me dire je vais la faire en 5 minutes, ma tâche, tout seul, je la fais en 30 minutes. C'est de passer 30 minutes vraiment sur la tâche. Et pas pour faire la même chose avec l'IA, mais aller plus loin. C'est-à-dire que, OK, l'IA m'a donné un résultat, mais en fait, j'ai encore 25 minutes pour aller approfondir, pour creuser, pour me dire, si j'essayais ça, etc. Donc, d'avoir une utilisation aussi beaucoup moins passive de l'IA, d'être beaucoup plus actif et d'aller chercher les choses dans ses retranchements. Et donc là, on ne va pas plus vite, mais on va plus en profondeur. Et là-dessus, ça me semble quelque chose de positif. Par contre, il faut là lutter contre son cerveau et son envie d'aller prendre un café.
0: Sauf s'il y a une augmentation des tâches de la part des entreprises.
2: Eh ben voilà,
0: là, c'est tout le problème.
2: Donc on revient sur la question de l'éthique, est-ce que veut faire l'entreprise derrière.
0: Jérôme Béranger.
1: Oui, bah, alors moi, j'adhère totalement à ce que je viens d'entendre et je vous donnais un exemple bien concret, en fait. Ce qui est important, c'est de se dire que il n'est jamais trop tard et il faut, moi, j'en ai marre que les gens tapent sur la nouvelle génération qui est arrivée parce qu'en fait, ils sont nés, c'est comme ça, ils sont nés avec tout le contexte, avec toutes les technologies qu'on leur donne, accès libre, etc. Et donc, c'est un peu aussi aux anciennes générations, je m'inclus dedans, pour leur apporter des cadres, justement. C'est là quand je vous disais que l'éducation va être déterminante, mais l'éducation nationale aussi, bien sûr. Et c'est surtout, savoir utiliser, c'est une chose, mais comment appréhender aussi l'outil. C'est-à-dire que c'est un outil qui peut être fantastique. Je reviens de Guadeloupe la semaine dernière. J'ai encadré notamment une équipe par rapport à un hackathon. Donc, c'est développer des projets autour de l'IA. Là, c'était pour le CHU et la fac de médecine de Guadeloupe. Et là, on a travaillé pendant 3 jours en vase clos sur un projet d'IA qu'on a développé avec des résultats qui sont très encourageants et qui sont vraiment qui va se déployer de plus en plus sur la gestion hospitalière. Pourquoi je dis ça? Parce qu'on a développé au fur et à mesure, et je confirme ce que j'ai entendu juste avant, qu'au début... Si on attend juste que l'IA vous produise quelque chose et vous génère quelque chose, on a fait même pas 5% du chemin. Ce qui est important, en fait, finalement, c'est de le challenger avec l'IA. C'est-à-dire que c'est un outil incroyable si on sait bien l'utiliser. C'est-à-dire que moi, on a entraîné plusieurs IA à être évaluateurs de notre propre projet. C'est-à-dire que quand vous êtes dans un projet, vous n'avez pas le recul nécessaire. Là, à chaque version du projet qu'on sortait, j'avais mon IA à côté que je lui disais, voilà la règle du jeu, voilà les grilles d'évaluation, voilà qu'est-ce que tu attends d'un projet d'IA. Et toi, tu es en mode évaluateur, tu vas m'évaluer mon propre projet, ma première version. Et à chaque fois, il nous apportait des recommandations, des précisions, et on faisait des versions différentes au fur et à mesure. Ça, c'est un outil. Mais ça permet de développer l'esprit critique. Ce qui est important de dire, on est en train de générer maintenant c'est la décision, elle est générée par de l'IA. Par contre, le choix de la décision, c'est encore l'humain qui le fait. Et heureusement, c'est l'humain qui donne du sens à ça. Et donc c'est ça qui est hyper important, c'est que l'esprit critique, l'analyse critique, le savoir prendre la décision, savoir progresser avec l'IA, c'est comme un assistant virtuel. Qui vous challenge, que vous challengez, et qui, même la culture générale, c'est important, déterminant. Lire des livres, c'est une chose, mais même on peut utiliser l'IA pour développer sa propre culture générale.
0: Mais...
1: Par contre, le lien entre les connaissances, c'est l'humain qui va le donner. Et ça, si on ne vous l'apprend pas, vous ne le prenez pas conscience, eh ben, ça ne va pas être naturel.
0: Ça me fait penser à Alexandre Astier, qui a réalisé les derniers films Kaamelott, qui a développé sa propre intelligence artificielle pour organiser le scénario, pas pour générer le scénario, mais pour quand il écrivait le script, pour
1: ça c'est excellent.
0: Écoutez, c'est en tout cas c'est un outil, c'est un assistant, Arthur Gaudron. Je ne sais pas si vous avez vu Kaamelott, mais en tout
2: cas. Oui. Alors lui, je pense qu'Alexandre Astier, lui, quand même, revient de beaucoup plus. Il a commencé beaucoup plus tôt parce que avant l'IA, etc., qui générait comme ça. Donc lui, il a déjà ce socle en fait de connaissances qui est important pour se dire, ok, à quoi va me servir l'IA? Comment est-ce que je peux l'utiliser?
0: Comment on peut l'utiliser dans les tâches
2: et parce qu'il a du coup ce background informatique, cette formation informatique.
0: Il est un peu geek,
2: il est un peu geek, et donc du coup, il peut utiliser l'outil comme il le veut. Sur le fait de, il est jamais trop tard. Là, j'ai des étudiants de différents publics, mais moi, je fais des cours avec du papier, des autocollants, et etc.
0: Ça existe encore.
2: Ah bon. Du coup, il y a du gros travail d'impression, mais les étudiants sont là. Ah, mais c'était trop bien. On n'a pas utilisé un ordinateur de la journée. Donc, il y a une attente aussi de sortir du tout numérique. Et j'interviens c'est un diplôme conjoint avec les mines, dans une école qui s'appelle Albert School, qui est dédiée au digital, à fond, etc. Il y a une règle, règlement intérieur. Si le prof dit fermez vos ordinateurs et éteignez vos portables, les étudiants ferment les ordinateurs, et éteignent leur portable. Et c'est de l'enseignement supérieur. On n'est pas au collège-lycée. Donc, c'est aussi la responsabilité, comme ce qui était dit précédemment, c'est des personnes qui détiennent, entre guillemets, l'autorité aujourd'hui, de dire, OK, on a un petit peu plus de recul, donc on se permet de vous dire des choses, et c'est pas complètement déconnecté de la réalité, c'est vraiment pour vous aider dans vos apprentissages. Et encore une fois, les étudiants, ils sont aussi très contents de sortir de Claude. Bien sûr, ils ont envie d'en faire aussi, mais ils ont besoin aussi de faire autre chose. Et ils comprennent l'intérêt.
0: Donc, c'est pas forcément faire sans, c'est plutôt faire avec, mais à condition de se former quand même. En tout cas, si on parle de la nouvelle génération.
2: Voilà, comme tout. Hein, comme, là, on voit les téléphones portables, on revient dessus. C'est compliqué.
0: C'est compliqué.
2: Et du coup, on a ouvert une porte.
0: C'est comme les réseaux sociaux.
2: C'est comme tout ça. Mais on le voit aujourd'hui. Maintenant, les enfants, entre 0 et 3 ans, c'est zéro écran. Enfin, dans les recommandations, c'est des choses qui sont très claires. Beaucoup
0: 3-6-9.
2: Les fameux 3-6-9.
0: Serge Tisseron qui avait mis ça.
2: Serge Tisseron, tout à fait. Donc, il y a aussi ce besoin de recul pour avoir et intérioriser des règles. Et ça ne veut pas dire que les enfants vont apprécier ces règles-là.
0: Jérôme Béranger, qu'est-ce que vous en pensez?
1: Je confirme, mais ce qu'on n'a peut-être pas dit et que moi j'ai vu sur le terrain et encore même la semaine dernière dans l'hackathon, c'est que c'est un outil qui peut être hyper individualisant, qui vous donne un accès même à la créativité pour développer des films, des IA autour du son, de la musique, mais c'est quelque chose qui peut être hyper fédérateur. C'est-à-dire que vous avez un projet commun, vous avez plusieurs batteries d'IA en même temps que vous utilisez, et un groupe qui peut être pluridisciplinaire peut casser les silos justement autour de l'IA pour faire. Et ça donne sens finalement à de la performance collective. Et ça s'accompagne, ça s'éduque, ça se forme, ça se sensibilise. Il faut qu'il y ait des prises de conscience aussi des COMEX et des entreprises. Donc ça commence à venir, on nous appelle de plus en plus là-dessus, pour dire voilà, c'est un effet vraiment organisationnel de prise de conscience et il faut utiliser l'outil de manière collective. Parce que sinon, ça va encore plus individualiser et on est dans une société de consommation très individualisante. Je ne dis pas que chacun est pour soi, mais créer le lien collectif, ça pour moi, ça va être un des enjeux majeurs de la quête du sens sociétal finalement. Ça va être un élément majeur pour les années à venir, ça c'est certain.
0: Le prochain président ou la prochaine présidente aura du boulot en la matière, Jérôme Béranger?
1: Il aura du boulot et en même temps, je trouve qu'il arrive à un moment comme ceux qui sont arrivés après-guerre où il fallait tout qu'ils reconstruisent.
0: Oui.
1: Il arrive dans un. Je pense qu'on est vraiment pour la première fois depuis longtemps dans un virage anthropologique. C'est la première fois qu'une technologie n'impacte pas que les codes bleus, mais aussi les codes blancs, c'est-à-dire les métiers de l'intellect, de l'analyse, du coup tous les métiers du manuel, mais aussi du tout du tertiaire. Est-ce que le prochain président de la République va devoir concevoir le travail autrement, finalement, se dire peut-être créer un métier du quaternaire, je ne sais pas, qui a plus de sens. En tout cas, ce qui est sûr, c'est que au-delà de toutes les tensions géopolitiques qu'il peut y avoir aussi en dehors, etc., on est un peu quand même dans une période un peu dans l'inconnu. C'est-à-dire que la technologie nous dépasse, va de plus en plus vite, surtout les 6 derniers mois. Et je trouve qu'il y a énormément de choses à faire. Je trouve que c'est assez grisant. Moi, je serais plus inquiet, je mettrais plus la préférence, parce que la jeunesse d'un pays, c'est aussi son avenir, sur ceux qui vont aller, qui vont préparer les formations pour aller après dans le marché de l'emploi et les jeunes professionnels. Parce que comme l'a très bien dit tout à l'heure
0: Arthur.
1: La personne qui avait, voilà, c'est ça, avec vous, c'est de se dire finalement que les experts qui sont déjà en place depuis 20 ans, 30 ans, 40 ans, je ne suis pas inquiet par rapport à leur remplacement plus ou moins important ou pas de l'IA, parce que ce qui va faire la différence, c'est justement leur expérience, leur vécu, leur connaissance du secteur, du milieu, du métier. Et donc ça, c'est une plus-value qui va être, ils vont être augmentés encore plus avec de l'IA. Ils auront moins besoin d'assistants ou de personnes qui ont moins d'expérience. Ouais. Par contre, il va falloir trouver une vraie valeur factuelle à tout le monde et notamment aux jeunes. Un autre exemple, Il y a des profils, je me rappelle dans les années 80-90, un peu le graal du travail, c'était « Ah, mais je, si tu es cadre ou cadre sup, tu avais réussi ta vie professionnelle. » Maintenant, il y a un film qui est sorti d'ailleurs, « Juste une illusion », il y a pas très longtemps, où la personne était au chômage, il parlait toujours « Oui, mais je suis cadre. Oui. » Ok. Mais c'était un film des années 80-90. Depuis 15 ans, le terme de cadre pour les personnes qui sont au travail n'a plus vraiment de signification ou de sens. Donc, c'est pas source de réussite. L'ingénieur, je dis pas que maintenant son poste ou même va être galvaudé, mais l'IA apporte cette technicité-là. Donc le futur ingénieur, il va devoir être aussi manager. D'ailleurs, pour la petite info,
0: et il sera cadre.
1: Oui, exactement. Mais il y a des écoles de commerce qui sont en train de fusionner ou de s'articuler avec les écoles d'ingénieurs. Oui. Parce que les skills et puis tout ce qui est les fiches métiers qu'on demande, les compétences, sont en train de changer. Arthur... Et donc, il faut que se mette en place tout ça au fur et à mesure aussi.
0: Arthur Godon.
2: Alors sur l'aspect formation, je pense aussi ce qu'on peut rajouter, c'est que effectivement l'IA apporte quelque chose d'exceptionnel, c'est-à-dire que un étudiant a potentiellement un prof sous la main 24 heures sur 24 s'il a une question. C'est aussi un tuteur, comme ça a été dit précédemment. On peut lui poser des questions, on peut même lui remettre un travail et dire qu'est-ce que tu en penses. On voit un effet sur des étudiants, par exemple, on leur fait faire une étude de cas, assez compliquée, hein, c'est vraiment basé sur un cas réel, il faut qu'ils dimensionnent un entreposage et qu'ils proposent ça à un client. C'est un cas qui est très complexe, on le fait depuis une dizaine d'années. Et là, avec l'arrivée de l'IA, je suppose que le saut qualitatif est dû à l'utilisation de l'IA et à la bonne utilisation de l'IA. Parce que derrière, en fait, il y a une soutenance. Et en fait, il y a cet échange humain qui, derrière, en fait, on regarde si c'est l'IA qui a sorti une belle présentation, qui fonctionne bien, qui marche, en fait, qui marche. Mais par la discussion, le jury est capable de dire est-ce que la personne a compris ou pas.
0: On n'a pas fini d'en parler, hein, de l'intelligence artificielle. Peut-être qu'on est qu'au début, je ne sais pas. Mais en tout cas, c'est toujours passionnant d'en parler. Merci beaucoup vraiment à tous les deux d'avoir été avec nous sur RCF Notre-Dame. Arthur Godon, enseignant-chercheur au sein du Centre de robotique de Mines, Paris PSL. Et Jérôme Béranger, merci également à vous pour votre participation. Docteur en éthique de l'IA, directeur général de Goodalgo et chercheur associé à l'INSERM. Merci à Pierre-Henri et Sabine qui ont permis la réalisation de cette émission, je pense. Donc j'agis, on va se retrouver demain de 10h à 11h pour finir la semaine. Et comme d'habitude, Marion, je me souviens jamais de mon sujet. Ah si, on va parler du système de retraite. Comment repenser un modèle à bout de souffle? Ce sera demain de 10h à 11h. Il y a un point d'interrogation, hein. Évidemment, c'est une question. Bonjour Marion.
4: Bonjour Mathieu, vous cherchez un psy? Non, parce que vous me posez la question.
0: Mais j'oublie toujours mes sujets du lendemain.
4: Mais je vous charrie, qui aime bien châtie bien, cher Melchior, vous le savez. Alors, dans un instant, eh bien, justement, nous allons poser une question beaucoup plus d'actualité qu'on peut l'imaginer de prime abord. Oula, je parle très vite. Faut-il dissocier le génie de l'homme? Sous-entendu, parfois, faut-il accepter que nos idoles, que l'objet de notre admiration ne soit pas si admirable sur toute la ligne, cher Melchior?
0: Bah, c'est une belle actu. Allez, bonne émission.
4: On est d'accord, à demain.
0: Ouais.

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1: Que le cœur de l'homme est creux et plein d'ordures, c'est ce qu'écrivait Pascal. Alors chez nous, les chrétiens, nous appelons ce tas d'ordures le péché originel. Sauf que visiblement, nous aimons bien les contes de fées et leur happy end. Nous aimons bien les contes et légendes où les preux chevaliers, sans peur ni sans reproche, sont toujours victorieux face au vilain ennemi. Nous aimons aussi les vies de saints qui nous parlent de grandes figures, qui se sont repentis, nourris de la foi, par le désert, la purification. Bref, qu'il s'agisse de modèles sur Instagram ou qu'il s'agisse d'agiographie, nous aimons admirer une personnalité quitte à effacer ses penchants obscurs de nos esprits. Alors voilà la question que je vous propose de nous poser aujourd'hui ensemble. Faut-il dissocier le génie de l'homme ? 52 minutes pour y répondre avec vous, Christine Goguet. Bonjour Christine.
2: Bonjour.
1: Ravie de vous recevoir dans cette émission.
2: C'est un plaisir et un honneur.
1: Écoutez, c'est une grande joie, vous qui êtes journaliste, écrivain. Vous venez de faire paraître, d'écrire cet ouvrage étonnant, Les grands hommes et le diable, aux éditions du Rocher. C'était avant, je plaisante à peine, l'affaire Patrick Bruel. On ne peut pas passer à côté de cette affaire, évidemment. Elle nous tombe tout cru dans l'assiette, si je puis dire, à la lumière de ce sujet et de votre livre. Est-ce que c'est une impossibilité, une espèce d'incapacité humaine, puisque visiblement, on va le voir avec vous à travers ces personnages de l'histoire, à quel point, en parlant d'Hugo, de Malraux que vous explorez, de Freud, etc., etc., à quel point on n'est jamais tout blanc, tout noir, quoi. Il n'y a pas le gentil et le méchant, comme le croient nos enfants, bien évidemment. Chère Christine Goguet, l'affaire Patrick Bruel est une très bonne illustration de ce que vous écrivez dans votre livre ou pas ?
2: Alors, bon, moi je laisse la justice trancher sur ce sujet, parce que c'est vrai que moi je parle des grands hommes dans l'histoire. On peut... qu'est-ce qu'un grand homme déjà, factuellement ? Je pense qu'il faut resituer dans le contexte. Un grand homme, c'est quelqu'un qui a marqué, et une grande femme, évidemment, sont des personnalités qui ont marqué durablement et largement l'histoire. Et bien sûr, j'ai trouvé que c'était important de prendre des personnalités illustres dont la vie, ils sont tous disparus, donc on peut vraiment poser un regard de journaliste précis. On a toutes les données aujourd'hui, ou presque toutes, parce que je pense qu'on peut quand même encore explorer. Et quand on explore, on trouve, malheureusement.
1: Quand on gratte, on trouve.
2: Voilà, il y a, comme vous le citiez, la propagande, le roman national, le récit collectif, ce que l'histoire a préféré oublier parfois.
1: Mais ça nous arrange, Christine Goguet. C'est bizarre, Patrick Bruel, ça nous a fait mal de savoir que ce qui s'était passé. Alors, si ça s'est passé, on va laisser la justice encore une fois faire son travail. Mais enfin, tous ces hommes-là et ces femmes, parfois, même Sartre et Simone de Beauvoir. Alors là, ça fait partie de l'histoire. Mais quand j'ai appris que c'était des crapules, et même Victor Hugo, la première fois que...
2: Je vous explique de vos propos. Hein. Je n'ai pas utilisé le terme crapule.
1: J'ai tout appris dans votre livre. Excusez-moi, je résume. Mais c'est terrible. Mais on n'a pas envie. C'est ça que je veux dire. On n'a pas envie de découvrir. Ça nous...
2: Alors,
1: ça
2: en fait, il y a quand même des nuances dans la... Voilà, dans le cœur de ces grands hommes et de ces grandes femmes, parce qu'évidemment, on ne peut pas mettre au même chapitre certains d'entre eux. Il y a des gens qui sont absolument très sombres, qui ont un cœur très sombre. Oui. Moi, j'avais commencé, je vous dis tout, parce que je suis un auteur aussi chrétien, donc c'est important de le resituer aussi, parce qu'il y a une dimension catholique aussi, quelque part, dénoncer le mal, c'est aussi participer quelque part à une vie... De catholiques et de moi j'avais auparavant écrit Les grands hommes et Dieu, donc j'avais commencé par quand même quelque chose de beaucoup plus positif, on va dire, et la face lumineuse des grands hommes et de ces grands hommes guidés par le divin.
1: Mais ça nous intéresse moins, pardon Christine.
2: C'était quand même, enfin ça, en tous les cas, ça intéressait quand même pas mal de lecteurs.
1: On est quand même très attirés par le dark side des gens,
2: et donc bon, peut-être que logiquement, après avoir exploré cette belle face lumineuse, on peut peut-être reprendre certains d'entre eux, en tous les cas, peut-être tous au fond, puisque un grand homme, une grande femme n'en reste pas moins un homme ou une femme, avec ses penchants, ses failles, ses faiblesses.
1: Pourquoi ce livre, justement ?
2: Parfois ses forfaitures, et parfois ses crimes.
1: Alors pourquoi ce livre ? Pourquoi ce livre ?
2: Ça, c'est un peu, enfin, un livre, ça s'impose. Hein. Ça, je pense que vous recevez beaucoup d'auteurs que je pense que c'était important de remettre l'Église au cœur du village, on va dire, et d'éclairer la vérité et de servir la vérité. C'est aussi le rôle du journaliste. C'est de dire les choses telles qu'elles sont et non pas telles qu'on voudrait qu'elles soient.
1: Oui, mais vous auriez pu analyser, par exemple, la vie de saints il n'était pas si simple.
2: Peut-être la prochaine fois, peut-être que j'aurais besoin de retrouver quelque chose d'un peu plus clair et lumineux.
1: Que, regardez les vies de saints dont je parlais dans l'introduction, Christine Goguet. Il est vrai qu'au cœur des vies de saints, il existe assez peu, comment peut-on dire, bah justement, le dark side, le côté obscur de la force, oui, est peu évoqué. Alors, Saint-Augustin, on a le passé et on a le combat, mais on n'a pas vraiment, je trouve que bien souvent, on est presque décontenancé et parfois même déçu de ne pas s'y retrouver plus que cela, en fait.
2: Mais je pense que là, on pourrait faire une pléiade. Hein. Autant les grands hommes et dieux, c'est plus compliqué de trouver des choses dans leur entièreté, enfin des personnalités dans leur entièreté, c'est assez rare, au fond. Oui. Des personnes qui sont pas divisées, parce que le diable, étymologiquement, comme le dit Michel, oui, Onfray dans la préface,
1: alors,
2: d'ailleurs...
1: C'est Michel Onfray qui préface votre livre, quand,
2: oui,
1: même, hein, attention.
2: Hein. Et c'est intéressant parce que...
1: Très intéressant, cette préface.
2: Oui, parce qu'il le dit étymologiquement, c'est quoi le diable? C'est celui qui divise, c'est la part divisée d'entre, ouais, nous. Et au fond, si on cherche dans chaque personnalité, sans doute, on trouve quelque chose de divisé, plus ou moins divisé, on va dire. Hein, puisque là, en cherchant dans les personnalités que j'avais mises dans le premier livre, parce que le livre se présente de manière très simple, hein, y a une quinzaine de biographies, assez courtes, donc c'est assez facile à lire. Et justement, on explore là le côté plus obscur de l'histoire et leur face cachée, la face cachée de Rousseau, de Beauvoir, de Sartre. Alors là, on peut y aller, là, parce qu'effectivement, il y a des personnalités qui sont beaucoup plus marquées par des zones d'ombre. Et on va en parler, justement. Oui. Là, vous parliez de Sartre et de Beauvoir. Moi,
1: c'est exemple, celui qui m'a le plus... Enfin, oui, les marquants. Alors maintenant, on commence à le savoir, ce qui se passe le dessous des cartes.
2: Beaucoup,
1: de leur...
2: Pour beaucoup d'entre eux, on commence à le savoir. Mais même quand on le sait, quand on cherche, on trouve encore plus, quoi. Enfin, c'est assez surprenant. Je prends l'avis de Pétain, qui a été, oui, le grand vainqueur de 14, qu'on connaît, qui a épargné la vie de ses hommes. On ne peut pas nier certaines vérités. Et qui était le grand-père sauveur qui s'est évidemment fourvoyé et a fourvoyé le peuple français. On voit, et dans le livre, il y a quand même des découvertes avec ces femmes. Il avait une vie volage, adultère, absolument incroyable, qu'on va découvrir au fil de ces pages. Enfin, en plus, évidemment, de ces forfaitures que tout le monde connaît. Là, ça, pour le coup, l'histoire est là. Mais quand on cherche, on trouve beaucoup de choses.
1: Ce qui est très curieux, c'est que c'est souvent très contradictoire avec ce qu'ils promeuvent. C'est ça qui est très étonnant. Cicéron, alors ça, c'est, je reprends les paroles de Michel Onfray, pardon, Michel Onfray. Cicéron enseigne, on apprend que Cicéron enseigne le mépris des richesses matérielles et passe sa vie à courir après. Rousseau, que vous explorez dans votre livre, Christine Goguet,
2: on va y revenir,
1: écrit un gros volume pédagogique après avoir abandonné 5 enfants à l'assistance publique. Freud affirme dans ses textes théoriques que la psychanalyse soigne tout en écrivant dans ses lettres que ce n'est pas le cas. Sartre, on en a parlé, fait dans ses livres l'éloge de l'engagement, mais se garde bien d'entrer dans la résistance pendant la guerre en plus, préférant la vie mondaine sans que la fréquentation de l'occupant nazi ne le gêne vraiment. Et enfin, dit-il, Jean Kelevitch disait qu'il s'était engagé à s'engager, etc. etc. Et en fait, c'est très curieux parce que c'est Dr. Jekyll et Mr. Hyde.
2: C'est voilà, vraiment ça, c'est, finalement. C'est ce qui est expliqué par la suite. C'est-à-dire que, c'est fait ce que je dis, pas ce que je fais.
1: Mais oui,
2: pour la
1: mais
2: plupart
1: c'est étonnant.
2: D'entre eux.
1: C'est ça qui est
2: pour
1: étonnant.
2: Pour la plupart, pas tous. Vous avez des gens comme Picasso qui mènent une vie absolument épouvantable.
1: Tout le monde le sait.
2: Voilà. Maintenant, tout le monde le sait. Ouais. Enfin, on le sait depuis peu de temps, ouais, au fond. Alors, lui ne professe pas de leçon de morale. Mais il y a des hypocrites. Parfait.
1: Enfin,
2: je veux dire, vous
1: étonnant.
2: Regardez Rousseau, vous venez de le citer. Rousseau, c'est le Dr. Jekyll et Mr. Hyde par excellence.
1: 5 enfants abandonnés, quoi.
2: Rousseau, notamment, qui était quand même un type qui avait beaucoup de problèmes psychologiques et même plus. Mais tout ça s'explique aussi par l'enfance, souvent. Et c'est très important parce que ce livre a aussi une racine dans la psychologie, au fond. C'est une psychographie. Moi, j'essaie de rentrer...
1: Joli.
2: J'essaie de rentrer dans l'âme de ces grands hommes. Et là, on voit que Rousseau est le fils d'un orfèvre,
1: ouais,
2: qui bat ses enfants. Il les bat, mais avec beaucoup de violence. Donc, il y a un de ses deux fils qui s'en va, qui se sauve. Lui, de toute façon, il les abandonne tous les deux. Le pauvre Rousseau donc va finir chez une tante parce que sa mère est morte en couche. Donc c'est terrible. Enfin,
1: Enfance
2: terrible pour beaucoup d'entre eux.
1: Oui.
2: C'est la même chose pour Coco Chanel dont je parle. Sa mère meurt à 12 ans, le père s'en va, il l'abandonne. Donc ces personnalités-là sont très maltraitées dans leur enfance, et ça dit quelque chose aussi de la suite de leur parcours. Donc Rousseau, lui, va errer hein, dans toute sa vie personnelle. Oui. Bon, on a les histoires avec la baronne, qui est très voilà, amoureux, il finit par se marier, et là, il fait 5 enfants, alors qu'il fait un traité sur l'éducation des enfants, oui, qui est la référence, ce traité de l'Émile, qui est le traité de l'éducation sur lequel toute la société de l'époque et toute la société aussi aujourd'hui se penche et se fonde en leçon de morale, parce que c'est quand même ça l'histoire. Et là, il fait 5 enfants, 5 nourrissons, que un par un, il va aller abandonner lui-même.
1: Sans état d'âme, quoi.
2: Sans état d'âme. À l'orphelinat, dans cet orphelinat qui est à l'époque,

0: Comme
1: c'est psychiatrique. Non, non, c'est psychiatrique. C'est psychiatrique. Oui, mais là, c'est un crime.
0: C'est un crime. C'est pour ça que le
1: frigon, d'un père plus qu'indigne. Ouais. Et là, ça relève de la criminalité. Ce serait aujourd'hui, je ne sais pas. Alors là aussi, je pense que c'est important de resituer aussi les choses dans leur époque.
2: Ça, c'est très important. Par exemple, Victor Hugo.
1: C'est une époque qui en juge une autre. Ouais.
2: Absolument.
1: Je trouve que c'est important aussi d'en parler, puisque. Et vous le verrez tout au long des pages, il y a énormément aussi à l'époque d'antisémitisme. On peut aussi parler de la cause des femmes. Et là, on parle de Victor Hugo, en effet.
2: Oh là là.
1: Alors, bon, moi, j'ai une de mes amies qui m'a dit « je ne dirai jamais Victor Hugo,
2: c'est
1: ça fait
2: ça
1: trop de peine ».
2: Votre chapitre m'a pas plu du tout, pour tout vous dire.
1: Victor Hugo faisait partie des grands hommes et dieux. Voilà, tout le rapportait à Dieu. Voilà,
2: il était génie monstrueux.
1: Le génie absolu.
2: C'est d'ailleurs dans tous les sens du terme, ce que je viens de dire.
1: Génie absolu.
2: Finalement, génie absolu.
1: Alors, c'est vrai que...
2: Oh, aussi... monstrueux, j'en sais rien. Mais
1: non,
2: bon,
1: mais aussi...
2: J'ai du mal à le dire, voyez.
1: Mais c'est très intéressant
2: ce que
1: vous dites.
2: Avec les femmes, quoi, dominateurs, vous dites.
1: En fait, le génie consacre tout à son œuvre, au fond. Donc, il y a beaucoup d'égocentrisme.
2: Pour répondre à la question, finalement.
1: Il y a beaucoup d'égocentrisme. Ils sont égocentrés. Tout tourne autour d'eux-mêmes et de leur œuvre et de leur ego. Il faut quand même le rappeler. Bon, pour Victor Hugo, bon, voilà, qui fait partie de mes chouchous, quand même, ça me fait un peu de peine. Mais néanmoins, la cause des femmes à l'époque, c'est terrible. Il trompe sa femme allègrement. Bon, sa femme aussi, d'ailleurs, vous me direz, avec son meilleur ami, Sainte-Beuve, donc c'est pas terrible. Mais enfin,
2: on est d'accord.
1: Voilà.
2: Toutes les femmes, il les
1: il est non seulement bigame, mais il est polygame. Ouais. Bon, là, vous parliez de certaines personnalités des temps plus contemporains, mais Victor Hugo, qui est donc très connu, qui est très fortuné, qui a une aura de rockstar, on peut dire, à l'époque. Toutes les femmes qu'il peut mettre dans son lit, il les met par... c'est une forme de domination, en réalité. Parce que, et on ne sait pas, aujourd'hui, ce serait aujourd'hui, il y aurait peut-être des livres MeToo de ces femmes qui ont été ses servantes, qui ont été même la servante de la pauvre Juliette Drouet.
2: Mais la Juliette, mais oui,
1: c'est quand même étonnant, il y en a eu des dizaines. Donc, qu'est-ce qu'il en ressortirait aujourd'hui? Est-ce qu'on interdirait, puisque pour séparer l'homme de l'artiste, Notre-Dame de Paris, Les Misérables? Pour autant, c'est une question importante. Alors,
2: mais qui discute, je vous
1: sur la séparation
2: à l'éducation nationale. Hein.
1: Ah ben,
2: c'est très sérieux votre sujet là. Ça a l'air comme ça, très léger. Roman d'été à lire sur la plage, pas du tout en fait. Hein.
1: Bon,
2: c'est
1: une livre,
2: quand même,
1: c'est le livre
2: quand même
1: brûlant de l'été.
2: Mais vraiment.
1: Il va rajouter à la canicule. Ah ben on est en enfer là. Hein. On n'est pas au paradis. Donc l'enfer, c'est le brasier. Voilà. Et pour Victor Hugo, pour terminer sur Victor Hugo, on découvre aussi. Cet homme qui est très fortuné, qui parle avec un cœur incroyable et un génie incroyable de la misère humaine, ce discours sur la misère, il emporte tout le monde. Victor Hugo, clairement, il a quelque chose en plus de nous tous.
2: On est d'accord.
1: Et là, d'un seul coup, on découvre dans sa domesticité, dans ce...
2: Les
1: harpagons.
2: Quelle horreur.
1: Il compte chaque sou.
2: J'ai découvert dans votre livre, hein,
1: il compte chaque sou. Cette pauvre Juliette Drouet qui a tout sacrifié pour lui est obligée de supplier
2: 15
1: chaque...
2: francs pour Juliette. Il a écrit ça dans un carnet.
1: Il a des carnets où il note ses conquêtes. Il note ses conquêtes féminines et ses sous.
2: C'est quand même fou.
1: Il y a une mesquinité de l'homme qui est étonnante. Pour le moins.
2: Mais c'est pas agréable quand même. C'est pas une émission très agréable. Je plaisante.
1: Non, mais alors moi,
2: André Malraux, c'est pareil.
1: Alors, André Malraux, bon, alors.
2: Menteur, voleur.
1: Ah, c'est un mythomane et mystificateur, Malraux. Bon, on ne peut pas enlever l'immense écrivain. C'est un grand écrivain et c'est un écrivain avant tout. Moi, je défends aussi Malraux.
2: Une grande fierté
1: française,
2: hein.
1: Voilà, et qui a rejoint De Gaulle. Et De Gaulle a été charmé. C'était un charmeur. Il était, évidemment, on n'arrive pas là comme ça à séduire le général
2: De Gaulle.
1: Et le
2: pire, c'est qu'il parle de lui-même. Il parle de lui-même dans sa condition humaine. Un homme est la somme de ses actes, de ce qu'il fait, de ce qu'il peut faire. Rien d'autre. Ben, bravo, monsieur.
1: Oui, alors ça, justement... C'est un peu comme Sartre, on y reviendra, mais Sartre écrit le plaidoyer pour les intellectuels, plaidoyer pour les intellectuels. Donc c'est intéressant de voir qu'il y a peut-être quelque chose de l'acte manqué, et donc à un moment donné, ils essayent de se justifier au fond, quelque part, enfin je crois. Enfin, Malraux, c'est quand même étonnant. Il l'emmène. Alors, il tire le diable par la queue. Il n'a pas d'argent. Il est dans ses débuts de vie. Voilà. Il faut rappeler que Malraux, c'est un autodidacte.
3: Ouais.
1: C'est très remarquable. Hein. Il a une vie très remarquable. Il va partir dans des escadrilles défendre contre le franquisme.

0: avec des avions qui pilotent pas, mais enfin on a l'impression que c'est lui le pilote, mais voilà, il est de tous les coups et il vit dans son cœur et dans sa tête une vie d'aventurier en fait. Ouais. Il s'invente une vie quelque part, un peu comme Chateaubriand au fond.
1: Oui.
0: Mais est-ce que les écrivains n'ont pas aussi cette dose d'imagination peut-être pour aussi accoucher d'une œuvre?
1: Je crois qu'Hemingway aussi... disait qu'un homme avait besoin de souffrir pour devenir un génie. Hein.
0: C'est intéressant. Enfin, en tous les cas, il cherche ça. Et il entraîne sa femme, la pauvre Clara, dans une aventure, une expédition. C'est pas une aventure, là, c'est une mauvaise aventure. Il part au Cambodge, dans les temples de Siam Reap. Et il va, parce qu'il se dit, je vais gagner de l'argent comme ça. Mais c'est de l'argent quand même
1: très mal perçu.
0: Enfin, en tous les cas, c'est du vol. Ouais. On peut le déterminer comme on veut.
1: Du pillage, hein,
0: là, c'est du pillage. C'est pire d'ailleurs, parce que pour quelqu'un qui aime la culture et qui va devenir ministre de la culture,
1: en plus,
0: c'est inouï.
1: C'est
0: inouï. La contradiction est totale. Et donc il part. Il monte toute une expédition avec sa femme et d'autres personnes
1: hein,
0: avec
1: Asie.
0: Lui. Hein, en Asie, il va découper les statues à la scie. Des grandes statues, et il y a des bateaux qui attendent les statues. C'est pas du tout la petite statue qu'on...
1: Parce que
0: c'est
1: la grosse organisation.
0: Cette imagination, on se dit, oh, Malraux, il est parti, il a volé une petite statue que mère.
1: Ouais, c'est mignon, quoi.
0: Ça
1: pas
0: va,
1: du
0: quoi,
1: tout
0: quoi,
1: mignon,
0: bon.
1: Ouais.
0: Mais là, pas du tout. Il est condamné à 3 ans de prison. Finalement, ça va se commuer en un an et demi ou un an de prison avec sursis. Il a quand même
1: grâce
0: quelques relations.
1: Mm-hmm.
0: Comme Coco Chanel à la Libération.
1: Ouais.
0: Et finalement, voilà, il fera rien. Mmh. Et il continuera à séduire, parce que c'est un grand séducteur et un grand écrivain. Il ne faut pas lui enlever ça. Mais pour le reste, c'est particulier. Alors, je ne parle pas de sa vie privée, parce que alors, c'était quelqu'un de très volage également.
1: Ouais.
0: Il a une vie privée extrêmement dissolue aussi.
1: Vous auriez pu parler de Céline aussi. Vous auriez
0: Mais c'est clair,
1: en fait,
0: il y a De Guerre, il y a Céline.
1: Et De Gaulle, vous disiez, à l'instant?
0: Alors... De Gaulle, moi, il était dans le précédent livre. Je ne sais pas, j'ai la statue gaullienne à la maison, je pense, parce que j'avais une maman qui était très gaulliste. Mais on aurait pu aussi, pourquoi pas, enfin, bien sûr que j'ai regardé, en tous les cas, dans le cadre du précédent livre.
1: Oui.
0: Mais par exemple, De Gaulle, il abandonnait Arki. C'est quand même une tâche.
1: C'est ce qu'il lui a reproché. C'est la grosse tâche. C'est une des grosses tâches de la.
0: Et la peine de mort de. Celui qui a commis cet attentat contre lui. Donc, il y a aussi des tâches. Il y a aussi des tâches. Mmh, un homme n'en reste pas moins un homme avec ses vulnérabilités,
1: c'est ça,
0: ses failles.
1: Je suis à me demander, est-ce qu'il faut se réjouir de lire votre livre, par exemple, d'apprendre, nous habituer, au fond, en tout cas, cesser d'admirer comme on a l'habitude de le faire depuis notre tendre enfance avec les Walt Disney qui nous apprennent qui sont les gentils, qui sont les méchants, point final.
0: C'est ça. Bah, on fait l'amalgame entre. L'homme et l'artiste, c'est faux. Mm. La vérité, elle est tout autre. Et je pense que c'est important de servir la vérité.
1: Pourquoi
0: donc,
1: c'est important?
0: Parce que je pense que moi, j'aime l'histoire et je trouve qu'il faut... et puis, quelque part aussi, il y a de l'hypocrisie. Et je pense qu'il faut faut quand même la dénoncer, cette hypocrisie. Il y a une hypocrisie de donneur de leçons de morale.
1: Alors, on pense à l'Église quand vous parlez là.
0: Non, mais regardez, par exemple, Neruda. Neruda, Pablo Neruda, qui est le poète de l'universalité, qui est le poète des causes perdues et des toutes ces personnes migrantes, qui a des poèmes bouleversants sur cette humanité et qui lui-même, dans sa propre vie, c'est un stalinien convaincu, mais ça, bon, ok, à l'époque, il y a beaucoup d'intellectuels qui se sont trompés, même après, il savait ce qui se passait, il continuait à faire des odes à Staline, c'est quand même surprenant, mais bon, pour le moins, mais surtout sa vie privée. Il a une fille qui est handicapée, Maria, qui naît avec hydrocéphale, il abandonne la mère et l'enfant, et il dit, oui, on ressemble à un petit vampire. C'est terrifiant. Pour autre chose, c'est terrifiant. Et il abandonne les deux. Il ne viendra même pas à l'enterrement de sa fille. Et il a une aventure forcée. Donc ça s'appelle un viol hein, aujourd'hui. Avec une pouvre femme tamoule sur laquelle il a des fantasmes. Et il le décrit avec une grande froideur dans ses écrits. Et Neruda qui prône l'universalisme, etc. C'est... il faut dire
1: tout
0: les choses.
1: Tout est paradoxe chez cet homme. Hein. Tout est paradoxe.
0: Il faut dire les choses, oui. D'ailleurs, tout est paradoxe. D'ailleurs, il a pris un pseudo au départ. Hein. Ça veut dire qu'il y a quelque chose de double dans sa vie. dès le départ.
1: Il est juste avant Victor Hugo dans votre livre. Je ne sais pas si c'est un hasard, mais...
0: Ouais, je trouvais qu'il fallait quand même terminer par quelque chose de plus grand, mais je ne sais pas. Ouais. En tous les cas, Victor Hugo est quand même plus grand. On ne peut pas lui dénier ça. Il y a pas de...
1: Notre grand Hugo. Mais c'est vrai que... Aujourd'hui, c'est
0: on arrive à pardonner à certains. Hein.
1: Mais c'est ça qui est... Alors ça c'est encore une autre question.
0: Il faut de l'indulgence quand même.
1: Bon, un peu de pub, on se retrouve juste après. À tout de suite.
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1: Comment et surtout faut-il dissocier le génie de l'homme? Je ne sais pas si on lirait grand-chose et si on écouterait grand-chose si on ne dissociait pas évidemment les deux. Hein. Christine Goguet est avec nous, journaliste, écrivain qui vient de sortir cet ouvrage « Les grands hommes et le diable » aux éditions du Rocher. Alors évidemment, parmi tous les grands hommes et les grandes femmes qui sont dans votre livre, chère Christine Goguet, vous en avez sélectionné quelques-uns, mais en fait... Finalement, on est tous paradoxes, on l'a dit. Pascal le dit d'ailleurs, c'est Michel Onfray qui préface votre livre, qui l'écrit, que le cœur de l'homme est creux et plein d'ordures, mais c'est, mine de rien, c'est quand même un peu vrai, quoi, qu'on soit grand homme ou
0: il est un peu
1: femme,
0: sévère, hein, quand même. Hein, mais dur, bon, il ouais. n'y a pas que... Enfin bon, Dieu merci, il n'y a pas que ça, mais il y a aussi...
1: Quand on voit Picasso qui dit « Les femmes sont des machines à souffrir », par exemple, ou bien... voilà, enfin... Mitterrand, quand vous dites effectivement, quand vous le présentez comme le prince de l'ambiguïté, opportuniste, hypocrite et volage. Enfin, de toute façon, ils ont tous leur lot. Hein. Donc Jean-Paul Sartre et Simone de Beauvoir, le vice et la provocation pervers, méprisant, tyrannique. Gabriel Chanel, vous en avez parlé tout à l'heure, à propos de ses liaisons dangereuses avec l'occupant nazi, sèche, arriviste et cynique. Alors, elle est loin, la mode révolutionnaire de Coco Chanel quand on lit ça. Bon, Freud, c'est plus connu maintenant, mais cocaïnomane, mégalomane, manipulateur. Qu'est-ce qu'on a d'autre? Arthur Rimbaud, tiens, on n'en a pas encore parlé, grossier. Alors ça, vous avez touché à mon grand Arthur Rimbaud.
0: J'en étais sûre.
1: Bon, grossier, malfaisant, ingrat, bonjour, bonjour la poésie, quoi.
0: Ça n'enlève rien, justement, à son tutoiement des étoiles. Oui. Parce que si on ne connaît pas sa vie, si on connaît simplement son œuvre, on reste bouleversé. C'est pourquoi, quand vous parlez de la dissociation de l'homme et de l'artiste, moi je crois, en tous les cas en tant qu'auteur, je trouve qu'il faut savoir garder une nuance critique. Il ne faut pas rentrer dans un jugement, évidemment, et
1: dithyrambique.
0: Il faut savoir dissocier. Il faut garder cette distance critique.
1: C'est un peu comme en amour, donné, finalement, Christine. Comme en amour.
0: Oui, alors après, je pense qu'il y a des faces cachées qui sont plus ou moins supportables. Certainement.
1: Pardon, j'entends un pas de côté hasardeux.
0: Certainement, non, mais j'imagine qu'il y a des choses plus ou moins acceptables. En tous les cas, oui, c'est vrai. Bah, à partir du moment où vous vivez avec quelqu'un, vous vivez effectivement avec sa face intime. Et on le voit pour Picasso, qui a changé de multiples reprises de femme. C'était un monstre domestique.
1: Ouais.
0: Qui a quand même beaucoup maltraité ses femmes. D'ailleurs, deux de ses anciennes femmes se sont suicidées. Ouais. Il y a aussi son petit-fils. Enfin, ça dit quelque chose de ce qui s'est passé dans cette famille. C'est lourd de conséquences. Et aussi d'une époque où les femmes, comme on en parlait tout à l'heure, qui était encore une époque qui n'était pas vraiment propice aux femmes, hein, on peut le dire. La même chose, on a parlé de Marx là également.
1: Ouais.
0: Marx qui est antisémite. Hein, c'est un petit-fils de Rabat, c'est un grand paradoxe.
1: C'est ça qu'on l'oublie souvent.
0: On l'oublie, ouais. Qui est donc une famille de convertis au protestantisme, hein, qui donc sa famille a très peu de moyens, donc il se marie avec une femme qui a des moyens, évidemment, pour rattraper tout ça. Et il va quand même se comporter voilà, avec les Juifs, comme un juif honteux de lui-même, en écrivant la question juive avec des tirades antisémites qui sont épouvantables.
1: C'est dingue. Hein.
0: C'est horrible.
1: Quel est le culte profane du juif? Le trafic. Quel est son dieu profane? L'argent. La question juive 1844.
0: Bonjour. Terrifiant.
1: Incroyable.
0: Alors après, si on se penche aussi sur l'époque et sur les époques,
1: alors, oui, il y a un contexte historique.
0: Chopin
1: évidemment.
0: Antisémite, ouais. Voltaire antisémite, Rousseau antisémite.
1: Aussi,
0: oui, mais c'est
1: intéressant.
0: Il faut le remettre dans le contexte.
1: Mmh. Il faut le dire aussi.
0: Mais il faut le dire. Ouais. Parce que l'histoire, c'est comme le journalisme, c'est mettre la vérité.
1: On aime bien arranger la vérité. Ça nous arrange.
0: Je pense que ça aussi, c'est de la propagande qui sert une époque. Et qui sert peut-être une mode, ça aussi.
1: Vous voyez, alors je suis désolée de mettre les pieds dans le plat, mais on est sur RCF Notre-Dame, et vous m'avez dit, une journaliste chrétienne, enfin vous êtes une femme chrétienne en tout cas, catholique, ça, c'est là où le bas blesse, en tout cas là c'est moi qui me permet d'avancer ce postulat, mais il me semble que ça fait défaut, et ça fait encore défaut, bien qu'un peu moins peut-être avec tout ce qui s'est passé, mais on a tendance encore à vouloir mettre... un religieux, une personnalité avec tout le contexte et l'histoire de l'Église, très quand même masculine, je suis désolée de le dire, mais c'est comme c'est ça, vrai. Les amis. Hein. Voilà, bon, alors on peut croire au progrès et à l'évolution, mais il y a encore du boulot, à mon sens, et effectivement, il y a quand même cette tendance à ce, comment peut-on dire, ouais, une idolâtrie presque naturelle, automatique, pas une idolâtrie, mais une déférence un peu excessive.
0: Il y a des sujets sur les hommes d'église. Je ne vais pas trahir de secret en parlant de l'abbé Pierre.
1: Oui.
0: Je ne vais pas trahir de secret non plus en parlant du prophète Mahomet. Je ne trahis aucun secret. Et donc là, il y a aussi le côté obscur de la force. Ça n'enlève pas ce qu'a fait l'abbé Pierre en 54. Et cet hiver où il a servi les plus miséreux. Donc, moi, je trouve qu'il faut dire les choses. Il faut dire les choses, c'est important.
1: Et ça nous aiderait de moins, justement, se mettre dans une posture comme ça. Oh, il est admirable. Quel homme admirable, quelle femme admirable, quel saint admirable. Si on arrêtait de faire ça, peut-être on irait mieux. Et surtout, peut-être, on serait moins... comment peut-on dire, surpris et choqué par tout ce qu'on voit, en fait, que ce soit dans l'Église ou ailleurs, Christine Goguet, sans relativiser pour autant. Vous voyez ce que ça vous fait rire, ce que je raconte.
0: J'écoute. Les églises sont faites par les hommes. Enfin, c'est vrai.
1: Et on a tendance à l'oublier.
0: Et donc,
1: on veut pas.
0: Un homme reste forcément humain, avec une nature humaine qui peut être aussi corrompue par moments.
1: Il y a de l'homme, et de la femmerie.
0: Oui, et puis on peut évoluer dans une vie aussi. Vous avez aussi des personnalités qui sont extraordinaires à tel moment de leur vie, et puis qui est derrière. Voilà, on le voit par exemple pour un Rimbaud. Bon, il avait déjà. Alors Rimbaud, je raconte quand même un peu son enfance qui est aussi désastreuse.
1: C'est compliqué.
0: Désastreuse. Son père l'abandonne, donc c'est quand même très difficile pour un garçon. Sa mère est une matrone qui est épouvantable avec lui. Et Vitaly, qui est toujours sur son dos. Lui, ce petit garçon qui rêve devant les librairies de s'échapper grâce aux livres, grâce à la culture, grâce à l'apprentissage du savoir. Il a son professeur qui essaye de le tirer de tout ça, et voilà. Mais il va en rester des choses très difficiles dans son être profond, la preuve. Donc, il arrive à Paris, Verlaine tombe fou, amoureux de ce petit ange. En tous les cas, c'est un ange de lumière. Mais enfin, il faut se méfier, parce que Lucifer aussi est un ange de lumière. Il est très beau, il est très talentueux, enfin, c'est un génie absolu, il n'y a aucun débat sur le sujet. Et là, il dévoile une nature profonde qui est épouvantable. Quoi. Il crée des éclats partout où il va, il se fait exfiltré partout, de tous les amis de la littérature et autres, partout où il va, parce que il est violent, il boit, enfin bon, j'en passe, c'est des meilleurs.
1: Ouais.
0: Et il écrit les poèmes que l'on connaît, et à 20 ans, c'est fini, quoi. C'est plus la même personne.
1: Il est même viré par Verlaine, à un moment donné.
0: Ça a été terrible. Alors, Verlaine, c'est la passion, la
1: pulsion. Il vit de la cave, carrément.
0: Ah, carrément.
1: Il est malheureux. Ouais.
0: tellement ouais. il est malheureux au fond. Voilà. Donc on éclaire bien la personne, la personnalité par son enfance. C'est, l'éducation est très importante, comme le rappelait Rousseau.
1: Non mais ça sent quand même dans l'ensemble.
0: Je finis sur Malraux. Et là, il devient le trafiquant d'armes. Enfin, en tous les cas, le négociant ouais. d'armes et le trafiquant d'ivoire que l'on connaît. Ce qui n'empêche en aucune manière le Dormeur du Val et autres poèmes absolument géniaux. Hein.
1: C'est une saison en enfer, c'est prodigieux. Quoi.
0: Prodigieux. Après, c'est fini. Il a oublié son génie. Il passe une autre personnalité.
1: Les illuminations.
0: Et après, sa vie n'est que souffrance. Enfin, sa face obscure reprend le dessus.
1: Et c'est totalement. Ils ont souvent des enfants.
0: Laissez-les s'en sortir.
1: Pas de généralité, mais ils ont quand même la plupart des grands hommes, que, en tout cas ceux qui sont présentés dans votre livre, Christine Goguet, sont des enfants qui ont souffert. Sont d'anciens enfants, enfants qui ont souffert.
0: Hein, c'est pour ça que la partie psychologique, la partie psychologique, elle est capitale. Parce que nous sommes de notre enfance comme nous sommes d'un pays. Je crois que c'est Cézbron qui avait écrit ça.
1: Gilbert Cézbron.
0: Grand écrivain chrétien, je pense qu'on devrait aller réhabiliter. Il y en a beaucoup, des Peggy, des gens comme ça, qui sont formidables.
1: J'ai perdu son collier. Hein. C'était ça. C'est le premier livre que j'avais lu de Gilbert
0: Cézbron. C'est l'époque aussi.
1: Mais
0: il y a une fin tragique, hein, forcément. On commence aussi mal, on a du mal à bien finir.
1: Mais c'est vrai que c'est souvent des enfances terribles, ces auteurs,
0: Chanel. Bon, parce qu'il y a des femmes, il faut en parler. Hein. J'ai plus du mal à trouver des femmes. Hein, bon.
1: Par contre, François Mitterrand.
0: Je finis pour Chanel, je reviendrai sur François Mitterrand, qu'on connaît déjà un peu. Mais,
1: non, mais il n'a pas une enfance forcément aussi malheureuse que ça, quoi.
0: Alors. Si, je vais vous raconter.
1: On va y venir,
0: parce qu'il y a beaucoup d'enfants, justement, qui sont, terribles. Pétain, qui perd sa mère à 2 ans, et dont le père va filer avec sa belle-mère et pas se préoccuper de son fils. Chanel, dont on a parlé tout à l'heure, 12 ans, elle perd sa mère, son père est déjà parti. Donc il y a une revanche à prendre sur la vie. Et ça, le génie, il naît certainement aussi de cette revanche en partie. Enfin, je ne vais pas faire la psychanalyse de Café du Commerce, je ne suis pas sous le regard de Freud, qui voulait absolument la gloire à tout prix. C'est presque une secte, hein, d'ailleurs, à un moment donné. Hein. C'est étonnant, c'est une idéologie. C'est fou. Hein. Il crée presque une idéologie. Hein. Et Chanel, il y a cette revanche, quoi. Il y a cette revanche, cette ardente revanche qui fait que quand la guerre arrive, elle va perdre tout ce qu'elle a créé. Puisqu'elle a créé le numéro 5, elle a décomplexé des femmes en enlevant le corset. Enfin, c'est une révolution incroyable.
1: Libération incroyable.
0: Elle avait commencé comme chanteuse au départ pour essayer de se faire connaître déjà. Donc elle avait déjà cette forte envie d'ambition, une ambition. Et là, lorsqu'arrive la guerre, elle va tout perdre. Et là, elle est capable de tout pour ne pas tout perdre. Et là, elle pactise avec l'ennemi. Ça, c'est clair, enfin, d'une autre manière. Donc, elle va avoir.
1: Est-ce qu'on aurait fait mieux qu'elle, quoi ? C'est un peu ça qu'on se pose à chaque fois.
0: Je ne sais pas. Enfin, elle a eu quand même une relation avec von Ninklage, qui est un officier au service de l'Allemagne nazie. Elle va aller dénoncer son actionnaire Wertheimer quand les lois antisémites sont votées. C'est quand même. Ça va très très loin. Mais la lumière finit par triompher des ténèbres, puisque les Wertheimer ont repris le contrôle de la maison Chanel, et en font d'ailleurs toujours une égérie. C'est amusant de voir ça. Voilà. Alors il y a aussi des archives déclassifiées qui disent qu'elle aurait été récemment, qui disent qu'elle aurait été une agente au service de l'Allemagne nazie. Ça va encore plus loin.
1: C'est vrai ou pas
0: En tous les cas, il y a des archives déclassifiées qui montre ça, donc ça va très loin. Ça va très loin.
1: Mais c'est vrai c'est pourquoi ça nous. En fait, ça rejoint le sujet de la fascination pour le mal, hein. De toute façon, les chaînes d'information en continu, qui évidemment nous abreuvent de mauvaises nouvelles, de bad news, de choses plus terrifiantes les unes et terribles les unes que les autres. On n'a pas de psy avec nous, bien que vous soyez là, Christine, avec votre regard.
0: C'est un employé. C'est un regard de journaliste.
1: Regard aiguisé.
0: C'est vrai.
1: Et habitué. Mais il y a quand même cette fascination pour le mal qui nous rejoint tous. On a envie de voir pire que soi, peut-être, non ? Alors là, je me fais de la petite comptoir à 2 balles, mais
0: Je ne sais pas si on a... Enfin, en tous les cas, c'est très personnel. Chacun il trouvera ce qu'il a envie d'y trouver. Moi, je trouve que c'était important et de servir la vérité, et de dénoncer le mal à deux égards, en fait, en réalité. Un, à titre professionnel, je trouve que c'est intéressant. Je suis un peu reporter d'histoire. Et aussi, à titre personnel, en tant que catholique, dénoncer le mal, c'est aussi le mettre au jour et montrer ce qui relève du bien et du mal.
1: Mais François Mitterrand.
0: Et il n'y a pas de jugement du tout hein, dans le livre, vous le verrez.
1: Non, mais
0: c'est juste l'histoire posée à plat. Voilà.
1: C'est le fait. C'est le fait prime. Ça fait plaisir d'ailleurs de voir à quel point vous avez fait un vrai travail d'enquête, en fait, hein, tout simplement, Christine Goguet. Croyez-vous que mon âme s'en tirera, quand même évoquer un jour François Mitterrand, le maître du double jeu, dites-vous, le prince de l'ambiguïté qui a été pendant 14 ans, rappelons-le, président de la République, élu une première fois en 81, 14 ans, durant lesquels il peaufina son image de grand sage, de chrétien tranquille, hein, comme il aimait à se définir, avide de mystique et de spiritualité, l'envers de la médaille est pourtant très noir.
0: On peut le dire comme ça. Ben, François Mitterrand, c'est un peu l'élève de Pétain, qu'il a dont il a épousé la cause avec sa réception de la Francisque. Mais souvenez-vous, enfin moi c'est mon époque, enfin l'époque en tous les cas de ma mère, hein, il n'y a pas eu un journaliste qui a rappelé ça à l'époque. On n'en parlait pas. C'est-à-dire que la propagande, le roman national à l'époque était dans cette version progressiste en tous les cas, et donc servait Mitterrand qui au fond était plutôt un homme très à droite, de par sa famille, de par son milieu originel et de par son service mené auprès de Pétain, c'est de notoriété publique, et qui devient un résistant sur le très tard, puisque là il faut devenir résistant pour évidemment sauvegarder son image publique. C'est un grand manipulateur, Mitterrand, c'est un grand hypocrite, un grand tartuffe, mais qui a servi sa propre cause au prix, évidemment, d'une hypocrisie majeure.
1: Je vais être roi ou pape, disait-il.
0: Et il a réussi, au fond. C'était le monarque.
1: Étonnant.
0: Dès son enfance, il voulait être roi ou pape. Et toute sa vie, il a cherché. Toute sa vie, il a cherché. Parce qu'il était... Le mysticisme. Dans tous les sens, il était... d'ailleurs, souvenez-vous, sa tirade à la fin de sa vie, après des discours et des discussions très importantes avec Jean Guiton. Mais qu'est-ce que l'au-delà ? Il posait des questions incroyables toute la journée. Quand il a été élu, il est allé se recueillir dans une église. Enfin, pour un socialiste à l'époque, c'est assez étonnant. Donc il gardait évidemment de son enfance chrétienne cette dimension mystique, tout en cherchant. Quand il allait mourir, il a dit « Je crois aux forces de l'esprit, je ne vous quitterai pas.
1: Bon, » ça peut être la franc-maçonnerie aussi.
0: Il n'était pas franc-maçon, hein, Mitterrand. Il a fréquenté les francs-maçons, évidemment.
1: Il ne l'était pas lui-même.
0: Je ne crois pas, non.
1: D'accord.
0: Enfin, en tous les cas, pas à ma connaissance. Enfin, tout est possible. Quand on cherche, on trouve. On va peut-être chercher un peu plus. Mitterrand, c'est assez connu. Et puis, pour un grand chrétien, le double ménage, tout ça est très très volage, une vie extrêmement dissolue avec des femmes partout, un peu comme Pétain. Non, c'est très intéressant le rapport à Pétain, je trouve. Bon, évidemment, le contexte n'est pas la guerre, mais il y a quand même, et peut-être qu'il s'en est inspiré, qui sait.
1: Comment est-ce qu'on l'a... Ça a été un monstre sacré. Enfin, pour le coup, il a été admiré. François Mitterrand, c'est quand même particulier, parce que Général de Gaulle aussi, certainement, ça a dû durer quelques temps, la phase d'admiration, si je puis dire.
0: Je ne sais pas s'il y a une vraie comparaison à tenir, mais...
1: Il y a quelque chose de très particulier, me semble-t-il. Je me permets très humblement de vous soumettre cette impression.
0: Là, c'est plus politique, là. Je pense que la personnalité, d'abord, inspirait beaucoup de distance pour l'avoir rencontré. Beaucoup de mystère aussi. C'était une personnalité très érudite,
1: et c'est ce que
0: très
1: dire,
0: cultivée. Qui en imposait par ça aussi, c'est très important, parce que du coup, tous les intellectuels autour étaient fascinés par cette dimension de grand érudit. Il faut rendre à César ce qui est à César, hein. Et donc cette dimension-là était aussi très...
1: Vous l'avez rencontré, François Mitterrand ?
0: Oui, je l'ai rencontré à Lyon, parce qu'à l'époque j'étais journaliste à Lyon, il y a très fort longtemps. Voilà, c'était ses débuts, très rapide, hein, évidemment, mais on voyait autour... toute la dimension qu'il pouvait inspirer de respect, de crainte presque.
1: Waouh.
0: C'est pour ça peut-être aussi que sa double vie a été cachée pendant très longtemps, parce qu'il y avait une crainte. Aujourd'hui, on a François Hollande qui est chassé par les paparazzis. L'époque aussi est différente.
1: Tout à fait, on est d'accord. Eh bien, je vous propose de nous séparer avec un air d'espérance, si je puis me permettre, espérance, oui. Et en l'homme en plus, par Claude Nougaro. Ça va nous rafraîchir un petit peu dans quelques instants, tout de suite. 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

0: Et là, je tousse. En écoutant, cette ode à l'homme, cette ode à l'espérance en l'homme, en tout cas, signée Claude Nougaro, c'est délicieux. Et ça l'est moins quand on lit Les grands hommes et le diable, publié aux éditions du Rocher, écrit par la journaliste et reporter, grand reporter d'histoire finalement, Christine Goguet, ici présente dans cette émission Quête de sens sur RCF Notre-Dame. Notre-Dame, pardonnez-moi, j'en perds mon latin, mon français, et préfacé, je le précise aussi, par l'excellent Michel Onfray. Je vous demandais, Christine Goguet, juste au début de l'émission, faut-il, comment dissocier le génie de l'homme, et surtout, le dissocie-t-on différemment d'avant, selon vous? Alors, je fais appel un peu à l'historienne que vous êtes, d'une certaine façon. Vous voyez, par exemple, la réception. Alors, encore une fois, je parle de Patrick Bruel parce que c'est tout récent, mais toutes ces affaires-là, le Bertrand Cantat, évidemment, il y a quelques temps, enfin, toutes les espèces d'images comme ça qu'on a sur l'image qu'on se fait de grands hommes ou de grandes femmes, et tout à coup, bam, on s'aperçoit que c'est pas du tout ce qu'on croyait. Est-ce que ça, ce regard-là que nous avons aujourd'hui, relativement binaire, me semble-t-il, a changé? Est-ce qu'avant, on avait plus de tolérance vis-à-vis d'un Hugo? Alors, je ne sais pas si on connaissait ses frasques juste après sa mort, mais...
1: Alors, aujourd'hui, d'abord, l'information va très vite. Donc, il y a une dimension aussi, je trouve, de diffusion de l'information que, sans doute, il n'y avait pas à l'époque où on contrôlait certainement beaucoup plus son image, ce qui a certainement été aussi le cas de Victor Hugo, ou, voilà, enfin, bien sûr. Après, je crois aussi que l'époque est très différente, heureusement. Parce que à l'époque, voilà, il y avait beaucoup d'antisémitisme. Il y avait les femmes qui subissaient les hommes. On le voit quand Karl Marx engrosse sa gouvernante et qu'il abandonne l'enfant, et qu'il a fait adopter par un de ses copains. Ce sont des époques qui étaient quand même pas bénies, on va dire, hein, pour les femmes.
0: Il y a une sorte de banalisation de tous ces mots, enfin tout ce mal, quoi.
1: Oui, parce que c'est patriarcat. Donc c'est sans doute pour ça que je ne veux pas faire de psychanalyse non plus du mouvement MeToo, mais il y a aussi du coup un revers de la médaille, et qu'à un moment donné, maintenant, il y a un retour très fort de balancier, parce qu'il y a eu tout ça. Moi, je crois qu'il faut servir la vérité, comme je vous le disais tout à l'heure. Il faut garder une nuance critique, mais on ne va pas jeter Victor Hugo, jeter les œuvres d'Arthur Rimbaud pour autant. Il faut, à un moment donné, je trouve, analyser tout ça, garder une distance critique, parce que à un moment donné, lorsque l'œuvre rencontre son public, l'œuvre dépasse l'homme. C'est mon point de vue.
0: Ouais. Mais je suis d'accord avec vous, mais enfin,
1: l'intelligence.
0: On voit des élèves maintenant refuser d'ouvrir un ouvrage. Non, mais
1: l'intelligence, c'est de la nuance. Il y a un moment donné, il faut replacer les choses dans leur contexte.
0: Qui es-tu pour jeter la pierre, en plus?
1: Oui,
0: bon, ça, n'engage que moi.
1: Oui, c'est vrai. Mais oui, en plus, bon. Oui, moi j'ai une de mes amies qui me dit « Qui es-tu quand personne ne regarde ?»
0: C'est ça. C'est ça, on devrait conclure comme ça. L'émission n'est pas terminée. Non, mais sérieusement, Christine Goguet, c'est pour ça que je vous disais, ça paraît très léger, votre livre, comme ça, vu, ça paraît original, amusant. Tiens, ça fait l'objet de notre curiosité, évidemment.
1: Et ça fait le buzz aussi. Mais
0: ça fait le buzz.
1: C'est ce qu'on se disait tout à l'heure, mais au-delà de ça, c'est beaucoup plus profond. C'est une réflexion sur notre société.
0: Mais oui.
1: Réflexion philosophique également.
0: Vous avez des élèves qui n'ouvrent plus un ouvrage, par exemple, de Victor Hugo, lorsqu'il découvre sa vie, par exemple, ou qu'il n'ouvre plus un ouvrage de Molière, ou que sais-je. Non, mais quand on y pense, c'est ça qui se passe dans les,
1: bah oui,
0: dans les écoles.
1: Ça. Vous avez l'exemple typique de Céline,
0: qui est
1: vouée aux gémonies.
0: Certainement.
1: Mais il faut rappeler que Céline, je ne défends pas du tout Céline, même moi, à titre personnel, je n'arrive pas à le lire, compte tenu du contexte, mais il faut être juste et se dire que, par exemple, Céline était aussi un médecin qui allait servir les plus pauvres dans la rue gracieusement. C'est étonnant.
0: Ouais.
1: Voilà, c'est cette espèce de contradiction entre, au fond, de l'être humain, mais qui est valable pour presque nous tous,
0: en fait, c'est
1: avec
0: ça.
1: Certaines nuances, évidemment, de gris, de noir et de blanc. Voilà.
0: Est-ce que vous souhaitiez évoquer, et ce que je trouve important et intéressant à ce moment de l'émission qui se termine petit à petit, Christine Goguet, il faut bien une fin à tout, bien qu'on vous écouterait des heures. Ils ont tous, ces personnages que vous décrivez dans ce livre, c'est grand, c'est génie hein, pour certains. Alors, je le rappelle pour ceux qui nous rejoindraient, mais pour donc, Pétain, Rousseau, Karl Marx, Rimbaud, Picasso, Freud, Coco Chanel, Simone de Beauvoir et Sartre, Malraux, Mitterrand, Neruda, Che Guevara, Gandhi, dont on n'a pas parlé.
1: Alors là, Gandhi, c'est la révélation totale. Hein. Moi, je suis partie jusqu'en Inde pour suivre ses périples. Gandhi, c'était quelqu'un qui, évidemment, a servi son peuple qui était opprimé. Mais pendant qu'il servait son peuple qui était opprimé, il tenait des diatribes racistes en Afrique du Sud contre les populations noires, en parlant d'être grossier, paresseux, c'est surprenant pour le moins, et qui avait des
0: pervers, vous dites même. Il était pervers.
1: Une attitude totalement déplacée avec les femmes. Ouais. Pour tester son vœu de chasteté, il mettait de jeunes filles nues qui évidemment se précipitaient parce qu'il était très connu. Et, c'était le matma, la grande dame.
0: Forcément.
1: Pour tester son vœu d'abstinence. Il était nu dans le lit avec des petites jeunes filles. C'est quand même...
0: particulier. Ah,
1: c'est le même vice finalement que Sartre qui faisait rabattre des jeunes filles en fleurs par Simone de Beauvoir. Simone de Beauvoir, icône féministe. Moi, je ne sais pas si vous avez lu qu'on écoutait toutes et qui était maltraitante avec les femmes. Oui. D'ailleurs, ses élèves, il y a une de ses élèves qui a écrit Mémoire d'une jeune fille
0: dérangée
1: suite à ça, Bianca.
0: Bianca.
1: C'est
0: pauvre
1: extraordinaire.
0: Bianca.
1: Hein. Ouais. Je ne parle pas de collaboration à Radio Vichy à l'époque.
0: En plus, pour parfaire le tableau.
1: Et de Sartre, le couple infernal, parce qu'il n'y a pas de l'un sans l'autre. Ouais. Car Sartre
0: Jeffrey Epstein, dans une moindre mesure, mais c'était une organisation à deux.
1: Une organisation, c'est le couple infernal. Quoi. Ouais. La rabatteuse, recruteuse, presque la Madame Claude, en fait. C'est étonnant, quand même. Ouais. Hein. Et Sartre qui faisait jouer ses pièces de théâtre devant tout le public de la collaboration. Et qui ont épousé évidemment toutes les causes maoïsme, féminisme, j'en passe, et évidemment stalinisme. Voilà.
0: Mais c'est effectivement.
1: Et qui avait valeur d'exemple. Ça n'enlève pas évidemment leur œuvre. Enfin, moi, j'ai pris un coup de poing hein, quand j'ai lu La Nausée de Sartre. Il y a des livres extraordinaires. C'est un grand essayiste, grand romancier. Voilà. Mais il ne faut pas aller chercher dans sa face intime. On peut être édifié. Enfin, voilà. Ouais. Cette dissociation, elle est très importante, sinon on n'a plus accès à aucune œuvre.
0: Non, mais est-ce que ma question que je vous posais tout au début de l'émission, alors faut-il, au lieu de là de dissocier, je vous demande, faut-il savoir ?
1: C'est important.
0: Ou ne vaut pas-il mieux savoir quand même, même si on est choqué sur
1: la vérité est importante.
0: Oui, c'est ça. Pour mieux appréhender l'œuvre, peut-être.
1: Après, qu'est-ce qu'on fait si la personne mérite d'aller en prison ou ça c'est autre chose. Il y a un jugement.
0: Si elle est encore
1: en vie,
0: chose,
1: oui. Voilà, ça c'est autre chose. Non, moi je pense qu'il faut toujours servir la lumière.
0: Ouais.
1: La vérité, c'est la lumière.
0: Mais c'est vrai que c'est toujours un choc que la personnalité soit encore en vie ou pas. Ça reste quand même très désagréable. Voilà, c'est tout ce que je voulais dire. Mais la dernière chose qu'on voulait évoquer ensemble, que je voulais évoquer avec vous, Christine Goguet, c'est quelque chose qui est marquant dans tous ces personnages que vous décrivez. C'est, ils ont beaucoup en commun un rapport à Dieu, quoi. Enfin, une éducation religieuse. Il y a Dieu, quelque part, dans leur parcours qui les a marqués, d'une façon ou d'une autre, d'ailleurs.
1: Alors, pour certains, évidemment. Alors, ça ramène au précédent livre, Les grands hommes et Dieu.
0: Oui, allez-y.
1: J'étais en train de regarder. Et en fait, oui, ils sont tous imprégnés par une éducation. Et ça, on n'en sort pas. Enfin, je veux dire, là, on est vraiment de son enfance, comme je le disais tout à l'heure.
0: Et oui.
1: Et ça, cette imprégnation chrétienne.
2: Alors, merci Marie-Ange de Montesquieu, ses invités. C'était En quête de sens, Marie-Ange, que nous retrouverons bien évidemment dès demain. Comme chaque jour sur RCF Notre-Dame, nous intéressons à l'histoire.
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2: Aujourd'hui, nous sommes le 18 juin. Élu roi de Pologne et grand-duc de Lituanie en 1573, Henri, le troisième fils d'Henri II de Catherine de Médicis, apprend par une lettre de sa mère le 14 juin 1574 le décès de son frère, le roi Charles IX, qui laisse le royaume de France sans héritier. Dans la nuit du 18 juin, Henri quitte en catimini le palais royal du Wawel à Cracovie pour rejoindre Paris et arrive en France en septembre. Sacré roi de France, il devient Henri III. Ça sera le dernier des souverains valois. Après le retour de Napoléon au pouvoir en mars 1815, une coalition européenne se constitue au congrès de Vienne pour combattre l'empereur français. Les armées vont s'affronter en Belgique. La dernière bataille a lieu du côté de Waterloo, le 18 juin 1815.
4: La bataille de Waterloo clôt la période révolutionnaire. Elle met aussi fin à 7 siècles d'hostilité entre la France et l'Angleterre. Enfin, elle inaugure en Europe près d'un siècle de prospérité et de paix relative sous l'égide de monarchies conservatrices.
2: Napoléon rentrera à l'Élysée le 21 juin, il abdiquera le lendemain. Il sera envoyé avec ses derniers fidèles en exil sur l'île de Sainte-Hélène où il mourra en 1821. Londres, en ce 18 juin 1940, il est 18h dans les locaux de la BBC, la radio anglaise. Un général français de 49 ans enregistre un message à destination des Français. Il sera diffusé sur les grandes ondes, les ondes moyennes et les ondes courtes de la BBC à 22h.
5: Moi, général de Gaulle, j'entreprends ici, en Angleterre, cette tâche nationale. J'invite tous les militaires français des armées de terre, de mer et de l'air qui se trouvent en territoire britannique ou qui pourraient y parvenir à se mettre en rapport avec moi. J'invite tous les Français qui veulent rester libres à m'écouter et à me suivre. Vive la France, libre dans l'honneur et dans l'indépendance.
2: Ce message du général de Gaulle sera rediffusé sur les ondes courtes de la BBC le lendemain. L'enregistrement du message initial du général de Gaulle ne sera pas conservé. Les archives ne possèdent que la version du 22 juin 1940.
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2: Du côté de la culture, c'est le 18 juin 2008 que disparaissait le réalisateur Jean Delannoy. Il débute sa carrière en 1927. Il reste connu pour ses films de cap et d'épée. Il s'était tourné à partir de 1976 vers la télévision. Jean Delannoy était né en 1908. Et puis, c'est le 18 juin 1942 que voyait le jour le bassiste du plus célèbre groupe britannique. Il s'agit des Beatles et vous avez reconnu Paul McCartney. Après la séparation des 4 garçons dans le vent, il fonde le groupe Les Wings dans les années 70 avant de poursuivre sa carrière en solo.

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0: Bonjour à tous les auditeurs de RCF. Nous avons rendez-vous aujourd'hui avec Michel Brossier qui va nous parler du label Église Verte.
1: Bonjour.
0: En fait, le label Église Verte, l'Église Verte plutôt est une association régie par la loi 1901. Mais Michel va nous retracer un peu l'histoire de Église Verte.
1: Donc le label Église Verte a été créé en 2017. C'est un label œcuménique, donc entre les églises catholiques, protestantes et orthodoxes. Il a été mis en place donc en 2017, un label d'accompagnement pour une démarche écologique et respectueuse de la nature.
0: Oui. Voilà, donc en fait aussi, s'il a été créé en 2017, c'est puisqu'il y avait eu ce magnifique texte du pape François, de Laudato Si, qui a vraiment insufflé un mouvement dans nos églises. C'est sûr que c'était pas du neuf, mais c'était parce que ça s'inscrit dans une longue tradition chrétienne, voilà. Mais peut-être qu'on connaît mal ce label, et c'est l'occasion de dire un petit peu, ben oui, un outil d'accompagnement, mais comment ça se... Concrètement, ça veut dire quoi, outil d'accompagnement ?
1: Alors, c'est un label qui est essentiellement guidé par Internet. C'est-à-dire qu'il n'y a pas de formulaire papier, c'est tout informatisé. Pour la présentation. Et donc, il y a un grand nombre de catégories. Donc, suivant le contexte dans lequel on se trouve, si on est une paroisse ou si on est une association ou une congrégation ou un monastère, ou si même on pourrait éventuellement être labellisé en famille. Voilà. Et après, au sein de cette répartition, il y a toute une démarche qui commence par un éco-diagnostic, voilà, qui se fait donc sur le site de Église Verte. Église Verte, ouais. On tombe directement sur le site. Et donc, après, on commence par un éco-diagnostic qui est découpé en 5 domaines. Donc, il y a les célébrations et catéchèses, les bâtiments, les terrains, les engagements locaux et globaux et le mode de vie.
0: C'est un outil bien construit pour nous inviter un peu à changer nos comportements, quoi. C'est un outil un peu pour, si on se dit chrétien, un peu avancer vers une conversion écologique dans toutes ses dimensions.
1: Oui, en fait, c'est un accompagnement. C'est-à-dire qu'on va faire, on est dans une progression, on s'engage dans une progression et ça permet de marquer nos choix, nos points de progression.
0: Non, mais c'est bien d'avoir un outil, mais en fait, ce qui est intéressant aussi, c'est peut-être de se dire que, voilà, une petite équipe, que les chrétiens commencent à se poser des questions par rapport à, voilà, dans notre monde, la question écologique, on ne peut pas en faire l'impasse. Et cet outil accompagne les communautés chrétiennes, finalement. Mmh. Voilà. Donc, par rapport à... Là, c'est une démarche concrète. On aimerait bien trouver sur Gap ou ailleurs dans le diocèse deux ou trois personnes qui auraient envie de se lancer dans cette démarche. Je crois que Michel a fait l'expérience sur le centre diocésain.
1: Alors, dans le département, il y a deux labels qui commencent à dater. Je crois que ça date de 2022. Donc, normalement, il y a un renouvellement tous les 3 ans, maximum tous les 5 ans. Donc, il s'agit du centre diocésain et du sanctuaire de Notre-Dame-du-Lot.
0: Oui, ça veut dire qu'il y avait eu quand même un intérêt pour ce label, quoi. Voilà, peut-être qu'il faut réactiver, se mobiliser à nouveau sur ce label. Et on fait l'émission un petit peu pour sensibiliser, faire connaître cette initiative des églises chrétiennes. Il faut savoir quand même que, en fait, effectivement, c'est vraiment une association œcuménique. Et il y a un bureau, en fait, qui avec des représentants de chacune des églises, et puis des personnes plus largement. Je vois un membre de référence du bureau élargi. Il y a quand même un, deux, trois, quatre. Le Secours catholique, entre autres. 4, 5, 6, 7, le mouvement Laudato aussi, 8, 9, 9 associations autour des trois représentants qui émanent des trois églises chrétiennes de France, donc la Conférence des évêques de France, la Fédération protestante de France et l'Assemblée des évêques orthodoxes de France, voilà, qui assurent la gouvernance de l'Église verte. Et puis, bon, il y a le label, mais aussi de plus en plus. Des formations en ligne. Voilà, j'en ai suivi une hier soir sur les outils du temps de la création. Alors, dans le diocèse, c'est vrai qu'il y a eu le jubilé de la création l'année dernière, une ou deux fêtes qui ont précédé ce jubilé de la création. Et cette année, ben voilà, on redémarre sur. Alors, le temps de la création, c'est du 1er septembre. C'était effectivement les orthodoxes qui avaient initié cette journée de prière et d'action pour la création. Et ça va jusqu'au 4 octobre, la fête de Saint-François d'Assise. Voilà, donc il y a des choses qui bougent, qui avancent avec des petits. Cette année, il y aura un temps fort sur le dévolu. Mais sur Gap et sur le haut du département, avec un des pasteurs, chaque fois un des pasteurs qui pilotent un petit peu tout ça, il y a des choses nouvelles qui vont émerger.

0: des séquoias. J'ai respiré en entier pour une fois.
1: Michel, est-ce que on peut en savoir un peu plus sur les conditions préalables pour se lancer dans cette démarche?
2: Oui, alors en fait, avant même l'éco-diagnostic, le site Église Verte pose quelques questions. Êtes-vous un groupe d'au moins 3 ou 4 personnes? Donc pour s'engager, il faut être vraiment en groupe. Avez-vous l'accord des responsables, donc curé, conseil, responsable de l'association ou de la communauté? Et avez-vous l'accès aux moyens de communication? Donc ça, c'est une évidence, puisque le label, la réponse et les différentes étapes de la progression ne se valident que par informatique. Avez-vous déjà organisé pour cette communauté au moins une réunion, un temps de prière ou une action concrète pour le respect de la création? Voilà. Donc en fait, c'est vraiment prendre conscience que

0: Dans cette démarche, on est accompagné éventuellement par un ambassadeur, c'est-à-dire par département. Normalement, il y a un référent qui peut répondre à vos questions, à vos attentes. Voilà. Ensuite, il y a énormément d'outils, comme le disait Marie-Christine, d'enseignement, de formation. Il y a une exposition qui peut être achetée. Il y a de nombreux ouvrages de référence. Voilà. Une fois qu'on est lancé dans ce cheminement, on n'est pas tout seul. On est largement accompagné.
1: D'accord. Oui, et puis juste aussi, c'est que c'est pas, comment dire, dans cet accompagnement, il y a les convictions. Et en fait, les convictions théologiques, c'est pas l'écologie. Oui, bien sûr, mais on en recherche aussi les fondements chrétiens, les fondements bibliques. Et on est là aussi pour témoigner d'une espérance. Voilà, parce que c'est vrai qu'on peut se, par rapport aux enjeux actuels écologiques. Et voilà, nous sommes porteurs d'un message. Tout n'est pas fini. Et avançons et trouvons du sens à notre changement.
0: Je voudrais citer une phrase de relance des responsables, enfin des coprésidents du label Église Verte. En 2024, ils disent « Conscients plus que jamais de l'urgence écologique et de la légitimité des chrétiens à prendre la parole sur des sujets aussi importants, nous vous encourageons à poursuivre vos efforts avec confiance et espérance. Votre contribution portera de nombreux fruits visibles et invisibles. »
1: Oui, c'est un beau message qui peut nous motiver ou nous ancrer dans des convictions profondes pour agir. Par rapport à cette démarche, bon, il y a des initiatives, comme je le disais, qui naissent au niveau œcuménique sur Gap, mais pas seulement, sur le haut du département avec le pasteur Christophe Jacon. Donc des temps de prière qui vont avoir lieu en septembre et autres, pas que de temps de prière, mais bon, c'est déjà une première initiative. Et si une communauté dans un lieu avait envie d'initier quelque chose pour septembre prochain jusqu'au 4 octobre, donc on en parlait, on veut bien vous accompagner, donc Marie-Christine, vous trouverez mon nom sur le site Église Verte, puisque je suis répertoriée en tant qu'ambassadrice Église Verte. Et vous pouvez aussi fonctionner, si vous êtes partant, vous aurez aussi beaucoup d'outils pour initier quelque chose sur le site alliancetempscreation.org. qui d'ailleurs reprend aussi des outils proposés par le site égliseverte.org. Alliance, temps, création, tout est tenu, .org. Donc, beaucoup d'outils simplement peut-être cette année, faire juste un temps de prière autour de la création, ou une balade, mais c'est déjà un début. C'est le premier pas qui compte, mais effectivement, ne pas être seul pour ça, c'est quand même mieux. On espère qu'on vous a convaincu sur l'intérêt de ce label, tout au moins de vous porter à votre connaissance l'existence de ce label, parce qu'il est tout neuf. C'est vrai que moi, dans toutes les réunions interservices qu'il y a sur le diocèse, je me dis... la pastorale de la santé, la catéchèse, tout ça. Il y a une histoire, mais celle de l'écologie est un peu plus récente et ce n'est pas toujours facile de porter cette préoccupation. Même si tout est lié, comme disait le pape François, et la clameur de la terre et la clameur des pauvres se rejoignent souvent. Ce qu'on peut dire pour aujourd'hui. Merci à tous les auditeurs.
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1: Bonjour à toutes et à tous et bienvenue chez RCF Alpes-Provence. Alors aujourd'hui, on va aller sur Guillestre. Ah oui, alors vous me direz encore le Queyras. Eh oui, on est aux portes du Queyras. Il s'en passe des choses dans cette vallée. Et aux portes du Queyras, donc à la ville de Guillestre, il y a un festival de théâtre, un festival de humour et musique, théâtre de rue, qui va avoir lieu donc du 20 au 22 juin et qui s'appelle donc De Place en Place. Et nous avons la chance d'avoir au micro Maud Marquez, qui est donc élu à la culture de la nouvelle équipe municipale de la ville de Guillestre. Bonjour Maud.
2: Bonjour.
1: Alors dites-nous, ce festival de théâtre de rue qui mélange humour et musique, de quand il date?
2: Alors du coup, le festival, il date de 2024. Il a été créé sous la mandature précédente. Donc là, on est à la troisième édition et nous, on a décidé de le maintenir parce que c'est un festival qui plaît et qui prend de l'ampleur. Avant, il y avait généralement le jeudi, il y avait une soirée de théâtre d'art de rue et la municipalité précédente s'est rendue compte qu'on avait quand même un public intéressé par le théâtre. Donc du coup, ils ont été à l'écoute des citoyens et ils ont décidé de créer ce festival de place en place.
1: Alors, un festival donc, qui va se dérouler sur 2 jours. Donc, vous commencez le samedi 20 juin avec un spectacle qui s'appelle Les Tapas. Alors, dites-nous où a lieu ce spectacle et à quelle heure?
2: Donc, ce spectacle a lieu Place du Portail à 17h. C'est un spectacle tout public dès 5 ans. Il est créé par la compagnie Carnage Productions. Ensuite, on poursuivra à la cour élémentaire de l'école à 18h30. Avec un spectacle de la compagnie Bruit qui court, Amphitryon, qui est plutôt à partir de 8 ans.
1: Donc c'est donc déjà le 20, donc 2 rendez-vous, un à 17h, un autre à 18h30. Ce sont des spectacles qui ont une particularité, un message particulier?
2: C'est des spectacles sur l'humour.
1: D'accord, on est vraiment sur l'humour, ok.
2: Oui.
1: Alors, on part sur le dimanche 21, donc, qui est donc quand même la fête de la musique. Donc là, c'est 3 rendez-vous, un à 17h, dans la cour de l'école primaire, donc avec Nathalie. Qu'est-ce que vous pourriez nous dire sur ce spectacle?
2: Alors, c'est aussi un spectacle tout public, à partir de 5 ans, qui rentre toujours... En fait, on est essentiellement resté dans le thème de l'humour et de la musique. Donc là, il y a du chant, en fait.
1: Donc là, on est plus sur quelque chose de musical. Donc c'est la compagnie Un pied sur la planche. C'est un spectacle tout public, donc 50 minutes. Le soir, là, on est peut-être sur quelque chose de plus classique. Place du Portail à 18h30, Les Misérables.
2: Oui, c'est exactement ça, un grand classique revisité. Donc du coup, qui est aussi un spectacle tout public des 5 ans.
1: Donc la compagnie Accordéon, ce sont des compagnies qui viennent du coin ou qui viennent de l'extérieur?
2: Bah, par exemple, la compagnie Accordéon, ils viennent de Grenoble. Donc, on a des compagnies qui sont quand même assez régionales.
1: C'est des compagnies plutôt
2: environnantes.
1: D'accord. Donc là, on est sur, pareil, un spectacle d'1h30 à partir de 5 ans. C'est pareil, c'est du tout public. C'est une manière aussi de présenter un grand classique de manière ludique et vivante. Et puis enfin, dans le centre-ville, de 20h à 22h30, donc pour la fête de la musique, vous avez proposé une déambulation de Vladimir Spoutnik.
2: Donc, Alors, du coup, à 20h, on a effectivement cette déambulation qui va nous amener en fait sur la place Salva pour la fête de la musique. Il y a 2 concerts, Alambic et Diego sur Place Salva, qui est proposé en partenariat avec l'Echo. Et ensuite, il y a le bar du Central sur la Place Albert, qui propose aussi DJ Kristen. Il y a 2 concerts en même temps, en fait.
1: 2 concerts en même temps. Et ben voilà, une proposition...
2: différente, oui.
1: Proposition éclectique. Oh. Et là, on va au 22 juin. Donc là, c'est plus, vous avez dit, peut-être pour les scolaires, la compagnie Inclassable avec l'Ours. Un spectacle donc d'une heure. C'est pareil, comment ça se passe? C'est quoi, de quoi on parle dans ce spectacle?
2: Alors, c'est un spectacle qui est proposé uniquement aux scolaires. Et en fait, la compagnie Inclassable revisite le conte Peau d'Âne.
1: Ah, en version ours.
2: Oui, c'est ça.
1: Bon, on voit bien qu'il y a toujours un peu d'humour. Et puis,
2: Oui.
1: on termine salle du Chiron à 20h30 avec Merci Simone. Donc là, on est dans du 100% local, hein, avec l'association Agora, c'est ça?
2: Exactement, oui, c'est ça. C'est du coup un spectacle d'amatrice. Il y a 13 comédiennes sur scène. C'est plutôt un spectacle des 10 ans. Voilà, il faut qu'on rectifie ce qu'on avait écrit 7 ans, mais c'est plutôt des 10 ans. Et donc, du coup, c'est la clôture du festival de Place en Place, à la salle du Chiron, à 20h30.
1: Donc, merci Simone, c'est l'histoire de trois femmes hein, sur quatre générations,
2: Oui.
1: Depuis la France des années 50 à nos jours. C'est un moyen aussi de sensibiliser sur la question de la femme et son évolution dans la société. Vous y teniez particulièrement à ce message?
2: Oui, alors l'ancienne mandature tenait effectivement à passer ce message. Et c'est aussi une pièce de théâtre sur un ton humoristique, donc ça permet de proposer un spectacle sensibilisant, mais pas trop lourd, accessible.
1: Alors, pendant ces 3 jours de programmation intense, tout ça c'est gratuit, comment ça va se passer?
2: Et voilà, c'est ça qu'on voulait en venir aussi. Effectivement, donc le spectacle, il est à prix libre. Donc ça a été une décision en fait. L'ancienne mandature voulait proposer ça. On l'a effectivement validé parce que on se dit que ça permet en fait vraiment à tout le monde d'accéder à tous ces spectacles. Et en fonction des bourses de chacun, ce sera possible de soutenir le festival en mettant un prix libre dans les boîtes qui seront à disposition.
1: Ah ben voilà, donc c'est au chapeau.
2: Oui.
1: La tradition du
2: Mon
1: chapeau.
2: chapeau pour la mairie, du coup, pas pour. En fait, les artistes sont payés par la mairie. Donc, du coup, c'est au chapeau pour la mairie,
1: Oui,
2: pas pour les artistes. Ça, c'est important de.
1: afin d'aider à relancer donc pour l'année prochaine l'autre festival
2: Exactement.
1: que vous allez du coup programmer vous. Ça sera votre mouture à vous, ça sera votre premier l'année prochaine. On vous souhaite, ma foi, 3 jours merveilleux. Hein, on vous espère beaucoup de monde. Après, je ne suis pas inquiète. Hein, à Guillestre, les Guillestrois et les gens alentours dans la vallée sont très friands de ces rendez-vous. Donc, c'est de Place en Place, 3e édition. Donc, du 20 au 22 juin. On peut trouver le programme en tapant villedeguillestre.fr. J'imagine qu'il ne faut pas réserver. C'est du tout venant, c'est ça?
2: Alors, c'est du tout venant, sauf le spectacle de Merci Simone, parce qu'il y a une jauge limitée, en fait, sur la
1: Ah
2: salle
1: ben
2: du
1: oui, c'est parce que c'est une salle fermée, salle du Chiron, ça marche. Donc
2: Donc, il faut réserver sur l'office du tourisme de Guillestre.
1: voilà, chers amis auditeurs, vous l'avez compris, si vous voulez aller faire un bain aux portes du Queyras d'un festival de théâtre de rue avec humour et musique de Place en Place du 20 au 22 juin, réservation à l'office du tourisme ou alors vous allez voir le programme sur mairiedeguillestre.fr. Merci beaucoup Maude pour toutes ces informations et on vous dit à bientôt.
2: Eh bien, merci à vous. Au revoir.

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1: Suzanne reçoit Philippe Côté qui nous parle du syndicalisme dans les Hautes-Alpes. Une conférence aura lieu à la Cinémathèque de Montagne le 19 juin.

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1: Bonjour à toutes et à tous et bienvenue chez RCF Alpes-Provence. Alors aujourd'hui, chers auditeurs, on va faire un peu d'éducation civique. On va parler d'un rendez-vous qui va avoir lieu donc le 19 juin à la Cinémathèque de Montagne, mais n'allez pas vous méprendre, c'est un rendez-vous monté, créé par la Société d'études des Hautes-Alpes et c'est sur la question du syndicalisme, en tout cas de l'histoire du syndicalisme dans les Hautes-Alpes. Et pour nous en parler, on a avec nous un professeur d'histoire à la retraite, mais qui fait partie quand même qui est membre apparenté à la Société d'études des Hautes-Alpes, Philippe Côté. Bonjour Philippe.
2: Bonjour.
1: Aujourd'hui, quand on pense à syndicalisme, tout de suite, on a en tête la grève, la représentation, le combat. Alors c'est vrai que c'est souvent lié à l'industriel. Le syndicalisme est né donc au 19e siècle, c'est ça ?
2: Alors le syndicalisme au niveau national est né dans la deuxième partie du 19e siècle. C'était à l'époque ce qu'on appelait les chambres syndicales. Dans notre département, qui n'est effectivement pas un département qui se caractérise par son tissu industriel, le premier syndicat qui est apparu à la toute fin du 19e siècle, en 1894 précisément, et c'était un syndicat des travailleurs du livre. C'était la Chambre syndicale des travailleurs du livre des Hautes-Alpes. C'est le tout premier syndicat qui a été implanté dans le département.
1: Alors là, c'est incroyable ce que vous m'apprenez là, parce que j'étais persuadée, parce qu'on a quand même on a sur notre territoire, je pense aux mines de l'Argentière, je pense à Péchiney, je pensais plutôt que ça allait être lié à eux, et là, c'est le syndicat du livre. Parce que quand même, il me semblait que le syndicat, il prenait sa source sur vraiment les conditions de travail, les accidents répétés, la retraite, toutes ces notions qui n'existaient pas à l'époque. C'est grâce à ces fameux rassemblements et ces gens qui croyaient en l'amélioration des conditions de travail, et je pensais que ça venait de là. Pour le livre, j'arrive pas à le comprendre.
2: Ça venait de là, effectivement. La création des tout premiers syndicats au milieu du 19e siècle, ça a à voir avec la révolution industrielle et puis les conditions de travail dans les grosses usines qui se développent à ce moment-là et la prise de conscience que les ouvriers ont des intérêts communs à défendre. Bon, dans le département, à l'époque, il n'y a absolument aucune industrie sauf l'usine de La Chape à Briançon. C'est la seule. On pourra en reparler après si vous voulez, parce qu'il s'est passé des choses aussi au début du XXe siècle. Mais il n'y a absolument aucune grosse industrie. Donc c'est un petit... Le département, c'est un agglomérat de petits ateliers, etc. Et les travailleurs du livre, c'est les travailleurs des imprimeries. C'est ceux qui travaillent dans la multitude d'imprimeries qui éditent les feuilles de choux de l'époque, qui sont très très nombreuses, parce qu'il n'y a pas d'autres médias que la presse écrite à ce moment-là.
1: Alors il n'y a pas très longtemps, moi je suis tombée sur un article dans un magazine qui s'appelle L'Alpe, je ne sais pas si vous voyez, ils ont fait tout un article sur les premiers libraires du Briançonnais. D'ailleurs c'est une aventure folle, hein, faudrait écrire un livre là-dessus, où ils partent jusqu'à Gênes, à l'étranger, au Mexique, etc. Enfin, c'est une sacrée, sacrée boîte. Est-ce que c'est en lien avec cette industrie du livre ?
2: Non, je ne pense pas. Je pense que là on est plus sur des personnes qui vendaient des livres et qui partaient donc les vendre un peu dans tout le pays et à l'étranger. Là, les travailleurs du livre, c'est vraiment ceux qui travaillent dans les ateliers, donc qui produisent
1: le papier,
2: les encres, les journaux de l'époque, etc. C'est les typographes, c'est ce genre de personnes-là, quoi.
1: D'accord. Donc c'est né avec eux et c'est en quelle année que c'est né ?
2: Alors 1894. Ensuite, l'année suivante, en 1895, va y avoir un mouvement social des travailleurs du bâtiment de Gap, qui vont se mettre en grève pour obtenir des améliorations de conditions de travail, des augmentations de salaire, et qui vont essayer de créer aussi, eux, leur syndicat. Ça ne va pas durer. Le syndicat des travailleurs du livre, lui, a duré pendant des dizaines d'années. Ce syndicat-là, en fait, il n'a pas duré longtemps. Pourquoi ? Parce que l'essentiel des ouvriers du bâtiment de l'époque étaient des ouvriers italiens. Donc des immigrés italiens et qui venaient à la saison travailler. et qui souvent repartaient chez eux l'hiver. Et voilà, c'était des allers-retours. Et donc, une fois qu'ils avaient obtenu satisfaction sur des revendications qu'ils défendaient avec le syndicat, eh bien, ils considéraient que être syndiqué sur la durée, ça n'avait pas grand intérêt. Donc, le syndicat, là, ce deuxième syndicat n'a pas perduré très longtemps.
1: Alors moi, j'ai une question là, qui me taraude, parce que les mines de l'Argentière, il y a eu la période industrielle du 19e siècle. Je voulais dire que pour les mines de l'Argentière, l'ABC, en fait, ils n'ont pas eu le temps de se syndiquer. Ça avait fermé avant toute cette vague de syndicalisme.
2: Alors, sur les mines de l'Argentière, l'ABC, je n'ai pas trouvé de traces de syndicats constitués dans les mines de l'Argentière. Par contre, il y a eu un syndicat des mineurs du Briançonnais qui étaient les mineurs qui travaillaient sur les mines d'anthracite qui existaient un peu dans toutes les vallées autour de Briançon. Et dans la première partie, dans les années 1920, il y a eu une petite industrialisation très très limitée de ces mines. Certaines ont été rachetées par des groupes. Et là, il y a eu un mouvement de syndicalisation, mais chez ces mineurs-là.
1: D'accord, ok. Ok, bon, ben ça m'interrogeait parce que on était vraiment en plus dans l'innovation industrielle, le traitement mécanique avec l'eau, etc. Enfin, ça venait d'Angleterre, tout ça. D'ailleurs, les prémices du syndicalisme français, ça vient d'Angleterre.
2: Ah ben, les prémices du syndicalisme viennent d'Angleterre parce que c'est là où a débuté la révolution industrielle. Avant d'arriver en France, la première révolution industrielle débute bien plus tôt en Angleterre. Donc les syndicats, ben, ils apparaissent aussi un peu avant que la France, quoi.
1: Allez, on va faire un peu de grec. Syndicat, vous sauriez nous le définir ou pas ?
2: Alors, l'étymologie du mot syndicat, non.
1: Je vais vous le dire, je vais jouer la savante. Allez. On aime bien GRCF. Alors, syndikos, sun qui veut dire avec, dikos qui veut dire justice, droit. Et au Moyen-Âge, ça sera syndicus. Donc c'est ça, hein, c'est le représentant, en fait, sur le plan du droit et de la justice d'un collectif. Donc on est vraiment là-dedans. On a évoqué deux points là sur les Hautes-Alpes. Quelle autre industrie a vraiment fédéré? Parce que les Hautes-Alpes, c'est aussi les voies ferrées. Là, vous avez évoqué donc la chape, hein, l'industrie de soie, du verre à soie. Qu'est-ce qu'il y a d'autre ?
2: Alors, la première grosse mobilisation sociale dans les Hautes-Alpes, c'est en 1907 à l'usine de la chape à Briançon. Donc là, les travailleurs de cette usine, qui sont plusieurs centaines, ils sont même à peu un millier à une certaine époque, vont se mettre en grève sur les conditions de travail, essentiellement, d'une manière assez forte, parce qu'il y aura à peu près les trois quarts des salariés qui cesseront de travail. Et il faut savoir que cette usine de la chape était très féminisée. Et donc, c'était beaucoup des salariés, des ouvrières italiennes qui passaient le Mont-Genèvre, qui venaient travailler à Briançon, et des femmes qui habitaient dans les vallées autour de Briançon et qui descendaient à l'usine de la Chape, à Sainte-Catherine, pour travailler. Et donc, ça va être le premier gros mouvement. Il va y avoir des manifestations.
1: C'était un mouvement féminin ?
2: Féminin. Alors, il y avait des hommes aussi, hein, mais oui. C'est un mouvement féminin, avec manifestation avec le drapeau rouge, etc. C'était quelque chose d'absolument incroyable à Briançon. Et donc, en 1907, ça va durer quelques semaines. Les travailleuses n'obtiendront pas satisfaction à leurs revendications, parce qu'on est sur un patronat du textile très ferme et dans ses... comment dire, dans ces pratiques du 19e siècle, quoi. Les jeunes filles italiennes étaient très, très encadrées avec des règlements intérieurs très, très durs, etc. Donc, ça va pas être une lutte victorieuse, mais c'est le premier moment où il va y avoir une prise de conscience chez les salariés, les travailleurs du département, dans une entreprise du département, qui a un intérêt commun à défendre, etc. Et donc, ils vont créer leur syndicat, mais qui ne survivra pas non plus après le mouvement.
1: Donc pareil, parce qu'il y avait une majorité d'Italiens, c'est ça ?
2: Oui, c'est ça. Donc à partir du moment où il y a eu la grève, le patron de l'entreprise a fermé l'entreprise, ce qu'on appelle un lockout, et donc les Italiennes sont reparties chez elles immédiatement, et donc il ne restait plus que les hommes et les femmes des vallées briançonnaises qui étaient là, et donc ça rendait les choses plus compliquées à ce moment-là.
1: Mmh. Et ensuite, alors l'aventure continue. Donc, 1907, Briançon.
2: Alors, l'aventure continue. Alors, le train arrive en 1875 dans le département. Donc, on pourrait s'attendre à ce que les syndicats cheminots apparaissent très, très rapidement derrière. Eh bien, non. Le premier syndicat de cheminots, du PLM, hein, parce que c'était le PLM à l'époque qui gérait la voie, apparaît dans les premières années du XXe siècle. 1908 de mémoire, et donc c'est quand même 30 ans après l'arrivée du chemin de fer. Mais alors, ce qu'il faut bien comprendre, c'est que dans notre département, on a un salariat, alors le chemin de fer c'est un peu différent, mais on a un salariat qui n'est pas le même que dans les grands centres industriels. C'est souvent des ouvriers paysans, c'est-à-dire qu'ils ont la ferme, et aller travailler à l'usine, c'est un revenu complémentaire. Ils ont la mentalité un peu paysanne, des Hautes-Alpes, des Hauts-Alpins, quoi. Donc,
1: c'est quoi cette mentalité?
2: C'est une mentalité un peu individualiste, voilà, il y a le collectif pour les intérêts de la ferme, pour les intérêts agricoles, etc.
1: Mais pendant l'hiver, non.
2: voilà, quand ils sont à l'usine, ils vont là pour chercher un complément de revenus. Bon, s'il manque quelques francs, c'est pas très grave.
1: Ouais, ils sont dans le pratico.
2: Voilà, c'est le pratico. Et donc ça n'a pas aidé à la syndicalisation. Et après, donc la syndicalisation s'est faite avec l'ouverture des autres entreprises, notamment sur Gap. On a eu Nestlé qui est arrivé dans les années 20. On a eu Charmaçon où il y avait un peu moins de syndicalisation. On a eu Valizère aussi, l'entreprise de textile qui était où est le parking de Beaune actuellement.
1: Et à Embrun, il n'y avait pas une usine de conserverie aussi?
2: Oui, alors il n'y avait pas trop de syndiqués. Il y avait les cotonnières du Sud-Est à Savines aussi, où il y a eu un mouvement de syndicalisation, notamment au moment du Front populaire, avec une lutte sociale assez, assez importante aussi. Voilà, donc le développement de ces entreprises-là dans le Nord, autour de Briançon, l'Argentière, la Roche-de-Rame, et puis sur Gap, a permis aussi le développement dans les années, entre les années 1920 jusque dans les années 30, des premiers syndicats dans ces entreprises-là.
1: Alors c'est tout un paradoxe, parce qu'on est sur un territoire, on le sait, où la solidarité était essentielle, hein, pour survivre, passer toutes les périodes, et en même temps un syndicalisme quand même qui est assez fragile finalement, on peut dire ça?
2: C'est un syndicalisme qui a été fragile jusqu'au Front populaire, jusqu'en 1936. Là, en 1936, il y a vraiment des créations de syndicats un peu partout, dans toutes les professions, etc. Il y a la création d'unions départementales, d'unions locales. Donc le syndicalisme s'organise au niveau des territoires. Mais jusqu'à là, il reste fragile. Par exemple, les bourses du travail qui avaient été créées au 19e siècle en France. La première bourse du travail, qui est l'union départementale de la CGT, elle est créée en 1936. Vous voyez, par rapport aux premières, c'est pratiquement 80 ans plus tard, quoi. Parce qu'il n'y avait pas assez de syndicats à regrouper pour créer cette bourse du travail-là, quoi.
1: Est-ce que rapidement, vous pourriez nous faire une petite parenthèse sur le Front populaire pour nos auditeurs?
2: Alors, le Front populaire dans les Hautes-Alpes, oui, parce qu'il se trouve que j'ai écrit un livre là-dessus, donc c'est un sujet intéressant. Donc, le Front populaire dans les Hautes-Alpes, c'est caractérisé par des mouvements sociaux. Donc, il y a eu deux députés Front populaire sur trois. À l'époque, il y avait trois députés, donc deux sur trois Front populaire dans le département. Donc, ça veut dire que le département a massivement voté en faveur des idées du Front populaire. Les luttes sociales ont démarré au mois de juin. Un peu après, comme toujours dans les Hautes-Alpes, un peu après celle des grandes villes.
1: Le temps que l'information arrive.
2: Et voilà, et puis et la première lutte sociale vraiment importante qui a eu lieu, c'est celle des travailleurs du bâtiment de Gap. C'est un chantier qui était en train de construire la caserne qui est sur la route de Marseille, là où habitent maintenant les militaires, derrière le magasin Auchan. Donc c'était un chantier, c'était une entreprise marseillaise qui gérait ce chantier. Et là, les ouvriers décident de se mettre en grève pour donc obtenir des augmentations de salaire essentiellement. Et ils vont réussir a entraîné dans leur grève tous les ouvriers des professions du bâtiment, les menuisiers, enfin toutes les professions du bâtiment, qui vont faire grève pendant une semaine dans toutes les entreprises de Gap et qui vont gagner. Ils vont obtenir satisfaction sur les conditions de travail, les conventions collectives et les augmentations de salaire. Ça, ça a été vraiment un gros mouvement. Et ils faisaient des réunions chaque jour à l'ancienne salle des fêtes de Gap et ils allaient en défilé jusqu'au chantier là-bas, à Font-Rennes.
1: Alors, qu'est-ce qu'a apporté le Front populaire en France et dans les Hautes-Alpes ? On peut le dire, c'est important de le rappeler quand même. On ne sait jamais si des fois, parmi nos auditeurs, certains ont loupé les cours d'histoire au lycée.
2: Si ça donne des idées aussi. Ça a apporté déjà les conventions collectives, des augmentations de salaire importantes, et ça a apporté les congés payés aussi. Ça, c'est quand même une avancée absolument extraordinaire. Alors ça, c'est pas forcément les luttes sociales qui ont apporté les congés payés, mais ça, c'est une décision du gouvernement de Front Populaire. Ça faisait pas trop partie des revendications des ouvriers, les congés payés. C'était quelque chose qui semblait...
1: Qui n'existait pas encore.
2: Ben oui, ça semblait très lointain comme objectif. Si bien que quand ils obtiennent ça en juin 1936... Ils sont pas partis.
1: Non,
2: ils croyaient pas.
1: Ils sont restés.
2: Que le patron nous laisse partir.
1: Et en plus qu'il les paye.
2: Qu'il nous paye, ça paraissait incroyable. Et c'est en 1937 que vraiment va y avoir les premiers mouvements de départ en
1: pour
2: congé,
1: les vacances.
2: Pour les vacances. Quoi.
1: Oui. Ouais, ouais. Non, c'est important de le signifier parce que tout ça, c'est aussi né parce que voilà, il y a eu de la solidarité et tout ça, ce sont les syndicats, c'est aussi basé beaucoup sur du bénévolat, sur du temps qu'on fait au-dessus. Et je me permets juste une parenthèse à l'heure d'aujourd'hui. Où tout l'univers de l'ESS est mis en danger avec ce qui se passe actuellement. Donc voilà, c'est un petit rappel, une petite piqûre de rappel pour dire à quel point c'est important.
2: Oui. Et c'était à l'époque, c'était encore plus du bénévolat que maintenant, parce que depuis 1968, il y a eu des droits syndicaux qui ont été mis en place dans les entreprises, dans la fonction publique, etc. Il faut savoir qu'avant, il n'y avait pas de droits de détachement possible, de droit à s'absenter pour faire du syndicalisme. Donc c'était en dehors du temps de travail que tout ça se faisait, les réunions. Donc c'était vraiment du bénévolat, comme dans une association lambda aujourd'hui. Et oui, donc c'était un engagement, et avec quand même un fort risque de perdre son travail en fonction de l'attitude de l'employeur. Quoi.
1: Alors moi, j'ai encore une question. Est-ce que on ne va pas tout divulgâcher, parce que le gros va quand même être dit pour votre conférence du 19 juin, donc à la Cinémathèque, c'est à quelle heure en fait ?
2: À 18h.
1: À 18h, voilà. Est-ce qu'on a des figures en particulier qui apparaissent, des noms un peu forts comme ça dans le milieu du syndicalisme dans les Hautes-Alpes ?
2: Alors, il y a pas de figures qui ont pris une dimension en dehors du département. Il y a un homme qui a laissé une trace qui s'appelle Anselme Gras. Donc Anselme Gras, il y a une école à Gap qui porte son nom, l'école Anselme Gras. Et donc Anselme Gras était un instituteur. Faut savoir que dans le département, le syndicat des instituteurs était extrêmement puissant. Il a été jusqu'à 600 ou 700 syndiqués donc avant guerre, ce qui était important. Donc il était très puissant et il était affilié à la... C'était avant la scission de 1947 et la création de la FEN. Donc Anselme Gras a été donc dirigeant de ce syndicat des instituteurs avant guerre. Et après-guerre, donc, au moment de la scission, il est parti à la Fédération de l'Éducation nationale, la FEN, autonome, et il a été adjoint au maire de Gap. Et donc, lui a laissé son nom. C'est le seul syndicaliste du département qui a donné son nom à une structure, quoi, une école, pour le cas d'Anselme Gras.
1: Et alors, peut-être que je dis une bêtise, mais vous savez celui qui a écrit « Le temps des cerises » en brun ?
2: Alors, lui, il était marseillais déjà.
1: Ouais.
2: Donc, c'était un communard marseillais qui est arrivé à Embrun. Il a été député marseillais député de Marseille au XIXe siècle. Il est arrivé à Embrun en fin de vie, à la fin de sa vie, parce que il avait été emprisonné à Marseille suite à la Commune de Marseille et il avait une santé fragile, donc il est venu en montagne Clovis Hugues. il est venu en montagne un peu pour soigner sa santé et il est mort à Embrun. Mais Clovis Hugues, c'était bien avant le mouvement de syndicalisme, quoi. Lui, c'était, il est présenté comme étant, ayant été le premier député ouvrier de
1: c'est
2: France.
1: Ça. Mmh.
2: Bon, c'est pas forcément vrai. Ça a été le premier député du Parti ouvrier français de Jules Guesde à l'époque, Parti socialiste de l'époque. Ça, c'est vrai. Ouais.
1: Ouais.
2: C'est une personnalité, je dirais, importante dans les Hautes-Alpes. D'ailleurs, je pense qu'il va y avoir des choses qui vont être mises en place pour un peu honorer sa mémoire, parce que on le connaît beaucoup comme un ancien poète, félibrige, etc. On le connaît moins sur son aspect politique et engagement au temps de la Commune, donc la Commune de Marseille, un peu avant la Commune de Paris. Voilà, ses collègues ont été fusillés à l'époque. Lui, il a survécu, mais il a été emprisonné.
1: Aujourd'hui, que reste-t-il du monde syndical dans les Hautes-Alpes?
2: Alors, dans les Hautes-Alpes, il reste quand même beaucoup de choses du monde syndical, puisque l'ensemble des syndicats qui ont une représentativité nationale sont implantés dans le département, que ce soit la CGT, la CFDT, Force ouvrière, la CFTC, la CGC, Sud solidaire, etc. Tous ces syndicats existent. Bon, je ne vais pas vous cacher que depuis quelques temps, c'est pas simple. Les droits syndicaux ont été un peu rabougris ces dernières années. Il y en a un peu moins. Les jeunes salariés rentrent de plus en plus tard sur des CDI et donc ils sont beaucoup dans la précarité dans leur première partie de carrière, ce qui n'aide pas à la syndicalisation, bien entendu. Et donc, le syndicalisme aujourd'hui est toujours présent, implanté. Il y a, si on ajoute les principaux syndicats, on doit être à peu près autour de 3 4 000 personnes syndiquées dans le département, ce qui n'est quand même pas négligeable. Mais voilà, il y a eu des périodes plus fastes pour le syndicalisme que celles qu'on connaît actuellement.
1: Qu'est-ce que ça dit de notre territoire?
2: Alors, le monde de l'entreprise évolue. Il y a de moins en moins d'ouvriers à la production et de plus en plus de travailleurs de l'encadrement, agents de maîtrise, cadres. Donc le syndicalisme cadre prend de plus en plus d'importance au détriment du syndicalisme ouvrier. Et il y a de plus en plus d'employés. Dans un département comme le nôtre, on a un département essentiellement tertiaire. Il y a pratiquement plus d'usines de production. Et donc l'enjeu pour les syndicats aujourd'hui, c'est effectivement de réussir à syndiquer ces salariés du tertiaire, et notamment du commerce. Alors il y a de fortes syndicalisations dans tout ce qui est la fonction publique, l'éducation nationale, voilà, les différents services publics, tout ça, là, c'est là où il y a l'essentiel des syndiqués. Mais aujourd'hui, dans le privé, c'est beaucoup plus compliqué à syndiquer, parce que c'est des petites structures, essentiellement dans le département, beaucoup d'entreprises de moins de 10 salariés, où là, c'est quand même très, très compliqué. Donc les organisations syndicales, bon, celles que je connais, comme la CGT ou la CFDT, essaient de mettre en place des structures territoriales pour regrouper ces salariés qui sont un peu éclatés dans toutes les petites entreprises. Et je pense que ça va être l'avenir du syndicalisme, quoi, plutôt qu'un syndicalisme purement d'entreprise, comme c'était le cas avant, quoi.
1: Vous avez évoqué un livre tout à l'heure. Vous avez travaillé sur la question. Vous avez sorti un livre?
2: Alors, il y a un petit moment maintenant, oui. Donc, c'est un ouvrage qui s'appelait « Les Hautes-Alpes dans le Front populaire ». Donc, ça raconte comment le Front populaire est arrivé dans le département. Dans quelle situation était notre département à ce moment-là. Les élections qui ont eu lieu en mai 1936, les résultats, la campagne électorale qui était... Alors aujourd'hui, on dit que la vie politique est rude, mais à l'époque, elle était également très, très rude. Quand on retrouve les tracts et les affiches de l'époque, c'était très rude également. Et puis ensuite, donc, les mouvements sociaux qui se sont développés. J'ai parlé de celui du bâtiment. Il y en a eu un aussi aux cotonnières du Sud-Est à Savines dans les années 1937-1938, qui lui s'est mal terminé parce que là aussi, comme à la Chape au début du siècle, le patronat a fermé l'usine et a licencié tous les salariés grévistes. Donc ça n'a pas été une fin heureuse pour ces salariés qui en même temps étaient logés par l'entreprise. Donc ils ont été délogés en même temps qu'ils étaient licenciés. Donc ça a été très très compliqué. C'est une lutte qui a duré une année, mais sans aboutir, quoi. Quand ça dure trop longtemps, généralement les luttes, c'est que c'est pas bon pour l'issue, quoi. Voilà, donc on raconte tout ça dans le livre. On a travaillé aux archives départementales. Donc c'est illustré de beaucoup de documents et d'archives de l'époque, quoi.
1: Merci beaucoup. On va pas tout dire, on va pas tout raconter. Hein. Vous faites une conférence donc le 19 juin à 18h. C'est passionnant. Votre livre, on peut peut-être le trouver en librairie chez Davanier.
2: Alors non, comme il a été édité il y a longtemps. Une vingtaine d'années maintenant, donc on en a encore. On le vend au fil des initiatives, etc.
1: Peut-être ce soir-là.
2: Peut-être. Il faut que je vois avec la société d'études si ils sont d'accord.
1: Bon, merci beaucoup pour cet entretien.
2: Merci à vous.
1: C'était passionnant. Merci.

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1: Il est 12h52 et 18 secondes sur RCF Alpes-Provence. 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
1: Bonjour à toutes et à tous et bienvenue chez RCF Alpes-Provence. Alors aujourd'hui, c'est un rendez-vous un peu particulier avec Anne-Sophie Turion. Bonjour Anne-Sophie.
2: Bonjour.
1: Alors, vous êtes artiste associé à la Passerelle et vous allez proposer un spectacle de déambulation grandeur nature le 20 et 21 juin prochain à Gap, au quartier de Font-Rennes. Alors, dites-nous exactement, mais de quoi il s'agit ?
2: Alors, en effet, oui, il s'agit d'une déambulation, c'est-à-dire que c'est un spectacle, mais qui se déroule entièrement en extérieur et en marche. Et en fait, j'invite le public à se balader dans le quartier de Font-Rennes et à découvrir le quartier par un prisme assez intime, puisqu'il s'agit vraiment de rencontrer le quartier par les vies quotidiennes des habitants et des habitantes de Font-Rennes.
1: Alors c'est un travail qui demande quand même, j'imagine, une grosse approche en amont, avec de collaborer avec les habitants.
2: Oui, tout à fait. C'est le gros du travail qui est en train de se passer là en ce moment. En fait, je passe du temps sur place, en effet, pour rencontrer des personnes dans la rue, au terrain de boules, voilà, dans différents endroits du quartier. Et je passe du temps avec chaque personne. Parfois, c'est une heure, parfois, c'est trois heures. Parfois, on se voit une fois, parfois, on se revoit. Et à partir de ces rencontres-là, j'écris. Comme des portraits en fait de tous ces habitants et de ces habitantes, et le spectacle est en fait le résultat et la mosaïque de tous ces portraits, de toutes ces rencontres.
1: Alors c'est un spectacle, mais en même temps il y a toute une dimension aussi d'improvisation, j'imagine.
2: Parce que... Ah du tout.
1: Non,
2: tout est très écrit. Tout est très orchestré.
1: D'accord, parce que je me suis dit, imaginons qu'il y avait quelqu'un qui traversait, qui habite, mais qui n'était pas là pendant que vous n'étiez pas là et qui vous intervenait. D'accord, ok.
2: Oui, bien sûr, il y a l'aléatoire. Alors, le spectacle en lui-même est très écrit, le texte est très écrit. Les rencontres qu'on va aussi faire avec les habitants sur le parcours, puisque ça, j'en ai pas parlé, mais c'est, voilà, tous les habitants et les habitantes interviennent aussi pendant le spectacle. Tout ça est très orchestré, mais bien sûr, après, il y a toute la part d'aléatoire de l'espace public, de la voiture qui traverse, de la personne qui nous salue, des micro-événements qui vont forcément ponctuer aussi notre parcours.
1: J'ai souvenir, je suis allée voir un peu sur votre site, qu'à un moment donné, il y a un chien qui vous suit.
2: Oui, voilà, non, il y a toujours plein de choses, mais qui, au contraire, ne sont pas des perturbateurs qui viennent... augmenter aussi l'expérience, en fait.
1: Alors, quand vous faites des rencontres comme ça, où vous construisez des portraits, est-ce que le quartier de Font-Rennes, quelle est sa particularité ? Qu'est-ce que vous avez ressenti ?
2: Alors, là, je suis en pleine écriture, donc je ne sais pas si j'arriverai à tracer comme ça des grandes lignes sur le quartier pour vous en dire quelque chose de très clair, puisque je suis vraiment la tête dedans. Mais c'est un quartier qui est clairement en mutation. En fait, qui s'est construit autour d'une population plutôt ouvrière et qui aujourd'hui accueille plein de nouvelles populations. Il y a un renouvellement aussi des générations qui s'opèrent. Il y avait toute une génération aujourd'hui qui a parfois jusqu'à entre 80 et 100 ans. Donc il y a des personnes aussi forcément mais qui partent, des nouveaux qui arrivent, et il y a cette dynamique là à plusieurs vitesses en fait que je sens assez fort dans le quartier. C'est ça que je pourrais dire.
1: Est-ce que donc il y a une forme de mise en scène dans cette déambulation quand même ?
2: Oui. Tout à l'heure, je parlais des rencontres qu'on fait avec les habitants et les habitantes. Je ne veux pas trop en dire sur la mise en scène pour pas non plus trop dévoiler du spectacle. Mais il y a plein de petites choses qui se passent pendant le parcours.
1: Alors, au niveau de la structure, ça se passe comment ? Les gens, ils viennent vous donner un rendez-vous le 20 et 21 juin à un point précis, à une heure précise ?
2: Oui, tout à fait. Alors, je pense que là, actuellement, le Théâtre de la Passerelle n'a peut-être pas encore révélé le point de départ, puisque je suis en train d'affiner les choses. Mais il y aura, oui, un rendez-vous à un point précis, à une heure précise, puisqu'en fait, le dispositif inclut aussi des casques audio, puisque moi, je m'adresse au public par un micro, mais le public porte un casque pour une expérience très, très immersive, en fait, de la voix et du récit.
1: Je me posais la question, c'est une manière, C'est une manière originale, en fait, de valoriser tout un quartier. Mais c'est vrai que quand on passe, des fois, on ne s'arrête pas. Et on n'imagine même pas la vie qu'il peut y avoir, hein, les relations, la dynamique d'un quartier. Vous, vous n'en êtes pas à votre première expérience. À chaque fois, qu'est-ce qui vous a étonné dans ce genre de projet ?
2: Alors, c'est vrai que j'ai expérimenté le projet dans différents territoires très contrastés, des zones périurbaines, de petites villes, à l'intérieur aussi des grandes villes. La toute dernière version était en plein cœur de Paris. J'ai fait aussi dernièrement une version à Marseille. Donc, c'est des territoires qui sont très différents. Donc, ce qui est étonnant, c'est à chaque fois de retrouver le même projet, moi, avec des mêmes sensations, mais qui vont s'étonner du paysage et des nouvelles rencontres. Et en fait, ce qui, moi, me touche énormément en faisant ce projet-là, c'est que tout le monde a quelque chose d'important à dire. Tout le monde, quelque part, aussi peut délivrer une sorte de recette de la vie, donner ses outils, voilà, et moi, je dirais que même ce projet, il m'aide à vivre, moi, puisque je prends plein de leçons de vie de toutes les personnes que je rencontre. Et voilà, ça, c'est une des choses que je trouve très, très forte dans ce projet. Et aussi de voir à quel point, quand les personnes commencent à me raconter leur histoire, il y a quelque chose qui fait du bien aussi. C'est vraiment un projet sur l'écoute et sur le besoin qu'on a de partager, en fait, nos récits de vie, de les mettre en partage, de les mettre en commun.
1: Alors moi, je me rappelle, il y a quelques années, il y avait une mode, c'est pas péjoratif, hein, mais effectivement, on essayait de valoriser les habitants du quartier avec des portraits géants qu'on mettait sur les murs, etc. Mmh. Et j'avais remarqué à quel point, pour les habitants de ces quartiers, hein, c'était important, en fait, d'exister. Au-delà de ce quartier de maison un peu standardisé ou alors des tours, etc. Pour eux, c'était important d'exister différemment. C'est le ressenti aussi que vous avez eu ?
2: Oui, je pense qu'en tout cas, moi, l'un des enjeux que j'essaie vraiment, vraiment de nourrir avec ce travail, c'est de visibiliser, de donner à exister, à entendre ces histoires-là de vie qui sont soit marginalisées dans le pire des cas, ou en tout cas peu entendues dans le meilleur des cas, j'allais dire. Je pense que c'est la vie ordinaire, la vie qu'on met pas en jeu dans les sphères médiatiques, et c'est celle-là qui en fait a beaucoup de choses à dire, je pense.
1: Alors voilà, chers auditeurs, le 20 et 21 juin, alors on n'a pas encore dévoilé l'horaire et le lieu du rendez-vous.
2: Je crois que l'horaire est déjà sur le site. Hein.
1: D'accord.
2: Il y a le samedi 20, on fait le départ est à 10h30 et il y a une deuxième à 17h, il me semble, et le dimanche à 10h30. Dimanche 21.
1: Donc, ce que je vous invite à faire, c'est plutôt d'aller vite sur le site de la passerelle et aller attraper ce rendez-vous de déambulation en grandeur nature, aller à la rencontre de vos voisins. Peut-être que ça va vous donner des inspirations. Merci Anne-Sophie pour toutes
2: Merci
1: ces informations.
2: À vous.
1: Au revoir.
2: Merci, bonne journée.

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Et bonjour, bonjour, Yves au micro-micro pour une nouvelle émission de 24 notes secondes qui ne dérogera pas à sa tradition et qui par conséquent vous rappellera ou vous apprendra que 24 notes secondes est une émission consacrée à la musique de film, à cet art si particulier qui consiste, pardonnez-moi, à illustrer de manière sonore ou musicale les petites images qui bougent un peu partout, mais de préférence sur un grand écran et dans le noir. Ça le fait mieux, dans le noir. Ce jour de 24 notes secondes, eh bien, nous allons évoquer la carrière de Virginie Ledoyen, une actrice française née à Paris, tout simplement, le 15 novembre 1900. Quelque part, on ne dit pas le nom, l'âge des jeunes femmes. Sa famille est d'origine espagnole, ce qui explique que son vrai nom soit Virginie Vanessa Fernandez. Ses parents tiennent des stands sur les marchés et apparemment, de ce que dit ma petite fiche, qui ne ment jamais, c'est là, en voyant la façon très comédia des l'arté, même s'ils sont d'origine espagnole, la façon très spectaculaire, on va dire, dont ils vendent leurs produits, qu'elle pique le goût de l'interprétation. Son papa lui demande par contre de changer de nom pour tenter une carrière d'actrice et de se faire appeler du nom de sa grand-mère paternelle, qui était elle aussi une actrice amatrice et qui, vous l'avez deviné, s'appelait Ledoyen. C'est à 10 ans que ses parents divorcent et c'est à partir de là, c'est sa maman qui commence à s'occuper de sa carrière. Elle tourne quelques publicités pour Blédina, pour Buitoni, pour Air Inter, si vous voulez tout savoir. En 1986, elle apparaît dans le cultissime clip de Sauver l'amour de Daniel Balawan. Eh bien oui, Daniel Balawan. Et puis, elle commence à tourner à partir de 1987 dans un film de Gianfranco Mingonzi intitulé Les exploits d'un jeune Don Juan. Le titre même vous dit le sujet du film. Ensuite, on la voit dans le premier rôle de Mima de Filomena Esposito en 1991 où elle commence à être donc remarquée alors qu'elle n'a que 14 ans et les critiques commencent à s'intéresser à elle de même que les réalisateurs. En 1993, elle est nommée pour le César du meilleur espoir féminin pour sa prestation dans Les Marmottes d'Eli Chouraki. Et avant de faire une énumération trop fastidieuse, on va écouter un extrait de la bande originale d'un film sorti, lui, en 1997. Un film de Gérard Krasvic qui s'intitule Héroïne et qui se passe quelque part en Aveyron. Je vais y revenir, mais on va écouter un peu de musique. La musique d'Héroïne, elle est signée de Laurent Alvarez et de Maïdi Roth. Et on en écoute un extrait. Héroïne dans 24 notes secondes.

Un extrait de la bande originale d'Héroïne, un film de Gérard Kravzik, sorti en 1997, adapté très lointainement d'un roman de Didier Deninx intitulé Playback. Le film se passe à Decazeville, bonne ville de l'Aveyron, comme vous le savez peut-être, et reprend certains éléments du passé minier, ô combien prégnant de l'environnement. Les premiers rôles sont peu connus, par contre, en dehors de Virginie Lévoyen. Par contre, dans les seconds rôles, on retrouve Marie Laforêt, Charles de Turckheim, Serge Reggiani, Édouard Baird et quelques autres. J'avoue que je ne l'ai pas vu, ça se devine peut-être, mais j'imagine bien que cela devait être intéressant, comme pas mal d'autres films tournés par Virginie Lévoyen dans ces années-là, qui alternent entre des films un peu grand public et des choses, on va dire, plus arrêtées à la française. On la voit notamment en égérie de Claude Chabrol dans La Cérémonie. On la voit avec Benoît Jacquot, pour lequel elle tourne deux films tout à fait satisfaisants, La fille seule en 1995 et La vie de Marianne en 1997. On la voit aussi chez Olivia Assayas, bref, des cinéastes plus réputés, je dirais cérébraux que full action, comme on dirait. On la voit aussi en 1998 dans la comédie musicale, on va l'appeler ça comme ça, signée par Olivier Ducastel et Jacques Martineau, et intitulée Jeanne et le garçon formidable. Et en 2000, eh bien, elle tente même l'aventure hollywoodienne, puisqu'elle est aux côtés, excusez du peu, de Leonardo DiCaprio et de Guillaume Canet dans La Plage, un film qui a transformé l'île de Thaïlande, où il a été tourné, en cauchemar du surtourisme. C'est de la faute ni de Leonardo DiCaprio, ni de Danny Boyle, le réalisateur britannique, dont c'était la première incursion dans le cinéma américain. Une première incursion qui, à vrai dire, a connu un succès mitigé, même si pour Virginie Ledoyen, ça lui a permis d'être en pleine lumière, signalant que la même année, dans un genre tout à fait différent, elle fut Cosette dans la 9e adaptation des Misérables. On va écouter ni un extrait de la bande originale de La Plage, ni de celle de Cosette alias Les Misérables, mais on va écouter un extrait de la bande originale d'un film de François Ozon, tourné en 2002, et qui s'intitule « Huit femmes ». Comme son titre l'indique, eh bien, c'est un huis clos policier inspiré d'une pièce, me semble-t-il, de Robert Thomas, qui date des années 50. Et François Ozon, qui n'est un peu une veine vintage pour certains de ses films, eh bien, avait choisi d'adapter pour une seconde fois le film. Le roman avait déjà été adapté avant. Une seconde fois, avec un casting 4 étoiles. Alors, comme il y a 8 femmes, je suis désolé, je vais être obligé de vous les citer toutes, ce serait désagréable. Sinon, Catherine Deneuve, Fanny Ardant, Isabelle Huppert, Ludivine Sagnier, Emmanuel Béart, Daniel Darieux, la grande Daniel Darieux, Firmin Richard et donc Virginie Ledoyen. Il y avait même un garçon, mais pour ne pas vous divulgâcher le mystère policier autour de l'assassinat qui fait l'argument même du film, bien, je vais me garder d'en parler. La musique de ce film est signée de Krishna Levy, un compositeur un peu rare, mais auquel, me semble-t-il, nous avons consacré une émission dans 24 notes secondes. On en écoute un extrait, 8 femmes, mais dans 24 notes secondes.

Ah oui, alors ça finit extrêmement brutalement. J'ai failli me laisser surprendre. Un extrait de la bande originale de 8 femmes, un film de François Ozon, une bande originale signée de Monsieur Lévy, un film qui est une fantaisie, une sorte de bonbon qui se passe à Noël avec des couleurs tout à fait irréelles et surtout un casting de rêve. Je ne vais pas vous répéter le nom des 8 actrices qui le composent, parmi lesquelles Virginie Ledoyen, notre héroïne du jour, Krishna Lévy, c'est mieux. Mais ma foi, c'était plutôt une des réussites de François Ozon. Il alterne souvent les films un peu moins intéressants et d'autres brillants. Et 8 femmes, qui connut d'ailleurs un très très gros succès, étaient brillants. Et on ne l'a pas écouté parce que je ne l'ai pas trouvé sur la bande originale. Mais Virginie Ledoyen interprétait dans ce film, pardonnez-moi, une chanson de Marie Laforêt, déjà citée tout à l'heure. Ensuite, eh bien, je vous l'ai dit, elle va alterner les grosses productions et des films, je dirais, un peu plus difficiles. On la verra notamment dans Le Saint-Ange de Pascal Augier en 2004, qui est un essai de film d'horreur à la française. Aucun succès, le film d'horreur à la française. De toute façon, ça ne marche jamais vraiment. On le verra dans des comédies un peu plus mainstream, comme l'on dit, notamment dans le remake de L'Emmerdeur, réalisé par Francis Weber en 2008, et qui, et je vais être charitable, ne valait pas le premier opus, enfin la vraie version originale avec Lino Ventura et Jacques Brel. Et en 2009-2010, on la verra dans 2 films très différents qui illustrent une palette relativement large. D'abord en 2009 dans L'Armée du Crime, qui est une reconstitution à gros budget par Robert Guédiguian, des héros, entre guillemets ou pas, de l'affiche rouge. Et Virginie Ledoyen interprète le rôle de Méliné Manoukian aux côtés de Simon Abkarian et de Jean-Pierre Daroussin pour un film donc extrêmement dramatique. Un peu chromo, mais quand même relativement sincère. Et on va écouter à rebours un extrait de la bande originale d'une comédie dans laquelle Virginie Ledoyen a un rôle un peu secondaire, puisque les rôles principaux sont tenus par Géraldine Nakache et Leila Bekti. La seconde citée obtint d'ailleurs un César du meilleur espoir féminin, bien justifié de la suite de sa carrière à cette occasion. Le film, il s'appelle Tout ce qui brille et il raconte en fait les efforts de 2 jeunes filles issues de la banlieue pour s'immiscer dans la jeunesse dorée du 16e arrondissement. Évidemment, leur désillusion, puisque tout ce qui brille n'est pas d'or, je vous complète le proverbe. Le film rencontre un gros succès, tout à fait justifié par le fait qu'il y a un investissement visiblement autobiographique de la part de Géraldine Nakache et de son co-réalisateur Hervé Mimram. À leur côté, il y a Audrey Lamy, Manu Payet et quelques autres. On va écouter une chanson. Je pense que vous allez la reconnaître. Je pense aussi que vous allez peut-être reconnaître son interprète originelle. Sinon, on débriefe tout ça après. Tout ce qui brille dans 24 notes secondes.

On aura reconnu ou pas, mais j'espère qu'on aura reconnu la chanson sur une drôle de vie de Véronique Sanson, ça serait aussi vrai, de cette chère Véronique Sanson, interprétée ici, eh bien, par les deux héroïnes de Tout ce qui brille, le film co-signé par Géraldine Nakache et qui ici chantait aux côtés de sa copine Leïla Bekti dans cette comédie d'où sa mère, ma foi, plutôt bien troussée. Pas sûr que ce genre de film vieillisse bien, mais en tout cas en 2010, il tombait pile au bon moment. Et d'ailleurs, il rencontra un bon succès public qui permit ensuite à Géraldine Nakache et à Leïla Bekti de partir vers d'autres voies. Quant à Virginie Ledoyen, même si elle n'avait dans le film qu'un rôle un peu secondaire, eh bien, elle ajouta une corde supplémentaire à son arc et preuve de sa capacité à aller des films d'auteur au grand spectacle. Eh bien, on la vit même en 2011, c'est-à-dire l'année suivante, dans une série qui s'appelait 13, la série. Alors 13, vous le savez peut-être, c'est une série de bandes dessinées, pardonnez-moi, où il y a énormément d'action. Et donc, dans cette série, eh bien, Virginie Ledoyen jouait le rôle d'une tueur à gages russe impitoyable. Ma foi, c'était un bel essai, je dirais, de transformation par rapport au rôle de cinéma d'auteur qu'elle avait déjà incarné. Mais hélas, la série rencontra, à vrai dire, peu de succès. Et même s'il y eut une saison 2, suprême humiliation, eh bien Virginie Ledoyen n'en fut pas. Qu'à cela ne tienne, elle rebondit, puisque deux ans plus tard, on la vit dans un petit bijou signé à nouveau de Benoît Jacquot, déjà cité tout à l'heure. Ça s'appelle « Les adieux à la reine » et c'est consacré, à la vie de Marie-Antoinette au moment de la révolution du 14 juillet. Marie-Antoinette est interprétée dans le film par Diane Kruger, ce qui paraît assez justifié de prendre une actrice d'origine allemande pour interpréter Marie-Antoinette. À ses côtés, il y a Mademoiselle Seydoux, je vais retrouver son prénom tout à l'heure, qui joue un rôle un peu trouble. Et puis, il y a aussi Léa Seydoux, c'est mieux. Il y a aussi Virginie Ledoyen, qui joue le rôle donc de la duchesse de Polignac, Gabrielle de Polignac. Et ma foi, le film est un petit bijou d'une grande finesse. Alors, évidemment, les historiens sont montés au créneau, puisque Marie-Antoinette, alias Diane Kruger. Et il est clairement sous-entendu qu'elle a des relations lesbiennes avec sa compagne, enfin avec sa gouvernante. Bon, la réalité historique est peut-être un peu différente, mais en tout cas, le film, lui, il est d'une très très grande finesse. Par contre, je vous ai déjà passé plusieurs fois des extraits musicaux de ce film, donc on va écouter un extrait d'un film d'Emmanuel Mouret, tourné en 2013. Emmanuel Mouret, Virginie Ledoyen, elle avait déjà rencontré quelques années plus tôt, en 2007, pour Un baiser s'il vous plaît, où elle tenait un rôle. Et en 2013, il l'engagea à nouveau pour un rôle secondaire, puisque les rôles principaux étaient tenus par Jasmine Trinca et par Joe Star. Le film, eh bien, c'est une sorte d'histoire d'amour un peu contrariée entre une pianiste, une concertiste talentueuse et qui tombe amoureuse d'un installateur d'alarme, incarné évidemment par Joe Star. Vous aurez compris que c'était pas lui qui jouait la pianiste talentueuse. Et ma foi, s'en suivent des amours un peu contrariés, d'abord parce que les différences de culture, de classe sociale, de comportement, de vie sont telles qu'il est parfois difficile à ces deux-là de cohabiter, et puis surtout parce que le entourage, en tout cas celui de la jeune pianiste, est farouchement opposé à cette liaison. Et puis il y a aussi la femme de Joe Star dans le film, vous l'avez deviné, c'est Virginie Ledoyen. La critique sera assez peu tendre avec ce film. La seule chose qu'elle en sauvera, eh bien, c'est justement la prestation de Virginie Ledoyen, qui est assez inquiétante dans le rôle d'une femme jalouse. Bon, être jalouse de Joe Star, pour moi, c'est un rôle de composition, mais ça n'engage que moi. Le film est loin d'être l'un des meilleurs d'Emmanuel Mouret. Par contre, la musique, c'est d'un des compositeurs favoris d'Emmanuel Mouret, Grégoire Hetzel. Le film, l'ai-je dit, s'appelle Une autre vie. On en écoute un extrait, Une autre vie, mais dans 24 secondes.

La musique tendue de Grégoire Hetzel pour un extrait de la bande originale d'Une autre vie, un film d'Emmanuel Mouret dans lequel on trouvait donc Virginie Ledoyen qui continue bon an mal an une carrière des plus variées, puisque juste pour citer quelques-uns de ses plus récents projets, on l'aura vu dans une mini-série TF1, il en faut bien, inspirée d'un roman d'Arlan Coben qui s'appelait Juste un regard. On l'aura vu aussi dans un téléfilm inspirée, je dirais, de la vie d'ouvrière où elle incarnait Lucie Beau, une des premières femmes syndicalistes françaises. Ça s'appelait Mélancolie ouvrière, un téléfilm réalisé en 2017 par Gérard Mordilla avec Philippe Torreton et François Cluzet et passé le dimanche en prime time sur TF1. Non, je rigole, c'était sur Arte. Vous l'avez sans doute compris, elle a même fait la voix de jeux vidéo et même de films d'animation. Bref, Virginie Ledoyen, eh bien, elle est un peu partout. Alors, pas toujours dans des rôles des plus importants. Peut-être qu'elle n'a pas fait une carrière aussi brillante qu'elle ne l'aurait espéré, que son papa ne l'aurait pensé en la baptisant Ledoyen, mais ma foi, l'un dans l'autre, on l'aura esquissé dans cette émission. Elle aura quand même collaboré à des films intéressants, et on va la quitter comme telle en écoutant un extrait de la bande originale d'un film tourné en 2023 par Valérie Donzelli, qui est l'adaptation d'un roman d'Eric Reinhardt qui s'appelle « L'amour et les forêts » qui était sorti chez Gallimard en 2014. Un roman, et le film, pardonnez-moi, a le même titre que le roman. Virginie Efira et Melville Poupeau sont dans les rôles principaux, ceux d'une femme amoureuse et d'un mari pervers narcissique, évidemment, hélas. Et à leur côté, eh bien, entre autres, il y a Virginie Ledoyen. La musique de ce film, elle est signée du vétéran mais ô combien apprécié Gabriel Yared. Et on en écoute un extrait, « L'amour et les forêts » dans 24 notes secondes.

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2: Bonjour à tous. Alors, aux côtés d'Henri David de la RASFEC, contente d'ailleurs de l'accueillir parce que cette fois, on va parler du retour d'Ukraine puisque Henri et toute une équipe sont partis faire un chantier là-bas vers Tcherniv. On va donc en parler et puis on partagera également d'autres nouvelles. Bonjour Henri.
3: Oui, bonjour à tout le monde.
2: Alors on est vraiment content de vous voir de retour. C'est vrai que ça a été un peu peut-être laborieux, mais on peut rappeler que c'est un chantier de reconstruction qui promeut l'ossature bois là-bas auprès d'étudiants ou d'étudiants ingénieurs et d'ouvriers techniciens, je crois que c'est
3: tout
2: ça.
3: Tout à fait, c'est voilà. Exactement ça.
2: Alors comment ça s'est passé?
3: Alors c'est toujours un peu compliqué, mais ça cette partie-là s'est pas trop mal passée. On avait une équipe de formateurs qui était dirigée par Richard Lacortiglia, qui est le créateur du Gabion et qui en même temps fait partie de la RASFEC et qui est un des vice-présidents de la RASFEC et en même temps d'une autre association qui est complètement imbriquée dans la RASFEC qui s'appelle Reconstruire l'Ukraine, où on est co-président avec Richard. Donc on a été sur place, ça s'est préparé longtemps à l'avance. Ça
2: oui, fait déjà on en avait parlé parce voilà, que vous fait. Aviez fait une maquette de maison pour,
3: tout à fait.
2: Pour que ça soit plus facile d'expliquer parce qu'il y avait le problème de l'ukrainien technique, je crois.
3: Oui, alors ça a été assez compliqué à mettre en place parce qu'il fallait traduire, mais pas n'importe quel traducteur pouvait le faire. Donc ça s'est fait plutôt avec du matériel,
2: du visuel, quoi.
3: Qu'avec des personnes, parce que parler technique, même un Ukrainien classique qui parle très bien ukrainien et qui pourrait parler français, ne peut pas faire ce genre de traduction. Alors après, ça s'est bien passé sur le terrain. Il y avait effectivement des élèves ingénieurs et des élèves d'un lycée technique qui sont venus pour cette formation. Donc il s'agit de ossature bois isolée en paille. Donc il a fallu trouver de la paille, c'était pas évident. On a trouvé de la paille qui était pas dans de bonnes conditions, avec des bottes qui étaient très très lâches. Donc il a fallu fabriquer au dernier moment sur place un appareil pour les compresser. Et heureusement que les gars qui étaient avec nous ont emmené du matériel pour faire ce genre d'opération. Et alors la grosse difficulté ensuite, c'était les alertes. Il faut savoir que Tcherniv, c'est dans un endroit qui est très proche de la Russie et très proche de la Biélorussie. Donc des alertes, c'est plusieurs fois par jour et plusieurs fois par nuit. Donc la nuit, ça ne pose pas vraiment de problème, sauf à ceux qui ne sont pas habitués au départ, qui stressent un petit peu. Et puis après, très vite, on s'habitue. On enregistre même les bruits des chaînes ou des missiles qui peuvent passer au-dessus de nous. Et ils sont nombreux. Une journée, par exemple, on a enregistré plus de 250 chaînes qui sont passées au-dessus de nos têtes. Voilà. Et donc la difficulté pendant ces formations-là, parce que les élèves aujourd'hui ne sont pas en présence dans les salles de cours, ils font tout en visio, puisque oui, c'est moins risqué d'être à la maison que d'être dans un endroit où on nous repère, on va repérer des Français, on va repérer des élèves, des instructeurs qui viennent là, et ça peut être une cible potentielle. Donc la difficulté, c'est que chaque fois qu'il y avait une alerte, l'université nous obligeait à ce que les élèves et les instructeurs soient
2: à l'abri.
3: Donc c'était une coupure chaque fois au niveau des cours, et c'était un peu compliqué. Mais bon an, mal an, le professionnalisme de nos amis qui étaient instructeurs ont fait que, et de Richard bien sûr qui a géré tout ça, ont fait en sorte que ça se passe bien et qu'on puisse arriver à quasiment terminé ce chantier. C'était en fait une petite maison où on avait différentes phases de construction pour permettre de passer un petit peu toutes les phases et que ces ouvriers et que ces ingénieurs puissent apprendre la construction d'une maison de ossature bois paille. Et on espère qu'à partir de là, ils ont aimé ce chantier, c'est ce qu'ils nous ont dit en tous les cas, et on espère qu'eux, dans leur carrière et puis même dans le futur, puisqu'on va organiser d'autres actions avec eux dans ce sens-là, on espère qu'eux vont devenir peut-être des professeurs et vont apprendre à d'autres à faire ce genre de construction, sachant que la paille, en Ukraine, il y en a autant qu'on veut. Le bois, pareil. Donc ce sont des constructions qui sont écologiques et qui sont en même temps faciles à mettre en œuvre à partir du moment où on sait les mettre en œuvre. Ça demande quand même un savoir-faire, un certain nombre de calculs et c'est assez complexe quand même malgré tout.
2: Vous étiez combien d'instructeurs et puis combien de personnes présentes pour bénéficier de la formation ?
3: Alors, il y avait une trentaine d'élèves. Oui. Les instructeurs, je ne veux pas dire de bêtises, il me semble que c'était 9.
2: Ah oui.
3: Et chacun prenait un atelier différent et les élèves tournaient dans ces ateliers. Il y avait de la théorie et de la pratique.
2: C'était sur combien de journées finalement ?
3: Ça a duré 15 jours.
2: 15 jours.
3: 15 jours, une petite semaine aurait été nécessaire pour approfondir et puis prendre plus de temps pour faire la construction et faire les ateliers d'instruction hors chantier. Ça a peut-être un peu manqué parce que ces alertes ont pris beaucoup de temps.
2: Oui, il n'y a pas eu autant de pratiques que vous souhaitiez.
3: La pratique, oui. Il y a eu la pratique, mais l'explication et la partie étude, ça a manqué un peu parce que ces alertes ont vraiment... chaque jour, c'était 2, 3, des fois 4 fois, il fallait descendre dans les abris, donc c'était très contraignant.
2: Oui. Parce que vous aviez la journée se composait comment pour eux ? C'est duré vraiment toute la journée, la formation ?
3: Oui, en principe, ça se terminait vers 4h30 l'après-midi, 16h30.
2: Oui.
3: Mais là, les élèves les plus intéressés restaient toujours un peu plus.
2: Oui.
3: Puis après, il fallait ranger le matériel et tout, donc oui.
2: Mais de toute manière, ils restaient sur place avec vous.
3: Ils restaient sur place
2: avec vous. Ils étaient venus exprès pour le chantier,
3: tout à fait,
2: je crois.
3: Tout à fait,
2: donc, dormaient sur place, tout.
3: Je pense, sauf si c'est... honnêtement, je ne sais pas. Ils n'étaient pas forcément logés là où notre personnel à nous était logé.
2: Oui.
3: Notre personnel était logé dans un foyer étudiant. Je ne pense pas que tous les étudiants étaient là. Mais je ne peux pas le garantir parce que nous, on était un peu en marge de la construction puisqu'on était ailleurs avec Palanitz, avec Nina Lemesh, avec des militaires.
2: Oui, vous en avez profité pour d'autres rencontres.
3: Palanitz,
2: on en a déjà parlé. C'est l'association... qui correspond à la nôtre, qui est en vis-à-vis là-bas en Ukraine sur le terrain.
3: C'est ça.
2: Voilà. Oui. Et puis c'est Nina Lemesh, on l'avait reçue ici même à la radio quand elle a eu l'occasion, l'opportunité de venir au conseil départemental.
3: Exactement. Voilà. Puis après, comme d'habitude, on a été dans les hôpitaux, on a été. Alors cette fois, on a eu la chance, ça, je peux le dire maintenant, je ne dirais pas où c'est, mais on a eu la chance de pouvoir visiter un camp d'entraînement militaire. Et ça, pour des étrangers comme nous, ce n'est pas évident, mais comme les gens nous connaissent et ont confiance en nous, et on a quand même beaucoup aidé l'armée sur plein de matériel, et que ce soit des chauffe-eau, des radiateurs, des tas de trucs, comme les pompiers, on a aidé beaucoup. Une compagnie de pompiers démineurs qui s'est créée au tout début de la guerre à Tcherniv pour déminer toute la région, qui est encore en cours de déminage. On passe souvent dans des endroits où on voit encore les démineurs en bord de route qui enlèvent les mines. Et puis, on a été aussi un peu plus au nord, plus proche de la frontière encore russe. Et là, on a vu la construction de la deuxième ligne de protection. La première ligne étant un peu plus haut, on a été déjà, on a déjà même dépassé les lignes de protection, même la ligne zéro, on a été bien au-delà, puisqu'on a été à 45 mètres de la frontière biélorusse. Mais là, maintenant, c'est à, je ne sais pas, 35-40 kilomètres, il y a une deuxième ligne qui est en construction, et vraiment quelque chose de sérieux.
2: Oui, mais ça, c'était avec les instructeurs ou c'est vous
3: non.
2: après sur la suite du séjour
3: alors,
2: parce que je crois que les instructeurs étaient sur une durée, sur la durée de la formation, puis après, ils repartaient.
3: Oui, alors par contre, les instructeurs étaient avec nous quand on est passé à côté de la deuxième ligne, puisqu'on était au-delà.
2: D'accord.
3: On a eu 2-3 jours de répit où il y avait, par rapport au grand défilé sur la place Rouge à Moscou, il y a eu une trêve qui était à peu près respectée. Et pendant ces 3 jours-là, on a eu une journée où notre famille a organisé au bord d'une rivière un pique-nique avec les grillades et tout ce qui s'ensuit, et avec les instructeurs. Tout le monde, on était tous ensemble.
2: Oui.
3: Donc là, quand on est passé ces lignes de protection, ils étaient avec nous.
2: D'accord. Pour eux, c'était une première d'aller en Ukraine ou...
3: À part Richard qui est venu déjà deux ou trois fois avec nous, 2 fois je crois avant, c'était sa 3e fois. Pour les autres, oui, c'était une première. Et c'est vrai que quand on emmène des gens pour la première fois... Ils dorment assez mal parce que toute la nuit, il y a le couvre-feu. Ce ne sont pas les voitures qui circulent au sol, mais on entend, et on a filmé, d'ailleurs Richard a filmé bon nombre de chèdes qui passaient une nuit et tout près de l'endroit où ils dormaient d'ailleurs.
2: Mmh. Oui, ça a dû les marquer pour
3: Ça marque toujours. Nous, c'est un peu plus inconscient, mais quand même, ça nous marque parce qu'on le ressent quand on revient.
2: Bon, on va faire une toute petite virgule musicale et puis après, on repartira sur d'autres sujets.

0: Bon, nous sommes toujours avec Henri David de la RASFEC et nous continuons d'échanger. Alors, nous avons parlé précédemment du retour d'Ukraine, mais bon, ici, on continue de travailler aussi, parce que là, vous en êtes à combien d'envois, là, combien de semi-remorques mensuels?
1: Oui, donc nous avons envoyé déjà 54 semi-remorques. Nous en avons 3 en préparation actuellement, où on commence à avoir des dates. On a une date le 26 où on aura du matériel médical que nous allons récupérer sur un hôpital à Lyon, et ce camion sera complété par des filets, puisque ce sont nos partenaires qui sont assez proches de l'État ukrainien qui finance. Et ensuite, on aura un autre camion aussi de filets qui va se faire en Suisse. Et puis un camion, ça sera le 2 juillet, donc un camion qui se fera à partir de Nice dans un premier temps, où nous allons charger 30 lits médicalisés et un complément sur notre dépôt à Sisteron.
0: Mmh. Oui, un dépôt d'ailleurs qui est encore actif, mais à l'automne, il y aura du changement sans doute.
1: Tout à fait, donc on ne peut pas encore trop en parler. Mais
0: c'est obligé, puisqu'après, à Sisteron, ça sera terminé de toute manière.
1: Tout à fait.
0: Voilà.
1: Mais bon, dans tous les cas, il nous faut un entrepôt. Sans entrepôt... Tout s'arrête. Et ce serait dommage parce qu'il y a une belle dynamique maintenant. Les gens nous connaissent. On a une équipe sur Barcelonnette qui travaille. On a une équipe sur le haut du département avec Guy Constant qui s'occupe de ce secteur-là. Le département nous a mis à disposition 4 containers. Il y en avait 3, puis un 4e qui vient de se rajouter.
0: Donc, et vous avez une équipe sur Grenoble aussi.
1: Et voilà, c'est tout récent. Donc on a une équipe. On doit approcher entre 15 et 20 personnes maintenant sur Grenoble qu'on est en train de mettre en place.
0: Oui.
1: Les gens sont très, très motivés. Certains nous connaissent. C'est comme ça que ça s'est fait, le rapprochement avec la RASFEC. Une dame, Anne, qui est sur Grenoble, au tout premier camion qui a été chargé sur Chorges. On était dans un entrepôt à Chorges. Elle était en vacances, elle est venue nous aider. Et on est resté en contact depuis. Et donc, voilà. Donc, un certain nombre de personnes se sont fédérées autour d'elle. Et à partir d'elle, nous avons donc une équipe de. Je pense qu'on approche les 20 personnes aujourd'hui. On est à peu près 80 au total à la RASFEC. Et on aura donc une première réunion. Donc, la plupart, je ne les connais pas. Mais on aura une première réunion ce vendredi à 18h30 à Grenoble, où on devrait rencontrer en principe des gens du Dauphiné libéré qui seront présents, puisque ce sont des gens qui sont et présents et en même temps...
0: Vendredi 19 juin.
1: C'est ça.
0: Oui. Et là-bas, est-ce qu'il y aura un entrepôt? Est-ce que, pour l'instant, que se passe-t-il à Grenoble?
1: Alors, on commence à mettre tout ça en place.
0: Oui, mais avant, ils étaient déjà motivés. Alors, il y a eu quelque chose qui s'est passé.
1: Ils étaient motivés, tout à fait. Ils étaient dans une association et cette association marche un peu moins bien. Il y a des petits frottements avec la direction de cette association. Mais dans tous les cas, on est prêts, nous, avec ces gens-là de Grenoble, y compris avec les autres associations de Grenoble, de travailler main dans la main. On essaie de le faire avec les Anges de la Route, on en a parlé plusieurs fois, où on est en contact avec plein d'associations en France, on échange, on s'entraide et on essaie de faire en sorte que, au final, ce soit les Ukrainiens, que ce soit les soldats ou les civils ukrainiens qui en profitent. Parce que le but, c'est ça, c'est pas de se tirer dessus, c'est de travailler ensemble.
0: Bon, alors, ça continue de s'activer. Mais l'été, peut-être que parfois, vous avez moins de bénévoles, non? Je me demandais, vous avez dans vos équipes, est-ce qu'il y a autant de monde?
1: Oui, bien sûr, l'été, c'est plus compliqué. Les gens partent en vacances, les gens reçoivent leurs enfants ou autre. Et forcément, on a un peu moins de bénévoles.
0: Mais c'est possible de vous rejoindre l'été, supposant quelqu'un qui n'a pas pu de l'année, mais qui quand même a... s'intéresse au sujet, on peut rejoindre.
1: Oui, on peut me contacter au 06 31 59 49 00. Je répondrai. Moi, j'arrive de mes vacances, c'est fini. J'arrive d'Ukraine, donc les prochaines vacances, ce sera aussi l'Ukraine. Donc on n'arrête pas.
0: En fait, oui. Vous repartez encore cette année, Henri?
1: Oh, certainement, non. Oui, puisqu'on a bon espoir.
0: Ça fera 3 fois cette année. Alors.
1: Ça fera 3 fois, mais on a bon espoir de récupérer des ambulances et les emmener là-bas, parce que ça, c'est une chose où sur le front, on a vraiment besoin. Donc je compte sur le département des Hautes-Alpes pour nous fournir une ambulance. Il semblerait que le département ait indiqué que la prochaine ambulance qui se libère dans les centres de secours, soit pour nous. Donc j'espère vraiment que ça va aller jusqu'au bout. Et il semblerait aussi, j'attends de voir, de les voir ces ambulances, mais que le département des Alpes-de-Haute-Provence nous mette à disposition pas une, mais deux ambulances. Donc j'ai espoir là-dessus.
0: Oui, ben, toujours actif.
1: Voilà, ben, une ambulance, hein, il faut savoir qu'une ambulance, un champ de bataille, son espérance de vie, c'est une semaine. Hein.
0: Oui.
1: Donc il faut des ambulances.
0: Oui, oui. On entend bien le message.
1: Alors, après, on peut faire la transition en parlant de Cuba.
0: Oui, et oui.
1: Parce qu'il y a eu un film qui est passé sur Gap dernièrement qui s'appelle Cuba et Alaska. Ça, c'est le nom de code de deux femmes secouristes sur les champs de bataille. Et Cuba était présente à Gap. Donc
0: oui.
1: Elle a pu débattre avec les gens qui étaient présents au film.
0: On aura l'occasion de la retrouver sur un enregistrement, sur une autre émission.
1: Oui, tout à fait. Ouais, voilà. Vous l'avez interrogée, tout à fait. Et donc, on a pu passer une journée avec elle. Ce n'était pas prévu, mais elle a tellement aimé le paysage de notre département qu'elle a voulu absolument rester un jour de plus. Et on a eu la chance de pouvoir lui faire faire à peu près 250 kilomètres entre Barcelonnette, Saint-Crépin, voilà, Mont-Dauphin, le Queyra. On est passé surpris en soi. Enfin, on lui a fait faire un petit tour du département. Très sympa. Et elle a beaucoup apprécié. Après, il est vrai que pendant tout ce voyage, elle était tout le temps sur son téléphone parce qu'elle a travaillé en même temps, où elle faisait des commandes de ce qu'on appelle des tourniquets. En fait, ce sont des...
0: Oui, après, il faut expliquer quel est son travail actuellement.
1: Oui, alors tout à fait. Elle est commandante maintenant. Et elle commande un groupe d'intervention de secours sur les champs de bataille. Sauf qu'entre le film et aujourd'hui, les choses ont beaucoup évolué. Sur le film, on voit vraiment l'intervention, où on les voit avec, au milieu des soldats.
0: Oui, c'était en 2022, vous avez dit.
1: Ça a commencé, le film a commencé en 2022.
0: Donc
1: c'est sûr que
0: la guerre a changé d'allure.
1: Elle a complètement changé. Ce qui se passe dans le film, où on les voit intervenir sur les champs de bataille, aujourd'hui c'est fini. Elles sont remplacées par des robots, parce qu'aujourd'hui c'est plus possible du tout d'être dans les... dans les 5 km du front, c'est plus possible. Il y a tellement de drones que c'est la mort assurée dans les 10 minutes qui suivent. Donc, ce n'est pas possible. Donc, ce sont des drones terrestres maintenant qui sont équipés avec des antennes Starlink, mini Starlink, et qui sont fabriqués par les Ukrainiens pour approcher le front et récupérer les blessés. Les blessés sont mis dans ces... C'est une espèce de chariot avec un couvercle qui les protège. Donc on met les blessés là-dedans et on fait revenir le drone dans une zone un peu plus protégée, et là où on peut installer les blessés dans des ambulances pour les rapatrier vers les hôpitaux les plus proches du front, et en général dans les 10-15 km du front.
0: Oui, donc c'était Cuba. Cuba de son nom de code. Hein.
1: C'est Yula.
0: C'est Yula. Et elle a été accueillie au club centre. Mais il y aura donc peut-être une suite.
1: Oui,
0: parce
1: il y aura
0: que
1: une suite. Oui.
0: C'est vrai
1: oui.
0: que là, c'était juste une fois. Tout le monde n'a pas pu aller.
1: Exactement.
0: Il y a eu une information, mais bon, c'était difficile que les gens soient présents. Et voilà. Certains souhaitent quand même le voir.
1: En fait, j'ai loupé le premier rendez-vous avec eux puisqu'ils ont essayé de me joindre par téléphone, mais c'est au moment où j'étais en Ukraine, et en Ukraine, je n'ai pas mon téléphone pour ne pas être repéré. Donc, malheureusement, je n'ai pas vu leur appel. Mais là, avec les organisateurs, on est en discussion pour revenir sur le département en automne, certainement sur Vennes, sur Gap, sur Barcelonnette, Embrun, peut-être Briançon et certainement Grenoble aussi. Donc on est en train on va mettre ça sur place pour cet automne. Alors est-ce que c'est Cuba, est-ce que c'est le réalisateur du film qui viendra? Je sais pas.
0: Oui, en fait, deux femmes aussi qui sont un peu filmées quoi par le réalisateur, elles les personnages principaux du film.
1: Tout à fait.
0: Donc peut-être ça sera l'autre qui a actuellement un peu des soucis, mais peut-être qu'elle sera rétablie d'ici là, que ça sera elle qui viendra.
1: Peut-être, mais je pense que Cuba va avoir très grande envie de revenir. Elle a bien sympathisé avec Elena, elle continue à discuter même aujourd'hui. Donc c'est bien. Oui, l'autre donc qui est à Alaska, qui a été blessée et qui aujourd'hui ne peut plus faire ce genre d'intervention.
0: Oui, et là, on mesure aussi par ce film, si vous écoutez l'interview de Yula prochainement sur nos ondes, vous verrez à quel point le rôle des femmes a évolué aussi.
1: Tout à fait.
0: Et leur présence est devenue essentielle quasiment.
1: Aujourd'hui, voilà, c'est exactement ce qu'a dit Yula. Aujourd'hui, nous avons entre 70 000 et 75 000 femmes engagées dans l'armée pour aider l'Ukraine. Et bon nombre de femmes sont employées pour les drones parce qu'elles sont peut-être plus calmes que les hommes, plus attentionnées et tout. Et c'est un travail qui est plus minutieux et les femmes le font plus facilement que les hommes. Il y a beaucoup d'hommes aussi qui le font, mais bon nombre de femmes sont employées justement à mener les drones. Donc elles sont dans des abris enterrés à 3 mètres sous terre. Et on a pu visiter, nous, ces abris dans les camps d'entraînement.
0: Alors, quelle impression, quand même, pour revenir à votre voyage, comment vous avez trouvé la population? Quel est leur moral? Comment en vont-ils?
1: Mais le moral est toujours très bon, encore mieux aujourd'hui, puisque les Ukrainiens reprennent du terrain et ils ont une technique de guerre aujourd'hui qui économise les hommes. Et qui en plus utilise l'IA, utilise les Starlink, utilise tout ce qui est moderne aujourd'hui pour faire une guerre où on n'envoie plus d'hommes le moins possible, vraiment dans les premières lignes. Bien sûr, toujours, c'est obligé. Mais dernièrement, l'Ukraine a gagné un combat et fait beaucoup de prisonniers, rien qu'avec des machines.
0: Oui.
1: Sans hommes, sans engager des hommes directement.
0: Et les familles, est-ce que... Il y a des vacances là-bas pour les étudiants, pour les élèves. Comment ça va se passer?
1: Bien, écoutez, oui, il y a des vacances comme chez nous, pareil.
0: Oui.
1: Mais beaucoup d'élèves sont employés pour fabriquer des filets, des drones. Et tout le peuple aide à l'Ukraine. Et il y a beaucoup de moments où, quand on se promène en ville à Tcherniv, on n'a pas du tout l'impression d'être dans une ville en guerre. Les mamans avec les bébés sont dehors, se promènent. C'est pour ça aussi que quand un missile tombe, ça fait beaucoup de dégâts, parce que les gens vivent normalement et ne veulent pas, dans tous les cas, ils ne veulent absolument pas céder à la terreur de Poutine. Donc ce sont des gens très forts, tous impliqués. On a vu le soir des ateliers de fabrication de tas de choses dans des caves et tout, où on a participé nous-mêmes, certains d'entre nous ont participé à la fabrication de grenailles, à la fabrication de filets et d'autres choses de ce genre, où la population entière se bat, fabrique des drones. C'est pour ça que c'est extrêmement difficile pour les Russes, où on n'a pas une usine de drones à un endroit bien déterminé qu'on va pouvoir bombarder. C'est impossible. Toutes les caves aujourd'hui travaillent dans tous les immeubles. Vous vous trompez d'un étage, vous tombez dans une cave par hasard et vous allez voir des gens en train de travailler pour le... Donc ce peuple-là est vraiment combatif. Et on les voit sur le terrain, ils n'ont peur de rien, ils sont vraiment, ils continuent à vivre normalement, sauf que de temps en temps, on peut voir une femme habillée en noir qui pleure sur un banc et tout. Bon, ça c'est... Ou des hommes qui sont en ville sur des fauteuils roulants, qui n'ont plus de jambes, qui n'ont plus de bras. Et le pire que nous avons vu, c'est un homme posé sur un fauteuil où à partir du nombril, il n'y avait plus rien.
0: Oh là là.
1: Et ce gars-là, en plus, il avait une bonne tête, il avait l'air d'avoir le moral, il n'avait plus de bras non plus. Et c'est son fils de 15 ans qui poussait le fauteuil, mais il n'avait pas l'air du tout de quelqu'un de dépressif.
0: Oui, quelle leçon.
1: Tout à fait.
0: Oui, alors cet été, je pense qu'on profitera du soleil, mais on peut aussi penser à ceux qui en profitent, mais si peu, et enfin,
1: oui,
0: avec toujours un risque, quoi. À quel point il faut choisir la vie pour garder le moral encore, malgré toutes les épreuves de deuil pour certains, puis ce combat qui se maintient et cette tension qui reste forte.
1: Tout à fait, et tout le monde est touché là-bas, toutes les familles sont touchées.
0: Oui.
1: Et c'est le cas de Yula, d'ailleurs, un moment où, dans le film, elle sort du cinéma, parce que c'est un moment où on voit son compagnon, qui était très bien avec elle, et puis après, on voit l'enterrement de son compagnon. Donc là, elle sort de la salle.
0: Oui, et pour l'ayant rencontré, du coup, pour faire une interview que vous découvrirez à une autre occasion, c'est frappant d'entendre son rire. Parce que à plusieurs reprises, vraiment, elle a le rire très facile, mais quelle force de vie. Vraiment, on peut méditer là-dessus. Et...
1: C'est la force des Ukrainiens aujourd'hui.
0: Voilà. Mais merci Henri. Et puis,
1: c'est moi qui vous remercie.
0: On vous souhaite bonne continuation.
1: Merci beaucoup.
0: Et puis, ceux qui, par hasard, auraient des bras disponibles pour l'été, n'hésitez pas. On redit une dernière fois votre numéro, Henri.
1: Oui, c'est le 06 31 59 49 00. Et je rajouterai que sur Eloasso Arasfek PACA, on peut aussi faire des dons ou même s'inscrire et prendre une carte dans notre association. C'est 15 euros à l'année. Et envoyer de l'argent, c'est très, très, très important pour nous parce qu'un camion, c'est aujourd'hui plus de 4 000 euros, 4 300 euros l'année dernière. Et il faut de l'argent pour envoyer ces camions.
0: Bon, mais merci beaucoup, Henri.
1: Merci à vous.
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0: Bonjour à tous, nous sommes très heureux de vous accueillir sur RCF Notre-Dame pour cette nouvelle édition de notre émission Où va la vie ? Au micro, comme chaque semaine, Frédéric Mounier. Je vous accompagne tout au long de cette conversation consacrée aux questions éthiques d'aujourd'hui. Nous sommes en partenariat, comme toujours, avec les facultés Loyola Paris. Notre thème aujourd'hui, c'est le troisième épisode d'une série de trois. Face à la transition écologique, quel choix de transport ? Depuis deux semaines, vous avez pu nous écouter justement pour savoir un peu comment se présente cette question de la transition écologique, les choix de transport. La première semaine, le chercheur Aurélien Bigot nous a aidé à réfléchir sous l'angle de l'économie générale, des comportements que nous pouvons adopter. La semaine dernière, et je vous encourage à réécouter ces émissions, Gabriel Paulet nous a expliqué comment ça se passe au sein des communautés jésuites et on a vu que bien des recettes, bien des réflexions pouvaient nous aider dans notre vie quotidienne à nous autres laïcs. Nous sommes en compagnie cette semaine de Dominique Coatanea. Bonjour.
1: Bonjour.
0: Merci beaucoup d'être avec nous. Vous êtes enseignante-chercheur à la faculté de théologie Loyola Paris. Vous présidez par ailleurs l'association œcuménique de théologiennes et théologiens pour l'étude de la morale. Et puis nous sommes en duplex des rives de la Loire avec le père Laurent Blourdier. Bonjour à vous.
2: Bonjour à vous.
0: Vous êtes prêtre du diocèse d'Angers, donc vous êtes prêtre du Prado. Et vous êtes curé de deux paroisses en rural. Vous avez 19 villages, vous allez nous en parler. Et bien, depuis 5 ans, vous exercez sans voiture, vous exercez à vélo. Vous avez inauguré une pastorale du vélo dont vous allez nous parler dans un instant. Et puis par ailleurs, vous pilotez pour le diocèse d'Angers la question de l'écologie intégrale.
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0: Troisième et dernier épisode de notre série consacrée donc à la transition écologique en matière de transport. Alors nous sommes donc, je le disais, avec le père Laurent Blourdier, prêtre du diocèse d'Angers. Et donc vous faites toute votre activité pastorale à vélo. Vous avez totalement abandonné la voiture. Alors expliquez-nous, père Laurent Blourdier, comment ça s'est fait. Parce que habituellement on dit que les curés de paroisse aujourd'hui et les évêques passent leur vie en voiture, qui font des dizaines de milliers de kilomètres pour sillonner leur territoire de plus en plus large au fil de réunions de plus en plus nombreuses. Alors comment avez-vous décidé de changer de vie, monsieur le curé, père Laurent Blourdier ?
2: Oui, alors à l'origine, et c'est très bon pour mon humilité ça, c'est à cause de ma négligence, c'est-à-dire que j'avais une voiture, et puis c'était en janvier 2021, et un petit bouton rouge normalement qui indique le niveau d'huile.
0: Le fameux petit bouton rouge.
2: Le lendemain, je vais au garage, et puis finalement, le vendredi matin, je me dis, non mais là, demain matin, je vais au garage, et le vendredi soir, qu'on dirait en Formule 1, moteur cassé, c'est ça ?
0: Oui.
2: Elle me casse, et du coup...
0: Ça s'appelle un joint de culasse, c'est ce qu'on disait autrefois, oui.
2: Voilà.
0: Et donc ça coûte très cher à remplacer, et donc vous étiez au pied du mur, monsieur le curé.
2: Il se trouve que j'ai fait un appel aux assurances, j'avais le droit à un trajet gratuit, moteur cassé, ça me coûtait plus cher de réparer la voiture que d'en acheter une nouvelle, donc direction la CAF, puis donc, je me retrouve sans voiture. Et du coup, j'ai commencé à utiliser plus le vélo, un peu par obligation, vélo, à pied, etc. Et puis, du coup, j'ai réfléchi pendant le carême et au carême à Pâques 2021.
0: Oui.
2: Du coup, j'ai fait un peu d'expérience de carême à vélo et à pied. Et je me dis, c'est possible. Allez, j'essaye. Alors, j'avais un peu la question d'écologie intégrale en tête et puis sur ma mobilité, que puis-je faire de nouveau, quoi. Mais si je n'avais pas été poussé, peut-être que... J'aurais fait de temps en temps, mais j'aurais gardé la voiture parce que c'est pas possible.
0: Alors racontez-nous le contexte. Quelle est l'étendue de vos paroisses ? Vous avez deux paroisses, 19 villages. Ça a quelle étendue, votre zone pastorale ?
2: Alors pour l'une des paroisses, donc je suis neuf là. Avant j'étais 4 ans dans deux autres paroisses du côté de Saumur. Et puis là c'est des nouvelles paroisses. Il y en a une, ça fait de faire 25 km de long.
0: D'accord.
2: Et puis l'autre autour de 13, 14, quelque chose comme ça.
0: Bon.
2: Et donc elles sont séparées par la Loire. Et donc je traverse la Loire régulièrement.
0: Racontez-nous le terrain. C'est plutôt plat ? Vous avez des déclivités ? Comment ça se présente ?
2: Alors, il y a le long de la Loire, là, c'est du plat. Et puis, il n'empêche que quand on s'écarte le long de la Loire, il y a toujours une côte quelque part. Donc d'un côté, il y a une grande côte là.
0: D'accord.
2: Les côtes du Pélican, c'est dit dans le coin, la Pomeraye. Et puis, sur l'autre côté aussi, pour aller dans d'autres coins, il faut un peu grimper aussi, quoi. Voilà. Mm-hmm.
0: Donc, dernière question tout à fait pratique. Vous avez un vélo musculaire ou un vélo électrique, Père Laurent Blourdier ?
2: Alors, les quatre dernières années, j'avais un vélo musculaire, comme on dit. Mm-hmm. Et puis, quand je suis parti de Saumur, les gens là-bas, ils me disaient, mais là, ça va faire un peu long, vous n'allez jamais y arriver, Père Laurent, tout ça. Donc, ils m'ont donné de l'argent pour acheter un vélo électrique. Et puis, alors, particularité, c'est en fait, c'est quelqu'un, c'est une femme qui s'est convertie il y a 2 ans. Puis, comme cadeau, elle m'a offert un vélo électrique. Et puis, d'ailleurs, elle est décédée après. Et elle m'a même dit, comme petite phrase, elle m'a dit Père Laurent, c'est pour que les gens aillent plus vite à Jésus. Parce qu'elle, du coup, elle a été à Jésus tardivement.
0: D'accord.
2: Et, voilà, lié mobilité et mission.
0: Donc, il y a une belle histoire. Il y a une belle histoire autour de votre accès au vélo électrique, Père Laurent Blourdier. Une question tout à fait pratique. Votre pastoral s'étend tout au long de l'année. En hiver, en automne, au milieu des orages, des vents, du froid, de la pluie, comment vous faites ?
2: Alors, le grand secret du vélo, c'est qu'il faut pédaler.
0: Certes, oui.
2: Et donc, quel que soit le temps, je veux dire, je pédale après, c'est-à-dire que, et c'est l'un des bienfaits du vélo, c'est qu'il y a une reconnexion avec la nature. Et du coup, il y a des fois, ça m'oblige un peu à attendre.
0: Oui.
2: Ou
0: à vous abriter sous les arbres.
2: À voir à quel moment c'est possible les rendez-vous.
0: Oui.
2: Ou carrément à dire non. Par exemple, s'il faut enchaîner trop de célébrations, ce sera non. Ou trop de rendez-vous, en fait, non.
0: D'accord. Dire non, c'est une façon de discerner. On sait que les curés de paroisse ont beaucoup de réunions le soir. Comment vous faites la nuit, Père Laurent Blourdier ?
2: Alors, y a deux options. Sur deux paroisses, il y a une paroisse là où il y a une petite chambre au presbytère. Donc, ça m'arrive d'être un peu plus itinérant, de coucher, de rester le soir, et puis pour repartir le lendemain ou faire la réunion le lendemain, etc. Et puis sinon aussi, c'est l'un des bienfaits du soir, c'est que faire une demi-heure, trois quarts d'heure ou une heure de vélo le soir, il y a le temps de contempler, et puis aussi de ruminer un peu les rencontres de la journée, et puis voir aussi des fois de prier. Bien sûr.
0: Oui, forcément.
2: Donc c'est du temps, ça pourrait paraître du temps perdu, mais en fait c'est du temps à habiter autrement. Quoi. Et c'est l'une des choses qui avait jailli pour moi dans mon rapport au temps, et c'est comment vous présentiez là, les prêtres. C'est que moi j'étais arrivé à un point aussi où finalement mon rapport au temps était assez... le vocabulaire employé autour du vent, c'était assez vite... J'en perds, j'en gagne.
0: Oui.
2: J'en perds, je gagne. Oui. Au fond, un rapport au temps assez mercantile.
0: Oui, fondé sur l'efficacité, sur la productivité.
2: Oui. Voilà. Et du coup.
0: Et vous avez changé là-dessus.
2: Le vélo explose.
0: Oui.
2: Explose ou attaque, en tout cas, ce rapport au temps, quoi.
0: Voilà. Et alors, vos confrères, qu'est-ce qu'ils en disent, les autres curés de paroisse du diocèse ? Est-ce que vous faites des jaloux ?
2: C'est très différent. Oui. Très différent, les rapports. C'est-à-dire, il y en a qui encourage, et puis je vois que je suis pas le seul à faire du vélo. Alors il y en a qui sont en ville, alors c'est plus facile évidemment, mais voilà. Et puis après, il y en a certains qui disent, leur première question c'est comment tu fais ?
0: Et oui, évidemment, c'est comment ça la question que tout le monde
2: se pose. Et puis il y en a qui prolongent ça et disent, mais alors, si toi tu fais pas, ça veut dire qu'il y en a qui sont obligés de faire à ta place.
0: C'est-à-dire
2: C'est-à-dire que si moi je ne fais pas une réunion au sujet-là, il faut qu'il y en a d'autres qui le fassent. Quoi. Bon,
0: et oui.
2: Vibration, mais ça peut être aussi rencontre. Et là, ça reporte sur les laïcs. Quoi.
0: Mais vous savez que.
2: Et en fait, je vois finalement, je fais déjà pas mal de choses.
0: Oui, vous n'avez pas l'air inoccupé.
2: On ne peut pas tout faire.
0: Alors, on va revenir
2: puis,
0: sur.
2: Oui. Oui, et puis, moi, c'est un peu humble, ma petite question sur la mobilité, c'est-à-dire c'est pour que finalement je l'ai presque pas choisi au début, puis après j'ai fait le choix, la décision.
0: D'accord.
2: Mais c'est un peu pour que chacun puisse se poser la question. Et toi, dans ta transition écologique, qu'est-ce que tu fais ?
0: Alors voilà la bonne question.
2: Ça, en fait, en me baladant en vélo, c'est peut-être
0: oui,
2: ça
0: oui. qui pourrait. Voilà la bonne question. Merci beaucoup, Père Laurent Blourdier. Vous restez avec nous parce que vous avez encore beaucoup de choses à nous raconter et à nous donner envie d'une certaine façon à travers ce qu'on peut appeler votre conversion, d'une certaine façon, votre conversion au vélo et cette pastorale du vélo que vous mettez en œuvre. Dominique Coatanea, je vous regardais en écoutant notre interlocuteur depuis les rives de la Loire. C'est tout à fait passionnant ce que nous raconte le père Laurent Blourdier.
1: Alors, de fait, de le qualifier de pastoral ou d'apostolat en vélo, ça permet d'intégrer aussi dans ce choix dont Laurent dit lui-même très humblement qu'il s'est un petit peu imposé à lui. À un moment donné, il y a eu la possibilité, il a dit oui, il a choisi. Et du coup, il y a quelque chose de très missionnaire, c'est-à-dire c'est très modeste, ce type de choix, mais de temps en temps, et parfois on peut provoquer évidemment les choix aussi, on peut s'engager dans une forme de co-responsabilité. Et ça, il me semble que c'est un chemin très synodal, ce que Laurent souligne, c'est-à-dire capacité aussi pour le curé d'une paroisse de dire, bah non, dans cette paroisse, je ne vais pas faire tout, je ne serai pas omniprésent et omnipotent, je vais faire avec vous et avec, parce qu'on a chacun nos contraintes, et les miennes sont celles-là, c'est-à-dire pour pouvoir vivre un temps qui est un temps dans lequel je me réapproprie du temps pour la prière, pour la méditation, pour la rumination, Laurent a très joliment dit ça, c'est dire aussi à quel point l'enjeu pour les paroissiens, c'est de s'engager à poser la question, mais qu'est-ce que moi je peux donner aussi pour engager peut-être aussi une réflexion du type église verte, c'est-à-dire comment la possibilité que ce curé-là se désengage de « je vais tout faire », ben non, on va faire ensemble, et du temps on va en gagner, entre guillemets, on va plus utiliser ce vocabulaire, mais on va le partager. Et du coup, c'est une manière de dire « discernons communautairement comment cette expérience de notre curé vient nous faire bouger. »
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0: Nous sommes en partenariat, comme chaque semaine, avec les facultés Loyola et nous poursuivons cette conversation absolument passionnante autour de la question de la transition écologique et des choix de transport. C'est le troisième et dernier épisode de notre série que nous avons construite depuis deux semaines. Nous sommes en lien avec le père Laurent Blourdier, prêtre du diocèse d'Angers, prêtre du Prado, qui est curé de deux paroisses en rural avec 19 villages. Et le père Laurent Blourdier nous a expliqué qu'il a décidé de mettre, enfin il a décidé, voilà, ça lui a été donné, et il lui a été donné de mettre en œuvre une véritable pastorale du vélo qui a complètement modifié

0: ou alors les parties un peu techniques, j'allais dire, du vélo. Après, bon, on espère qu'il faut un peu aller plus loin. Et d'ailleurs, ça m'a obligé, moi, comment dire, aller plus loin que le technique. Qu'est-ce qu'il y avait derrière? Par exemple, vous disiez, alors en automne, au mois de mars, là, avec les giboulées, bon, bah, comment faire du vélo, de l'apostolat, son ministère, j'allais dire, normalement, avec la pluie, etc. Et ça m'a interrogé, moi aussi, sur, bah, finalement, il y a des fois, je grognais un peu contre la pluie.
1: Ben oui, on peut
0: Je me suis
1: l'imaginer.
0: dit, alors je me suis dit, mais comment ça se fait, moi, que si je grogne contre la pluie, qu'est-ce que ça dit? Ça, d'abord, je grogne comme tous les gens. Beaucoup de gens grognent aujourd'hui de ceci ou cela. Et puis, je me suis interrogé, puis alors, bon, ça vaut ce que ça vaut, mais je me suis dit, hein, d'abord, la pluie, on en a besoin. Et puis, il y a des moments où, comment dire, les parents, quand ils aiment leurs enfants, ils les aiment alors quand ils sont enfants. Mais il y a des parties, des moments où c'est plus difficile. Par exemple, quand un bébé, il réveille la nuit. Ou alors, la partie de la vie où quand ils sont adolescents. Bon, ben, faut tenir bon pour les parents. Pourtant, c'est les mêmes personnes, mais elles sont en train de grandir. Et je me suis dit ça, bon, la pluie qui me tombe dessus, et ben, c'est sort pluie. À d'autres moments, on est bien content de l'avoir. Puis j'ai réalisé, au fond, au fur et à mesure que nous sommes constitué à 90%, alors je ne sais plus le chiffre précis, hein, ou peut-être bien 95% d'eau, donc on en a aussi besoin. Hein. Je me rappelle aussi que la question de l'eau potable, ben, c'est une grande question, y compris pour le Maine-et-Loire, hein,
1: On
0: désormais.
1: voit bien en vous écoutant, Père Laurent Blourdi, à quel point votre pratique de pastorale à vélo, par écho successif en quelque sorte, vous a amené à reconsidérer votre rapport au temps, votre rapport au monde, et même au sein du diocèse, puisque vous êtes responsable diocésain de tout le travail autour de l'écologie intégrale dans le diocèse d'Angers, sous la présidence de Monseigneur Emmanuel Delmas. Comment est-ce que ça se passe au sein du diocèse? Racontez-nous, Père Laurent Blourdier. J'imagine que votre initiative fait écho, qu'il se passe des choses dans ce diocèse d'Angers sur le plan de la transition écologique, Père Laurent Blourdier.
0: Oui, alors de fait, dans cette petite commission-là, il y a d'abord, vous voyez, je ne suis pas le seul, heureusement, il y a une équipe avec différents regards, il y a un autre prêtre, Père Jean-Marie Gautreau, et puis aussi des laïcs, des paroisses, des chrétiens, et donc ça, c'est précieux. Alors il y a tout l'aspect avec le travail avec Église Verte, qui est un super outil pour notamment de diagnostic de départ, donc soutenir les
1: Oui,
0: initiatives Église Verte.
1: savoir d'où on part, oui, faire un diagnostic énergétique des
0: Voilà.
1: comportements, des attitudes, des consommations.
0: Voilà. Il y a la question un peu des formations, évidemment, notamment avec la DOT aussi. Et puis, donc, il y a une journée diocésaine. On fait une journée diocésaine. Bon, évidemment, cette année, c'est avec Saint François, les 800 ans de la mort de Saint François d'Assise. Et puis, on a inventé aussi, peut-être, il y a deux choses originales aussi qui sont intéressantes. On a inventé des missions écologie intégrale dans des paroisses. C'est-à-dire qu'on se fait inviter par une paroisse, ou des fois plusieurs, mais et puis on travaille en amont et on fait des rencontres autour de l'écologie intégrale. Alors on a développé des outils, même des rencontres avec des enfants, des jeunes. Alors dans les adultes, alors il y a des paroissiens, puis aussi on rencontre, par exemple, on aime bien rencontrer les élus pour leur demander quel est le plan de transition d'écologie. Alors eux, c'est pas intégral, évidemment, le plan de transition de leur commune. Et puis on rencontre aussi des acteurs locaux sur l'écologie. Alors, ce qu'on voit, c'est qu'en tout cas, c'est comme partout, hein. C'est-à-dire qu'il y a quelques motivés, et ça, il y en a de plus en plus, et c'est des motivés, et puis aussi des gens non motivés, y compris des chrétiens non motivés, y compris
1: Voire des
0: des prêtres
1: opposants,
0: non
1: voire des
0: motivés.
1: opposants. Alors, on comprend, en vous écoutant, Père Laurent Blourdier, que vous êtes vraiment l'un des artisans d'une sorte de conversion écologique du diocèse d'Angers. On sait les polémiques qui ont lieu, en particulier dans le monde rural français, autour de l'implantation d'éoliennes, toutes les réticences autour des énergies renouvelables. Est-ce que vous sentez cela sur place et comment est-ce que vous gérez les tensions qu'il peut y avoir quand on accuse certains écologistes de favoriser l'écologie punitive, alors que vous, j'imagine que vous favorisez plutôt une écologie de concertation, Père Laurent Blourdier?
0: Oui, alors ben moi je gère, je veux dire, nous en équipe on ne gère pas forcément beaucoup de choses. Hein. Je veux dire, on est

0: on entend parler d'eux, il y a une association, et voilà. Justement, sur les questions des éoliennes, il faudrait sans doute qu'on fasse une fiche, etc. Mais il y a d'autres missions à travers la France qui l'ont faite là-dessus, pour réfléchir. Et puis, alors sans rentrer dans toute l'analyse, etc., mais en tout cas, moi, ce que je trouve intéressant, c'est même, je veux dire, même si les anti-écolos et les pro-écolos, quelles questions est intéressante chez eux. La réponse, pas
1: Dans
0: forcément.
1: les deux camps, dans
0: La
1: les deux
0: réponse ne
1: camps.
0: l'est pas forcément. Mais en tout cas, quelle bonne question ils posent. Ça, c'est peut-être en ça où
1: C'est
0: la
1: ce que
0: gestion,
1: vous
0: faut
1: essayez
0: entendre les questions
1: d'identifier.
0: des variés.
1: Dominique Coataneas, c'est ça, en fait, la clé d'une conversion écologique qui soit concertée, c'est d'identifier ensemble les bonnes questions.
2: Et c'est d'autant plus décisif si on rejoint les enjeux du rural, c'est-à-dire ce qu'on a dit tout à l'heure, c'est-à-dire la difficulté pour les uns et pour les autres, que ce soit toutes les parties prenantes, les agriculteurs, les regroupements de communes, les personnes qui doivent se loger à la campagne mais
1: La
2: qui
1: gestion
2: travaillent
1: de
2: en
1: l'eau, la
2: ville.
1: gestion des déchets.
2: Exactement. Donc tous ces enjeux-là, comment les chrétiens qui participent à la vie de leur société, de leur commune rurale, peuvent être des lieux de débat. Non pas on n'est pas d'abord d'accord, mais si on peut faire émerger des lieux dans lesquels on peut débattre paisiblement. Parce que
1: C'est ça le défi, oui.
2: l'enjeu du débat aujourd'hui, c'est qu'on a tendance à stigmatiser les opinions avec lesquelles on n'est pas d'accord et de considérer que ce sont des ennemis. Or, tout l'enjeu de la dernière encyclique, hein, du pape Léon, c'est de dire il s'agit dans un moment où les crispations sont des crispations qui vont conduire sur des clivages et des conflits qui amènent à la guerre, enfin vraiment, à pacifier les débats. Le pape François avait déjà dit ça plusieurs fois. Il a dit, il ne s'agit pas d'être d'abord d'accord, mais d'assumer le conflit,
1: Savoir s'écouter.
2: s'écouter, avoir une vraie qualité d'attention relationnelle. Tu n'es pas d'accord avec moi, mais tu es un frère dans la quête et dans la recherche de ces questions. Là, entre les agriculteurs, les écologistes, les personnes qui ont besoin de leur voiture, celles qui sont très très pro-vélo, etc. Et comment les communautés chrétiennes, les chrétiens déjà entre eux, parce que ces clivages peuvent être à l'intérieur des communautés, peuvent apprendre à débattre. Il me semble que c'est un des grands
1: Alors,
2: enjeux
1: sur
2: du
1: le terrain,
2: synode.
1: justement, sur le terrain, Père Laurent Blourdier, vous qui êtes curé donc de deux paroisses en rural et qui essayez de piloter avec beaucoup d'autres, j'imagine, l'écologie intégrale au sein du diocèse d'Angers, sur le terrain, ces débats que Dominique Coataneas, théologienne, vient d'évoquer, est-ce que vous arrivez à rendre ces débats écoutants, pacifiants, ou en ouverture à la conversion? Comment ça se passe dans la réalité, dans les réunions, dans les villages, Père Laurent Blourdier?
0: Ben, en tout cas, j'allais dire ça, mais ça déborde de la question de l'écologie intégrale, ou du moins, ça déborde de la question de l'environnement. Ben, par exemple, mais ce que vous évoquiez au début, un travail synodal avec, par exemple, des conseils, des équipes responsables, après des comités ecclésiales de base quand ça existe, des services, tout ce va-et-vient entre comment dire, alors, ça demande plus de temps, plus de concertation, mais on va plus loin, et on va plus loin ensemble, pour reprendre un slogan habituel.
1: Tout
0: Donc il y a
1: seul, on
0: déjà
1: va plus
0: ce
1: vite, mais à
0: côté.
1: plusieurs, on va plus loin ensemble, c'est ça.
0: Oui, c'est ça. Et ça, je pense que ça s'inspire, s'il fallait faire des figures, hein, pendant un moment, on était assez pyramidal comme fonctionnement. Maintenant, on bascule à quelque chose de. Un peu de plusieurs, je veux dire, plusieurs ronds avec plein de liens entre, et puis compris avec une instance qui décide dans l'ensemble. Et moi, ça, là, de ce côté, ça fait vraiment penser à la question de la biodiversité.
1: C'est ce que le pape François appelait le polyèdre. On passait de la pyramide au polyèdre, c'est-à-dire de l'objet à plusieurs côtés. C'est vraiment très intéressant ce que vous nous dites, Père Laurent Blourdier, parce que bien au-delà de l'enjeu écologique, ce que vous pointez là, et c'est aussi ce que Dominique Coataneas nous explique, il s'agit d'un enjeu d'église, c'est-à-dire que la conversion idéologique devient un moteur, en quelque sorte, si je vous ai bien entendu, de la conversion synodale et que d'une certaine manière, nous ne pouvons plus y échapper. C'est bien cela, Père Laurent Blourdier?
0: Oui, tout à fait. Et j'allais dire, puisque la Terre, on l'appelle Sœur Terre, alors voire, il y a des moments, Mère Terre, mais en tout cas, au moins Sœur Terre, ben, apprendre de comment elle marche, apprendre, y compris humainement, mais y compris pastoralement, c'est-à-dire qu'elle nous enseigne la terre aussi. Alors, par ses bons côtés, et aussi aujourd'hui, par ses cris. Du coup, elle crie, et comment on en tient compte dans la pastorale. Cela étant dit, dans la pastorale, il y a cet aspect synodal, mais c'est pas si évident que ça de...
1: Oui, on peut l'imaginer. Compte.
0: Je veux dire, les gens, ils sont un peu comme... vous voyez, comme, par exemple, prendre l'avion, oui, il faut faire attention, il y en a qui disent. Par contre, quand c'est visiter sa famille, ah ben non, là, ça ne marche pas, faire attention à l'avion.
1: Et c'est là où il faut discerner. Un dernier mot, Père Laurent Blourdi, avant de nous quitter. Je le disais tout à l'heure, vous êtes prêtre du Prado, donc avec une attention aux plus pauvres. Comment ça se passe dans vos relations avec les acteurs du monde rural, avec les éleveurs, avec les agriculteurs dont on sait, dont on connaît les difficultés aujourd'hui? Quand vous parlez écologie, vous êtes accueilli comment?
0: Alors, moi, je viens de débarquer dans les deux paroisses nouvelles rurales, donc il n'y a pas encore eu beaucoup de rencontres autour de ça. Mais on retrouve un peu, je veux dire, ce qu'on disait tout à l'heure, hein, c'est assez binaire, c'est-à-dire il y a les pros et les anti.
1: C'est ça.
0: Et puis, quand on est pro, quand on est d'accord avec quelque chose, on dit, bah oui, mais... économiquement, ça marche pas. Enfin, c'est assez binaire les affaires. Mais faut discuter.
1: Vous arrivez à le dépasser.
0: Prado. Oui. Le deuxième chose que je dirais, c'est que nous, le Prado, il y avait une attention vraiment depuis longtemps, depuis le père Chevrier, depuis le fondateur, à l'attention aux pauvres. Mmh. Mais n'empêche que il n'y avait pas l'attention à la plus pauvre des pauvres, qui est la création, qui est la terre. Alors du coup, au Prado maintenant, il y a une orientation. On est en train de faire attention, mais parmi les plus pauvres, il y a maintenant la terre qui crie. Mmh. Et donc, on va travailler ça, sur cette articulation entre la pauvre terre, si fallait dire avec d'autres mots, et les pauvres, mais en tout cas, l'attention, y compris nous, à la pauvre terre.
1: Un grand merci à vous, Père Laurent Blourdier. Je rappelle que vous êtes prêtre du diocèse d'Angers, curé de paroisse. Et on a bien compris en vous écoutant à quel point votre fameuse pastorale à vélo va bien au-delà du fait que vous faites tous vos déplacements à vélo, mais c'est aussi une vision globale du monde, de la paroisse et de l'Église qui est en jeu. Dominique Coatanea, nous arrivons au terme de cette série de 3 épisodes de Où va la vie, en partenariat avec les facultés Loyola, consacrée à la transition écologique, au choix de transport. Un mot de conclusion, il se passe des choses, ça bouge.
2: À la fois, ça bouge dans le local, on pourrait dire, au plus près. Le choix de Laurent, de cette pastorale à vélo, ça bouge de façon communautaire, à travers...
1: On l'a entendu avec les jésuites la semaine dernière.
2: Exactement, avec Gabriel qui a explicité comment une communauté religieuse se met en transition, parce que c'est vraiment l'enjeu, se mettre en transition. Et ça bouge aussi au niveau des sociétés civiles, quand des citoyens prennent à bras le corps les questions et du coup deviennent un corps social conscient des enjeux et du coup capable de pousser les politiques à arbitrer autrement.
1: Et voilà le programme pour les semaines à venir. Un grand merci à vous, Dominique Coatanea. Je rappelle que vous êtes enseignante-chercheure aux facultés de théologie Loyola Paris. Un grand merci également au père Laurent Blourdier, prêtre du diocèse d'Angers, curé de 2 paroisses, qui met en œuvre une pastorale à vélo. Je voudrais en profiter pour faire la promotion d'un diplôme universitaire d'écologie intégrale dont justement je crois savoir que le père Blourdier a suivi le cursus. La prochaine promotion, janvier 2027, décembre 2027, ce diplôme universitaire d'écologie intégrale qui rassemble l'Université catholique de Lille et les facultés Loyola Paris est ouvert à tous ceux qui cherchent à creuser les enjeux éthiques, philosophiques et théologiques de la transition écologique dont il a été question dans ces différents épisodes de Où va la vie, justice sociale et justice environnementale sont le fil conducteur de cette formation. Pour en savoir plus, rendez-vous sur loyolaparis.fr. Un grand merci à notre réalisateur Cédric Cobat. Un grand merci à vous tous qui nous écoutez fidèlement. Vous pouvez nous écouter et nous réécouter dans le podcast sur l'application RCF Notre-Dame. Et je vous donne rendez-vous la semaine prochaine pour une autre conversation autour des grands débats éthiques d'aujourd'hui. Merci à vous tous.

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Au nom du Père et du Fils et du Saint-Esprit, le Seigneur soit avec vous. Nous nous rassemblons, frères et sœurs, dans cette basilique Notre-Dame des Victoires pour prier pour nos frères et sœurs malades. Et nous sommes aussi en communion avec tous ceux qui nous écoutent sur les ondes de la radio Notre-Dame. Nous venons donc ici auprès de Notre-Dame pour lui confier nos blessures, nos souffrances, nos peines, pour confier aussi nos frères et sœurs malades qui souffrent. Alors au début de cette Eucharistie, reconnaissant tous que nous sommes pécheurs, demandons au véritable médecin de venir nous guérir tous de nos péchés et de nous accorder la joie un jour de le voir face à face dans la vie éternelle. Je confesse à Dieu Tout-Puissant, je reconnais devant vous, frères et sœurs, que j'ai péché en pensée, en parole, par action et par omission. Oui, j'ai vraiment péché. C'est pourquoi je supplie la bienheureuse Vierge Marie, les anges et tous les saints, et vous aussi, frères et sœurs, de prier pour moi le Seigneur, notre Dieu. Que Dieu Tout-Puissant nous fasse miséricorde, qu'il nous pardonne nos péchés et nous conduise à la vie éternelle. Amen.

0: avec confiance, prions le Seigneur. Seigneur Dieu, tu as voulu que ton Fils unique porte nos infirmités pour montrer la force cachée dans la faiblesse et dans la patience humaine. Toi qui es bon, exauce nos prières pour nos frères et sœurs malades. À ceux qui sont accablés par les douleurs, les souffrances et la maladie, donne de découvrir qu'ils font partie de ceux que l'on proclame bienheureux. Accorde-leur de se savoir unis au Christ, souffrant pour le salut du monde, lui qui vit et règne avec toi dans l'unité du Saint-Esprit, Dieu pour les siècles des siècles. Amen.
1: Lecture du livre de Ben Sira, le sage. Le prophète Élie surgit comme un feu. Sa parole brûlait comme une torche. Il fit venir la famine sur Israël et, dans son ardeur, les réduisit à un petit nombre. Par la parole du Seigneur, il retint les eaux du ciel et à trois reprises, il en fit descendre le feu. Comme tu étais redoutable, Élie, dans tes prodiges. Qui pourrait se glorifier d'être ton égal, toi qui as réveillé un mort et, par la parole du Très-Haut, l'a fait revenir du séjour des morts, toi qui as précipité des rois vers leur perte et jeté à bas de leur lit de glorieux personnages. Toi qui as entendu au Sinaï des reproches, au mont Horeb des décrets de châtiment, toi qui as donné l'onction à des rois pour exercer la vengeance et à des prophètes pour prendre ta succession, toi qui fus enlevé dans un tourbillon de feu par un char au coursier de feu, toi qui fus préparé pour la fin des temps, ainsi qu'il est écrit, afin d'apaiser la colère avant qu'elle n'éclate, afin de ramener le cœur des pères vers les fils et de rétablir les tribus de Jacob. Heureux ceux qui te verront, heureux ceux qui, dans l'amour, se seront endormis. Nous aussi, nous posséderons la vraie vie. Quand Élie fut enveloppé dans le tourbillon, Élisée fut rempli de son esprit, et pendant toute sa vie, aucun prince ne l'a intimidé. Personne n'a pu le faire fléchir. Rien ne lui résista, et jusque dans la tombe, son corps manifesta son pouvoir de prophète. Pendant sa vie, il a fait des prodiges. Après sa mort, des œuvres merveilleuses. Parole du Seigneur.
2: Nous rendons grâce à Dieu.

Le Seigneur soit avec vous. Évangile de Jésus-Christ selon saint Matthieu. Gloire à toi, Seigneur. En sautant là, Jésus disait à ses disciples, « Lorsque vous priez, ne rabâchez pas comme les païens. Ils s'imaginent qu'à force de paroles, ils seront exaucés. Ne les imitez donc pas, car votre Père sait de quoi vous avez besoin avant même que vous l'ayez demandé. Vous donc priez ainsi. Notre Père qui est aux cieux, que ton nom soit sanctifié, que ton règne vienne, que ta volonté soit faite sur la terre comme au ciel. Donne-nous aujourd'hui notre pain de ce jour. Remets-nous nos dettes, comme nous-mêmes nous remettons leurs dettes à nos débiteurs. Et ne nous laisse pas entrer en tentation, mais délivre-nous du mal. Car si vous pardonnez aux hommes leurs fautes, votre Père céleste vous pardonnera aussi. Mais si vous ne pardonnez pas aux hommes, votre Père non plus ne pardonnera pas vos fautes. » Acclamons la parole de Dieu. Louange à toi, Seigneur. Nous le savons, frères et sœurs, lors de la transfiguration de Jésus sur le mont Tabor, lui apparurent deux personnages de l'Ancien Testament, Moïse et Élie. Et nous savons aussi que Élie représente tous les prophètes. Et nous avons entendu aujourd'hui Ben Sira qui nous dit que ce Élie a une parole brûlante, comme une torche, une parole zélée. Et vous savez bien, quand on met un peu le feu, et si on met le feu chez nous et si on le met trop fort, et bien même si on doit mettre quelque chose dessus pour bien chauffer, etc., il faut qu'on soit attentif pour ne pas nous brûler. En revanche, quand le feu est doux, on peut faire peut-être un peu plus de manipulation avec notre poêle, par exemple, qu'on doit mettre. Hein, vous voyez, donc du coup, notre bon Élie, il était un homme zélé. Il était un homme tellement zélé pour Dieu qu'à un moment donné, il croyait qu'il était le dernier serviteur du Seigneur. Et pourtant, le Seigneur lui dit à un moment donné, « Élie, hein, j'ai gardé plus de, je ne sais plus combien le nombre, peut-être 1000, hein, plus de 1000 hommes, disons, hein, qui n'ont jamais baissé leurs genoux devant Baal, autrement dit devant des idoles. Et ce même Élie, quand il va faire cet exercice dont on a parlé il y a une semaine, hein, avec les prophètes de Baal, nous souvenons quand il va mettre le sacrifice sur du bois qui était humide, puisque tellement bien arrosé par l'eau, hein, qu'il y a eu le feu. Puis ensuite, nous souvenons que Élie va tuer les 400 prophètes, plus de 400 prophètes de Baal. C'est lui-même qui va le faire. C'est un homme zélé. Mais c'est un homme qui n'est pas encore arrivé à son accomplissement, à sa perfection. Et nous nous souvenons aussi, peut-être si nous connaissons un peu l'histoire d'Élie, qu'il va être à nouveau chassé de sa terre, chassé aussi de cet Israël du Nord. Et à un moment donné, arrivé à nouveau dans le désert, il commence à détester sa vie. Il dit même, « Je ne suis pas meilleur que mes pères. » Ce n'est que sur le mont Horeb, c'est-à-dire la montagne de Dieu, lorsqu'il va rencontrer Dieu, hein, dans ce bruit d'un silence, que sa conversion va être totale. Certainement, le feu de sa parole, le feu de son action, va être selon le feu de Dieu, selon un feu plutôt dans la douceur, un feu qui, au lieu de simplement de détruire, hein, il purifie. Il reçoit aussi la mission, notre Élie, de préparer le peuple pour la fin des temps et préparer surtout les cœurs des gens afin d'accueillir le Messie. Nous savons que l'esprit d'Élie se reposa sur Élisée et Élisée fit des grandes merveilles aussi bien en Israël que aussi dans les peuples voisins. Mais ce même esprit se reposa plus tard sur Jean-Baptiste. Peut-être que nous souvenons aussi que lors de l'annonciation faite à Zacharie par l'archange Gabriel, celui-ci lui avait annoncé que Jean, cet enfant que Zacharie va avoir, ira devant Dieu dans l'esprit et la puissance d'Élie, afin que les cœurs des pères se tournent vers les fils et ceux qui n'obéissent pas vers la connaissance des hommes droits, et il préparera au Seigneur un peuple parfait. Nous voyons ici qu'il y a quelque chose de semblable de ce que nous avons entendu avec le livre de Ben Sira, le sage. Effectivement, Jean, il est celui qui vient avec l'esprit d'Élie à la fin des temps, car nous sommes dans la fin des temps depuis 2000 ans maintenant.
depuis que le Verbe a pris notre chair, depuis qu'il est venu jusqu'à nous, depuis qu'il est venu justement nous sauver de la mort et du péché. À nous, qui sommes les disciples de Jésus, il nous donne d'avance part à son royaume. Souvenons-nous, les béatitudes, il y en a deux qui sont au présent. Heureux les pauvres de cœur, car le royaume des cieux est à vous, et heureux vous qui êtes les persécutés, et parce que le royaume des cieux est à vous. Donc ça veut dire que le royaume, il est déjà là. Et pour que nous vivons aussi dans ce royaume, que nous soyons en communion, parce que le royaume de Dieu, c'est pas être tout seul dans un coin au soleil pour dire qu'est-ce que c'est bon être au soleil, c'est pas du tout ça, c'est plutôt être en communion les uns avec les autres, dans l'amour de l'agapé de Dieu. Et bien pour cela, le Seigneur nous donne aussi part à sa prière, car la prière, c'est une relation. Une relation, c'est une communion d'amour avec le Père, le Fils et l'Esprit. Et nous avons entendu Jésus qui nous dit « Dieu connaît tous nos besoins ». Et pourtant ailleurs, il nous dit « Demandez et vous recevrez, frappez, etc. » Donc il est bon aussi de demander, mais si nous le faisons, faisons-le avec simplicité. N'ajoutons pas parole après parole, nous n'ajoutons pas neuvaine après neuvaine. Je sais qu'il y a des personnes qui, par exemple, ils entendent sur Internet, parce que vous savez, sur Internet, on en a du tout, hein, « Ah ben, c'est bien de faire une telle neuvaine. Bon, » bon, très bien, alors que la personne est déjà en train de faire 5 neuvaines en même temps. Bon, à un moment donné, vous voyez bien que ça devient un peu invivable. Et cette personne à qui je pense, c'est souvent, il me dit, mais je peux plus faire. Bah, je comprends que tu peux plus faire. Pourquoi est-ce que tu recommences quelque chose qui est, c'est déjà fini déjà ce que tu as à faire. Puis ensuite, oui, pourquoi pas. Mais hein, vous voyez, le Seigneur Jésus dit, ayez cette simplicité dans un cœur à cœur avec le Seigneur. Et il veut nous faire entrer dans sa prière à lui, parce que le Notre Père, les 7 demandes qui sont dans le Notre Père, dans l'Évangile de saint Matthieu. C'est la prière même de Jésus. Quand il est face à face avec le Père, quand il est dans cette communion d'amour avec lui, voilà les 7 demandes. Et nous avons entendu que le centre des 7 demandes, eh bien, concerne une nourriture, concerne le pain quotidien. Eh bien, ce pain quotidien, vous le savez aussi bien que moi, qu'il est important, puisque ça veut dire que c'est un pain pour la route. L'être humain tel qu'il est, tant qu'il est sur cette terre, il est en route, hein, il est en marche, il est en pèlerinage. Ici-bas, nous n'avons absolument rien. Ce que nous avons, c'est très peu de choses. Hein, et tout l'avoir, tout l'argent, que parfois les richesses que nous avons et que nous nous battons à la fin de la vie d'un proche, ça ne sert pas à grand-chose, in fine. Ce qui sert, finalement, c'est l'amour. Hein, c'est cet amour qui nous fait grandir. Et vous voyez que durant notre passage ici-bas, certes, nous avons aussi besoin d'un certain nombre de choses pour pouvoir marcher. Et la nourriture est ô combien importante, parce que notre corps en a besoin. Et donc, du coup, le pain, nous le comprenons, c'est à la fois le pain matériel, c'est-à-dire ce qu'il nous faut pour vivre, hein, mais aussi, de l'autre côté, il y a aussi le pain spirituel. Jésus disait aussi, quand il était tenté par le démon, il disait « L'homme ne vit pas seulement de pain, mais de toute parole qui sort de la bouche de Dieu. » Et nous savons qu'ici même, quand nous venons célébrer l'Eucharistie, le pain et le vin qu'on apporte à l'autel ne sont plus du pain et du vin après les paroles de la consécration. Car une fois consacrés par les paroles de Jésus même, ils deviennent corps et sang du Christ, qui sont nourriture et boisson pour notre vie, pour notre pèlerinage, pour que nous ayons les forces pour combattre le mal. Si la nourriture, le pain et tout ce que nous mangeons, c'est pour que nous ayons les forces, pour tenir bon dans notre travail, dans ce que nous avons à faire, physiquement parlant, eh bien, d'un point de vue spirituel, l'Eucharistie nous est donnée pour que nous puissions combattre contre le mal, pour que nous puissions résister, pour continuer aussi à adorer le Seigneur, pour continuer à être dans la louange, surtout avoir le regard orienté vers le Seigneur. Donc le pain, il est ô combien important. Et ce pain, il est aussi important pour que nous continuions ainsi à nous attacher à ce qui est bon. Et Jésus va souligner ce qui est le bon dans cette prière de notre Père, puisqu'il va souligner ce qui n'est pas du tout aisé pour l'être humain, le pardon. Le pardon des frères et des sœurs qui nous font du mal. Pas pour rien que Jésus nous dit donc à la fin de notre Père, hein, si vous pardonnez à votre prochain, il vous sera pardonné. Mais il nous dit aussi quelque chose de très grave. Si vous ne pardonnez pas,
il ne vous sera pas pardonné. Autrement dit, tout est focalisé sur la volonté, la bonne volonté, ce que je veux pardonner. Le pardon n'est pas du tout aisé pour personne. D'autant plus quand nous faisons quand il y a des personnes qui nous font du mal et qui ne demandent même pas pardon et qui disent non, je ne vais absolument pas pécher. C'est très difficile à pardonner. Hein? Mais quand même, le Seigneur nous invite. Essaye de le faire. Parce que plus tu reçois la miséricorde du Seigneur, plus normalement tu es censé à être habité par l'amour de Dieu. Et ainsi, tu puisses, petit à petit, avec la bonne volonté que tu as, justement à te mettre à pardonner. Certes, nous n'arrivons pas à pardonner à 100%. Seul Dieu pardonne à 100%. Mais c'est lui seul qui peut changer notre cœur pour que le petit de notre bonne volonté que nous disons « Seigneur, je veux pardonner », c'est lui qui peut l'accomplir. Et il va l'accomplir petit à petit dans le temps. Parce que vous savez bien que le pardon s'inscrit dans le temps. C'est rare sont ceux qui pardonnent en claquant des doigts. Je dirais quasiment personne. Il faut du temps. Et le Seigneur nous invite aussi à lui donner ce temps, parce que c'est lui qui vient pardonner aussi en nous. Et puis un autre point sur lequel je voudrais simplement souligner, combien il est important de pouvoir se pardonner soi-même. Combien de fois nous venons aussi nous confesser et puis dire « Seigneur, voilà, je me souviens que voilà, j'ai encore cette culpabilité des péchés que j'ai déjà confessés depuis des années et des années. » Certes, c'est une conséquence. Vous voyez, nos péchés ont des conséquences. Mais osons aussi poser des pardons vis-à-vis de nous-mêmes, alors que le Seigneur nous a pardonnés. Ayons confiance dans ce pardon que le Seigneur nous a fait, afin de dire, Seigneur, même si cela est difficile et que la culpabilité, la honte, parfois, est tellement présente dans ma vie, je voulais aussi me pardonner. Me pardonner parce que je crois que toi, tu me pardonnes. Alors, frères et sœurs, que le Seigneur nourrisse nos âmes en ce jour et qu'il nous donne la grâce de voir la puissance de son amour qui fait miséricorde. Que cette conscience remplisse notre cœur de joie et d'amour, afin que nous puissions aussi pardonner à notre prochain, et que par ce pardon, nous puissions être libérés, et que nous puissions aussi être dans la joie. Amen.

Priez, frères et sœurs, que mon sacrifice qui est aussi le vôtre soit agréable à Dieu le Père Tout-Puissant. Que le Seigneur reçoive de vos mains ce sacrifice à la louange et à la gloire de son nom, pour notre bien et celui de toute l'Église. Seigneur Dieu, de ta volonté dépend le cours de notre existence. Accueille nos prières et nos sacrifices offerts pour implorer ta miséricorde en faveur de nos frères et sœurs malades. Tandis que nous craignons pour leur santé, puissions-nous nous réjouir de leur guérison. Par le Christ notre Seigneur. Amen. Le Seigneur soit avec vous. Élevons notre cœur. Rendons grâce au Seigneur notre Dieu. Vraiment, Père très saint, il est juste et bon pour ta gloire et notre salut de t'offrir notre action de grâce toujours et en tout lieu par ton Fils bien-aimé Jésus le Christ. Il est ta parole par qui tu as créé toutes choses. C'est lui que tu nous as envoyé comme rédempteur et sauveur, Dieu fait homme conçu de l'Esprit Saint, né de la Vierge Marie. Pour accomplir jusqu'au bout ta volonté et rassembler un peuple saint qui t'appartienne, il étendit les mains à l'heure de sa passion, afin de briser la mort et de manifester la résurrection. C'est pourquoi, avec les anges et tous les saints, nous chantons ta gloire et d'une seule voix nous proclamons.

Toi qui es vraiment saint, toi qui es la source de toute sainteté, Seigneur, nous te prions. Sanctifie ces offrandes en répandant sur elles ton esprit, qu'elles deviennent pour nous le corps et le sang de Jésus, le Christ notre Seigneur. Au moment d'être livré et d'entrer librement dans sa passion, il prit le pain, il rendit grâce, il le rompit et le donna à ses disciples en disant « Prenez et mangez-en tous, ceci est mon corps livré pour vous ».

De même, après le repas, il prit la coupe. De nouveau, il rendit grâce et la donna à ses disciples en disant « Prenez et buvez-en tous, car ceci est la coupe de mon sang, le sang de l'Alliance nouvelle et éternelle qui sera versé pour vous et pour la multitude en rémission des péchés. Vous ferez cela en mémoire de moi. »

En faisant ainsi mémoire de la mort et de la résurrection de ton Fils, nous t'offrons, Seigneur, le pain de la vie et la coupe du salut. Et nous te rendons grâce, car tu nous as estimés dignes de nous tenir devant toi pour te servir. Humblement, nous te demandons qu'en ayant part au corps et au sang du Christ, nous soyons rassemblés par l'Esprit Saint en un seul corps. Souviens-toi, Seigneur, de ton Église répandue à travers le monde. Fais-la grandir dans ta charité en union avec notre pape Léon et avec notre évêque Laurent, tous les évêques, les prêtres et les diacres. Souviens-toi aussi de nos frères et sœurs qui se sont endormis dans l'espérance de la résurrection. Et souviens-toi dans ta miséricorde de tous les défunts. Accueille-les dans la lumière de ton visage. Sur nous tous, enfin, nous implorons ta bonté, sur nos frères et sœurs malades, sur ceux qui souffrent, sur tous ceux aussi qui les soignent. Et nous te prions aujourd'hui aussi pour la guérison du Père Pascal Roquet. Permets qu'avec la Vierge Marie, la bienheureuse Mère de Dieu, avec Saint Joseph son époux, les apôtres, Saint Denis, Sainte Geneviève et tous les saints qui ont fait ta joie au long des âges, nous ayons part à la vie éternelle et que nous chantions ta louange et ta gloire par ton Fils Jésus, le Christ. Par lui, avec lui et en lui, à toi, Dieu le Père Tout-Puissant, dans l'unité du Saint-Esprit, tout honneur et toute gloire pour les siècles des siècles. Amen. Comme nous l'avons appris du Sauveur et selon son commandement, nous osons dire, notre Père, qui es aux cieux, que ton nom soit sanctifié, règne vienne, que ta volonté soit faite sur la terre comme au ciel. Donne-nous aujourd'hui notre pain de ce jour, pardonne-nous nos offenses, comme nous pardonnons aussi à ceux qui nous ont offensés, et ne nous laisse pas entrer en tentation, mais délivre-nous du mal. Délivre-nous de tout mal, Seigneur, et donne la paix à notre temps. Soutenus par ta miséricorde, nous serons libérés de tout péché, à l'abri de toute épreuve, nous qui attendons que se réalise cette bienheureuse espérance, l'avènement de Jésus-Christ, notre Sauveur, car c'est à toi qu'appartient le règne, la puissance et la gloire pour les siècles des siècles. Seigneur Jésus-Christ, tu as dit à tes apôtres, « Je vous laisse la paix, je vous donne ma paix. » Ne regarde pas nos péchés, mais la foi de ton Église. Pour que ta volonté s'accomplisse, donne-lui toujours cette paix et conduis-la vers l'unité parfaite, toi qui vis et règne pour les siècles des siècles. Amen. Que la paix du Seigneur soit toujours avec vous. Amen. Que la charité du Christ partagée un signe de paix.

Voici l'agneau de Dieu, voici celui qui enlève les péchés du monde. Heureux les invités au repas des noces de l'agneau.

unissons nos prières. Seigneur Dieu, vrai rempart de la faiblesse humaine, manifeste à nos malades la force de ton secours, afin que, soutenus par ta miséricorde, ils puissent revenir guéris au milieu de ton assemblée sainte, par le Christ notre Seigneur. Amen. Avant de vous donner la bénédiction, je vous propose de prier pour vous qui êtes ici présents et que vous avez des maladies, vous souffrez, ou encore pour les personnes que vous êtes venues apporter ici, dans cette basilique au pied de l'autel de Notre-Dame, pour prier pour eux. Dans ton amour, Seigneur notre Père, toi qui ne cesses de garder dans ta bonté sans borne ceux que tu as créés, regarde nos frères et sœurs qui sont malades, qui souffrent. Nous te prions, redresse-les par ta droite, raffermis-les par ta puissance, apporte-leur le remède, guéris leurs souffrances. Ils attendent de toi le soulagement, qu'ils aient le bonheur de l'obtenir par leur foi, par la prière de ton Église et par pure grâce de ta miséricorde, nous te prions par Jésus, le Christ, notre Sauveur. Amen. Le Seigneur soit avec vous. Que Dieu Tout-Puissant vous bénisse et vous garde. Le Père, le Fils et le Saint-Esprit. Amen. Allez dans la paix et la joie du Christ. Nous rendons grâce à Dieu.

0: Voilà, c'est ainsi que nous quittons la basilique Notre-Dame des Victoires qui nous accueille chaque semaine pour cette messe pour les malades. 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Dans quelques instants, vous pourrez découvrir le quatrième volet de notre halte spirituelle.
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2: Que vient bousculer dans les sociétés la circulation des hommes à travers le monde et en particulier les migrations contraintes par l'économie, par les guerres? En quoi le chrétien est-il appelé à s'impliquer dans cette question qui occupe une place importante dans les échanges politiques et sociaux et sociétaux? Ce thème de l'étranger, vous le rapportez à la doctrine sociale de l'Église. Frère Jacques Benoît Rauscher, bonjour.
3: Bonjour.
2: Vous êtes dominicain actuellement au couvent dominicain du Saint-Nom de Jésus à Lyon. Vous enseignez la morale sociale et politique à la faculté de théologie de l'Université catholique de Lyon. Et vous êtes l'auteur d'un livre, Les frontières d'un discours, publié aux éditions du Cerf. C'est une réflexion passionnante qui cherche à comprendre comment discerner et trouver des réponses à l'accueil de l'étranger. Alors, qu'est-ce qu'un chrétien doit faire? Jusqu'où doit-il se préoccuper de cette question? Eh bien, vous, frère Jacques-Benoît Rauscher, vous interrogez comme piste de réflexion la question de la propriété. Qu'est-ce qui vous fait interroger le rapport à la terre, le rapport à la possession?
3: Je crois que c'est souvent une question qui est un peu impensée dans nos sociétés, et en particulier quand on traite de la question de l'accueil de l'étranger. Au fond, ce qui nous fait peur dans la venue de l'étranger, c'est qu'ils nous prennent des choses dont on a vraiment besoin, qu'ils nous prennent des ressources dont on a vraiment besoin, qu'ils mettent la main sur des choses qu'on a travaillées pour les élaborer et qui ne sont pas à lui, et il va mettre la main dessus. C'est ça qui nous fait peur souvent. Et je crois que ça interroge quelque chose de fondamental aussi dans notre vie chrétienne spirituelle. Qu'est-ce que mon rapport avec ce que je possède ?
2: Alors, parce que justement, quel est le statut de la propriété matérielle quelque part? Qu'est-ce que nous dit l'Église sur le fait de posséder son toit, son travail, son jardin? Qu'est-ce que l'Église nous dit sur la possession?
3: Alors, l'Église nous dit que l'horizon qu'il faut atteindre, c'est se rappeler que les biens de ce monde sont destinés à tous. C'est ce qu'on appelle la destination universelle des biens, mais qui n'est pas illégitime. Pour bien entretenir un bien, pour bien le développer, de se dire propriétaire, par exemple, de sa maison, de son jardin. Mais cette propriété, elle doit jamais être à l'exclusion de l'autre, et elle doit jamais être non plus une manière, au fond, de ne pas user de ses biens en vue de quelque chose de plus grand. Se dire simplement, j'accumule des biens pour le plaisir un peu narcissique de dire que je les ai mis dans mon panier ou dans mes actes de propriété, il y a quelque chose qui est pas sain du point de vue chrétien là-dedans.
2: Destiné à tous, qu'est-ce que ça veut dire ?
3: Destiné à tous, ça veut dire que quelqu'un qui en a un grand besoin, encore une fois vital, il devrait pouvoir y avoir accès. Si je ferme, par exemple, totalement les frontières de mon pays à quelqu'un, alors qu'il y a des ressources abondantes qui suffisent à la population qui se trouve là, voire même une population qui gaspille ses ressources, alors qu'il y a le reste de l'humanité qui meurt de faim, par exemple, il y a quelque chose qui est un grave déséquilibre qu'un chrétien ne peut pas admettre.
2: Alors vous évoquiez le fait de savoir ce qui nous est nécessaire. Ça tient à quoi le nécessaire? Qu'est-ce que vous appelez par nécessaire? Et à quel moment on peut partager au-delà du nécessaire quelque part? C'est à ça qu'on est appelé, vous semblez dire.
3: Oui, alors le nécessaire, il ne faudrait pas le réduire à ce qui est nécessaire uniquement biologiquement. Les grands saints chrétiens, les grands penseurs ont eu une réflexion là-dessus. Je pense à un grand docteur dominicain, saint Thomas d'Aquin, qui s'est beaucoup interrogé là-dessus et qui disait le nécessaire, c'est évidemment ce qui est nécessaire biologiquement, mais c'est ce qui est nécessaire aussi pour accomplir ma mission. Par exemple, un roi, c'est l'exemple qu'il prend, pour accomplir sa mission, il va devoir organiser des grands banquets un peu somptueux pour

0: recevoir dignement les hôtes qu'il a à la cour. En faisant ça, il ne fait pas quelque chose qui n'est pas nécessaire, parce que c'est nécessaire à sa fonction sociale. Et là, encore une fois, on peut se dire, comment est-ce que je possède des biens en vue de l'autre, en vue de la mission qui m'est confiée dans la société, et pas simplement, encore une fois, pour me rassurer, parce que je possède un certain nombre de choses qui flattent un peu mon angoisse, peut-être, ou bien mon narcissisme.
1: Il y a des papes qui ont évoqué la migration comme ne pouvant pas être, je cite, la simple déstabilisation de son bien-être. C'est le pape François. Alors, son bien-être, c'est quoi, finalement? On est toujours un peu tiraillé entre... Qui met presque le chrétien en porte-à-faux, parfois.
0: Oui, alors je pense que la question qu'on peut se poser très concrètement, c'est est-ce que le confort dont je dispose, hein, qu'il soit très important ou qu'il soit plus réduit, en quoi, encore une fois, il est nécessaire à ma mission? En quoi est-ce qu'il est ouvert sur les autres? Je prends un exemple très concret. Hein, si j'ai 3 résidences secondaires dans lesquelles je ne vais pas du tout pendant l'année, est-ce que c'est un bien qui sert ma mission et qui est nécessaire pour les autres? En revanche, si j'y organise des rencontres entre amis, avec ma famille, si c'est un lieu où je sais que des gens que j'aime peuvent s'y rendre avec plaisir, ben voilà, là, il y a quelque chose qui peut déjà être davantage dans l'ordre de ma mission.

0: frère Jacques-Benoît Raucher. On entend bien ce que vous nous disiez sur le fait de donner l'au-delà du nécessaire sans se mettre soi-même dans la difficulté. Il y a parfois une culpabilité chez les chrétiens vis-à-vis du migrant pour trouver la juste mesure finalement de son attitude.
1: Oui, alors je pense qu'encore une fois, une bonne tension, elle fait partie de la vie chrétienne. Je crois que ce serait dangereux de se dire « j'ai les deux pieds dans la bonne case et je suis pur et parfait, il n'y a pas de problème ». Il faut toujours s'interroger et de se dire « la vie chrétienne, c'est difficile, et parfois, oui, est-ce que j'en fais assez ?» Et ça, c'est une question qui est saine pour le chrétien. Après, il ne faut pas tomber dans la culpabilité qui consisterait effectivement à ne plus regarder l'autre, mais à regarder son propre nombril et à se regarder en train de donner. Mmh. Ça, ce serait quelque chose de dangereux.
0: Frère Jacques-Benoît Raucher, on a vu en début d'émission que l'Église, au départ, sur cette question des migrants, avait accompagné les premiers migrants qui étaient des chrétiens. Donc, elle les aidait à tenir leur foi, en quelque sorte, y compris dans un milieu qui leur était étranger. Il y a eu cette deuxième phase où l'Église a accompagné les organisations internationales dans le respect du droit, de ce qui pouvait accompagner le réfugié pour qu'il puisse vivre dignement. Où est-ce qu'on en est aujourd'hui dans le discours de l'Église? On entend bien celui du pape François qui semble effacer les frontières en quelque sorte, ou en tout cas qui rappelle que le salut est universel et que l'accueil peut être inconditionnel. Comment est-ce que le chrétien peut s'y retrouver dans sa propre pratique vis-à-vis du discours de l'Église?
1: Justement, je pense qu'il ne faut pas oublier qu'est-ce que c'est que sa propre pratique. C'est-à-dire qu'il peut être éclairé effectivement par beaucoup d'invitations, d'injonctions, se souvenir de cette boussole que le pape François a manifestée dès son premier voyage sur l'île de Lampedusa pour dire « attention, la Méditerranée est en train de devenir un cimetière », donc protéger le migrant dans des situations extrêmes. Mais pour le reste, le chrétien, il doit aussi accepter que la pratique, elle n'est jamais toute blanche ou toute noire, elle est parfois un petit peu grise. Et justement, il ne faudrait pas rentrer dans la culpabilité de dire « je suis dans un monde qui n'est pas pur et parfait ». C'est la réalité de notre monde dans lequel Dieu nous place. Et le chrétien, là-dessus, il doit accepter que peut-être il doit prendre des décisions qui ne sont pas pures et parfaites, encore une fois. Et si vous me permettez, je suis parfois un peu inquiet quand je vois un discours trop idéal de la part de l'Église ou des chrétiens. Je me dis, le chrétien, il doit être là quand même pour dire aussi, peut-être aux responsables associatifs, aux responsables politiques, qui ne peut pas appliquer tous les idéaux qui sont proclamés, notamment d'accueil, fais un pas qui va dans cette direction, mais ne te culpabilise pas non plus si tout de suite tu n'y arrives pas. Il faut faire attention à ça. Vous voyez, moi, parfois, je me dis, le maire de Calais qui reçoit des migrants sur ses plages, est-ce qu'il est éclairé par le discours de l'Église tel qu'il est présenté aujourd'hui sur les migrants? J'ai un peu tendance à dire, il est un petit peu trop éthéré, ce discours. Il faut faire attention de ne pas trop le laisser planer. Il faut aussi dire aux personnes qui sont en responsabilité, on vous donne des critères clairs. Encore une fois, accueillir celui qui est dans une grande nécessité, c'est très important. Mais en même temps, il y a toute une série de choses où on va s'en remettre à votre discernement. Et le discernement, la responsabilité du responsable politique, du chrétien qui vote, c'est quelque chose qu'il ne faut pas mettre trop vite sous le boisseau en attendant des consignes de vote de la part de l'Église.
0: Du reste, le pape François ne fait pas fi non plus des circonstances concrètes, parce que quand il dit accueillir, il dit accueillir, accompagner, protéger. C'est pas simplement accueillir l'étranger sur un territoire. Il y a vraiment beaucoup plus, et c'est peut-être ça aussi qui est un peu oublié, c'est l'étape suivante de l'accueil.
1: Oui, c'est un peu oublié. Et puis je pense que pour faire entendre son message, compte tenu du fait qu'il sentait bien qu'il y avait des résistances à cet accueil, il avait peut-être eu tendance à mettre beaucoup plus l'accent sur la nécessité de l'accueil. Mais c'est vrai qu'il ne faut pas oublier cette complexité du monde dans lequel on vit. Parce que si on l'oublie, je pense qu'on n'est plus vraiment chrétien non plus. Le chrétien, il a deux bâtons. La radicalité de l'évangile et en même temps la prudence avec laquelle il faut avancer dans ce monde.
0: Merci beaucoup, frère Jacques-Benoît Raucher. Je rappelle que vous êtes dominicain et vous évoquez avec nous la question de l'accueil de l'étranger. Merci à vous.

0: 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Dans un instant, direction Lourdes pour la méditation du chapelet. 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

0: Tout de suite, direction Lourdes pour la méditation du chapelet.
1: Notre-Dame de Lourdes, je viens te demander ta protection. Aide-moi, avec mon mari également, à guérir de nos problèmes de santé. Ô Marie, nous avons confiance en toi. Merci Marie, Sainte Bernadette, priez pour nous.
2: Notre-Dame de Lourdes, Sainte Petite Bernadette, protégez Quentin. Aidez-nous à trouver un médecin qui le prenne en main et qui le soigne. Merci. Veillez sur toute notre famille.
3: Sainte Bernadette, merci de venir en aide à ma nièce Michèle qui rentre pour la troisième fois en chimio aujourd'hui. Merci d'apporter votre soutien et merci de protéger toute ma petite famille. Merci beaucoup.
4: Au nom du Père et du Fils et du Saint-Esprit, amen. Chers frères et sœurs, soyez les bienvenus à Lourdes, dans cette grotte de Massabielle, où la Vierge Marie, l'Immaculée Conception, est apparue à Bernadette. Avec elle, nous méditerons les mystères lumineux du rosaire. Nous prions avec tous les pèlerins présents à Lourdes. Nous prions particulièrement avec tous ceux qui sont accablés par la canicule, qu'ils travaillent à l'intérieur, comme les personnes d'hôtellerie, les soignants, mais aussi les personnes en détention, et celles qui travaillent à l'extérieur, les agriculteurs et les ouvriers du bâtiment. Nous prions avec tous ceux et celles qui, par le monde, nous sont unis, par l'écoute de leur radio chrétienne francophone, par l'écoute de la chaîne de télévision catholique Catéo, par leur connexion au site internet du sanctuaire de Lourdes. Notre Père, qui es aux cieux, que ton règne vienne, que ta volonté soit faite sur la terre comme au ciel. Donne-nous aujourd'hui notre pain de ce jour. Pardonne-nous nos offenses, comme nous pardonnons aussi à ceux qui nous ont offensés. Et ne nous laisse pas entrer. Je vous salue Marie, pleine de grâce, le Seigneur est avec vous. Vous êtes bénie entre toutes les femmes, et Jésus, le fruit de vos entrailles, est béni.
5: Sainte Marie, Mère de Dieu, priez pour nous pauvres pécheurs, maintenant et à l'heure de notre
4: mort. Je vous salue Marie, pleine de grâce, le Seigneur est avec vous. Vous êtes bénie entre toutes les femmes, et Jésus, le fruit de vos entrailles, est béni.
5: Sainte Marie, Mère de Dieu,
4: je vous salue Marie, pleine de grâce, le Seigneur est avec vous. Vous êtes bénie entre toutes les femmes, et Jésus, le fruit de vos entrailles, est béni.
5: Sainte Marie, Mère de Dieu, priez pour nous pauvres pécheurs,

0: Ô Marie conçue sans péché.
1: Priez pour nous.
0: Premier mystère lumineux, le baptême du Seigneur. Je ne suis pas venu appeler les justes, mais les pécheurs. Prions pour tous les baptisés. Prions pour l'unité des chrétiens qui ont tous reçu un même baptême. Notre Père qui es aux cieux, que ton nom soit sanctifié,
1: que ton règne vienne,
2: que ta volonté soit faite sur la terre comme au ciel. Donne-nous aujourd'hui notre pain de ce jour. Pardonne-nous nos offenses, comme nous pardonnons aussi à ceux qui nous ont offensés. Et ne nous laisse pas entrer en tentation, mais délivre-nous du mal. Amen. Je vous salue, Marie pleine de grâce. Le Seigneur est avec vous. Vous êtes bénie entre toutes les femmes, et Jésus, le fruit de vos entrailles, est béni. Marie, Mère de Dieu, priez pour nous pauvres pécheurs, maintenant et à l'heure de notre mort. Amen. Je vous salue, Marie pleine de grâce. Le Seigneur est avec vous. Vous êtes bénie entre toutes les femmes, et Jésus, le fruit de vos entrailles, est béni.
1: Sainte
2: Marie, Mère de Dieu, priez pour nous pauvres pécheurs, maintenant et à l'heure de notre mort. Je vous salue, Marie pleine de grâce. Le Seigneur est avec vous. Vous êtes bénie entre toutes les femmes, et Jésus, le fruit de vos entrailles, est béni.
1: Sainte
2: Marie, Mère de Dieu, priez pour nous pauvres pécheurs, maintenant et à l'heure de notre mort. Je vous salue, Marie pleine de grâce. Le Seigneur est avec vous. Vous êtes bénie entre toutes les femmes. Et Jésus, le fruit de vos entrailles, est béni.
1: Sainte Marie, Mère de Dieu,
2: priez pour nos pauvres pécheurs, maintenant et à l'heure de notre mort. Amen. Je vous salue, Marie pleine de grâce. Le Seigneur est avec vous. Vous êtes bénie entre toutes les femmes. Et Jésus, le fruit de vos entrailles, est béni.
1: Sainte Marie, Mère de Dieu, priez pour nos pauvres pécheurs.
3: Je vous salue, Marie pleine de grâce. Le Seigneur est avec vous. Vous êtes bénie entre toutes les femmes, et Jésus, le fruit de vos entrailles, est béni.
1: Sainte Marie, Mère de Dieu, priez pour nous pauvres pécheurs, maintenant et à l'heure de notre mort. Amen.
3: Je vous salue, Marie pleine de grâce. Le Seigneur est avec vous. Vous êtes bénie entre toutes les femmes, et Jésus, le fruit de vos entrailles, est béni.
1: Sainte Marie, Mère de Dieu, priez pour nous pauvres pécheurs, maintenant et à l'heure de notre mort. Amen.
3: Je vous salue, Marie pleine de grâce. Le Seigneur est avec vous. Vous êtes bénie entre toutes les femmes, et Jésus, le fruit de vos entrailles, est béni.
1: Sainte Marie, Mère de Dieu, priez pour nous pauvres pécheurs, maintenant et à l'heure de notre mort.
3: Je vous salue, Marie pleine de grâce. Le Seigneur est avec vous. Vous êtes bénie entre toutes les femmes, et Jésus, le fruit de vos entrailles, est béni.
1: Sainte Marie, Mère de Dieu, priez pour nous pécheurs, maintenant et à l'heure de notre mort. Amen.
3: Je vous salue, Marie pleine de grâce. Le Seigneur est avec vous. Vous êtes bénie entre toutes les femmes, et Jésus, le fruit de vos entrailles, est béni.
1: Sainte Marie, Mère de Dieu, priez pour nous pécheurs, maintenant et à l'heure de notre mort.

0: Deuxième mystère lumineux, les noces de Cana. À Cana, en Galilée, Jésus manifesta sa gloire et ses disciples crurent en lui. Prions pour toutes les personnes qui souffrent de la pauvreté et de la misère, celles qui sont accompagnées par le Secours catholique qui a tenu son assemblée générale cette semaine ici à Lourdes. Prions pour les malades de nos familles et de notre entourage. Prions aussi pour tous les fiancés, ceux et celles qui se préparent au mariage. Notre Père, qui es aux cieux,
1: que ton nom soit sanctifié, que ton règne vienne, que ta volonté soit faite sur la terre comme au ciel. Donne-nous aujourd'hui notre pain de ce jour. Pardonne-nous nos offenses, comme nous pardonnons aussi à ceux qui nous ont offensés. Ne nous fais pas rentrer en tentation, mais délivre-nous du mal. Je vous salue, Marie, pleine de grâce. Le Seigneur est avec vous. Vous êtes bénie entre toutes les femmes, et Jésus, le fruit de vos entrailles, est béni.
2: Sainte Marie, Mère de Dieu, priez pour nous, pauvres pécheurs, maintenant et à l'heure de notre mort. Amen.
1: Je vous salue, Marie, pleine de grâce. Le Seigneur est avec vous, et vous êtes bénie entre toutes les femmes. Et Jésus, le fruit de vos entrailles, est béni.
2: Sainte Marie, Mère de Dieu, priez pour nous, pauvres pécheurs, maintenant et à l'heure de notre mort. Amen.
1: Je vous salue, Marie, pleine de grâce. Le Seigneur est avec vous. Vous êtes bénie entre toutes les femmes. Et Jésus, le fruit de vos entrailles, est béni.
2: Sainte Marie, Mère de Dieu, priez pour nous, pauvres pécheurs, maintenant et à l'heure de notre mort. Amen.
1: Je vous salue, Marie, pleine de grâce. Le Seigneur est avec vous. Vous êtes bénie entre toutes les femmes. Et Jésus, le fruit de vos entrailles, est béni.
2: Sainte Marie, Mère de Dieu, priez pour nous, pauvres pécheurs, maintenant et à l'heure de notre mort. Amen.
1: Je vous salue, Marie, pleine de grâce. Le Seigneur est avec vous. Vous êtes bénie entre toutes les femmes. Et Jésus, le fruit de vos entrailles, est béni.
2: Sainte Marie, Mère de Dieu, priez pour nous, pauvres pécheurs, maintenant et à l'heure de notre mort. Amen.
3: Je te salue, Marie, pleine de grâce. Le Seigneur est avec toi. Tu es bénie entre toutes les femmes. Et Jésus, le fruit de tes entrailles, est béni.
2: Sainte
3: Marie, Mère de Dieu, prie pour nous pauvres pécheurs, maintenant et à l'heure de notre mort. Amen. Je te salue, Marie, pleine de grâce. Le Seigneur est avec toi. Tu es bénie entre toutes les femmes, et Jésus, le fruit de tes entrailles, est béni.
2: Sainte
3: Marie, Mère de Dieu, prie pour nous pauvres pécheurs, maintenant et à l'heure de notre mort. Amen. Je te salue, Marie, pleine de grâce. Le Seigneur est avec toi. Tu es bénie entre toutes les femmes, et Jésus, le fruit de tes entrailles, est béni.
2: Sainte
3: Marie, Mère de Dieu, prie pour nous, pauvres pécheurs, maintenant et à l'heure de notre mort. Amen. Je te salue, Marie, pleine de grâce. Le Seigneur est avec toi. Tu es bénie entre toutes les femmes, et Jésus, le fruit de tes entrailles, est béni.
2: Sainte
3: Marie, Mère de Dieu, priez pour nous pauvres pécheurs, maintenant et à l'heure de notre mort. Amen.

0: Troisième mystère lumineux, l'annonce du royaume. L'Esprit du Seigneur est sur moi. Il m'a consacré par l'onction pour porter la bonne nouvelle aux pauvres. Prions pour toutes les personnes qui n'ont jamais entendu parler de Dieu. Prions pour nos contemporains qui ne connaissent pas l'amour dont Dieu les aime. Notre Père qui es aux cieux, que ton nom soit sanctifié, que ton règne vienne,
1: que ta volonté soit faite sur la terre comme au ciel. Donne-nous aujourd'hui notre pain de ce jour. Pardonne-nous nos offenses, comme nous pardonnons aussi à ceux qui nous ont offensés. Et ne nous laisse pas entrer en tentation, mais délivre-nous du mal. Amen. Je vous salue Marie, pleine de grâce, le Seigneur est avec vous. Vous êtes bénie entre toutes les femmes, et Jésus, le fruit de vos entrailles, est béni.
2: Sainte Marie, Mère de Dieu, priez pour nous pauvres pécheurs, maintenant et à l'heure de notre mort. Amen.
1: Je vous salue Marie, pleine de grâce, le Seigneur est avec vous. Vous êtes bénie entre toutes les femmes, et Jésus, le fruit de vos entrailles, est béni.
2: Sainte Marie,
1: je vous salue Marie, pleine de grâce, le Seigneur est avec vous. Vous êtes bénie entre toutes les femmes et Jésus, le fruit de vos entrailles, est béni.
2: Sainte Marie, Mère de Dieu, priez pour nous pauvres pécheurs, maintenant et à l'heure de notre mort. Amen.
1: Je vous salue Marie, pleine de grâce, le Seigneur est avec vous. Vous êtes bénie entre toutes les femmes et Jésus, le fruit de vos entrailles, est béni.
2: Sainte Marie,
1: je vous salue Marie, pleine de grâce, le Seigneur est avec vous. Vous êtes bénie entre toutes les femmes et Jésus, le fruit de vos entrailles, est béni.
2: Sainte Marie, Mère de Dieu, priez pour nous pauvres pécheurs, maintenant et à l'heure de notre mort. Amen.
3: Je vous salue Marie, pleine de grâce, le Seigneur est avec vous. Vous êtes bénie entre toutes les femmes et Jésus, le fruit de vos entrailles, est béni.
2: Sainte Marie, Mère de Dieu, priez pour nous pauvres pécheurs.
3: Maintenant et à l'heure de notre mort. Amen. Je vous salue, Marie, pleine de grâce. Le Seigneur est avec vous. Vous êtes bénie entre toutes les femmes, et Jésus, le fruit de vos entrailles, est béni. Priez pour nous, pauvres pécheurs, maintenant et à l'heure de notre mort. Amen. Je vous salue, Marie, pleine de grâce. Le Seigneur est avec vous. Vous êtes bénie entre toutes les femmes, et Jésus, le fruit de vos entrailles, est béni.
2: Sainte Marie, Mère de Dieu, priez pour nous pauvres pécheurs, maintenant et à l'heure de notre mort.
3: Je vous salue, Marie, pleine de grâce. Le Seigneur est avec vous. Vous êtes bénie entre toutes les femmes, et Jésus, le fruit de vos entrailles, est béni.
2: Sainte Marie, Mère de Dieu, priez pour nous pauvres pécheurs, maintenant et à l'heure de notre mort.
3: Je vous salue, Marie, pleine de grâce. Le Seigneur est avec vous. Vous êtes bénie entre toutes les femmes, et Jésus, le fruit de vos entrailles, est béni.
2: Sainte Marie, Mère de Dieu, priez pour nous pauvres pécheurs, maintenant et à l'heure de notre mort.

0: Quatrième mystère lumineux, la transfiguration. Son visage devint resplendissant comme le soleil. Une voix se fit entendre. « Celui-ci est mon fils bien-aimé. Écoutez-le, n'ayez pas peur. » Prions pour nos frères et sœurs en dépression et sans espérance. Prions pour les personnes dont l'existence n'est que ténèbres. Demandons de savoir reconnaître la beauté intérieure de chacun, personnes âgées, handicapées, malades. Notre Père, qui es aux cieux, que ton nom soit sanctifié,
1: que ton règne vienne, que ta volonté soit faite sur la terre comme au ciel. Donne-nous aujourd'hui notre pain de ce jour. Pardonne-nous nos offenses, comme nous pardonnons aussi à ceux qui nous ont offensés. Et ne nous laisse pas entrer en tentation, mais délivre-nous du mal.
2: Je vous salue Marie, comblée de grâce, le Seigneur est avec vous. Vous êtes bénie entre toutes les femmes, et Jésus, le fruit de vos entrailles, est béni.
3: Sainte Marie, Mère de Dieu, priez pour nous pauvres pécheurs, maintenant et à l'heure de notre mort. Amen.
2: Je vous salue Marie, comblée de grâce, le Seigneur est avec vous. Vous êtes bénie entre toutes les femmes, et Jésus, le fruit de vos entrailles, est béni.
3: Sainte Marie, Mère de Dieu, priez pour nous pauvres pécheurs, maintenant et à l'heure de notre mort. Amen.
2: Je vous salue Marie, comblée de grâce, le Seigneur est avec vous. Vous êtes bénie entre toutes les femmes, et Jésus, le fruit de vos entrailles, est béni.
3: Sainte Marie, Mère de Dieu, maintenant et à l'heure de notre mort. Amen.
2: Je vous salue Marie, comblée de grâce, le Seigneur est avec vous. Vous êtes bénie entre toutes les femmes et Jésus, le fruit de vos entrailles, est béni.
3: Sainte Marie, Mère de Dieu, priez pour nous pauvres pécheurs, maintenant et à l'heure de notre mort. Amen.
2: Je vous salue Marie, comblée de grâce, le Seigneur est avec vous. Vous êtes bénie entre toutes les femmes et Jésus, le fruit de vos entrailles, est béni.
3: Sainte Marie, Mère de Dieu, priez pour nous pauvres pécheurs, maintenant et à l'heure de notre mort. Amen.
4: Je vous salue Marie, pleine de grâce, le Seigneur est avec vous. Vous êtes bénie entre toutes les femmes et Jésus, le fruit de vos entrailles, est béni.
3: Sainte Marie, Mère de Dieu, priez pour nous pauvres pécheurs, maintenant et à l'heure de notre mort. Amen.
4: Je vous salue, Marie, pleine de grâce. Le Seigneur est avec vous. Vous êtes bénie entre toutes les femmes, et Jésus, le fruit de vos entrailles, est béni.
3: Sainte Marie, Mère de Dieu, priez pour nous pauvres pécheurs, maintenant et à l'heure de notre mort. Amen.
4: Je vous salue, Marie, pleine de grâce. Le Seigneur est avec vous. Vous êtes bénie entre toutes les femmes, et Jésus, le fruit de vos entrailles, est béni.
3: Sainte Marie, Mère de Dieu, priez pour nous pauvres pécheurs, maintenant et à l'heure de notre mort. Amen.
4: Je vous salue, Marie, pleine de grâce. Le Seigneur est avec vous. Vous êtes bénie entre toutes les femmes, et Jésus, le fruit de vos entrailles, est béni.
3: Sainte Marie, Mère de Dieu, priez pour nous pauvres pécheurs, maintenant et à l'heure de notre mort. Amen.
4: Je vous salue, Marie, pleine de grâce. Le Seigneur est avec vous. Vous êtes bénie entre toutes les femmes, et Jésus, le fruit de vos entrailles, est béni.
3: Sainte Marie, Mère de Dieu,

0: Cinquième mystère lumineux, l'Eucharistie. Si quelqu'un mange de ce pain, il vivra toujours. Ceci est mon corps qui est pour vous. Jésus nous a aimés jusqu'à l'extrême. Prions pour les évêques, prions pour tous les prêtres et ceux qui vont être ordonnés pour le service de l'Eucharistie et de la parole. Prions pour toutes les personnes qui ne peuvent pas communier. Notre Père qui es aux cieux, que ton nom soit sanctifié, que ton règne vienne, que ta volonté soit faite sur la terre comme au ciel.
1: Je vous salue, Marie, pleine de grâce. Le Seigneur est avec vous. Vous êtes bénie entre toutes les femmes, et Jésus, le fruit de vos entrailles, est béni.
2: Sainte Marie, Mère de Dieu, priez pour nous, pauvres pécheurs, maintenant et à l'heure de notre mort. Amen.
1: Je vous salue, Marie, pleine de grâce. Le Seigneur est avec vous. Vous êtes bénie entre toutes les femmes, et Jésus, le fruit de vos entrailles, est béni.
2: Sainte Marie, Mère de Dieu, priez pour nous, pauvres pécheurs, maintenant et à l'heure de notre mort. Amen.
1: Je vous salue, Marie, pleine de grâce. Le Seigneur est avec vous. Vous êtes bénie entre toutes les femmes, et Jésus, le fruit de vos entrailles, est béni.
2: Sainte Marie, Mère de Dieu,
1: je vous salue, Marie, pleine de grâce. Le Seigneur est avec vous. Vous êtes bénie entre toutes les femmes, et Jésus, le fruit de vos entrailles, est béni.
2: Sainte Marie, Mère de Dieu, priez pour nous, pécheurs, maintenant et à l'heure de notre mort. Amen.
1: Je vous salue, Marie, pleine de grâce. Le Seigneur est avec vous. Vous êtes bénie entre toutes les femmes, et Jésus, le fruit de vos entrailles, est béni.
2: Sainte Marie, Mère de Dieu, priez pour nous pauvres pécheurs, maintenant et à l'heure de notre mort. Amen.
3: Je vous salue Marie, comblée de grâce, le Seigneur est avec vous. Vous êtes bénie entre toutes les femmes, et Jésus, le fruit de vos entrailles, est béni.
2: Sainte Marie,
3: je vous salue Marie, comblée de grâce, le Seigneur est avec vous. Vous êtes bénie entre toutes les femmes et Jésus, le fruit de vos entrailles, est béni.
2: Sainte Marie, Mère de Dieu, priez pour nous pauvres pécheurs, maintenant et à l'heure de notre mort.
3: Je vous salue Marie, comblée de grâce, le Seigneur est avec vous. Vous êtes bénie entre toutes les femmes et Jésus, le fruit de vos entrailles, est béni.
2: Sainte Marie,
3: je vous salue Marie, comblée de grâce, le Seigneur est avec vous. Vous êtes bénie entre toutes les femmes, et Jésus, le fruit de vos entrailles, est béni.
2: Sainte Marie, Mère de Dieu, priez pour nous pauvres pécheurs, maintenant et à l'heure de notre mort. Amen.
3: Je vous salue Marie, comblée de grâce, le Seigneur est avec vous. Vous êtes bénie entre toutes les femmes, et Jésus, le fruit de vos entrailles, est béni.
2: Sainte Marie, Mère de Dieu,

0: Ô Marie conçue sans péché, prions. Seigneur, par ta puissance et ta bonté, tu donnes à l'Église d'admirer dans la Vierge Marie le fruit le plus beau de la rédemption. Accorde à ton peuple, dans son pèlerinage sur terre, de garder les yeux fixés sur elle pour mieux suivre le Christ, de manière à parvenir, comme elle, à la plénitude de la gloire. Par Jésus-Christ, ton Fils, notre Seigneur, qui vit et règne avec toi dans l'unité du Saint-Esprit, Dieu pour les siècles des siècles.
1: Amen.
0: Je vais maintenant donner la bénédiction à toutes les personnes qui sont présentes et à celles qui nous regardent aussi. Bénir aussi tous les objets que vous avez apportés, les images, les statues, les objets que vous voulez partager avec ceux que vous aimez. Le Seigneur soit avec vous. Que Dieu Tout-Puissant vous bénisse, vous, tout ce que vous avez apporté, tous ceux que vous allez rencontrer. Que Dieu vous bénisse, le Père, le Fils et le Saint-Esprit.
1: Amen.
0: Notre-Dame de Lourdes. Notre-Dame de Lourdes. Notre-Dame de Lourdes. Sainte Bernadette.
1: Priez-vous.

0: Voilà, c'était le chapelet de Lourdes en direct de la grotte de Massabielle, Lourdes, où se rendra le pape Léon XIV en septembre. 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Sur RCF Notre-Dame, dans un instant, à 16h, il sera temps de rendre hommage à une dame, parce qu'elle a été anoblie par la reine Elisabeth, dame Felicity Lott. Elle nous a quittés le 16 mai dernier, elle avait eu 79 ans, quelques jours avant. C'était une des plus grandes cantatrices anglaises et en plus, celle qui peut-être a le mieux servi le répertoire français. Voilà, c'est Jérôme Douard qui va lui rendre hommage dans un instant sur RCF Notre-Dame, dans Tous Mélomanes. Restez avec nous. Bienvenue sur RCF Notre-Dame, il est 16h.
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0: Le 15 mai ou 16 mai dernier, c'était dans la nuit, nous quittait la soprano britannique Felicity Lott et sa disparition a suscité dans le monde de la musique une véritable émotion. Âgée de 79 ans, Felicity Lott venait d'annoncer être atteinte d'un cancer en phase terminale et dans sa toute dernière interview à la BBC, elle continuait de distiller une bonne humeur communicative, refusant qu'on la plaigne, assurant, continuait de s'amuser comme une folle, je cite, et se réjouir d'avoir eu une carrière aussi magnifique, une carrière qui lui a permis de rencontrer tellement de gens formidables. Telle était Dame Felicity Lott. Dans la vie comme dans son chant, elle savait chasser l'amorosité de ceux qui l'écoutaient, comme vous qui nous écoutez sur RCF Notre-Dame. Jérôme Douard nous propose aujourd'hui un hommage à cette Anglaise amoureuse de la France et de sa culture.
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0: Bonjour Jérôme.
2: Bonjour Bertrand, bonjour à tous.
0: Il fallait bien rendre hommage à cette dame, Felicity Lott. Je dis dame hein, parce qu'elle avait été anoblie par la reine Elisabeth, donc c'est l'équivalent de sœur hein, pour les hommes. Voilà, mais donc dame Felicity Lott était une soprano anglaise qui avait un amour particulier pour notre pays. Je viens de le dire, elle a souvent illustré notre répertoire français. Comment est-ce que la jeune Felicity Lott a découvert la musique et la langue française, Jérôme?
2: Alors la musique, c'est un peu de famille. Elle avait des parents qui étaient des chanteurs amateurs. Donc quand elle était enfant, elle les entendait répéter. Et puis elle, très vite, elle s'est mise un peu au piano avec une tante, mais une tante qui lui faisait un peu peur.
0: A-t-elle
2: raconté. Et puis elle chantait à l'église. Sa mère chantait beaucoup, plutôt de la comédie musicale. Mais enfin bon, il y avait du chant. Et puis le français, ben, c'est tout simplement qu'elle était dans une famille à Cheltenham, au Royaume-Uni, où il était d'usage, pour les repas du dimanche, de parler en français. Et donc, elle a été initiée à la langue française, très jeune finalement, et elle a tout de suite développé un amour pour la poésie, notamment Victor Hugo, Lamartine, Vigny. Et c'est pour ça qu'elle va d'ailleurs se diriger à l'Université de Londres vers une licence de français et de latin.
0: Est-ce que vous parlez anglais aussi le dimanche, vous, du coup, Jérôme Douard? Non, peut-être pas. Ça serait bien.
2: Non, mais je vais peut-être m'y mettre.
0: Alors, on va s'y mettre. Alors, donc, la formation de Felicity Lott a été double, à la fois la musique, mais aussi le français, vous nous l'avez dit. De fait, elle va s'intéresser à la musique française et aussi à la musique allemande. Avec une formation initiale en Grande-Bretagne, elle va tout naturellement aussi s'orienter vers la musique anglaise. Et on va l'entendre dans ses différents répertoires, dans ses différentes langues, dans cette émission. Jérôme, votre premier choix se porte sur le répertoire britannique. Qu'est-ce qu'on va écouter ?
2: Alors, « The Water is Wide » est une mélodie anglaise qui remonte au moins au XVIIIe siècle, peut-être même avant. C'est une chanson folklorique dont la mélodie a été beaucoup utilisée avec des paroles différentes selon les époques. La version moderne a été fixée par Cécile Sharp en 1906 pour un recueil. Et c'est une œuvre qui est assez populaire en Grande-Bretagne et qui a continué à être utilisée. Par exemple, le chanteur français Renaud, on a enregistré une version française,
0: ah oui,
2: une ballade nord-irlandaise. Et puis
0: oui,
2: le groupe Trian en a fait une version en breton. La version que nous allons entendre, qui va nous permettre d'écouter la voix de Felicity Lott, est en fait un arrangement fait par Benjamin Britten de cette chanson populaire Oh Wally Wally. Elle est accompagnée dans cet enregistrement public au Wigmore Hall de Londres par Graham Johnson au piano.

0: Oh Wally Wally, chanson populaire anglaise arrangée par Benjamin Britten. Les applaudissements, hein, on les entend parce que c'était un enregistrement en public au Wigmore Hall en 2005 avec Dame Felicity Lott qui nous a quittés il y a quelques jours au mois de mai, accompagnée ici par Graham Johnson au piano. Dans cette émission sur RCF Notre-Dame, on rend hommage à cette grande dame de la musique, tout simplement, une grande cantatrice anglaise dont la révélation vocale qui va avoir lieu en France, Jérôme Douard. Felicity Lott obtient un poste d'assistante d'anglais dans un lycée à Voiron, à côté de Grenoble, en Isère. Et comme elle avait beaucoup de temps libre, elle s'est inscrite au conservatoire de Grenoble. Comment est-ce que va se passer le déclic qui l'amène à s'orienter vers le chant plutôt que vers le métier d'interprète, son premier choix?
1: Oui, dans le cadre de sa licence de français et de latin à l'Université de Londres, elle doit passer un séjour linguistique en France. Elle obtient donc ce poste d'assistante à Voiron, à côté de Grenoble. Alors, elle avouera qu'en fait, les élèves dans le lycée où elle était ne voulaient pas parler anglais avec elle. C'est pour ça qu'elle avait vraiment beaucoup de temps libre.
0: Ah.
1: Et donc, elle s'est inscrite au conservatoire et là-bas, elle a rencontré, je cite ses mots, une dame extraordinaire, Madame Elisabeth Maximovics, qui m'a dit « Si vous travaillez un peu, peut-être pourriez-vous faire quelque chose, une carrière dans le chant. »
0: Pourquoi pas? Alors, une fois rentrée à Londres et sa licence de langue en poche, Felicity Lott auditionne pour l'Académie royale de Londres et elle poursuit sa formation de chanteuse, en quelque sorte, grâce à la France, si on peut mettre ça entre guillemets. Comment est-ce qu'elle va débuter sa carrière, Felicity Lott?
1: Bien, dans le cadre de ses études, elle va participer à des spectacles étudiants. Elle va ainsi interpréter un rôle dans un opéra de Handel. Et puis, elle va tout de suite s'attacher à Mozart, dont elle va interpréter des rôles à l'opéra de l'université de Leicester. Mais comme c'est l'amour de la France, en quelque sorte, qui lui a fait découvrir le chant, je vais vous proposer de l'écouter maintenant. Dans un extrait de Louise de Gustave Charpentier, nous allons écouter l'air de Louise à l'acte 3. Dans cet enregistrement public de 1984, Felicity Lott chante avec Jérôme Pruette, l'Orchestre symphonique de la Monnaie de Bruxelles, dirigé par Sylvain Cambrelin.

0: Jérôme Douart rend hommage à Dame Felicity Lott, cette grande cantatrice britannique qui nous a quittés il y a quelques jours seulement, un mois environ. Elle était ici dans cette interprétation de l'air de Louise, à l'acte 3 de Louise, hein, un opéra de Gustave Charpentier. Elle était accompagnée de Jérôme Pruette, l'Orchestre Symphonique de la Monnaie de Bruxelles, dirigé par Sylvain Cambrelin, un enregistrement public Erato de 1984. Sur RCF Notre-Dame, dans Tous Mélomanes aujourd'hui, donc Dame Felicity Lott à l'honneur. Et Jérôme, un élément très important de son répertoire va être Mozart. C'est d'ailleurs dans La Flûte Enchantée qu'elle débute en 1974. Comment se passe cette première représentation pour elle ?
1: Bien, elle va se passer d'une manière comme cela arrive parfois à certains interprète, c'est-à-dire qu'en fait, elle va remplacer une collègue défaillante.
0: Oui, ça c'est souvent. Hein. Mais le malheur des uns fait le bonheur des autres.
1: Hein, fait le bonheur des autres, et en tout cas a permis à Felicity Lott de faire ses débuts officiels à l'English National Opera, dans le rôle de Pamina de La Flûte Enchantée. Comme elle le dit elle-même, la soprano qui chantait est tombée malade, donc j'ai dû la remplacer. Heureusement, j'avais bien travaillé pour une fois, et cela a marché.
0: Et oui, il y a des musiciens qui travaillent, c'est bien.
1: Voilà. Elle va enchaîner les débuts dans différents endroits, beaucoup dans les opéras de Mozart, qui lui conviennent particulièrement. Elle va ainsi chanter, donc, à partir de 1974, à l'English National Opera, en 1976, à Covent Garden. Et puis, elle va chanter au Festival de Glyndebourne, avec lequel elle aura une relation exceptionnelle, puisqu'elle va y chanter chaque été, sans interruption, entre 1976 et 1990.
0: Voilà. Alors, avant d'écouter un air de Mozart, vous nous rappelez un peu quelques rôles de ses premières années ?
1: Oui, elle va chanter un répertoire assez éclectique et divers, en fait. Ainsi, elle va participer à la création de « We Come to the River » de Hans Werner Henz à Covent Garden. Elle va chanter le rôle d'Anne Trulove dans « Le Rec Progress » d'Igor Stravinsky sous la direction de Bernard Haitink. Elle considère que ça a été un tournant dans sa carrière. Puis elle va interpréter divers rôles dans des opéras de Britten, « Le Songe d'une nuit d'été », Peter Grimes, « Le Tour des Crous ». Elle va chanter aussi dans une opérette de Gilbert et Sullivan, The Mikado. Elle va chanter du Handel dans Guerre et paix de Prokofiev, Le Roi Roger de Zimanowski. Et puis, c'est là qu'elle rencontre, en tout cas pour les scènes d'opéra, Francis Poulenc, puisqu'elle va interpréter le rôle de Blanche de la Force dans les dialogues des Carmélites.
0: Alors, revenons à Mozart.
1: Je vous propose de l'écouter dans Mozart d'abord. Nous allons écouter Felicity Lott dans l'air de Fiordiligi à l'acte 2 de cet opéra de Mozart. Elle est accompagnée par le Scottish Chamber Orchestra sous la direction de Sir Charles Mackerras.
0: Et l'opéra, c'est Così fan tutte.

0: Ça fait toujours du bien d'entendre un peu de Mozart en plein après-midi. Il est 16h26, il fait très chaud dehors. Alors pensez à bien boire, à vous hydrater et à vous mettre au frais. On a un peu de chance, nous, c'est vrai. On est dans des studios de radio et pour le matériel, c'est climatisé. C'est pas pour les hommes, mais c'est pour le matériel. On en profite aussi sur RCF Notre-Dame. Voilà, on passe une bonne après-midi ensemble avec Jérôme Douard. Dans cette émission Tous Mélomanes, on rend hommage à Felicity Lott, Dame Felicity Lott, la plus française des cantatrices britanniques. Et à l'instant, on l'entendait hein, dans Così fan tutte, l'air de Fiordiligi, oulala, je le dis pas bien, l'air de Fiordiligi, l'acte 2 de Mozart. Voilà, Jérôme Douard, on s'en reparle dans un instant.
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0: Ah oui, j'avais oublié la virgule, c'était pas bien. Il faut faire cette petite virgule musicale. Jérôme, c'est dans ces années-là où elle était outre-Manche qu'elle va croiser un autre compositeur important pour sa carrière, Richard Strauss. Quels vont être ses grands rôles à Felicity Lott dans ce répertoire assez exigeant hein, que celui de Richard Strauss?
2: Eh bien, elle va interpréter plusieurs rôles dans les opéras de Richard Strauss. On l'entendra dans le rôle titre d'Arabella, dans le rôle de la comtesse Madeleine dans Capriccio, et puis dans le rôle de Christine dans Intermezzo. Mais c'est surtout le Chevalier à la Rose qui va marquer sa carrière. Elle va débuter, mais ce ne sera qu'une représentation dans le rôle d'Octavian, mais c'est plutôt un rôle de mezzo-soprano, c'est assez bizarre. Elle va bientôt aborder le grand rôle de soprano, celui de la maréchale, où elle va vraiment exceller, puisque les critiques la considèrent quand même comme une des meilleures maréchales de sa génération.
0: Très bien.
2: Il faut noter qu'elle maîtrise parfaitement le français, mais qu'elle maîtrise aussi très bien l'allemand.
0: Ah oui, mais quand on maîtrise la musique, souvent on est fort en langue aussi. Alors le répertoire de Richard Strauss va nous permettre une transition vers un autre aspect de sa carrière, celui du lead, de la mélodie. Quelques mots sur ces quatre derniers leaders de Richard Strauss interprétés par Felicity Lott.
2: Oui, donc les quatre derniers leaders de Richard Strauss ont été composés entre mai et septembre 1948. C'est un moment particulier dans la vie de Richard Strauss. On sait que du fait de certaines complaisances avec le régime nazi, la période a été assez difficile pour lui. À sa décharge, sa belle-fille Alice était juive et ses petits-enfants étaient juifs. Donc le régime nazi avait évidemment beaucoup d'arguments à faire peser pour l'obliger à être plutôt complaisant. Il va composer ses quatre derniers leaders qui vont être créés par la soprano wagnérienne Kirsten Flagstatt. Mais c'est un cycle qui gagne à être interprété par des voix plus légères, des voix comme celle de Felicity Lott. Et je vais vous proposer d'écouter un des quatre derniers leaders. Nous allons écouter Frühling, Printemps. Felicity Lott est accompagnée par le Royal Scottish National Orchestra dirigé par Néhémie Järvi.

0: élégance et classe, propre à sa culture d'origine anglaise. Dame Felicity Lott, la plus française des cantatrices anglaises, nous a quittés dans la nuit du 15 au 16 mai dernier. Elle avait 79 ans et Jérôme Douard a choisi de lui rendre hommage dans cette avant-dernière émission de la saison de Tous Mélomanes sur RCF Notre-Dame. On l'entendait ici dans le répertoire allemand, Richard Strauss, les quatre derniers leaders, c'était Frühling, le printemps. Nous allons maintenant aborder sa carrière à Felicity Lott dans le récital, parce qu'elle a été une récitaliste d'exception. Et quelles sont, Jérôme, ses qualités dans ce domaine peut-être un peu plus subtil que l'opéra lyrique ?
1: Oui, je voudrais citer l'hommage que l'Opéra National de Paris lui a rendu. Dame Felicity Lott porta le répertoire français avec une diction incomparable, une sensibilité unique et un amour sincère de la culture française qui lui valurent tout au long de sa carrière l'admiration fidèle du public français. Et en effet, cette qualité de diction, qui est tout à fait nécessaire dans ce genre où le texte est primordial, elle a su le porter à un degré si élevé que, à son époque, il n'y avait pas vraiment beaucoup de chanteuses françaises ou de la francophonie qui pouvaient lui disputer cet art, un art qui mêle à la musicalité la capacité à raconter des histoires.
0: Eh oui, ça c'est le plus important, raconter des histoires. C'est ce qu'on essaye de faire aussi tous les jours à la radio. Elle va même avoir, Felicity Lott, un engagement particulier avec quelques collègues pour promouvoir ce répertoire du récital peut-être plus intimiste. Est-ce que vous pouvez nous en dire encore quelque chose sur cet aspect particulier de son travail, Jérôme Douard ?
1: Oui, Felicity Lott s'est engagée dans beaucoup de choses au niveau musical, dans des associations. Elle a été présidente ou vice-présidente d'un certain nombre d'organismes. Et en particulier, elle est un membre fondateur avec Graham Johnson, la mezzo-soprano Anne Murray, Anthony Rolfe Johnson, de l'Almanach des Songmakers en 1976, qui se voulait en fait une sorte d'association pour promouvoir la musique principalement anglaise, et qui a donné lieu ensuite à un certain nombre d'enregistrements, comme par exemple une intégrale des folk songs de Benjamin Britten, auquel elle a participé, qui est un enregistrement qui a été réalisé en 1995. Alors je vais vous proposer de revenir au répertoire britannique et de l'écouter dans un extrait de l'Orpheus Britannicus d'Henry Purcell. L'Orpheus Britannicus, c'est un recueil qui a été publié par la veuve de Purcell après la mort de celui-ci. Nous allons écouter Fairest Isles. Je pense qu'on dit comme ça. Mon anglais, je ne parle pas anglais
0: Isle,
1: dimanche.
0: Mais c'est possible.
1: Isle peut-être. Peut-être oui,
0: Isle.
1: Fait, oui.
0: Fairest Isles. Isle.
1: En fait, c'est l'île féerique, en fait. C'est un peu l'idée. Et c'est une transcription de Benjamin Britten et Felicity Lott est accompagnée au piano par Graham Johnson.

0: Felicity Lott à la voix, merveilleuse, voix merveilleuse. Elle nous a quittés au mois de mai dernier, accompagnée de Graham Johnson dans ce Fairest Isle, transcription de Benjamin Britten, extrait de Orpheus Britannicus d'Henry Purcell. Jérôme Douard sur RCF Notre-Dame dans ce Tous Mélomanes consacré à cette grande dame de la musique anglaise. C'est dans ce répertoire de la mélodie qu'on va retrouver cet amour de Felicity Lott pour la langue française. Est-ce qu'elle a enregistré beaucoup de disques dans ce domaine de la mélodie, Jérôme ?
1: Elle a une très belle discographie, évidemment, des opéras, de la musique sacrée. Et elle a en effet une discographie très, très importante en matière de mélodie, de leader. Je me suis amusé à imprimer sa discographie en petit, ça fait 6 pages.
0: Ah, pas mal.
1: Ça monte, c'est quand même pas mal. La difficulté avec la discographie de Felicity Lott, c'est qu'elle a enregistré pour plein de labels différents, dont certains n'existent plus. Donc c'est quelquefois un peu compliqué de s'y retrouver. Mais elle laisse énormément de témoignages, et tout particulièrement dans le répertoire français, dans la mélodie française qu'elle aimait par-dessus tout.
0: Alors justement, son compositeur de chœur, c'est un Français, Francis Poulenc, et elle deviendra même présidente de l'Association des Amis de Francis Poulenc. Elle va y trouver ce plaisir de donner vie à quelques poètes français particulièrement éminents que le compositeur a choisi de mettre en musique. Quels ont été ces modèles pour ce répertoire, Jérôme?
1: Alors, Felicity Lott citait souvent comme modèle la fameuse soprano française Régine Crespin. Elle a raconté « J'y trouvais tout ce que j'aimais, la langue française, la façon de le dire, de l'exprimer, le chant et la musique française. Oui, j'étais amoureuse de cette femme et de cette voix. » Elle a vraiment été identifiée au répertoire de Francis Poulenc. Elle a aussi chanté d'autres mélodies françaises, d'autres compositeurs, mais elle a trouvé dans Francis Poulenc, en fait, cet équilibre subtil entre quelque chose qui est proche de la tragédie par moment et qui, en une demi-mesure, passe dans quelque chose qui est plus de la comédie. Et une humanité qui correspondait, je pense, profondément à sa personnalité. Je vais vous proposer d'écouter donc une mélodie de Francis Poulenc interprétée par Felicity Lott. Un critique que j'ai lu considère que c'est l'enregistrement de référence pour cette mélodie de Francis Poulenc. Il s'agit d'un cycle de 4 chansons pour enfants sur un texte de Jean Nohain. Et nous allons écouter une de ces mélodies. Elle est accompagnée par Pascal Roger au piano. La mélodie s'intitule « Nous voulons une petite sœur ». ».

0: Dame Félicie Tillot sur RCF Notre-Dame dans Francis Poulenc, une des chansons pour enfants sur un texte de Jean Nohain. Pas besoin de vous redire le titre, peut-être vous l'avez entendu, vous l'avez compris. Nous voulons une petite sœur. C'était Pascal Roger au piano qui l'accompagnait en 1998.
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0: Elle était une interprète légendaire de Strauss et de Poulenc, par exemple. Entre autres, Dame Félicie Tillot nous a quittés en mai dernier à l'âge de 79 ans et elle était la plus française des cantatrices anglaises. Jérôme Douard a choisi de lui rendre hommage dans cette émission Tous mélomanes. Et on a parlé, Jérôme, en début d'émission, de la bonne humeur de Félicie Tillot. Celle-ci va trouver en 2000 au Théâtre du Châtelet à l'exprimer sur scène d'une manière qui va lui valoir un énorme succès. Est-ce que vous avez vu cette mémorable Belle Hélène d'Offenbach, Jérôme ?
2: Eh bien oui, j'ai eu cette chance, excusez-moi. C'était vraiment un moment de rire, mais d'élégance toujours, parce que c'était une femme éminemment élégante. Ouais. Et donc ce rôle d'Hélène dans la mise en scène de Laurent Pelly, sous la direction de Marc Minkowski, lui a permis d'aller au-delà d'être une grande chanteuse, mais d'être vraiment une comédienne en quelque sorte. Elle a fait de ce personnage quelque chose vraiment de mémorable. Et d'ailleurs, ça a été repris très rapidement après, parce que le Théâtre du Châtelet a repris le spectacle, parce que vraiment, ça a été un immense succès.
0: Alors, quatre ans plus tard, la même équipe a présenté, toujours au Châtelet, une autre grande opérette de Jacques Offenbach, la Grande Duchesse de Gerolstein. Comment est-ce qu'elle est passée, Félicie Tillot, du rôle de l'épouse de Ménélas à ce rôle de souveraine un peu fantasque, incarné en son temps par Hortense Schneider ?
2: Eh bien oui, on a renouvelé en quelque sorte le succès de 2004 avec la Grande Duchesse de Gerolstein. Le personnage est un petit peu différent, la vocalité aussi très légèrement différente, mais elle a fait ça avec vraiment beaucoup d'aisance et elle en a fait vraiment un personnage, je dirais, de femme séductrice, d'une séductrice qui reste grande duchesse quand même. Donc il y a quelque chose d'assez réjouissant dans cette espèce d'ambivalence. Et d'ailleurs, je vais vous proposer de l'écouter dans l'air de la Grande Duchesse, Dites-lui, où elle essaie de séduire le soldat Fritz, qui lui a tapé dans l'œil, puisque comme elle le chante au premier acte, elle aime bien les militaires. Et donc, elle essaie de le séduire, et lui, qui est un brave garçon, mais peut-être pas très malin, n'a pas l'air de tout à fait comprendre ce qui se passe. Nous allons écouter Félicie Tillot avec Yann Beuron, les musiciens du Louvre Grenoble, dirigés par Marc Minkowski.

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0: Felicity Lott avec Yann Beuron et les musiciens du Louvre, Grenoble, dirigé par Marc Minkowski. C'était en 2005 dans cette ère de la Grande Duchesse. Dites-lui, la Grande Duchesse de Gerold Stein de Jacques Offenbach. Nous rendons hommage à Felicity Lott qui nous a quittés et il y a quelques jours, quelques semaines seulement avec Jérôme Douard sur RCF Notre-Dame. Jérôme, ses succès avec Offenbach vont influer sur la suite de sa carrière. Adam Felicity Lott l'éloignant des rôles lyriques, jugés peut-être plus sérieux. Pourtant, elle ne s'en est pas plainte et elle s'est consacrée pleinement au récital. Expliquez-nous cela, Jérôme.
1: Je vais la laisser parler. Elle a dit « Du jour où j'ai fait la Belle Hélène, les directeurs d'opéra ont oublié mon numéro pour ce qui est du grand répertoire. » Mais elle n'avait aucune amertume. « Je n'ai aucun regret, disait-elle, car ce virage m'a permis de rencontrer des gens extraordinaires et drôles qui continuent d'illuminer ma vie aujourd'hui. » Si je peux rajouter la chose, Felicity Lott continue à illuminer notre vie et l'illuminera, je pense, encore beaucoup et pour longtemps.
0: C'est certain, on ne l'oubliera pas. Alors finalement, elle va se produire sur scène très longtemps et on a pu ainsi l'entendre à Paris jusqu'à l'année dernière. Elle s'est encore produite à l'Opéra Bastille en 2024, à l'âge raisonnable de 77 ans, ce qui est assez âgé hein, pour une chanteuse. Mais dans quel rôle est-ce qu'on a pu l'entendre, Jérôme Douard ?
1: Alors, elle a fait ses adieux à la scène, en quelque sorte, en 2024, dans le rôle parlé. Un rôle parlé, ce n'était pas un rôle chanté, même si elle chantonnait à un moment, de la duchesse de Krakentorp. Il s'agit d'un rôle dans La fille du régiment de Gaetano Donizetti. Et puis en mars 2025, donc l'année dernière, elle a encore donné un dernier récital au théâtre de l'Athénée Louis Jouvet dans un programme de mélodie et d'air français. Alors comme nous l'avons évoqué au début, quand elle a annoncé la maladie qui allait l'emporter, elle voulait rester gaie. Elle disait qu'elle ne voulait pas qu'on soit triste. Donc j'ai pas trouvé mieux en fait que de finir cet hommage en écoutant Felicity Lott avec une de ses grandes complices, la mezzo-soprano Anne Murray, et son pianiste accompagnateur de prédilection Graham Johnson. Nous allons écouter le fameux duo bouffe des deux chats attribué à Gioachino Rossini.

0: Ah oui, c'est une musique qui vous fait sourire, j'en suis certain, derrière votre poste, et c'est normal. Hein, c'est, on l'entend pas souvent, cette musique duo bouffe des deux chats. Et pourtant, c'est très sérieux. Hein, c'est une musique de Rossini, interprétée ici par Felicity Lott et Anne Murray, sa grande amie, avec Graham Johnson au piano. Ainsi se termine cette émission hommage que vous avez présentée, Jérôme Douard, à Felicity Lott, qui nous a quittés il y a quelques semaines. Merci beaucoup, Jérôme.
1: Mais merci à vous et je souhaite à tous les auditeurs de RCF Notre-Dame un très bel été avec beaucoup de musique.
0: Eh bien, avec beaucoup de musique. On vous retrouvera la saison prochaine, c'est sûr, sur RCF Notre-Dame. Merci Jérôme, merci à Jean-Paul Lérine et Hugo Vincent pour la réalisation technique de cet avant-dernier épisode de la saison, parce qu'on termine en effet demain avec Jacques Nouvier, avant de laisser la place à l'été des festivals dès lundi prochain. Pour finir en beauté, nous écouterons des œuvres que vous connaissez tous, des tubes archi-connus, mais comme vous ne les avez probablement jamais entendues, préparez-vous à être surpris demain. Donc, tout de suite, à 17h, enquête de sens avec Marie-Ange de Montesquieu. Faut-il dissocier le génie de l'homme ? Allez, pensez à vous hydrater un peu, il fait très chaud. Mettez-vous au frais si vous le pouvez. Et surtout, prenez bien soin de vous. Très bonne fin d'après-midi sur RCF Notre-Dame. Et je vous dis à demain.
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1: Que le cœur de l'homme est creux et plein d'ordures, c'est ce qu'écrivait Pascal. Alors chez nous, les chrétiens, nous appelons ce tas d'ordures le péché originel. Sauf que visiblement, nous aimons bien les contes de fées et leur happy end. Nous aimons bien les contes et légendes où les chevaliers sans peur ni sans reproche sont toujours victorieux face au vilain ennemi. Nous aimons aussi les vies de saints qui nous parlent de grandes figures, qui se sont repentis, nourris de la foi, par le désert, la purification. Bref, qu'il s'agisse de modèles sur Instagram ou qu'il s'agisse d'agiographie, nous aimons admirer une personnalité quitte à effacer ses penchants obscurs de nos esprits. Alors voilà la question que je vous propose de nous poser aujourd'hui ensemble. Faut-il dissocier le génie de l'homme ? 52 minutes pour y répondre avec vous, Christine Goguet. Bonjour Christine.
2: Bonjour.
1: Ravie de vous recevoir dans cette émission.
2: C'est un plaisir et un honneur.
1: Bah écoutez, c'est une grande joie, vous qui êtes journaliste, écrivain. Vous venez de faire paraître, d'écrire cet ouvrage étonnant, Les grands hommes et le diable, aux éditions du Rocher. C'était avant, je plaisante à peine, l'affaire Patrick Bruel. On ne peut pas passer à côté de cette affaire, évidemment. Elle nous tombe tout cru dans l'assiette, si je puis dire, à la lumière de ce sujet et de votre livre. Est-ce que c'est une impossibilité, une espèce d'incapacité humaine, puisque visiblement, on va le voir avec vous à travers ces personnages de l'histoire, à quel point, en parlant d'Hugo, de Malraux que vous explorez, de Freud, etc., etc., à quel point on n'est jamais tout blanc, tout noir, quoi. Il n'y a pas le gentil et le méchant, comme le croient nos enfants, bien évidemment. Chère Christine Goguet, l'affaire Patrick Bruel est une très bonne illustration de ce que vous écrivez dans votre livre, ou pas ?
2: Alors, bon, moi je laisse la justice trancher sur ce sujet, parce que c'est vrai que moi je parle des grands hommes dans l'histoire. On peut... qu'est-ce qu'un grand
1: factuellement,
2: homme déjà ? Factuellement, je pense qu'il faut resituer dans le contexte. Un grand homme, c'est quelqu'un qui a marqué, et une grande femme, évidemment, sont des personnalités qui ont marqué durablement et largement l'histoire. Et bien sûr, j'ai trouvé que c'était important de prendre des personnalités illustres dont la vie, et voilà, ils sont tous disparus, donc on peut vraiment poser un regard de journaliste précis. On a toutes les données aujourd'hui, ou presque toutes, parce que je pense qu'on peut quand même encore explorer. Et quand on explore, on trouve, malheureusement.
1: Quand on gratte, on trouve.
2: Voilà. Il y a, comme vous le citiez, la propagande, le roman national, le récit collectif, ce que l'histoire a préféré oublier parfois.
1: Mais ça nous arrange, Christine Goguet. C'est bizarre, Patrick Bruel, ça nous a fait mal de savoir que ce qui s'était passé. Alors, si ça s'est passé, on va laisser la justice encore une fois faire son travail. Mais enfin, tous ces hommes-là et ces femmes, parfois, même Sartre et Simone de Beauvoir. Alors là, ça fait partie de l'histoire. Mais quand j'ai appris que c'était des crapules, et même Victor Hugo, la première fois...
2: Je vous explique de vos propos. Hein. Je n'ai pas utilisé le terme crapule.
1: J'ai tout appris dans votre livre. Excusez-moi, je résume. Mais c'est terrible. Mais on n'a pas envie. C'est ça que je veux dire. On n'a pas envie de découvrir. Ça nous...
2: Alors,
1: ça,
2: en fait, il y a quand même des nuances dans la... Voilà, dans le cœur de ces grands hommes et de ces grandes femmes, parce qu'évidemment, on ne peut pas mettre au même chapitre certains d'entre eux. Il y a des gens qui sont absolument très sombres, qui ont un cœur très sombre.
1: Oui.
2: Moi, j'avais commencé, je vous dis tout, parce que je suis un auteur aussi chrétien, donc c'est important de le resituer aussi, parce qu'il y a une dimension catholique aussi, quelque part, dénoncer le mal, c'est aussi participer quelque part à une vie... De catholique et de voilà. Moi, j'avais auparavant écrit Les grands hommes et Dieu, donc j'avais commencé par quand même quelque chose de beaucoup plus positif, on va dire, et la face lumineuse des grands hommes et de ces grands hommes guidés par le divin.
1: Mais ça nous intéresse moins. Pardon, Christine.
2: C'était quand même, en tous les cas, ça intéressait quand même pas mal de
1: lecteurs. On est quand même très attirés par le dark side des gens.
2: Et donc, bon, peut-être que logiquement, après avoir exploré cette belle face lumineuse, on peut peut-être reprendre certains d'entre eux, en tous les cas.
1: Oui.
2: Peut-être tous, au fond, puisque un grand homme, une grande femme n'en reste pas moins un homme ou une femme,
1: oui,
2: avec ses penchants, ses failles, ses faiblesses.
1: Pourquoi ce livre, justement?
2: Parfois, ses forfaitures, et parfois, ses crimes.
1: Alors, pourquoi ce livre?
2: Ça, c'est un peu... Enfin, un livre, ça s'impose. Hein. Ça, je pense que vous recevez beaucoup d'auteurs que... Voilà, et ça... Pourquoi ça... Voilà. Je pense que c'était important de remettre l'Église au cœur du village, on va dire, et de... d'éclairer la vérité et de servir la vérité. C'est aussi le rôle du journaliste. C'est de dire les choses telles qu'elles sont et non pas telles qu'on voudrait qu'elles soient.
1: Oui, mais vous auriez pu analyser, par exemple, la vie de saints. qui n'était pas si simple.
2: Peut-être
1: que ça.
2: La prochaine fois, peut-être que j'aurai besoin de retrouver quelque chose d'un peu plus clair et lumineux.
1: Parce que, regardez les vides saints dont je parlais dans l'introduction, Christine Goguet. Il est vrai qu'au cœur des vides saints, il existe assez peu. Comment peut-on dire ? Bah justement, le dark side, le côté obscur de la force, oui. Est peu évoqué. Alors, Saint-Augustin, on a le passé et on a le combat, mais on n'a pas vraiment. Je trouve que bien souvent, on est presque décontenancé et parfois même déçu de ne pas s'y retrouver plus que cela, en fait.
2: Mais je pense que là, on pourrait faire une pléiade. Hein. Autant les grands hommes et dieux, c'est plus compliqué de trouver des choses dans leur entièreté, enfin des personnalités dans leur entièreté, c'est assez rare, au fond. Oui. Des personnes qui sont pas divisées, parce que le diable, étymologiquement, comme le dit Michel oui. Onfray dans la préface,
1: alors,
2: d'ailleurs...
1: C'est Michel Onfray qui préface votre livre, quand
2: oui.
1: même, hein, attention.
2: Hein. Et c'est intéressant parce que...
1: C'est très intéressant, cette préface.
2: Oui, parce qu'il le dit étymologiquement, c'est quoi le diable ? C'est celui qui divise, c'est la part divisée d'entre ouais. nous. Et au fond, si on cherche dans chaque personnalité, sans doute, on trouve quelque chose de divisé, plus ou moins divisé, on va dire. Hein, puisque là, en cherchant dans les personnalités que j'avais mises dans le premier livre, parce que le livre se présente de manière très simple. Hein, il y a une quinzaine de biographies, assez courtes, donc c'est assez facile à lire. Et justement, on explore là le côté plus obscur de l'histoire et leur face cachée, la face cachée de Rousseau, de Beauvoir, de Sartre. Alors là, on peut y aller là parce qu'effectivement, il y a des personnalités qui sont beaucoup plus marquées par des zones d'ombre. Et on va en parler justement. Oui. Là, vous parliez de Sartre et de Beauvoir. Moi,
1: c'est celui qui m'a le plus. Enfin, oui, les marquants. Alors maintenant, on commence à le savoir ce qui se passait. Enfin, le dessous des cartes
2: beaucoup,
1: de leur.
2: Pour beaucoup d'entre eux, on commence à le savoir. Mais même quand on le sait, quand on cherche, on trouve encore plus. Quoi. Enfin, c'est assez surprenant. Je prends l'avis de Pétain, qui a été oui. le grand vainqueur de 14, qu'on connaît, qui a épargné la vie de ses hommes. On ne peut pas nier certaines vérités. Et qui était le grand-père sauveur qui s'est évidemment fourvoyé et a fourvoyé le peuple français. On voit, et dans le livre, il y a quand même des découvertes avec ces femmes. Il avait une vie volage, adultère, absolument incroyable, qu'on va découvrir au fil de ces pages. Enfin, en plus de, évidemment, de ces forfaitures que tout le monde connaît, là, ça pour le coup, l'histoire est là. Mais quand on cherche, on trouve beaucoup de choses.
1: Ce qui est intéressant, c'est que c'est souvent très contradictoire avec ce qu'ils promeuvent. C'est ça qui est très étonnant. Cicéron, alors ça, c'est, je reprends les paroles de Michel Onfray, pardon, Michel Onfray. Cicéron enseigne, on apprend que Cicéron enseigne le mépris des richesses matérielles et passe sa vie à courir après. Rousseau, que vous explorez dans votre livre, Christine Goguet,
2: on va y revenir,
1: écrit un gros volume pédagogique après avoir abandonné 5 enfants à l'assistance publique. Freud affirme dans ses textes théoriques que la psychanalyse soigne tout en écrivant dans ses lettres que ce n'est pas le cas. Sartre, on en a parlé, fait dans ses livres l'éloge de l'engagement, mais se garde bien d'entrer dans la résistance pendant la guerre en plus, préférant la vie mondaine sans que la fréquentation de l'occupant nazi ne le gêne vraiment. Et enfin, dit-il, Jean Kelevitch disait qu'il s'était engagé à s'engager, etc. etc. Et en fait, c'est très curieux parce que
2: Dr. Jekyll et Mr. Hyde.
1: C'est
2: ce qui est expliqué par la suite. C'est-à-dire que c'est fait ce que je dis, pas ce que je fais.
1: Mais oui,
2: pour la plupart d'entre eux.
1: C'est ça qui est étonnant.
2: Pour la plupart, pas tous. Vous avez des gens comme Picasso qui mènent une vie absolument épouvantable.
1: Tout le monde le sait.
2: Maintenant, tout le monde le sait. Ouais. Enfin, on le sait depuis peu de temps, au fond. Alors, lui, il ne professe pas de leçon de morale. Mais il y a des hypocrites. Parfait.
1: Enfin,
2: je veux dire, vous regardez Rousseau. Rousseau, c'est le Dr. Jekyll et Mr. Hyde par excellence.
1: 5 enfants abandonnés, quoi.
2: Rousseau, notamment, qui était quand même un type qui avait beaucoup de problèmes psychologiques et même plus. Mais tout ça s'explique aussi par l'enfance, souvent. Et c'est très important parce que ce livre a aussi une racine dans la psychologie, au fond. C'est une psychographie. Moi, j'essaie de rentrer dans l'âme de ces grands hommes. Et là, on voit que Rousseau est le fils d'un orfèvre qui bat ses enfants. Il les bat, mais avec beaucoup de violence. Donc, il y a un de ses deux fils qui s'en va, qui se sauve. Lui, de toute façon, il les abandonne tous les deux. Le pauvre Rousseau va finir chez une tante parce que sa mère est morte en couche. Donc, c'est terrible. Enfin, enfance terrible pour beaucoup d'entre eux.
1: Oui.
2: C'est la même chose pour Coco Chanel, dont je parle. Sa mère meurt à 12 ans, le père s'en va, il l'abandonne. Donc, ces personnalités-là sont très maltraitées dans leur enfance, et ça dit quelque chose aussi de la suite de leur parcours. Donc Rousseau, lui, va errer hein, dans toute sa vie personnelle. Ouais. Bon, on a les histoires avec la baronne, qui est très amoureux, il finit par se marier, et là, il fait 5 enfants. Alors qu'il fait un traité sur l'éducation des enfants, oui, qui est la référence, ce traité de l'Émile, qui est le traité de l'éducation sur lequel toute la société de l'époque et toute société aussi aujourd'hui se penche et se fonde en leçon de morale, parce que c'est quand même ça l'histoire. Et là, il fait 5 enfants, 5 nourrissons, que un par un, il va aller abandonner lui-même.
1: Sans état d'âme, quoi.
2: À l'orphelinat, dans cet orphelinat qui, à l'époque, on sait très bien qu'ils sont promis pour 70 à 90% d'entre eux, voire 100%, à une mort certaine.
1: Ouais.
2: Et on n'a plus aucune nouvelle des enfants de Rousseau. Et ce qui est encore un immense paradoxe encore, c'est que même ses amis disent on va les adopter, et il ne veut pas. Donc ça relève plutôt de la pulsion, de la psychiatrie. Et il finit par dire, moi... il ne le dit pas comme ça, mais enfin, il dit c'est préférable comme ça parce que j'aurais été un père fripon.
1: Ouais, bon, il s'en sort comme
2: c'est psychiatrique. Non, c'est psychiatrique. C'est psychiatrique. Oui, mais là, c'est un crime. Plus qu'indigne. Ouais. Et là, ça relève de la criminalité. Ce serait aujourd'hui, je ne sais pas. Alors là aussi, je pense que c'est important de resituer aussi les choses dans leur époque.
1: Ça, c'est très important. Par exemple, Victor Hugo.
2: C'est une époque qui en juge une autre.
1: Ouais. Absolument.
2: Je trouve que c'est important aussi d'en parler, puisque. Et vous le verrez tout au long des pages, il y a énormément aussi à l'époque d'antisémitisme. On peut aussi parler de la cause des femmes. Et là, on parle de Victor Hugo, en effet.
1: Oh là là.
2: Alors, bon, moi, j'ai une de mes amies qui m'a dit « Je ne lirai jamais Victor Hugo,
1: c'est vrai
2: ça
1: que
2: fait
1: ça
2: trop de peine !»
1: Votre chapitre ne m'a pas plu du tout, pour tout vous dire.
2: Victor Hugo faisait partie des grands hommes et dieux. Voilà, tout le rapportait à
1: Cher
2: Dieu.
1: Hugo,
2: voilà,
1: il était quel génie monstrueux.
2: Le génie absolu.
1: Ça donne d'ailleurs dans tous les sens du terme, ce que je viens de dire.
2: Génie absolu.
1: Finalement, génie absolu.
2: Alors, c'est vrai que...
1: Oh, aussi... monstrueux, j'en sais rien. Mais
2: non,
1: bon,
2: mais aussi...
1: J'ai du mal à le dire, vous voyez.
2: Mais c'est très intéressant
1: très
2: ce que vous dites.
1: Avec les femmes, quoi, dominateur, vous dites.
2: En fait, le génie consacre tout à son œuvre, au fond. Donc, il y a beaucoup d'égocentrisme.
1: Pour répondre à la question, finalement.
2: Il y a beaucoup d'égocentrisme. Ils sont égocentrés. Tout tourne autour d'eux-mêmes et de leur œuvre et de leur ego. Il faut quand même le rappeler. Bon, pour Victor Hugo, qui fait partie de mes chouchous, quand même, ça me fait un peu de peine. Mais néanmoins, la cause des femmes à l'époque, c'est terrible. Il trompe sa femme allègrement. Bon, sa femme aussi, d'ailleurs, vous me direz, hein, avec son meilleur ami Sainte-Beuve. Donc, c'est pas terrible, mais enfin,
1: on est d'accord.
2: Voilà.
1: Enfin, toutes les femmes, il est quand même.
2: Il est non seulement bigame, mais il est polygame.
1: Ouais.
2: Vous parliez de certaines personnalités des temps plus contemporains, mais Victor Hugo, qui est donc très connu, qui est très fortuné, qui a une aura de rockstar, on peut dire, à l'époque, toutes les femmes qu'il peut mettre dans son lit, il les met c'est une forme de domination, en réalité. Parce que, et on ne sait pas, aujourd'hui, il y aurait peut-être des livres MeToo de ces femmes qui ont été ses servantes, qui ont été même la servante de la pauvre Juliette Drouet.
1: Mais la Juliette, mais oui,
2: c'est quand même étonnant, il y en a eu des dizaines. Donc, qu'est-ce qu'il en ressortirait aujourd'hui? Est-ce qu'on interdirait, puisque pour séparer l'homme de l'artiste, Notre-Dame de Paris, Les Misérables? Pour autant, c'est une question importante. Alors,
1: mais qui discute, je vous
2: sur la séparation.
1: À l'éducation nationale, hein.
2: Ah ben,
1: c'est très sérieux votre sujet, là. Ça a l'air comme ça, très léger. Roman d'été à lire sur la plage, pas du tout, en fait. Hein.
2: Bon, c'est
1: une livre, quand même, c'est
2: le livre brûlant de l'été.
1: Mais vraiment.
2: Va rajouter à la canicule. on est en enfer, là. Hein. On n'est pas au paradis. Donc l'enfer, c'est le brasier. Voilà. Et pour Victor Hugo, pour terminer sur Victor Hugo, on découvre aussi cet homme qui est très fortuné, qui parle avec un cœur incroyable et le

0: Il y a une mesquinité de l'homme qui est étonnante. Pour le moins.
1: Mais ça fait, c'est pas agréable quand même. C'est pas une émission très agréable. Hein. Je plaisante.
0: Alors, non, mais alors moi,
1: André Malraux, c'est pareil.
0: Alors, André Malraux, bon, alors.
1: Menteur, oui, alors, voleur.
0: Ah, ouais, c'est un mythomane et mystificateur, Malraux. Bon, on ne peut pas enlever l'immense écrivain. C'est un grand écrivain et c'est un écrivain avant tout. Moi, je défends aussi Malraux.
1: Une grande fierté française, hein.
0: Voilà, et qui a rejoint De Gaulle. Et De Gaulle a été charmé. C'était un charmeur. Il était, évidemment, on n'arrive pas là comme ça à séduire le général
1: De Gaulle.
0: Et le pire, c'est
1: qu'il parle de, lui-même dans sa condition humaine. Un homme est la somme de ses actes, de ce qu'il fait, de ce qu'il peut faire. Rien d'autre. Bah, bravo, monsieur.
0: Oui, alors ça, justement. Alors, c'est un peu comme Sartre, on y reviendra, mais Sartre écrit le plaidoyer pour les intellectuels. Donc c'est intéressant de voir qu'il y a peut-être quelque chose de l'acte manqué, et donc à un moment donné, il s'essaye de se justifier au fond, quelque part, enfin, je crois. Enfin, Malraux, c'est quand même étonnant, il l'emmène, alors il tire le diable par la queue, il n'a pas d'argent, il est dans ses débuts de vie, voilà, il faut rappeler que Malraux, c'est un autodidacte,
1: ouais.
0: C'est très remarquable, hein, il a une vie très remarquable, il va partir dans des escadrilles, défendre contre le franquisme, avec des avions qui ne pilotent pas, mais enfin, on a l'impression que c'est lui le pilote, mais voilà, il est de tous les coups et il vit dans son cœur et dans sa tête une vie d'aventurier, en fait. Ouais. Il s'invente une vie, quelque part, un peu comme Chateaubriand, au fond.
1: Oui.
0: Mais est-ce que les écrivains n'ont pas aussi cette dose d'imagination, peut-être, pour aussi accoucher d'une œuvre?
1: Je crois qu'Hemingway aussi disait qu'un homme avait besoin de souffrir pour devenir un génie. Hein.
0: C'est intéressant. Enfin, en tous les cas, il cherche ça. Et il entraîne sa femme, la pauvre Clara, dans une aventure, une expédition. C'est pas une aventure, là, c'est une mauvaise aventure. Il part au Cambodge, dans les temples de Siam Reap, et il va, parce qu'il se dit, je vais gagner de l'argent comme ça, mais c'est de l'argent quand même très mal
1: perçu.
0: Enfin, en tous les cas, c'est du vol. Ouais. On peut le déterminer comme on veut.
1: C'est du pillage. Hein,
0: bah, c'est du pillage. Mmh. C'est pire, d'ailleurs. Parce que pour quelqu'un qui aime la culture et qui va devenir ministre de la culture,
1: en plus,
0: c'est inouï.
1: C'est
0: inouï. La contradiction est totale. Et donc, il part. Il monte toute une expédition avec sa femme et d'autres personnes hein, avec
1: Asie.
0: Lui. Hein, en Asie. Il va découper les statues à la scie, des grandes statues, et il y a des bateaux qui attendent les statues. C'est pas du tout la petite statue qu'on...
1: Parce que
0: la
1: si grosse vous voulez,
0: on a cette imagination, on se dit, ah, Malraux, il est parti, il a volé une petite statue que mère.
1: Ouais, c'est mignon, quoi.
0: Ça va,
1: pas du
0: quoi,
1: tout
0: quoi,
1: mignon,
0: bon.
1: Ouais.
0: Mais là, pas du tout. Il est condamné à 3 ans de prison. Finalement, ça va se commuer en un an et demi ou un an de prison avec sursis. Il a quand même
1: grâce
0: quelques relations. Comme Coco Chanel à la Libération.
1: Oui.
0: Et finalement, voilà, il fera rien. Mmh. Et il continuera à séduire, parce que c'est un grand séducteur et un grand écrivain. Il ne faut pas lui enlever ça. Mais pour le reste, c'est particulier. Alors, je ne parle pas de sa vie privée, parce que alors, c'était quelqu'un de très volage également. Ouais. Il a une vie privée extrêmement dissolue aussi.
1: Vous auriez pu parler de Céline aussi. Vous auriez pu...
0: Ah, mais enfin, c'est clair,
1: en fait,
0: il y a avec De Guerre, il y a Céline.
1: Et De Gaulle, vous disiez, à l'instant?
0: Alors, De Gaulle, alors De Gaulle, moi, il était dans le précédent livre. Je ne sais pas, j'ai la statue gaullienne à la maison, je pense, parce que j'avais une maman qui était très gaulliste. Mais on aurait pu aussi, pourquoi pas, enfin, bien sûr que j'ai regardé, en tous les cas, dans le cadre du précédent livre,
1: oui.
0: Mais par exemple, De Gaulle, il abandonnait Arki. C'est quand même une tâche.
1: C'est ce qu'il lui a reproché, c'est la grosse tâche. C'est une des grosses tâches de la...
0: Et la peine de mort de... celui qui a commis cet attentat contre lui. Donc, il y a aussi des tâches. Il y a aussi des tâches. Mmh, un homme n'en reste pas moins un homme avec ses vulnérabilités,
1: c'est ça,
0: ses failles.
1: Je suis à me demander, est-ce qu'il faut se réjouir de lire votre livre, par exemple, d'apprendre, nous habituer, au fond, en tout cas, cesser d'admirer comme on a l'habitude de le faire depuis notre tendre enfance avec les Walt Disney qui nous apprennent qui sont les gentils, qui sont les méchants, point final.
0: C'est ça, on fait l'amalgame entre... l'homme et l'artiste, c'est faux. La vérité, elle est tout autre. Et je pense que c'est important de servir la vérité.
1: Pourquoi
0: donc,
1: c'est important?
0: Parce que je pense que, moi j'aime l'histoire et je trouve qu'il faut... et puis quelque part aussi, il y a de l'hypocrisie. Et je pense qu'il faut faut quand même la dénoncer, cette hypocrisie. Il y a une hypocrisie de donneur de leçons de morale.
1: Alors on pense à l'Église, quand vous parlez là.
0: Non mais regardez par exemple Neruda. Neruda, Pablo

0: Neruda, qui est le poète de l'universalité, qui est le poète des causes perdues et des toutes ces personnes migrantes, qui a des poèmes bouleversants sur cette humanité et qui lui-même, dans sa propre vie, c'est un stalinien convaincu, mais ça, à l'époque, il y a beaucoup d'intellectuels qui se sont trompés, même après, il savait ce qui se passait, il continuait à faire des odes à Staline, c'est quand même surprenant, mais bon, pour le moins, mais surtout sa vie privée. Il a une fille qui est handicapée, Maria, qui naît avec hydrocéphale. Il abandonne la mère et l'enfant, et il dit, oui, on ressemble à un petit vampire. C'est terrifiant. Pour une chose, c'est terrifiant. Et il abandonne les deux. Il ne viendra même pas à l'enterrement de sa fille. Et il a une aventure forcée, donc ça s'appelle un viol aujourd'hui, avec une pauvre femme tamoule sur laquelle il a des fantasmes. Et il le décrit avec une grande froideur dans ses écrits. Et Neruda, qui prône l'universalisme, etc., c'est... il faut dire
1: tout
0: les choses.
1: Tout est paradoxe chez cet homme. Hein. Tout est paradoxe.
0: Il faut dire les choses, oui. D'ailleurs, tout est paradoxe. D'ailleurs, il a pris un pseudo au départ. Hein. Ça veut dire qu'il y a quelque chose de double dans sa vie dès le départ.
1: Et juste avant Victor Hugo dans votre livre. Je ne sais pas si c'est un hasard, mais...
0: je trouvais qu'il fallait quand même terminer par quelque chose de plus grand, mais je ne sais pas. En tous les cas, Victor Hugo est quand même plus grand. On ne peut pas lui dénier ça. Il n'y a pas de...
1: Notre grand Hugo. Mais c'est vrai que... Aujourd'hui, c'est l'impression
0: on arrive à pardonner à certains. Hein.
1: Et c'est ça qui est... Alors c'est encore une autre question.
0: Il faut de l'indulgence quand même.
1: Bon, un peu de pub, on se retrouve juste après. À tout de suite.
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6: Comment et surtout faut-il dissocier le génie de l'homme? Je ne sais pas si on lirait grand-chose et si on écouterait grand-chose si on ne dissociait pas évidemment les deux. Hein. Christine Goguette avec nous, journaliste, écrivain qui vient de sortir cet ouvrage « Les grands hommes et le diable » aux éditions du Rocher. Alors évidemment, parmi tous les grands hommes et les grandes femmes qui sont dans votre livre, chère Christine Goguette, vous en avez sélectionné quelques-uns, mais en fait... Finalement, on est tous paradoxes, on l'a dit. Pascal le dit d'ailleurs, c'est Michel Onfray qui préface votre livre, qui l'écrit, que le cœur de l'homme est creux et plein d'ordures, mais c'est, mine de rien, c'est quand même un peu vrai, quoi, qu'on soit grand homme ou
0: il est un peu
6: femme,
0: sévère, hein, quand même. Hein, dur, mais bon, il n'y a pas que... Enfin bon, Dieu merci, il n'y a pas que ça, mais il y a aussi...
6: Quand on voit Picasso qui dit « Les femmes sont des machines à souffrir », par exemple, ou bien... voilà, enfin...
1: Mitterrand, quand vous dites effectivement, quand vous le présentez comme le prince de l'ambiguïté, opportuniste, hypocrite et volage, enfin, de toute façon, ils ont tous leur lot. Hein. Donc, Jean-Paul Sartre et Simone de Beauvoir, le vice et la provocation pervers, méprisant, tyrannique. Gabriel Chanel, vous en avez parlé tout à l'heure, à propos de ses liaisons dangereuses avec l'occupant nazi, sèche, arriviste et cynique. Alors, elle est loin, la mode révolutionnaire de Coco Chanel quand on lit ça. Bon, Freud, c'est plus connu maintenant, mais cocaïnomane, mégalomane, manipulateur. Qu'est-ce qu'on a d'autre ? Arthur Rimbaud, tiens, on n'en a pas encore parlé, grossier. Alors ça, vous avez touché à mon grand Arthur Rimbaud.
0: J'en étais sûre.
1: Bon, grossier, malfaisant, ingrat, bonjour. Bonjour la poésie, quoi.
0: Ça n'enlève rien, justement, à son tutoiement des étoiles. Oui. Parce que si on ne connaît pas sa vie, si on connaît simplement son œuvre, on reste bouleversé. C'est pourquoi, quand vous parlez de la dissociation de l'homme et de l'artiste, moi je crois, en tous les cas en tant qu'auteur, je trouve qu'il faut savoir garder une nuance critique. Il ne faut pas rentrer dans un jugement, évidemment, et
1: dithyrambique.
0: Il faut savoir dissocier. Il faut garder cette distance critique.
1: C'est un peu comme en amour, finalement, Christine. Comme en amour.
0: Oui, alors après, je pense qu'il y a des faces cachées qui sont plus ou moins supportables. Certainement.
1: Pardon, j'entends un pas de côté hasardeux.
0: Certainement, non, mais j'imagine qu'il y a des choses plus ou moins acceptables en tous les cas. Oui, c'est vrai. Bah, à partir du moment où vous vivez avec quelqu'un, vous vivez effectivement avec sa face intime. Et on le voit pour Picasso, qui a changé de multiples reprises de forme. C'était un monstre domestique.
1: Ouais.
0: Qui a quand même beaucoup maltraité ses femmes. D'ailleurs, deux de ses anciennes femmes se sont suicidées.
1: Ouais.
0: Il y a aussi son petit-fils. Enfin, ça dit quelque chose de ce qui s'est passé dans cette famille. C'est lourd de conséquences. Et aussi d'une époque où les femmes, comme on en parlait tout à l'heure, qui était encore une époque qui n'était pas vraiment propice aux femmes, hein, on peut le dire. La même chose, on a parlé de Marx là également.
1: Ouais.
0: Marx qui est antisémite. Hein, c'est un petit-fils de rabbin, c'est un grand paradoxe.
1: C'est vrai qu'on l'oublie souvent.
0: On l'oublie. Qui est donc une famille de convertis au protestantisme, hein, qui est donc sa famille a très peu de moyens, donc il se marie avec une femme qui a des moyens, évidemment, pour rattraper tout ça. Et il va quand même se comporter avec les juifs. Comme un juif honteux de lui-même, en écrivant la question juive avec des tirades antisémites qui sont épouvantables.
1: C'est dingue.
0: C'est horrible.
1: Quel est le culte profane du juif ? Le trafic. Quel est son dieu profane ? L'argent. La question juive 1844.
0: Terrifiant.
1: Incroyable.
0: Alors après, si on se penche aussi sur l'époque et sur les époques,
1: Il y a Chopin, un contexte historique,
0: Chopin
1: évidemment.
0: Antisémite, ouais. Voltaire antisémite, Rousseau antisémite.
1: Aussi,
0: oui, mais c'est
1: intéressant.
0: Il faut le remettre dans le contexte.
1: Mmh. Il faut le dire aussi.
0: Mais il faut le dire.
1: Ouais.
0: Parce que l'histoire, c'est comme le journalisme, c'est mettre la vérité.
1: On aime bien arranger la vérité. Ça nous arrange.
0: Je pense que ça aussi, c'est de la propagande qui sert une époque et qui sert peut-être une mode. Ça aussi.
1: Vous voyez, alors je suis désolée de mettre les pieds dans le plat, mais on est sur RCF Notre-Dame et vous m'avez dit une journaliste chrétienne, enfin vous êtes une femme chrétienne en tout cas, catholique. C'est là où le bas blesse, en tout cas là c'est moi qui me permet d'avancer ce postulat, mais il me semble que ça fait défaut et ça fait encore défaut, bien qu'un peu moins peut-être avec tout ce qui s'est passé, mais on a tendance encore à vouloir mettre. Un religieux, une personnalité avec tout le contexte et l'histoire de l'Église très quand même masculine, je suis désolée de le dire, mais c'est comme ça, les amis. Hein. Voilà, bon, alors on peut croire au progrès et à l'évolution, mais il y a encore du boulot, à mon sens, et effectivement, il y a quand même cette tendance à une idolâtrie presque naturelle, automatique, pas une idolâtrie, mais une déférence un peu excessive.
0: Il y a des sujets sur les hommes d'église. Je ne vais pas trahir de secret en parlant de l'abbé Pierre.
1: Oui.
0: Je ne vais pas trahir de secret non plus en parlant du prophète Mahomet. Je ne trahis aucun secret. Et donc là, il y a aussi le côté obscur de la force. Ça n'enlève pas ce qu'a fait l'abbé Pierre en 54. Et cet hiver où il a servi les plus miséreux. Donc moi, je trouve qu'il faut dire les choses. Il faut dire les choses, c'est important.
1: Et ça nous aiderait de moins, justement, se mettre dans une posture comme ça. Oh, il est admirable. Quel homme admirable, quelle femme admirable, quel saint admirable. Si on arrêtait de faire ça, peut-être on irait mieux. Et surtout, peut-être on serait moins comment peut-on dire, surpris et choqué par tout ce qu'on voit, en fait, que ce soit dans l'Église ou ailleurs, Christine Gauguet, sans relativiser pour autant. Vous voyez ce que ça vous fait rire, ce que je raconte.
0: J'écoute. Les églises sont faites par les hommes. Enfin, c'est vrai.
1: Et on a tendance à l'oublier.
0: Et donc, un homme reste forcément humain, avec une nature humaine qui peut être aussi corrompue par moments.
1: C'est clair, et de la femmerie.
0: Oui, et puis on peut évoluer dans une vie aussi. Vous avez aussi des personnalités qui sont extraordinaires à tel moment de leur vie, et puis qui est derrière. Voilà, on le voit par exemple pour un Rimbaud. Bon, il y avait déjà. Alors Rimbaud, je raconte quand même un peu son enfance qui est aussi désastreuse.
1: C'est compliqué.
0: Désastreuse. Son père l'abandonne, donc c'est quand même très difficile pour un garçon. Sa mère est une matrone qui est épouvantable avec lui. Et Vitali qui est toujours sur son dos. Lui, ce petit garçon qui rêve devant les librairies de s'échapper grâce aux livres, grâce à la culture, grâce à l'apprentissage du savoir. Il a son professeur qui essaye de le tirer de tout ça, et voilà. Mais il va en rester des choses très difficiles dans son être profond, la preuve. Donc il arrive à Paris, Verlaine tombe fou amoureux de ce petit ange. En tous les cas, c'est un ange de lumière. Mais enfin, il faut se méfier parce que Lucifer aussi est un ange de lumière. Il est très beau, il est très talentueux, enfin, c'est un génie absolu, il n'y a aucun débat sur le sujet. Et là, il dévoile une nature profonde qui est épouvantable, quoi. Il crée des éclats partout où il va et se fait exfiltrer partout de tous les amis de la littérature et autres, partout où il va, parce que il est violent, il boit, enfin bon, j'en passe des meilleurs. Et il écrit les poèmes que l'on connaît, et à 20 ans, c'est fini, quoi. C'est plus la même personne.
1: Il est même viré par Verlaine, à un moment donné.
0: Ça a été terrible. Alors, Verlaine, c'est la passion, la
1: révolution. Rimbaud vit de la cave. Il vit de la cave, carrément.
0: Ah, carrément.
1: Il est malheureux.
0: Ouais. Tellement il est malheureux, au fond, voilà. Donc, on éclaire bien la personne, la personnalité par son enfance. L'éducation est très importante, comme le rappelait Rousseau.
1: Non, mais... ça sent quand même dans l'ensemble.
0: Et là, après, je finis sur Malraux. Et là, il devient le trafiquant d'armes. Enfin, en tous les cas, le négociant d'armes et le trafiquant d'ivoire que l'on connaît. Ce qui n'empêche en aucune manière le Dormeur du Val et autres poèmes absolument géniaux. Hein.
1: C'est Saison en Enfer, c'est prodigieux. Quoi.
0: Prodigieux. C'est... Après, c'est fini. Il a oublié son génie. Il passe une autre personnalité.
1: Les illuminations.
0: Et après, sa vie n'est que souffrance. Enfin, sa face obscure reprend le dessus.
1: Et c'est totalement. Souvent, ils ont souvent des enfants.
0: Laissez-les s'en sortir.
1: Ne faisant pas de généralité, mais ils ont quand même la plupart des grands hommes, que, en tout cas ceux de... qui sont présents dans votre livre, présentés dans votre livre, Christine Gauguet, sont des enfants qui ont souffert. Sont d'anciens enfants, enfants qui ont souffert.
0: Hein, c'est pour ça que la partie psychologique, la partie psychologique, elle est capitale. Parce que nous sommes de notre enfance comme nous sommes d'un pays. Je crois que c'est Cesbron qui avait écrit ça. grand écrivain chrétien, je pense qu'on devrait les réhabiliter. Il y en a beaucoup, des Peggy, des gens comme ça qui sont formidables.
1: J'ai un perdu sans collier. C'est un livre que j'avais lu de
0: Gilbert Cesbron. C'est l'époque aussi. Il y a une fin tragique, hein, forcément. Quand on commence aussi mal, on a du mal à bien finir.
1: Mais c'est vrai qu'ils sont souvent des enfances terribles. Ces auteurs,
0: Chanel. Bon, parce qu'il y a des femmes, il faut quand même faut en parler. Hein. J'ai plus du mal à trouver des femmes.
1: Par contre, François Mitterrand.
0: Je finis pour Chanel et je reviendrai sur François Mitterrand, qu'on connaît déjà un peu.
1: Mais il n'a pas une enfance forcément aussi malheureuse que ça, quoi.
0: Alors, si, je vais vous raconter.
1: Alors, on va y venir
0: parce qu'il y a beaucoup d'enfants, justement, qui sont, terribles, pétins, qui perdent sa mère à 2 ans et dont le père va filer avec sa belle-mère et pas se préoccuper de son fils. Chanel, dont on a parlé tout à l'heure, 12 ans, elle perd sa mère, son père est déjà parti. Donc il y a une revanche à prendre sur la vie. Et ça, le génie, il naît certainement aussi de cette revanche en partie. Enfin, je ne veux pas faire la psychanalyse de Café du Commerce, je ne suis pas sous le regard de Freud, qui voulait absolument la gloire à tout prix. qui voulait c'est presque une secte, hein, d'ailleurs, à un moment donné. Hein. C'est étonnant, c'est une idéologie. C'est fou. Hein. Il crée presque une idéologie. Hein. Et Chanel, il y a cette revanche, quoi. Il y a cette revanche, cette ardente revanche qui fait que quand la guerre arrive, elle va perdre tout ce qu'elle a créé, puisqu'elle a créé le numéro 5, elle a décomplexé des femmes avec, en enlevant le corset. Enfin, ouais. C'est une révolution incroyable.
1: Libération incroyable.
0: Elle, elle avait commencé comme chanteuse au départ pour essayer de se faire connaître déjà. Donc elle avait déjà cette forte envie d'ambition, une ambition. Et là, lorsqu'arrive la guerre, elle va tout perdre. Et là, elle est capable de tout pour ne pas tout perdre. Et là, elle pactise avec l'ennemi. Ça, c'est clair. Enfin, d'une autre manière. Donc, elle va avoir.
1: Est-ce qu'on aurait fait mieux qu'elle, quoi ? C'est un peu ça qu'on se pose à chaque fois.
0: Je ne sais pas. Enfin, elle a eu quand même une relation avec von Linklage, qui est un officier au service de l'Allemagne nazie. Elle va aller dénoncer son actionnaire Wertheimer quand les lois antisémites sont votées. C'est quand même. Ça va très très loin. Mais la lumière finit par triompher des ténèbres, puisque les Wertheimer ont repris le contrôle de la maison Chanel et en font d'ailleurs toujours une égérie. C'est amusant de voir ça. Voilà. Alors il y a aussi des archives déclassifiées qui disent qu'elle aurait été récemment, qui disent qu'elle aurait été une agente au service.
1: Oui, ça
0: va encore plus loin.
1: Ça, c'est vrai ou pas
0: En tout cas, il y a des archives déclassifiées qui montre ça, donc ça va très loin.
1: Mais c'est vrai qu'on c'est pourquoi ça nous. En fait, ça rejoint le sujet de la fascination pour le mal, de toute façon, les chaînes d'information en continu qui évidemment nous abreuvent de mauvaises nouvelles, de bad news, de choses plus terrifiantes les unes et terribles les unes que les autres. On n'a pas de psy avec nous. Bien que vous soyez là, Christine, avec votre regard.
0: C'est employé. C'est un regard de journaliste.
1: Regard aiguisé.
0: C'est vrai.
1: Et habitué. Mais il y a quand même cette fascination pour le mal qui nous rejoint tous. On a envie de voir pire que soi, peut-être, non ? Alors là, je me fais de la petite comptoir à deux balles, mais.
0: Je sais pas si on en a. Enfin, en tous les cas, c'est très personnel. Chacun y trouvera ce qu'il a envie d'y trouver. Moi, je trouve que c'était important et de servir la vérité, de dénoncer le mal à deux égards, en fait, en réalité. Un, à titre professionnel, je trouve que c'est intéressant. Je suis un peu reporter d'histoire et aussi à titre personnel en tant que catholique.
1: Oui.
0: Dénoncer le mal, c'est aussi le mettre au jour et montrer ce qui relève du bien et du mal.
1: Mais François Mitterrand.
0: Et il n'y a pas de jugement du tout dans le livre, vous le verrez.
1: Non, mais
0: c'est l'histoire posée à plat. Voilà.
1: C'est le fait. C'est le fait prime. Ça fait plaisir d'ailleurs de voir à quel point vous avez fait un vrai travail d'enquête, en fait, tout simplement, Christine Goguet. Croyez-vous que mon âme s'en tirera quand même évoquer un jour François Mitterrand, le maître du double jeu, dites-vous, le prince de l'ambiguïté qui a été pendant 14 ans, rappelons, le président de la République, élu une première fois en 81, 14 ans, durant lesquels il peaufina son image de grand sage, de chrétien tranquille, comme il aimait à se définir, avide de mystique et de spiritualité, l'envers de la médaille est pourtant très noir.
0: On peut le dire comme ça. François Mitterrand, c'est un peu l'élève de Pétain, dont il a épousé la cause avec sa réception de la Francisque. Mais souvenez-vous, moi c'est mon époque, l'époque en tous les cas de ma mère, il n'y a pas eu un journaliste qui a rappelé ça à l'époque. On n'en parlait pas. C'est-à-dire que la propagande, le roman national à l'époque était dans cette version progressiste en tous les cas, et donc servait Mitterrand qui au fond était plutôt un homme très à droite, de par sa famille, de par son milieu originel et de par son service mené auprès de Pétain, c'est de notoriété publique, et qui devient un résistant sur le très tard, puisque là il faut devenir résistant pour évidemment sauvegarder son image publique. C'est un grand manipulateur, Mitterrand, c'est un grand hypocrite, un grand tartuffe, mais qui a servi sa propre cause au prix évidemment d'une hypocrisie majeure.
1: Roi ou pape, disait-il.
0: Et il a réussi.
1: Ouais.
0: Au fond, c'était étonnant. Le monarque.
1: Étonnant.
0: Dès son enfance, il voulait être roi ou pape. Et toute sa vie, il a cherché. Toute sa vie, il a cherché. Parce
1: le
0: qu'il
1: pouvoir,
0: était le mysticisme. Dans le tous
1: mysticisme.
0: Les sens, il était. D'ailleurs, souvenez-vous, sa tirade à la fin de sa vie, après des discours et des discussions très importantes avec Jean Guiton. Mais qu'est-ce que l'au-delà ? Il posait des questions incroyables toute la journée. Quand il a été élu, il est allé se recueillir dans une église. Enfin, pour un socialiste à l'époque, c'était pas.
1: C'est étonnant.
0: Assez étonnant. Donc il gardait évidemment de son enfance chrétienne cette dimension mystique, tout en cherchant. Et quand il est quand il allait mourir, il a dit « Je crois aux forces de l'esprit, je ne vous quitterai pas. »
1: Bon, ça peut être la franc-maçonnerie aussi.
0: Oui, force de l'esprit. Il n'était pas franc-maçon, hein, Mitterrand. Il a fréquenté les francs-maçons, évidemment. Qui ont
1: il ne l'était pas lui-même.
0: Je ne crois pas.
1: D'accord.
0: Non, enfin, en tous les cas, pas à ma connaissance. Enfin, ouais. Tout est possible. Quand on cherche, on trouve. On va peut-être chercher un peu plus.
1: Le deuxième tome.
0: Mitterrand, c'est assez connu. Et puis, pour un grand chrétien, le double ménage, tout ça. Et très très volage, une vie extrêmement dissolue avec des femmes partout, un peu comme Pétain. Non, c'est très intéressant le rapport à Pétain, je trouve. Bon, évidemment, le contexte n'est pas la guerre, mais il y a quand même, et peut-être qu'il s'en est inspiré, qui sait.
1: Comment est-ce qu'on l'a. Ça a été un monstre sacré. Enfin, pour le coup, il a été admiré. François Mitterrand, c'est quand même particulier parce que. Général de Gaulle aussi, certainement. Ça a dû durer quelques temps, la phase d'admiration, si je puis dire.
0: Je ne sais pas s'il y a une vraie comparaison à tenir, mais...
1: Il y a quelque chose de très particulier, me semble-t-il. Je me permets très humblement de vous soumettre cette impression.
0: Là, c'est plus politique, là. Je pense que la personnalité, d'abord, inspirait beaucoup de distance,
1: ouais.
0: Pour l'avoir rencontré. Beaucoup de mystère aussi. C'était une personnalité très érudite,
1: et c'est ce que
0: très cultivée.
1: Dire.
0: Qui en imposait par ça aussi, c'est très important, parce que du coup,
1: lisait
0: voilà, tous
1: tellement.
0: Les intellectuels autour étaient fascinés par cette dimension de grand érudit. Il faut rendre à César ce qui est à César, hein. Et donc cette dimension-là était aussi très...
1: Vous l'avez rencontré, François Mitterrand ?
0: Oui, je l'ai rencontré à Lyon, parce que à l'époque j'étais journaliste à Lyon, il y a fort longtemps. Voilà, c'était ses débuts, très rapide, hein, évidemment, mais on voyait autour... toute la dimension qu'il pouvait inspirer de respect, de crainte presque.
1: Waouh.
0: C'est pour ça peut-être aussi que sa double vie a été cachée pendant très longtemps, parce qu'il y avait une crainte. Aujourd'hui, on a François Hollande qui est chassé par les paparazzi. L'époque aussi est différente.
1: Tout à fait, on est d'accord. Eh bien, je vous propose de nous séparer avec un air d'espérance, si je puis me permettre, espérance, et en l'homme en plus, par Claude Nougaro. Ça va nous rafraîchir un petit peu dans quelques instants, tout de suite.

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0: Et là, je tousse. En écoutant, c'est Aude à l'homme, c'est Aude à l'espérance en l'homme, en tout cas, signé Claude Nougaro, c'est délicieux. Et ça l'est moins quand on lit Les grands hommes et le diable, publié aux éditions du Rocher, écrit par la journaliste et reporter, grand reporter d'histoire finalement, Christine Goguet, ici présent dans cette émission Quête de sens sur RCF Notre-Dame. Notre-Dame, pardonnez-moi, j'en perds mon latin, mon français, et préfacé, je le précise aussi, par l'excellent Michel Onfray. Je vous demandais, Christine Goguet, juste au début de l'émission, faut-il, comment dissocier le génie de l'homme, et surtout, le dissocie-t-on différemment d'avant, selon vous? Alors, je fais appel un peu à l'historienne que vous êtes, d'une certaine façon. Vous voyez, par exemple, la réception. Alors, encore une fois, je parle de Patrick Bruel parce que c'est tout récent, mais toutes ces affaires-là, le Bertrand Cantat, évidemment, il y a quelques temps, enfin, toutes les espèces d'images comme ça qu'on a sur l'image qu'on se fait de grands hommes ou de grandes femmes, et tout à coup, bam, on s'aperçoit que c'est pas du tout ce qu'on croyait. Est-ce que ça, ce regard-là que nous avons aujourd'hui, relativement binaire, me semble-t-il, a changé? Est-ce qu'avant, on avait plus de tolérance vis-à-vis d'un Hugo? Alors, je ne sais pas si on connaissait ces phrases que juste après sa mort, mais...
1: Aujourd'hui, d'abord, l'information va très vite. Donc, il y a une dimension aussi, je trouve, de diffusion de l'information que, sans doute, il n'y avait pas à l'époque où on contrôlait certainement beaucoup plus son image. Ce qui a certainement été aussi le cas de Victor Hugo, ou voilà, enfin, bien sûr. Après, je crois aussi que l'époque est très différente. Heureusement. Parce qu'à l'époque, voilà, il y avait beaucoup d'antisémitisme, il y avait les femmes qui subissaient les hommes. On le voit quand Karl Marx engrosse sa gouvernante et qu'il abandonne l'enfant, voilà. Et qu'il l'a fait adopter par un de ses copains. C'est tout ça, ce sont des époques qui étaient quand même pas bénies, on va dire, pour les femmes.
0: Il y avait une sorte de banalisation de tous ces mots, enfin, tout ce mal, quoi.
1: Oui, parce que c'est patriarcat, donc c'est sans doute pour ça que le... Voilà, enfin, je ne veux pas faire de psychanalyse non plus du mouvement MeToo, mais il y a aussi du coup un revers de la médaille, et qu'à un moment donné, maintenant, il y a un retour très fort de balancier, parce qu'il y a eu tout ça. Moi, je crois qu'il faut servir la vérité, comme je vous le disais tout à l'heure. Il faut garder une nuance critique, mais on ne va pas jeter Victor Hugo, jeter les œuvres d'Arthur Rimbaud pour autant. Il faut, à un moment donné, je trouve, analyser tout ça, garder une distance critique, parce que à un moment donné, lorsque l'œuvre rencontre son public, l'œuvre dépasse l'homme. Ça, c'est mon point de vue.
0: Ouais, mais je suis d'accord avec vous, mais enfin,
1: l'intelligence.
0: C'est ça qu'on voit des élèves maintenant refuser d'ouvrir un ouvrage.
1: Non, mais l'intelligence, c'est de la nuance. Il y a un moment donné, il faut replacer les choses dans leur contexte.
0: Qui es-tu pour jeter la pierre, en plus?
1: Oui,
0: n'engage que moi.
1: Oui, c'est vrai. Mais oui, en plus, bon. Oui, moi j'ai une de mes amies qui me dit « Qui es-tu quand personne ne regarde ?»
0: C'est ça. C'est ça, on devrait conclure comme ça. L'émission n'est pas terminée. Non, mais sérieusement, Christine Goguet, c'est pour ça que je vous disais, ça paraît très léger, votre livre, comme ça, vu. Ça paraît original, amusant. Tiens, ça fait l'objet de notre curiosité, évidemment.
1: Et ça fait le buzz aussi. Mais
0: ça fait le buzz.
1: C'est ce qu'on se disait tout à l'heure, mais au-delà de ça, c'est beaucoup plus profond. C'est une réflexion sur notre société.
0: Mais oui.
1: Réflexion philosophique également.
0: Vous avez des élèves qui n'ouvrent plus un ouvrage, par exemple, de Victor Hugo, lorsqu'il découvre sa vie, par exemple, ou qu'il n'ouvre plus un ouvrage de Molière, ou que sais-je. Non mais quand on y pense, c'est ça qui se passe dans les,
1: bah oui,
0: dans les écoles.
1: Ça. Vous avez les collèges, l'exemple typique de Céline qui est vouée aux gémonies.
0: Certainement.
1: Mais il faut rappeler que Céline, je ne défends pas du tout Céline. Hein, même moi, à titre personnel, je n'arrive pas à le lire compte tenu du contexte. Mais il faut être juste et se dire que, par exemple, Céline était aussi un médecin qui allait servir les plus pauvres dans la rue gracieusement. C'est étonnant.
0: Ouais.
1: Voilà, c'est cette espèce de contradiction entre, au fond, de l'être humain, mais qui est valable pour presque nous tous,
0: en fait, c'est
1: avec certaines nuances, évidemment, de gris, de noir et de blanc. Voilà.
0: Est-ce que vous souhaitiez évoquer, et ce que je trouve important et intéressant à ce moment de l'émission qui se termine petit à petit, Christine Goguet, faut bien une fin à tout, bien qu'on vous écouterait des heures, ils ont tous ces personnages que vous décrivez dans ce livre, c'est grand, c'est génie hein, pour certains. Alors je le rappelle pour ceux qui nous rejoindraient, mais pour donc Pétain, Rousseau, Karl Marx, Rimbaud, Picasso, Freud, Coco Chanel, Simone de Beauvoir et Sartre, Malraux, Mitterrand, Neruda, Che Guevara, Gandhi, qu'on n'en a pas parlé.
1: Alors là, Gandhi, c'est la révélation totale. Hein. Moi, je suis partie jusqu'en Inde pour suivre voilà, ses périples. Gandhi, c'était quelqu'un qui, évidemment, a servi son peuple qui était opprimé. Mais pendant qu'il servait son peuple qui était opprimé, il tenait des diatribes racistes en Afrique du Sud contre les populations noires, en parlant d'être grossier, paresseux, c'est surprenant pour le moins, et qui avait des
0: pervers, vous dites même. Il était pervers.
1: L'attitude totalement déplacée avec les femmes. Ouais. Pour tester son vœu de chasteté, il mettait de jeunes filles nues qui évidemment se précipitaient parce qu'il était très connu et c'était le matement à la grande dame.
0: Forcément.
1: Pour tester son vœu d'abstinence. Il était nu dans le lit avec des petites jeunes filles. C'est quand même...
0: particulier. Ah,
1: c'est le même vice finalement que Sartre qui faisait rabattre des jeunes filles en fleurs par Simone de Beauvoir. Simone de Beauvoir, icône féministe. Moi, je ne sais pas si vous avez lu les mémoires d'une jeune fille rangée, pionnière du féminisme, qu'on écoutait toutes et qui était maltraitante avec les femmes. Oui. D'ailleurs, ses élèves, il y a une de ses élèves qui a écrit Mémoire d'une jeune fille dérangée.
0: Absolument.
1: Suite à ça, Bianca.
0: Bianca.
1: C'est
0: pauvre
1: extraordinaire.
0: Bianca.
1: Hein. Ouais. Je ne parle pas de collaboration à Radio Vichy à l'époque.
0: En plus, pour parfaire le tableau.
1: Et de Sartre, le couple infernal, parce qu'il n'y a pas de l'un sans l'autre. Ouais. Car Sartre.
0: Ça fait penser à Epstein, dans une moindre mesure, mais enfin, c'était une organisation à deux.
1: C'est le couple infernal, quoi. Ouais. La rabatteuse, recruteuse, presque la Madame Claude, en fait. C'est étonnant, quand même. Et Sartre qui faisait jouer ses pièces de théâtre devant tout le public de la collaboration et qui ont épousé évidemment toutes les causes maoïsme, féminisme, j'en passe, et évidemment stalinisme. Voilà.
0: Mais c'est effectivement.
1: Et qui avait valeur d'exemple. Ça n'enlève pas, évidemment, leur œuvre. Enfin, moi, j'ai pris un coup de poing quand j'ai lu La Nausée de Sartre. Il y a des livres extraordinaires. C'est un grand essayiste, grand romancier. Voilà. Mais il ne faut pas aller chercher dans sa face intime. Parce que là, on peut être édifié. Cette dissociation, elle est très importante, sinon on n'a plus accès à aucune œuvre.
0: Non, mais est-ce que ma question que je vous posais tout au début de l'émission, alors faut-il, au lieu de là de dissocier, je vous demande, faut-il savoir ?
1: C'est important.
0: Ou ne vaut-il mieux savoir quand même, même si on est choqué sur
1: la vérité est importante.
0: Oui, c'est ça. Pour mieux appréhender l'œuvre, peut-être.
1: Après, qu'est-ce qu'on fait si la personne mérite d'aller en prison ou, voilà, ça c'est autre chose, il y a un jugement.
0: Si elle est encore en vie,
1: ça c'est autre chose. Non, moi je pense qu'il faut toujours servir la lumière.
0: Ouais.
1: La vérité, c'est la lumière.
0: Mais c'est vrai que c'est toujours un choc que la personnalité soit encore en vie ou pas, ça reste quand même très désagréable. Voilà, c'est tout ce que je voulais dire.

0: Nous allons remercier Marie-Ange de Montesquieu et ses invités. C'était en quête de sens, Marie-Ange, que nous retrouverons bien évidemment dès demain. Dans moins de 5 minutes, rendez-vous avec l'info et le journal de Radio Vatican. Mais pour l'heure, on s'intéresse à l'histoire.
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0: Aujourd'hui, nous sommes le 18 juin. Élu roi de Pologne et grand-duc de Lituanie en 1573, Henri, le troisième fils d'Henri II de Catherine de Médicis, apprend par une lettre de sa mère le 14 juin 1574 le décès de son frère, le roi Charles IX, qui laisse le royaume de France sans héritier. Dans la nuit du 18 juin, Henri quitte en catimini le palais royal du Wawel à Cracovie pour rejoindre Paris et arrive en France en septembre. Sacré roi de France, il devient Henri III. Ça sera le dernier des souverains valois. Après le retour de Napoléon au pouvoir en mars 1815, une coalition européenne se constitue au congrès de Vienne pour combattre l'empereur français. Les armées vont s'affronter en Belgique. La dernière bataille a lieu du côté de Waterloo, le 18 juin 1815.
2: La bataille de Waterloo clôt la période révolutionnaire. Elle met aussi fin à 7 siècles d'hostilité entre la France et l'Angleterre. Enfin, elle inaugure en Europe près d'un siècle de prospérité et de paix relative sous l'égide de monarchies conservatrices.
0: Napoléon rentrera à l'Élysée le 21 juin, il abdiquera le lendemain. Il sera envoyé avec ses derniers fidèles en exil sur l'île de Sainte-Hélène où il mourra en 1821. Londres, en ce 18 juin 1940, il est 18h dans les locaux de la BBC, la radio anglaise. Un général français de 49 ans enregistre un message à destination des Français. Il sera diffusé sur les grandes ondes, les ondes moyennes et les ondes courtes de la BBC à 22h.
3: Moi, général de Gaulle, j'entreprends ici, en Angleterre, cette tâche nationale. J'invite tous les militaires français des armées de terre, de mer et de l'air qui se trouvent en territoire britannique ou qui pourraient y parvenir à se mettre en rapport avec moi. J'invite tous les Français qui veulent rester libres à m'écouter et à me suivre. Vive la France, libre dans l'honneur et dans l'indépendance.
0: Ce message du général de Gaulle sera rediffusé sur les ondes courtes de la BBC le lendemain. L'enregistrement du message initial du général de Gaulle ne sera pas conservé. Les archives ne possèdent que la version du 22 juin 1940.
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0: Du côté de la culture, c'est le 18 juin 2008 que disparaissait le réalisateur Jean Delannoy. Il débute sa carrière en 1927. Il reste connu pour ses films de cap et d'épée. Il s'était tourné à partir de 1976 vers la télévision. Jean Delannoy était né en 1908. Et puis, c'est le 18 juin 1942 que voyait le jour le bassiste du plus célèbre groupe britannique. Il s'agit des Beatles. Et vous avez reconnu Paul McCartney. Après la séparation des 4 garçons dans le vent, il fonde le groupe Les Wings dans les années 70 avant de poursuivre sa carrière en solo.

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1: Le protocole d'accord signé entre l'Iran et les États-Unis est entré en vigueur ce jeudi pour une durée de 60 jours. Fin des hostilités, réouverture du détroit d'Ormuz, renonciation au nucléaire iranien, les points sont nombreux. Un accord salué dans la communauté internationale aux États-Unis malgré le satisfecit de Donald Trump. Il est très critiqué dans son camp. Nous irons à New York au début de ce journal. Cette négociation réussie a pu se faire grâce à plusieurs pays médiateurs comme le Pakistan, un succès pour Islamabad, vu d'un très mauvais œil par le grand rival indien. Au sommaire de ce journal également, l'audience du pape ce matin à la Ruaco, la réunion des œuvres d'aide aux églises orientales qui a tenu son assemblée plénière à Rome ces derniers jours. Léon XIV a insisté sur la précarité que causent les guerres sur les chrétiens de la région. Témoignage à suivre du directeur général de l'œuvre d'Orient. Et puis nous irons en Afrique du Sud à la fin de ce journal où les violences xénophobes se poursuivent contre des ressortissants de nombreux pays africains. Le président Cyril Ramaphosa invite au calme.
2: Radio Vatican, le journal, Olivier Bonnel.
1: Bonsoir, un accord historique pour mettre fin à la guerre, ce sont les mots tout à l'heure du président iranien Massoud Pezeshkian, alors que le protocole pour un accord de paix avec les États-Unis a été signé. Il est officiellement entré en vigueur ce jeudi pour une durée de 60 jours, a confirmé le vice-président américain J.D. Vance, le numéro 2 américain qui vient d'expliquer que les États-Unis avaient levé leur blocus contre les ports iraniens sur une douzaine de bateaux. Un accord qui, sur le papier, semble largement favorable à Téhéran, où l'on a évoqué un accord triomphal, celui d'un pays puissant. Accord dont l'acte final, si les futures négociations se passent sans heurts, doit être signé d'ici 60 jours et salué dans la communauté internationale comme au sommet du G7 à Évian. Ce jeudi, c'est le médiateur qatari, l'un des acteurs clés de cet accord qui salue une base solide. Côté américain, Donald Trump se félicite du meilleur texte possible, notamment sur l'engagement de Téhéran à ne pas obtenir l'arme nucléaire. Mais les critiques, surtout dans son propre camp, sont nombreuses. Gwendal Levina.
3: L'Iran n'a jamais gagné de guerre, mais n'a jamais perdu de négociation. Ce tweet de janvier 2020 est signé Donald Trump. Ces derniers jours, à mesure que le contenu de l'accord se dévoilait, il a été repartagé des milliers de fois. De nombreux élus républicains critiques du président dénoncent ainsi un texte qui renforce l'Iran. Le sénateur Bill Cassidy va même jusqu'à le qualifier de pire bévue de politique étrangère depuis des décennies. Selon lui, Téhéran sait désormais qu'il peut tout obtenir en bloquant le détroit d'Ormuz. La levée de toutes les sanctions et le déblocage de 100 milliards de dollars d'avoir gelé vont effectivement redonner du souffle à l'économie iranienne qui en a bien besoin. Sur ce point, Téhéran sort clairement victorieux en prenant des engagements similaires à ceux contenus dans l'accord de 2015. Le sénateur Ted Cruz, fervent soutien de Trump et du texte signé hier, s'inquiète tout de même de voir des fonds américains financer la reconstruction de l'Iran. Le président Trump reste, lui, droit dans ses bottes. Les idiots qui pensent que je n'ai pas été assez dur avec l'Iran sont jaloux, mauvais ou stupides. Quand on voit la réaction des marchés, écrit-il sur Truth Social. Gwendal Levina, New York, Radio Vatican.
1: Et malgré les promesses de ce texte qui concerne également le front libanais, la guerre n'est pas pour autant finie dans le pays du Cèdre. Israël ne se retirera pas du Liban Sud tant que nos besoins de sécurité l'exigeront, a réaffirmé ce jeudi le Premier ministre israélien Benjamin Netanyahou. Trois personnes ont été tuées depuis ce matin dans des raids israéliens de drones dans la périphérie de la ville de Nabatieh. C'est le Premier ministre de l'État hébreu qui est l'un des grands perdants de ce protocole d'accord. Il a rappelé cet après-midi la nécessité, je décide de préserver sa relation vitale avec l'allié américain. Parmi les pays médiateurs qui ont permis ce terrain d'entente entre Washington et Téhéran figure le Pakistan et son premier ministre Shahbaz Sharif. Un travail diplomatique de longue haleine qui est un véritable succès pour Islamabad, au grand dam de son grand rival et voisin indien. Les précisions de notre correspondant à New Delhi, Emmanuel Derville.
4: La médiation réussie du Pakistan est une humiliation pour l'Inde. New Delhi a tissé un partenariat stratégique avec les États-Unis depuis près de 20 ans. Malgré ça, Donald Trump l'a ignoré et fait appel au grand rival de l'Inde pour parler aux Iraniens. Islamabad soutient des djihadistes qui multiplient les attentats au Cachemire indien depuis 30 ans. L'Inde et le Pakistan se disputent la souveraineté de ce territoire. Pour contraindre son rival à réprimer les groupes islamiques armés, New Delhi a mené des frappes aériennes l'an dernier. Elle a aussi fait du lobbying pour que le Pakistan soit traité en paria de la communauté internationale. Mais Islamabad a tissé des liens avec Donald Trump en misant sur la flatterie et en signant des accords commerciaux avec son clan. Les Pakistanais sont devenus un acteur clé au Moyen-Orient, réduisant à néant les efforts du gouvernement de Narendra Modi. Le risque pour l'Inde, c'est que le Pakistan se sente conforté dans son soutien aux djihadistes, avec à la clé de nouveaux attentats dans les prochains mois. New Delhi, Emmanuel Derville, Radio Vatican.
1: Les guerres au Moyen-Orient, mais également en Ukraine, se sont invitées au cœur de l'assemblée plénière de la RUACO à Rome ces derniers jours. La réunion des œuvres d'aide aux églises orientales coordonne plusieurs organismes caritatifs de plusieurs pays qui soutiennent financièrement et matériellement les églises orientales et leurs communautés éprouvées par les conflits. Le pape les a reçues ce matin au Vatican, revenant notamment sur la valeur de la formation des prêtres et séminaristes dans ces pays en guerre. Le Saint-Père, qui a également insisté sur le drame de la précarité provoquée par ces conflits, une situation que connaît bien l'œuvre d'Orient, membre de la RUACO, Mgr Hugues de Voilemont est le directeur général de l'association.
5: Ces guerres qui provoquent beaucoup de précarité, nous en sommes les témoins en effet à l'œuvre d'Orient, en particulier par le nombre de déplacés. Nous pouvons parler du Liban. Le Liban, aujourd'hui, depuis le 2 mars, le début de la guerre entre le Hezbollah et l'État d'Israël, c'est 1 200 000 de déplacés, ça veut dire un quart de la population. Et donc, cela évidemment fragilise énormément les familles, l'économie. Il y a les classes moyennes qui sont en difficulté, je pense en Syrie, où la levée des sanctions en fait n'est pas totale, et donc la croissance et la reconstruction a beaucoup de mal à arriver. Et encore un autre exemple très concret de cette précarité que nous voyons, c'est que dans beaucoup de nos écoles, à travers le Moyen-Orient ou dans les autres pays où l'œuvre d'Orient agit, eh bien ce sont aussi des familles qui désormais ont de la difficulté à payer la scolarité, et puis des congrégations religieuses qui ont du mal à payer leurs professeurs. Donc cette précarité, elle n'encourage pas en effet à rester, c'est pourquoi les besoins sont importants, et le pape aussi a souligné combien il était important, non seulement bien sûr d'apporter de l'aide matérielle, on en parle, mais aussi de partager la vie de ces communautés par la prière, par l'intérêt qu'on leur porte, pouvoir dire, voilà, on ne vous oublie pas, on pense à vous.
1: Mgr Hugues de Voilemont, directeur général de l'œuvre d'Orient, interrogé par Alexandra Sirgan. Plus d'informations sur ce discours du pape à la RUACO sur notre site vaticannews.com. Le haut-commissaire de l'ONU aux droits de l'homme lance une alerte face à cette concentration de troupes des paramilitaires des forces de soutien rapide au Soudan autour de la ville d'El Obeid dans la région du Kordofan. Les civils sont en grave danger dans cette région, s'inquiète l'organisation onusienne. Au moins 11 soldats, 2 civils, 22 assaillants tués ce matin dans l'attaque de l'aéroport international de Niamey, la capitale du Niger. Bilan provisoire donné par le ministère nigérien de la Défense. Une vaste opération de l'armée qui est toujours en cours, mais l'aéroport n'est pas fermé, assure le ministère. En Afrique du Sud, le président Cyril Ramaphosa appelle ses concitoyens à ne pas faire des migrants les boucs émissaires de leurs problèmes. Depuis des semaines maintenant, de petits groupes nationalistes sèment la terreur parmi les populations immigrées installées légalement ou non dans le pays. Pour fuir les incendies, pillages, matraquages, voire la mort, des centaines de Mozambicains, Nigérians, Ghanéens ont été rapatriés au détriment de l'image de Pretoria. C'est ce que nous explique Marianne Séverin, experte de l'Afrique du Sud au Centre d'études africaines de Sciences Po Bordeaux.
6: Forcément, ça salit la réputation de Pretoria. Au point que, par exemple, le Nigeria menace de représailles l'Afrique du Sud. Il y a eu des précédents, 2008, 2015 et je crois 2018 ou 2019. À chaque fois, il y a des menaces. Peut-être qu'on va penser que je suis un peu cynique. Les chefs d'État qui menacent l'Afrique du Sud devraient se poser les bonnes questions. Pourquoi les ressortissants de ces pays veulent absolument aller en Afrique du Sud? Alors, c'est vrai que l'Afrique du Sud, c'est un des pays d'Afrique qui est un peu plus développé. Vous avez des infrastructures et si vous vous en sortez bien, vous arrivez à travailler, etc., etc. Mais selon moi, ce problème de xénophobie, particulièrement en Afrique, doit être réglé par l'Afrique du Sud, mais doit aussi interroger les autres pays frontaliers. C'est aussi à ces chefs d'État de réfléchir.
1: Des propos recueillis par Marie Duhamel. Enfin, une journée de prière demain en Colombie à l'appel de l'Église du pays. Elle aura lieu 48 heures avant le second tour de l'élection présidentielle. Cette initiative, souligne les évêques, a pour objectif de confier la Colombie à Dieu à un moment particulièrement délicat de sa vie démocratique. Le second tour opposera dimanche prochain le candidat de gauche Ivan Cepeda, soutenu par le président sortant Gustavo Petro, face au candidat d'extrême droite Abelardo de la Esprelia. Et ainsi s'achève ce journal. Merci de nous être fidèles. Prochain rendez-vous de l'information, ce sera bien sûr demain matin à 8h30 en direct de Rome. Et n'oubliez pas, d'ici la Vatican News, je vous souhaite une excellente soirée.
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8: Bonjour et bienvenue sur RCF Alpes-Provence. Direction Guillestre pour le festival de Place en Place qui se déroulera du 20 au 22 juin.

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1: Bonjour à toutes et à tous et bienvenue chez RCF Alpes-Provence. Alors aujourd'hui, on va aller sur Guillestre. Ah oui, alors vous me direz encore le Queyras. Eh oui, on est aux portes du Queyras. Il s'en passe des choses dans cette vallée. Et aux portes du Queyras, donc à la ville de Guillestre, il y a un festival de théâtre, un festival de humour et musique, théâtre de rue, qui va avoir lieu donc du 20 au 22 juin et qui s'appelle donc De Place en Place. Et nous avons la chance d'avoir au micro Maude Marquez, qui est donc l'élu à la culture de la nouvelle équipe municipale de la ville de Guillestre. Bonjour Maude.
2: Bonjour.
1: Alors dites-nous, ce festival de théâtre de rue qui mélange humour et musique, de quand il date?
2: Alors du coup, le festival, il date de 2024. Il a été créé sous la mandature précédente. Donc là, on est à la troisième édition et nous, on a décidé de le maintenir parce que c'est un festival qui plaît et qui prend de l'ampleur. Avant, il y avait généralement le jeudi, il y avait une soirée de théâtre d'art de rue et la municipalité précédente s'est rendue compte qu'on avait quand même un public intéressé par le théâtre. Donc du coup, ils ont été à l'écoute des citoyens et ils ont décidé de créer ce festival de place en place.
1: Alors, un festival qui va se dérouler sur 2 jours. Donc, vous commencez le samedi 20 juin avec un spectacle qui s'appelle Les Tapas. Alors, dites-nous où a lieu ce spectacle et à quelle heure?
2: Donc, ce spectacle a lieu Place du Portail à 17h. C'est un spectacle tout public dès 5 ans. Il est créé par la compagnie Carnage Productions. Ensuite, on poursuivra à la cour élémentaire de l'école à 18h30. Avec un spectacle de la compagnie Bruit qui court, Amphitryon, qui est plutôt à partir de 8 ans.
1: Donc c'est donc déjà le 20, donc 2 rendez-vous, un à 17h, un autre à 18h30. Ce sont des spectacles qui ont une particularité, un message particulier?
2: C'est des spectacles sur l'humour.
1: D'accord, on est vraiment sur l'humour, ok.
2: Oui.
1: Alors, on part sur le dimanche 21, donc qui est donc quand même la fête de la musique. Donc là, c'est 3 rendez-vous, un à 17h, avec dans la cour de l'école primaire, donc avec Nathalie. Qu'est-ce que vous pourriez nous dire sur ce spectacle?
2: Alors, c'est aussi un spectacle tout public, à partir de 5 ans, qui rentre toujours... En fait, on est essentiellement resté dans le thème de l'humour et de la musique. Donc là, il y a du chant, en fait.
1: Donc là, on est plus sur quelque chose de musical. Donc c'est la compagnie Un Pied sur la Planche. C'est un spectacle tout public, donc 50 minutes. Le soir, là, on est peut-être sur quelque chose de plus classique. Place du Portail à 18h30, Les Misérables.
2: Oui, c'est exactement ça, un grand classique revisité. Donc du coup, qui est aussi un spectacle tout public dès 5 ans.
1: Donc la compagnie Accordéon, ce sont des compagnies qui viennent du coin ou qui viennent de l'extérieur?
2: Ben, par exemple, la compagnie Accordéon, ils viennent de Grenoble. Donc, on a des compagnies qui sont quand même assez régionales.
1: C'est des compagnies plutôt
2: environnantes.
1: D'accord. Donc là, on est sur, pareil, un spectacle d'1h30 à partir de 5 ans. C'est pareil, c'est du tout public. C'est une manière aussi de présenter un grand classique de manière ludique et vivante. Et puis enfin, dans le centre-ville, de 20h à 22h30, donc pour la fête de la musique, vous avez proposé une déambulation de Vladimir Spoutnik.
2: Donc, alors, du coup, à 20h, on a effectivement cette déambulation qui va nous amener en fait sur la place Salva pour la fête de la musique. Il y a 2 concerts, Alambic et Diego sur Place Salva, qui est proposé en partenariat avec l'Echo. Et ensuite, il y a le bar du Central sur la Place Albert, qui propose aussi DJ Christelle. Il y a 2 concerts en même temps, en fait.
1: 2 concerts en même temps. Et ben voilà, une proposition...
2: Différente, oui.
1: Proposition éclectique. Ouais. Et là, on va au 22 juin. Donc là, c'est plus, vous avez dit, peut-être pour les scolaires, la compagnie Inclassable avec l'Ours. Un spectacle donc d'une heure. C'est pareil, comment ça se passe? De quoi on parle dans ce spectacle?
2: Alors, c'est un spectacle qui est proposé uniquement aux scolaires. Et en fait, la compagnie Inclassable revisite le conte Peau d'Âne.
1: Ah, en version ours.

0: Festival de Place en Place, à la salle du Quairon, à 20h30.
1: Donc, merci Simone. C'est l'histoire de trois femmes hein, sur quatre générations, depuis la France des années 50 à nos jours. C'est un moyen aussi de sensibiliser sur la question de la femme et son évolution dans la société. Vous y teniez particulièrement à ce message?
0: Oui, alors l'ancienne mandature tenait effectivement à passer ce message. Et c'est aussi une pièce de théâtre sur un ton humoristique, donc ça permet de proposer un spectacle sensibilisant, mais pas trop lourd. Accessible.
1: Alors, pendant ces trois jours de programmation intense, tout ça c'est gratuit? Comment ça va se passer?
0: Et voilà, c'est ça qu'on voulait en venir aussi. Effectivement, donc le spectacle, il est à prix libre. Donc ça a été une décision en fait. Donc l'ancienne mandature voulait proposer ça. On l'a effectivement validé parce que on se dit que ça permet en fait vraiment à tout le monde d'accéder à tous ces spectacles. Et en fonction des bourses de chacun, ce sera possible de soutenir le festival en mettant un prix libre dans les boîtes qui seront à disposition.
1: Ah ben voilà, donc c'est au chapeau.
0: Oui.
1: La tradition du chapeau.
0: C'est au chapeau pour la mairie, du coup. Pas pour, en fait, les artistes sont payés par la mairie. Donc du coup, c'est au chapeau pour la mairie.
1: Oui, pour
0: les artistes. Ça, c'est important de...
1: Afin d'aider à relancer donc pour l'année prochaine l'autre festival que vous allez du coup programmer vous, ça sera votre mouture à vous, ça sera votre premier l'année prochaine. On vous souhaite ma foi trois jours merveilleux. Hein, on vous espère beaucoup de monde. Après, je suis pas inquiète. Hein, à Guillestre, les Guillestrois et les gens alentours dans la vallée sont très friands de ces rendez-vous. Donc c'est de Place en Place, troisième édition, donc du 20 au 22 juin. On peut trouver le programme en tapant villedeguillestre.fr. J'imagine qu'il ne faut pas réserver, c'est du tout venant, c'est ça?
0: Alors c'est du tout venant, sauf le spectacle de Merci Simone, parce qu'il y a une jauge limitée en fait.
1: Ah ben oui, c'est parce que c'est une salle fermée, salle du Quairon, ça marche.
0: Oui. Donc je peux réserver sur l'office du tourisme de Guillestre.
1: Donc voilà, chers amis auditeurs, vous l'avez compris, si vous voulez aller faire un bain aux portes du Quaira d'un festival de théâtre de rue avec humour et musique de Place en Place du 20 au 22 juin, réservation à l'Office du Tourisme ou alors vous allez voir le programme sur mairiedeguillestre.fr. Merci beaucoup Maude pour toutes ces informations et on vous dit à bientôt.
0: Eh bien, merci à vous, au revoir.

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Peuple de Dieu, bonjour, malgré la chaleur, on est au rendez-vous. Je vais vous raconter ce qui m'a surpris moi-même. L'église d'Embrun, la fameuse cathédrale. Je ne soupçonnais pas qu'il y avait eu une grande histoire. En effet, cela a commencé par Saint Marcellin d'Embrun. Comme vous le savez, les Marcellins, il y a eu des papes, il y a eu plusieurs Marcellins, mais ce Marcellin d'Embrun était parmi les 72 disciples que Jésus a envoyés de par le monde. Et Saint Marcellin, avec deux autres saints, il a pris Embrun, les Hautes Alpes, comme on dit aujourd'hui. Et bien sûr, avec Dominus et Vincent, Marcellin était venu d'Afrique pour évangéliser les Alpes françaises. Il envoya ses deux compagnons dans les Basses Alpes, se réservant pour lui Embrun et les Hautes Alpes. Il construisit une église dans cette ville et invita Saint-Esprit.

Marie-Claire de Verseille du Piémont à venir la consacrer. Eusèbe consacra l'église et conféra à Marcellin le sac épiscopal. On raconte que, revenant d'une course apostolique, Marcellin rencontra un train de mules portant des sacs de blé. Un des muletiers tempérait à côté de sa bête, tombé mort d'épuisement. « Ah !» s'écrie-t-il en arrêtant l'évêque. « En voilà un qui va faire mon affaire !» Marcellin se laisse batter, se rangeant dans le convoi et remplaça jusqu'à l'étape la mule défaillante. Il voulut, lorsque les chrétiens de l'endroit le virent arriver en pareil équipage, ils voulurent échapper le marouf qui avait ainsi traité leur pasteur, mais celui-ci en empêcha. « Ne lui faites aucun mal, leur dit-il, car c'est mon bienfaiteur. Ne m'a-t-il pas permis d'imiter un peu celui qui se chargea de nos péchés et voulut porter la croix de notre salut ?» On comprend qu'un tel amour du Christ ait fait de Marcellin un grand convertisseur. À tous ses mérites, il faut joindre celui qui eut dû combattre l'arianisme que Constance II tentait alors d'imposer à l'Occident. Il dut souvent fuir dans les montagnes pour échapper aux fonctionnaires impériaux chargés de l'arrêter. La mort de Constance lui rendit la liberté. Et oui, on ignore nos saints, mais Embrun a eu un grand écho. Tous les disciples que Jésus a envoyés dans toute l'Europe et le bassin méditerranéen, saint Marcellin avait un culte de Marie. Aussi, n'oublions pas que on ne sait pas tout, et c'est tant mieux, on serait des orgueilleux. Mais tous ceux qui ont été envoyés avaient en même temps un culte de Marie. On ne peut pas ignorer le Christ sans consulter Marie. Et encore aujourd'hui, cela va bien. Mais cette église a eu l'invasion des Sarrasins. On y installa une mosquée vers l'an 970. Persécuté, délivré, corruption des mœurs. Un autre grand saint, beaucoup plus tard, saint Mailleul, il était le père abbé de grande abbaye Cluny. Et là, Mailleul, malgré qu'il fût attaqué, blessé, la Sainte Vierge lui a fait une guérison miraculeuse. On ne sait vraiment pas dire, quand on parle de les épisodes de la ville d'Embrun, l'origine de la Vierge Marie et des trois rois. Aussi, il est passé dans ce lieu d'Embrun et son église, le calvinisme, où il y eut des persécutions de ci et là dans le Kéria. Aussi, il y eut un homme très élève qui a son nom marqué au-dessus de la librairie de la place Saint-Marcellin, Lesdiguer, qui aussi a attaqué Embrun. Mais il y a des fois des miracles qui se font, que son cheval ne put avancer dans l'église
Et pour l'époque, on ne pouvait entrer dans l'église que pour une grande, comme par exemple à Reims pour la consécration des rois. Mais c'était rare. Et aussi, Lesdiguer est contemporain avec le roi Henri IV qui demanda la paix et lui se résolut. Mais Lesdiguer est très connu, du moins pour les historiens, dans notre des Alpes. Et lui aussi, Amédée, qui vint semer sa pagaille. Aussi, il y eut de grands miracles. Je n'en cite que deux. La résurrection d'un enfant mort, paralysie des jambes. Comment résurrection d'un mort? Il ne faut pas oublier qu'il y a beaucoup de choses qu'on ne dit pas dans les écrits, je ne sais pas pourquoi d'ailleurs, mais simplement ressusciter un mort, des saints l'ont fait, ne serait-ce que celui qui est le plus près de nous, Saint Jean Bosco. Et toujours, il y eut beaucoup de miracles et le peuple était là. Honorer, vénérer, remercier Notre-Dame des Trois Rois. Aussi, une chose, Benoît a été en brun puisque elle faisait, point de vue géographique, pas de Gap, malgré la proximité de cette ville, mais elle dépendait de Embrun. Bien sûr, Embrun a eu un prestige énorme où elle dirigeait jusqu'à Nice. Aussi, quand Amédée vint dans cette région, ils ont dû payer cher pour déguerpir les mercenaires. Et aussi, la révolution n'en parle pas. 1789 et la suite, il y eut des exactions et Embrun, comme beaucoup d'églises de la France, c'est en 1802 qu'on repermit le culte et grâce à Napoléon. Bien sûr, il était normal que cette église, cette grande église où Marie était vénérée, elle est toujours vénérée, mais il n'y a plus les grandes foules d'avant la Révolution. Pourquoi, je ne sais pas. Et bien sûr, Benoît a eu, lorsqu'elle était en brun pour une enquête, pour voir si c'était une menteuse ou une sorcière et autres, et on a constaté qu'elle était bien une sainte visionnaire. Mais aussi, Embrun garde toujours ce prestige. Voilà, bon peuple de Dieu, des choses qu'on apprend, riches de notre contrée. Aussi, on ne le sait pas beaucoup, mais il y eut des grandes sécheresses et à chaque fois, le peuple prier, et ce n'était pas un petit groupe comme aujourd'hui on a, tout le peuple participait à la sécheresse. D'ailleurs, à Notre-Dame du Lot, dans les manuscrits, il est dit qu'on priait la Vierge quand il y eut des grandes sécheresses ou quand il y avait des guerres, et même entre provinces, bien entendu. Et elle disait, Marie, on ne prie pas avec ferveur. Faites procession, priez, priez, jeûnez et aussi des aumônes. Je tiens à dire, on apprend aussi qu'à part la ville d'Embrun, les rois, le plus célèbre, Louis XI, qui avait une grande, grande vénération à la Vierge des Trois Rois. Voilà.
aussi, depuis que j'ai appris ça dans un vieux livre, j'ai une plus grande, nous avons une plus grande relation, vénération envers ce haut lieu de la Vierge Marie. Voilà, bon peuple de Dieu, quelques brides d'histoire de Notre-Dame. Bien sûr, le journal de chez nous, le Dauphiné, fait souvent de la pub pour les visites instaurées, surtout pendant cette grande saison touristique. Bon peuple de Dieu, merci de nous avoir écoutés. Merci, merci.

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2: Bonjour à tous. Alors, aux côtés d'Henri David de la RASFEC, contente d'ailleurs de l'accueillir parce que cette fois, on va parler du retour d'Ukraine puisque Henri et toute une équipe sont partis faire un chantier là-bas vers Tcherniv. On va donc en parler et puis on partagera également d'autres nouvelles. Bonjour Henri.
3: Oui, bonjour à tout le monde.
2: Alors on est vraiment content de vous voir de retour. C'est vrai que ça a été un peu peut-être laborieux, mais on peut rappeler que c'est un chantier de reconstruction qui promeut l'ossature bois là-bas auprès d'étudiants ou d'étudiants ingénieurs et d'ouvriers techniciens, je crois que c'est
3: tout
2: ça.
3: Tout à fait, c'est voilà. Exactement ça.
2: Alors comment ça s'est passé?
3: Alors c'est toujours un peu compliqué, mais ça cette partie-là s'est pas trop mal passée. On avait une équipe de formateurs qui était dirigée par Richard Lacortiglia, qui est le créateur du Gabion et qui en même temps fait partie de la RASFEC et qui est un des vice-présidents de la RASFEC et en même temps d'une autre association qui est complètement imbriquée dans la RASFEC qui s'appelle Reconstruire l'Ukraine, où on est co-président avec Richard. Donc on a été sur place, ça s'est préparé longtemps à l'avance. Ça
2: oui, fait déjà on en avait parlé parce voilà, que vous fait. Aviez fait une maquette de maison pour que ça soit plus facile d'expliquer parce qu'il y avait le problème de l'Ukrainien technique, je crois.
3: Oui, alors ça a été assez compliqué à mettre en place parce qu'il fallait traduire, mais pas n'importe quel traducteur pouvait le faire. Donc ça s'est fait plutôt avec du matériel,
2: du visuel, quoi.
3: Qu'avec des personnes, parce que parler technique, même un Ukrainien classique qui parle très bien l'ukrainien et qui pourrait parler français, ne peut pas faire ce genre de traduction. Alors après, ça s'est bien passé sur le terrain. Il y avait effectivement des élèves ingénieurs et des élèves d'un lycée technique qui sont venus pour cette formation. Donc il s'agit de ossature bois isolée en paille. Donc il a fallu trouver de la paille, c'était pas évident. On a trouvé de la paille qui était pas dans de bonnes conditions, avec des bottes qui étaient très très lâches. Donc il a fallu fabriquer au dernier moment sur place un appareil pour les compresser. Et heureusement que les gars qui étaient avec nous ont emmené du matériel pour faire ce genre d'opération. Et alors la grosse difficulté ensuite, c'était les alertes. Il faut savoir que Tcherniv, c'est dans un endroit qui est très proche de la Russie et très proche de la Biélorussie. Donc des alertes, c'est plusieurs fois par jour et plusieurs fois par nuit. Donc la nuit, ça ne pose pas vraiment de problème, sauf à ceux qui ne sont pas habitués au départ, qui stressent un petit peu. Et puis après, très vite, on s'habitue. On enregistre même les bruits des chaînes ou des missiles qui peuvent passer au-dessus de nous. Et ils sont nombreux. Une journée, par exemple, on a enregistré plus de 250 chaînes qui sont passées au-dessus de nos têtes. Voilà. Et donc la difficulté pendant ces formations-là, parce que les élèves aujourd'hui ne sont pas en présence dans les salles de cours, ils font tout en visio, puisque oui, c'est moins risqué d'être à la maison que d'être dans un endroit où on nous repère, on va repérer des Français, on va repérer des élèves, des instructeurs qui viennent là, et ça peut être une cible potentielle. Donc la difficulté, c'est que chaque fois qu'il y avait une alerte, l'université nous obligeait à ce que les élèves et les instructeurs soient
2: à l'abri.
3: Donc c'était une coupure chaque fois au niveau des cours, et c'était un peu compliqué. Mais bon an, mal an, le professionnalisme de nos amis qui étaient instructeurs ont fait que, et de Richard bien sûr qui a géré tout ça, ont fait en sorte que ça se passe bien et qu'on puisse arriver à quasiment terminé ce chantier. C'était en fait une petite maison où on avait différentes phases de construction pour permettre de passer un petit peu toutes les phases et que ces ouvriers et que ces ingénieurs puissent apprendre la construction d'une maison de ossature bois paille. Et on espère qu'à partir de là, ils ont aimé ce chantier, c'est ce qu'ils nous ont dit en tous les cas, et on espère que eux, dans leur carrière et puis même dans le futur, puisqu'on va organiser d'autres actions avec eux dans ce sens-là. On espère qu'eux vont devenir peut-être des professeurs et vont apprendre à d'autres à faire ce genre de construction, sachant que la paille, en Ukraine, il y en a autant qu'on veut. Le bois, pareil. Donc ce sont des constructions qui sont écologiques et qui sont en même temps faciles à mettre en œuvre à partir du moment où on sait les mettre en œuvre. Ça demande quand même un savoir-faire, un certain nombre de calculs et c'est assez complexe quand même malgré tout.
2: Vous étiez combien d'instructeurs et puis combien de personnes présentes pour bénéficier de la formation ?
3: Alors, il y avait une trentaine d'élèves. Oui. Les instructeurs, je ne veux pas dire de bêtises, il me semble que c'était 9.
2: Ah oui.
3: Et chacun prenait un atelier différent et les élèves tournaient dans ces ateliers. Il y avait de la théorie et de la pratique.
2: C'était sur combien de journées finalement ?
3: Ça a duré 15 jours.
2: 15 jours.
3: 15 jours, une petite semaine aurait été nécessaire pour approfondir et puis prendre plus de temps pour faire la construction et faire les ateliers d'instruction hors chantier. Ça a peut-être un peu manqué parce que ces alertes ont pris beaucoup de temps.
2: Oui, il n'y a pas eu autant de pratiques que vous souhaitiez.
3: La pratique, oui. Il y a eu la pratique, mais l'explication et la partie étude, ça a manqué un peu parce que ces alertes ont vraiment... chaque jour, c'était 2, 3, des fois 4 fois, il fallait descendre dans les abris, donc c'était très contraignant.
2: Oui. Parce que vous aviez la journée se composait comment pour eux ? Ça durait vraiment toute la journée, la formation ?
3: Oui, en principe, ça se terminait vers 4h30 l'après-midi, 16h30.
2: Oui.
3: Mais là, les élèves les plus intéressés restaient toujours un peu plus.
2: Oui.
3: Puis après, il fallait ranger le matériel et tout. Donc oui,
2: c'est... Mais de toute manière, ils restaient sur place avec vous. Hein.
3: Ils restaient sur place
2: avec vous. Ils étaient venus exprès pour le chantier,
3: tout à fait,
2: je crois.
3: Tout à fait,
2: donc ils dormaient sur place. Tout.
3: Je pense, sauf si c'est... Honnêtement, je ne sais pas. Ils n'étaient pas forcément logés là où notre personnel à nous était logé.
2: Oui.
3: Notre personnel était logé dans un foyer étudiant. Je ne pense pas que tous les étudiants étaient là. Mais je ne peux pas le garantir parce que nous, on était un peu en marge de la construction puisqu'on était ailleurs avec Palanitz, avec Nina Lemesh, avec des militaires.
2: Oui, vous en avez profité pour d'autres rencontres.
3: Palanitz,
2: on en a déjà parlé. C'est l'association... qui correspond à la nôtre, qui est en vis-à-vis là-bas en Ukraine sur le terrain.
3: C'est ça.
2: Voilà. Oui. Et puis c'est Nina Lemesh, on l'avait reçue ici même à la radio quand elle a eu l'occasion, l'opportunité de venir au conseil départemental.
3: Exactement. Voilà. Puis après, comme d'habitude, on a été dans les hôpitaux, on a été. Alors cette fois, on a eu la chance, ça, je peux le dire maintenant, je ne dirai pas où c'est, mais on a eu la chance de pouvoir visiter un camp d'entraînement militaire. Et ça, pour des étrangers comme nous,
2: ce n'est
3: pas évident, mais comme les gens nous connaissent et ont confiance en nous, et on a quand même beaucoup aidé l'armée sur plein de matériel, et que ce soit des chauffe-eau, des radiateurs, des tas de trucs, comme les pompiers, on a aidé beaucoup. Une compagnie de pompiers des mineurs qui s'est créée au tout début de la guerre à Tcherniv pour déminer toute la région, qui est encore en cours de déminage. On passe souvent dans des endroits où on voit encore les démineurs en bord de route qui enlèvent les mines.
2: Mmh.
3: Et puis, on a été aussi un peu plus au nord, plus proche de la frontière encore russe. Et là, on a vu la construction de la deuxième ligne de protection. La première ligne étant un peu plus haut, on a été déjà, on a déjà même dépassé les lignes de protection, même la ligne zéro, on a été bien au-delà, puisqu'on a été à 45 mètres de la frontière biélorusse. Mais là, maintenant, c'est à, je ne sais pas, 35-40 kilomètres, il y a une deuxième ligne qui est en construction, et vraiment quelque chose de sérieux.
2: Oui, mais ça, c'était avec les instructeurs ou c'est vous
3: non.
2: Après sur la suite du séjour
3: alors,
2: parce que je crois que les instructeurs étaient sur une durée, sur la durée de la formation, puis après ils repartaient.
3: Oui, alors par contre, les instructeurs étaient avec nous quand on est passé à côté de la deuxième ligne, puisqu'on était au-delà.
2: D'accord.
3: On a eu 2-3 jours de répit où il y avait, par rapport au grand défilé sur la place Rouge à Moscou, il y a eu une trêve qui était à peu près respectée. Et pendant ces 3 jours-là, on a eu une journée où notre famille a organisé au bord d'une rivière un pique-nique avec les grillades et tout ce qui s'ensuit, et avec les instructeurs. Tout le monde, on était tous ensemble.
2: Oui.
3: Donc là, quand on est passé ces lignes de protection, ils étaient avec nous.
2: D'accord. Pour eux, c'était une première d'aller en Ukraine ou...
3: À part Richard, qui est venu déjà deux ou trois fois avec nous. 2 fois, je crois, avant. C'était sa troisième fois. Pour les autres, oui, c'était une première. Et c'est vrai que quand on emmène des gens pour la première fois... Ils dorment assez mal parce que toute la nuit, il y a le couvre-feu. Ce ne sont pas les voitures qui circulent au sol, mais on entend, et on a filmé, d'ailleurs Richard a filmé bon nombre de chèdes qui passaient une nuit et tout près de l'endroit où ils dormaient d'ailleurs.
2: Mmh. Oui, ça a dû les marquer pour
3: Ça marque toujours. Nous, c'est un peu plus inconscient, mais quand même, ça nous marque parce qu'on le ressent quand on revient.
2: Bon, on va faire une toute petite virgule musicale et puis après, on repartira sur d'autres sujets.

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1: Bon, nous sommes toujours avec Henri David de la RASFEC et nous continuons d'échanger. Alors, nous avons parlé précédemment du retour d'Ukraine, mais bon, ici, on continue de travailler aussi, parce que là, vous en êtes à combien d'envois, là, combien de semi-remorques mensuels?
2: Oui, donc nous avons envoyé déjà 54 semi-remorques. Nous en avons 3 en préparation actuellement, où on commence à avoir des dates. On a une date le 26 où on aura du matériel médical que nous allons récupérer sur un hôpital à Lyon. Et ce camion sera complété par des filets, puisque ce sont nos partenaires qui sont assez proches de l'État ukrainien qui finance. Et ensuite, on aura un autre camion aussi de filets qui va se faire en Suisse. Et puis un camion, ça sera le 2 juillet, donc un camion qui se fera à partir de Nice dans un premier temps, où nous allons charger 30 lits médicalisés et un complément sur notre dépôt à Sisteron.
1: Mmh. Oui, un dépôt d'ailleurs qui est encore actif, mais à l'automne il y aura du changement sans doute.
2: Tout à fait, donc on ne peut pas encore trop en parler. Mais
1: c'est obligé, puisqu'après Sisteron, ça sera terminé de toute manière.
2: Tout à fait.
1: Donc, voilà.
2: Mais bon, dans tous les cas, il nous faut un entrepôt. Sans entrepôt, tout s'arrête. Et ça serait dommage, parce qu'il y a une belle dynamique maintenant. Les gens nous connaissent. On a une équipe sur Barcelonnette qui travaille. On a une équipe sur le haut du département avec Guy Constant qui s'occupe de ce secteur-là. Le département nous a mis à disposition 4 containers. Il y en avait 3, puis un quatrième qui vient de se rajouter.
1: Donc, et vous avez une équipe sur Grenoble aussi.
2: Et voilà, c'est tout récent. Donc on a une équipe. On doit approcher entre 15 et 20 personnes maintenant sur Grenoble qu'on est en train de mettre en place.
1: Oui.
2: Les gens sont très très motivés. Certains nous connaissent. C'est comme ça que ça s'est fait, le rapprochement avec la RASFEC. Une dame, Anne, qui est sur Grenoble, au tout premier camion qui a été chargé sur Chorges. On était dans un entrepôt à Chorges. Elle était en vacances, elle est venue nous aider. Et on est resté en contact depuis. Et donc, voilà. Donc, un certain nombre de personnes se sont fédérées autour d'elle. Et à partir d'elle, nous avons donc une équipe de. Je pense qu'on approche les 20 personnes aujourd'hui. On est à peu près 80 au total à la RASFEC. Et on aura donc une première réunion. Donc, la plupart, je ne les connais pas. Mais on aura une première réunion ce vendredi à 18h30 à Grenoble, où on devrait rencontrer en principe des gens du Dauphiné libéré qui seront présents, puisque ce sont des gens qui sont et présents et en même temps...
1: Vendredi 19 juin.
2: C'est ça.
1: Oui. Et là-bas, est-ce qu'il y aura un entrepôt? Est-ce que, pour l'instant, que se passe-t-il à Grenoble?
2: Alors, on commence à mettre tout ça en place.
1: Oui, mais avant, ils étaient déjà motivés. Alors, il y a eu quelque chose qui s'est passé.
2: Ils étaient motivés, tout à fait. Ils étaient dans une association et cette association marche un peu moins bien. Il y a des petits frottements avec la direction de cette association. Mais dans tous les cas, on est prêts, nous, avec ces gens-là de Grenoble, y compris avec les autres associations de Grenoble, de travailler main dans la main. On essaie de le faire avec les Anges de la Route, on en a parlé plusieurs fois, où on est en contact avec plein d'associations en France, on échange, on s'entraide et on essaie de faire en sorte que, au final, ce soit les Ukrainiens, que ce soit les soldats ou les civils ukrainiens qui en profitent. Parce que le but, c'est ça, c'est pas de se tirer dessus, c'est de travailler ensemble.
1: Bon, alors, ça continue de s'activer. Mais l'été, peut-être que parfois, vous avez moins de bénévoles, non? Je me demandais, il y a pas, vous avez dans vos équipes, est-ce qu'il y a autant de monde?
2: Oui, bien sûr, l'été, c'est plus compliqué. Les gens partent en vacances, les gens reçoivent leurs enfants ou autres. Et forcément, on a un peu moins de bénévoles.
1: Mais c'est possible de vous rejoindre l'été, supposant quelqu'un qui n'a pas pu de l'année, mais qui quand même s'intéresse au sujet, on peut rejoindre.
2: Oui, on peut me contacter au 06 31 59 49 00. Je répondrai. Moi, j'arrive de mes vacances, c'est fini. J'arrive d'Ukraine, donc les prochaines vacances, ce sera aussi l'Ukraine. Donc, on n'arrête pas.
1: En fait, vous repartez encore cette année, Henri?
2: Oh, certainement, non. Oui, puisqu'on a bon espoir.
1: Ça fera 3 fois cette année. Alors.
2: Ça fera 3 fois, mais on a bon espoir de récupérer des ambulances et les emmener là-bas, parce que ça, c'est une chose où sur le front, on a vraiment besoin. Donc, je compte sur le département des Hautes-Alpes pour nous fournir une ambulance. Il semblerait que le département ait indiqué que la prochaine ambulance qui se libère dans les centres de secours soit pour nous. Donc, j'espère vraiment que ça va aller jusqu'au bout. Et il semblerait aussi, j'attends de voir, de les voir ces ambulances, mais que le département des Alpes-de-Haute-Provence nous mette à disposition pas une, mais deux ambulances. Donc j'espère là-dessus.
1: Mmh. Oui, ben, toujours actif.
2: Quoi. Ah, ben, une ambulance, il faut savoir qu'une ambulance sur un champ de bataille, son espérance de vie, c'est une semaine. Hein.
1: Oui.
2: Donc oui. Il faut des ambulances.
1: Oui, oui. On entend bien le message.
2: Alors, après, on peut faire la transition en parlant de Cuba.
1: Oui, et oui.
2: Parce qu'il y a eu un film qui est passé sur Gap dernièrement qui s'appelle Cuba et Alaska. Ça, c'est le nom de code de deux femmes secouristes sur les champs de bataille. Et Cuba était présente à Gap. Donc,
1: oui.
2: Elle a pu débattre avec les gens qui étaient présents au film.
1: On aura l'occasion de la retrouver sur un enregistrement, sur une autre émission.
2: Oui, tout à fait. Oui, voilà. Vous l'avez interrogée, tout à fait. Et donc, on a pu passer une journée avec elle. Ce n'était pas prévu, mais elle a tellement aimé le paysage de notre département qu'elle a voulu absolument rester un jour de plus. Et on a eu la chance de pouvoir lui faire faire à peu près 250 km entre Barcelonnette, Saint-Crépin, voilà, Mont-Dauphin, le Queyra. On est passé sur Briançon. Enfin, on lui a fait faire un petit tour du département. Très sympa. Et elle a beaucoup apprécié. Après, il est vrai que pendant tout ce voyage, elle était tout le temps sur son téléphone parce qu'elle a travaillé en même temps, où elle faisait des commandes de ce qu'on appelle des tourniquets. En fait, ce sont des...
1: Oui, après, il faut expliquer quel est son travail actuellement.
2: Oui, alors tout à fait. Elle est commandante maintenant. Et elle commande un groupe d'intervention de secours sur les champs de bataille. Sauf qu'entre le film et aujourd'hui, les choses ont beaucoup évolué. Sur le film, on voit vraiment l'intervention, où on les voit avec, au milieu des soldats.
1: Oui, c'était en 2022, vous avez...
2: Ça a commencé, le film a commencé en 2022.
1: Donc la guerre a changé d'allure.
2: Ce qui se passe dans le film, où on les voit intervenir sur les champs de bataille, aujourd'hui, c'est fini. Elles sont remplacées par des robots, parce qu'aujourd'hui, c'est plus possible du tout d'être dans les 5 km du front, c'est plus possible. Il y a tellement de drones que c'est la mort assurée dans les 10 minutes qui suivent. Donc, c'est pas possible. Donc, ce sont des drones terrestres maintenant qui sont équipés avec des antennes Starlink, mini Starlink, et qui sont fabriqués par les Ukrainiens pour approcher le front et récupérer les blessés. Les blessés sont mis dans ces... C'est une espèce de chariot avec un couvercle qui les protège. Donc on met les blessés là-dedans et on fait revenir le drone dans une zone un peu plus protégée, et là où on peut installer les blessés dans des ambulances pour les rapatrier vers les hôpitaux les plus proches du front, et en général dans les 10-15 km du front.
1: Mmh. Oui, donc c'était Cuba, Cuba de son nom de code. Hein.
2: C'est Yula.
1: Et elle a été accueillie au club centre. Mais il y aura donc peut-être une suite.
2: Oui,
1: parce
2: il y aura
1: que
2: une suite,
1: c'est
2: oui.
1: vrai que là, c'était juste une fois, tout le monde n'a pas pu aller.
2: Exactement.
1: Il y a eu une information, mais bon, c'était difficile que les gens soient présents et voilà. Certains souhaitent quand même le voir.
2: En fait, j'ai loupé le premier rendez-vous avec eux puisqu'ils ont essayé de me joindre par téléphone, mais c'est au moment où j'étais en Ukraine, et en Ukraine, je n'ai pas mon téléphone pour ne pas être repéré. Donc, malheureusement, je n'ai pas vu leur appel. Mais là, avec les organisateurs, on est en discussion pour revenir sur le département en automne, certainement sur Vennes, sur Gap, sur Barcelonnette, Embrun, peut-être Briançon et certainement Grenoble aussi. Donc on est en train de... On va mettre ça sur place pour cet automne. Alors est-ce que c'est Cuba ? Est-ce que c'est le réalisateur du film qui viendra ? Je ne sais pas.
1: Oui, en fait, deux femmes aussi qui sont un peu filmées quoi, par le réalisateur. Elles sont les personnages principaux du film.
2: Tout à fait.
1: Donc peut-être que ça sera l'autre qui a actuellement un peu des soucis, mais peut-être qu'elle sera rétablie d'ici là, que ce sera elle qui viendra.
2: Peut-être, mais je pense que Cuba va avoir très grande envie de revenir. Elle a bien sympathisé avec Elena, elle continue à discuter même aujourd'hui. Donc c'est bien. Oui, l'autre donc, qui est Alaska, qui a été blessée et qui aujourd'hui ne peut plus faire ce genre d'intervention.
1: Mmh. Oui, et là on mesure aussi par ce film, si vous écoutez l'interview de Yula prochainement sur nos ondes, vous verrez à quel point le rôle des femmes a évolué aussi et leur présence est devenue essentielle quasiment.
2: Aujourd'hui, c'est exactement ce qu'a dit Yula, aujourd'hui nous avons entre 70 000 et 75 000 femmes engagées dans l'armée pour aider l'Ukraine. Et bon nombre de femmes sont employées pour les drones parce qu'elles sont peut-être plus calmes que les hommes, plus attentionnées et tout. Et c'est un travail qui est plus minutieux et les femmes le font plus facilement que les hommes. Il y a beaucoup d'hommes aussi qui le font, mais bon nombre de femmes sont employées justement à mener les drones. Donc elles sont dans des abris enterrées à 3 mètres sous terre. Et on a pu visiter, nous, ces abris dans les camps d'entraînement.
1: Alors, quelle impression, quand même, pour revenir à votre voyage, comment vous avez trouvé la population? Quelle est leur morale? Comment en vont-ils?
2: Mais le moral est toujours très bon, encore mieux aujourd'hui, puisque les Ukrainiens reprennent du terrain. Et ils ont une technique de guerre aujourd'hui qui économise les hommes. Et qui en plus utilise l'IA, utilise les Starlink, utilise tout ce qui est moderne aujourd'hui pour faire une guerre où on n'envoie plus d'hommes le moins possible, vraiment dans les premières lignes. Bien sûr, toujours, c'est obligé. Mais dernièrement, l'Ukraine a gagné un combat et fait beaucoup de prisonniers, rien qu'avec des machines.
1: Oui.
2: Sans hommes, sans engager des hommes directement.
1: Et les familles, est-ce que... Il y a des vacances là-bas pour les étudiants, pour les élèves. Comment ça va se passer?
2: Bien, écoutez, oui, il y a des vacances comme chez nous, pareil.
1: Oui.
2: Mais beaucoup d'élèves sont employés pour fabriquer des filets, des drones. Tout le peuple aide à l'Ukraine. Et il y a beaucoup de moments où, quand on se promène en ville à Tcherniv, on n'a pas du tout l'impression d'être dans une ville en guerre. Les mamans avec les bébés sont dehors, se promènent. C'est pour ça aussi que quand un missile tombe, ça fait beaucoup de dégâts, parce que les gens vivent normalement et ne veulent pas, dans tous les cas, ils ne veulent absolument pas céder à la terreur de Poutine. Donc ce sont des gens très forts, tous impliqués. On a vu le soir des ateliers de fabrication de tas de choses dans des caves et tout, où on a participé nous-mêmes, certaines d'entre nous ont participé à la fabrication de grenailles, à la fabrication de filets et d'autres choses de ce genre, où la population entière se bat, fabrique des drones. C'est pour ça que c'est extrêmement difficile pour les Russes, où on n'a pas une usine de drones à un endroit bien déterminé qu'on va pouvoir bombarder. C'est impossible. Toutes les caves aujourd'hui travaillent dans tous les immeubles. Vous vous trompez d'un étage, vous tombez dans une cave par hasard et vous allez voir des gens en train de travailler pour le... Donc ce peuple-là est vraiment combatif. Et on les voit sur le terrain, ils n'ont peur de rien. Ils continuent à vivre normalement. Sauf que de temps en temps, on peut voir une femme habillée en noir qui pleure sur un banc et tout. Bon, ça, c'est... Ou des hommes qui sont en ville sur des fauteuils roulants, qui n'ont plus de jambes, qui n'ont plus de bras. Et le pire que nous avons vu, c'est un homme posé sur un fauteuil où, à partir du nombril, il n'y avait plus rien.
1: Oh là là.
2: Et ce gars-là, en plus, il avait une bonne tête, il avait l'air d'avoir le moral, il n'avait plus de bras non plus. Et c'est son fils de 15 ans qui poussait le fauteuil. Mais il n'avait pas l'air du tout de quelqu'un de dépressif.
1: Oui, quelle leçon.
2: Tout à fait.
1: Oui, alors cet été, je pense qu'on profitera du soleil, mais on peut aussi penser à ceux qui en profitent, mais si peu, et enfin,
2: oui,
1: avec toujours un risque, quoi. À quel point il faut choisir la vie pour garder le moral encore, malgré toutes les épreuves de deuil pour certains, puis ce combat qui se maintient et cette tension qui reste forte. Et...
2: Tout à fait, et tout le monde est touché là-bas, toutes les familles sont touchées.
1: Oui.
2: Et c'est le cas d'Yula, d'ailleurs, à un moment où, dans le film, elle sort du cinéma, parce que c'est un moment où on voit son compagnon, qui était très bien avec elle, et puis après, on voit l'enterrement de son compagnon. Donc là, elle sort de la salle.
1: Oui, et pour l'ayant rencontré, du coup, pour faire une interview que vous découvrirez à une autre occasion, c'est frappant d'entendre son rire. Parce que à plusieurs reprises, vraiment, elle a le rire très facile, mais quelle force de vie. Vraiment, on peut méditer là-dessus. Et...
2: C'est la force des Ukrainiens aujourd'hui.
1: Voilà. Mais merci Henri. Et puis,
2: c'est moi qui vous remercie.
1: On vous souhaite bonne continuation.
2: Merci
1: beaucoup.
2: Et puis,
1: ceux qui, par hasard, auraient des bras disponibles pour l'été,
2: n'hésitez
1: pas. On redit une dernière fois votre numéro, Henri.
2: Oui, c'est le 06 31 59 49 00. Et je rajouterai que sur Eloasso Arasfek PACA, on peut aussi faire des dons ou même s'inscrire et prendre une carte dans notre association. C'est 15 euros à l'année. Et envoyer de l'argent, c'est très, très, très important pour nous parce qu'un camion, c'est aujourd'hui plus de 4 300 euros l'année dernière. Et il faut de l'argent pour envoyer ces camions.
1: Bon, mais merci beaucoup, Henri.
2: Merci à vous.
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1: Bonjour à toutes et à tous et bienvenue chez RCF Alpes-Provence. Alors aujourd'hui, chers auditeurs, on va faire un peu d'éducation civique. On va parler d'un rendez-vous qui va avoir lieu donc le 19 juin à la Cinémathèque de Montagne, mais n'allez pas vous méprendre, c'est un rendez-vous monté, créé par la Société d'études des Hautes-Alpes et c'est sur la question du syndicalisme, en tout cas de l'histoire du syndicalisme dans les Hautes-Alpes. Et pour nous en parler, on a avec nous un professeur d'histoire à la retraite, mais qui fait partie quand même, qui est membre apparenté à la Société d'études des Hautes-Alpes, Philippe Côté. Bonjour Philippe.
2: Bonjour.
1: Aujourd'hui, quand on pense à syndicalisme, tout de suite, on a en tête la grève, la représentation, le combat. Alors c'est vrai que c'est souvent lié à l'industriel. Le syndicalisme est né donc au 19e siècle, c'est ça ?
2: Alors le syndicalisme au niveau national est né dans la deuxième partie du 19e siècle. C'était à l'époque ce qu'on appelait les chambres syndicales. Dans notre département, qui n'est effectivement pas un département qui se caractérise par son tissu industriel, le premier syndicat qui est apparu à la toute fin du 19e siècle, en 1894 précisément, et c'était un syndicat des travailleurs du livre. C'était la Chambre syndicale des travailleurs du livre des Hautes-Alpes. C'est le tout premier syndicat qui a été implanté dans le département.
1: Alors là, c'est incroyable ce que vous m'apprenez là, parce que j'étais persuadée, parce qu'on a quand même sur notre territoire, je pense aux mines de l'Argentière, je pense à Péchinet, je pensais plutôt que ça allait être lié à eux, et là, c'est le syndicat du livre. Parce que quand même, il me semblait que le syndicat, il prenait sa source sur vraiment les conditions de travail, les accidents répétés, la retraite, toutes ces notions qui n'existaient pas à l'époque. C'est grâce à ces fameux rassemblements et ces gens qui croyaient en l'amélioration des conditions de travail, et je pensais que ça venait de là. Et pour le livre, j'arrive pas à le comprendre.
2: Ça venait de là, effectivement. La création des tout premiers syndicats au milieu du 19e siècle, ça a à voir avec la révolution industrielle et puis les conditions de travail dans les grosses usines qui se développent à ce moment-là et la prise de conscience que les ouvriers ont des intérêts communs à défendre. Bon, dans le département, à l'époque, il n'y a absolument aucune industrie sauf l'usine de La Chape à Briançon. C'est la seule. On pourra en reparler après si vous voulez, parce qu'il s'est passé des choses aussi au début du XXe siècle. Mais il n'y a absolument aucune grosse industrie. Donc c'est un petit... Le département, c'est un agglomérat de petits ateliers, etc. Et les travailleurs du livre, c'est les travailleurs des imprimeries. C'est ceux qui travaillent dans la multitude d'imprimeries qui éditent les feuilles de choux de l'époque, qui sont très très nombreuses, parce qu'il n'y a pas d'autres médias que la presse écrite à ce moment-là.
1: Alors il n'y a pas très longtemps, moi je suis tombée sur un article dans un magazine qui s'appelle L'Alpe, je ne sais pas si vous voyez, ils ont fait tout un article sur les premiers libraires du Briançonnais. D'ailleurs, c'est une aventure folle, hein. Faudrait écrire un livre là-dessus, où ils partent jusqu'à Gênes, à l'étranger, au Mexique, etc. Enfin, c'est une sacrée, sacrée boîte. Est-ce que c'est en lien avec cette industrie du livre ?
2: Non, je ne pense pas. Je pense que là, on est plus sur des personnes qui vendaient des livres et qui partaient donc les vendre un peu dans tout le pays et à l'étranger. Là, les travailleurs du livre, c'est vraiment ceux qui travaillent dans les ateliers, donc qui produisent
1: le papier,
2: les journaux de l'époque, etc. C'est les typographes, c'est ce genre de personnes-là, quoi.
1: D'accord. Donc c'est né avec eux et c'est en quelle année que c'est né ?
2: Alors 1894. Ensuite, l'année suivante, en 1895, va y avoir un mouvement social des travailleurs du bâtiment de Gap, qui vont se mettre en grève pour obtenir des améliorations de conditions de travail, des augmentations de salaire, et qui vont essayer de créer aussi, eux, leur syndicat. Ça ne va pas durer. Le syndicat des travailleurs du livre, lui, a duré pendant des dizaines d'années. Ce syndicat-là, en fait, il n'a pas duré longtemps. Pourquoi ? Parce que l'essentiel des ouvriers du bâtiment de l'époque étaient des ouvriers italiens. Donc des immigrés italiens et qui venaient à la saison travailler. et souvent repartaient chez eux l'hiver. Et voilà, c'était des allers-retours. Et donc, une fois qu'ils avaient obtenu satisfaction sur des revendications qu'ils défendaient avec le syndicat, eh bien, ils considéraient que être syndiqué sur la durée, ça n'avait pas grand intérêt. Donc, le syndicat, là, ce deuxième syndicat n'a pas perduré très longtemps.
1: Alors moi, j'ai une question là, qui me taraude, parce que les mines de l'Argentière, il y a eu la période industrielle du 19e siècle. Vous voulez dire que pour les mines de l'Argentière, l'ABC, en fait, ils n'ont pas eu le temps de se syndiquer, ça avait fermé avant toute cette vague de syndicalisme?
2: Alors, sur les mines de l'Argentière, l'ABC, je n'ai pas trouvé de traces de syndicats constitués dans les mines de l'Argentière. Par contre, il y a eu un syndicat des mineurs du Briançonnais qui étaient les mineurs qui travaillaient sur les mines d'anthracite qui existaient un peu dans toutes les vallées autour de Briançon. Et donc, dans la première partie, dans les années 1920, il y a eu une petite industrialisation très très limitée de ces mines. Certaines ont été rachetées par des groupes. Et là, il y a eu un mouvement de syndicalisation, mais chez ces mineurs-là.
1: D'accord, ok. Ok, bon, ben ça m'interrogeait parce que on était vraiment en plus dans l'innovation industrielle, voilà, le traitement mécanique avec l'eau, etc. Enfin, ça venait d'Angleterre, tout ça. D'ailleurs, les prémices du syndicalisme français, ça vient d'Angleterre.
2: Ah ben, les prémices du syndicalisme viennent d'Angleterre parce que c'est là où a débuté la révolution industrielle. Avant d'arriver en France, la première révolution industrielle débute bien plus tôt en Angleterre. Donc les syndicats, ben, ils apparaissent aussi un peu avant que la France, quoi.
1: Allez, on va faire un peu de grec. Syndicat. Vous sauriez nous le définir ou pas?
2: Alors, l'étymologie du mot syndicat, non.
1: Je vais vous le dire, je vais jouer la savante. Allez. On aime bien GRCF. Alors, syndikos, sun qui veut dire avec, dikos qui veut dire justice, droit. Et au Moyen-Âge, ça sera syndicus. Donc c'est ça, hein, c'est le représentant, en fait, sur le plan du droit et de la justice d'un collectif. Donc on est vraiment là-dedans. On a évoqué deux points là sur les Hautes-Alpes. Quelle autre industrie a vraiment fédéré? Parce que les Hautes-Alpes, c'est aussi les voies ferrées. Là, vous avez évoqué donc la chape, hein, l'industrie de soie, du verre à soie. Qu'est-ce qu'il y a d'autre?
2: Alors, la première grosse mobilisation sociale dans les Hautes-Alpes, c'est en 1907 à l'usine de la chape à Briançon. Donc là, les travailleurs de cette usine, qui sont plusieurs centaines, ils ont même à peu un millier à une certaine époque, vont se mettre en grève sur les conditions de travail, essentiellement, d'une manière assez forte, parce qu'il y aura à peu près les trois quarts des salariés qui cesseront de travail. Et il faut savoir que cette usine de la chape était très féminisée. Et donc, c'était beaucoup des salariés, des ouvrières italiennes qui passaient le Mont-Genèvre, qui venaient travailler à Briançon, et des femmes qui habitaient dans les vallées autour de Briançon et qui descendaient à l'usine de la Chape, à Sainte-Catherine, pour travailler. Et donc, ça va être le premier gros mouvement. Il va y avoir des manifestations.
1: C'était un mouvement féminin ?
2: Féminin. Alors, il y avait des hommes aussi, hein, mais oui. C'est un mouvement féminin, avec manifestation avec le drapeau rouge, etc. C'était quelque chose absolument incroyable à Briançon. Et donc, en 1907, ça va durer quelques semaines. Les travailleuses n'obtiendront pas satisfaction à leurs revendications, parce qu'on est sur un patronat du textile très ferme et dans ses... comment dire, dans ces pratiques du 19e siècle, quoi. Les jeunes filles italiennes étaient très, très encadrées avec des règlements intérieurs très, très durs, etc. Donc, ça va pas être une lutte victorieuse, mais ça, c'est le premier moment où va y avoir une prise de conscience chez les salariés, les travailleurs du département, dans une entreprise du département, qui a un intérêt commun à défendre, etc. Et donc, ils vont créer leur syndicat, mais qui ne survivra pas non plus après le mouvement.
1: Donc pareil, parce qu'il y avait une majorité d'Italiens, c'est ça ?
2: Oui, c'est ça. Donc à partir du moment où il y a eu la grève, le patron de l'entreprise a fermé l'entreprise, ce qu'on appelle un lockout, et donc les Italiennes sont reparties chez elles immédiatement, et donc il ne restait plus que les hommes et les femmes des vallées briançonnaises qui étaient là, et donc ça rendait les choses plus compliquées à ce moment-là.
1: Mmh. Et ensuite, alors l'aventure continue. Donc, alors, 1907, Briançon.
2: Alors, l'aventure continue. Alors, le train arrive en 1875 dans le département. Donc, on pourrait s'attendre à ce que les syndicats cheminots apparaissent très, très rapidement derrière. Eh bien, non. Le premier syndicat de cheminots du PLM, hein, parce que c'était le PLM à l'époque qui gérait la voie, apparaît dans les premières années du XXe siècle. 1908 de mémoire, et donc c'est quand même 30 ans après l'arrivée du chemin de fer. Mais alors, ce qu'il faut bien comprendre, c'est que dans notre département, on a un salariat, alors le chemin de fer c'est un peu différent, mais on a un salariat qui n'est pas le même que dans les grands centres industriels. C'est souvent des ouvriers paysans, c'est-à-dire qu'ils ont la ferme, et aller travailler à l'usine, c'est un revenu complémentaire. Ils ont la mentalité un peu paysanne, des Hautes-Alpes, des Hauts-Alpins, quoi. Donc,
1: c'est quoi cette mentalité?
2: C'est une mentalité un peu individualiste, voilà, il y a le collectif pour les intérêts de la ferme, pour les intérêts agricoles, etc.
1: Mais pendant l'hiver, non.
2: voilà, quand ils sont à l'usine, ils vont là pour chercher un complément de revenus. Bon, s'il manque quelques francs, c'est pas très grave.
1: Ouais, ils sont dans le pratico-pratique.
2: Voilà, c'est le pratico-pratique. Et donc ça n'a pas aidé à la syndicalisation. Et après, donc la syndicalisation s'est faite avec l'ouverture des autres entreprises, notamment sur Gap. On a eu Nestlé qui est arrivé dans les années 20. On a eu Charmaçon où il y avait un peu moins de syndicalisation. On a eu Valizère aussi, l'entreprise de textile qui était où est le parking de Beaune actuellement.
1: Et à Embrun, il n'y avait pas une usine de conserverie aussi?
2: Oui, alors il n'y avait pas trop de syndiqués. Il y avait les cotonnières du Sud-Est à Savines aussi, où il y a eu un mouvement de syndicalisation, notamment au moment du Front populaire. Avec une lutte sociale assez importante aussi. Voilà, donc le développement de ces entreprises-là dans le Nord, autour de Briançon, l'Argentière, la Roche-de-Rame, et puis sur Gap, a permis aussi le développement dans les années, entre les années 1920 jusque dans les années 30, des premiers syndicats dans ces entreprises-là.
1: Alors c'est tout un paradoxe, parce qu'on est sur un territoire, on le sait, où la solidarité était essentielle, hein, pour survivre, passer toutes les périodes, et en même temps un syndicalisme quand même qui est assez fragile finalement, on peut dire ça ?
2: C'est un syndicalisme qui a été fragile jusqu'au Front populaire, jusqu'en 1936. Là, en 1936, il y a vraiment des créations de syndicats un peu partout, dans toutes les professions, etc. Il y a la création d'unions départementales, d'unions locales, donc le syndicalisme s'organise au niveau des territoires, mais jusqu'à là, il reste fragile. Par exemple, les bourses du travail, qui avaient été créées au XIXe siècle, en France, la première bourse du travail, qui est l'union départementale de la CGT, elle est créée en 1936. Vous voyez, par rapport aux premières, c'est pratiquement 80 ans plus tard, quoi. Parce qu'il n'y avait pas assez de syndicats à regrouper pour créer cette bourse du travail-là, quoi.
1: Est-ce que rapidement, vous pourriez nous faire une petite parenthèse sur le Front populaire pour nos auditeurs?
2: Alors, le Front populaire dans les Hautes-Alpes, oui, parce qu'il se trouve que j'ai écrit un livre là-dessus, donc c'est un sujet intéressant. Donc, le Front populaire dans les Hautes-Alpes, c'est caractérisé par des mouvements sociaux. Donc, il y a eu deux députés Front populaire sur trois. À l'époque, il y avait trois députés, donc deux sur trois Front populaire dans le département. Donc, ça veut dire que le département a massivement voté en faveur des idées du Front populaire. Et les luttes sociales ont démarré au mois de juin. Un peu après, comme toujours dans les Hautes-Alpes, un peu après celle des grandes villes.
1: Le temps que l'information arrive.
2: Et voilà, et puis voilà que. Et la première lutte sociale vraiment importante qui a eu lieu, c'est celle des travailleurs du bâtiment de Gap. C'est un chantier qui était en train de construire la caserne qui est sur la route de Marseille, là où habitent maintenant les militaires, derrière le magasin Auchan. Donc c'était un chantier, c'était une entreprise marseillaise qui gérait ce chantier. Et là, les ouvriers décident de se mettre en grève pour obtenir des augmentations de salaire essentiellement. Et ils vont réussir à entraîner dans leur grève tous les ouvriers des professions du bâtiment, les menuisiers, enfin toutes les professions du bâtiment, qui vont faire grève pendant une semaine dans toutes les entreprises de Gap et qui vont gagner. Ils vont obtenir satisfaction sur les conditions de travail, les conventions collectives et les augmentations de salaire. Ça a été vraiment un gros mouvement. Et ils faisaient des réunions chaque jour à l'ancienne salle des fêtes de Gap, et ils allaient en défilé jusqu'au chantier là-bas, à Fontrennes.
1: Alors, qu'est-ce qu'a apporté le Front populaire en France et dans les Hautes-Alpes ? On peut le dire, c'est important de le rappeler quand même. On ne sait jamais si des fois, parmi nos auditeurs, certains ont loupé les cours d'histoire au lycée.
2: Si ça donne des idées aussi. Ça a apporté déjà les conventions collectives, des augmentations de salaires importantes, et ça a apporté les congés payés aussi. Ça, c'est quand même une avancée absolument extraordinaire. Alors ça, c'est pas forcément les luttes sociales qui ont apporté les congés payés, mais ça, c'est une décision du gouvernement de Front Populaire. Ça faisait pas trop partie des revendications des ouvriers, les congés payés. C'était quelque chose qui semblait...
1: Qui n'existait pas encore.
2: Ben oui, ça semblait très... très lointain comme objectif, si bien que quand ils obtiennent ça en juin 1936, ils sont pas partis.
1: Non,
2: ils croyaient pas.
1: Ils sont restés.
2: Que le patron nous laisse partir.
1: Et en plus qu'il les paye.
2: Qu'il nous paye, ça paraissait incroyable. Et c'est en 1937 que vraiment va y avoir les premiers mouvements de départ en
1: pour
2: congé,
1: les vacances.
2: Pour les vacances.
1: Quoi. Oui. Non, c'est important de le signifier, parce que tout ça, c'est aussi né parce que voilà, il y a eu

0: de droit à s'absenter pour faire du syndicalisme. Donc c'était en dehors du temps de travail que tout ça se faisait, les réunions. Donc c'était vraiment du bénévolat, comme dans une association lambda aujourd'hui. Et oui, donc c'était un engagement. Et avec quand même un fort risque de perdre son travail en fonction de l'attitude de l'employeur. Quoi.
1: Alors moi, j'ai encore une question. Est-ce que on va pas tout divulgâcher, parce que le gros va quand même être dit pour votre conférence du 19 juin, donc à la Cinémathèque, c'est à quelle heure en fait ?
0: À 18h.
1: À 18h, voilà. Est-ce qu'on a des figures en particulier qui apparaissent, des noms un peu forts comme ça dans le milieu du syndicalisme dans les Hautes-Alpes ?
0: Alors, il y a pas de figures qui ont pris une dimension en dehors du département. Il y a un homme qui a laissé une trace qui s'appelle Anselme Gras. Donc Anselme Gras, il y a une école à Gap qui porte son nom, l'école Anselme Gras. Et donc Anselme Gras était un instituteur. Faut savoir que dans le département, le syndicat des instituteurs était extrêmement puissant. Il a été jusqu'à 600 ou 700 syndiqués donc avant-guerre, ce qui était important. Donc il était très puissant et il était affilié à la CGT à l'époque. C'était avant la scission de 1947 et la création de la FEN. Donc Anselme Gras a été donc dirigeant de ce syndicat des instituteurs avant-guerre. Et après-guerre, donc au moment de la scission, il est parti à la Fédération de l'Éducation nationale, la FEN, autonome, et il a été adjoint au maire de Gap. Et donc lui a laissé son nom, c'est le seul syndicaliste du département qui a donné son nom à une structure, quoi, une école pour le cas d'Anselme Gras.
1: Et alors peut-être que je dis une bêtise, mais vous savez celui qui a écrit Le Temps des Cerises en brun ?
0: Alors, lui, il était marseillais déjà.
1: Ouais.
0: Donc, c'était un communard marseillais qui est arrivé à Embrun. Il a été député de Marseille au XIXe siècle. Il est arrivé à Embrun en fin de vie, à la fin de sa vie, parce que il avait été emprisonné à Marseille suite à la Commune de Marseille et il avait une santé fragile, donc il est venu en montagne
1: Clovis
0: Hugues. Il est venu en montagne un peu pour soigner sa santé et il est mort à Embrun. Mais Clovis Hugues, c'était bien avant le mouvement de syndicalisme, quoi. Lui, il est présenté comme ayant été le premier député ouvrier de France.
1: Mm-hmm.
0: Bon, c'est pas forcément vrai. Ça a été le premier député du Parti ouvrier français de Jules Guesde à l'époque, Parti socialiste de l'époque. Ça, c'est vrai. Ouais.
1: Ouais.
0: C'est une personnalité, je dirais, importante dans les Hautes-Alpes. D'ailleurs, je pense qu'il va y avoir des choses qui vont être mises en place pour un peu honorer sa mémoire, parce que on le connaît beaucoup comme un ancien poète, félibrige, etc. On le connaît moins sur son aspect politique et engagement au temps de la Commune, donc la Commune de Marseille, un peu avant la Commune de Paris. Voilà, ses collègues ont été fusillés à l'époque. Lui, il a survécu, mais il a été emprisonné.
1: Aujourd'hui, que reste-t-il du monde syndical dans les Hautes-Alpes ?
0: Alors, dans les Hautes-Alpes, il reste quand même beaucoup de choses du monde syndical, puisque l'ensemble des syndicats qui ont une représentativité nationale sont implantés dans le département, que ce soit la CGT, la CFDT, Force ouvrière, la CFTC, la CGC, Sud solidaire, etc. Tous ces syndicats existent. Bon, je ne vais pas vous cacher que depuis quelques temps, c'est pas simple. Les droits syndicaux ont été un peu rabougris ces dernières années. Il y en a un peu moins. Les jeunes salariés rentrent de plus en plus tard sur des CDI et donc ils sont beaucoup dans la précarité dans leur première partie de carrière, ce qui n'aide pas à la syndicalisation, bien entendu. Et donc le syndicalisme aujourd'hui est toujours présent, implanté. Il y a si on ajoute les principaux syndicats, on doit être à peu près autour de 3 000 à 4 000 personnes syndiquées dans le département, ce qui n'est quand même pas négligeable. Mais voilà, il y a eu des périodes plus fastes pour le syndicalisme que celles qu'on connaît actuellement.
1: Qu'est-ce que ça dit de notre territoire ?
0: Alors, le monde de l'entreprise évolue. Il y a de moins en moins d'ouvriers à la production et de plus en plus de travailleurs de l'encadrement. Agents de maîtrise, cadres, donc le syndicalisme cadre prend de plus en plus d'importance au détriment du syndicalisme

0: ouvriers. Et il y a de plus en plus d'employés. Dans un département comme le nôtre, on a un département essentiellement tertiaire. Il y a plus, il y a pratiquement plus d'usines de production. Et donc, l'enjeu pour les syndicats aujourd'hui, c'est effectivement de réussir à syndiquer ces salariés du tertiaire, notamment du commerce. Alors, il y a de fortes syndicalisations dans tout ce qui est la fonction publique, l'éducation nationale, voilà, les différents services publics, tout ça, là, c'est là où il y a l'essentiel des syndiqués. Mais aujourd'hui, dans le privé, c'est beaucoup plus compliqué à syndiquer parce que c'est des petites structures, essentiellement dans le département, beaucoup d'entreprises de moins de 10 salariés, où là, c'est quand même très, très compliqué. Donc, les organisations syndicales, celles que je connais, comme la CGT ou la CFDT, essaient de mettre en place des structures territoriales pour regrouper ces salariés qui sont un peu éclatés dans toutes les petites entreprises. Et je pense que ça va être l'avenir du syndicalisme, quoi, plutôt qu'un syndicalisme purement d'entreprise, comme c'était le cas avant, quoi.
1: Vous avez évoqué un livre tout à l'heure. Vous avez travaillé sur la question. Vous avez sorti un livre ?
0: Alors, il y a un petit moment maintenant, oui. Donc, c'est un ouvrage qui s'appelait « Les Hautes-Alpes dans le Front populaire ». Donc, ça raconte comment le Front populaire est arrivé dans le département. Dans quelle situation était notre département à ce moment-là. Les élections qui ont eu lieu en mai 1936, les résultats, la campagne électorale qui était... Alors aujourd'hui, on dit que la vie politique est rude, mais à l'époque, elle était également très, très rude. Quand on retrouve les tracts et les affiches de l'époque, c'était très rude également. Et puis ensuite, donc, les mouvements sociaux qui se sont développés. J'ai parlé de celui du bâtiment. Il y en a eu un aussi aux cotonnières du Sud-Est à Savines dans les années 1937-1938, qui lui s'est mal terminé parce que là aussi, comme à la Chape au début du siècle, le patronat a fermé l'usine et a licencié tous les salariés grévistes. Donc ça n'a pas été une fin heureuse pour ces salariés qui en même temps étaient logés par l'entreprise. Donc ils ont été délogés en même temps qu'ils étaient licenciés. Donc ça a été très très compliqué. C'est une lutte qui a duré une année, mais sans aboutir, quoi. Quand ça dure trop longtemps, généralement les luttes, c'est que c'est pas bon pour l'issue, quoi. Voilà, donc on raconte tout ça dans le livre. On a travaillé aux archives départementales. Donc c'est illustré de beaucoup de documents et d'archives de l'époque, quoi.
1: Merci beaucoup. On va pas tout dire, on va pas tout raconter. Hein. Vous faites une conférence donc le 19 juin à 18h. C'est passionnant. Votre livre, on peut peut-être le trouver en librairie chez Davanier.
0: Alors non, comme il a été édité il y a une vingtaine d'années maintenant, donc on en a encore. On le vend au fil des initiatives, etc. Mais
1: peut-être ce soir-là. Peut-être ce soir-là.
0: Peut-être. Il faut que je vois avec la société d'études si ils sont d'accord.
1: Bon, merci beaucoup pour cet
0: entretien.
1: Merci à vous. C'était passionnant. Merci.
0: Merci.

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0: Bonjour. Aujourd'hui, nous allons vous présenter « Veiller sur elle » de Jean-Baptiste Andréa, qui a eu le prix Goncourt en 2023. C'est son quatrième roman. Je vous lis le début du roman. Ils sont 32. 32 à habiter encore l'abbaye en ce jour d'automne 1986, au bout d'une route à faire pâlir ceux qui l'empruntent. En 1000 ans, rien n'a changé. Ni la raideur de la voie, ni son vertige. 32 cœurs solides, il faut l'être quand on vit perché au bord du vide, 32 corps qui le furent aussi dans leur jeunesse. Dans quelques heures, ils seront un de moins. Les frères forment un cercle autour de celui qui s'en va. Il y a eu bien des cercles, bien des adieux depuis que la Sacra dresse ses murs au-dessus d'eux. Il y a eu bien des moments de grâce, de doute, de cœur arc-bouté contre l'ombre qui vient. Il y a eu et il y aura d'autres départs. Ils attendent donc patiemment. Ce mourant-là n'est pas comme les autres. Il est le seul en ces lieux à ne pas avoir prononcé de vœux. Pourtant, on lui a permis de rester pendant 40 ans. Chaque fois qu'il y a eu un débat, des questions, un homme en robe pourpre est arrivé, jamais le même, pour trancher. Il reste. Il fait partie du lieu, aussi sûrement que le cloître, ses colonnes, ses chapiteaux romans, dont l'état de conservation doit beaucoup à son talent. Alors, ne nous plaignons pas, il paie son séjour en nature. Le mourant se débat, ouvre les yeux, les referme. L'un des frères jure y avoir lu de la joie. Il se trompe. On pose un linge frais sur son front, sur ses lèvres, avec douceur. Le malade s'agite encore et pour une fois, tous sont d'accord.
1: Il essaie de dire quelque chose.
0: Bien sûr que j'essaie de dire quelque chose. J'ai vu l'homme voler de plus en plus vite, de plus en plus loin. J'ai vu deux guerres, des nations sombrées. J'ai cueilli des oranges sur Sunset Boulevard. Vous ne croyez pas que j'ai quelque chose à raconter? Pardon, je suis ingrat. Vous m'avez vêtu, vous m'avez nourri alors que vous n'aviez rien, ou si peu, quand j'ai décidé de me cacher parmi vous. Mais je me suis tue trop longtemps. Fermez les volets, la lumière me blesse.
1: Il s'agite. Fermez les volets, mon frère. Il semble que la lumière l'incommode.
0: Ce n'est plus qu'une question d'heure. Une question d'heure, ne me faites pas rire. Je suis mort depuis longtemps.
1: Encore une compresse fraîche, il semble s'apaiser.
0: Mais depuis quand les morts ne peuvent-ils pas raconter leur histoire? On retrouvera régulièrement Mimo, mourant, et l'abbaye au long du livre. Il Francese, j'ai toujours détesté ce surnom, même si l'on m'en a donné de bien pire. Toutes mes joies, tous mes drames sont d'Italie. L'Italie, royaume de marbre et d'ordures, mon pays. Mais c'est un fait, je suis né en France en 1904. Mes parents avaient quitté la Ligurie en quête de fortune 15 ans plus tôt, à peine mariés. En guise de fortune, on les avait traités de ritales, on leur avait craché dessus. On s'était moqué de leur façon de rouler les R. Oh, autant que je sache, le mot « rouler » commence bien par un R. Mon père avait échappé de justesse aux émeutes racistes d'Aiguemortes de 1893. Deux de ses amis y étaient restés. Des familles interdirent à leurs enfants de parler la langue du pays pour ne pas faire ritale. Elle est décapée au savon de Marseille dans l'espoir de les blanchir un peu. Pas chez les Vitaliani. Nous parlions italien, mangeons italien, nous pensions italien, c'est-à-dire à coup de superlatif, où la mort était souvent invoquée, les larmes abondantes, les mains rarement au repos. On maudissait comme on passait le sel. Notre famille était un cirque et nous en étions fiers. En 1904, l'État français, qui avait mis si peu d'ardeur à protéger Luciano Salvatore et les autres, déclara que mon père était sans l'ombre d'un doute un bon Français digne de la conscription, d'autant qu'un fonctionnaire l'avait, par erreur ou par jeu, rajeuni de 10 ans en recopiant son certificat de naissance. La guerre tuait, elle tua mon père. Des deux fardeaux de mon existence, mon prénom fut sans doute le plus léger à porter. Je l'ai pourtant détesté avec fougue. Ma mère descendait souvent à l'atelier pour voir son mari travailler. Elle comprit qu'elle était enceinte lorsqu'elle me sentit tressaillir sur un coup de burin. Elle n'avait pas ménagé ses efforts jusqu'à cet instant, avait aidé mon père à déplacer des blocs énormes, ce qui explique peut-être la suite. « Il sera sculpteur, dit-elle. » Mon père maugréa, lui répondit que c'était un sale métier où les mains, le dos et les yeux s'usaient bien plus vite que la pierre, et que si l'on n'était pas Michelangelo, autant s'épargner tout ça. Ma mère acquiesça et décida de me tenir un coup d'avance. Je m'appelle Michelangelo Vitaliani. Sa mère l'envoie en Italie en lui promettant de le rejoindre bientôt. Il a 13 ans
1: Ma mère avait écrit pour annoncer ma venue. Il n'y avait donc pas grand-chose à expliquer.
0: Voici votre nouvel apprenti, Michelangelo, le fils d'Antonella Vitaliani, votre neveu.
1: Je n'aime pas qu'on m'appelle Michelangelo. Zio Alberto baissa les yeux sur moi. Je crus qu'il allait me demander comment je préférais être appelée. À quoi j'aurais répondu « Mimo ». Le surnom que mes parents me donnaient depuis toujours. Le surnom qu'on me donnerait encore pendant 70 ans.
0: « Je veux pas de lui, » dit Alberto.
1: Une nouvelle fois, j'avais oublié un détail. Parce que oui, c'en est un des détails.
0: « Je ne comprends pas. Je pensais que Madame Vitaliani vous avait écrit et que c'était agréé. »
1: « Elle m'a écrit, mais j'en veux pas d'un apprenti comme ça. »«
0: Et pourquoi donc ?»«
1: Parce que personne m'a dit que c'était un abo. »
0: Un jour, on commande à Gio Alberto, le maître de Mimo, un angelo qui manque à une fontaine du cloître. Alberto le prend très mal et lui dit qu'il est capable de trouver du travail tout seul et dit que Mimo n'a qu'à le faire. Alberto revient.
1: « C'est toi qui as fait ça ?»«
0: Oui, Gio. J'aimerais revoir cet angelo. » Je rirais sans doute de mes erreurs de jeunesse. Je crois tout de même qu'il était acceptable. Alberto secoua la tête, tendit la main.
1: « Passe-moi ta gradine. »
0: Il tourna autour de l'angelo, mon outil à la main, s'apprêta à corriger un détail, renonça, un autre détail, renonça, me regarda de nouveau, répéta.
1: « C'est toi qui as fait ça ?»«
0: Oui, Zio. » Sans me quitter des yeux, il alla chercher une bouteille, ôta le bouchon avec ses dents, but une longue goulée.
1: « Qui t'a appris à sculpter comme ça ?»«
0: Mon père. J'étais précoce à 13 ans, mais le terme n'existait pas encore. Le monde d'alors était plus simple. On était riche ou pauvre, mort ou vivant. L'époque n'était pas à la nuance. Mon père avait tiré la même tête que Zio Alberto le jour où, à 7 ans, je lui avais dit « Non, pas ici », alors qu'il posait le ciseau sur un trumeau qu'il sculptait.
1: « Tu te débrouilles, c'est sûr, mais dès comme toi, je vais quand même baisser pour en ramasser à Turin. » « Alors, te monte pas le bourrichon. Eh, il est dégueulasse cet atelier. T'as pas intérêt à aller te coucher avant d'avoir nettoyé. »
0: Puis il retourna à mon travail et y apposa son monogramme. La première œuvre de Mimo Vitaliani, ange tenant une amphore, est signée d'Alberto Susso. En réparant une statue sur la Villa des Orsini, les nobles du coin, Mimo glisse qu'au fait de s'être assuré de ne pas se fracasser au sol. Et pour remonter sur le toit, il est obligé de passer par une fenêtre. Il se trouve dans une chambre. « C'est donc toi que j'ai vu au cimetière hier ?» dit-elle en plissant les yeux. C'était elle, la jeune morte de la veille, debout près du lit, vêtue d'une robe de soie verte. Elle me hantait, ne me quitterait plus jamais. J'ouvris la bouche pour hurler, puis fronçai le sourcil. Il était étrange qu'une morte change de robe ou sente la fleur d'oranger.
1: Les morts ne parlaient pas non plus, ou pas pour échanger des banalités. La conclusion s'imposait, ce n'était pas un spectre. La fille avait mon âge. Je ne savais pas si je devais implorer sa pitié pour m'être endormie sur son lit ou défaillir de soulagement.
0: « Tu ne vas pas encore t'évanouir. Tu m'as fait une de ces peurs hier. »«
1: Moi, je vous ai fait peur. J'ai cru que vous étiez morte. » Elle me dévisagea comme si j'étais devenue fou.
0: « J'ai l'air morte. »«
1: Maintenant, non. »«
0: C'est absurde de toute façon. Pourquoi craindre les morts ?»«
1: Parce qu'ils sont morts. »
0: Tu crois que ce sont les morts qui font les guerres, qui s'embusquent au bord des chemins, qui te violent et te volent? Les morts sont nos amis. Tu ferais mieux d'avoir peur des vivants. Donc ces deux-là, Viola, la fille Orsini, donc noble, et Mimo, le petit sculpteur, ils se rencontrent, ils ont le même âge, 13 ans, ils vont devenir très amis. Viola va l'initier à la lecture, va faire son éducation culturelle. Voilà. Et là, c'est un dialogue entre deux. Tu n'as pas de rêve, Mimo ?
1: Mon père disait que ça ne sert à rien. Les rêves ne se réalisent pas. C'est pour ça qu'on les appelle des rêves.
0: Mais tu en as ?
1: Oui, j'aimerais que mon père revienne de la guerre. C'est un beau rêve, celui-là.
0: Et encore ?
1: Devenir un grand sculpteur.
0: Ce n'est pas réalisable.
1: Regarde-moi, je travaille pour un type qui boit trop, je dors dans la paille. Je n'ai jamais eu d'argent et la plupart des gens ont envie de rire quand ils me voient.
0: Mais tu es doué.
1: Qu'est-ce que tu en sais ?
0: Donatello l'a dit à mon frère Francesco. Tu fais tout le travail à l'atelier, il est au courant.
1: Comment ?
0: Vittorio le raconte à tout le monde.
1: Vittorio parle trop.
0: Donatello affirme que tu es très doué, anormalement doué.
1: Le premier compliment que je reçus. et on avait pris soin d'y associer le mot « anormal ».
0: J'ai de grands rêves pour toi, Mimo. Je voudrais que tu fasses quelque chose d'aussi beau que Fra Angelico, ou que Michelangelo, puisque tu t'appelles comme lui. Je voudrais que tout le monde connaisse ton nom.
1: Et toi, tu as des rêves ?
0: Je voudrais faire des études.
1: Des études ? Pourquoi faire ?
0: Viola tira un papier de sa poche et me le tendit, puisque toute la soirée, elle avait attendu cette question. C'est un article de la Stampa en date du 10 août 1918. Gabriele D'Annunzio venait de mener la 87e escadrille, la Senerissima, jusqu'à Vienne. Un vol impossible de plus de 1000 km de 7h10 qui avait pris les Autrichiens de court. Au lieu de bombarder la ville, D'Annunzio avait lâché des tracts incitant ses habitants à la capitulation. « Nous, les Italiens, ne faisons pas la guerre aux enfants, aux vieillards, aux femmes. Nous faisons la guerre à votre gouvernement. » L'ennemi des libertés nationales, votre gouvernement aveugle, têtu, cruel, qui ne sait vous donner ni la paix ni le pain et vous nourrit de haine et d'illusions. D'Annunzio était poète et aventurier, pas pilote. C'est à Natale Pali qu'il devait être arrivé à bon terme et revenu vivant. Donc on s'aperçoit qu'il y a des mélanges dans le livre de faits historiques et imaginaires. Viola, depuis sa plus tendre enfance, Viola veut voler.
1: Tu veux voler ?
0: Oui.
1: Avec des ailes ?
0: Oui.
1: Je n'ai jamais vu un avion de ma vie. Je n'ai jamais vu personne voler. Comment tu comptes t'y prendre ?
0: Je vais faire des études.
1: Tu en as parlé à tes parents ?
0: Oui.
1: Et ils sont d'accord ?
0: Non. Mes parents sont vieux, je ne parle pas de leur âge. Ils sont d'un autre monde. Ils ne comprennent pas que demain nous volerons comme nous montons à cheval, que les femmes porteront la moustache et les hommes des bijoux. Le monde de mes parents est mort. Toi, tu as peur des morts vivants. C'est lui que tu devrais craindre. Il est mort, mais il bouge encore, parce que personne ne lui a dit qu'il était mort. C'est pour ça que c'est un monde dangereux. Il s'effondre sur lui-même. Après, on reprend un fait historique.
1: L'une des plus belles statues de tous les temps, la plus belle, diront certains, sourit à tous ses visiteurs sans exception. Le 21 mai 1972, elle sourit donc à Laszlo Toth, un géologue hongrois qui vient de s'arrêter devant elle au Vatican. Il y a dans ce moment, dans le regard qu'ils échangent, quelque chose d'étrange. Comme si elle savait. Et son sourire en ce jour de Pentecôte en devient plus troublant. Difficile d'imaginer qu'elle fût un jour une simple montagne. La montagne devint carrière à Polvaccio. On en tira un bloc de marbre qu'on livra à un homme au visage fruste, marqué par une bagarre avec un confrère jaloux. L'homme, fidèle à sa philosophie, attaqua la pierre pour libérer la forme qui s'y trouvait déjà. Et la femme parut d'une beauté insensée, penchée sur son fils, abandonnée dans un sommeil de mort sur ses genoux. Un homme, un burin, un marteau, de la pierre ponce. Si peu de choses pour donner naissance au plus grand chef-d'œuvre de la Renaissance italienne. La plus belle statue de tous les temps. Et elle s'était simplement cachée au fond d'une pierre. Michelangelo Buonarroti eut beau en chercher, hurler, il n'en découvrit plus de pareil dans le moindre bloc de marbre. Ses piétas suivantes ressemblent à des ébauches de la première. Laszlo regarde toujours la piéta dans la pénombre de la basilique. Il est bien habillé aujourd'hui, l'occasion est importante. Il a lissé ses cheveux mi-longs, passé un peigne dans sa barbiche. Lorsqu'il porte son nœud papillon, il faut admettre qu'il a un peu l'air d'un illuminé. D'un geste, en fonction des témoins, l'on qualifiera de brusque ou au contraire de posé, il sort un marteau de géologue de sa poche. Puis il crie « Io sono il Cristo ». Saute sur la statue qui sourit à ses visiteurs depuis 473 ans, une œuvre d'une beauté surnaturelle, et lui assène 15 coups. 15 coups, c'est long, avant que les témoins stupéfaits ne parviennent à le neutraliser. Et il faut au moins 7 hommes pour ça. La Pietà de Michelangelo perd un bras, son nez, une paupière, et se retrouve grêlée d'impact. Nombreux sont ceux dans la foule qui n'ont pas eu la présence d'esprit de réagir. Ils ont celle de ramasser des fragments de marbre de la victime pour les rapporter chez eux. Certains, pris de remords, les renverront. Pas la majorité.
0: La Pietà du Vatican fut restaurée, nettoyée. Il faut aujourd'hui coller son nez dessus pour voir les raccords. On ne l'admire plus qu'à travers une vitre blindée à cause du géologue hongrois. Le drame appartient à l'histoire. Mais les mieux informés soupçonnent qu'elle n'était pas la cible originale, que dans sa tentative d'éliminer tout ce qui concurrençait ses prétentions à la divinité, Toth avait voulu s'en prendre à la Pietà Vitaliani. Et ne la trouvant pas, s'était rabattu sur celle de Michelangelo. Un second choix. Si c'est bien le cas, s'il existe sur Terre une œuvre plus divine encore que celle de Michelangelo, alors cette œuvre est une arme. Les hommes du Vatican songent sans doute, nous avons bien fait de la cacher. Où on voit que, d'une fois de plus, l'imaginaire et l'historique se mélangent. Et maintenant, la pause musicale.

0: et nous poursuivons notre lecture. Mimo a sculpté un ours pour l'anniversaire de Viola de ses 16 ans. Et du coup, elle l'a invité à son anniversaire.
1: Le 22 novembre 1920, je pénétrai triomphalement dans la Villa Orsini par la porte de service. D'accord, mais l'entrée du paradis ne m'aurait pas paru plus belle. Nous avions livré la statue dans l'après-midi et l'avions installée près du bassin qui longeait la demeure, juste devant le salon. Parmi le nombre important d'invités, aucun n'avait l'âge de Viola. J'ignorais encore qu'avoir 16 ans pour une femme de ce milieu n'était pas l'occasion d'une fête entre amis. C'était un acte politique. Intimidée, je me cachai dans la cuisine. Le marquis, père de Viola, m'en délogea. « Eh bien, ne reste pas là planté, mon garçon. Tu es invité par Viola. Tu peux déambuler à ta guise. » Déambuler. Je ne marchais d'ordinaire que pour aller d'un point à un autre, déposer ou prendre quelque chose. Mon pas était utilitaire. Déambuler était un privilège social, un art auquel je ne connaissais rien. Je n'avais pas l'aisance de ces hommes qui arpentaient les pelouses, cigares aux lèvres, devisant entre eux, tandis que les femmes riaient sous leurs ombrelles blanches, un peu à l'écart. Parmi les invités, plusieurs prélats et quelques prêtres, eux avançaient la tête basse, recueillant les confidences d'un comte ou une baronne, leur murmuraient à l'oreille. Pour la première fois de ma vie, sous les hauts plafonds de la Villa Orsini, je me sentais petit. Les invités m'adressaient des regards curieux, parfois amusés, pensant peut-être que j'étais un bouffon engagé pour l'occasion, comme on en voit dans les banquets des tableaux de Véronèse.
0: Alors, son oncle l'envoie à Florence chez un autre sculpteur en lui disant qu'il pourra sculpter. En fait, il se retrouve à la découpe. La découpe, c'était l'enfer. Les cales du navire, le travail le plus ingrat. Nous retaillons et ajustions les parements de marbre destinés aux façades. Parfois, nous épanelions les blocs destinés aux sculptures si le travail n'avait pas été fait à la carrière. Métis venait de décrocher l'un des plus beaux contrats de la région, la rénovation d'une partie du Duomo. Il y avait tant de travail qu'il embauchait jusqu'à l'étranger. Au réfectoire, la différence était flagrante entre l'élite, les sculpteurs, joyeux, qui ne répugnaient pas à un combat de nourriture, et ceux de la découpe, poudrés de la tête aux pieds, courbés en silence sur leur assiette. Tout arrogants que fussent les sculpteurs, et ils l'étaient, ils ne nous cherchaient pas de noises. La découpe était un repère de durs à cuire, anciens repris de justice, déserteurs, embusqués, tout ce que le monde comptait de petites lâchetés qui, pour vivre avec, demandaient un grand courage. Il va finalement être sculpteur chez le maître Métis, mais il s'entend très mal avec Néri, le chef d'atelier des sculpteurs. « Allez Néri, au fond, je sais que tu m'aimes bien. »«
1: Certainement pas. »
0: « Tu es sûr ?» Je me levais, m'approchais d'un apôtre qui l'achevait, une copie destinée à remplacer l'original endommagé, partie au Museo della Europa del Duomo. C'est bien une statue pour les niches de façade du Duomo.
1: Et alors ?
0: Et alors, tu n'as jamais entendu parler de la perspective ?
1: Pardon ?
0: Cette statue sera perchée à 20 mètres de haut. Une telle distance te force à allonger artificiellement ses dimensions, à l'étirer si tu préfères, si tu veux qu'elle paraisse proportionnée vue du sol. Celle-ci, dis-je en tapotant le travail de Néri, a les bonnes proportions quand on la regarde de face. Mais à 20 mètres de haut, elle paraîtra un peu tassée, comme moi. Et vu que ce n'est pas la première que tu fais, on peut dire que tu as semé des nains, surtout le Duomo. Je pense donc qu'au fond, tu m'aimes bien. À la suite d'une bagarre avec Néri, Mimo est engagé dans un cirque où il rencontre Bizzaro, un nain comme lui. Après une rixe avec des fascistes sur les premières chemises brunes, le cirque ferme, on retrouvera ce personnage plus tard dans le roman. Mimo est alors retrouvé par Francesco, le frère de Viola, prêtre, et retourne à Pietradalba, où son oncle lui a cédé son atelier. Mimo se fait embaucher par les Orsini, qui veulent se faire bien voir du Vatican.
1: « Nous, les Orsini, et nous, ajouta-t-il avec un geste ample, qui servons Dieu. » Une grande campagne de rénovation de la Casina Pio IV, au cœur des jardins du Vatican, sera lancée avant la fin de la décennie. Et nous aimerions avoir un artiste de confiance pour s'occuper de la sculpture. Il y a des œuvres à créer, d'autres à restaurer. C'est un gros chantier. Tu pourras travailler de Pietradalba ou depuis l'atelier qui sera mis à ta disposition au Vatican, à ta guise. Tu auras bien entendu de jeunes apprentis pour t'aider à Rome. Nous t'offrons pour commencer un contrat d'un an renouvelable deux fois, à 2000 lires par mois.
0: 2000 lires par mois ? Répétai-je calmement. 6 fois le salaire d'un ouvrier, 2 fois celui d'un professeur d'université, plus d'argent que je n'en avais jamais vu.
1: Que tu pourras compléter avec quelques commissions privées, j'en suis sûre. De nombreux visiteurs à la Villa Orsini ont eux aussi été frappés par ton ours.
0: Et qui paiera pour tout ça ?
1: L'un des dicastères du Vatican, mais il va sans dire que cette opération est également une manière de jeter une lumière flatteuse sur la famille Orsini. Nous faisons œuvre de mécène dans cette affaire en te soutenant et en te proposant, malgré ton jeune âge, un poste qui probablement te vaudra quelques jalousies.
0: Je suis habituée. Donc, 1 an après son arrivée à Rome, il livre une sculpture de Saint-Pierre que l'Église lui a commandée. Maître Pacelli tourna autour de l'œuvre pendant 10 bonnes minutes dans l'atelier. J'attendais nerveusement mes 4 apprentis alignés derrière moi. Plusieurs fois, Pacelli voulut parler, mais se ravisa. Je savais ce qu'il ressentait. Mon Saint-Pierre ne ressemblait pas à ce qu'il avait en tête. Mon Saint-Pierre n'était pas ce sage barbu et poupin que l'on voyait partout. Parce qu'il avait vécu, souffert comme souffre un homme qui renia par 3 fois son meilleur ami, trahison que personne ne lui laissait oublier, puisqu'elle était lue à longueur d'année dans toutes les églises du monde. Il ne tenait pas non plus la clé du paradis, de cet air pontifiant les autres. « La clé ?» murmura enfin Pacelli. « Je me trompe ou il l'a ?»« Vous ne vous trompez pas. » La clé, Saint-Pierre l'avait lâchée. Elle flottait en suspension devant lui, entre sa main ouverte, crispée dans le vide pour la retenir, et le sol. Je l'avais attachée au manteau qu'elle frôlait par un raccord de métal presque invisible. L'effet était saisissant. Dieu avait choisi l'homme qui avait renié 3 fois son fils pour fonder son église. Au lieu d'un saint extatique, d'un retraité de la foi bien en chair et pétri d'ennui, Saint-Pierre tremblait de frayeur devant sa mission, devant l'objet trop lourd pour ses vieilles mains qui venaient de le trahir. Il regardait la clé tomber avec effroi, se demandant peut-être s'il allait se casser, s'il allait être foudroyé. Je n'avais pas eu de mal à capturer l'intensité de son expression.
1: En exergue à la monographie qu'il lui consacre, le professeur William affirme que la Pietà Vitaliani est en passe de rejoindre le sceau de Salomon, l'arche d'alliance, ou la pierre philosophale au rang d'objet mythologique, ésotérique, soustrait au regard des mortels, d'autant plus célèbre que personne ne les a jamais vus. Il souligne l'ironie de la chose, puisque c'est l'exact opposé de ce qu'ont recherché le Vatican en l'ensevelissant au cœur d'une montagne. Il s'agissait simplement d'éviter un scandale, de comprendre les étranges réactions que suscitait l'œuvre. Pourtant, si l'Église avait voulu créer un mythe, tisonner les fantasmes, elle ne s'y serait pas prise autrement.
0: Voilà, nous avons lu un certain nombre de passages. C'est un livre assez gros, puisqu'il fait 560 pages, mais nous laissons découvrir pourquoi la Pietà de Michelangelo Vitaliani est cachée et toute la fin du roman. C'est un roman qui est très facile à lire et qui prend aux tripes. Merci.
1: Merci.

Eh bien oui, bonjour à tous, voilà, eh ben, c'est sympa de brancher le poste, hein, de se mettre un petit peu les pieds sur le canapé, ou alors quand on est dans les embouteillages ou ailleurs, eh bien un petit moment pour se changer l'esprit, eh bien on monte à bord du bus de Coast to Coast, et là on voyage. Ah, c'est bien de voyager, hein. Alors, on dit toujours, les voyages forment la jeunesse et préparent la vieillesse. Bon, enfin, c'est des dictons anciens. Enfin, bon, en attendant, bah, j'ai toujours un grand plaisir de vous raconter chaque semaine une nouvelle aventure de mon bus sur les États-Unis, sur les routes américaines. Bienvenue à bord.

Eh bien voilà, vous avez peut-être reconnu le petit générique, la Sony Pictures Home, Hollywood Las Vegas, encore d'une grosse maison de production. Bien, alors maintenant, je vais vous mettre un générique d'une série télévisée. Qui n'a pas vu ça? Je vais vous laisser écouter la musique de cette série et après, je vous donnerai des informations qui vont certainement vous rappeler quelque chose.

Alors, vous avez trouvé, bien sûr, qui n'a pas vu Josse Randall avec sa Winchester canon sciée au nom de la loi, quand il est avec un regard vraiment très, très agressif et puis il arrache la feuille de recherche du bandit. Hein, c'est vraiment une jolie série américaine. 94 épisodes, 26 minutes. Steve McQueen, c'est Josse Randall. L'action se situe en 1870. Quant à sa Winchester canon sciée, eh ben, elle avait un nom. Elle s'appelait Marest Leg. Traduit un peu en français, on peut dire jambe de jument. Longueur 50 cm. Poids 1,5 kg. Bon, bah, quand il faut sortir ça d'un étui. Mais ce qui était bien avec ce fusil-là, c'est que vous aviez la puissance du Winchester et puis la maniabilité d'un revolver. Et si vous êtes amateur de western, si vous avez vu, il était une fois dans l'Ouest, tout au début du film, et ben vous verrez, il y a un cow-boy de couleur qui, lui, a une Winchester canon sciée sur le côté, bien avant qu'il reçoive quelques pruneaux là où ça devait arriver. Comme il dit Charles Bronson, il y avait trois caches-poussières. Dans les caches-poussière, il y avait trois hommes, et dans les trois hommes, il y avait trois balles. Bon, et ben voilà, comme ça, le film est démarré, on sait à quoi s'en tenir. Et voilà la petite intro de Money, le célèbre morceau de Pink Floyd, bien sûr que tout le monde connaît. Bien, tant qu'on est à la ville du jeu, la ville de l'argent, la ville des hôtels, des casinos, et bien nous on va faire un petit peu le tour du propriétaire, puisque je vais vous faire découvrir tous les plus beaux hôtels et les plus beaux casinos qui ont marqué l'histoire de cette ville qui est complètement dingue. Hein. Je vous propose de démarrer tout de suite avec McCoy Moore, Sunshine State. Sunshine State, et bien, je vous en dirai plus après.

0: Et bien voilà, un nouvel artiste à prêter attention pour ses concerts ou ses CD. Là, ça date du 13 mars 2026, c'est tout frais, tout frais. Sunshine State, voilà, McCoy Moore. Ah ben, Sunshine State, alors vous savez peut-être où ça se trouve, hein, c'est le dénominatif d'un État, c'est la Floride. Avec cette grande ville connue de tout le monde, c'est Miami. Mais savez-vous quelle est la ville d'État ? Hein ? Eh bien non, c'est pas Miami, voilà. Non, eh bien c'est Tallahassee. Et la Floride, ils sont rentrés dans l'Union le 3 mars 1845. Eh ben ça fait du bien, un petit peu la plage, le soleil. Ben nous on va retourner à un endroit où il fait chaud. Eh bien c'est dans le Nevada, notamment à Las Vegas. Et là je vais vous parler de tous les endroits qui sont vraiment assez surprenants, notamment les 4 casinos historiques de Las Vegas. Alors, vous avez le Golden Gate Hotel and Casino, qui était le premier casino à Downtown, Las Vegas. Vous avez le El Cortez and Casino sur Fremont Street, c'est une rue vraiment mythique de Las Vegas. Le Golden Nugget dans le vieux Las Vegas, donc dans le Downtown. Et puis vous avez le Flamingo, qui existe toujours, sur le Strip, c'est-à-dire la grande avenue. Ben, je vous propose de continuer avant de se mettre en jambes et de découvrir un petit peu tous ces endroits assez insolites et assez extraordinaires, de retrouver un bel artiste appelé Ty Myers, voilà, Can't Hold Me Down, voilà, enregistré le 6 décembre 2024. Encore un bel artiste qui va nous faire découvrir sa belle musique country.
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Eh bien, moi, je vous dirais qu'une chose, Tyemeyer, j'adore. Ça casse complètement le rythme de la country. Un autre style, c'est vraiment superbe. C'est vraiment un artiste à découvrir. Can't Hold Me Down, voilà, enregistré en 2024. Alors, Las Vegas, Nevada, eh bien, c'est surnommé la ville qui ne dort jamais. Alors, elle est célèbre pour ses casinos, ses spectacles, ses boîtes de nuit. Cette ville est située au cœur de l'État du Nevada. Elle est une destination incontournable. Mais parmi tous les casinos, certains se distinguent par leur histoire, leur empreinte indélébile sur la culture de la ville. Alors, on va découvrir avec toutes ces émissions, celle-ci puis celle d'après, les quatre casinos historiques de Las Vegas. Alors, en effet, ces établissements ont contribué à son statut de capitale mondiale du jeu. Ils symbolisent l'évolution de la ville, de ses modestes débuts à son rang actuel de métropole du divertissement. C'est vrai que ce qui se passe à Las Vegas reste à Las Vegas. Et si vous cherchez des concerts, des divertissements, décidez ça, eh bien, vous trouvez tout ce que vous voulez.

va continuer avec un nouveau venu dans le monde du rock'n'roll, puisque nous sommes à Las Vegas. Eh bien, Billy and the Signbirds, give me a call, donne-moi un appel. Ben voilà, on va donner un appel pour qu'ils en fassent encore un peu plus. C'est comme les bonbons de chez Cadbury ou les petits gâteaux, on ne peut pas les faire plus longs. Ben, nous, on aimerait bien que ça soit un petit peu plus long.

0: Et bien voilà, avec des groupes comme ça, Billy and the Sideburns, Give Me a Call, enregistré en 2024, et bien le monde du rockabilly n'a pas d'inquiétude à se faire. La voie est ouverte pour des nouveaux talents pendant encore très très longtemps, je le souhaite bien entendu.
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0: Alors, endroit mythique de chez Mythique, bien sûr, vous avez le Golden Gate Hotel and Casino, le premier casino downtown, c'est-à-dire dans la vieille ville. Hein. Alors lui, c'est pas simplement le plus ancien casino de la ville, de Las Vegas, c'est un véritable pionnier. En effet, il a ouvert la voie en devenant le premier établissement d'hébergement à offrir des commodités modernes, comme le téléphone. Ah ben oui, c'était moderne ça. L'histoire de la vallée de Las Vegas ne peut être contée sans mentionner le rôle précurseur qu'a joué ce casino. Hein. Alors depuis sa création en 1906 sous le nom de Hotel Nevada, le Golden Gate Hotel and Casino raconte une histoire passionnante. Hein. Alors c'est un véritable élément central de la ville. Il a contribué à plusieurs traditions. Parmi elles, eh bien celle de l'offre de cocktails de crevettes à 50 cents en 1959. Ben oui, parce qu'en 1959, manger des crevettes ou des pâtes de crabe ou autre chose en plein milieu du désert, eh ben c'était une prouesse technique. Hein. D'ailleurs, maintenant, si vous aimez les fruits de mer, quel restaurant, quel endroit, quel buffet ne propose pas des fruits de mer, je vous garantis qu'il ne vous ait pas de risque d'intoxication. Hein. Mais là, en 1959, eh ben, on offrait des cocktails de crevettes. Eh ben, c'était un exploit. Alors, les partenaires fondateurs italo-américains de San Francisco l'ont baptisé Golden Gate Hotel en 1955. Ah, il a joué un rôle clé dans la transformation de la ville. On compte par exemple le pavage de la rue Fremont, c'est une rue mythique à Las Vegas, et ça c'était en 1925, et la mise en place du premier panneau extérieur électrique en 1927, ce panneau que tout le monde connaît, Welcome to Fabulous Las Vegas. Alors les années suivantes, il a aussi participé à la relance du jeu en 1931. Et bien voilà, comme quoi c'est une nouvelle aventure.
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0: Et oui, The Coyote, voilà, ça c'est une des grandes radios de Las Vegas, Nevada, qu'on a bien sûr systématiquement, dès que vous louez une voiture, on ne peut pas y échapper. Bon, il y a tous les styles de musique que vous aimez, hein, bien sûr, hein. Mais là, bon, le Coyotes, c'est les Coyotes, hein, bien sûr, ça c'est vraiment très très connu. Allez, et bien sur cette radio Coyotes, il passe aussi du bluegrass. Et bien moi, je vous en proposais avec des nouveaux venus, Crandall Quick, West Virginia Moonlight, enregistré en 2025, vous allez voir, ça c'est très sympa également.
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Crandall Creek, West Virginia, Moonlight. Moi, je suis toujours vraiment épaté par le talent de ces jeunes gens-là qui sont des virtuoses sur les instruments de musique, surtout le bluegrass, et puis la dextérité au niveau du chant, les harmonies vocales, puis bien sûr, un petit coup de chapeau aux techniciens dans les studios. C'est vraiment du bon travail. Quant à notre Golden Gate Hotel and Casino, eh bien voilà, lui, il est idéalement situé près du Strip, c'est-à-dire le Las Vegas Boulevard. Il offre une vue splendide sur les écrans LED géants. Bah oui, ça fait partie de la ville de Las Vegas, hein. Alors, l'hôtel comporte un parking gratuit, comme dans beaucoup d'endroits, un service de voiturier, un accès Internet au débit gratuit, des bars, salons, des jeux d'argent, des services de bagagerie, un distributeur ou des distributeurs de billets. Bah oui, il faut bien jouer. Une réception ouverte 24/24. Enfin, tout ça, ça fait partie des commodités qu'on trouve dans tous les hôtels. Les chambres rénovées offrent une combinaison de modernité et d'élégance. Ah oui, ça, c'est pas mal. En effet, si elles reflètent plus de 100 ans de l'histoire de l'hôtel, eh bien, c'était mis au goût du jour, hein. Alors, il y a des débats sur son ancienneté par rapport au El Cortez, hôtel casino.

Eh bien voilà, you welcome Miss Mackenzie Carpenter, all in all ready. En 2026, eh ben, j'aime beaucoup cette jeune artiste et la country prend des nouveaux airs. Eh ben, c'est très bien, ça évolue. Eh ben, tant mieux pour nous et pour nos oreilles.

Eh bien voilà, je vous propose de quitter momentanément l'effervescence, la lumière, la musique qu'il y a sur le strip à Las Vegas, et puis de retrouver un truck stop motel. On va pouvoir passer une nuit bien tranquille. Voilà. Nous allons finir avec John Duke Logan. Ah, ça c'est un bel artiste qui malheureusement nous a laissé au mois d'août 2013. Lui, c'est un chanteur, il joue de l'harmo. Et si vous aimez la série Roseanne, une série américaine, eh bien, dans cette série, ben, c'est lui qui joue de l'harmo pour les riffs qu'on peut entendre un peu partout, quoi. C'est John Duke Logan, voilà. Malheureusement trop tôt disparu, grand artiste, interprète, et puis conteur-compositeur, et puis qui faisait des musiques. Il a joué avec des tas d'artistes. Voilà, Coast to Coast, eh bien, j'ai le plaisir de vous proposer cette émission chaque semaine. Vous êtes donc les bienvenus à bord. Et puis, vous pouvez retrouver l'émission, si le cœur vous en dit, avec le site RCF et puis le podcast. La finalisation de l'émission est faite avec grand talent par Antoine Honora. Merci Antoine de ton savoir-faire. Et moi, je vous donne rendez-vous la semaine prochaine pour encore un petit tour à travers les casinos de Las Vegas. Merci de m'écouter. Bye bye et stay tuned.

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De la première lettre de saint Pierre apôtre. Soyez sobres, soyez vigilants, votre adversaire le démon, comme un lion qui rugit, va et vient à la recherche de sa proie. Résistez-lui avec la force de la foi.

Que le Seigneur Tout-Puissant et miséricordieux nous bénisse et nous garde, le Père, le Fils et le Saint-Esprit.

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2: Pourquoi les chrétiens sont-ils préoccupés par l'accueil de l'étranger ? Pour le dominicain Jacques-Benoît Racher, pour le dominicain Jacques-Benoît Raucher, c'est la dimension de la propriété qui est questionnée. À quoi tenons-nous vraiment et sommes-nous prêts à partager ? À tout de suite.

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1: Que vient bousculer dans les sociétés la circulation des hommes à travers le monde et en particulier les migrations contraintes par l'économie, par les guerres? En quoi le chrétien est-il appelé à s'impliquer dans cette question qui occupe une place importante dans les échanges politiques et sociaux et sociétaux? Ce thème de l'étranger, vous le rapportez à la doctrine sociale de l'Église. Frère Jacques Benoît Rauscher, bonjour.
2: Bonjour.
1: Vous êtes dominicain actuellement au couvent dominicain du Saint-Nom de Jésus à Lyon. Vous enseignez la morale sociale et politique à la faculté de théologie de l'Université catholique de Lyon. Et vous êtes l'auteur d'un livre, Les frontières d'un discours, publié aux éditions du Cerf. C'est une réflexion passionnante qui cherche à comprendre comment discerner et trouver des réponses à l'accueil de l'étranger. Alors, qu'est-ce qu'un chrétien doit faire? Jusqu'où doit-il se préoccuper de cette question? Eh bien, vous, frère Jacques Benoît Rauscher, vous interrogez comme piste de réflexion la question de la propriété. Qu'est-ce qui vous fait interroger le rapport à la terre, le rapport à la possession?
2: Je crois que c'est souvent une question qui est un peu impensée dans nos sociétés, et en particulier quand on traite de la question de l'accueil de l'étranger. Au fond, ce qui nous fait peur dans la venue de l'étranger, c'est qu'ils nous prennent des choses dont on a vraiment besoin, qu'ils nous prennent des ressources dont on a vraiment besoin, qu'ils mettent la main sur des choses qu'on a travaillées pour les élaborer et qui ne sont pas à lui, et il va mettre la main dessus. C'est ça qui nous fait peur souvent. Et je crois que ça interroge quelque chose de fondamental aussi dans notre vie chrétienne spirituelle. Qu'est-ce que mon rapport avec ce que je possède ?
1: Alors, parce que justement, quel est le statut de la propriété matérielle quelque part? Qu'est-ce que nous dit l'Église sur le fait de posséder son toit, son travail, son jardin? Qu'est-ce que l'Église nous dit sur la possession?
2: Alors, l'Église nous dit que l'horizon qu'il faut atteindre, c'est se rappeler que les biens de ce monde sont destinés à tous. C'est ce qu'on appelle la destination universelle des biens, mais qui n'est pas illégitime. Pour bien entretenir un bien, pour bien le développer, de se dire propriétaire, par exemple, de sa maison, de son jardin. Mais cette propriété, elle doit jamais être à l'exclusion de l'autre, et elle doit jamais être non plus une manière, au fond, de ne pas user de ses biens en vue de quelque chose de plus grand. Se dire simplement, j'accumule des biens pour le plaisir un peu narcissique de dire que je les ai mis dans mon panier ou dans mes actes de propriété, il y a quelque chose qui est pas sain du point de vue chrétien là-dedans.
1: Destiné à tous, qu'est-ce que ça veut dire ?
2: Destiné à tous, ça veut dire que quelqu'un qui en a un grand besoin, encore une fois vital, il devrait pouvoir y avoir accès. Si je ferme, par exemple, totalement les frontières de mon pays à quelqu'un, alors qu'il y a des ressources abondantes qui suffisent à la population qui se trouve là, voire même une population qui gaspille ses ressources, alors qu'il y a le reste de l'humanité qui meurt de faim, par exemple, il y a quelque chose qui est un grave déséquilibre qu'un chrétien ne peut pas admettre.
1: Alors vous évoquiez le fait de savoir ce qui nous est nécessaire. Ça tient à quoi le nécessaire? Qu'est-ce que vous appelez par nécessaire? Et à quel moment on peut partager au-delà du nécessaire quelque part? C'est à ça qu'on est appelé, vous semblez dire.
2: Oui, alors le nécessaire, il ne faudrait pas le réduire à ce qui est nécessaire uniquement biologiquement. Les grands saints chrétiens, les grands penseurs ont eu une réflexion là-dessus. Je pense à un grand docteur dominicain, saint Thomas d'Aquin, qui s'est beaucoup interrogé là-dessus et qui disait le nécessaire, c'est évidemment ce qui est nécessaire biologiquement, mais c'est ce qui est nécessaire aussi pour accomplir ma mission. Par exemple, un roi, c'est l'exemple qu'il prend, pour accomplir sa mission, il va devoir organiser des grands banquets. Des banquets un peu somptueux pour recevoir dignement les hôtes qu'il a à la cour. En faisant ça, il ne fait pas quelque chose qui n'est pas nécessaire, parce que c'est nécessaire à sa fonction sociale. Et là, encore une fois, on peut se dire, comment est-ce que je possède des biens en vue de l'autre, en vue de la mission qui m'est confiée dans la société? Et pas simplement, encore une fois, pour me rassurer parce que je possède un certain nombre de choses qui flattent un peu mon angoisse peut-être ou bien mon narcissisme.
1: Il y a des papes qui ont évoqué la migration comme ne pouvant pas être, je cite, la simple déstabilisation de son bien-être. Le pape François, alors son bien-être c'est quoi finalement? On est toujours un peu tiraillé entre qui met presque le chrétien en porte-à-faux parfois.
2: Oui, alors je pense que la question qu'on peut se poser très concrètement, c'est est-ce que le confort dont je dispose, hein, qu'il soit très important ou qu'il soit plus réduit, en quoi, encore une fois, il est nécessaire à ma mission? En quoi est-ce qu'il est ouvert sur les autres? Je prends un exemple très concret. Hein, si j'ai trois résidences secondaires dans lesquelles je ne vais pas du tout pendant l'année, Est-ce que c'est un bien qui sert ma mission et qui est nécessaire pour les autres ? En revanche, si j'y organise des rencontres entre amis, avec ma famille, si c'est un lieu où je sais que des gens que j'aime peuvent s'y rendre avec plaisir, ben voilà, là, il y a quelque chose qui peut déjà être davantage dans l'ordre de ma mission.

0: frère Jacques-Benoît Raucher, on entend bien ce que vous nous disiez sur le fait de donner l'au-delà du nécessaire sans se mettre soi-même dans la difficulté. Il y a parfois une culpabilité chez les chrétiens vis-à-vis du migrant pour trouver la juste mesure finalement de son attitude.
1: Oui, alors je pense qu'encore une fois, une bonne tension, elle fait partie de la vie chrétienne. Je crois que ce serait dangereux de se dire « j'ai les deux pieds dans la bonne case et je suis pur et parfait, il n'y a pas de problème ». Il faut toujours s'interroger et de se dire « la vie chrétienne, c'est difficile, et parfois, oui, est-ce que j'en fais assez ?» Et ça, c'est une question qui est saine pour le chrétien. Après, il ne faut pas tomber dans la culpabilité qui consisterait effectivement à ne plus regarder l'autre, mais à regarder son propre nombril et à se regarder en train de donner. Mmh. Ça, ce serait quelque chose de dangereux.
0: Frère Jacques-Benoît Raucher, on a vu en début d'émission que l'Église, au départ, sur cette question des migrants, avait accompagné les premiers migrants qui étaient des chrétiens. Donc, elle les aidait à tenir leur foi, en quelque sorte, y compris dans un milieu qui leur était étranger. Il y a eu cette deuxième phase où l'Église a accompagné les organisations internationales dans le respect du droit, de ce qui pouvait accompagner le réfugié pour qu'il puisse vivre dignement. Où est-ce qu'on en est aujourd'hui dans le discours de l'Église? On entend bien celui du pape François qui semble effacer les frontières en quelque sorte, ou en tout cas qui rappelle que le salut est universel et que l'accueil peut être inconditionnel. Comment est-ce que le chrétien peut s'y retrouver dans sa propre pratique vis-à-vis du discours de l'Église?
1: Justement, je pense qu'il ne faut pas oublier qu'est-ce que c'est que sa propre pratique. C'est-à-dire qu'il peut être éclairé effectivement par beaucoup d'invitations, d'injonctions, se souvenir de cette boussole que le pape François a manifestée dès son premier voyage sur l'île de Lampedusa pour dire « attention, la Méditerranée est en train de devenir un cimetière », donc protéger le migrant dans des situations extrêmes. Mais pour le reste, le chrétien, il doit aussi accepter que la pratique, elle n'est jamais toute blanche ou toute noire, elle est parfois un petit peu grise. Et justement, il ne faudrait pas rentrer dans la culpabilité de dire « je suis dans un monde qui n'est pas pur et parfait ». C'est la réalité de notre monde dans lequel Dieu nous place. Et le chrétien, là-dessus, il doit accepter que peut-être il doit prendre des décisions qui ne sont pas pures et parfaites, encore une fois. Et si vous me permettez, je suis parfois un peu inquiet quand je vois un discours trop idéal de la part de l'Église ou des chrétiens. Je me dis, le chrétien, il doit être là quand même pour dire aussi, peut-être aux responsables associatifs, aux responsables politiques, qui ne peut pas appliquer tous les idéaux qui sont proclamés, notamment d'accueil, fais un pas qui va dans cette direction, mais ne te culpabilise pas non plus si tout de suite tu n'y arrives pas. Il faut faire attention à ça. Vous voyez, moi, parfois, je me dis, le maire de Calais qui reçoit des migrants sur ses plages, est-ce qu'il est éclairé par le discours de l'Église tel qu'il est présenté aujourd'hui sur les migrants? J'ai un peu tendance à dire, il est un petit peu trop éthéré, ce discours. Il faut faire attention de pas trop le laisser planer. Il faut aussi dire aux personnes qui sont en responsabilité, on vous donne des critères clairs. Encore une fois, accueillir celui qui est dans une grande nécessité, c'est très important. Mais en même temps, il y a toute une série de choses où on va s'en remettre à votre discernement. Et le discernement, la responsabilité du responsable politique, du chrétien qui vote, c'est quelque chose qu'il ne faut pas mettre trop vite sous le boisseau en attendant des consignes de vote de la part de l'Église.
0: Du reste, le pape François ne fait pas fi non plus des circonstances concrètes, parce que quand il dit accueillir, il dit accueillir, accompagner, protéger. Ce n'est pas simplement accueillir l'étranger sur un territoire. Il y a vraiment beaucoup plus, et c'est peut-être ça aussi qui est un peu oublié, c'est l'étape suivante de l'accueil.
1: Oui, c'est un peu oublié. Et puis je pense que pour faire entendre son message, compte tenu du fait qu'il sentait bien qu'il y avait des résistances à cet accueil, il avait peut-être eu tendance à mettre beaucoup plus l'accent sur la nécessité de l'accueil. Mais c'est vrai qu'il ne faut pas oublier cette complexité du monde dans lequel on vit. Parce que si on l'oublie, je pense qu'on n'est plus vraiment chrétien non plus. Le chrétien, il a deux bâtons. La radicalité de l'évangile et en même temps la prudence avec laquelle il faut avancer dans ce monde.
0: Merci beaucoup, frère Jacques-Benoît Raucher. Je rappelle que vous êtes dominicain et vous évoquez avec nous la question de l'accueil de l'étranger. Merci à vous.

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1: Bonsoir, c'est Marie-Leïla Koussa. Je vous retrouve dans quelques instants avec mon invité pour parler de dépassement personnel. Comment rebondir après une épreuve ? Venez en parler au 01 56 56 44 00.

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1: Il est 21h, bonsoir à tous, soyez les bienvenus sur RCF Notre-Dame. Je vous retrouve comme toujours avec grand plaisir et comme chaque soir, vous avez la parole. Comment rebondir après une épreuve? C'est autour de cette question grave que vous êtes tous invités à nous rejoindre. Quand la vie nous confronte à des tempêtes inattendues, échecs, deuil, maladie, séparation ou accident, quand tout vacille, comment trouver la force de continuer? Et vous, comment avez-vous fait pour vous relever? J'ai le plaisir pour en parler d'accueillir une légende du sport, Michael Jérémias. Bonsoir.
2: Bonsoir.
1: Merci beaucoup d'être avec nous et pour nous rejoindre et témoigner en direct. Vous pouvez nous appeler au 01 56 56 44 00. C'est Laetitia qui est là pour vous accueillir ce soir. Et vous êtes aussi tous les bienvenus sur notre chaîne YouTube. Vous pouvez réagir en direct et je lirai vos messages comme chaque soir. Vous êtes les bienvenus. Nous attendons vos participations et vos témoignages. On est ensemble jusqu'à 22h30. Michael Jérémias est avec nous, ancien numéro 1 mondial de tennis fauteuil, champion paralympique. Michael, vous militez pour le droit des personnes handicapées, notamment au sein de l'association Comme les Autres, association que vous avez fondée et que vous présidez. Comme les Autres, c'est aussi le nom d'un documentaire que vous avez réalisé avec Frédéric Lopez. Et puis il y a aussi votre agence sportive Andiamo. Récit aujourd'hui, rebondir, votre vie bascule alors que vous n'avez que 18 ans à la suite d'un accident de ski. S'ensuit alors un long parcours pour réaliser vos rêves et être heureux. C'est le parcours de votre reconstruction que vous racontez dans Rebondir, paru aux éditions Nathan, Michael Jérémias. Et ça commence avec... J'ai 18 ans, l'âge de tous les possibles. J'ai envie, écrivez-vous, de vivre fort. Vivre fort.
2: Oui, oui, bah 18 ans, on sort du lycée, on a le bac, on ne sait pas trop ce qu'on va faire dans notre vie de jeune adulte en construction. Et moi, j'ai des frères avec qui je m'éclate, j'ai la vie devant moi, je viens d'intégrer une fac de langue étrangère appliquée parce que j'aime bien voyager, parce que j'aime bien parler l'anglais, l'espagnol, parce que j'aime bien les filles. Il y a beaucoup de filles dans cette université. Je me pose pas vraiment plus de questions que ça. Je profite de la vie, je vis à 100 à l'heure et effectivement, le champ des possibles est complètement à moi. Mais la réalité, quelques mois plus tard, après avoir intégré l'université, sera un peu différente.
1: Mmh. Vous avez toujours aimé le sport, vous jouez au tennis depuis tout petit. La place du sport, elle est importante dans votre vie.
2: Oui, j'ai commencé à apprendre à skier à l'âge de 2 ans. Mes parents, dès que j'ai marché un peu tard, c'était peut-être un signe, mais j'ai marché un peu tard et donc mes parents m'ont appris à skier dès l'âge de 2 ans. Mon grand frère jouait au tennis, donc j'ai fait du tennis aussi. Notre petit frère avait fait du tennis, donc le sport faisait partie de notre vie et fait toujours partie de notre vie. Mais pas forcément le sport de très haut niveau quand vous êtes gamin. Alors, j'ai eu quelques faits d'armes dont je suis très fier finalement, peut-être presque plus que ce qui m'est arrivé plus tard, mais oui, j'étais champion de Paris de mini-tennis, donc quand j'étais tout gamin, j'étais plutôt précoce au tennis et puis aux échecs. Moi je faisais aussi beaucoup d'échecs parce que mon père, mon grand-père m'ont appris à jouer aux échecs et d'ailleurs c'est pas du tout incompatible les sports intellectuels et les sports dits physiques et donc voilà, et ça a toujours fait partie de ma vie, le sport, la compétition. Moi j'ai toujours aimé la compète et encore aujourd'hui dans le rapport que j'ai d'ailleurs avec mes frères, alors plus dans le sport parce que je suis à la retraite, en tout cas j'ai fini ma carrière, mais oui, le sport, la compétition, donner le meilleur de soi-même est quelque chose qui m'anime encore aujourd'hui.
1: Croquer la vie tant qu'il y en a. Vous êtes très tôt préoccupé par la question de la mort. Vous avez cette peur adolescent.
2: Oui, sans y avoir été confronté particulièrement. Moi, j'ai perdu ma grand-mère paternelle quand j'avais une dizaine d'années. C'est triste, mais c'est pas un traumatisme comme comme perdre ses parents ou encore voilà ou perdre pire un frère, une sœur. Donc c'est pas lié à un trauma, c'est juste que quand on aime la vie, en tout cas moi c'est comme ça que je le vois, se dire qu'elle s'arrête un jour, enfin, c'est le cas pour tout le monde, mais en tout cas à l'époque insupportable, c'était même physiquement compliqué, c'est-à-dire que ça avait des manifestations où la nuit j'étais là et je visualisais le fait qu'un jour ça s'arrête. Moi j'ai été élevé dans l'athéisme le plus total et donc on n'en pas à naître, on est, on vit, on meurt, il y a quelque chose qui déconne un peu. Donc vu que c'est comme ça, il va falloir en profiter. Et donc à l'adolescence c'était compliqué et puis plus tard avec l'âge, même si pourtant chaque jour qui passe on s'en rapproche, même si on a le temps, la réalité c'est que c'est la parentalité qui pour moi a changé un petit peu la donne dans le rapport à la mort. Alors pas que ça m'enchante, hein, je vous le dis. Hein, c'est... Et d'ailleurs, c'est pas la mort des autres, c'est ma mort. Mmh. Parce que tant que je suis vivant, je me dis que je peux toujours me bagarrer, je peux toujours faire quelque chose, je peux toujours essayer de trouver une petite lueur d'espoir, de bonheur, de quelque chose. Mais le jour où c'est fini, quoi. Donc il y a quelque chose qui, effectivement, là-dessus, m'enchante pas plus que ça. Et qui, encore peut-être une dizaine d'années, était un sujet dont je pouvais même pas parler. En parler comme ça avec vous, je vous aurais dit un moment, ça m'est pas agréable, un peu presque physiquement. Et on aurait parlé d'autre chose. Aujourd'hui, c'est plus vraiment un sujet. C'est pas ce qu'il y a de plus fun, mais ça fait partie de la vie.
1: Et surtout quand on devient parent, puisqu'on change complètement de perspective.
2: Exactement.
1: Ouais. Vous êtes le papa de deux garçons aujourd'hui. Oui. Vous en parlez dans le livre. Il y a beaucoup, plein de choses à dire autour de la famille, du sport. Nous allons entendre plusieurs propositions musicales que vous avez choisies, Michael Jérémiaz, ce soir. Aujourd'hui, donc, peut-être que vous avez envie de revenir sur ce qui se passe. Vous avez 18 ans, votre vie bascule. Et puis, il y a ce témoignage aujourd'hui. Vous dites, je veux témoigner pour faire acte d'espoir.
2: Oui, parce que trop souvent, on pense qu'après un accident de la vie, notamment des accidents graves comme ceux-là, que la vie est foutue. Encore aujourd'hui, moi, ça fait 26 ans que je suis en fauteuil roulant. Et quand des gens me demandent un taxi, par exemple, quand il accepte de me prendre, et qui me fait « c'est temporaire », pas pour moi, mais pour lui, pour se rassurer, que je fais « non, je suis en fauteuil roulant depuis 26 ans », il a aucune idée de la vie que j'ai. Et pour lui, c'est la sentence suprême. C'est-à-dire qu'il n'y a rien de pire dans l'imaginaire des gens. Et effectivement, tant qu'on n'y est pas confronté, on peut imaginer que se retrouver à 18 ans en fauteuil roulant pour le reste de sa vie, c'est pas forcément, ça augure pas forcément d'une vie très très très fun. Sauf qu'en réalité, il y a rien qui devrait nous empêcher d'avoir une vie heureuse, une vie épanouie dans le monde dans lequel on vit, si on se donnait les moyens collectivement de donner sa place à chacun. Et c'est bien ça le problème, c'est qu'aujourd'hui, moi, accepter le fait que je me déplacerai toute ma vie dans un fauteuil roulant m'a pris du temps pour l'accepter. Mais une fois que j'ai accepté, moi, ce qui me pose problème, c'est pas justement d'être assis dans un fauteuil, c'est le fait d'être discriminé, c'est le fait d'être regardé différemment, c'est le fait d'être entravé au quotidien. C'est de pas être un citoyen de plein droit comme les autres. C'est ça qui, moi, me met en colère et qui a animé tout le combat que je mène depuis des années, quoi, depuis des décennies maintenant. Donc voilà, et donc je m'y résous pas. Et ce livre-là, ce récit-là, il s'adresse à tout le monde, mais il s'adresse aussi à un public un peu plus jeune que moi. J'ai historiquement eu plus de mal à atteindre parce que je m'adressais plutôt à un public d'adultes comme moi. Et en fait, ce que je raconte dans le livre, gère l'enfance, la fratrie, les premiers amours, premières embrouilles, le harcèlement scolaire, puisque j'étais aussi victime de harcèlement scolaire, l'accident, le rebond, la famille, l'entourage, on se reconstruit plus facilement quand on est bien entouré. Et de ce point de vue-là, moi, j'ai beaucoup de chance. L'humour, on vous demande pas d'être un comique quand vous avez un accident de la vie pour accepter ce qui vous est arrivé, mais c'est quand même beaucoup plus facile d'accepter l'inacceptable quand vous faites preuve d'autodérision et de second degré. Et donc pour le coup, moi j'en suis assez doté et mon entourage proche aussi. Et donc ça a été un moteur. Je dis pas que c'est facile et je dis pas que ça s'est fait du jour au lendemain, mais la réalité c'est qu'aujourd'hui, vous parlez de l'association comme les autres que j'ai cofondée il y a 15 ans et que je préside, c'est tout ce qu'elle raconte, c'est qu'on accompagne des personnes handicapées moteurs après un accident de la vie, donc des personnes blessées à la moelle épinière ou des amputés traumatiques, en leur disant nous on a les outils qui vont vous permettre de gagner du temps dans l'acceptation et dans votre reconstruction vers une vie sociale épanouie et globalement vers une vie heureuse. Et voilà, et il y a rien qui justifie que vous, sur le texte que vous pouvez mettre un pied dans l'autre, soyez plus heureuse que moi. En tout cas, ça ne doit pas être un critère suffisant de sélection d'accès au bonheur.
1: Un bonheur qui est pour lequel vous vous battez encore aujourd'hui, Michael.
2: Oui, bah, le bonheur, ça se cultive. C'est-à-dire que le bonheur, il tombe pas du ciel. Mais bon, il y a des moments de vie où oui, vous prenez quand vous apprenez que vous allez être papa, comme ça m'est arrivé la première fois. Bon, bah là, vous prenez. C'est pas très rationnel. C'est un amour viscéral, la naissance et plein de moments comme ça. Mais ça se cultive. C'est-à-dire, c'est de savoir ce qu'on est, de quoi on est fait, de qui et de quoi on a besoin. Et voilà, et c'est presque du conditionnement. Moi, combien de fois je me suis dit le matin, en me brossant les dents dans ma glace, bon, voilà, aujourd'hui, t'as ça à faire, parce que la vie, c'est quand même beaucoup de devoirs. On a des droits, mais on a quand même beaucoup de devoirs. Qu'est-ce que je vais faire aujourd'hui qui va me faire plaisir, me rendre heureux, et idéalement rendre heureux les gens avec qui je vais le partager. Et voilà, et c'est vrai que ça se conditionne de cette manière-là. Alors, vous n'êtes pas obligé de vous conditionner tous les matins en disant, bon, alors, donc de 8 à 9, là, j'ai un café avec telle personne, 9 à 11, j'ai du... Non, c'est pas aussi précis que ça. Mais la réalité, c'est que oui, c'est quelque chose qui s'entretient. Et moi, en tout cas, je fais ce travail-là, ouais. Encore aujourd'hui.
1: Peut-être, voilà, c'est une routine qui vous aide. On reste motivé, de petits gestes au quotidien.
2: C'est indépendant d'ailleurs de mon handicap, c'est le rapport à l'existence. C'est-à-dire que
1: pour tout un chacun.
2: Pour moi, on n'a qu'une vie. En tout cas, après, chacun ses croyances. On peut espérer et croire à ce qu'on veut après. Mais en tout cas, celle qu'on est en train de vivre là, a priori, celle-là, c'est la seule qu'on maîtrise de manière rationnelle. Voilà, qu'est-ce qu'on en fait? Et moi, je me dis qu'elle vaut d'être vécue que si on la vit passionnément, intensément. Et le bonheur, ça ne veut pas dire ne pas avoir des moments de mélancolie, des larmes, des émotions. C'est pas d'être un imbécile heureux, au sens, là, aujourd'hui, il est content, non, c'est pas ça non plus. C'est se confronter à la réalité de la vie, mais moi, je sais de quoi j'ai besoin pour être heureux, de qui j'ai besoin. J'ai besoin, à titre personnel et très intime, j'ai besoin de ma femme et de mes enfants, et notamment de mes enfants. C'est un besoin animal, viscéral, donc dès qu'il y a quelque chose qui va pas dans la vie, juste le fait de les voir, de les sentir, de les câliner, voilà, c'est pour moi, déjà, ça contribue fortement. J'ai besoin globalement d'être entouré de mes proches, de ma garde rapprochée, donc mes frères notamment, et mes amis très proches, mes parents aussi. Et puis ensuite, d'un point de vue plus professionnel, j'ai besoin d'être libre. Moi, la liberté, c'est quelque chose que je cultive particulièrement dans ma vie personnelle et professionnelle. Et puis l'utilité, c'est-à-dire en fait de faire des choses qui sont utiles aux autres. Moi, globalement, j'ai eu ma période, entre guillemets, individualiste, à être champion de tennis, où tout est organisé autour de vous, de vos performances. Et voilà, mais aujourd'hui, dans mes activités professionnelles diverses, elles ont le point commun de s'intéresser aux autres et d'être utile au plus grand nombre. Donc ça, c'est quelque chose qui est très, j'allais dire, rewardant. Ça, c'est mon côté anglo-saxon.
1: Oui, puisque vous vivez à Londres, accessoirement.
2: Oui, ma femme est anglaise. J'ai réussi à la garder avec moi 9 ans à Paris, mais au bout de 9 ans, elle m'a dit ça à ton tour. Ça fait 8 ans que je suis à Londres, encore un an, et après, on remet les
1: cartes. Paris. Bon.
2: Exactement, bah peut-être.
1: Michael Jérémias, vous restez avec nous. On va accueillir nos auditeurs. Alors, je salue Nicolas, Geneviève, Jean-Paul, Patricia, Jean-Michel qui sont avec nous sur notre chat. Et j'accueille Cathy qui nous appelle de Montauban. Bonsoir Cathy.
3: Bonsoir à tous les deux, bonsoir à tout le monde. Alors, ce qu'il y a, c'est que j'ai connu le deuil. Suite à un accident, j'ai connu le monde valide et maintenant je suis invalide. J'ai la chance d'avoir un super fauteuil qui est côté positif. C'est quand il manque, vous êtes invité, au moins on ne vous pose pas la question si tout le monde est assis. Je le suis déjà. Et je n'ai pas la vue, mais je vois différemment. Mais j'ai une soif de vivre et une soif de profiter de chaque instant et de l'humour. Ce n'est pas
1: un refuge.
3: Ah oui, c'est tout un cheminement.
1: Oui.
3: Avant, j'avais l'essentiel. J'avais un travail qui était plutôt pour moi une vocation. J'avais un compagnon, j'allais être maman, j'avais tout pour être heureuse. Et puis bon, à la suite d'un accident, j'ai tout perdu du jour au lendemain. Ça a été, nous sommes dans un ascenseur émotionnel, qu'on se pose la question à quel étage on va s'arrêter. Et après, c'est le chemin, qu'est-ce qu'on fait? Et c'est quand on comprend qu'il faut apprendre à faire le deuil de ce qu'on ne peut plus faire, mais profiter de ce qui nous reste au niveau autonomie. Bon, c'est tout un chemin, hein, c'est pas du jour au lendemain, hein, on passe. Et je peux vous dire que maintenant, ça peut paraître stupide, mais j'ai une chance dans le sens que je comprends mieux le sens du mot vivre. L'essentiel, et comme disait votre invité, tout n'est pas rose, hein. Je ne dis pas qu'on est au pays des bisounours, hein. Mais la bêtise humaine, on essaye de passer outre. Et on ne perd pas de temps. On profite. Et c'est vrai que des fois, bon, je me moque de moi, hein, parce que des fois, c'est rigolo, quoi, façon de parler. Mais c'est vrai qu'il faut vivre. Et quand on a passé la question pourquoi, et quand on est maintenant, et qu'est-ce que je fais de ma situation, c'est plus fluide et on vit, oui, on fait le régime comme j'aime. Non, mais plus de réserve. Voilà, c'est profiter de ce qu'on a, mais c'est pas. Il n'y a pas. Les mots n'ont pas de. Quoi, il faut le vivre.
1: Ouais, il faut le vivre.
3: Et voyez, si j'avais un bouton devant moi et qu'on me dirait, voilà, si tu appuies sur ce bouton, tu reviens comme avant.

0: que j'ai aujourd'hui, c'est une vie riche, c'est une vie pleine. Et en fait, je l'échangerais contre rien au monde. Si j'avais pas eu cet accident, j'aurais pas connu ma femme, j'aurais pas eu ces enfants-là, j'aurais pas eu cette vie-là, j'aurais, je mènerais pas ces combats-là. Voilà. Et effectivement, là où je rejoins Cathy, c'est sur le rapport, en tout cas, au mot vivre. Souvent, les personnes qui ont vécu des traumatismes, qui ont vécu des accidents de la vie, ont tendance à vivre plus intensément leur existence. Mais moi, j'encourage toutes celles et tous ceux qui n'ont pas eu des accidents comme ça de ne pas attendre, justement, de vivre des accidents de la vie pour vivre intensément. Vous voyez, combien de fois sur les réseaux sociaux, vous voyez des gens que vous suivez qui, malheureusement, comme tout le monde, perdent des proches et vous disent profitez des gens tant qu'ils sont là, profitez de ça, quelqu'un qui tombe malade, qui dit j'aurais, si j'avais su. En fait, on sait. On sait qu'on va enterrer nos grands-parents, nos parents, nos proches, qu'on va être malade. On le sait, on connaît l'issue. Et ben en fait, qu'est-ce qu'on fait encore une fois au quotidien pour pas attendre ça et pour la vivre pleinement? Donc c'est un vrai travail, ça se cultive. Et voilà, donc oui, je comprends et je partage le témoignage.
1: Merci
2: Et
1: beaucoup.
2: si je peux
1: Oui.
2: rajouter quelque chose, c'est je vous rejoins tout à fait. Profiter l'instant. Et moi, ce qui m'a aidé à la perte de mon compagnon, c'est que on ne se dit pas c'est des choses. Quand il est parti, quoi, je veux dire, ce qui m'a aidé, c'est que je me suis. Moi, j'ai toujours vécu et je continue à vivre comme si c'était le dernier jour. Et je n'ai aucun regret, c'est ça qui m'a aidé aussi, c'est que quand il est parti, je ne me suis pas dit, si j'aurais su, je lui ai pas dit ça. J'ai dit ce que j'avais à dire. Et ça, c'est mon mode de, quoi, ça a toujours été ma façon de vivre, c'est de dire les choses. Quand tout va bien, dire merci. Quand ça va pas, le dire aussi. Mais ne pas attendre, voilà, savoir apprécier les personnes quand elles sont à nos côtés et non pas quand... parce que tout le monde est parfait, hein, quand on n'est plus là. Hein. Voilà.
1: Merci, merci beaucoup Cathy. Merci de nous avoir appelés ce soir. 01 56 56 44 00 pour nous rejoindre. Nous sommes avec Michael Jeremias ce soir et vous êtes tous les bienvenus. Donc, soit sur notre chat, soit par téléphone. C'est tout de suite notre première pause musicale, Brothers in Arms, du groupe de rock britannique Dire Straits. C'est votre première proposition, Michael. On en reparle juste après sur RCF Notre-Dame. Restez avec nous.
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0: The Straits, Brothers in Arms, Frères d'Armes, c'est votre première proposition musicale ce soir. Michael Jeremias, dites-nous tout.
1: Oui, bah, c'est des souvenirs d'enfance. Quand on était gamin, on partait tous les étés en voiture avec mes parents et mes frères. On allait dans le sud de la France. Mes grands-parents vivaient là-bas. Mes grands-parents paternels avaient une maison à Montereau, un petit village dans l'arrière-pays varois. Et donc, c'était les tubes des années 70-80 qu'écoutaient mes parents. Donc, il y avait Eagles, Hotel California, et puis notamment Dire Straits. Et on les écoutait. Et donc, avec mes frères, moi, j'ai une relation très particulière avec mon grand frère, mon petit frère.
0: Jonathan et Benjamin.
1: Oui. Exactement, Jonathan l'aîné, Benjamin le petit dernier, et donc on a tout partagé, on partage tout encore aujourd'hui. On part ensemble là dans 15 jours pour les 40 ans du petit frère à faire la fête. Mon petit frère, le jour où il est né, on a partagé notre chambre pendant 16 ans. Le grand frère, j'étais sur ses pas jusqu'à mon accident, et puis ensuite on a rebondi ensemble, tous les trois, et puis on a voyagé. Ils m'ont fait la promesse, le jour de mon accident ou quelques jours après, qu'à partir d'aujourd'hui, on ira là où j'aurais envie d'aller, et que ce seront mes jambes, mes frangins, et donc on s'est jamais rien interdit. Et puis voilà, aujourd'hui on a monté des boîtes ensemble, on a créé l'association avec mon grand frère, on a créé une agence événementielle avec le grand que le petit dirige. Mon petit frère a été mon coach pendant 5 ans, donc voilà, les frères d'armes. Chez nous, ça a quelque chose, voilà, c'est une signification toute particulière. Et effectivement, tous les gens qui nous fréquentent, qui nous côtoient, de près ou de loin, disent que c'est une fratrie assez unique en son genre, avec son lot de conflits, de confrontations, voilà, mais quelque chose de quand même de vraiment très puissant.
0: Ensemble, toujours ensemble. Michael Jeremias est avec nous ce soir. Michael, vous venez de publier Rebondir aux éditions Nathan. Et justement, on parle de ça ce soir, comment on rebondit après une épreuve. Et vous êtes tous les bienvenus au 01 56 56 44 00. C'est Axel qui nous rejoint. Bonsoir Axel.
2: Bonsoir Marie-Lélia, bonsoir Mickaël.
1: Bonsoir.
0: Bonsoir Axel.
2: Bonsoir.
0: Bienvenue, comment allez-vous?
2: Merci, on supporte la chaleur comme on peut. Ma voix pour l'instant me fiche la paix, c'est pas plus mal.
0: Ouais.
2: Avec l'énergie au pollen, on va voir ce que ça donne, parce que mardi, en chantant, c'était, j'arrivais pas à la pousser comme j'aurais voulu, donc bon, voilà. Et dimanche, c'est pas nuit, on chante pendant une heure. Bon.
0: C'est pas évident. Oblige.
2: Pas évident.
0: Non, non. Donc, bon. Et alors, vous, depuis 4 mois maintenant, vous avez
2: une canne blanche.
0: Une canne.
2: Ouais.
0: C'est la vue que vous perdez petit à petit,
2: alors,
0: c'est ça, Axel?
2: C'est en fait, non, je suis né déficient visuel.
0: Oui.
2: D'accord. Quand je suis né, en fait, pour vous donner une idée, avec lunettes, j'ai 4 dixièmes à l'œil gauche et 1 dixième à l'œil droit. Et sans lunettes, j'ai 1 dixième à chaque œil.
0: Mm-hmm.
2: Donc, voilà. Qu'est-ce que j'avais qu'il y a? J'ai eu la chance d'avoir été scolarisé dans un établissement spécialisé à l'époque pour déficients visuels, d'avoir repris contact avec des amis de l'époque, le même établissement, donc tous déficients visuels. Il y a 2 ans, on propose la canne, en disant, on commence à perdre, canne blanche, je fais quoi, cette horreur, enfin bon, voilà. Et en octobre dernier, on me dit, on vient de faire ces exercices de locomotion avec. Et effectivement, depuis février, je circule avec une canne blanche au quotidien, quoi.
0: Oui.
2: Avec tout ce que ça comportait de doutes, de questions. Est-ce que je vais arriver à l'accepter? Est-ce que je vais arriver tout court? Et je pense que de savoir que des amis l'avaient déjà, je pense que ça m'a aidé à rebondir. Après, tous les soutiens, les regards des gens d'aujourd'hui... Est-ce que vous voulez qu'on vous aide? N'inquiétez pas. C'est dur, mais malgré tout, il y a quand même bienveillance qui ne va peut-être pas grave. On fait de la place dans le bus, enfin dans les transports. Bon, pas tout le monde, d'accord. Il y en a qui sont prêts à prendre le bras au cas où. Et puis, pour l'instant, j'y vais encore. Mais l'avantage aussi, malgré tout, c'est de dire, si demain, parce qu'à partir de 58 ans, qu'on se fait vraiment à perdre apparemment, je devais perdre ne serait-ce que quelques dixièmes, au moins, je serai armé. Enfin, pas genre, maman, au secours, sois plus, viens me chercher à la maison. Vous voyez ce que je veux dire? C'est bon.
0: Oui.
2: C'est ce que je me dis souvent aussi, quoi. Et là, j'ai dit, c'est ras-le-bol du commentaire d'autrui. Enfin, je veux dire, ouais, faut pas que tu apprennes, faut pas que tu fasses ci, ça suffit, c'est mon histoire, enfin, ton histoire. C'est ma sécurité. Et comme j'ai écrit en mars dernier, j'ai écrit une deuxième partie de mon histoire.
0: Eh oui.
2: Ouais.
0: Un
2: Et je
0: peu
2: pense
0: comme
2: à.
0: Michael, il y a la première partie et la deuxième partie. Et pourtant, ce regard des autres qui est blessant, Michael, vous le vivez encore aujourd'hui. Ça vous touche ce témoignage d'Axel?
1: Bah, la question du regard qu'on porte sur nous, parce qu'on serait différent, est toujours difficile à supporter, difficile à encaisser. On n'est pas prêt à ça. Surtout quand, historiquement, on n'a pas été un sujet de discrimination. Genre, moi, je suis un garçon, aujourd'hui, je suis un homme blanc, alors pas de plus de 50 ans quand on rentre dans la caricature, mais ce que je veux dire, c'est que moi, je suis pas un enfant qui a été discriminé plus que ça à l'enfance, du fait de mes origines, du fait de ma couleur de peau, du fait de mes origines sociales. Je veux dire, donc, du jour au lendemain, vous prenez ça dans la gueule et vous comprenez ce que ressentent d'autres minorités d'ailleurs, mais on n'est pas préparé à ça. Et d'ailleurs, c'est rarement par malveillance. Les gens qui vous regardent comme d'une manière justement un peu défiante ou apeurée ou remplie souvent de compassion ou de pitié excessive,
0: Oui.
1: ils sont pas des gens malveillants pour la plupart. Il y en a, hein. Il y a des sales cons, mais c'est l'ignorance, c'est l'ignorance qui fait, c'est l'ignorance et le manque d'éducation. Parce qu'on peut être ignorant et puis être discret dans la façon de regarder. Évidemment que ça peut interpeller quand on n'en voit pas beaucoup, quelqu'un qui est en fauteuil roulant, qui déambule, qui est en boîte de nuit, qui est au restaurant, qui est au cinéma, qui tient la main de sa petite amie, qui a ses enfants sur les joues. Il y a plein de raisons de dire, tiens, je connaissais pas. Je sais pas que le... Mais il y a une façon de regarder. Et effectivement, il y a la vie d'avant et la vie d'après. Même si là, notre auditeur, lui, était déjà déficient visuel, il y a en tout cas
2: Alors moi, je suis
1: un
2: né comme
1: deuxième
2: ça,
1: axe.
2: donc j'ai
1: Ben
2: 54
1: oui,
2: ans et je suis né déficient visuel.
1: c'est ça,
2: Donc
1: c'est-à-dire
2: genre,
1: qu'il y
2: les
1: a.
2: moqueries, les machins, l'enseignement spécialisé, avec tout ce qui se côtoie au cours, la non-acceptation du handicap aussi, de certains. Je sais que familialement, peut-être que je fasse de braille, enfin, un parent qui refusait que je fasse du braille, aujourd'hui il refuse la canne, et demain, je veux dire, moi je dis rien, mais demain, je suis dans le noir, enfin, je suis dans le noir. Pas forcément visuel, mais dans le noir, il fait nuit, je fais comment? Bah, t'as qu'à prendre un bâton de bois, tu veux prendre la figure, c'est vachement dur. Alors que moi, bah, j'évolue comme je peux.
1: Mais c'est toute notre capacité à rebondir face à l'adversité. On n'est pas égaux là-dessus. L'entourage, nous en tant qu'hommes ou femmes, dans notre façon de l'appréhender, la manière dont on se libère du regard que la société porte sur nous, l'arbitrage. Combien de fois, mon père est médecin, combien de fois des patients à qui il disait qu'il serait temps de profiter justement d'avoir maintenant des fauteuils roulants sur mesure, plutôt compacts, pour pouvoir être beaucoup plus autonome encore très longtemps, et des gens qui préfèrent être en déambulateur assez épuisés ou être bloqués chez eux parce qu'il y a un refus de la symbolique du fauteuil roulant. La canne, c'est un peu le même principe. La canne, le chien d'assistance ou le chien guide, la tierce personne, genre, tout ce qui, à un moment, stigmatise. Mais en réalité, ça nous appartient qu'à nous. Aujourd'hui, il y a des outils qui nous permettent d'être plus autonomes, des outils qui nous permettent d'accepter plus facilement, dans une société plutôt inaccessible hostile, mais de composer avec ça. Après, le cheminement, ce qu'on parle de résilience, il y a un certain nombre d'outils et on y a plus ou moins accès, on est plus ou moins égaux face à l'environnement dans lequel on a évolué, notre construction, notre entourage. Voilà, c'est pas bravo à ceux qui arrivent et bouh à ceux qui arrivent pas. C'est
2: Non, pas du tout. Hein, c'est pas du tout.
1: non, je sais bien. C'est très compliqué, c'est très compliqué. Et d'une personne à l'autre, il n'y a pas de règle, si ce n'est que effectivement, quand on est bien entouré, c'est plus facile. Quand on a un projet de vie qui est indépendant, en tout cas de notre capacité à faire tout ce qu'on faisait avant sans se poser la question. Si moi je considère que être heureux, c'est notre capacité à mettre un pied devant l'autre, je serais malheureux. Si on estime qu'aujourd'hui, pour être heureux, il faut voir et avoir 10 sur 10 à chaque œil, eh ben toute personne déficiente visuelle serait malheureuse.
2: Bonjour.
1: Et voilà, et le combat aujourd'hui, c'est de dire que ça n'existe pas une personne valide de la naissance jusqu'à la mort, ça n'a pas de sens, cette définition de qu'est-ce que c'est qu'être valide. On a tous des handicaps plus ou moins permanents, plus ou moins importants, et on a des handicaps moteurs, psychiques, cognitifs, sociaux, on a... et puis on évolue, et puis on va vieillir. Donc la réalité, c'est notre capacité à donner les moyens à chacun de pouvoir évoluer dans un monde qui, pour l'instant, quand même, est inadapté pour nous. Et c'est valable pour n'importe quel citoyen, n'importe quel...
2: Ah, moi, je sais que si demain, je perdais, visuellement, si j'avais un vin, il faudrait me lire les cartes au restaurant, il faudrait faire ci, c'est fantastique.
0: Ouais, là, vous mettez le doigt sur alors, des choses très précises. Il y en a, j'imagine, beaucoup.
1: Oui, et en même temps, on n'a jamais été autant équipé qu'aujourd'hui.
0: Oui.
1: Pour justement faire appel à l'innovation technologique pour compenser justement la perte de la vue ou la perte d'un sens ou la perte d'une mobilité. Et voilà, c'est loin d'être parfait. Oh là là, donc on s'entende bien, y a un travail considérable à faire. Mais aujourd'hui, moi j'ai des potes qui sont malvoyants ou non-voyants en l'occurrence. Avec qui j'ai fait des vacances, des week-ends, des sorties, des dîners. Et en fait, je vois très bien comment on s'organise. Et c'est une question justement d'organisation, d'anticipation. Et c'est ça qui est compliqué. C'est la période de transition quand c'est progressif ou quand c'est d'ailleurs brutal. Mais voilà, moi. La première fois que je vais aux Jeux paralympiques, je suis avec l'équipe de France de CC Foot. Donc là, on est sur des joueurs de foot malvoyants ou non-voyants. Quand on va au restaurant, ils sont là, on arrive, ils sont 8, il y a le coach qui est devant, qui les guide, et ensuite, en fait, on vit ensemble. C'est aussi ça l'enjeu de notre société, c'est que, quand on parle de liberté, égalité, fraternité, que ce ne soit pas uniquement des mots, la fraternité, la bienveillance, le vivre ensemble, c'est aussi ça. Moi, je n'ai pas de problème avec l'entraide et avec la solidarité, mais avec d'abord, effectivement, en priorité, nous donner les outils et les moyens d'être autonomes. Mais ensuite, il y a aussi la réalité du monde dans lequel on vit. Si moi, j'ai envie d'être autonome, mais que je suis dans un parc où il y a une montée qui est extrêmement raide, bon, on peut inventer ce qu'on veut. C'est peut-être le moment, justement, de s'en remettre à la bienveillance et à la fraternité de son prochain. Alors moi, il s'avère que je suis rarement tout seul, toujours avec ma garde rapprochée, soit avec ma femme, mes enfants, mes amis, mes frères, donc j'ai toujours quelqu'un. Mais c'est aussi ça. Et d'ailleurs, c'est là où il y a une vraie injustice, c'est qu'on n'est pas tous égaux. Dans ce qu'on a réussi à créer socialement, familialement, amicalement autour de soi. Mais ce sont tout autant d'outils dont il faudra se servir. Et oui, on peut être heureux quand on est malvoyant, on peut être très heureux quand on est non-voyant, on peut avoir un travail génial, on peut avoir un partenaire ou une partenaire dans la vie incroyable, on peut avoir des enfants. Moi, j'ai plein d'exemples de ça, et ce ne sont pas des super-héros, c'est monsieur, madame, tout le monde qui, à un moment, ont décidé que ce n'est pas. Voilà, cette altération qui allait guider leur vie et leur bonheur, mais qu'eux allaient en être un acteur.
0: C'est un long cheminement, Axel. Est-ce que vous avez envie de rajouter quelque chose ?
2: Oui, alors, d'offrir. Je sais que c'est pas une lecture, mais un extrait au moins de chanson en rapport avec le handicap.
0: Oui.
2: On oublie souvent qu'on est des êtres humains comme les autres. J'ai revu une sorcière comme les autres il y a quelques années, et le refrain donne « Ce n'est que moi, c'est vous moi ». Celui qui parle ou qui se tait, celui qui pleure ou qui n'est gay, c'est Gonzague ou bien Margot, être de vague ou de ruisseau, mais c'est mon cœur ou bien le leur. Et c'est la star ou l'inconnu, celui qui n'est jamais venu, celui qui est venu trop tard, être de rêve ou de hasard, que ce soit moi ou un autre, un être humain comme les autres, que ça, ne serait-ce que ça.
0: Merci beaucoup, Axel.
2: Merci
0: pour ce partage.
2: J'espère que vous allez continuer à rentrer. S'il y a une pétition, je signerai, parce que je sais combien vous me faites écrire, combien vous... Voilà.
0: Merci.
2: Vous écoutez aussi au combat avec la canne, c'est moi. J'oublie pas nos 6 ans, j'oublie pas en passant du Auxil.
0: Mais oui.
2: Enfin, tous ceux qui m'ont... Voilà. Et vous, évidemment.
0: Merci beaucoup, Axel. Merci pour votre partage et votre soutien ce soir, 01. 56 56 44 00 pour nous rejoindre. Comment rebondir après une épreuve ? On en parle avec Michael Jérémiaz qui est avec nous. Rebondir, c'est le titre de son ouvrage. Michael Jérémiaz, on a beaucoup d'appels, beaucoup de témoignages. On va essayer d'en prendre au maximum. On arrive déjà à notre deuxième pause musicale. Boa sorte, good luck. de Ben Harper et Vanessa D'Amata. Est-ce que vous avez envie de nous en dire un petit peu plus avant de l'écouter?
1: On a parlé des frères, donc ça, c'est la première partie de ma vie. La deuxième partie de ma vie, ils m'ont laissé prendre mon envol. C'est ma femme et c'est la musique qui a commencé à être partagée le jour de mon mariage. Voilà, donc c'est une musique que j'écoute régulièrement et qui me rappelle un très bon moment. Et c'est la seule femme que j'ai jamais aimée. J'ai jamais été en couple plus de une semaine, deux semaines pendant ma jeune vie d'adulte. Un peu papillonnant dans le monde entier en tant qu'athlète. Et un jour, je l'ai rencontré, un coup de foudre, et on a fêté hier nos 14 ans de mariage et nos 17 ans de vie commune. Voilà, donc une musique qui, moi, me rappelle que des bons souvenirs et qui est une très belle musique.
0: Magnifique. On la salue si elle nous écoute. Boa sorte, good luck. C'est Ben Harper et Vanessa D'Amata sur RCF Notre-Dame.
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0: Et Vanessa D'Amata, Boa Sorte, Good Luck sur les ondes de RCF Notre-Dame. On est ensemble pour parler de résilience avec Michael Jérémiaz qui vient de publier Rebondir, rebondir après une épreuve. Son épreuve, c'est un accident à 18 ans. Voilà, c'est donc un long parcours de reconstruction à découvrir dans cet ouvrage Rebondir, paru aux éditions Nathan. Et vous êtes tous les bienvenus au 01 56 56 44 00 pour en parler. Comment on fait quand tout bascule? Nous allons accueillir François, qui nous appelle pour la première fois. François, vous nous appelez du Finistère.
1: Oui, bonsoir.
0: Bonsoir, François.
1: Bonsoir.
0: Bonsoir François et merci de nous rejoindre. Vous traversez un moment difficile.
1: Oui, tout à fait. Et en fait, je ne m'attendais pas à vivre ce que je vis là, en fait.
0: Oui.
1: Et parfois, la vie fait traverser des épreuves parce qu'on a besoin de changer aussi. On a besoin d'évoluer au sens au fond de soi que la vie demande de changer de direction aussi à un moment donné. Et c'est pas toujours facile. Il faut de la foi aussi en soi, cultiver la foi, parce que sinon, c'est pas toujours facile seul.
0: Mm-hmm.
1: Voilà, il y a des choses par moments qui ne collent plus dans la vie. Il faut pouvoir se respecter, s'écouter, écouter son cœur.
0: Mm-hmm.
1: C'est important, on reçoit beaucoup de belles choses, et à l'intérieur de soi également, parce que sinon, tout à l'extérieur, si on cherche à l'extérieur, on peut être déçu et puis tout va aller. Écoutez bien à l'intérieur également.
0: Mmh. Écoutez son cœur, écoutez cette petite voix intérieure. Ça vous parle, Michael?
2: Oui.
0: Allez-y.
2: Non, mais on a tous des façons très personnelles, très intimes de vivre avec face au deuil, face à la maladie, face aux accidents de la vie. On fait d'abord tout ce qu'on peut. Parce qu'on n'est jamais vraiment préparé à ça, même si on sait que ça arrive à tout le monde un jour ou l'autre. C'est plus ou moins brutal, on est plus ou moins préparé, accompagné, entouré. Et oui, ce qui est important dans ces moments-là, c'est de savoir s'écouter. C'est de savoir s'écouter cette petite voix intérieure, c'est justement de laisser exprimer ce qu'on a exprimé. On a le droit d'être en colère, d'être dans le déni, d'avoir peur, d'être triste, d'être malheureux, de ne pas se projeter, de ne pas avoir envie, tout simplement. Et il faut un temps pour ça. Et puis, si cette petite voix, elle a envie de remonter à la surface, qu'elle a envie de tout casser, eh ben, il faut l'écouter et il faut lui laisser cette place-là. Et c'est un long travail, c'est ça. Vers le deuil, on parle de résilience, c'est un mot un peu passe-partout maintenant, mais en vrai, on est tous résilients, on a tous des capacités de résilience, mais tant qu'on n'y est pas confronté, on ne le sait pas. Mais la clé quand même, malgré tout, ça reste pour moi quand même l'entourage. C'est que globalement, on rebondit plus facilement à deux que seul. Et là-dessus, tout le monde n'a pas la chance d'avoir une famille aimante ou des amis aimants ou un compagnon, une compagne ou des enfants. Bon, bref, c'est toujours plus facile comme ça. C'est pas impossible, heureusement, mais c'est toujours plus facile comme ça.
0: François.
1: Oui, c'est vrai que c'est plus facile, effectivement, quand on est accompagné, effectivement, dans cette vie, dans une famille proche. Mais en fait, c'est pas toujours simple parce qu'on a aussi, comment expliquer ça, une soif de spiritualité, le lien au vivant, à la nature. Et il y a une part de moi-même qui fait que j'ai pas vraiment développé la famille non plus. J'ai cœur d'enfant, en fait, rester comme un enfant un peu aussi. Et l'émerveillement, quoi, ce monde, cette beauté du monde qui est là. Et pour moi, c'est un peu difficile de trouver un sens dans cette société qui est là. C'est pas toujours simple. Donc, essayer de rebondir, continuer à vivre. Et l'espérance également, la persévérance dans l'espérance. Parce que parfois, j'ai vécu des choses qui ne me correspondaient pas à un métier avant, qui ne correspondait pas totalement, et c'est, en fait, vraiment c'est se connaître, également la connaissance de soi est importante, apprendre également à s'aimer, parce que parfois c'est pas toujours facile, par moi je suis dur avec moi-même d'apprendre à m'aimer également. pour apprendre à mieux aimer les autres aussi.
0: Ah oui, ça c'est apprendre à s'aimer. Alors ça, je pense que vous avez mis le doigt sur quelque chose de d'important. Ouais, Michael?
2: Oui, bah, non, mais c'est un point de départ. D'ailleurs, c'est la
0: Ouais,
2: première
0: c'est
2: chose
0: prendre
2: qu'on.
0: départ.
2: Déjà, aimer les autres, c'est bien, mais il faut d'abord commencer à composer avec soi-même, ce qui est le plus dur d'ailleurs. Et c'est ce qu'on apprend après un accident de la vie, quand vous êtes en centre d'éducation, c'est vous réapproprier votre corps bah, qui n'est pas exactement celui que vous aviez avant l'accident ou la maladie, de l'apprécier à nouveau, alors que c'est un corps qui est souvent altéré, que ce soit une paralysie, une amputation, une cécité, bon bref, peu importe. Et c'est le passage obligé. Et d'ailleurs, c'est drôle parce que beaucoup de gens peuvent penser que c'est un rapport presque un peu égocentrique, en tout cas égoïste, dans le rapport qu'on a à soi. Mais en fait, pas du tout. Moi, j'encourage les gens à faire ce travail-là. Absolument, c'est de se connaître, de s'apprécier pour ce qu'on est. Et il n'y a rien de voulu. Alors, faut pas que ce soit ridicule à se regarder le nombril dans la rue, devant tout le monde, mais c'est très bien le matin, quand vous êtes là face à votre miroir, machinalement vous brossez les dents, de dire c'est avec ça, c'est avec lui là, que je vais composer jusqu'à la fin de ma vie. Ça, c'est une certitude. Le reste, on peut toujours espérer qu'on passe notre vie avec la femme qu'on aime, avec ses enfants, ses amis, mais ça, c'est une certitude. Donc, c'est un travail de chaque instant et qui n'est pas simple. Après, la spiritualité. Évidemment,
0: C'est personnel et chacun peut.
2: et puis c'est un outil, et puis c'est un outil,
0: Oui,
2: bien
0: c'est un
2: sûr.
0: outil. Ouais.
2: Moi, je crois beaucoup aussi en la psychanalyse, en tout cas à l'accompagnement pour justement passer ces étapes-là. En tout cas, tout ce qui peut vous aider à les passer, pour moi, sont entendables. J'ai pas de jugement sur que ce soit la foi, que ce soit d'autres sciences, en tout cas. La psychanalyse, la psychothérapie, que ce soit l'hypnotisme, que ce soit. Peu importe, peu importe. Chacun doit en tout cas expérimenter pour réussir à trouver ce qui fait que, bah, que ça vaut le coup, quoi. Ça
0: Ouais.
2: vaut le coup de continuer et de profiter.
0: Et le chemin prend le temps qu'il doit prendre aussi, c'est ça, accepter aussi d'être patient envers soi-même, Michael.
2: Oui, c'est quelque chose que moi je vois très bien avec mon association. On accompagne les personnes handicapées moteurs après un accident de la vie au moment de la sortie du centre d'éducation. Il y en a qui sont prêts au bout de 6 mois, 9 mois, il y en a pour qui ça met une vie. En tout cas, le temps du deuil et de l'acceptation est extrêmement personnel et de toute façon, c'est plutôt long. C'est pas un truc fait du jour au lendemain. C'est globalement et majoritairement un long cheminement.
0: Merci beaucoup François pour ce premier appel. Merci d'avoir été avec nous 01 56 56 44 00 pour nous rejoindre. C'est Ahmed. Ahmed, bonsoir. Ahmed qui nous rejoint. Bonsoir Ahmed.
3: Bonsoir, bonsoir Marie-Déla, bonsoir Michael.
2: Bonsoir.
3: Alors écoutez, moi j'ai pas du tout votre tempérament malheureusement. Je vous admire. Vous avez la résilience que moi je n'ai pas. Mais moi c'est pas un accident, moi c'est une maladie qui est dégénérative. C'est la cécité, enfin pas la cécité, mais disons ma déficience visuelle qui va finir par une cécité.
0: Ouais.
3: Alors
0: Un peu comme Axel.
3: j'ai pour impression d'être sur des sables mouvants. Inexorablement, je m'enfonce. Bon, c'est pas une belle image, mais c'est la seule que j'ai trouvée pour exprimer mon sentiment. Et maintenant, je
0: Difficile
3: pense
0: de rebondir alors, on imagine dans
3: ben,
0: ces sables
3: rebondir dans les
0: mouvants.
3: sables mouvants, c'est pas facile, hein. On a plutôt tendance à s'enfoncer. Maintenant, c'est vrai que dans tout ce malheur, j'ai quand même la chance d'avoir une famille, des enfants, une épouse, des frères, des sœurs, et un environnement sympathique, hein, et agréable, hein. Mais dans son intimité interne propre, qui n'a rien à voir avec tout le confort qu'on peut avoir autour de soi, les aides qu'on peut avoir, qui sont formidables, il vaut mieux les avoir que ne pas les avoir, malgré tout, il y a le côté orgueilleux, on dit. J'ai besoin d'assistance. Et ça me peine beaucoup parce que je suis orgueilleux. Donc il faudrait que j'enlève mon orgueil. On ne peut pas s'en faire, je crois pas.
0: Eh bien, c'est
2: Je
0: sûr que
2: pense
0: c'est
2: que
0: pas évident. Oui, Michael.
2: l'orgueil, c'est un problème quand il est mal placé. Mais avoir de l'orgueil, avoir une certaine forme d'exigence quant à son autonomie, sa dignité, il n'y a rien de mal à ça. Vous savez, moi, j'ai passé des années à refuser qu'on me pousse. en me disant, bah, j'ai 18 ans, je suis costaud, je suis sportif, j'ai pas besoin qu'on me pousse. D'ailleurs, j'ai 26 ans de fauteuil roulant et j'ai jamais eu de poignée derrière mon fauteuil. C'est-à-dire que si on pousse, il faut qu'on se penche pour pousser le derrière de mon dossier sur une barre de très basse ou alors pousser les épaules. Mais c'est pas un problème d'orgueil. C'est qu'à un moment, il faut faire preuve de douceur par rapport à soi-même. C'est-à-dire que, de toute façon, là, vous, c'est plus rapide que d'autres parce que c'est une nécessité progressive. La réalité, c'est que depuis notre naissance, on est dépendant. Même si on nous apprend à ne plus l'être, si on nous apprend à être autonome, nos parents doivent nous élever pour être le moins dépendant d'eux. Mais la réalité, c'est qu'en fait, on vit dans un monde qui est comme ça et c'est pas grave en soi. De compter sur une forme de bienveillance, de solidarité, d'entraide avec les autres. Après, il y a un travail à faire. Moi, j'ai des amis qui sont non-voyants, je ne parle même pas malvoyants, qui sont non-voyants, mais qui sont particulièrement autonomes, indépendants, et qui, de manière marginale, font appel à d'autres. Alors évidemment, je vais pas... C'est pas moi qui vous dirais que c'est mieux aussi facile de voir et de pas voir. C'est pas moi qui vous dirais que c'est dans le monde dans lequel on vit que c'est plus facile de se déplacer en fauteuil roulant que debout. Bien sûr que non. Je vis pas dans le pays des bisounours et je vous dis pas que pour moi ça s'est fait du jour au lendemain. Là, moi, je vous parle de quelque chose. J'ai eu un accident il y a 26 ans. Donc, en 26 ans de vie, vous imaginez tout ce que. Quelque chose auquel moi j'ai été confronté pour faire ce cheminement-là. Mais la réalité, c'est que vous l'avez dit, vous êtes entouré, vous êtes aimé. Vous aimez, vous avez largement aujourd'hui de quoi travailler, d'anticiper justement les situations, en tout cas principales, dans lesquelles vous allez vous retrouver et de quoi vous allez avoir besoin pour pouvoir continuer, par orgueil peut-être, mais à les dominer de manière la plus autonome possible.
3: Excusez-moi, ouais. Je prends des images moi parce que c'est plus facile et puis c'est plus court, c'est plus rapide. Il y avait un conte là, qu'on appelait la maison des trois petits cochons. Donc, il y en avait un qui avait construit, si je me rappelle, hein, je peux me tromper. Ouais.
0: Une maison en paille.
2: En paille, en bois et en pierre.
3: C'est ça. Si vous avez que de la paille ou que du bois, vous pouvez avoir toute la résilience que vous voulez, mais vous êtes en fragilité.
2: Oui, mais vous savez, c'est un long débat, mais... La fragilité, c'est pas quelque chose de forcément péjoratif. On a tous des fragilités, on a tous des forces, des faiblesses. La fragilité, dans un environnement hostile et seul, oui, c'est compliqué. Mais aujourd'hui, voilà, je vous donne un exemple. Je me suis opéré l'année dernière. C'était un été compliqué pour la troisième fois d'une prothèse de hanche, ce qui est pas très courant chez des personnes en fauteuil roulant, parce que moi, je suis paraplégique, mais je peux mettre un petit peu debout, donc je me suis abîmé la hanche. C'est un truc qui m'a fait me rendre compte que j'étais pas juste paraplégique, c'est qu'on vieillit plus vite, en tout cas que j'ai des stigmates de ma paraplégie qui arrivent un peu plus tôt. Et donc je suis, alors que moi j'ai été sportif de haut niveau et que j'ai fait des choses que même la plupart des valides que je connaisse n'ont jamais fait, pour le coup, donc physiquement, avec en plus une capacité particulière d'accomplir, de réussir. Je dois me faire opérer le 12 octobre de l'épaule parce que mon épaule, après 25 ans de fauteuil et 15 ans de carrière, elle est abîmée. Ma hanche vient d'à nouveau se péter. Donc je suis ce mélange de tout ça aujourd'hui. Alors oui, je ne perds pas la vue. Voilà, je garde ce sens-là.
3: Je vous admire.
0: Un dernier mot. Oui.
3: Alors, moi, je pense que nous sommes des animaux intelligents et dans la nature, un animal handicapé ne vit pas.
2: Oui, mais sauf que nous, on est quand même des animaux intelligents. Et on est censé, même si on la gâche un peu, on est censé être en haut de la chaîne alimentaire et l'espèce la plus évoluée. Alors, on fait de la merde, on est en train de détruire notre planète, mais ça, c'est un autre sujet. Mais on est en tout cas cette espèce-là. Et aujourd'hui, heureusement, on n'est pas un cheval de course qui s'est cassé la patte et qu'on abat. Mm-hmm. Aujourd'hui, chaque être humain, quel qu'il soit, a quelque chose à apporter à la société, à son entourage. Et c'est certainement pas sa capacité à voir de près ou de loin, à entendre parfaitement ou à mettre un pied devant l'autre qui conditionne sa valeur. Mais c'est pas quelque chose dont je vais vous convaincre maintenant. Mm-hmm. C'est un travail à faire. Moi, je vous encouragerais à vous faire accompagner dans ce travail-là, vraiment.
0: Merci beaucoup, Ahmed, d'avoir été avec nous. Merci à vous tous pour votre écoute, votre fidélité, vos participations nombreuses ce soir. J'espère que vous passez une bonne soirée. Comment se reconstruire après une épreuve ou puiser la force pour avancer. On en parle avec Michaël Jérémiaz. Tout de suite, on se fait une petite pause et puis on se retrouve juste après. Vous restez avec nous surtout, ne bougez pas, on se retrouve dans quelques instants. À tout de suite.

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3: Il est 22h, merci d'être avec nous sur RCF Notre-Dame. Nous avons ce soir Michael Jeremias avec nous, ancien numéro 1 mondial de tennis fauteuil, champion paralympique. Michael Jeremias milite pour le droit des personnes handicapées avec son association Comme les autres ou encore son agence sportive Andiamo. Il est avec nous ce soir pour parler de résilience, comment rebondir suite à une maladie, un deuil, un accident. Nos vies peuvent basculer sans prévenir. Comment retrouver alors l'espérance ? 01 56 56 44 00 pour nous rejoindre. Nous sommes ensemble jusqu'à 22h30. Tout de suite, c'est notre dernière pause musicale riche de Claudio Capeo. On se retrouve juste après sur RCF Notre-Dame.
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1: Claudio Capeo sur RCF Notre-Dame, riche. Magnifique chanson, et c'est votre proposition musicale, Michael Jeremias, avec une dédicace, on l'imagine, à Oscar et Milo.
2: Ouais, Oscar et Milo, bah oui, c'est la troisième partie, si on devait découper comme ça.
1: Ouais.
2: Ma famille, que j'ai pas choisie, mais que j'aime très fort, mes parents et mes frères, ensuite ma femme. Et puis maintenant les enfants. En fait, Claudio Capeo, j'avais déjà entendu cette chanson et je me retrouve à un événement qui s'appelle Les Étoiles du Sport, où sont regroupés plein d'artistes et surtout plein de champions et championnes. Je fais la fête avec un gars toute la soirée et avec d'autres personnes. Et le lendemain, ce même gars a la voix complètement cassée, déjà qu'il a une voix plutôt cassée. Et au moment où on est en train de discuter, je le vois monter sur scène. Et moi, je suis là, je m'y attends pas du tout, c'est un peu le lendemain de soirée. Et il chante cette chanson-là. Et moi, je venais juste d'être papa de mon premier. Et je suis pris d'une émotion, il est devant moi, mmh. il a du mal à chanter sa chanson parce qu'il a la voix complètement abîmée de la fête de la veille. Et oui, et puis aujourd'hui, mais notamment c'est marrant, quoi, marrant, suite à tout ce qu'on se raconte depuis tout à l'heure. Quand vous avez un désir profond d'enfant et que vous y arrivez, ce qui est le cas avec ma femme, alors ça c'est un parcours du combattant, hein, c'est trois années de PMA pour arriver à avoir notre premier garçon, puis quasiment autant pour le deuxième. Donc ça s'est vraiment pas fait du jour au lendemain. Mais il n'y a pas grand chose de. Il n'y a rien de plus puissant que ça. C'est ce qui, moi, me rend le plus heureux. C'est ce qui me motive le plus. C'est ce qui m'apaise dans les moments plus difficiles. L'année dernière, quand je suis hospitalisé pendant 2 mois, et je ne les vois pas les 3 premières semaines parce qu'ils sont encore à l'école. Et puis moi, je suis hospitalisé à Paris. La seconde où ils entrent dans ma chambre, il y a une espèce de quelque chose d'indescriptible qui se passe. Voilà, ça se passe pas là, quoi. Ça se passe vraiment dans le ventre, dans le cœur. Donc ouais, c'est mon plus grand bonheur. Oui, c'est. Alors j'enfonce des portes ouvertes. Hein. Plein de parents vous diraient la même chose, mais moi j'ai un rapport tactile avec mes enfants. Ils peuvent pas passer devant moi sans que je leur fasse un bisou, sans que je les regarde dormir, sans que voilà, c'est. Alors, c'est pas pathologique, hein, je vous rassure, ils sont tout va bien, mais voilà, j'ai un rapport animal, viscéral avec eux.
1: On croque la vie à pleines dents avec vous, Michael Jeremias. Et puis il y a toutes ces questions aussi que vous évoquez quand vous vous retrouvez en fauteuil. À quoi elle va ressembler ma vie? Est-ce que je vais pouvoir vivre longtemps? Est-ce que j'aurai un travail? Est-ce que je pourrai voyager, encore séduire? Est-ce que je connaîtrai l'amour? Est-ce que j'aurai des enfants? Toutes ces questions.
2: J'ai eu mes réponses. Mais j'ai eu mes réponses.
1: Aujourd'hui...
2: J'ai eu mes réponses sur le tard.
1: Mais ça a été...
2: Moi, quand j'ai eu l'accident, on est en 2000. En 2000, ouais. Je parle d'une époque où il n'y a pas de personnes handicapées dans la société. On ne les voit pas dans la rue, on ne les voit pas dans des établissements publics, on ne les voit pas à la télé. On n'existe pas. On est une minorité particulièrement invisible. Et donc, je n'ai pas de rôle modèle. Et donc oui, je sais pas, est-ce qu'un paraplégique a la même espérance de vie? Est-ce qu'on va regarder différemment? Est-ce que je vais pouvoir être libre de faire telle ou telle chose? Est-ce que je vais pouvoir profiter? Est-ce que je vais pouvoir draguer comme je draguais avant? Est-ce qu'on s'intéresse à un mec en fauteuil roulant? Est-ce que ça peut être un objet de désir de la même... Vous voyez ce que je veux dire? En fait, j'ai pas de réponse à tout ça. Donc moi, bien entouré, je vais le mener ce combat-là il y a 26 ans et je vais enfoncer toutes ces portes. Je vais retourner à la fac parce que j'étais étudiant. Je vais retourner en boîte de nuit parce que j'étais un jeune qui aimait faire la fête. Je vais redanser. Et je vais apprendre à danser avec le du corps. Je vais séduire. Je vais être maladroit au début, comme mes débuts d'invalide. Je vais recommencer à zéro. Et puis, je vais me perfectionner. Je vais travailler. Puis, je vais devenir sportif de haut niveau, qui va être aussi une bascule dans ma vie. Mm-hmm. Je vais tomber amoureux. Alors, j'ai été aimé avant, mais moi, je n'aimais pas en retour. Donc, ça pose un certain nombre de questions. Puis, j'ai commencé moi aussi à aimer. Puis, j'ai voulu avoir des enfants. Ça n'a pas été aussi simple. Mais finalement, j'ai été papa. Et je suis papa. Et j'ai voulu monter ma boîte, mes boîtes. Et finalement, tout, l'histoire, elle est belle. Il y a l'accident de la vie, avec ses conséquences tragiques au moment de l'accident, ce long combat de rebond et de reconstruction à mener, et les conséquences aussi pour les proches aimants, pas aidants, mais les proches aimants. Moi, je les appelle les aimants, ma mère, mon père, mes frères, c'est un accident de la vie pour eux aussi. Mais si on regarde 26 ans plus tard, elle est quand même chouette. Cette vie. Alors oui, il y a un prix à payer. Puis là, maintenant, des problèmes un peu mécaniques, voilà, avec lesquels il faut vivre, qui sont pas très agréables. Mais Mais il y a quand même des choses assez folles et assez extraordinaires que j'ai vécues depuis 26 ans, malgré l'accident, la paralysie et toutes ses conséquences. Donc voilà, mais j'ai de la chance. J'ai de la chance parce que j'ai été élevé de la manière dont j'ai été élevé, que j'ai un tempérament plutôt optimiste. J'ai peut-être cette capacité-là. C'est pas moi qui ai décidé un matin de me dire, allez, bouge-toi un petit peu et avance maintenant. Ça se passe pas comme ça. C'est le fruit de plein de choses. C'est l'environnement dans lequel j'ai évolué. C'est mes parents, mes frères, l'entourage. L'humour, voilà, encore une fois, et le sport comme enjeu d'autonomie, de reconquête de son corps, de son environnement. Voilà, mais c'est une vie. Et je voudrais que n'importe quelle personne handicapée après avoir la vie puisse se projeter pas sur le fait d'être champion. Bah oui, ok, d'accord, c'est ça. Moi, ça a été ma petite spécificité à moi. Oui, tout le monde n'est pas champion de paralympique, mais en l'occurrence, moi j'ai plein de copains et de copines qui sont handicapés et qui ont des vies entre guillemets plus ordinaires, pas moins bien, mais plus ordinaires, plus comme monsieur et madame tout le monde, et qui sont heureux, qui construisent leur vie. C'est ce que j'ai raconté. Je suis retourné en centre de location l'année dernière pour ma hanche et j'étais avec certains jeunes patients, notamment un jeune qui avait 25 ans, qui venait juste d'avoir un accident. Et moi, j'étais là, pas pour lui dire, t'inquiète, ça va être super la vie en fauteuil, c'est pas le moment de lui dire ça. Mais c'est quand même de lui donner des perspectives optimistes, de lui laisser le temps de la colère, de la peur, du déni, de tout ce qu'on veut. Mais quand même d'avoir ça en projection, ce que moi, je n'ai pas eu. Et donc voilà, si on peut être le rôle modèle de quelques-uns, bah, tant mieux. Si on peut faire gagner du temps et rassurer.
1: Et de transmettre ce message, si tu pourras être heureux. Michael Jérémiaz est avec nous et nous allons accueillir Mathieu qui nous appelle de Paris. Bonsoir Mathieu.
3: Bonsoir Marie-Leïla, bonsoir. Vous m'entendez?
1: Oui, très bien. Bonsoir à vous Mathieu.
3: Bonsoir. Bonsoir Michael, vous êtes magnifique,
2: Bonsoir.
3: superbe. Je peux vous dire que vous êtes super et je vais vous faire lire la cicatrice que je vais vous envoyer parce que j'ai plein de choses à vous dire. Vous avez dit plein de choses magnifiques. Et moi, j'aurais dit les mêmes, en fait. C'est terrible parce que moi, je ne suis pas handicapé. Enfin, je suis né avec pour faire très, très vite, avec la moitié d'un cœur. Voilà, j'ai été pendant 50 ans ventricule unique, d'accord. J'ai vécu 50 ans avec un seul ventricule. Les deux étaient là, mais il n'y en a qu'un qui fonctionnait pour les deux. Et au bout de 50 ans, on m'a dit qu'il faut faire une greffe. Donc, j'ai fait une greffe il y a 2 ans. Et depuis 2 ans, je vis avec le cœur d'un autre. Voilà, je suis en plein dans le handicap et dans le sujet de ce soir et dans la résilience. Quand je vous entends parler, vous dites à peu près tout ce que j'ai envie de dire. Vous parliez tout à l'heure d'orgueil, vous parliez d'échecs de réussite, vous disiez qu'on avait le droit d'être orgueilleux, vous disiez plein de choses que je ne vais pas répéter parce que je ne suis pas à votre place, malheureusement. Si j'avais été, on aurait eu un vrai dialogue. Vous êtes magnifique. Merci. Merci beaucoup.
2: Merci, c'est
3: voilà.
2: Très gentil.
3: Et moi, je voulais juste, si on me demande ce que c'est que la résilience, moi, je dis que c'est une espèce de c'est à la fois l'échec et la réussite. On arrive ou on n'arrive pas ou mal à se remettre en question. Et quand on est victime de son échec, en fait, on arrive. Il faut parvenir à le transformer pour en inverser la tendance. Et quand je suis résilient, je suis seul avec des gens autour de moi, comme vous le disiez tout à l'heure, j'essaie de toujours voir qu'entre l'échec et la réussite, il y a pour la vie un chemin vers quelque part. Et c'est ce chemin vers que je vais emprunter. Et je crois que tout ce chemin, c'est le possible, en fait, c'est le progrès. Il faut vivre en combattant des échecs par le progrès, par la réussite. Et la réussite, on ne l'atteint jamais vraiment, et elle excite, en fait. Et depuis le début, vous et moi, on vit avec notre échec, on vit avec le handicap, et on garde au fond de soi une espèce de force et de faiblesse à la fois. C'est une forte faiblesse, c'est une faiblesse forte, et elle nous sert et elle nous dessert à la fois. Mmh. On tente de l'oublier pour se rappeler à nous-mêmes. La mort de ce handicap, c'est pour notre vie, mais on vit quand même avec. On est toujours avec elle, on est toujours avec le handicap, on essaie sans cesse d'aller contre. On est aidé, on n'est pas aidé, peu importe, on essaie de progresser, on avance. On essaie d'oublier pour se souvenir, et on va contre lui, mais toujours avec lui, pour nous-mêmes et pour avancer. Voilà. Ça, c'est quelque chose que j'avais écrit quand j'ai écrit La cicatrice, que je vais vous envoyer pour que vous la lisiez, parce que je crois que c'est ça que j'ai envie de vous dire. Le plus que j'ai envie de vous dire, c'est ça. Et la résilience, voilà, on est dedans. Et moi, j'essaie de la vivre comme ça. Et tout ce que vous avez dit tout à l'heure, j'adhère complètement. Et merci.
1: Merci beaucoup à vous, Mathieu. La cicatrice. votre histoire est là, mais vous croquez la vie aussi à pleines dents, Mathieu, aujourd'hui.
3: Ouais, alors moi, oui, moi aussi, j'ai rebondi parce que j'ai fait des enfants, j'ai réussi à avoir des enfants aussi avant la greffe, hein, dans ma première vie, on va dire. J'ai des enfants qui ont 23 et 16 ans, 22 et 17 ans. Ils sont très vieux, enfin, très grands déjà. Et ils sont nés avec mon ventricule unique. Enfin, ils ont connu ma cardiopathie. Ils connaissent maintenant ma greffe, mon après-greffe. Enfin, ils m'ont suivi. J'ai toujours été très entouré, moi aussi. Vous parliez de l'entourage tout à l'heure. C'est primordial, évidemment.
1: Oui. Et le fait de parler de tout ça.
3: Ouais, il faut en parler, absolument. Oui. Alors, en parler ou l'écrire ou faire quelque chose avec. Moi, j'ai écrit donc ce texte que j'ai transformé en pièce de théâtre, qui, j'espère, va être rejoué. Et puis je chante, je joue du piano, enfin je fais plein de choses à côté qui me permettent de non pas d'oublier cette histoire parce qu'on peut pas. Puis vous parliez d'un deuxième départ, moi j'ai une deuxième vie, il faut que je reparte avec un cœur qui est pas le mien. Donc c'est terrible parce que je recommence en fait. La résilience, elle est double chez moi parce qu'elle a été là pendant 50 ans et maintenant elle est nouvelle et à nouveau il faut que je reparte avec un nouveau cœur et que je me réadapte à une nouvelle vie. Enfin donc c'est comme une troisième naissance si on va jusqu'au début quoi, jusque là. Et voilà. Donc c'est assez terrible à vivre, mais c'est aussi passionnant, c'est une force, c'est une faiblesse. Enfin voilà, c'est tout ce que vous avez dit en fait déjà.
1: Merci beaucoup Mathieu. Michael, est-ce que vous avez envie de réagir?
2: Ça me touche ouais. Et puis je suis ravi de voir qu'on est aligné sur un certain nombre de choses comme ça. Moi, j'invente rien et je fais de leçons à personne. C'est on fait ce qu'on peut une fois de plus. Non, après, je suis curieux. Ouais, je suis curieux de le lire. Donc voilà, n'hésitez pas à m'envoyer cet ouvrage.
1: Merci Mathieu. 01 56 56 44 00 pour nous rejoindre ce soir. Comment est-ce que vous avez trouvé la force de rebondir après un bouleversement dans votre vie? On en parle avec Michael Jérémias qui est avec nous ce soir. Michael Jérémias qui a publié « Rebondir » aux éditions Nathan. Et c'est Laurent qui nous rejoint. Bonsoir Laurent.
4: Oui, bonsoir Marie-Leïla. Bonsoir donc à votre invité Michael et aux auditrices, auditeurs de RCF Radio Notre-Dame.
1: Bonsoir Laurent et merci de nous rejoindre.
4: Ben, je vous en prie, c'est toujours avec plaisir.
1: C'est un plaisir de vous avoir.

0: épreuves, notamment liées à la maladie quand j'étais enfant. Beaucoup plus tard, quand j'ai perdu des personnes très proches, là, ça a été aussi très grosse épreuve. Mais à chaque fois, j'ai toujours été dans la confiance de ma foi. Donc, j'ai toujours été confiant en Dieu. J'ai toujours prié et très souvent communié pour avoir la force que la présence réelle du Christ peut donner, qui est un don formidable. Donc ça m'a beaucoup aidé. Ensuite, par rapport à la maladie et notamment dans le fait de retrouver une autonomie, en tout cas pour la marche. Alors là, ce qui m'a beaucoup aidé, ben, c'est le sport, justement, et de faire et de savoir apprécier les petits progrès que l'on fait au jour le jour, parce que du coup, bah, à chaque fois, c'est une petite victoire sur soi, sur la perte d'autonomie, sur même moralement. Donc, ça permet de comme ça gravir petit à petit les étapes pour retrouver après une vie à peu près semblante normale. Et d'ailleurs, moi, je suis admiratif des personnes handicapées qui participent aux Jeux olympiques. Je suis allé notamment aux Paralympiques à Paris. Et de les voir déjà défiler, de les voir aussi nombreux, bien entourés, et de voir les niveaux auxquels ils arrivent à performer. Là, moi, je suis vraiment admiratif parce que c'est une telle force de victoire sur soi-même, sur de tels combats que je trouve. En tout cas, moi, ça me parle beaucoup, et c'est pour ça que du coup, je tiens à saluer votre invité qui a eu aussi un peu ce genre de parcours. Ben voilà, parce que je trouve que ce sont des exemples qui peuvent justement aussi nous aider. Alors, j'ai aussi beaucoup apprécié le témoignage de Cathy au début de
1: Oui, au tout début de
0: l'émission.
1: l'émission.
0: Voilà. Alors j'ai trouvé aussi qu'il y avait, vous voyez, c'est l'espoir. Et puis malgré toutes les épreuves qui l'ont quand même accablé, parce qu'il n'y a pas seulement eu la maladie, pas seulement eu l'accident, la perte d'autonomie, mais aussi la perte de son mari, etc. Donc c'est quand même là un enchaînement d'épreuves qui me paraît quand même très difficile. De pouvoir surmonter. Donc, bah, franchement, bravo. Et je pense que ça peut nous aider, justement, quand on a un peu l'impression d'être au bout du rouleau ou d'être complètement démotivé. Alors après, moi, il y a aussi autre chose qui a beaucoup contribué. C'est pour ça que je rejoins ce qu'elle disait, parce que moi, c'est la même chose. Comme ça m'est arrivé, j'étais enfant. Eh bien, à chaque fois, quand j'ai perdu des personnes proches, je n'ai jamais eu aucun regret parce que j'ai toujours profité. Enfin, c'est pas vraiment le bon terme. En tout cas, j'ai toujours vécu au maximum les moments que je pouvais partager avec ces personnes-là. Et du coup, j'ai jamais eu de regret. Et notamment, la personne qui était la plus proche, qui était en fait ma maman de cœur et qui était ma grand-mère biologique, puisque celle qui m'a élevé, mes parents m'ayant abandonné affectivement quand j'étais enfant, enfin tout petit. Et bien là, ce qui m'a beaucoup aidé, c'est la musique, ce sont les chansons qui sont des baumes sur le cœur. Et pour moi, du coup, c'est très lié à Sainte Thérèse et au pétale de rose qu'elle fait. Je l'ai déjà dit plusieurs fois sur votre antenne, les pétales de rose qu'elle fait pleuvoir du ciel, et notamment des chansons plus particulières de Mireille Mathieu, qui à chaque fois, il y a toujours eu une chanson à chaque épreuve, eh ben, qui m'a reboosté, qui m'a redonné eh ben, l'envie de continuer. Alors c'est inexplicable, hein, il y a certainement beaucoup de choses qui sont inconscientes. La voix, c'est quelque chose, pourquoi on aime telle ou telle voix et pas telle autre. Mais en tout cas, voilà, c'est vrai que la musique, et puis après, effectivement, je pense que le fait d'être entouré de gens qui vous aiment sincèrement.

0: gens qui n'hésitent pas à vous dire que le chemin sera peut-être pas facile de rééducation pour retrouver de l'autonomie, mais qui le font avec amour, fraternité et bienveillance. Et ça, c'est tellement rare que là aussi, il faut avoir conscience des dons que Dieu nous fait à travers tout ce que j'ai pu évoquer sur les quatre points. Voilà.
1: Un grand merci, Laurent, pour votre témoignage. Ce sera le dernier témoignage de la soirée, puisque l'émission touche déjà presque à sa fin. Michael, une réaction ? Qu'est-ce que...
2: Bah, c'est ce qu'on se disait tout à l'heure, c'est ouais. que chacun
1: chacun a sa manière.
2: Cherche. Ouais. Oui, chacun a sa manière, chacun cherche les outils. Là, en l'occurrence, la foi est un outil. Encore une fois, moi, j'ai une grande ouverture d'esprit et de tolérance aux croyances de chacun ou aux non-croyances de chacun.
1: Ça peut être la foi, ça peut être la musique aussi, le
2: bien
1: sport.
2: Sûr, mais la lecture.
1: La lecture.
2: Il y a des témoignages. Aujourd'hui, il y a quand même une source infinie d'inspiration pour un moment aller chercher l'outil qui va vous permettre justement de rebondir et d'accepter un peu mieux ce qui vous arrive. Il y a très longtemps, vous aviez pas grand chose, quoi. Vous aviez le guérisseur du village qui allait rien guérir du tout d'ailleurs, puisque de toute façon ça se guérit pas nos pathologies. Mais bon, il y avait personne avec qui pouvoir échanger, donc vous aviez que la foi à l'époque pour ceux qui l'avaient. Aujourd'hui, il y a quand même plein d'outils, et puis d'ailleurs qui sont pas des outils incompatibles. Vous pouvez avoir la foi tout en vous nourrissant de ce qui peut exister, notamment dans la culture. Aujourd'hui, il y a quand même beaucoup d'ouvrages, il y a beaucoup de gens qui écrivent justement là-dessus. Moi, je vous conseille
1: un ouvrage, qui vous a fait du bien, Michael.
2: Un merveilleux malheur de Boris Cyrulnik. Moi, qui j'ai le grand honneur de faire une conférence avec lui il y a une dizaine d'années. Et qui d'ailleurs déconstruit cette utilisation un peu à la mode de la résilience à tout va, en expliquant ce que c'est vraiment la résilience. Mais voilà, moi c'est ce que je raconte. J'ai été victime d'un merveilleux malheur. Ce qui en est ressorti, c'est une vie riche, une vie heureuse, une vie intense, une vie remplie de passion. Mais par contre, oui, c'était une brisure, une cassure, un malheur. Donc ça arrive à tout le monde. On est tous confrontés, plus ou moins gravement, mais on est tous confrontés un jour ou l'autre. Donc, travaillons ensemble comment composer le mieux possible.
1: Rebondir, c'est votre témoignage à retrouver aux éditions Nathan, Michael, Jérémiaz. Peut-être pour terminer, à ceux qui un message pour tous ceux qui nous écoutent, qui sont aujourd'hui cloués dans leur lit, dans leur fauteuil, et qui pensent ne jamais pouvoir se relever. Qu'est-ce que vous aimeriez leur dire ce soir, Michael ?
2: Ben, qu'ils ont le droit de le penser, c'est un passage obligé. Je ne connais pas une personne qui a eu un accident de la vie, que ce soit un accident corporel, une maladie, bon, peu importe. Je ne connais pas une personne qui n'a pas été en colère, qui n'a pas été malheureuse, qui n'a pas été aussi un peu dans le déni, dans le refus. Donc ce passage il est autorisé. Moi j'ai envie de leur dire que c'est pas une fatalité, c'est-à-dire que ce qui vous arrive, oui, moi je suis pas guérisseur, je suis pas vaudou, je suis pas médecin. Vous avez ce que vous avez, et il y a ce qu'on contrôle et ce qu'on contrôle pas dans la vie. Moi je me suis pas bagarré pour réapprendre à remarcher si on me dit que je suis paralysé et que je pourrais jamais remarcher. Bon, bah je vais pas dire que je l'accepte tout de suite, mais c'est un fait. Donc je vais me concentrer sur ce que je maîtrise. Et aujourd'hui mon combat il est politique. Mon combat, il est politique, c'est pour que justement plus jamais on soit discriminé en France parce qu'handicapé, que plus jamais on soit entravé et qu'on nous mette des bâtons dans les roues littéralement pour aller à tel ou tel endroit, pour pouvoir vivre notre vie comme on l'entend. Et le combat, il est là en fait, il est là sur la question du droit, sur la question des libertés. Après, encore une fois, je connais des gens qui sont parfaitement portants physiquement et qui sont bien moins heureux que moi, parce que le bonheur, encore une fois, c'est pas votre capacité à voir, entendre, sentir, respirer, ressentir comme tout le monde. C'est pas ça. C'est beaucoup plus complexe. Donc voilà. Et puis n'ayez pas peur d'en parler, n'ayez pas peur de sortir de cette zone de confort. Confrontez-vous. Faites-vous aider. C'est pas un gros mot. Aujourd'hui, on a des outils. Il y a des gens très bien, des psychologues, des psychiatres, des psychanalystes. Voilà.
1: Un grand merci, Michael Jérémiaz. Voilà. Merci beaucoup d'avoir été avec nous ce soir. Un grand merci à vous tous pour vos appels, toujours aussi nombreux, votre fidélité. Merci à toute l'équipe du soir qui a permis la réalisation de l'émission, à Laetitia qui vous a accueilli au standard, à Jean-Paul pour la réalisation. La soirée se poursuit avec la prière monastique. Je vous en souhaite une très bonne soirée à notre écoute et je vous dis à demain.

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De la première lettre de saint Pierre apôtre. Soyez sobres, soyez vigilants. Votre adversaire, le démon, comme un lion qui rugit, va et vient à la recherche de sa proie. Résistez-lui avec la force de la foi.

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2: Aujourd'hui, l'année 1556, avec la Chine qui connaît le plus grave tremblement de terre de l'histoire, Charles Quint qui renonce à son pouvoir et le jeune Henri de Bourbon qui séjourne pour la première fois à Paris, a invité François Dubreuil, auteur de Henri IV, le roi au grand cœur qui sort chez plein vent.

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1: Aujourd'hui, 1556.
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1: Mais que s'est-il passé pendant ces 12 mois ? La France connaît un été sec suivi d'un hiver froid provoquant une crise agricole. Charles Quint renonce à son pouvoir et le jeune Henri de Bourbon séjourne pour la première fois à Paris, invité François Dubreuil, auteur d'Henri IV, le roi au grand cœur qui sort chez plein vent.
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1: L'année commence par un immense tremblement de terre. Il touche le nord-ouest de la Chine le 23 janvier. Il est considéré comme le pire de tous les temps, faisant plus de 830 000 victimes. Un espoir de paix, avec la trêve de Vaucelles conclue entre Charles Quint et le roi de France, Henri II. Il est reconnu à la France la possession de Metz, de la Corse, de la Savoie et du Piémont. Cette trêve met fin aux opérations en Italie. Malheureusement, la trêve de Vaucelles conclue pour 5 ans ne durera que 5 mois, avec la reprise le 1er septembre de la guerre dans les États pontificaux. Il fut l'un des principaux artisans de la séparation de l'Église d'Angleterre d'avec le Saint-Siège. Thomas Cranmer est emprisonné à l'arrivée sur le trône d'Angleterre de la catholique Marie Ière. Blâmé pour sa perfidie et jugé comme hérétique, il est brûlé vif le 21 mars. Côté météo, l'été 1556 très sec provoque dans le nord de la France des vendanges précoces dès le 1er septembre. Les incendies touchent les forêts de Normandie alors que les mauvaises récoltes provoquent une crise agricole. Cet été sec s'enchaîne avec un hiver très rude sur le sud du royaume, avec le Rhône qui gèle en Provence début décembre.
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1: Élu empereur sous le nom de Charles V en 1519, il est pour l'histoire Charles Quint, le monarque européen le plus puissant de la première moitié du XVIe siècle. Il apparaît comme le dernier empereur qui ait souhaité réaliser le rêve carolingien d'un empire à la tête de la chrétienté unie. Cette volonté d'unité face à la progression de l'Empire ottoman dans les Balkans a été systématiquement combattue par les rois de France, François Ier puis Henri II. Unité remise en cause également par la réforme protestante initiée dès 1517 par Martin Luther. Au terme d'une vie de combat, diminué physiquement et moralement, il se dépouille de tous ses pouvoirs. Nous sommes en 1556. À son frère Ferdinand, les États autrichiens et la dignité impériale. À son fils Philippe, déjà duc de Milan et roi de Naples, l'Espagne et les Pays-Bas. Charles Quint revient en Espagne en septembre et se retire quelques mois plus tard au monastère de Yuste en Castille, où il va mourir le 21 septembre 1558 à l'âge de 58 ans. Son fils, Philippe II, fera transférer ses restes à la nécropole royale de l'Escurial en 1574.
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1: 1556, âgé d'à peine plus de 2 ans, le prince Henri de Bourbon, futur Henri IV, va quitter son Béarn natal pour être présenté au roi de France Henri II. François Dubreuil, bonjour.
2: Bonjour.
1: Vous avez publié aux éditions Plein Vent, dans la collection Grandes figures de l'histoire de France, Henri IV, le roi au grand cœur. Qui est ce petit prince qui se rend pour la première fois à Paris ?
2: C'est un personnage très intéressant, ce petit prince, parce qu'il est à la fois l'héritier de deux des plus grandes familles de la noblesse française, à la fois par sa mère, qui est une Albrée, Albrée ont construit une principauté semi-indépendante dans les Pyrénées, autour du Béarn, et il porte le titre royal de Navarre. Et il est également, par son père, un Bourbon. Les Bourbons descendent de Saint-Louis et ils sont devenus les premiers princes du sang à cette époque, c'est-à-dire qu'ils sont les plus proches héritiers de la couronne en cas d'extinction de la maison régnante. Donc c'est un grand noble, mais c'est également un petit enfant qui a été élevé dans un environnement très simple. En fait, son grand-père, le roi de Navarre, l'avait placé dans la campagne béarnaise. Il a grandi entouré des enfants de la région. Le français n'aime pas sa langue d'usage courant. Et il a pour trait principal de caractère une grande simplicité. C'est un petit garçon très aimable et très ouvert.
1: Le roi Henri II meurt en 1559, son successeur François dès l'année suivante. C'est un enfant de 10 ans qui est sur le trône, Charles IX, au moment où débutent les guerres de religion. Comment Henri de Bourbon va-t-il vivre le début de ce conflit ?
2: Il va être extrêmement marqué par le début des guerres de religion qui vont en fait provoquer un double déchirement. Il a à la fois un conflit de fidélité, il a été élevé par sa mère Jeanne très tôt dans la foi calviniste, bien qu'il ait été baptisé initialement catholique, et il se retrouve tiraillé envers cette foi calviniste et sa fidélité à la couronne de France en tant que membre de la famille des Bourbons. Et c'est également un conflit intrafamilial qui s'impose à lui, puisque ses deux parents se déchirent sur la question religieuse. Son père Antoine, après quelques atermoiements, a choisi le camp catholique, alors que sa mère Jeanne d'Albret est une des grandes figures du camp protestant. Il va donc se trouver tiraillé entre ces deux grands seigneurs Mais pour sa petite enfance, c'est manifestement l'influence de sa mère qui va prédominer. Tant qu'il sera avec elle, auprès d'elle, à la cour, les choses changent après le massacre de Vassy en 1562. Lorsque les guerres de religion commencent, la position de Jeanne d'Albret n'est plus tenable à la cour de France. Il se retrouve seul auprès de son père. Et là, pour la première fois, soumis à toutes les pressions de la cour, il va se convertir, changer de religion, repasser au catholicisme. Et ça sera la première fois d'une longue série.
1: François Dubreuil, en 1572, Henri de Bourbon va épouser Marguerite de Valois, la sœur du roi Charles IX. Pourquoi une telle union ?
2: C'est une union qui a été voulue et négociée par deux reines, en fait. Catherine de Médicis, la mère de Marguerite, qui a un rôle éminent à la cour de France, et Jeanne d'Albret, la mère d'Henri, mourante, mais qui, dans les dernières semaines de sa vie, va s'occuper de la préparation de cette union. Lorsque le mariage est conclu, ça fait déjà 10 ans que la France est le sujet de guerres fratricides, le royaume a été extrêmement affaibli, et l'idée des deux reines est d'établir une paix durable entre les catholiques et les protestants. C'est donc essentiellement une union politique. Cette union, Marguerite de Valois, d'un point de vue sentimental, était plutôt sensible aux avances du duc de Guise. Mais Henri se rallie à cette décision. Il sait bien que ça sert son intérêt, à la fois d'un point de vue politique, parce que cela le consacre comme le chef du parti protestant, mais également d'un point de vue dynastique, puisque cela renforce également ses liens avec la famille régnante.
1: Après ce mariage, se déroulent les massacres de la Saint-Barthélemy. Quelle va être l'attitude d'Henri de Navarre lors de ces massacres ?
2: C'est très difficile d'imaginer ce qu'a pu être le sentiment d'Henri de Navarre à l'époque. J'imagine qu'il a été extrêmement choqué par la violence du massacre. Il a été témoin direct de l'exécution d'un grand nombre de ses proches et de ses compagnons. Il se retrouve retenu prisonnier au Louvre à côté de son cousin Henri de Condé. Mais durant les semaines et les mois qui vont suivre, il va faire preuve d'une qualité dont il témoignera tout au long de sa vie, un profond pragmatisme. Il sait qu'il est incapable de s'opposer à ce moment-là de force au pouvoir royal, donc il va s'accommoder de la situation qui lui est faite, consentir à se convertir au catholicisme une fois encore, et il va même aller jusqu'à participer au siège de La Rochelle dans le camp royal en 1573. Mais ce n'est qu'un ralliement de façade, parce qu'il ne perd jamais l'objectif de regagner sa liberté d'action. Et lorsqu'au bout de 4 ans, il aura réussi à endormir la vigilance de la famille royale, il s'échappera pour rejoindre ses domaines et il reviendra aussitôt à la foi protestante.
1: François Dubreuil, Charles IX va mourir en 1574, lui succède son frère Henri III, qui meurt lui aussi sans enfant en 1589. Henri de Navarre hérite de la couronne. Le nouveau roi, Henri IV, se convertit au catholicisme une nouvelle fois à Saint-Denis en 1593. Il est sacré le 27 février 1594 à Chartres. Quelle est l'importance pour le roi de cette cérémonie ?
2: L'importance est fondamentale, en fait. Lorsque le sacre survient, cela fait plus de 4 ans qu'Henri IV est nominalement le roi de France, mais il peine encore à établir son autorité. Une grande partie du royaume refuse encore de le reconnaître, à commencer par Paris, sa capitale. Et le sacre, de ce point de vue, est fondamental. Alors, il est acquis depuis longtemps, à ce moment que le mort saisit le vif et que l'héritier de la couronne devient roi dès la mort de son prédécesseur. Mais, symboliquement, le sacre, c'est la façon de marquer l'union du roi, l'élection divine du roi, et ça permet de renforcer de façon extrêmement significative cette légitimité devant à la fois les grands et la population. Et l'effet d'ailleurs ne sera pas beaucoup attendre, puisqu'il est sacré en février, et dès le mois de mars 1594, il parviendra enfin à rentrer à Paris après avoir obtenu le ralliement de la capitale.
1: François Dubreuil, l'une des décisions les plus importantes du règne d'Henri IV, c'est l'édit de Nantes en 1598. Pourquoi un tel texte ?
2: Alors, l'édit de Nantes, c'est souvent vu comme le premier acte de l'âge de la tolérance. Mais on se méprend beaucoup sur le sens de la tolérance qui n'avait pas du tout la même acceptation à cette époque. Plus qu'un édit de tolérance, l'édit de Nantes, pour moi, marque le triomphe d'une politique de compromis qui est érigée comme un système de gouvernement par Henri IV. C'est à la fois un compromis religieux. Les deux grandes confessions ont compris qu'elles ne parviendraient pas à s'éradiquer l'une l'autre et qu'elles doivent coexister. Et c'est également un compromis politique qui ménage l'intérêt des différents partis. Henri IV a su, à cette occasion, faire montre d'une grande sagesse en comprenant qu'il devait maintenir l'unité du royaume par-dessus tout en faisant preuve de pragmatisme par rapport aux différentes forces en présence qui s'opposaient depuis de très nombreuses années.
1: Le 14 mai 1610, Henri IV est assassiné par Ravaillac. Que retenir de ce roi que vous qualifiez de roi grand cœur ?
2: C'est un roi qui a su incarner merveilleusement ce qu'il y avait de bon dans le XVIe siècle. C'est un roi chevalier, c'est un roi vaillant, il a montré son ardeur au combat. Tout le monde se souvient du « ralliez-vous à mon panache blanc », même s'il ne l'a probablement pas dit de cette façon-là. C'est aussi un homme qui avait de son époque le sens justement de l'équilibre des pouvoirs avec un attachement à une certaine forme contractuelle de la monarchie. Il gouverne avec l'aide de conseillers, bon, celui reste le plus remarquable, mais il a toujours, lors de son parcours politique, respecté les pouvoirs locaux. Alors, à ses grandes qualités de roi, il a joué aussi des qualités d'homme. C'était un individu qui était truculent, qui était simple. Et je crois que c'est la conjonction de ces deux grandes vertus, d'homme d'État et de citoyen presque, qui explique sa popularité, en grande partie posthume d'ailleurs, mais qui a su survivre à tant d'années et à tant de changements de régime.
1: François Dubreuil, je rappelle le titre de votre livre, Henri IV, le roi au grand cœur. Il est sorti aux éditions Plein Vent dans la collection Grande figure de l'histoire de France. Un grand merci à vous.
2: Merci.

C'était dans l'histoire, c'est terminé pour cette semaine. On se retrouve jeudi prochain. La soirée se poursuit dans un instant sur RCF Radio Notre-Dame avec Melchior Gormand et la rediffusion du magazine Je pense donc j'agis.

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1: L'intelligence artificielle va vite, très vite, même beaucoup plus vite que ce que la plupart d'entre nous imaginent. Pourtant, pendant qu'on débat encore de ses dangers, de ses promesses ou des règles qu'il faudrait lui imposer, elle est déjà partout. Elle écrit des textes, répond à des clients, crée du code, aide à prendre des décisions et s'invite discrètement dans notre quotidien. Et c'est vrai que chaque semaine, on l'a vu d'ailleurs ces derniers jours, une nouvelle annonce fait le buzz avec un modèle plus puissant, un assistant plus intelligent, un agent autonome capable de travailler presque seul. À force, on finit par avoir un peu le tournis. Mais à quel moment reprend-on la main? D'ailleurs, est-ce qu'il faut vraiment la reprendre? Est-ce maintenant, tant qu'il est encore possible, de choisir comment utiliser l'intelligence artificielle? Ou attendra-t-on qu'elle soit devenue indispensable partout au point qu'il soit trop tard pour freiner ou corriger la trajectoire? On va en parler avec nos deux invités dans cette émission Je pense donc j'agis. Et comme chaque matin avec vos réactions et vos témoignages, est-ce que pour vous l'IA c'est devenu un outil banal qui est entré un peu dans la norme, dans votre quotidien? Est-ce que son utilisation vous inquiète, vous fait peur ou pas du tout? Vous nous appelez pour réagir au 01 56 56 44 00. Par mail à direct@rcf.fr et en vidéo sur la chaîne YouTube de Radio Notre-Dame.
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1: Et pour discuter avec nous jusqu'à 11h, deux invités. Je commence avec vous, Arthur Gaudron, bonjour.
2: Bonjour.
1: Merci beaucoup d'être avec nous. Vous êtes enseignant-chercheur au sein du Centre de robotique de Mines Paris PSL. Merci beaucoup de nous accompagner dans cette émission. Et puis un autre, Jérôme Béranger, bonjour.
3: Oui, bonjour.
1: Merci également à vous de participer. On vous avait entendu il y a quelques mois dans cette émission, je pense. Donc j'agis. Vous êtes docteur en éthique de l'IA. Vous êtes directeur général de Goodalgo. Et vous êtes aussi chercheur associé à l'INSERM, CERFOP et à l'Université Toulouse 3. Alors, moi, je ne sais même plus comment faire le tri sur toutes les actualités autour de l'intelligence artificielle. Jérôme Béranger, entre les annonces d'investissement de la part de la France à hauteur de 650 millions, le modèle Anthropique qui a été bloqué aux États-Unis, la DGSI qui change de logiciel interne, on s'y perd un petit peu, Jérôme Béranger, dans tout ça?
3: On s'y perd un petit peu parce que l'évolution finalement de l'intelligence artificielle et surtout ses impacts depuis 6 mois a fortement accéléré. Je ne dis pas qu'entre 2002 et 2025, c'était un effet d'annonce et qu'il n'y avait pas eu des premières avancées et des premières conséquences. Mais ce que je vois sur le terrain, quand j'accompagne les entreprises et les organisations, notamment avec ma société Goodalgo, c'est que depuis 6 mois, ça impacte toutes les sphères de la société, les différents types de métiers, du manuel, même en passant forcément par les métiers du service, du raisonnement, de l'intelligence,
1: oui.
3: Médical, paramédical, notaire, expert comptable, etc., les métiers du conseil. Et là, c'est vrai que ça prend de l'ampleur, même géopolitique, hein, bien sûr. Et les évolutions, chaque version finalement qui apparaît sur le marché d'une entreprise à l'autre surplombe celle de la précédente.
1: Oui.
3: Donc il y a une vraie course d'accélération depuis vraiment 6 mois et ça impacte jusqu'on en parlera sûrement jusqu'au sens du travail. Quoi.
1: Oui.
3: C'est vraiment impressionnant. Et je ne sais pas jusqu'où ça va aller, mais voilà, les effets d'annonce, j'ai envie de dire, essayent de suivre justement cet emballement technologique et on est au début de ça.
1: Arthur Gaudron, c'est quelque chose que vous avez pu observer également. Tout va très très vite.
4: Oui, tout va vite. Pourquoi est-ce que ça foisonne? Je pense qu'il y a une certaine motivation à avoir. Ne pas rater le train qui est en train de partir. Donc c'est pas seulement qu'on va très vite, c'est qu'on va aller dans beaucoup de directions différentes et qu'on doit les explorer. Alors je pense que si on parle de la DGSI qui abandonne Palantir pour une entreprise française, ils n'étaient pas complètement naïfs, je pense, à l'époque, d'avoir un logiciel américain. Mais il faut explorer des pistes parce que il faut voir ce qui est capable, quelles sont les capacités de certaines entreprises par rapport à d'autres. Et Alors, on ne sait pas ce qu'ils ont perdu, mais ils ont peut-être gagné du savoir sur comment fonctionne Palantir, qu'ils peuvent ensuite transférer, on l'espère, vers la start-up française, par exemple. Ouais. Donc, c'est aussi compliqué, personne ne sait trop où ça va. Et donc, c'est pour ça qu'il y a aussi beaucoup d'annonces, beaucoup d'argent. On investit beaucoup pour ne pas rater le train, mais on sait que il y aura de la perte à la fin.
2: On parlait il y a quelques mois aussi dans une émission, je pense, donc j'agis d'une certaine guerre de la data, des données, avec ces risques parfois de perte de données, justement. On est rentré dans une guerre de l'IA, d'après vous, Arthur Gaudron?
4: Non, je n'utiliserai pas le mot guerre, mais il y a une grosse compétition. Les données, ça reste un problème énorme. On voit qu'il y a toujours des fuites de données, il y a toujours du danger aussi.
2: Il y a des choix de souveraineté, en tout cas.
4: Il y a des choix de souveraineté derrière. Hein. On parlait de Palantir juste avant. C'est un choix quand même assez fort que d'avoir choisi une solution américaine. Donc, il faut quand même aussi être conscient aussi en tant qu'utilisateur individuel de toutes les plateformes, de tous les réseaux sociaux. Aujourd'hui, si on parle de l'IA aujourd'hui, a été entraîné pour une bonne partie au début sur les réseaux sociaux, sur Reddit, etc. Donc c'est aussi nos données aussi qui ont nourri des modèles qui aujourd'hui sont valorisés à plusieurs dizaines de milliards.
2: Jérôme Béranger, cette guerre de l'IA, c'est une expression que vous utilisez ou on n'en est pas encore là?
3: Je ne sais pas si on peut... Enfin, parce que derrière guerre, c'est tous les impacts que ça peut avoir, et le mot est très fort. En tout cas, ce qui est sûr, c'est qu'on est dans des tensions géopolitiques. Mmh. Et on est plutôt dans des rapports de force. C'est-à-dire, je vous donne un exemple, on suit la hype aussi du moment. À la même époque, l'année dernière, le mot qui était associé le plus dans les conséquences autour de l'IA... c'était l'impact écologique environnemental.
2: Oui, c'est vrai. Oui.
3: Ce terme-là a été complètement laissé à l'abandon, clairement, par les pouvoirs publics ou par les médias. Pourquoi ? Parce que la nature a horreur du vide. Un mot est revenu avec les tensions qu'on voit géopolitiques, avec la guerre en Moyen-Orient ou autre, c'est le côté de souveraineté. Parce qu'on s'aperçoit que finalement, peut-être qu'un jour... je ne sais pas, mais les Américains ne seront peut-être pas toujours nos alliés. On a une dépendance à 70-80% de la technologie qui est américaine. Et donc, les priorités étaient de dire, maintenant, depuis 6 mois, 1 an, c'est la notion de souveraineté digitale, nationale, qui est mise en avant. Mmh. Donc forcément, vous êtes cette priorité-là à mettre en place, l'environnement durable et l'écologie, pourtant la technologie n'est pas moins ou plus écologique qu'avant, c'est passé au second plan, voire au troisième plan. Oui. Et donc c'est vrai que je ne sais pas si on peut parler encore d'une guerre.
2: Oui.
3: En tout cas, ce qui est sûr, c'est qu'il y a un rapport de force qui est en train de s'installer et chacun montre ses muscles. Les budgets aussi associés font aussi état de ça. Donc il y a une prise de conscience là-dessus. Mais derrière toutes ces guerres-là, ce qu'il faut savoir, si on parle de guerre, c'est quelle génération et quelle population on veut vraiment former aussi à ces outils-là. Parce qu'il y a le côté de souveraineté, c'est une chose, mais comment on va appréhender ces outils-là? Et là, je parle clairement sur la formation, l'éducation, on va en parler sûrement. Et c'est ça qui est une des préoccupations aussi là-dessus.
2: Alors, oui, Arthur Gaudron.
4: Oui, si on file la métaphore de la guerre, on voit aussi différents mouvements d'entreprises. Alors, Mistral, qui est un peu en retrait en termes de performance par rapport aux autres, et ils se positionnent comme on ne va pas forcément proposer des algos à l'état de l'art, des frontier models. On va proposer des choses qui sont peut-être un peu moins performantes, mais à meilleur coût et avec un aspect de souveraineté, ce que vend beaucoup Mistral, finalement. Donc, dans cette guerre aussi, il y a différentes batailles. C'est pour ça que le mot guerre est un peu compliqué, c'est un truc global, alors qu'en fait, c'est plus une stratégie de marché et on va attaquer différents marchés en fonction des usages et des contraintes des utilisateurs.
2: Mmh. On parle de l'intelligence artificielle ce matin sur RCF Notre-Dame. Dans cette émission, je pense donc j'agis avec nos deux invités. Et bien sûr, vos réactions, vos témoignages au 01 56 56 44 00. Dites-nous si vous êtes à l'aise avec l'intelligence artificielle ou alors c'est plutôt quelque chose qui vous fait peur pour le moment. Bref, vous avez toutes et tous la parole. Vous pouvez également nous regarder, je le rappelle, en vidéo sur la chaîne YouTube de Radio Notre-Dame. Il y a un petit chat YouTube. Vous pouvez apporter vos commentaires.
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1: Deux invités jusqu'à 11h. Arthur Gaudron, vous êtes enseignant-chercheur au sein du Centre de robotique de Mines, Paris PSL. Et Jérôme Béranger, vous êtes docteur en éthique de l'IA et directeur général de Goodalgo. Je note aussi deux livres d'ailleurs qui sont sortis en 2025 et 2024. L'IA consciente n'est plus une utopie. Ça, c'était en mai 2024. Et puis le journal de MEV en octobre 2025. Je le disais tout à l'heure en introduction dans cette émission, Sébastien Lecornu, le Premier ministre, a annoncé à la veille de l'ouverture du salon Vivatech un plan de 650 millions d'euros supplémentaires pour France 2030, ce fameux plan, pour développer l'intelligence artificielle, ou en tout cas pour essayer de soutenir les infrastructures, la recherche et protéger la souveraineté nationale. Jérôme Béranger, ça rime à quoi ces investissements ?
3: En fait, tout simplement, ces investissements, c'est pour préparer l'avenir, mais aussi le présent, parce qu'on voit qu'il y a déjà des décalages qui se font au fur et à mesure quand j'échange, notamment avec les DRH des entreprises. La demande des entreprises par rapport à la formation qui est proposée sont déjà en décalage. C'est-à-dire que pour des mêmes fiches métiers, on ne demande pas forcément les mêmes compétences, les mêmes skills. Et c'est vrai que ces investissements, pour moi, ils peuvent être ordre technique, souveraineté, c'est une chose. Mais aussi, on est en train de repenser le sens du travail, quoi. Oui. Je ne sais pas si ça va avoir un impact avec une approche capitaliste qui, à la base, était axée sur la valeur du travail. Mais là, si on n'a plus le sens au travail, on est plutôt dans la valeur de la production, ça pose des vraies questions. Ça me donne un peu l'exemple, je trouve, de ce qu'on a vécu avec le Covid. Parce que finalement, au Covid, on était en arrêt de travail, bon, pour cause de pandémie, c'est une chose. Donc, on avait plus de temps pour se poser des questions, pour se dire, il y a eu beaucoup de reconversions après le Covid, parce que les gens ont eu le temps de réfléchir du sens qu'ils apportaient au travail qu'ils effectuaient. Ils avaient le temps, justement, pour ça. Et finalement, avec l'IA, ce qu'on fait en 5 jours, ce qu'on faisait en 5 jours, on le fait presque en 2 jours, voire en 1 jour, ça dépend des tâches et des missions. Et donc, on a plus de temps de dire, mais en fait, où est ma valeur ? Oui. Où est mon... Et ça pose des vraies questions sur la formation, sur l'éducation, sur l'esprit critique, sur qu'est-ce qu'on veut exactement. Et je pense qu'on est dans un vrai virage anthropologique, finalement, aussi, là-dedans. Donc, les investissements, ils doivent être à la fois technologiques, humains, éducationnels, et environnementaux, quoi. C'est tout un ensemble et on est qu'au début de ça, encore une fois.
1: Arthur Gaudron, vous avez travaillé notamment sur l'utilisation de l'intelligence artificielle dans le milieu professionnel, dans le management. Ça change déjà quelque chose ?
4: Alors ça change des choses et puis il y a des choses qui ne changent pas encore parce que il y a des grandes performances, mais je pense qu'il faut aussi se replacer des fois dans le contexte des entreprises. Si on pense à l'industrie, un des gros problèmes, c'est l'accès aux données. Donc là, l'IA, l'accès aux données, dans le sens, des fois, la donnée n'existe pas. Ouais. Donc l'IA ne peut pas faire grand-chose derrière ça. Donc il y a encore l'industrie n'est pas toujours en pointe sur les nouvelles technologies. Donc il faudra encore un petit peu de temps. Mais c'est vrai qu'on voit beaucoup d'utilisation. Mais on voit aussi on parlait de nécessité de formation. On va utiliser l'IA un peu trop à tort et à travers. Ouais. Bon, on fait des comptes rendus de réunion automatique, mais il n'y a plus personne pour lire les comptes rendus non plus. La qualité non plus des points de synthèse sont parfois à redire. Donc, finalement, si c'est quelque chose qui a été créé et que personne ne lit, et quand on va s'y référer derrière, finalement, il y a des erreurs. Quelle était la valeur ajoutée de l'IA ?
1: Il y a une autre actualité qui a fait grand bruit aussi, c'était en début de semaine, avec le modèle anthropique. Alors c'est un autre nom de l'intelligence artificielle, vous connaissez ChatGPT. Alors anthropique qui a désactivé 2 modèles d'intelligence artificielle qui étaient considérés comme extrêmement puissants. Et ça, c'était une exigence de Washington directement, qui a demandé à couper ces modèles. Jérôme Béranger, est-ce que vous pourriez nous expliquer un petit peu ce qui s'est passé ?
3: Ce qui s'est passé, c'est que, en fait, si vous voulez, il y a eu. Donc, Anthropic a sorti 2 modèles, Claude Fable 5 et Claude Mytho 5, qui se veut être beaucoup plus performant que le modèle de Claude standard. Et c'est vrai que, selon l'entreprise, Fab 5 est désormais un modèle le plus performant d'entreprise qui est accessible au grand public. Et très vite, en fait, donc via la bureaucratie de direction de Trump, ils ont voulu arrêter, couper vraiment l'accès libre au grand public, notamment des ressortissants non américains, à cela, parce que, alors je ne sais pas si c'était aussi pour montrer leur pouvoir de dire nous aussi, nous qui êtes, nous sommes un peu les maîtres du jeu et on montre nos forces et nos biceps là-dessus, mais ça pose des vraies questions. Finalement, pour la première fois aussi, c'est un signal fort pour dire que l'IA de frontières et devient un actif géopolitique et que désormais, bah, ce sont des modèles eux-mêmes qui peuvent être soumis à des restrictions de gouvernement. Et ça signifie quoi pour l'Europe finalement? Ça signifie d'une part qu'on est vraiment dans une dépendance technologique qui est mise en évidence. Ça se rappelle finalement ce qui s'est produit dans le cloud, les semi-conducteurs, les satellites, les systèmes d'exploitation au début, avant qu'on développe nous-mêmes des stratégies européennes là-dessus. Donc on a toujours, ça montre quand même qu'on a quand même un temps de retard, de décalage là-dessus. Ça montre aussi une accélération de la souveraineté européenne qui doit être prise, d'être renforcée. Donc on a parlé de Mistral, il y a aussi des modèles européens finalement d'open source, des infrastructures de cloud européens et de calculs aussi européens qu'il faut se développer. Ça démontre aussi finalement qu'il y a des risques de fragmentation de l'Internet de l'IA, avec des blocs qui s'identifient, que ce soit qui va émerger, des blocs donc États-Unis avec OpenAI, Anthropic, Google, Gemini, tout ça, puis Europe avec Mistral et des initiatives souveraines, et puis la Chine avec DeepSeek, Baidu, etc. Et enfin, peut-être que ça peut être aussi une opportunité pour les acteurs européens, paradoxalement, pour cette décision qui profite à l'Europe, parce que si les entreprises européennes craignent un modèle américain puisse devenir indispensable du jour au lendemain, elles pourraient privilégier justement des modèles plus open source, des fournisseurs européens, voire des solutions hébergées localement. Donc je pense que là, c'est quand même un signal pas faible, mais vraiment fort, de montrer que, voilà, pour la première fois, de manière concrète, on voit comment la géopolitique rentre foncièrement sur des applications d'IA dans le concret, quoi. Parce que là, en tant qu'utilisateur, on a pu voir ce virage-là en disant « Ah bah tiens, on m'a fermé les robinets ».
2: Mais en tout cas, sur ce modèle anthropique Arthur Gaudron, ça allait beaucoup trop loin en matière de sécurité nationale. On n'a rien vu encore des risques de l'IA, d'après vous?
4: Bon, on va toujours voir des nouvelles choses, mais si vous me permettez d'être un peu cynique par rapport à ces annonces-là, c'est deux bons coups de com' à la fois du département de justice américain et de l'autre côté de Anthropic. D'un côté, ils montrent qu'ils sont forts, ils sont dans une position de « on a le contrôle sur l'IA ». Et de l'autre, Anthropic dit « Regardez, mes modèles sont tellement puissants que le DOJ va me couper effectivement les robinets ». Donc c'est un signal qui est assez fort, mais...

0: l'information. Oui. Donc cette stratégie de bloc a existé, peut-être qu'il faudrait y réfléchir, et peut-être que dans la régulation, la réglementation, ça pourrait être un axe intéressant à réfléchir.
1: Et pour vous,
2: pour compléter,
1: oui,
2: ça,
1: Jérôme Béranger, allez-y.
2: Si je me permets, c'est moi, j'aime beaucoup l'histoire, finalement, le passé éclaire le présent et le présent prépare le futur. Et quand on regarde dans l'histoire de l'humanité, c'est le même phénomène en termes de communication qu'il y a eu avec la conquête de l'espace, avec la guerre froide, avec les Américains, c'était pas la Chine, mais c'était plutôt la Russie. La Russie a été les premiers, l'URSS à l'époque, de faire les premiers satellites. Puis après, les premiers hommes qui sont marchés sur la Lune, c'était une conquête américaine. Et c'était aussi pour montrer la force d'une nation, d'un pays, en termes de géopolitique, en montrant, voilà, notre puissance, notre savoir-faire. Et c'est, je ne sais, pour moi, c'est de la com, mais c'est de la com quand même qui a un impact sur l'économie aussi. Oui. Et donc, quand c'est sur l'économie, c'est aussi sur les populations et sur toute la géopolitique dans l'ensemble. Donc, moi, je trouve que ça ressemble étrangement, ou en tout cas, on reproduit toujours les mêmes choses sous différentes formes, qu'à l'époque de la guerre froide avec la conquête de l'espace.
1: Donc, vous utilisez quand même cette notion de guerre, Arthur Gaudron aussi.
0: Finalement, une guerre commerciale, ouais. Si on rajoute l'adjectif commercial. Ouais.
2: Voilà, c'est ce que j'allais dire. Il faut rajouter les adjectifs à côté de guerre.
0: Bien qu'il y ait une dimension géopolitique évidente, les stratégies de tension qu'on voit aujourd'hui, hein, qui sont développées par la Chine ou par la Russie, avec la notion de guerre hybride, c'est vrai que là, la guerre prend et protéiforme. Et ces questions d'IA, on commence à en faire partie. Si on parle des réseaux sociaux aussi, la capacité des réseaux sociaux à disséminer de l'information, de la fausse information, l'IA vient aussi créer beaucoup de contenus qui sont très difficilement discernables pour le commandement mental, enfin même pour même des experts peuvent se faire flouer, j'imagine. Donc il y a aussi cet impact-là de déstabilisation, et on verra sûrement en 2027, hélas, en France.
1: Avec la présidentielle.
0: Avec la présidentielle.
1: Et la campagne surtout.
0: Et la campagne, oui. Ouais.
1: On parle de l'intelligence artificielle sur RCF Notre-Dame. Est-ce qu'on va trop loin? Est-ce qu'il faut reprendre la main sur cette accélération, cette machine infernale? Vous nous appelez avec vos réactions, vos avis et vos questions, pourquoi pas, au 01 56 56 44 00. 01 56 56 44 00 ou par mail à direct@rcf.fr. Arthur Gaudron, vous êtes enseignant-chercheur au Centre de Robotique de Mines Paris PSL, et chez Jérôme Béranger, vous êtes directeur général de Goodalgo, chercheur associé à l'INSERM, et vous êtes aussi docteur en éthique de l'IA. Actuellement, est-ce que vous voyez une certaine éthique dans l'IA, Jérôme Béranger?
2: J'ai envie de dire, l'IA pour l'instant, elle est conçue par des humains. Donc, si vous voulez, elle prend finalement les approches, les appréhensions, les garde-fous que l'humain veut bien lui donner. Il y a de plus en plus d'entreprises, moi je le vois, qui me demandent comment intégrer au mieux les systèmes d'IA au sein des entreprises. Et il y a prochainement une réglementation qui va sortir qui s'appelle l'IACT, là, en début d'été, qui est vraiment centrée autour de l'éthique, sur les niveaux de risque autour de l'IA, etc., et les exigences et les préconisations. Toutes les entreprises commencent à développer progressivement une vraie gouvernance autour de l'éthique. Là où je le bas blesse finalement, c'est que je trouve qu'au niveau des États et des moratoires, je ne sais pas, mais en tout cas au niveau international, l'éthique n'est pas forcément présente comme elle devrait l'être, à mon sens. Et il manque peut-être une grande structuration internationale, nationale aussi là-dessus, même si en France, on a des conseils du numérique autour de l'éthique, etc. Mais c'est vrai que d'un point de vue pragmatique, cette régulation-là, et encore, je trouve, elle commence à s'initier parce que les personnes ont une prise de conscience de l'impact que ça peut avoir. Mais je trouve qu'il y a encore des efforts là-dessus à faire. Et ça va très vite, finalement. Là-dessus. Mais je vous prends un exemple. On a parlé tout à l'heure des présidentielles. C'est impensable, selon moi, que les prochains candidats au niveau des présidentielles axent pas à un des points, une priorité autour de l'éthique et notamment autour de l'IA, de la gouvernance autour de ça, de qu'est-ce qu'on en fait finalement, comment on investit dessus. Parce qu'en fait, il est quand même élu pour le prochain président ou la présidente pour 5 ans. Et là, on voit déjà les impacts que ça a. Il faut se projeter dans 5 ans, 10 ans, etc. Et donc, c'est...

0: Et pour moi, ça va être un élément majeur, comme l'insécurité peut être aussi la migration, tout ce que vous voulez, mais ça va être un sujet créé. Il y a des ministères, d'ailleurs maintenant le ministère du numérique, c'est le ministère du numérique et de l'IA,
1: Oui.
0: mais je pense qu'il va falloir vraiment accélérer là-dessus. Donc l'éthique, oui, il y a des prises de conscience, ça intéresse. Le problème que j'ai envie de redouiller, c'est que pour des entreprises, parler d'éthique, ils ne savent même pas comment le définir
1: Ouais,
0: finalement.
1: c'est un peu flou.
0: Parler plutôt d'une IA digne de confiance, ça leur parle plus, c'est plus pragmatique. Mais il faut aussi inciter que ce cadre-là soit incitatif et que surtout soit un peu imposé aussi, comme une soft law, c'est-à-dire il y a les règlements européens, etc. Mais il y a aussi comment se démarquer aussi par rapport aux technologies américaines, chinoises. C'est là où l'Europe, je pense, a aussi son enjeu, son mot à dire assez important sur la scène internationale autour de l'éthique, bien sûr.
1: Arthur Gaudron, vous êtes d'accord avec Jérôme Béranger sur cette question d'éthique liée à l'intelligence artificielle?
2: Alors, là, je commence à sortir un peu de mon domaine d'expertise,
1: Oui.
2: mais pour moi, il y a deux défis la réglementation. Donc, elle est importante, mais le premier défi, c'est que ce que est capable de faire l'IA l'année dernière n'est pas encore disponible. Enfin, alors je reprends.
1: Ben, si vous voulez, je vous laisse une petite pause dans Je pense, donc j'agis. On se retrouve juste après. De toute façon, il fallait qu'on marque la pause, donc
2: Eh
1: ça
2: ben,
1: tombe bien. Ne
2: marquons
1: vous
2: la pause.
1: inquiétez pas, Arthur Gaudron et Jérôme Béranger. On vous retrouve dans un instant avec toujours vos questions, vos réactions en direct au 01 56 56 44 00. On parle de l'intelligence artificielle. Est-ce que vous pensez qu'il faut reprendre la main sur tout ça? Vous pouvez également témoigner par mail à direct@rcf.fr. À tout de suite et en direct.
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1: Et en direct jusqu'à 11h dans cette émission Je pense donc j'agis sur RCF Notre-Dame avec nos deux invités, Jérôme Béranger, docteur en éthique de l'IA et directeur général de Goodalgo, et Arthur Gaudron, enseignant-chercheur au Centre de robotique de Mines Paris PSL. On évoque l'intelligence artificielle avec vos réactions, vos appels au 01 56 56 44 00. Alors Arthur Gaudron, vous avez profité de cette pause pour remettre vos idées en place.
2: Ouais, merci. par rapport à cette question de la réglementation, il y a deux défis. Le premier, c'est qu'est-ce que l'IA sera demain? L'IA, elle existe depuis les années 50, 60, elle a beaucoup bougé, puis elle a même disparu dans les années 90 pour revenir plus tard. Donc, c'est assez compliqué sur un objet aussi mouvant que de se décider de qu'est-ce qu'on va faire, qu'est-ce qu'on va autoriser, qu'est-ce qu'on va pas autoriser. L'autre élément, c'est que tout ce qui est règlement, normes aussi peut être une arme, pour, par exemple, bloquer certains pays dans certains endroits, Donc, il faut aussi être prudent sur aussi dans quel coin la réglementation va nous amener, et pour pas que ça soit non plus une impasse, parce que on le sait, les normes et les réglementations peuvent aussi être un outil pas commercial, mais disons pour pouvoir contrôler un peu plus le marché. Donc, on revient sur des questions géopolitiques derrière.
1: Ouais. Jérôme Béranger, ça rejoint un peu ce que vous disiez tout à l'heure, hein, c'est que finalement, certes, on est dans le présent, mais il va falloir écrire l'avenir très vite.
0: Oui, bien sûr. Et puis, il faut savoir que c'est toujours un peu la course contre la montre quand on fait des régulations juridiques et éthiques par rapport à la technologie qui, elle, n'attend pas. Par définition, les cadres juridiques, il faut légiférer, etc. Donc, ça prend un temps plus ou moins long, c'est assez chronophage. Pour ça que ce règlement européen, la IACT, qui devait sortir il y a même plus de 2-3 ans, a été décalé parce qu'est arrivée l'IA générative, puis maintenant l'IA agentique. Et donc, le scope en fait, de la mise en application de ce cadre de réglementation était vraiment dépassé par rapport à la technologie. Là où l'éthique, finalement, a une réflexion beaucoup plus rapide et de réactive au temps présent. Et donc, c'est une régulation à T plus 1, alors que le juridique, on va dire, c'est à T plus 2. Et souvent, c'est le juridique qui est alimenté par les réflexions éthiques pour pouvoir légiférer aussi. Et ce qui est intéressant là-dessus, c'est que quand on parle d'éthique, finalement, ce qui est important, c'est la quête du sens. C'est-à-dire, c'est de dire quels sont un projet d'IA et alimenté par les data. Qui a accès à mes données? Est-ce qu'elles sont structurées? Est-ce qu'il y a des biais? Est-ce qu'elles sont confidentielles? Est-ce qu'elles représentent bien la population de tel ou tel secteur d'activité où il y a l'IA? Et puis, c'est toutes les questions autour des pratiques, des décisions, du système d'interface. Comment il fonctionne? Comment il a été réalisé? Est-ce que l'algorithme, il est robuste? Il est fiable, il est de qualité, il est performant. Est-ce qu'il y a des zones de transparence ou pas, ou d'opacité? Quel est l'impact de ce projet d'IA au sein de l'entreprise ou par rapport à ses clients, à sa population? Je vous donne un exemple. Moi, depuis qu'on accompagne, depuis 3-4 ans maintenant, véritablement les entreprises à intégrer des projets d'IA en grande ampleur au sein de l'entreprise, je n'ai jamais autant parlé avec mes collègues d'humains, finalement, d'organisations, pour encadrer la technologie. Et donc, ça veut dire, et ça, c'est de l'éthique pure et dure. C'est-à-dire qu'il y a plus de 90% des projets à de grande ampleur au sein des entreprises qui ne fonctionnent pas pour de l'IA. Ouais. Par contre, individuellement, ça fonctionne. Et donc, on voit bien qu'il y a aussi une appréhension et une application, une adhésion aussi des entreprises par rapport à leurs organisations. Et cette performance collective, il y a tout ça à construire. Et ça, c'est là où l'éthique est le cœur du métier, finalement, qui peut permettre à la bonne réalisation de tel ou tel projet autour de l'IA.
1: Arthur Gaudron, vous vouliez réagir ?
2: Oui, je pense que la remarque est importante sur l'éthique et sur aussi chaque organisation est différente. Donc culturellement, il y a des organisations qui sont très ouvertes sur l'IA, d'autres pas du tout, d'autres qui sont... mon métier, c'est de faire ça, si je le donne à l'IA, ça perd son sens. Alors que pour... une entreprise similaire qui ferait la même chose, peut-être ça ne poserait aucun problème. Sur la version précédente de l'IA, juste le deep learning, par exemple, on pouvait se dire « Ah, l'algo va nous aider à traiter, par exemple, pour une banque. Est-ce que je donne ou pas le prêt ?» Et ça a aidé beaucoup à traiter, en fait, finalement, les dossiers. En fait, ça traitait les dossiers les plus faciles. Donc, le conseiller en banque, finalement, ne se retrouvait qu'avec les cas complexes. Donc sur l'humain, il se retrouve à en fait j'ai plus les cas faciles qui me permettent de respirer, d'apprendre peut-être aussi parce que je découvre aussi des choses. Donc ça change le métier et je me dis j'ai fait qu'un dossier aujourd'hui parce qu'il était trop complexe et en fait j'ai même pas réussi. Alors qu'avant j'en traitais 10 parce qu'il y en avait 9 faciles et un difficile. Donc ça va vraiment changer aussi l'aspect mental à ce niveau-là. Et si on prend aussi un parallèle avec des technologies plus physiques, si je pense à de la préparation dans les entrepôts.
1: Oui.
2: Il y a différentes technologies pour dire à la personne prends quelque chose de telle boîte et tu le mets dans ton tu fais le picking, tu prends quelque chose sur une étagère et tu le mets dans le chariot. Par exemple, il y a des éléments physiques, c'était un PDA, donc un petit ordinateur qui était posé sur le bras. En fait, cette prothèse était lourde et venait créer des troubles musculo-squelettiques sur le bras. Je pense qu'on peut garder cette image sur l'IA, c'est que on ajoute une prothèse. La prothèse, elle est, mentale, psychologique, oui, ou à un niveau beaucoup plus immatériel. Et pourtant, il va y avoir des changements. Ça va lui apporter des choses, mais qu'est-ce que aussi ça va lui coûter derrière? Et c'est ça aussi qu'il faut étudier à l'échelle de l'organisation, à l'échelle peut-être même des services.
1: Pour changer les manières de travailler, d'appréhender aussi les différentes missions. Et d'ailleurs, c'est un peu ce qu'espère Sébastien Lecornu, avec cet investissement à hauteur de 650 millions d'euros. Il veut aussi investir pour la fonction publique dans l'État, pour faciliter certaines tâches quotidiennes. Les procédures judiciaires, aider les enseignants-chercheurs dans le cadre de leurs appels à projets. C'est pour vous, ça, Arthur
2: c'est
1: Gaudron.
2: C'est une proposition intéressante. C'est un peu ironique, bien sûr, mais on va s'appuyer sur l'IA pour faire des propositions de projets. Et puis, les commissions feront appel à l'IA pour l'analyser. Donc, si c'est une boucle comme ça, ça me paraît un petit peu ridicule. Ensuite, il y a des investissements qui sont importants sur le numérique. Le travail qui est fait par je ne sais plus quel interministériel, mais sur le développement d'outils type Office, Zoom, etc., avec une société, de la propriété intellectuelle, elle est open source en réalité, mais proposer des choses qui marchent et qui fonctionnent et pas un truc bidouillé, l'État aussi est capable de proposer des choses intéressantes et avec un rythme assez rapide.
1: Mais ça, par exemple, Jérôme Béranger, pour cette annonce pour les fonctionnaires, pour tous les agents publics qui auraient cet assistant conversationnel, c'est quoi? C'est une bonne idée? Ça arrive un peu tard?
0: C'est un peu, Je dis jamais trop tard, on va dire, mais c'est un peu inéluctable qu'ils vont utiliser tous les métiers, même les métiers du manuel, sont en train d'incorporer, d'intégrer de l'IA dedans. Concrètement, un métier, c'est pas uniquement une tâche, c'est plusieurs tâches associées. Et concrètement, on voit que selon la nature des métiers, peut-être qu'il y a 40%, 50% des tâches qui vont être totalement automatisables et 50% des tâches qui sont de valeur plus humaine, on va dire, ou interrelationnelle ou autre, qui vont être où l'IA n'a pas encore son champ, son périmètre d'action. Ce que je vois là-dedans, c'est que finalement, je ne sais pas si ça va aller jusqu'à là, mais on peut se poser la question, se dire, oui, ils incorporent de plus en plus de l'IA au sein de la fonction publique, des fonctionnaires. Clairement, on sait que c'est un secteur où finalement qui consomme énormément d'argent aussi dans les budgets de l'État. C'est quoi la suite? Est-ce que c'est de se dire, tous les fonctionnaires qui partiront à la retraite, finalement, ils vont être renouvelés plus par remplacés plus par des IA qui, le fonctionnaire, peut-être que ce qu'il faisait en 5 jours, il va le faire en 2 jours parce qu'il est augmenté avec de différentes batteries d'IA, métiers qui sont spécifiques. Et donc, ça coûtera toujours moins cher des licences, des logiciels autour de l'IA que de l'humain chargé, etc., ouais. En termes de coûts. Donc ça, c'est à moyen terme, c'est ce qui peut peut-être arriver. Mais au-delà de ça, c'est quand même se dire que ça pose des vraies questions, je pense, existentielles, mais c'est surtout autour du sens du travail. C'est-à-dire, ce que je fais en 5 jours, je le fais en 2 jours. Qu'est-ce que je fais de mes 3 autres jours? Est-ce qu'ils vont créer un revenu universel et puis que finalement, ces 3 jours, on va apporter comme de l'intérêt général et on va faire autre chose qui ont du sens pour la société? C'est des vraies questions qui peuvent être à moyen terme mettre sur la table.
1: En tout cas, il va falloir se poser ces questions. C'est ce que
0: clairement. Donc, pour moi, il est pas trop tard pour le faire. Mais c'est vrai que moi je le vois. C'est là où finalement l'éthique peut avoir une vraie importance et va donner du sens aussi à tout ça. Je vous donne un exemple qui est assez stigmatisant, je trouve. J'ai vu une étude il n'y a pas longtemps. Plus de 40% des CV actuellement sont générés en majoritairement, même pleinement, par des IA. D'accord ? Et donc le CV, c'est quand même la porte d'entrée pour trouver un métier. Et c'est de l'humain derrière. Et ce qui est encore plus marquant, je trouve, c'est qu'on sait que des grands groupes du CAC 40 qui reçoivent énormément de CV par jour, ils traitent avec de l'IA justement pour faire une présélection. Presque 30% des CV sont même pas regardés dès le début parce qu'ils sont filtrés par une IA. Donc en fait, ça veut dire quoi? C'est que la génération des CV IA est évaluée par de l'IA. L'humain n'existe plus. Donc, s'il n'y a pas un encadrement éthique, parce que derrière l'éthique, c'est des valeurs morales. C'est de l'humain.
1: Et c'est un peu comme
0: ça peut aller très loin là-dessus.
1: C'est un peu comme les prêts bancaires, hein, tout à l'heure que vous évoquiez, Arthur Gaudron.
2: Oui, puis il y a des attentes. Alors moi, l'exemple datait un petit peu, donc c'était sur l'IA qui n'était pas explicable. Ouais. Peut-être qu'on pourrait avoir des choses un petit peu plus claires, mais une autre souffrance pour le banquier, c'était aussi le dossier est refusé et vous expliquez pourquoi au client. Mais en fait, c'est une boîte noire. Donc en fait, le banquier était dans une situation complètement la machine. C'est une boîte noire. Il me dit non et je dois faire des ronds de jambes pour expliquer et essayer de comprendre pourquoi est-ce que la machine a choisi ça. Je pense, pour revenir sur ce qui a été dit précédemment, il y a une vraie problématique de gestion de compétences et de politique RH en termes d'effectifs. Par exemple, si je prends un exemple plus dans le monde physique de l'IA pour la robotique, vous avez une société qui gère des entrepôts et qui, donc du coup, c'est quoi gérer un entrepôt? C'est vider des camions. Vider des camions, par exemple, de colis, c'est très lourd, ça fait mal aux épaules, etc. Quelle est la politique, en tout cas d'un certain entrepôt? C'est de se dire, sur ces postes-là, je ne mets pas de permanent, je ne mets pas de staff. Parce que, en fait, déjà, c'est très dur, donc en fait, les gens ne tiennent pas. Mais je sais que dans 2 ans, 3 ans, je vais avoir des robots qui vont être là. Donc, en fait, je sais que ils vont arriver, donc je ne vais pas prendre de staff parce que sinon je vais me retrouver avec du staff dont je ne sais pas quoi faire. Donc il y a aussi cette vision un peu à long terme, cette confiance un peu dans l'avenir, et surtout pour aussi ne pas user les corps inutilement. sur des choses qui peuvent être assez traumatiques pour les membres supérieurs.
1: On parle de l'intelligence artificielle avec nos deux invités sur RCF Notre-Dame, avec vos appels, vos réactions en direct. Et je rappelle ce numéro, 01 56 56 44 00. Dites-nous si vous utilisez l'intelligence artificielle dans votre quotidien, dans vos tâches professionnelles. Qu'est-ce que ça change pour vous? Est-ce que vous en avez peur, d'ailleurs, de l'IA? Est-ce que l'évolution et l'accélération vous inquiètent? 01 56 56 44 00.
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1: Et en direct sur RCF Notre-Dame avec Jérôme Béranger, docteur en éthique de l'IA et directeur général de Goodalgo, et Arthur Gaudron, enseignant-chercheur au Centre de robotique de Mines Paris, PSL. On a une réaction de Duguette qui nous envoyait un message. Elle nous dit, c'est vrai que pour beaucoup d'entre nous, c'est un sujet complexe, ne sachant pas vraiment où ça pourrait nous mener. Faut-il reprendre la main? Oui, mais comment et quels sont les risques, surtout, à reprendre la main sur tout ça? Arthur Gaudron s'intéresse. Intéressant ce que nous dit Huguette. C'est un peu la question que j'ai posée en introduction tout à l'heure. Est-ce qu'il faut reprendre la main? Est-ce qu'on peut reprendre la main sur l'IA?
2: Ah, je pense qu'on peut toujours reprendre la main. Alors peut-être pas sur l'IA, mais de notre utilisation de l'IA. Déjà au niveau individuel, de se dire quel usage j'en fais. Est-ce que je suis complètement en train de me reposer dessus?
1: C'est un peu tôt, non, pour se dire ça, non?
2: C'est-à-dire?
1: Pour l'instant, on est plutôt, j'allais dire, en train de découvrir, pas vraiment, mais on est tellement dans une utilisation naturelle et banale de l'intelligence artificielle que c'était trop tard de se poser cette question.
2: Non, je pense qu'il n'est jamais trop tard et on le voit. Moi, on fait un travail avec les étudiants, par exemple, avec mes étudiants dans le master, sur les compétences transversales, sur les compétences racines. Des discussions qui ressortent, finalement, grâce aux discussions qu'on a eues, finalement, j'ai diminué l'utilisation de mes réseaux sociaux. C'est des étudiants qui ont vécu avec les réseaux sociaux. Il y a moyen de revenir en arrière dessus. Parce qu'on voit, que ce soit les réseaux sociaux ou sur l'IA, il y a une telle facilité d'accès à la formation. Du coup, il y a une question aussi de est-ce que j'arrive encore à utiliser mon cerveau? Et Nicolas Carr, il y a 20 ans, demandait « Is Google making us stupid ?» on est toujours dans cette idée de prothèse qui a des impacts hyper positifs. Google, ça a été quand même quelque chose d'extraordinaire, et ça l'est toujours. Ouais. Mais derrière, voilà, j'ai déporté une partie de mes connaissances et qui je suis après ça. On peut mettre en place différentes stratégies. Moi, j'en ai une, c'est de se dire, si j'ai une tâche à faire, enfin, je parle dans le milieu professionnel, ouais, j'ai une tâche à faire, au lieu de me dire « je vais la faire en 5 minutes », ma tâche, tout seul, je la fais en 30 minutes. C'est de passer 30 minutes vraiment sur la tâche. Et pas pour faire la même chose avec l'IA, mais aller plus loin. C'est-à-dire que, OK, l'IA m'a donné un résultat, mais en fait, j'ai encore 25 minutes pour aller approfondir, pour creuser, pour me dire, si j'essayais ça, etc. Donc, d'avoir une utilisation aussi beaucoup moins passive de l'IA, d'être beaucoup plus actif, et d'aller chercher les choses dans ses retranchements. Et donc là, on ne va pas plus vite, mais on va plus en profondeur. Et là-dessus, ça me semble quelque chose de positif. Par contre, il faut là lutter contre son cerveau et son envie d'aller prendre un café.
1: Sauf si une augmentation des tâches de la part des entreprises.
2: Eh ben voilà,
1: là, c'est tout le problème.
2: Donc on revient sur la question de l'éthique. Est-ce qu'on veut faire l'entreprise derrière?
1: Jérôme Béranger.
0: Oui, alors moi, j'adhère totalement à ce que je viens d'entendre. Et je vous donne un exemple bien concret, en fait. Ce qui est important, c'est de se dire qu'il n'est jamais trop tard. Et il faut, moi, j'en ai marre que les gens tapent sur la nouvelle génération qui est arrivée. Parce qu'en fait, ils sont nés, c'est comme ça. Ils sont nés avec tout le contexte, avec toutes les technologies qu'on leur donne, accès libre, etc. Et donc, c'est un peu aussi aux anciennes générations, je m'inclus que je suis dedans, pour leur apporter des cadres, justement. C'est là quand je vous disais que l'éducation va être déterminante, mais l'éducation nationale aussi, bien sûr. Et c'est surtout, savoir utiliser, c'est une chose, mais comment appréhender aussi l'outil. C'est-à-dire que c'est un outil qui peut être fantastique. Je reviens de Guadeloupe la semaine dernière. J'ai encadré notamment une équipe par rapport à un hackathon. Donc, c'est développer des projets autour de l'IA. Là, c'était pour le CHU et la fac de médecine de Guadeloupe. Et là, on a travaillé pendant 3 jours en vase clos sur un projet d'IA qu'on a développé avec des résultats qui sont très encourageants et qui sont vraiment, qui va se déployer de plus en plus sur la gestion hospitalière. Pourquoi je dis ça? Parce que on a développé au fur et à mesure, et je confirme ce que j'ai entendu juste avant, que au début, Alors, si on attend juste que l'IA vous produise quelque chose et vous génère quelque chose, on a fait même pas 5% du chemin. Ce qui est important, en fait, finalement, c'est de le challenger avec l'IA. C'est-à-dire que c'est un outil incroyable si on sait bien l'utiliser. C'est-à-dire que moi, j'ai développé, on a entraîné plusieurs IA à être évaluateurs de notre propre projet. C'est-à-dire que quand vous êtes dans un projet, vous n'avez pas le recul nécessaire. Là, à chaque version du projet qu'on sortait, j'avais mon IA à côté que je lui disais, voilà la règle du jeu, voilà les grilles d'évaluation, voilà qu'est-ce que tu attends d'un projet d'IA. Et toi, tu es en mode évaluateur, tu vas m'évaluer mon propre projet, ma première version. Et à chaque fois, il nous apportait des recommandations, des précisions, et on faisait des versions différentes au fur et à mesure. Ça, c'est un outil. Mais ça permet de développer l'esprit critique. Ce qui est important de dire, on est en train de générer maintenant, c'est la décision, elle est générée par de l'IA. Par contre, le choix de la décision, c'est encore l'humain qui le fait. Et heureusement, c'est l'humain qui donne du sens à ça. Et donc, c'est ça qui est hyper important, c'est que l'esprit critique, l'analyse critique, le savoir prendre la décision, savoir progresser avec l'IA, c'est comme un assistant virtuel qui vous challenge, que vous challengez, et qui, même la culture générale, c'est important, déterminant. Lire des livres, c'est une chose, mais même on peut utiliser l'IA pour développer sa propre culture générale. Mais par contre, le lien entre les connaissances, c'est l'humain qui va le donner. Et ça, si on vous l'apprend pas, vous le prenez pas conscience, eh ben, ça va pas être naturel.
1: Ça me fait penser à Alexandre Astier, qui a réalisé les derniers films Kaamelott, qui a développé sa propre intelligence artificielle pour organiser le scénario, pas pour générer le scénario, mais pour quand il écrivait le script, pour
0: C'est excellent.
1: Écoutez, c'est en tout cas, c'est un outil, c'est un assistant, Arthur Gaudron. Je ne sais pas si vous avez vu Kaamelott, mais en tout cas.
2: Alors lui, je pense qu'Alexandre Astier, lui, quand même, revient de beaucoup plus. Il a commencé beaucoup plus tôt parce que avant l'IA, etc., qui générait comme ça. Donc lui, il a déjà ce socle en fait de connaissances qui est important pour se dire, ok, à quoi va me servir l'IA? Comment est-ce que je peux
1: l'utiliser? Dans les tâches du quotidien.
2: Et parce qu'il a du coup ce background informatique, cette formation informatique.
1: Il est un peu geek,
2: il est un peu geek. Et donc du coup, il peut utiliser l'outil comme il le veut. Sur le fait de, il est jamais trop tard. Là, j'ai des étudiants de différents publics, mais moi, je fais des cours avec du papier, des autocollants, et etc.
1: Ça
2: existe encore. Du coup, il y a du gros travail d'impression. Mais les étudiants sont là. Ah, mais c'était trop bien. On n'a pas utilisé un ordinateur de la journée. Donc, il y a une attente aussi de sortir du tout numérique. Et j'interviens c'est un diplôme conjoint avec les mines, dans une école qui s'appelle Albert School, qui est dédiée au digital, à fond, etc. Il y a une règlement intérieur. Si le prof dit fermez vos ordinateurs et éteignez vos portables, les étudiants ferment les ordinateurs et éteignent leurs portables. Et c'est de l'enseignement supérieur. On n'est pas au collège-lycée. Donc, c'est aussi la responsabilité, comme ce qui était dit précédemment, c'est des personnes qui détiennent entre guillemets l'autorité aujourd'hui, de dire ok, on a un petit peu plus de recul, donc on se permet de vous dire des choses, et c'est pas complètement déconnecté de la réalité, c'est vraiment pour vous aider dans vos apprentissages. Et encore une fois, les étudiants, ils sont aussi très contents de sortir de Claude. Bien sûr, ils ont envie d'en faire aussi, mais ils ont besoin aussi de faire autre chose. Et ils comprennent l'intérêt.
1: Donc, c'est pas forcément faire sans, c'est plutôt faire avec, mais à condition de se former quand même. En tout cas, si on parle de la nouvelle génération.
2: Voilà, comme tout. Là, on voit les téléphones portables, c'est compliqué.
1: C'est compliqué.
2: Et du coup, on a ouvert une porte.
1: C'est comme les réseaux sociaux.
2: C'est comme tout ça, mais on le voit aujourd'hui. Maintenant, les enfants, entre 0 et 3 ans, c'est zéro écran. Enfin, dans les recommandations, c'est des choses qui sont très claires.
1: C'est 3-6-9.
2: Les fameux 3-6-9.
1: C'est Serge Tisseron qui avait mis ça.
2: Serge Tisseron, tout à fait. Donc, il y a aussi ce besoin de recul pour avoir et intérioriser des règles. Et ça ne veut pas dire que les enfants vont apprécier ces règles-là.
1: Jérôme Béranger, qu'est-ce que vous en pensez?
0: Je confirme. Mais ce qu'on n'a peut-être pas dit, et que moi, j'ai vu sur le terrain, et encore même la semaine dernière dans l'hackathon, c'est que c'est un outil qui peut être hyper individualisant, qui vous donne un accès même à la créativité pour développer des films, des IA autour du son, de la musique. Mais c'est quelque chose qui peut être hyper fédérateur. C'est-à-dire que vous avez un projet commun, vous avez plusieurs batteries d'IA en même temps que vous utilisez, et un groupe qui peut être pluridisciplinaire peut casser les silos justement autour de l'IA et ça donne sens finalement à de la performance collective, et ça ça s'accompagne, ça s'éduque, ça se forme, ça se sensibilise. Il faut qu'il y ait des prises de conscience aussi des COMEX et des entreprises. Donc ça commence à venir, on nous appelle de plus en plus là-dessus, pour dire, voilà, c'est un effet vraiment organisationnel de prise de conscience et il faut utiliser l'outil de manière collective parce que sinon, ça va encore plus individualiser et on est dans une, quand même une société de consommation très individualisante. Je ne dis pas que chacun est pour soi, mais créer le lien collectif, ça pour moi, ça va être un des enjeux majeurs de la quête du sens sociétal finalement. Ça va être un élément majeur pour les années à venir, ça c'est certain.
1: Le prochain président ou la prochaine présidente aura du boulot en la matière, Jérôme Béranger ?
0: Il aura du boulot et en même temps, je trouve qu'il arrive à un moment comme ceux qui sont arrivés après guerre où il fallait tout qu'ils reconstruisent. Oui. Et il arrive dans un. Je pense qu'on est vraiment pour la première fois depuis longtemps dans un virage anthropologique. C'est la première fois qu'une technologie n'impacte pas que les codes bleus, mais aussi les codes blancs, c'est-à-dire les métiers de l'intellect, de l'analyse, tous les métiers du manuel, mais aussi du tout du tertiaire. Est-ce que le prochain président de la République va devoir concevoir le travail autrement, finalement, se dire peut-être créer un métier du quaternaire, je ne sais pas, qui a plus de sens. En tout cas, ce qui est sûr, c'est que au-delà de toutes les tensions géopolitiques qu'il peut y avoir aussi en dehors, etc., on est un peu quand même dans une période un peu dans l'inconnu. C'est-à-dire que la technologie nous dépasse, va de plus en plus vite, surtout les 6 derniers mois. Et je trouve qu'il y a énormément de choses à faire. Je trouve que c'est assez grisant. Moi, je serais plus inquiet, je mettrais plus la préférence, parce que la jeunesse d'un pays, c'est aussi son avenir, sur ceux qui vont aller, qui vont préparer les formations pour aller après dans le marché de l'emploi et les jeunes professionnels. Parce que comme l'a très bien dit tout à l'heure, la personne qui avait, avec vous, c'est de se dire finalement que les experts qui sont déjà en place depuis 20 ans, 30 ans, 40 ans, je ne suis pas inquiet par rapport à leur remplacement plus ou moins important ou pas de l'IA, parce que ce qui va faire la différence, c'est justement leur expérience, leur vécu, leur connaissance du secteur, du milieu, du métier. Et donc ça, c'est une plus-value qui va être, ils vont être augmentés encore plus avec de l'IA. Ils auront moins besoin d'assistants ou de personnes qui ont moins d'expérience. Ouais. Par contre, il va falloir trouver une vraie valeur factuelle à tout le monde et notamment aux jeunes. Un autre exemple, il y a des profils, je me rappelle dans les années 80, 90, un peu le graal du travail, c'était « Ah mais si tu es cadre, au cadre sup, tu avais réussi ta vie professionnelle. » Maintenant, il y a un film qui est sorti d'ailleurs, juste une illusion, il n'y a pas très longtemps, où la personne était au chômage, il parlait toujours « Oui mais je suis cadre. » Mais c'était un film des années 80-90. Depuis 15 ans, le terme de cadre pour les personnes qui sont au travail n'a plus vraiment de signification ou de sens. Donc, c'est pas source de réussite. L'ingénieur, je dis pas que maintenant son poste ou même va être galvaudé, mais l'IA apporte cette technicité-là. Donc le futur ingénieur, il va devoir être aussi manager. D'ailleurs, pour la petite info,
1: et il sera cadre.
0: Oui, exactement. Mais il y a des écoles de commerce qui sont en train de fusionner ou de s'articuler avec les écoles d'ingénieurs. Oui. Parce que les skills et puis tout ce qui est les fiches métiers qu'on demande, les compétences, sont en train de changer. Arthur... Et donc, il faut que se mette en place tout ça au fur et à mesure aussi.
1: Arthur Godron.
2: Alors sur l'aspect formation, je pense aussi ce qu'on peut rajouter, c'est que effectivement l'IA apporte quelque chose d'exceptionnel, c'est-à-dire que un étudiant a potentiellement un prof sous la main 24 heures sur 24 s'il a une question. C'est aussi un tuteur, comme ça a été dit précédemment. On peut lui poser des questions, on peut même lui remettre un travail et dire qu'est-ce que tu en penses. On voit un effet sur des étudiants, par exemple, on leur fait faire une étude de cas, assez compliquée, c'est vraiment basé sur un cas réel, il faut qu'ils dimensionnent un entreposage et qu'ils proposent ça à un client. C'est un cas qui est très complexe, on le fait depuis une dizaine d'années. Et là, avec l'arrivée de l'IA, je suppose que le saut qualitatif est dû à l'utilisation de l'IA et à la bonne utilisation de l'IA. Parce que derrière, en fait, il y a une soutenance. Mmh. Et en fait, il y a cet échange humain qui, derrière, en fait, on regarde si c'est l'IA qui a sorti une belle présentation, qui fonctionne bien, qui marche, en fait, qui marche. Mais par la discussion, le jury est capable de dire est-ce que la personne a compris ou pas.
1: On n'a pas fini d'en parler, hein, de l'intelligence artificielle. Peut-être qu'on est qu'au début, je ne sais pas. Mais en tout cas, c'est toujours passionnant d'en parler. Merci beaucoup vraiment à tous les deux d'avoir été avec nous sur RCF Notre-Dame. Arthur Gaudron, enseignant-chercheur au sein du Centre de robotique de Mines Paris PSL. Et Jérôme Béranger, merci également à vous pour votre participation. Docteur en éthique de l'IA, directeur général de Goodalgo et chercheur associé à INSERM. Merci à Pierre-Henri et Sabine qui ont permis la réalisation de cette émission, je pense donc j'agis. On va se retrouver demain de 10h à 11h pour finir la semaine.

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1: Écoutons le psaume 96. Que le Seigneur soit votre joie, homme juste.
2: Le Seigneur est roi. Exulte la terre. Joie pour les îles sans nombre. Ténèbres et nuées l'entourent. Justice et droit sont l'appui de son trône. Devant lui s'avance un feu qui consume alentour ses ennemis. Quand ses éclairs illuminèrent le monde, la terre le vit et s'affola. Les montagnes fondaient comme cire devant le Seigneur, devant le Maître de toute terre. Les cieux ont proclamé sa justice et tous les peuples ont vu sa gloire. Honte aux serviteurs d'idoles qui se vantent de vanité. À genoux devant lui, tous les dieux. Haïssez le mal, vous qui aimez le Seigneur, car il garde la vie de ses fidèles.

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1: Que le cœur de l'homme est creux et plein d'ordures, c'est ce qu'écrivait Pascal. Alors chez nous, les chrétiens, nous appelons ce tas d'ordures le péché originel. Sauf que visiblement, nous aimons bien les contes de fées et leur happy end. Nous aimons bien les contes et légendes où les preux chevaliers, sans peur ni sans reproche, sont toujours victorieux face au vilain ennemi. Nous aimons aussi les vies de saints qui nous parlent de grandes figures, qui se sont repentis, nourris de la foi, par le désert, la purification. Bref, qu'il s'agisse de modèles sur Instagram ou qu'il s'agisse d'agiographie, nous aimons admirer une personnalité quitte à effacer ses penchants obscurs de nos esprits. Alors voilà la question que je vous propose de nous poser aujourd'hui ensemble. Faut-il dissocier le génie de l'homme ? 52 minutes pour y répondre avec vous, Christine Goguet. Bonjour Christine.
2: Bonjour.
1: Ravie de vous recevoir dans cette émission.
2: C'est un plaisir et un honneur.
1: Bah écoutez, c'est une grande joie, vous qui êtes journaliste, écrivain. Vous venez de faire paraître, d'écrire cet ouvrage étonnant, Les grands hommes et le diable, aux éditions du Rocher. C'était avant, je plaisante à peine, l'affaire Patrick Bruel. On ne peut pas passer à côté de cette affaire, évidemment. Elle nous tombe tout cru dans l'assiette, si je puis dire, à la lumière de ce sujet et de votre livre. Est-ce que c'est une impossibilité, une espèce d'incapacité humaine, puisque visiblement, on va le voir avec vous à travers ces personnages de l'histoire, à quel point, en parlant d'Hugo, de Malraux que vous explorez, de Freud, etc., etc., à quel point on n'est jamais tout blanc, tout noir, quoi. Il n'y a pas le gentil et le méchant, comme le croient nos enfants, bien évidemment. Chère Christine Goguet, l'affaire Patrick Bruel est une très bonne illustration de ce que vous écrivez dans votre livre ou pas ?
2: Alors, bon, moi je laisse la justice trancher sur ce sujet, parce que c'est vrai que moi je parle des grands hommes dans l'histoire. On peut... qu'est-ce qu'un grand homme déjà, factuellement ? Je pense qu'il faut resituer dans le contexte. Un grand homme, c'est quelqu'un qui a marqué, et une grande femme, évidemment, sont des personnalités qui ont marqué durablement et largement l'histoire. Et bien sûr, j'ai trouvé que c'était important de prendre des personnalités illustres dont la vie, ils sont tous disparus, donc on peut vraiment poser un regard de journaliste précis. On a toutes les données aujourd'hui, ou presque toutes, parce que je pense qu'on peut quand même encore explorer. Et quand on explore, on trouve, malheureusement.
1: Ou... Quand on gratte, on trouve.
2: Voilà. Il y a, comme vous le citiez, la propagande, le roman national, le récit collectif, ce que l'histoire a préféré oublier parfois.
1: Mais ça nous arrange, Christine Goguet. C'est bizarre, Patrick Bruel, ça nous a fait mal de savoir que ce qui s'était passé. Alors, si ça s'est passé, on va laisser la justice encore une fois faire son travail. Mais enfin, tous ces hommes-là, et ces femmes, parfois, même Sartre et Simone de Beauvoir. Alors là, ça fait partie de l'histoire. Mais quand j'ai appris que c'était des crapules, et même Victor Hugo, la première fois...
2: Je vous explique de vos propos. Hein. Je n'ai pas utilisé le terme crapule.
1: J'ai tout appris dans votre livre. Excusez-moi, je résume. Mais c'est terrible. Mais on n'a pas envie. C'est ça que je veux dire. On n'a pas envie de découvrir. Ça nous...
2: Alors, il y a quand même des nuances dans le cœur de ces grands hommes et de ces grandes femmes. Parce qu'évidemment, on ne peut pas mettre au même chapitre certains d'entre eux. Il y a des gens qui sont absolument très sombres, qui ont un cœur très sombre. Oui. Moi, j'avais commencé, je vous dis tout, parce que je suis un auteur aussi chrétien, donc c'est important de le resituer aussi, parce qu'il y a une dimension catholique aussi, quelque part, dénoncer le mal. C'est aussi participer, quelque part, à une vie... De catholiques et de moi j'avais auparavant écrit Les grands hommes et Dieu, donc j'avais commencé par quand même quelque chose de beaucoup plus positif, on va dire, et la face lumineuse des grands hommes et de ces grands hommes guidés par le divin.
1: Mais ça nous intéresse moins, Christine.
2: C'était quand même, enfin, ça, en tous les cas, ça intéressait quand même pas mal de
1: lecteurs. On est quand même très attiré par le dark side des gens,
2: et donc bon, peut-être que logiquement, après avoir exploré cette belle face lumineuse, on peut peut-être reprendre certains d'entre eux, en tous les cas, peut-être tous au fond, puisque un grand homme, une grande femme n'en reste pas moins un homme ou une femme, avec ses penchants, ses failles, ses faiblesses.
1: Pourquoi ce livre, justement?
2: Parfois ses forfaitures, et parfois ses crimes. On peut le dire.
1: Pourquoi ce livre?
2: Ça, c'est un peu, enfin, un livre, ça s'impose. Hein. Ça, je pense que vous recevez beaucoup d'auteurs et je pense que c'était important de remettre l'Église au cœur du village, on va dire, et d'éclairer la vérité et de servir la vérité. C'est aussi le rôle du journaliste. C'est de dire les choses telles qu'elles sont et non pas telles qu'on voudrait qu'elles soient.
1: Oui, mais vous auriez pu analyser, par exemple, la vie de saints qui qu'il n'était pas si simple.
2: Peut-être la prochaine fois, peut-être que j'aurai besoin de retrouver quelque chose d'un peu plus clair et lumineux. Parce
1: que, regardez les vides saints dont je parlais dans l'introduction, Christine Goguet. Il est vrai qu'au cœur des vides saints, il existe assez peu, comment peut-on dire, bah justement, le dark side, le côté obscur de la force, oui, est peu évoqué. Alors, Saint-Augustin, on a le passé et on a le combat, mais on n'a pas vraiment, je trouve que bien souvent, on est presque décontenancé et parfois même déçu de ne pas s'y retrouver plus que cela, en fait.
2: Mais je pense que là, on pourrait faire une pléiade. Hein. Autant les grands hommes et dieux, c'est plus compliqué de trouver des choses dans leur entièreté, enfin des personnalités dans leur entièreté, c'est assez rare, au fond. Oui. Des personnes qui sont pas divisées, parce que le diable, étymologiquement, comme le dit Michel, oui, Onfray dans la préface,
1: alors,
2: d'ailleurs...
1: C'est Michel Onfray qui préface votre livre, quand,
2: oui,
1: même, hein, attention.
2: Hein. Et c'est intéressant parce que...
1: Très intéressant, cette préface.
2: Oui, parce qu'il le dit étymologiquement, c'est quoi le diable? C'est celui qui divise, c'est la part divisée d'entre, ouais, nous. Et au fond, si on cherche dans chaque personnalité, sans doute, on trouve quelque chose de divisé, plus ou moins divisé, on va dire, hein, puisque là, en cherchant dans les personnalités que j'avais mises dans le premier livre, parce que le livre se présente de manière très simple, hein, il y a une quinzaine de biographies, assez courtes, donc c'est assez facile à lire, et justement, on explore là le côté plus obscur de l'histoire et leur face cachée, la face cachée de Rousseau, de Beauvoir, de Sartre. Alors là, on peut y aller, là, parce qu'effectivement, il y a des personnalités qui sont beaucoup plus marquées par des zones d'ombre. Et on va en parler, justement. Oui. Là, vous parliez de Sartre et de Beauvoir.
1: Moi, par c'est exemple, celui ça, qui m'a le plus... Enfin, oui, les marquants. Alors maintenant, on commence à le savoir, ce qui se passe, le dessous des cartes.
2: Beaucoup,
1: de leur...
2: Pour beaucoup d'entre eux, on commence à le savoir. Mais même quand on le sait, quand on cherche, on trouve encore plus, quoi. Enfin, c'est assez surprenant. Je prends l'avis de Pétain, qui a été, oui, le grand vainqueur de la de 14, qu'on connaît, qui a épargné la vie de ses hommes. On peut pas nier certaines vérités, et qui était le grand-père sauveur qui s'est évidemment fourvoyé et a fourvoyé le peuple français. On voit, et dans le livre, il y a quand même des découvertes avec ces femmes. Il avait une vie volage, adultère, absolument incroyable, qu'on va découvrir au fil de ces pages. Enfin, en plus, évidemment, de ces forfaitures que tout le monde connaît. Là, ça, pour le coup, l'histoire est là. Mais quand on cherche, on trouve beaucoup de choses.
1: Ce qui est intéressant, c'est que c'est souvent très contradictoire avec ce qu'ils promeuvent. C'est ça qui est très étonnant. Cicéron, alors ça, c'est, je reprends les paroles de Michel Onfray, Cicéron enseigne, on apprend que Cicéron enseigne le mépris des richesses matérielles et passe sa vie à courir après. Rousseau, que vous explorez dans votre livre, Christine Goguet,
2: on va y revenir,
1: écrit un gros volume pédagogique après avoir abandonné 5 enfants à l'assistance publique. Freud affirme dans ses textes théoriques que la psychanalyse soigne tout en écrivant dans ses lettres que ce n'est pas le cas. Sartre, on en a parlé, fait dans ses livres l'éloge de l'engagement, mais se garde bien d'entrer dans la résistance pendant la guerre en plus, préférant la vie mondaine sans que la fréquentation de l'occupant nazi ne le gêne vraiment. Et enfin, dit-il, Jean Kelevitch disait qu'il s'était engagé à s'engager, etc. etc. Et en fait, c'est très curieux parce que c'est ouais, effectivement, c'est...
2: Docteur Jekyll et Mr. Hyde.
1: C'est
2: voilà,
1: vraiment ça, finalement.
2: C'est ce qui est expliqué par la suite. C'est-à-dire que, c'est fait ce que je dis, pas ce que je fais.
1: Mais oui,
2: pour la plupart d'entre eux.
1: C'est ça qui est
2: pour
1: étonnant.
2: Pour la plupart, pas tous. Vous avez des gens comme Picasso qui mènent une vie absolument épouvantable.
1: Tout le monde le sait.
2: Maintenant, tout le monde le sait. Ouais. Enfin, on le sait depuis peu de temps, au fond. Alors, lui, il ne professe pas de leçon de morale. Mais il y a des hypocrites. Parfait.
1: Enfin,
2: je veux dire, vous regardez Rousseau.
1: Rousseau,
2: vous venez de le citer. Rousseau, c'est le Dr. Jekyll et Mr. Hyde par excellence.
1: 5 enfants abandonnés, quoi.
2: Rousseau, notamment, qui était quand même un type qui avait beaucoup de problèmes psychologiques et même plus. Mais tout ça s'explique aussi par l'enfance, souvent. Et c'est très important parce que ce livre a aussi une racine dans la psychologie, au fond. C'est une psychographie. Moi, j'essaie de rentrer... j'essaie de rentrer dans l'âme de ces grands hommes. Et là, on voit que Rousseau est le fils d'un orfèvre,
1: ouais,
2: qui bat ses enfants. Il les bat, mais avec beaucoup de violence. Donc, il y a un de ses deux fils qui s'en va, qui se sauve. Lui, de toute façon, il les abandonne tous les deux. Le pauvre Rousseau donc va finir chez une tante parce que sa mère est morte en couche. Donc c'est terrible. Enfin, il a
1: enfance terrible en fait.
2: Enfance terrible pour beaucoup d'entre eux. Oui. C'est la même chose pour Coco Chanel dont je parle. Sa mère meurt à 12 ans, le père s'en va, il l'abandonne. Donc ces personnalités-là sont très maltraitées dans leur enfance et ça dit quelque chose aussi de la suite de leur parcours. Donc Rousseau, lui, va errer hein, dans toute sa vie personnelle. Oui. Bon, on a les histoires avec la baronne, qui est très amoureux, il finit par se marier et là, il fait 5 enfants. Alors qu'il fait un traité sur l'éducation des enfants, oui, qui est la référence, ce traité de l'Émile, qui est le traité de l'éducation sur lequel toute la société de l'époque et toute la société aussi aujourd'hui se penche et se fonde en leçon de morale, parce que c'est quand même ça l'histoire. Et là, il fait 5 enfants, 5 nourrissons, que un par un, il va aller abandonner lui-même.
1: Sans état d'âme, quoi.
2: Sans état d'âme. À l'orphelinat, dans cet orphelinat qui, à l'époque, on sait très bien qu'ils sont promis pour 70 à 90% d'entre eux, voire 100%, à une mort certaine.
1: Ouais.
2: Et on n'a plus aucune nouvelle des enfants de Rousseau. Et ce qui est encore un immense paradoxe encore, c'est que même ses amis disent on va les adopter. Et il ne veut pas. Donc ça, ouais, ça relève plutôt de la pulsion, ouais, de la psychiatrie. Et il finit par dire, moi, il ne le dit pas comme ça, mais enfin, il dit c'est préférable comme ça parce que j'aurais été un père fripon.
1: Ouais, bon, il s'en sort comme
2: c'est psychiatrique. Non, c'est psychiatrique. C'est psychiatrique. Oui, mais là, c'est un crime.
1: C'est
2: d'un père plus qu'indigne. Ouais. Et là, ça relève de la criminalité. Ce serait aujourd'hui, je ne sais pas. Alors là aussi, je pense que c'est important de resituer aussi les choses dans leur époque.
1: Ça, c'est très important. Par exemple, Victor Hugo.
2: C'est une époque qui en juge une autre.
1: Ouais. Absolument.
2: Je trouve que c'est important aussi d'en parler, puisque. Et vous le verrez tout au long des pages, il y a énormément aussi à l'époque d'antisémitisme. On peut aussi parler de la cause des femmes. Et là, on parle de Victor Hugo, en effet.
1: Oh là là.
2: Alors, bon, moi, j'ai une de mes amies qui m'a dit « je n'irai jamais Victor Hugo,
1: c'est
2: ça fait trop de peine !»
1: Votre chapitre m'a pas plu du tout, pour tout vous dire.
2: Victor Hugo faisait partie des grands hommes et dieux. Voilà, tout le rapportait à
1: Cher
2: Dieu.
1: Hugo,
2: voilà,
1: il était quel génie monstrueux.
2: Le génie absolu.
1: C'est d'ailleurs dans tous les sens du terme, ce que je viens de dire.
2: Génie absolu.
1: Finalement, génie absolu.
2: Alors, c'est vrai que...
1: Oh, aussi... monstrueux, j'en sais rien. Mais
2: non,
1: bon,
2: mais aussi...
1: J'ai du mal à le dire, vous voyez.
2: Mais c'est très intéressant ce que vous dites.
1: Très dur avec les femmes, quoi. Dominateur, vous le dites.
2: En fait, le génie consacre tout à son œuvre, au fond. Donc, il y a beaucoup d'égocentrisme.
1: Pour répondre à la question, hein, finalement.
2: Il y a beaucoup d'égocentrisme. Ils sont égocentrés. Tout tourne autour d'eux-mêmes et de leur œuvre, ouais, et de leur ego. Il faut quand même le rappeler. Bon, pour Victor Hugo, bon, voilà, qui fait partie de mes chouchous, quand même, ça me fait un peu de peine. Mais néanmoins, la cause des femmes à l'époque, c'est terrible. Il trompe sa femme allègrement. Bon, sa femme aussi, d'ailleurs, vous me direz, hein, avec son meilleur ami, Sainte-Beuve, donc c'est pas terrible. Mais enfin,
1: on est d'accord.
2: Voilà.
1: Toutes les femmes, il est quand même.
2: Il est non seulement bigame, mais il est polygame.
1: Ouais.
2: Là, vous parliez de certaines personnalités des temps plus contemporains, mais Victor Hugo, qui est donc très connu, qui est très fortuné, qui a une aura de rockstar, on peut dire, à l'époque. Toutes les femmes qu'il peut mettre dans son lit, il les met par... c'est une forme de domination, en réalité. Parce que, et on ne sait pas, aujourd'hui, ce serait aujourd'hui, il y aurait peut-être des livres MeToo de ces femmes qui ont été ses servantes, qui ont été même la servante de la pauvre Juliette Drouet.
1: Mais la Juliette, mais oui,
2: c'est quand même étonnant, il y en a eu des dizaines. Donc, qu'est-ce qu'il en ressortirait aujourd'hui? Est-ce qu'on interdirait, puisque pour séparer l'homme de l'artiste, Notre-Dame de Paris, Les Misérables? Pour autant, c'est une question importante. Alors, moi,
1: Mais qui se discute,
2: sur la séparation.
1: À l'éducation nationale, hein.
2: Ah ben,
1: c'est très sérieux, votre sujet, là. Ça a l'air comme ça, très léger. Roman d'été à lire sur la plage, pas du tout, en fait. Hein.
2: Bon,
1: c'est une livre, quand même, c'est
2: le livre brûlant de l'été.
1: Mais vraiment.
2: Il va rajouter à la canicule. Ah ben, on est en enfer, là. On n'est pas au paradis. Donc, l'enfer, c'est le brasier. Voilà. Et pour Victor Hugo, pour terminer sur Victor Hugo, on découvre aussi cet homme qui est très fortuné, qui parle avec un cœur incroyable et un génie incroyable de la misère humaine. Ce discours sur la misère, il emporte tout le monde. Victor Hugo, clairement, il a quelque chose en plus de nous tous.
1: On est d'accord.
2: Et là, d'un seul coup, on découvre dans sa domesticité, dans ce...
1: Les radins.
2: Les harpagons.
1: Quelle horreur.
2: Il compte chaque sou.
1: J'ai découvert
2: sou.
1: Dans votre livre, hein,
2: il
1: je
2: compte
1: savais
2: chaque
1: pas.
2: Sou. Cette pauvre Juliette Drouet qui a tout sacrifié pour lui est obligée de supplier
1: 15
2: chaque...
1: francs pour Juliette. Il a écrit ça dans un carnet.
2: Il
1: quoi.
2: A des non, carnets moi, où il note mais... ses conquêtes. Bon il note ses conquêtes féminines quelle et horreur. Ses sous.
1: C'est, pour le c'est moins, quand même fou.
2: Il y a une
1: ça,
2: mesquinité ça. De l'homme qui est étonnante. On a... Pour le moins.
1: Mais ça fait... c'est pas agréable quand même. C'est pas une émission très agréable. Hein.
2: Alors, non, mais alors moi,
1: André Malraux, j'ai... c'est pareil.
2: Alors, André Malraux, bon, alors.
1: Menteur, oui, alors... voleur.
2: Ah, c'est un mythomane et mystificateur, Malraux. Bon, on ne peut pas enlever l'immense écrivain. C'est un grand écrivain et c'est un écrivain avant tout. Moi, je défends aussi Malraux.
1: Grande fierté française, hein.
2: Voilà, et qui a rejoint De Gaulle. Et De Gaulle a été charmé. C'était un charmeur. Il était évidemment, on n'arrive pas là comme ça à séduire le général
1: le pire,
2: De Gaulle.
1: Il parle
2: comme
1: de
2: ça.
1: Lui-même. Il parle de lui-même dans son.
2: Alors, il s'invente.
1: Un homme est la somme de ses actes, de ce qu'il fait, de ce qu'il peut faire, rien d'autre. Ben, bravo, monsieur.
2: Oui, alors ça, justement. Alors, c'est un peu comme Sartre, on y reviendra, mais Sartre écrit le plaidoyer pour les intellectuels, plaidoyer pour les intellectuels. Donc c'est intéressant de voir qu'il y a peut-être quelque chose de l'acte manqué, et donc à un moment donné, ils essayent de se justifier au fond, quelque part, enfin, je crois. Enfin, Malraux, c'est quand même étonnant, il l'emmène, alors il tire le diable par la queue, il n'a pas d'argent, il est dans ses débuts de vie, c'est voilà, il faut rappeler que Malraux, c'est un autodidacte,
1: ouais.
2: C'est très remarquable, hein, il a une vie très remarquable, il va partir dans des escadrilles, défendre contre le franquisme, avec des avions bon, qui ne pilotent pas, mais enfin, on a l'impression que c'est lui le pilote, mais voilà, il est de tous les coups et il vit dans son cœur et dans sa tête une vie d'aventurier, en fait. Ouais. Il s'invente une vie, quelque part, un peu comme Chateaubriand, au fond.
1: Oui.
2: Mais est-ce que les écrivains n'ont pas aussi cette dose d'imagination, peut-être, pour aussi accoucher d'une œuvre ?
1: Je crois qu'Hemingway aussi... disait qu'un homme avait besoin de souffrir pour devenir un génie. Hein.
2: C'est intéressant. Enfin, en tous les cas, il cherche ça. Et il entraîne sa femme, la pauvre Clara, dans ouais. une aventure, une expédition. C'est pas une aventure, là, c'est une mauvaise aventure. Il part au Cambodge, dans les temples de Siam Reap. Et il va, parce qu'il se dit, je vais gagner de l'argent comme ça. Mais c'est de l'argent quand même très mal... Enfin, en tous les cas, c'est du vol. Ouais. On peut le déterminer comme on veut.
1: C'est du pillage. Hein,
2: là, c'est du pillage. Pire, c'est pire, d'ailleurs. Parce que pour quelqu'un qui aime la culture et qui va devenir ministre de la
1: culture, en plus,
2: c'est inouï.
1: C'est
2: inouï. La contradiction est totale. Et donc, il part. Ils montent toute une expédition avec sa femme et d'autres personnes hein, avec
1: Asie.
2: Lui. Hein, en Asie. Il va découper les statues à la scie, des grandes statues, et il y a des bateaux qui attendent les statues. C'est pas du tout la petite statue qu'on...
1: Parce que la si grande
2: on a cette imagination, on se dit, oh, Malraux, il est parti, il a volé une petite statue que mère.
1: Ouais, c'est mignon, quoi.
2: Ça va,
1: pas du tout
2: quoi,
1: mignon,
2: bon.
1: Ouais.
2: Mais là, pas du tout. Il est condamné à 3 ans de prison. Finalement, ça va se commuer en 1 an et demi ou 1 an de prison avec sursis. Il a quand même
1: grâce
2: quelques relations. Comme Coco Chanel à la Libération.
1: Oui.
2: Et finalement, voilà, il fera rien. Mmh. Et il continuera à séduire, parce que c'est un grand séducteur et un grand écrivain. Il ne faut pas lui enlever ça. Mais pour le reste, c'est particulier. Alors, je ne parle pas de sa vie privée, parce que alors, c'était quelqu'un de très volage également. Ouais. Il a une vie privée extrêmement dissolue aussi.
1: Vous auriez pu parler de Céline aussi. Vous auriez pu...
2: Ah, mais c'est clair,
1: il y a combien,
2: il y a avec De Guerre, il y a Céline.
1: Et De Gaulle, vous disiez, à l'instant.
2: Alors,
1: vous auriez pu prendre,
2: De Gaulle, moi, il était dans le précédent livre, je ne sais pas.

0: réjouir de lire votre livre, par exemple, de apprendre, nous habituer au fond en tout cas, cesser d'admirer comme on a l'habitude de le faire depuis notre tendre enfance avec les Walt Disney qui nous apprennent qui sont les gentils, qui sont les méchants, point final.
1: C'est ça, on fait l'amalgame entre l'homme et l'artiste. C'est faux. La vérité, elle est tout autre. Et je pense que c'est important de servir la vérité.
0: Pourquoi c'est important?
1: Parce que je pense que moi, j'aime l'histoire et je trouve qu'il faut. Et puis, quelque part aussi, il y a de l'hypocrisie. Et je pense qu'il faut quand même la dénoncer, cette hypocrisie. Il y a une hypocrisie de donneur de leçons de morale.
0: Alors, on pense à l'Église quand vous parlez là.
1: Non, mais regardez, par exemple, Pablo Neruda, qui est le poète de l'universalité, qui est le poète des causes perdues et des toutes ces personnes migrantes, qui a des poèmes bouleversants sur cette humanité et qui lui-même, dans sa propre vie, c'est un stalinien convaincu, mais ça, à l'époque, il y a beaucoup d'intellectuels qui se sont trompés, même après, il savait ce qui se passait, il continuait à faire des odes à Staline, c'est quand même surprenant, mais bon, pour le moins, mais surtout sa vie privée. Il a une fille qui est handicapée, Maria, qui naît avec hydrocéphale, il abandonne la mère et l'enfant, et il dit, oui, on ressemble à un petit vampire. C'est terrifiant. Pour une chose, c'est terrifiant. Et il abandonne les deux. Il ne viendra même pas à l'enterrement de sa fille. Et il a une aventure forcée. Donc ça s'appelle un viol aujourd'hui. Avec une pouvre femme tamoule sur laquelle il a des fantasmes. Et il le décrit avec une grande froideur dans ses écrits. Et Neruda qui prône l'universalisme, etc. C'est... il faut dire
0: tout
1: les choses.
0: Tout est paradoxe chez cet homme. Hein. Tout est paradoxe.
1: Il faut dire les choses, oui. D'ailleurs, tout est paradoxe. D'ailleurs, il a pris un pseudo au départ. Hein. Ça veut dire qu'il y a quelque chose de double dans sa vie dès le départ.
0: Et juste avant Victor Hugo dans votre livre. Je ne sais pas si c'est un hasard, mais...
1: je trouvais qu'il fallait quand même terminer par quelque chose de plus grand, mais je ne sais pas. En tous les cas, Victor Hugo est quand même plus grand. On ne peut pas lui dénier ça. Il n'y a pas de...
0: Notre grand Hugo. Mais c'est vrai que... Aujourd'hui, c'est l'impression
1: on arrive à pardonner à certains. Hein.
0: Alors c'est encore une autre question.
1: Il faut de l'indulgence quand même.
0: Bon, un peu de pub, on se retrouve juste après. À tout de suite.
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0: Comment et surtout faut-il dissocier le génie de l'homme? Je ne sais pas si on lirait grand-chose et si on écouterait grand-chose si on ne dissociait pas évidemment les deux. Hein. Christine Goguette avec nous, journaliste, écrivain qui vient de sortir cet ouvrage « Les grands hommes et le diable » aux éditions du Rocher. Alors évidemment, parmi tous les grands hommes et les grandes femmes qui sont dans votre livre, chère Christine Goguette, vous en avez sélectionné quelques-uns, mais en fait... Finalement, on est tous paradoxes, on l'a dit. Pascal le dit d'ailleurs, c'est Michel Onfray qui préface votre livre, qui écrit que le cœur de l'homme est creux et plein d'ordures, mais c'est mine de rien, c'est quand même un peu vrai, quoi, qu'on soit grand homme ou grande femme.
1: Il est un peu sévère, hein, quand même. Hein, mais dur, bon, il n'y a pas que. Enfin bon, Dieu merci, il n'y a pas que ça, mais il y a aussi.
0: Quand on voit Picasso qui dit les femmes sont des machines à souffrir, par exemple, ou bien. Mitterrand, quand vous dites effectivement, quand vous le présentez comme le prince de l'ambiguïté, opportuniste, hypocrite et volage, enfin, de toute façon, ils ont tous leur lot. Hein. Donc, Jean-Paul Sartre et Simone de Beauvoir, le vice et la provocation pervers, méprisant, tyrannique. Gabrielle Chanel, vous en avez parlé tout à l'heure, à propos de ses liaisons dangereuses avec l'occupant nazi, sèche, arriviste et cynique. Alors, elle est loin, la mode révolutionnaire de Coco Chanel quand on lit ça. Bon, Freud, c'est plus connu maintenant, mais cocaïnomane, mégalomane, manipulateur. Qu'est-ce qu'on a d'autre? Arthur Rimbaud, tiens, on n'en a pas encore parlé, grossier. Alors ça, vous avez touché à mon grand Arthur Rimbaud.
1: J'en étais sûre.
0: Bon, grossier, malfaisant, ingrat, bonjour. Bonjour la poésie, quoi.
1: Ça n'enlève rien, justement, à son tutoiement des étoiles. Oui. Parce que si on ne connaît pas sa vie, si on connaît simplement son œuvre, on reste bouleversé. C'est pourquoi, quand vous parlez de la dissociation de l'homme et de l'artiste, moi je crois, en tous les cas en tant qu'auteur, je trouve qu'il faut savoir garder une nuance critique. Il ne faut pas rentrer dans un jugement Évidemment, et dissocier.
0: Voilà, dithyrambique.
1: Il faut savoir dissocier. Il faut garder cette distance critique.
0: C'est un peu comme

0: Comme en amour, donné... finalement, Christine. Hein. Comme en amour.
1: Oui, alors après, je pense qu'il y a des faces cachées qui sont plus ou moins supportables. Certainement.
0: Pardon, j'entends un tas de côté hasardeux.
1: Certainement,
0: excusez-moi.
1: Non, mais j'imagine qu'il y a des choses plus ou moins acceptables. En tous les cas,
2: oui, c'est vrai. Bah, à partir du moment où vous vivez avec quelqu'un, vous vivez effectivement avec sa face intime. Et on le voit pour Picasso, qui a changé de multiples reprises de femme. C'était un monstre domestique.
1: Ouais.
2: Qui a quand même beaucoup maltraité ses femmes. D'ailleurs, deux de ses anciennes femmes se sont suicidées.
1: Ouais.
2: Il y a aussi son, voilà, son petit-fils. Enfin, ça dit quelque chose de ce qui s'est passé dans cette famille. C'est lourd de conséquences. Et aussi d'une époque où les femmes, comme on en parlait tout à l'heure, qui était encore une époque qui n'était pas vraiment propice aux femmes, hein, on peut le dire. La même chose, on a parlé de Marx là également.
1: Ouais.
2: Marx qui est antisémite. Hein, c'est un petit-fils de rabbin, c'est un grand paradoxe.
0: C'est ça qu'on l'oublie souvent.
2: On l'oublie, ouais. Qui est donc une famille de convertis au protestantisme, hein, qui est donc sa famille a très peu de moyens, donc il se marie avec une femme qui a des moyens, évidemment, pour rattraper tout ça. Et il va quand même se comporter voilà, avec les juifs, comme un juif honteux de lui-même, en écrivant la question juive avec des tirades antisémites qui sont épouvantables.
0: C'est dingue. Hein.
2: C'est horrible.
0: Quel est le culte profane du juif? Le trafic. Quel est son dieu profane? L'argent. La question juive 1844.
2: Terrifiant.
0: Incroyable.
2: Alors après, si on se penche aussi sur l'époque et sur les époques,
0: alors oui, Chopin, y a un contexte historique,
2: Chopin
0: évidemment.
2: Antisémite, ouais. Voltaire antisémite, Rousseau antisémite.
0: Aussi,
2: oui,
0: mais c'est intéressant.
2: Il faut le remettre dans le contexte.
0: Mmh. Il faut le dire aussi.
2: Mais il faut le dire.
0: Ouais.
2: Parce que l'histoire, c'est comme le journalisme, c'est mettre la vérité.
0: On aime bien arranger la vérité. Ça nous arrange.
2: Je pense que ça aussi, c'est de la propagande qui sert une époque et qui sert peut-être une mode. Ça aussi.
0: Vous voyez, alors je suis désolée de mettre les pieds dans le plat, mais on est sur RCF Notre-Dame et vous m'avez dit une journaliste chrétienne, enfin vous êtes
2: oui,
0: une femme chrétienne en tout cas, catholique. Ça, c'est là où le bât blesse. En tout cas, là, c'est moi qui me permet d'avancer ce postulat, mais il me semble que ça fait défaut et ça fait encore défaut, bien qu'un peu moins peut-être avec tout ce qui s'est passé, mais on a tendance encore à vouloir mettre. Voilà, un religieux, une personnalité avec tout le contexte et l'histoire de l'Église très quand même masculine, je suis désolée de le dire, mais c'est comme ça, les amis. Hein. Voilà, bon, alors on peut croire au progrès et à l'évolution, mais il y a encore du boulot, à mon sens, et effectivement, il y a quand même cette tendance à ce, comment peut-on dire, ouais, une idolâtrie presque naturelle, automatique, pas une idolâtrie, mais une déférence un peu excessive.
2: Bah, il y a des sujets sur les hommes d'église. Je ne vais pas trahir de secret en parlant de l'abbé Pierre.
0: Oui.
2: Je ne vais pas trahir de secret non plus en parlant du prophète Mahomet. Je ne trahis aucun secret. Et donc là, il y a aussi le côté obscur de la force. Ça n'enlève pas ce qu'a fait l'abbé Pierre en 54. Et cet hiver où il a servi les plus miséreux. Donc moi, je trouve qu'il faut dire les choses. Il faut dire les choses, c'est important.
0: Et ça nous aiderait de moins, justement, se mettre dans une posture comme ça. Oh, il est admirable. Quel homme admirable, quelle femme admirable, quel saint admirable. Quel... Si on arrêtait de faire ça, peut-être on irait mieux. Et surtout, peut-être on serait moins... comment peut-on dire, surpris et choqué par tout ce qu'on voit, en fait, que ce soit dans l'Église ou ailleurs, Christine Gauguet, sans relativiser pour autant. Vous voyez ce que ça vous fait rire,
2: j'écoute,
0: ce que je raconte.
2: J'écoute.
0: Les églises, c'est une leçon, votre livre, en
2: mais
0: fait.
2: Mais les églises sont faites par les hommes. Enfin, c'est vrai.
0: Et on a tendance à l'oublier.
2: Et donc, un homme reste forcément humain, avec une nature humaine qui peut être aussi corrompue par moments.
0: Il y a de l'homme, et de la famerie.
2: Oui, et puis on peut évoluer dans une vie aussi. Vous avez aussi des personnalités qui sont extraordinaires à tel moment de leur vie, et puis qui est derrière. Voilà, on le voit par exemple pour un Rimbaud. Bon, il y avait déjà. Alors Rimbaud, je raconte quand même un peu son enfance qui est aussi désastreuse.
0: C'est compliqué.
2: Désastreuse. Son père l'abandonne, donc c'est quand même très difficile pour un garçon. Sa mère est une matrone qui est épouvantable avec lui. Et Vitali, qui est toujours sur son dos. Lui, ce petit garçon qui rêve devant les librairies de s'échapper grâce aux livres, grâce à la culture, grâce à l'apprentissage du savoir. Il a son professeur qui essaye de le tirer de tout ça, et voilà. Mais il va en rester des choses très difficile dans son être profond, la preuve. Donc il arrive à Paris, Verlaine tombe fou amoureux de ce petit ange, en tous les cas c'est un ange de lumière, mais enfin il faut se méfier parce que Lucifer aussi est un ange de lumière. Il est très beau, il est très talentueux, enfin c'est un génie absolu, il n'y a aucun débat sur le sujet. Et là, il dévoile une nature profonde qui est épouvantable, quoi. Il crée des éclats partout où il va, il se fait exfiltrer partout de tous les amis de la littérature et autres, partout où il va, parce que il est violent, il boit, enfin bon, j'en passe des meilleurs. Il écrit les poèmes que l'on connaît, et à 20 ans, c'est fini, quoi. C'est plus la même personne.
0: Il est même viré par Verlaine à un moment donné.
2: Ça a été terrible. Alors, Verlaine, c'est la passion, la
0: pulsion. Rimbaud vit de la cave. Il vit de la cave, carrément.
2: Ah, carrément.
0: Il est malheureux.
2: Ouais. Tellement il est malheureux, au fond, voilà. Donc, on éclaire bien la personne, la personnalité par son enfance. L'éducation est très importante, comme le rappelait Rousseau.
0: Non, mais... ça sent quand même dans l'ensemble.
2: Je finis sur Malraux. Et là, il devient le trafiquant d'armes. Enfin, en tous les cas, le négociant d'armes et le trafiquant d'ivoire que l'on connaît. Ce qui n'empêche en aucune manière le Dormeur du Val et autres poèmes absolument géniaux. Hein.
0: C'est saison en enfer, c'est prodigieux. Quoi.
2: Prodigieux. Après, c'est fini. Il a oublié son génie. Il passe une autre personnalité.
0: Les illuminations.
2: Et après, sa vie n'est que souffrance. Enfin, sa face obscure reprend le dessus.
0: Et c'est totalement. Souvent, ils ont souvent des enfants.
2: Laissez-les s'en sortir.
0: Pas de généralité, mais ils ont quand même la plupart des grands hommes, en tout cas ceux qui sont présents dans votre livre, présentés dans votre livre, Christine Goguet, sont des enfants qui ont souffert. Sont d'anciens enfants, enfants qui ont souffert.
2: Hein, c'est pour ça que la partie psychologique, la partie psychologique, elle est capitale. Parce que nous sommes de notre enfance comme nous sommes d'un pays. Je crois que c'est Cesbron qui avait écrit ça. Grand écrivain chrétien, je pense qu'on devrait aller réhabiliter. Il y en a beaucoup, des Peggy, des gens comme ça qui sont formidables.
0: J'ai un perdu Jean Collier. C'était ça. Premier livre que j'avais lu de
2: Gilbert Cesbron. Ouais, c'est l'époque aussi. Il y a une fin tragique, hein, forcément. Quand on commence aussi mal, on a du mal à bien
0: finir. Mais c'est vrai qu'ils sont souvent des enfances terribles. Ces auteurs,
2: Chanel. Bon, parce qu'il y a des femmes, il faut en parler. Hein. J'ai plus du mal à trouver des femmes. Hein,
0: Par contre, François Mitterrand.
2: Je finis pour Chanel et je reviendrai sur François Mitterrand, qu'on connaît déjà un peu.
0: Mais il n'a pas une enfance forcément aussi malheureuse que ça, quoi.
2: Alors, si, je vais vous raconter.
0: Finissez sur Chanel,
2: parce qu'il y a beaucoup d'enfants, justement, qui sont, terribles, pétins, qui perdent sa mère à 2 ans, et dont le père va filer avec sa belle-mère et pas se préoccuper de son fils. Chanel, dont on a parlé tout à l'heure, 12 ans, elle perd sa mère, son père est déjà parti. Donc il y a une revanche à prendre sur la vie. Et ça, le génie, il naît certainement aussi de cette revanche en partie. Enfin, je ne veux pas faire la psychanalyse de Café du Commerce, je ne suis pas sous le regard de Freud, qui voulait absolument la gloire à tout prix.
0: Freud,
2: qui voulait c'est presque une secte, hein, d'ailleurs, à un moment donné. Hein. C'est étonnant, c'est une idéologie.
0: C'est
2: hein. Il crée presque une idéologie. Hein. Et Chanel, il y a cette revanche, quoi. Il y a cette revanche, cette ardente revanche, qui fait que quand la guerre arrive, elle va perdre tout ce qu'elle a créé, puisqu'elle a créé le numéro 5, elle a décomplexé des femmes en enlevant le corset. Enfin, c'est une révolution incroyable.
0: Libération incroyable.
2: Elle avait commencé comme chanteuse au départ pour essayer de se faire connaître déjà. Donc elle avait déjà cette forte envie d'ambition, une ambition. Et là, lorsqu'arrive la guerre, elle va tout perdre. Et là, elle est capable de tout pour ne pas tout perdre. Et là, elle pactise avec l'ennemi. Mmh. Ça, c'est clair. Enfin, d'une autre manière. Donc, elle va avoir.
0: Est-ce qu'on aurait fait mieux qu'elle, quoi ? C'est un peu ça qu'on se pose à chaque fois.
2: Je ne sais pas. Enfin, elle a eu quand même une relation avec von Linklage, qui est un officier au service de l'Allemagne nazie. Elle va aller dénoncer son actionnaire Wertheimer quand les lois antisémites sont votées. C'est quand même. Ça va très très loin. Mais la lumière finit par triompher des ténèbres, puisque les Wertheimer ont repris le contrôle de la maison Chanel, et en font d'ailleurs toujours une égérie. C'est amusant de voir ça. Voilà. Alors il y a aussi des archives déclassifiées qui disent qu'elle aurait été récemment, qui sont sorties récemment, qui disent qu'elle aurait été une agente au service. Ouais, l'Allemagne nazie, ça va encore plus loin. Temps, hein, ça, c'est
0: vrai ou pas
2: récent. Ah bah, en tous les cas, il y a des archives déclassifiées qui montrent ça, donc ça va très loin.
0: Mais c'est vrai qu'on c'est pourquoi ça nous en fait c'est ça rejoint le sujet de la fascination pour le mal hein. De toute façon les chaînes d'information en continu qui évidemment nous abreuvent de mauvaises nouvelles, de bad news, de choses plus terrifiantes les unes et terribles les unes que les autres. On est alors on n'a pas de psy avec nous. Bien que vous soyez là, Christine, avec votre regard.
1: C'est employé.
2: C'est un regard de journaliste.
0: Regard aiguisé.
2: C'est vrai.
0: Et habitué. Mais il y a quand même cette fascination pour le mal qui nous rejoint tous. On a envie de voir pire que soi, peut-être, non ? Alors là, je me fais de la petite comptoir à deux balles, mais.
2: Je sais pas si on en... enfin en tous les cas c'est très personnel, chacun il trouvera ce qu'il a envie d'y trouver. Moi je trouve que c'était important et de servir la vérité, de dénoncer le mal à deux égards en fait en réalité. Un, à titre professionnel, je trouve que c'est intéressant, je suis un peu reporter d'histoire, et aussi à titre personnel en tant que catholique, dénoncer le mal, c'est aussi le mettre au jour et montrer ce qui relève du bien et du mal.
0: Mais François Mitterrand.
2: Et il n'y a pas de jugement du tout hein, dans le livre, vous le verrez.
0: Non, mais
2: c'est juste l'histoire posée à plat. Voilà.
0: C'est le fait. C'est le fait. Fait prime. C'est, ça fait plaisir d'ailleurs de voir à quel point vous avez fait un vrai travail d'enquête, en fait, hein, tout simplement, Christine Goguet. Croyez-vous que mon âme s'en tirera quand même évoquer un jour François Mitterrand, le maître du double jeu, dites-vous, le prince de l'ambiguïté qui a été pendant 14 ans, rappelons, le président de la République, élu une première fois en 81, 14 ans. Durant lesquels il peaufina son image de grand sage, de chrétien tranquille, hein, comme il aimait à se définir, avide de mystique et de spiritualité, l'envers de la médaille est pourtant très noir.
2: On peut le dire comme ça. François Mitterrand, c'est un peu l'élève de Pétain, qu'il a dont il a épousé la cause avec sa réception de la Francisque. Mais souvenez-vous, enfin moi c'est mon époque, enfin l'époque en tous les cas de ma mère, hein, il n'y a pas eu un journaliste qui a rappelé ça à l'époque. On n'en parlait pas. C'est-à-dire que la propagande, le roman national à l'époque était dans cette version progressiste en tous les cas, et donc servait Mitterrand qui au fond était plutôt un homme très à droite, de par sa famille, de par son milieu originel et de par son service mené auprès de Pétain, c'est de notoriété publique, et qui devient un résistant sur le très tard, puisque là il faut devenir résistant pour évidemment sauvegarder son image publique. C'est un grand manipulateur, Mitterrand, c'est un grand hypocrite, un grand tartuffe, mais qui a servi sa propre cause au prix évidemment d'une hypocrisie majeure.
0: Roi ou pape, disait-il.
2: Et il a réussi. Au fond, c'était le monarque.
0: Étonnant.
2: Dès son enfance, il voulait être roi ou pape. Et toute sa vie, il a cherché. Toute sa vie, il a cherché. Parce
0: le
2: qu'il
0: pouvoir,
2: était. Le mysticisme. Dans le tous mysticisme. Les sens, il était. D'ailleurs, souvenez-vous, sa tirade à la fin de sa vie, après des discours et des discussions très importantes avec Jean Guiton. Mais qu'est-ce que l'au-delà ? Il posait des questions incroyables toute la journée. Quand il a été élu, il est allé se recueillir dans une église. Enfin, pour un socialiste à l'époque, c'était pas assez étonnant. Donc, il gardait évidemment de son enfance chrétienne cette dimension mystique, tout en cherchant. Et quand il allait mourir, il a dit :« Je crois aux forces de l'esprit. Je ne vous quitterai pas. »
0: Ça peut être la franc-maçonnerie aussi.
2: Oui, force de l'esprit. Il n'était pas franc-maçon, hein, Mitterrand. Il a fréquenté les francs-maçons, évidemment.
0: Il ne l'était pas lui-même.
2: Je ne crois pas, non.
0: D'accord.
2: Enfin, en tous les cas, pas à ma connaissance. Enfin, tout est possible. Quand on cherche, on trouve. On va peut-être chercher un peu plus.
0: Le deuxième tome.
2: Mitterrand, c'est assez connu. Et puis, pour un grand chrétien, le double ménage, tout ça est très, très volage, une vie extrêmement dissolue, avec des femmes partout, un peu comme Pétain. Non, c'est très intéressant, le rapport à Pétain, je trouve. Bon, évidemment, le contexte n'est pas la guerre, mais il y a quand même... et peut-être qu'il s'en est inspiré, qui sait.
0: Comment est-ce qu'on l'a... Ça a été un monstre sacré. Enfin, pour le coup, il a été admiré. François Mitterrand, c'est quand même particulier, parce que Général de Gaulle aussi, certainement, ça a dû durer quelques temps, la phase d'admiration, si je puis dire.
2: Je ne sais pas s'il y a une vraie comparaison à tenir, mais
0: il y a quelque chose de très particulier, me semble-t-il. Je me permets très humblement de vous suggérer, vous soumettre cette impression.
2: Alors, c'est plus politique, là. Je pense que la personnalité, d'abord, inspirait beaucoup de distance pour l'avoir rencontrée. Beaucoup de mystère aussi. C'était une personnalité très érudite, très cultivée, qui en imposait par sa fille. C'est très important parce que du coup, tous les intellectuels autour étaient fascinés par cette dimension de grand érudit. Il faut rendre à César ce qui est à César. Hein. Et donc, cette dimension-là était aussi très...
0: Vous l'avez rencontré, François Mitterrand ?
2: Oui, je l'ai rencontré à Lyon, parce qu'à l'époque, j'étais journaliste à Lyon, il y a très fort longtemps. Voilà, c'était ses débuts. Très rapide, hein, évidemment. Mais on voyait autour toute la dimension qu'il pouvait inspirer de respect, de crainte, presque.
0: Waouh !
2: C'est pour ça, peut-être aussi, que sa double vie a été cachée pendant très longtemps, parce qu'il y avait une crainte. Aujourd'hui, on a François Hollande qui est chassé par le paparazzi. L'époque aussi est différente.
0: Tout à fait, on est d'accord. Eh bien, je vous propose de nous séparer avec un air d'espérance, si je puis me permettre, espérance et en l'homme en plus, par Claude Nougaro. Ça va nous rafraîchir un petit peu dans quelques instants, tout de suite.

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0: Et là, je tousse. En écoutant cette ode à l'homme, cette ode à l'espérance en l'homme, en tout cas signé Claude Nougaro, c'est délicieux. Et ça l'est moins quand on lit Les grands hommes et le diable, publié aux éditions du Rocher, écrit par la journaliste et reporter, grand reporter d'histoire finalement, Christine Goguet, ici présente dans cette émission Quête de sens sur RCF Notre-Dame. Notre-Dame, pardonnez-moi, j'en perds mon latin, mon français, et préfacé, je le précise aussi, par l'excellent Michel Onfray. Je vous demandais, Christine Goguet, juste au début de l'émission, faut-il, comment dissocier le génie de l'homme, et surtout, le dissocie-t-on différemment d'avant, selon vous? Alors, je fais appel un peu à l'historienne que vous êtes, d'une certaine façon. Vous voyez, par exemple, la réception. Alors, encore une fois, je parle de Patrick Bruel parce que c'est tout récent, mais toutes ces affaires-là, le Bertrand Cantat, évidemment, il y a quelques ans, enfin, toutes les espèces d'images comme ça qu'on a sur l'image qu'on se fait de grands hommes ou de grandes femmes, et tout à coup, bam, on s'aperçoit que c'est pas du tout ce qu'on croyait. Est-ce que ça, ce regard-là que nous avons aujourd'hui, relativement binaire, me semble-t-il, a changé? Est-ce qu'avant, on avait plus de tolérance vis-à-vis d'un Hugo? Alors, je ne sais pas si on connaissait ces phrases juste après sa mort, mais...
1: Aujourd'hui, d'abord, l'information va très vite. Donc, il y a une dimension aussi, je trouve, de diffusion de l'information que, sans doute, il n'y avait pas à l'époque où on contrôlait certainement beaucoup plus son image, ce qui a certainement été aussi le cas de Victor Hugo, ou voilà, enfin, bien sûr. Après, je crois aussi que l'époque est très différente, heureusement. Parce que à l'époque, voilà, il y avait beaucoup d'antisémitisme. Il y avait les femmes qui subissaient les hommes. On le voit quand Karl Marx engrosse sa gouvernante et qu'il abandonne l'enfant, et qu'il la fait adopter par un de ses copains. C'est tout ça. Ce sont des époques qui étaient quand même pas bénies, on va dire, pour les femmes.
0: Il y a une sorte de banalisation de tous ces mots, tout ce mal, quoi.
1: Oui, parce que c'est patriarcat. Donc c'est sans doute pour ça que je ne veux pas faire de psychanalyse non plus du mouvement MeToo, mais il y a aussi du coup un revers de la médaille, et qu'à un moment donné, maintenant, il y a un retour très fort de balancier, parce qu'il y a eu tout ça. Moi, je crois qu'il faut servir la vérité, comme je vous le disais tout à l'heure. Il faut garder une nuance critique, mais on ne va pas jeter Victor Hugo, jeter les œuvres de d'Arthur Rimbaud pour autant. Il faut à un moment donné, je trouve, analyser tout ça, garder une distance critique, parce que à un moment donné, lorsque l'œuvre rencontre son public, l'œuvre dépasse l'homme. Bien ça, c'est mon point de vue.
0: Ouais. Mais je suis d'accord avec vous, mais enfin,
1: l'intelligence.
0: C'est ça qu'on voit des élèves maintenant refuser d'ouvrir un ouvrage.
1: Non, mais l'intelligence, c'est de la nuance. Il y a un moment donné, il faut replacer les choses dans leur contexte.
0: Qui es-tu pour jeter la pierre, en plus?
1: Oui,
0: n'engage que moi.
1: Oui, oui, c'est vrai. Mais bon. Oui, moi j'ai une de mes amies qui me dit qui es-tu quand personne ne regarde?
0: C'est ça. C'est ça, on devrait conclure comme ça. L'émission n'est pas terminée. Non, mais sérieusement, Christine Goguet, c'est pour ça que je vous disais, ça paraît très léger, votre livre, comme ça, vu. Ça paraît original, amusant. Tiens, ça fait l'objet de notre curiosité, évidemment.
1: Et ça fait le buzz aussi.
0: Ça fait le buzz.
1: C'est ce qu'on se disait tout à l'heure, mais au-delà de ça, c'est beaucoup plus profond. C'est une réflexion sur notre société.
0: Mais oui.
1: Philosophique également.
0: Vous avez des élèves qui n'ouvrent plus un ouvrage par exemple de Victor Hugo, lorsqu'il découvre sa vie, par exemple, ou qu'il n'ouvre plus un ouvrage de Molière, ou que sais-je. Non mais, quand on y pense, c'est ça qui se passe dans
1: dans
0: les écoles.
1: C'est ça, vous avez l'exemple typique de Céline, qui est vouée aux gémonies.
0: Certainement.
1: Mais il faut rappeler que Céline, je ne défends pas du tout Céline, même moi, à titre personnel, je n'arrive pas à le lire, compte tenu du contexte, mais il faut être juste et se dire que, par exemple, Céline était aussi un médecin qui allait servir les plus pauvres dans la rue gracieusement. C'est étonnant.
0: Ouais.
1: Voilà, c'est cette espèce de contradiction entre, au fond, de l'être humain, mais qui est valable pour presque nous tous,
0: en fait, c'est
1: avec
0: ça.
1: Certaines nuances, évidemment, de gris, de noir et de blanc. Voilà.
0: Est-ce que vous souhaitiez évoquer, et ce que je trouve important et intéressant à ce moment de l'émission qui se termine petit à petit, Christine Goguet, il faut bien une fin à tout, bien qu'on vous écouterait des heures, Ils ont tous, ces personnages que vous décrivez dans ce livre, c'est grand, c'est génie hein, pour certains. Alors, je le rappelle pour ceux qui nous rejoindraient, mais pour donc, Pétain, Rousseau, Karl Marx, Rimbaud, Picasso, Freud, Coco Chanel, Simone de Beauvoir et Sartre, Malraux, Mitterrand, Neruda, Che Guevara, Gandhi, qu'on n'en a pas parlé.
1: Alors là, Gandhi, c'est la révélation totale. Hein. Moi, je suis partie jusqu'en Inde pour suivre voilà, ses périples. Gandhi, c'était quelqu'un qui, évidemment, a servi son peuple qui était opprimé. Mais pendant qu'il servait son peuple qui était opprimé, il tenait des diatribes racistes en Afrique du Sud contre les populations noires, en parlant d'être grossier, paresseux, c'est surprenant pour le moins, et qui avait des
0: pervers, vous dites même. Il était pervers.
1: L'attitude totalement déplacée avec les femmes. Ouais. Pour un tester son vœu de chasteté, il mettait de jeunes filles nues qui évidemment se précipitaient parce qu'il était très connu. Et, c'était le matement à la grande dame.
0: Forcément.
1: Pour tester son vœu d'abstinence. Il était nu dans le lit avec des petites jeunes filles. C'est quand même...
0: particulier. Ah,
1: c'est le même vice finalement que Sartre qui faisait rabattre des jeunes filles en fleurs par Simone de Beauvoir. Simone de Beauvoir, icône féministe. Moi, je ne sais pas si vous avez lu
0: les
1: mémoires d'une jeune fille rangée,
0: qui ont changé le regard.
1: Pionnière du féminisme, qu'on écoutait toutes et qui était maltraitante avec les femmes. Ouais. D'ailleurs, ses élèves, il y a une de ses élèves qui a écrit Mémoire d'une jeune fille
0: dérangée.
1: Absolument. Suite à ça, Bianca.
0: Bianca.
1: C'est extraordinaire.
0: Bianca.
1: Hein.
0: Ouais.
1: Je ne parle pas de collaboration à Radio Vichy à l'époque.
0: En plus, pour parfaire le tableau.
1: Et de Sartre, le couple infernal, parce qu'il n'y a pas de l'un sans l'autre.
0: Ouais.
1: Car Sartre faisait jouer...
0: Ça fait penser à Jeffrey Epstein, dans une moindre mesure. Mais enfin, c'était une organisation à deux.
1: Une organisation, c'est le couple infernal. Quoi.
0: Ouais.
1: La rabatteuse, recruteuse, presque la Madame Claude, en fait. C'est étonnant, quand même.
0: Ouais.
1: Et Sartre qui faisait jouer ses pièces de théâtre devant tout le public de la collaboration et qui ont épousé évidemment toutes les causes maoïsme, féminisme, j'en passe, et évidemment stalinisme. Voilà.
0: Mais c'est effectivement.
1: Et qui avait valeur d'exemple. Ça n'enlève pas, évidemment, leur œuvre. Enfin, moi, j'ai pris un coup de poing hein, quand j'ai lu La Nausée de Sartre. Il y a des livres extraordinaires. C'est un grand essayiste, grand romancier. Voilà. Mais il ne faut pas aller chercher dans sa face intime.
0: On peut être édifié.
1: Enfin, il faut. Moi, cette dissociation, elle est très importante, sinon on n'a plus accès à aucune œuvre.
0: Non, mais est-ce que ma question que je vous posais tout au début de l'émission, alors faut-il, au lieu de là de dissocier, je vous demande, faut-il savoir ?
1: C'est important.
0: Ou ne vaut-il pas savoir quand même, même si on est choqué sur
1: la vérité est importante.
0: Oui, c'est ça. Pour mieux appréhender l'œuvre, peut-être.
1: Après, qu'est-ce qu'on fait si la personne mérite d'aller en prison ou, ça, c'est autre chose. Il y a un jugement.
0: Si elle est encore en vie,
1: chose, voilà. Ça, c'est autre chose. Non, moi, je pense qu'il faut toujours servir la lumière.
0: Ouais.
1: La vérité, c'est la lumière.
0: Mais c'est vrai que c'est toujours un choc que la personnalité soit encore en vie ou pas. Ça reste quand même très désagréable. Voilà, c'est tout ce que je voulais dire. Mais...

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3: Aujourd'hui, nous sommes le 18 juin. Élu roi de Pologne et grand-duc de Lituanie en 1573, Henri, le troisième fils d'Henri II de Catherine de Médicis, apprend par une lettre de sa mère le 14 juin 1574 le décès de son frère, le roi Charles IX, qui laisse le royaume de France sans héritier. Dans la nuit du 18 juin, Henri quitte en catimini le palais royal du Wawel à Cracovie pour rejoindre Paris et arrive en France en septembre. Sacré roi de France, il devient Henri III. Ça sera le dernier des souverains valois. Après le retour de Napoléon au pouvoir en mars 1815, une coalition européenne se constitue au congrès de Vienne pour combattre l'empereur français. Les armées vont s'affronter en Belgique. La dernière bataille a lieu du côté de Waterloo, le 18 juin 1815.
2: La bataille de Waterloo clôt la période révolutionnaire. Elle met aussi fin à 7 siècles d'hostilité entre la France et l'Angleterre. Enfin, elle inaugure en Europe près d'un siècle de prospérité et de paix relative sous l'égide de monarchies conservatrices.
3: Napoléon rentrera à l'Élysée le 21 juin, il abdiquera le lendemain. Il sera envoyé avec ses derniers fidèles en exil sur l'île de Sainte-Hélène où il mourra en 1821. Londres, en ce 18 juin 1940, il est 18h dans les locaux de la BBC, la radio anglaise. Un général français de 49 ans enregistre un message à destination des Français. Il sera diffusé sur les grandes ondes, les ondes moyennes et les ondes courtes de la BBC à 22h.
4: Moi, général de Gaulle, j'entreprends ici, en Angleterre, cette tâche nationale. J'invite tous les militaires français des armées de terre, de mer et de l'air qui se trouvent en territoire britannique ou qui pourraient y parvenir à se mettre en rapport avec moi. J'invite tous les Français qui veulent rester libres à m'écouter et à me suivre. Vive la France, libre dans l'honneur et dans l'indépendance.
3: Ce message du général de Gaulle sera rediffusé sur les ondes courtes de la BBC le lendemain. L'enregistrement du message initial du général de Gaulle ne sera pas conservé. Les archives ne possèdent que la version du 22 juin 1940.
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3: Du côté de la culture, c'est le 18 juin 2008 que disparaissait le réalisateur Jean Delannoy. Il débute sa carrière en 1927. Il reste connu pour ses films de cap et d'épée. Il s'était tourné à partir de 1976 vers la télévision. Jean Delannoy était né en 1908. Et puis, c'est le 18 juin 1942 que voyait le jour le bassiste du plus célèbre groupe britannique. Il s'agit des Beatles et vous avez reconnu Paul McCartney. Après la séparation des 4 garçons dans le vent, il fonde le groupe Les Wings dans les années 70 avant de poursuivre sa carrière en solo. 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
1: Dernier, c'était dans la nuit, nous quitter la soprano britannique Felicity Lott et sa disparition à ce monde de la musique, une véritable émotion. Âgée de 79 ans, Felicity Lott venait d'annoncer être atteinte d'un cancer en phase terminale et dans sa toute dernière interview à la BBC, elle continuait de distiller une bonne humeur communicative, refusant qu'on la plaigne, assurant, continuer de s'amuser comme une folle, je cite, et se réjouir d'avoir eu une carrière aussi magnifique, une carrière qui lui a permis de rencontrer tellement de gens formidables. Telle était Dame Felicity Lott. Dans la vie comme dans son chant, elle savait chasser l'amorosité de ceux qui l'écoutaient, comme vous qui nous écoutez sur RCF Notre-Dame. Jérôme Douard nous propose aujourd'hui un hommage à cette Anglaise amoureuse de la France et de sa culture.
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1: Bonjour Jérôme.
2: Bonjour Bertrand, bonjour à tous.
1: Il fallait bien rendre hommage à cette dame Felicity Lott. Je dis dame hein, parce qu'elle avait été anoblie par la reine Elisabeth, donc c'est l'équivalent de sœur hein, pour les hommes. Voilà, mais donc dame Felicity Lott était une soprano anglaise qui avait un amour particulier pour notre pays. Je viens de le dire, elle a souvent illustré notre répertoire français. Comment est-ce que la jeune Felicity Lott a découvert la musique et la langue française, Jérôme?
2: Alors la musique, c'est un peu de famille. Elle avait des parents qui étaient des chanteurs amateurs. Donc quand elle était enfant, elle les entendait répéter. Et puis elle, très vite, elle s'est mise un peu au piano avec une tante, mais une tante qui lui faisait un peu peur, a-t-elle raconté. Et puis elle chantait à l'église. Sa mère chantait beaucoup, plutôt de la comédie musicale. Mais enfin bon, il y avait du chant. Et puis le français, ben, c'est tout simplement qu'elle était dans une famille à Cheltenham, au Royaume-Uni, où il était d'usage, pour les repas du dimanche, de parler en français. Et donc, elle a été initiée à la langue française, très jeune finalement, et elle a tout de suite développé un amour pour la poésie, notamment Victor Hugo, Lamartine, Vigny. Et c'est pour ça qu'elle va d'ailleurs se diriger à l'Université de Londres vers une licence de français et de latin.
1: Est-ce que vous parlez anglais aussi le dimanche, vous, du coup, Jérôme Douard? Non, peut-être pas. Ça serait bien.
2: Non, mais je vais peut-être m'y mettre.
1: Alors, on va s'y mettre. Alors, donc, la formation de Felicity Lott a été double, à la fois la musique, mais aussi le français, vous nous l'avez dit. De fait, elle va s'intéresser à la musique française et aussi à la musique allemande. Avec une formation initiale en Grande-Bretagne, elle va tout naturellement aussi s'orienter vers la musique anglaise. Et on va l'entendre dans ses différents répertoires, dans ses différentes langues, dans cette émission. Jérôme, votre premier choix se porte sur le répertoire britannique. Qu'est-ce qu'on va écouter?
2: Alors, « The Water is Wide » est une mélodie anglaise qui remonte au moins au XVIIIe siècle, peut-être même avant. C'est une chanson folklorique dont la mélodie a été beaucoup utilisée avec des paroles différentes selon les époques. La version moderne a été fixée par Cecil Sharp en 1906 pour un recueil. Et c'est une œuvre qui est assez populaire en Grande-Bretagne et qui a continué à être utilisée. Par exemple, le chanteur français Renaud, on a enregistré une version française,
1: ah oui,
2: une ballade nord-irlandaise. Et puis le groupe Triad en a fait une version en breton. La version que nous allons entendre, qui va nous permettre d'écouter la voix de Felicity Lott, est en fait un arrangement fait par Benjamin Britten de cette chanson populaire « Oh Wally Wally ». Elle est accompagnée dans cet enregistrement public au Wigmore Hall de Londres par Graham Johnson au piano.

0: Oh Wally Wally, chanson populaire anglaise arrangée par Benjamin Britten. Les applaudissements, hein, on les entend parce que c'était un enregistrement en public au Wigmore Hall en 2005 avec Dame Felicity Lott qui nous a quittés il y a quelques jours au mois de mai, accompagnée ici par Graham Johnson au piano. Dans cette émission sur RCF Notre-Dame, on rend hommage à cette grande dame de la musique, tout simplement, une grande cantatrice anglaise dont la révélation vocale qui va avoir lieu en France, Jérôme Douard. Felicity Lott obtient un poste d'assistante d'anglais dans un lycée à Voiron, à côté de Grenoble, en Isère. Et comme elle avait beaucoup de temps libre, elle s'est inscrite au conservatoire de Grenoble. Comment est-ce que va se passer le déclic qui l'amène à s'orienter vers le chant plutôt que vers le métier d'interprète, son premier choix?
1: Oui, dans le cadre de sa licence de français et de latin à l'Université de Londres, elle doit passer un séjour linguistique en France. Elle obtient donc ce poste d'assistante à Voiron, à côté de Grenoble. Alors, elle avouera qu'en fait, les élèves dans le lycée où elle était ne voulaient pas parler anglais avec elle. C'est pour ça qu'elle avait vraiment beaucoup de temps libre.
0: Ah.
1: Et donc, elle s'est inscrite au conservatoire et là-bas, elle a rencontré, je cite ces mots, une dame extraordinaire, Madame Elisabeth Maximovic, qui m'a dit « Si vous travaillez un peu, peut-être pourriez-vous faire quelque chose, une carrière dans le chant. »
0: Pourquoi pas ? Alors, une fois rentrée à Londres et sa licence de langue en poche, Felicity Lott auditionne pour l'Académie royale de Londres et elle poursuit sa formation de chanteuse, en quelque sorte, grâce à la France, si on peut mettre ça entre guillemets. Comment est-ce qu'elle va débuter sa carrière, Felicity Lott ?
1: Bien, dans le cadre de ses études, elle va participer à des spectacles étudiants. Elle va ainsi interpréter un rôle dans un opéra de Handel. Et puis, elle va tout de suite s'attacher à Mozart, dont elle va interpréter des rôles à l'opéra de l'université de Leicester. Mais comme c'est l'amour de la France, en quelque sorte, qui lui a fait découvrir le chant, je vais vous proposer de l'écouter maintenant. Dans un extrait de Louise de Gustave Charpentier, nous allons écouter l'air de Louise à l'acte 3. Dans cet enregistrement public de 1984, Felicity Lott chante avec Jérôme Pruette, l'Orchestre symphonique de la Monnaie de Bruxelles, dirigé par Sylvain Cambrelin.

0: Jérôme Douart rend hommage à Dame Felicity Lott, cette grande cantatrice britannique qui nous a quittés il y a quelques jours seulement, un mois environ. Elle était ici dans cette interprétation de l'air de Louise, à l'acte 3 de Louise, hein, un opéra de Gustave Charpentier. Elle était accompagnée de Jérôme Pruette, l'Orchestre Symphonique de la Monnaie de Bruxelles, dirigé par Sylvain Cambrelin, un enregistrement public Erato de 1984. Sur RCF Notre-Dame, dans Tous Mélomanes aujourd'hui, donc Dame Felicity Lott à l'honneur. Et Jérôme, un élément très important de son répertoire va être Mozart. C'est d'ailleurs dans La Flûte Enchantée qu'elle débute en 1974. Comment se passe cette première représentation pour elle ?
1: Bien, elle va se passer d'une manière comme cela arrive parfois à certains interprète, c'est-à-dire qu'en fait, elle va remplacer une collègue défaillante.
0: Oui, ça c'est souvent. Mais le malheur des uns fait le bonheur des autres.
1: Le bonheur des autres, et en tout cas a permis à Felicity Lott de faire ses débuts officiels à l'English National Opera, dans le rôle de Pamina de La Flûte Enchantée. Comme elle le dit elle-même, la soprano qui chantait est tombée malade, donc j'ai dû la remplacer. Heureusement, j'avais bien travaillé pour une fois, et cela a marché.
0: Et oui, il y a des musiciens qui travaillent, c'est bien.
1: Voilà. Elle va enchaîner les débuts dans différents endroits, beaucoup dans les opéras de Mozart, qui lui conviennent particulièrement. Elle va ainsi chanter, donc, à partir de 1974, à l'English National Opera, en 1976, à Covent Garden. Et puis, elle va chanter au Festival de Glyndebourne, avec lequel elle aura une relation exceptionnelle, puisqu'elle va y chanter chaque été, sans interruption, entre 1976 et 1990.
0: Voilà. Alors, avant d'écouter un air de Mozart, vous nous rappelez un peu quelques rôles de ses premières années ?
1: Oui, elle va chanter un répertoire assez éclectique et divers, en fait. Ainsi, elle va participer à la création de « We Come to the River » de Hans Werner Henze à Covent Garden. Elle va chanter le rôle d'Anne Trulove dans « Le Rec Progress » d'Igor Stravinsky sous la direction de Bernard Haitink. Elle considère que ça a été un tournant dans sa carrière. Puis elle va interpréter divers rôles dans des opéras de Britten, « Le Songe d'une nuit d'été », Peter Grimes, « Le Tour des Crous ». Elle va chanter aussi dans une opérette de Gilbert et Sullivan, The Mikado. Elle va chanter du Handel dans Guerre et paix de Prokofiev, le roi Roger Zimanowski. Et puis, c'est là qu'elle rencontre, en tout cas pour les scènes d'opéra, Francis Poulenc, puisqu'elle va interpréter le rôle de Blanche de la Force dans les dialogues des Carmélites.
0: Alors, revenons à Mozart.
1: Je vous propose de l'écouter dans Mozart d'abord. Nous allons écouter Felicity Lott dans l'air de Fiordiligi à l'acte 2 de cet opéra de Mozart. Elle est accompagnée par le Scottish Chamber Orchestra sous la direction de Sir Charles Mackerras.
0: Et l'opéra, c'est Così fan tutte.

0: Ça fait toujours du bien d'entendre un peu de Mozart en plein après-midi. Il est 16h26, il fait très chaud dehors. Alors pensez à bien boire, à vous hydrater et à vous mettre au frais. On a un peu de chance, nous, c'est vrai. On est dans des studios de radio et pour le matériel, c'est climatisé. C'est pas pour les hommes, mais c'est pour le matériel. On en profite aussi sur RCF Notre-Dame. Voilà, on passe une bonne après-midi ensemble avec Jérôme Douard. Dans cette émission Tous Mélomanes, on rend hommage à Felicity Lott, Dame Felicity Lott, la plus française des cantatrices britanniques. Et à l'instant, on l'entendait hein, dans Così fan tutte, l'air de Fiordiligi, oulala, je le dis pas bien, l'air de Fiordiligi, l'acte 2 de Mozart. Voilà, Jérôme Douard, on s'en reparle dans un instant.
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0: Ah oui, j'avais oublié la virgule, c'était pas bien. Il faut faire cette petite virgule musicale. Jérôme, c'est dans ces années-là où elle était outre-Manche qu'elle va croiser un autre compositeur important pour sa carrière, Richard Strauss. Quels vont être ses grands rôles à Felicity Lott dans ce répertoire assez exigeant hein, que celui de Richard Strauss?
2: Eh bien, elle va interpréter plusieurs rôles dans des opéras de Richard Strauss. On l'entendra dans le rôle titre d'Arabella, dans le rôle de la comtesse Madeleine dans Capriccio, et puis dans le rôle de Christine dans Intermezzo. Mais c'est surtout le Chevalier à la Rose qui va marquer sa carrière. Elle va débuter, mais ce ne sera qu'une représentation dans le rôle d'Octavian, mais c'est plutôt un rôle de mezzo-soprano, c'est assez bizarre. Elle va bientôt aborder le grand rôle de soprano, celui de la maréchale, où elle va vraiment exceller, puisque les critiques la considèrent quand même comme une des meilleures maréchales de sa génération.
0: Très bien.
2: Il faut noter qu'elle maîtrise parfaitement le français, mais qu'elle maîtrise aussi très bien l'allemand.
0: Ah oui, mais quand on maîtrise la musique, souvent on est fort en langue aussi. Alors le répertoire de Richard Strauss va nous permettre une transition vers un autre aspect de sa carrière, celui du lead, de la mélodie. Quelques mots sur ces quatre derniers leaders de Richard Strauss interprétés par Felicity Lott.
2: Oui, donc les quatre derniers leaders de Richard Strauss ont été composés entre mai et septembre 1948. C'est un moment particulier dans la vie de Richard Strauss. On sait que du fait de certaines complaisances avec le régime nazi, la période a été assez difficile pour lui. À sa décharge, sa belle-fille Alice était juive et ses petits-enfants étaient juifs. Donc le régime nazi avait évidemment beaucoup d'arguments à faire peser pour l'obliger à être plutôt complaisant. Il va composer ses quatre derniers leaders qui vont être créés par la soprano wagnérienne Kirsten Flagstadt. Mais c'est un cycle qui gagne à être interprété par des voix plus légères, des voix comme celle de Felicity Lott. Et je vais vous proposer d'écouter un des quatre derniers leaders. Nous allons écouter Frühling, Printemps. Felicity Lott est accompagnée par le Royal Scottish National Orchestra, dirigé par Néhémie Järvi.

0: élégance et classe, propre à sa culture d'origine anglaise. Dame Felicity Lott, la plus française des cantatrices anglaises, nous a quittés dans la nuit du 15 au 16 mai dernier. Elle avait 79 ans et Jérôme Douart a choisi de lui rendre hommage dans cette avant-dernière émission de la saison de Tous Mélomanes sur RCF Notre-Dame. On l'entendait ici dans le répertoire allemand, Richard Strauss, les quatre derniers leaders, c'était Frühling, le printemps. Nous allons maintenant aborder sa carrière à Felicity Lott dans le récital, parce qu'elle a été une récitaliste d'exception. Et quelles sont, Jérôme, ses qualités dans ce domaine peut-être un peu plus subtil que l'opéra lyrique ?
1: Oui, je voudrais citer l'hommage que l'Opéra National de Paris lui a rendu. Dame Felicity Lott porta le répertoire français avec une diction incomparable, une sensibilité unique et un amour sincère de la culture française qui lui valurent tout au long de sa carrière l'admiration fidèle du public français. Et en effet, cette qualité de diction, qui est tout à fait nécessaire dans ce genre où le texte est primordial, elle a su le porter à un degré si élevé que, à son époque, il n'y avait pas vraiment beaucoup de chanteuses françaises ou de la francophonie qui pouvaient lui disputer cet art, un art qui mêle à la musicalité la capacité à raconter des histoires.
0: Eh oui, ça c'est le plus important, raconter des histoires. C'est ce qu'on essaye de faire aussi tous les jours à la radio. Elle va même avoir, Felicity Lott, un engagement particulier avec quelques collègues pour promouvoir ce répertoire du récital peut-être plus intimiste. Est-ce que vous pouvez nous en dire encore quelque chose sur cet aspect particulier de son travail, Jérôme Douart ?
1: Oui, Felicity Lott s'est engagée dans beaucoup de choses au niveau musical, dans des associations. Elle a été présidente ou vice-présidente d'un certain nombre d'organismes. Et en particulier, elle est un membre fondateur avec Graham Johnson, la mezzo-soprano Anne Murray, Anthony Rolfe Johnson, de l'Almanach des Songmakers en 1976, qui se voulait en fait une sorte d'association pour promouvoir la musique principalement anglaise, et qui a donné lieu ensuite à un certain nombre d'enregistrements, comme par exemple une intégrale des folk songs de Benjamin Britten, auquel elle a participé, qui est un enregistrement qui a été réalisé en 1995. Alors je vais vous proposer de revenir au répertoire britannique et de l'écouter dans un extrait de l'Orpheus Britannicus d'Henry Purcell. L'Orpheus Britannicus, c'est un recueil qui a été publié par la veuve de Purcell après la mort de celui-ci. Nous allons écouter Fairest Isles. Je pense qu'on dit comme ça. Mon anglais, je ne parle pas anglais
0: Isle,
1: le dimanche.
0: Mais c'est possible.
1: Isle peut-être.
0: Peut-être
1: oui, tout
0: Isle.
1: À fait, oui.
0: Fairest Isle. Isle.
1: En fait, c'est l'île féerique, en fait. C'est un peu l'idée. Et c'est une transcription de Benjamin Britten et Felicity Lott est accompagnée au piano par Graham Johnson.

0: Felicity Lott à la voix, merveilleuse, voix merveilleuse. Elle nous a quittés au mois de mai dernier, accompagnée de Graham Johnson dans ce Fairest Isle, transcription de Benjamin Britten, extrait de Orpheus Britannicus d'Henry Purcell. Jérôme Douard sur RCF Notre-Dame dans ce Tous Mélomanes consacré à cette grande dame de la musique anglaise. C'est dans ce répertoire de la mélodie qu'on va retrouver cet amour de Felicity Lott pour la langue française. Est-ce qu'elle a enregistré beaucoup de disques dans ce domaine de la mélodie, Jérôme ?
1: Elle a une très belle discographie, évidemment des opéras, de la musique sacrée, et elle a en effet une discographie très très importante en matière de mélodie, de leader. Je me suis amusé à imprimer sa discographie en petit, ça fait 6 pages.
0: Ah, pas mal.
1: Ça monte, c'est quand même pas mal. La difficulté avec la discographie de Felicity Lott, c'est qu'elle a enregistré pour plein de labels différents, dont certains n'existent plus. Donc c'est quelquefois un peu compliqué de s'y retrouver. Mais elle laisse énormément de témoignages, et tout particulièrement dans le répertoire français, dans la mélodie française qu'elle aimait par-dessus tout.
0: Alors justement, son compositeur de chœur, c'est un Français, Francis Poulenc, et elle deviendra même présidente de l'Association des Amis de Francis Poulenc. Elle va y trouver ce plaisir de donner vie à quelques poètes français particulièrement éminents que le compositeur a choisi de mettre en musique. Quels ont été ces modèles pour ce répertoire, Jérôme?
1: Alors, Felicity Lott citait souvent comme modèle la fameuse soprano française Régine Crespin. Elle a raconté « J'y trouvais tout ce que j'aimais, la langue française, la façon de le dire, de l'exprimer, le chant et la musique française. Oui, j'étais amoureuse de cette femme et de cette voix. » Elle a vraiment été identifiée au répertoire de Francis Poulenc. Elle a aussi chanté d'autres mélodies françaises, d'autres compositeurs, mais elle a trouvé dans Francis Poulenc en fait cet équilibre subtil entre quelque chose qui est proche de la tragédie par moment et qui en une demi-mesure passe dans quelque chose qui est plus de la comédie, et une humanité qui correspondait, je pense, profondément à sa personnalité. Je vais vous proposer d'écouter donc une mélodie de Francis Poulenc interprétée par Felicity Lott. Un critique que j'ai lu considère que c'est l'enregistrement de référence pour cette mélodie de Francis Poulenc. Il s'agit d'un cycle de 4 chansons pour enfants sur un texte de Jean Nohain. Et nous allons écouter une de ces mélodies. Elle est accompagnée par Pascal Roger au piano. La mélodie s'intitule « Nous voulons une petite sœur ».

0: Dame Félicie Tillotte sur RCF Notre-Dame dans Francis Poulenc, une des chansons pour enfants sur un texte de Jean Nohain. Pas besoin de vous redire le titre, peut-être vous l'avez entendu, vous l'avez compris. Nous voulons une petite sœur. C'était Pascal Roger au piano qui l'accompagnait en 1998.
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0: Elle était une interprète légendaire de Strauss et de Poulenc, par exemple. Entre autres, Dame Félicie Tillotte nous a quittés en mai dernier à l'âge de 79 ans et elle était la plus française des cantatrices anglaises. Jérôme Douard a choisi de lui rendre hommage dans cette émission Tous mélomanes. Et on a parlé, Jérôme, en début d'émission, de la bonne humeur de Félicie Tillotte. Celle-ci va trouver en 2000 au Théâtre du Châtelet à l'exprimer sur scène d'une manière qui va lui valoir un énorme succès. Est-ce que vous avez vu cette mémorable Belle Hélène d'Offenbach, Jérôme ?
2: Eh bien oui, j'ai eu cette chance, excusez-moi. C'était vraiment un moment de rire, mais d'élégance toujours, parce que c'était une femme éminemment élégante. Ouais. Et donc ce rôle d'Hélène dans la mise en scène de Laurent Pelly, sous la direction de Marc Minkowski, lui a permis d'aller au-delà d'être une grande chanteuse, mais d'être vraiment une comédienne en quelque sorte. Elle a fait de ce personnage quelque chose vraiment de mémorable. Et d'ailleurs, ça a été repris très rapidement après, parce que le Théâtre du Châtelet a repris le spectacle, parce que vraiment, ça a été un immense succès.
0: Alors, quatre ans plus tard, la même équipe a présenté, toujours au Châtelet, une autre grande opérette de Jacques Offenbach, la Grande Duchesse de Gerolstein. Comment est-ce qu'elle est passée, Félicie Tillotte, du rôle de l'épouse de Ménélas à ce rôle de souveraine un peu fantasque, incarné en son temps par Hortense Schneider ?
2: Eh bien oui, on a renouvelé en quelque sorte le succès de 2004 avec la Grande Duchesse de Gerolstein. Le personnage est un petit peu différent, la vocalité aussi très légèrement différente, mais elle a fait ça avec vraiment beaucoup d'aisance et elle en a fait vraiment un personnage, je dirais, de femme séductrice, d'une séductrice qui reste grande duchesse quand même. Donc oui. Il y a quelque chose d'assez réjouissant dans cette espèce d'ambivalence. Et d'ailleurs, je vais vous proposer de l'écouter dans l'air de la Grande Duchesse, Dites-lui, où elle essaie de séduire le soldat Fritz, qui lui a tapé dans l'œil, puisque comme elle le chante au premier acte, elle aime bien les militaires. Et donc, elle essaie de le séduire, et lui, qui est un brave garçon, mais peut-être pas très malin, n'a pas l'air de tout à fait comprendre ce qui se passe. Nous allons écouter Félicie Tillotte avec Yann Beuron, les musiciens du Louvre Grenoble, dirigés par Marc Minkowski.

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0: Je dis tout ça, mais là c'est ma parole. 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Et que le diable ici me patafole. Si je connais cette personne,
1: Eh bien.
0: Dites-lui que je suis sensible.
1: Je le lui dirai.
0: Son discours n'a rien de pénible.
1: Je le lui dirai.
0: Dites-lui que la trouve en belle.
1: Je le lui dirai.

0: Felicity Lott avec Yann Beuron et les musiciens du Louvre Grenoble, dirigé par Marc Minkowski. C'était en 2005 dans cette ère de la Grande Duchesse. Dites-lui, la Grande Duchesse de Gerold Stein de Jacques Offenbach. Nous rendons hommage à Felicity Lott qui nous a quittés et il y a quelques jours, quelques semaines seulement avec Jérôme Douard sur RCF Notre-Dame. Jérôme, ses succès avec Offenbach vont influer sur la suite de sa carrière. Adam Felicity Lott l'éloignant des rôles lyriques, jugés peut-être plus sérieux. Pourtant, elle ne s'en est pas plainte et elle s'est consacrée pleinement au récital. Expliquez-nous cela, Jérôme.
1: Je vais la laisser parler. Elle a dit « Du jour où j'ai fait La Belle Hélène, les directeurs d'opéra ont oublié mon numéro pour ce qui est du grand répertoire. » Mais elle n'avait aucune amertume. « Je n'ai aucun regret, disait-elle, car ce virage m'a permis de rencontrer des gens extraordinaires et drôles qui continue d'illuminer ma vie aujourd'hui. Si je peux rajouter la chose, Felicity Lott continue à illuminer notre vie et l'illuminera, je pense, encore beaucoup et pour longtemps.
0: C'est certain, on ne l'oubliera pas. Alors finalement, elle va se produire sur scène très longtemps et on a pu ainsi l'entendre à Paris jusqu'à l'année dernière. Elle s'est encore produite à l'Opéra Bastille en 2024, à l'âge raisonnable de 77 ans, ce qui est assez âgé hein, pour une chanteuse. Mais dans quel rôle est-ce qu'on a pu l'entendre, Jérôme Douard ?
1: Alors, elle a fait ses adieux à la scène, en quelque sorte, en 2024, dans le rôle parlé. Un rôle parlé, ce n'était pas un rôle chanté, même si elle chantonnait à un moment, de la duchesse de Krakentorp. Il s'agit d'un rôle dans La fille du régiment de Gaetano Donizetti. Et puis en mars 2025, donc l'année dernière, elle a encore donné un dernier récital au théâtre de l'Athénée Louis Jouvet dans un programme de mélodie et d'air français. Alors comme nous l'avons évoqué au début, quand elle a annoncé la maladie qui allait l'emporter, elle voulait rester gaie. Elle disait qu'elle ne voulait pas qu'on soit triste. Donc j'ai pas trouvé mieux en fait que de finir cet hommage en écoutant Felicity Lott avec une de ses grandes complices, la mezzo-soprano Anne Murray et son pianiste accompagnateur de prédilection Graham Johnson. Nous allons écouter le fameux duo bouffe des deux chats attribué à Gioachino Rossini.

0: Oui, c'est une musique qui vous fait sourire, j'en suis certain, derrière votre poste, et c'est normal, hein. On l'entend pas souvent, cette musique duo bouffe des deux chats. Et pourtant, c'est très sérieux, hein. C'est une musique de Rossini, interprétée ici par Felicity Lott et Anne Murray, sa grande amie, avec Graham Johnson au piano. Ainsi se termine cette émission hommage que vous avez présentée, Jérôme Douard, à Felicity Lott, qui nous a quitté il y a quelques semaines. Merci beaucoup, Jérôme.
1: Mais merci à vous et je souhaite à tous les auditeurs de RCF Notre-Dame un très bel été avec beaucoup de musique.
0: Eh bien, avec beaucoup de musique. On vous retrouvera la saison prochaine, c'est sûr, sur RCF Notre-Dame. Merci Jérôme, merci à Jean-Paul Lérine et Hugo Vincent pour la réalisation technique de cet avant-dernier épisode de la saison, parce qu'on termine en effet demain avec Jacques Nouvier avant de laisser la place à l'été des festivals dès lundi prochain. Pour finir en beauté, nous écouterons des œuvres que vous connaissez tous, des tubes archi-connus, mais comme vous ne les avez probablement jamais entendues, préparez-vous à être surpris demain. Donc, tout de suite, à 17h, enquête de sens avec Marie-Ange de Montesquieu. Faut-il dissocier le génie de l'homme ? Allez, pensez à vous hydrater un peu, il fait très chaud. Mettez-vous au frais si vous le pouvez. Et surtout, prenez bien soin de vous. Très bonne fin d'après-midi sur RCF Notre-Dame. Et je vous dis à demain.
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